0: Ouais, mais moi je pense que c'est plutôt ça, et c'est pour ça, et c'est pour ça que en fait lui, du coup, ils l'ont pas respecté, et c'est pour ça qu'il a voulu partir. Mais ça reste une légende. En fait, lui, ce qu'ils veulent, c'est juste le côté financier. Et fallait lui dire ça, fallait lui dire, écoute, tu seras comme Modric, tu vas rentrer les 20 dernières minutes du match. Il fallait pas lui promettre de jouer tout le match et de jouer.
1: Et tu crois qu'il aurait accepté?
2: Dans le cas précis, il fallait dire tu t'échauffes le long de la ligne de touche pendant 25 minutes et puis tu rentres pas. T'avais qu'à lui dire.
0: Non, mais il fallait être clair avec lui, en fait. Et je pense que dans l'intérêt de l'équipe nationale, je pense qu'il peut comprendre qu'il a plus les jambes de 25 ans.
3: Mais Itab, il s'en fout de l'intérêt de l'équipe nationale puisqu'il décide de partir comme ça du jour au lendemain. En fait, moi, c'est le truc que je comprends pas.
0: Parce qu'ils l'ont pas respecté.
3: Mais arrêtez avec respecter, pas respecter. Il est au service de sa nation, il est au service de l'équipe. Il doit faire ce qu'on lui demande. Après, quand t'as une légende, et je rejoins Pascal, tu lui dis, écoute, va t'échauffer, ça fera plaisir au public, ils vont te voir, tu vas courir un peu, mais tu rentres pas, va te dégourdir les jambes. Ça, tu peux avoir ce comportement-là, ce respect au vu de sa grande carrière, et tu ne mets pas en porte-à-faux. Mais comme dans cette histoire, il y a quand même beaucoup de non-dits, et les non-dits, ça perturbe, entre tu rentres pas, tu reviens, t'arrêtes. Voilà, c'est mal géré.
4: Moi, surtout, il y a un argument que je comprends pas trop. Moi, c'est on lui a promis ça, et comme si derrière, comme ce qu'on lui a promis n'a pas été peut-être.
3: Non, mais nous, on n'a jamais fait de promesse.
4: On en sait rien.
3: À nos épouses ou autres, on n'a jamais tenu.
4: Mais attendez.
3: Non, mais c'est rigolo quand même. Tu fais une promesse, tu la tiens pas. Pardon, je boude.
4: Non, mais surtout, le résultat peut pas être. Ah ouais, d'accord. Donc, je quitte la sélection. C'est quand même un choix fort. Bon, en tout cas, ça vous a fait réagir. Je remercie Itab d'avoir été avec nous. Au 37. Sujet. Ouais, voilà, qui est installateur de clim. On va écouter Itab, il est en train d'installer la clim, je pense. Hein, parce qu'on entendait le bruit
3: sur la lune.
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4: Dans un instant, inscrivez-vous au jeu du sport. Quel GG connaît le mieux le sport ? Simon Dutin, il sait que c'est lui, mais il va essayer de montrer tout à l'heure que ses pensées sont réelles. Ça marche pas toujours. Mais t'es sur une bonne série, je crois.
7: Il faudrait consulter les stats de Christophe Cessieux. Après, bon.
4: Depuis que Christophe est pas très bon, il donne plus trop les stats.
7: Ah,
4: mais on va voir. Allez les amis, le Ballon d'Or en titre n'a pas tout réussi avec les Bleus hier soir sur RMC.
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8: Dembélé qui a manqué de précision sur son contrôle. Sinon, il aurait pu y avoir une bonne situation pour les Bleus. La frappe du gauche, elle est contrée d'Ousmane Dembélé. Quel dommage qu'il soit en manque d'inspiration devant parce qu'il y a des situations pour les Bleus. Mais dans le dernier geste, la passe, on sent que tout est laborieux. Et sur la deuxième balle, Dembélé peut sans doute faire mieux. Mais le gardien s'est interposé.
9: Ouais, il doit faire mieux. Là, Ousmane Dembélé, il peut même faire une fin de frappe. Il est tout seul. Il est vraiment tout seul, quoi.
4: Ouais, vous écoutez Jean-Louis Tour et Kevin Diaz hier au commentaire du match, un peu dépité peut-être pour celui qui était capitaine pour la première fois au coup d'envoi du match des Bleus. Dembélé était attendu en l'absence de Mbappé, comme en Turquie il était positionné en faux numéro 9, comme au PSG. Dembélé a malheureusement manqué d'efficacité devant le but. Les GG, je vous pose la question, très simple. Dembélé en numéro 9, ce qui est une des volontés de Zidane, en tout cas depuis le début de ce rassemblement, un des choix forts, est-ce vraiment une bonne idée en bleu, Simon ?
7: Oui.
4: Bennett ?
10: Toi, toujours oui pour l'instant.
4: Cédric ?
3: Oui, mais il faudrait confirmer.
4: Pascal ?
2: Non.
4: Non, oui, non, carrément. Vous attend au 32-16 sur WhatsApp au 06-12-424-424. Tiens, Zizou, on va l'écouter parler de Dembélé hier soir.
11: J'ai trouvé bon, et puis j'ai trouvé beau surtout sur les deux matchs qu'il a fait, la fois où il est rentré aussi. Ousmane, il fait du Ousmane. Je suis content de ce qu'il fait sur le terrain parce qu'il bouge beaucoup, il perd très souvent la position, et c'est ce qui nous intéresse. Il n'a pas marqué, mais il a eu des occasions. On pense toujours au but, on se dit toujours qu'il faut qu'il marque. Enfin, à un moment donné, je vois autrement les choses, et je peux juste être content de ce que j'ai vu de mes joueurs.
4: Voilà, il est content, plutôt Zizou, de ce que fait Dembélé. Pascal, t'as dit un nom franc sur ce débat.
12: Ouais, mais bon.

0: Zidane a raison de tenter, d'autant plus que Mbappé n'est pas là. Moi, la question, elle se pose quand Mbappé reviendra, parce que je vais prendre une stat, c'est celle de la Coupe du Monde. 20 buts ont été marqués par l'équipe de France, 10 par Mbappé et 6 par Dembélé. Donc, 6 par Dembélé, ça veut dire que sur un côté, Dembélé, il est aussi efficace en sélection qu'il l'est dans l'axe avec avec le Paris Saint-Germain. Donc voilà, j'attends, parce qu'en plus de ça, j'ai l'impression que quand il y a Cherki, eh bien, peut-être que le fait que Dembélé dézone et surtout décroche, eh bien, il faudrait que quelqu'un prenne la profondeur. Donc, je suis pas certain que Cherki soit capable de le faire. Donc, pour toutes ces raisons-là, je dis, je suis pas sûr que ça soit une si bonne idée que ça. On va voir avec le temps.
1: T'es pas franchement convaincu.
2: Non, mais ce que t'attends, Pascal,
0: pour l'instant, non.
2: Ce que t'attends, Pascal, c'est le retour de Mbappé et voir comment ça fonctionne.
0: Parce que par contre,
1: sans Mbappé, on a déplacé Mbappé pour mettre Dembélé dans sa position préférentielle.
2: Ça a pas marché, quand même.
3: Alors, à la Coupe du Monde, c'était l'inverse.
0: Oui, mais par contre, je voudrais simplement dire une chose. Je défends la thèse que Mbappé est devenu un meilleur joueur depuis qu'il joue numéro 9 avec le Real de Madrid et en sélection nationale. D'autant que le 4-3-3 que veut installer Zidane va réclamer des contre-efforts, du pressing, et Mbappé sur un côté, c'est pas trop son truc. Donc voilà, c'est une idée, mais bon, il a raison d'avoir des idées débordantes. De toute façon, il y a que le terrain qui donnera son verdict.
1: Attention, Pascal, t'es rattrapé par la patrouille. Real de Madrid, c'est insupportable.
0: Oui,
1: hein, c'est Real Madrid. Hein.
0: Faut faire attention.
1: Ouais. Ici, il y a une exigence.
0: Une petite erreur de syntaxe sur une émission de 3 heures.
2: Pascal, merci de me le
0: pardonner, Georges.
2: Pascal, on fait nos divas, on va quitter le studio. Tu vas voir.
0: Merci, Georges.
1: Je mets un peu d'humeur, vous avez vu.
0: C'est moins de confiance, Georges, s'il te plaît. C'est que j'en ai besoin.
1: Simon, toi, tu penses que c'est une bonne idée? Toujours.
4: Oui, et en préambule, je vais dire que je manque peut-être un petit peu d'objectivité. J'ai toujours été un dembéliste de la phalange la plus radicale. Hein. Je l'ai toujours défendu. Je défends toujours les joueurs avec autant de talent. Tu sais, on lui prêtait de la nonchalance. Une hygiène de vie un petit peu douteuse à Barcelone.
1: Donc toi, Zidane, qui le met dans les meilleures conditions, ça te va?
4: Déjà, j'ai été complètement assis par le fait que tu nous aurais dit il y a quelques années qu'il deviendrait le parangon du pressing pour un attaquant. Bon, voilà. La question, c'est de savoir si... il faut faire jouer le Ballon d'Or en titre à son poste en sélection nationale. Bon, j'ai tendance à répondre oui. Je suis de l'avis de Zidane. Je pense qu'il y a un effet de loupe sur les performances des joueurs qui évoluent à ces altitudes-là. Et qu'à ce titre-là, Dembélé, avec tout le talent qu'on lui prête, il est jugé beaucoup plus sévèrement que d'autres joueurs. Et moi, je suis comme Zizou. Je ne l'ai pas trouvé si mauvais que ça hier. Okay, il doit faire mieux. Je pense notamment à une passe de Cherki en première période, il rate complètement
2: son contrôle
4: devant le but. Il y a des automatismes à créer, mais je pense que Zidane a eu à la fois du courage et de la jugeote, parce que même si dans le 4-3-3, Pascal a raison de le rappeler, les efforts défensifs à fournir doivent être un petit peu supérieurs, je pense que Mbappé à gauche, c'est mieux que Mbappé dans l'axe, en vrai numéro 9, et Dembélé, encore une fois, nous a appris à ne pas parier contre lui. Alors, il a manqué de réussite, mais moi j'aime.
1: Mais là, ça veut dire quand même une attaque qui est construite autour de lui.
4: C'est un créateur. Il faudra en effet trouver de la place pour lui et Cherki, parce qu'en effet, Dembélé recule beaucoup et vient chercher les ballons. Mais c'est
1: aussi, quel point on est patient. En
4: c'est
1: fait.
4: Un facilitateur, non, mais c'est un passeur, c'est un dribbleur, c'est un créateur qui, lorsque. Lorsqu'on parle de faux numéro 9, sont des qualités qu'un joueur qui évolue à ce poste-là doit avoir.
1: Enfin, moi, je le vois au PSG, ça, mais je
4: c'est
1: le vois
4: le début de la saison. C'est le début de la saison, c'est le début de l'aventure avec Zidane. Je pense que, oui, en effet, il faut insister avec Dembélé en faux numéro 9.
2: Tu peux reconnaître que hier soir, il ne fait pas un match.
4: Je t'ai dit, il doit faire mieux.
2: Ses contrôles ne sont pas bons, il n'est pas inspiré, ses frappes sont pas bonnes.
4: Tu as le droit de temps en temps de ne pas faire un immense match.
2: Mais aujourd'hui, il n'est pas... Tu vois, il aurait fait un grand match hier soir en l'absence d'Mbappé. Tu te dis, ta solution, tu l'as, tu mets Mbappé à gauche, Dembélé, il te rassure, il enquille les buts. Sauf qu'il y a toujours cette petite chanson qui revient, oui, non, devant.
4: Alors, moi, je pense que la prestation de Dembélé hier soir, elle n'est pas de nature à renoncer.
3: Si ça change de nouveau, tu mets Mbappé dans l'axe et tu remets Dembélé à gauche ?
2: Et ils peuvent changer un match.
4: Moi, je pense que Zidane ne le fera pas.
3: Hein. Impossible. Moi, je pense pas. Tu vois, c'est ouais, je pense que ça peut permuter pendant le match, je pense. Mais oui, il faut lui laisser un petit peu de temps. Il faut qu'il aussi profiter du rassemblement d'après. Quand Mbappé sera de nouveau fit en physiquement novembre. En novembre, pour revoir cette association des trois ensemble, Mbappé, Olise sur un côté et Dembélé dans l'axe, pour voir comment les trois ensemble ça fonctionne. Mais il faut lui laisser un peu de temps quand même.
2: Pascal, tu penses que ça peut fonctionner ce changement, un coup à gauche, un coup dans l'axe dans le match, pour après, perturber ces complexes, non?
1: Il faut les installer.
0: Non, mais on s'adresse parce que bon, dans mon argumentation, j'ai oublié de dire une chose, mais ça tombait sous le sens. C'est un très grand joueur, oui, Dembélé. Oui, oui. Ok, ça c'est incontestable. Et tous ces joueurs-là sont de très grands joueurs. Le hic, il me semble, c'est la complémentarité. Or aujourd'hui, la complémentarité Olise et Dembélé avant centre, elle n'est pas avérée. Alors faut laisser le temps. Vous avez raison de le dire. Et ensuite, il y a la volonté de Zidane d'aller presser tout terrain. Et quand tu es sur le côté, ce qui sera le cas de Mbappé puisqu'il veut le fixer sur ce côté-là, tu peux pas oublier de défendre, parce qu'autrement ton pressing, tu te fais percer, tu te fais ouvrir, parce qu'un joueur manque à cette volonté d'aller chercher. C'est pour cette raison que Mbappé, quand il est dans l'axe, il confère deux avantages. Le premier, c'est qu'il peut défendre mou, on va dire, c'est pas très grave, ok. Et la deuxième des choses, c'est que Mbappé, il prend la profondeur. Il décroche, bien sûr, mais il prend la profondeur. Et hier, sur le match, à mon sens, et surtout en première mi-temps, Dembélé, il avait l'occasion de prendre la profondeur, il ne l'a pas prise. Mmh. Il a décroché, il a dézoné, et avec Cherki, ils sont un peu marchés sur les pieds. Voilà, c'est juste ça. Mais avec le temps, peut-être que ces choses-là s'équilibreront. Attention.
1: J'ai plein de messages sur WhatsApp d'auditeurs et d'auditrices qui se posent la question, est-ce qu'il est forcément toujours incontournable avec l'équipe de France dans le 11 titulaire, alors qu'on n'a pas forcément vu jusqu'à maintenant. C'est vrai que, et attendez, on a été patient avec Dembélé quand même. Il en a eu beaucoup de chance en équipe de France. On n'a pas vu sa version du PSG en équipe de France. À quel point il est incontournable, à quel point il faut insister sur lui. Simon, ça te fait rigoler, toi, sur.
4: Ça ne fait pas rigoler. Je trouve qu'on s'acharne. À Paris, il s'entraîne avec les mêmes joueurs. Il y a un vécu. On en parlait en début d'émission.
1: Simon, il n'y a pas assez de matchs référence de Dembélé en équipe de France. On peut
4: le
1: dire.
0: Georges, reprenez la stat que j'ai donnée tout à l'heure.
2: 10-6, voilà.
0: Je veux Coupe du Monde, 20 buts marqués par l'équipe de France. Ouais. 16 ont été marqués par le duo Mbappé et Dembélé.
4: Et 16 buts sur 20, les deux. Il apporte selon moi, au-delà des statistiques, des choses qui ne se traduisent pas par des chiffres. Je le répète, c'est un facilitateur, c'est un passeur, c'est un dribbleur, un créateur.
0: Et puis c'est un vrai coéquipier.
4: Et en plus, exactement, tu as raison de le souligner, parce que on lui prêtait, je le disais, ce côté un peu nonchalant, un petit peu hautain, un petit peu venez pas m'embêter là avec vos conseils et machin.
1: Donc pour toi, il a suffisamment de références en bleu, en fait, c'est ça la question.
4: Ah, je veux qu'on m'explique qui peut piquer la place à Dembélé et actuellement en disant écoute, Coco,
1: Désiré Doué, si on le met pas par exemple Dembélé dans l'axe.
4: Qu'a-t-il accompli en équipe de France
1: Est-ce que Dembélé a suffisamment accompli l'équipe de France pour être incontournable?
4: Tu me dis, qui a plus accompli que Dembélé en équipe de France pour piquer la place du Ballon d'Or?
1: Mais a-t-il suffisamment fait pour que sa place soit, on va dire, intouchable?
4: A-t-il suffisamment pas fait pour qu'on le sorte de l'équipe?
2: Non, mais là, il a installé.
0: Dans ce secteur hyper concurrentiel, oui. Il a sa
2: place. Je sais pas, moi, vous rendez compte
0: de qui on parle. On conteste pas sa place en équipe de France.
4: On parle du fer de lance d'une équipe qui est double tenante du titre de la Ligue des Champions.
1: Et alors, ça lui donne un totem à vie.
4: Et Ballon d'Or en titre. Mais si ça vous suffit pas, les gars, pour être un petit peu patient et avoir un petit peu de respect et considérer qu'en début de saison, avec un nouveau sélectionneur, un nouveau système de jeu, certes le même désormais que celui dans lequel il évolue en club.
1: Si Barcola fait une saison stratosphérique à Liverpool, si Désiré Doué fait une saison stratosphérique à Paris.
0: Georges veut nous faire sortir de nos gonds.
4: Oui, et ben, il met des pièces, Georges. On rediscutera.
2: Il est au casino, il met des pièces dans les machines.
0: Toi, Georges, t'es pas fan. Je te pose la question.
2: Non, pas du tout. Mais en fait,
0: comme tu nous attaques là.
2: Les gars, on pose la question parce que moi, j'admets que il y a des questions qui peuvent se poser sur le rendement d'Embélé en équipe de France. Ça me semble pas être un sacrilège aujourd'hui. On a parlé la semaine dernière. Si l'absence de Mbappé mettait un peu plus de pression sur Dembélé, on était quand même tous d'accord pour dire oui. On était certains et d'accord pour dire oui que en l'absence de Mbappé, il y a un leadership à prendre. Il a le brassard de capitaine. Il a d'autres choses à montrer.
5: Hier, il n'a pas suffisamment montré.
2: Attends, il est pas dans la réussite. C'est pas son meilleur match.
5: Là, les deux derniers matchs, c'est Olivier qui est plus en train de Dembélé.
2: Il a couru. Il a fait un effort que Mbappé ne fait pas. Il a été un coéquipier modèle. Après, il n'a pas de réussite devant le but hier soir.
0: Ça me fait penser au débat pendant la Coupe du Monde et avant le match de la Norvège, où on disait est-ce que Dembélé, il est incontournable en équipe de France? Résultat des courses, il a fait un triplé.
2: Oui, donc, mais après, il y a des gens qui t'ont dit mais c'était la Norvège B, alors ça compte pas.
0: Non, mais c'est bon augure avant le match.
2: Je finis par des messages sur WhatsApp. Raph me dit c'est un très bon joueur, aucun souci là-dessus. Par contre, pas le même rendement en équipe de France qu'avec le PSG. Combien de temps il faut attendre? Combien de sélections il faut lui laisser à Dembélé? Ah, elle me dit le vrai concurrent de Dembélé, c'est Ekitike. Il faudra essayer quand il reviendra en 9 et Mbappé à gauche. Max me dit Dembélé pèse à aucun moment sur le match hier. Pourquoi il est resté sur le terrain pendant 90 minutes? Voilà, il y a des questions quand même sur les auditeurs.
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2: Les grandes gueules du sport, dernière ligne droite, tout de suite on joue.
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2: Je vous rappelle le principe, c'est du 2 contre 2. Vous allez défendre un auditeur. Répartition des équipes. Benetto et Mans.
5: Voilà, peut-être que je vais gagner ce soir.
4: Les Dudu, ils nous mettront jamais ensemble, Benet, puisque on est.
2: Et les Dudu ensemble.
5: Et Pascal et moi, on est des caves. Donc,
0: quelle humilité, messieurs.
5: Ah ouais, Pascal, tu as vu, ils nous prennent pour des caves.
0: Quelle humilité. Bravo, messieurs.
3: Ah, mais j'ai rien à dire. Moi, je suis très content d'être avec Cédric.
2: C'est incroyable, vous avez toujours un truc pour râler. Quand même, ils nous mettent jamais ensemble.
4: On va les fumer.
0: Non, Simon, tu m'as mis en confiance là. Pardon,
5: Simon, ça va.
0: Je vais essayer. J'ai pas envie de jouer avec toi, Simon. Je te le dis tout de suite. Mais je vais jouer quand même.
2: Question impossible, activable.
0: Je te le dis comme je pense.
2: Par un seul joueur, il est seul à jouer. Trois points pour une bonne réponse. Un point pour une mauvaise réponse. Un point en moins. J'accueille les auditeurs. Grégory, qui nous appelle d'Or et Loire, et Mickaël de l'Oise. Salut les gars.
8: Salut.
2: Greg, c'est toi qui a été en premier au standard. Tu choisis quelle équipe? Dutrain, Duprat ou Benetto et Mans?
8: Benetto et Mans, s'il vous plaît.
2: Benetto et Mans pour Greg. Donc Mickaël.
3: Allez, Greg.
2: Avec l'équipe des Dudu. Ensemble. Aujourd'hui, a gagné une magnifique boîte à montres de Maison Scarlett. Maison Scarlett. En tout cas, une carte cadeau de 100 euros pour acheter ce que vous voulez chez Maison Scarlett. Formidable. Question à une seule réponse. Les GG d'abord. Ce dimanche se tiendront en cyclisme, les championnats d'Europe. Qui est le seul Français à avoir été champion d'Europe?
5: Laporte.
2: Christophe Laporte. Simon Dutin.
3: C'est beau.
2: Un point.
3: Ouais, bien. Avec un peu de dédain en plus dans la voix.
2: Ouais.
5: Tu as senti les cloportes là.
2: Question à plusieurs réponses. Esteban Ocon va terminer sa carrière avec As. Combien de podiums dans sa carrière?
3: 4.
2: Julien Benetto.
3: Ah si.
2: Lavar.
5: Okay, attends, ouais. J'écoute.
2: La VAR est demandée, la VAR sera utilisée.
5: Benetto.
2: 1-0 virtuel pour l'instant. Pour moi, en ressenti, c'est Julien Benetto, qui en plus a fait une super émission.
5: Bien sûr.
2: Et ça compte. Question auditeur, c'est pour vous, Greg et Mickaël. Vous donnez votre réponse et ensuite votre prénom. C'est OK pour vous?
8: OK.
2: Les gars, question de rapidité. Quelle légende du foot va disputer son dernier match avec sa sélection mardi?
3: Les gars.
1: une légende du foot, va disputer son dernier match avec sa sélection mardi.
4: Mickaël.
8: Modric, Grégory.
1: Non,
3: bleu, c'est blanc. Une seule
1: Mickaël,
3: réponse,
1: Mickaël.
8: Mardi.
1: 5, 4, 3, 2, 1. C'est Messi, les gars. Messi va jouer son dernier match.
2: Mais moi, j'ai servi celle-là à l'Estadio Monumental.
1: RMC sur la surface, Edgar Grelot pour nous faire vivre tout ça. Ça va être extraordinaire. Toujours 1-0 pour l'équipe du Tintin Duprat. On attend la VAR. On attend la VAR. Question à une seule réponse, le plus proche l'emporte. Cristiano Ronaldo a sûrement vécu sa dernière sélection face au Pays de Galles la semaine dernière. Combien de sélections a-t-il ?
3: 234.
1: 234, c'est juste pris en plus. Un par
4: bien.
3: Non, ouais, deux même.
2: Ça mériterait deux points, ça, tu vois.
1: La VAR, point annulé en même temps. Égalité.
3: Donc, là,
2: combien ?
3: Même Fred Pouillet a plus de courage que toi, Max.
4: Non, mais merci, Max. Voilà, il y a un peu d'intégrité.
1: Question à plusieurs réponses. C'est Maxime Abelin qui a préparé le jeu aujourd'hui, je vous préviens, mon producteur. Un classement sorti hier par le tabloïd de Bild. Qui est le sélectionneur le mieux payé au monde ?
3: C'est Mancini ?
4: Non, Ancelotti.
1: Ancelotti, c'est lui qui est monstre.
2: Oh, c'est la douleur.
4: C'est Pascal.
3: Mais jamais.
4: C'est Pascal.
3: Arrêtez.
4: C'est toi, Pascal.
3: Non,
4: Max.
2: Non.
1: Le producteur dit que c'est Cédric.
2: Et voilà.
1: On va
3: dire qu'on
1: 2-1 pour l'équipe Benetto. Immense. Question auditeur, c'est pour vous, Greg et Mickaël.
4: Allez, Mickaël. Okay.
1: Lors des nuits du rugby 2026, c'est un peu la soirée du ballon d'or du rugby qui s'est déroulée ce lundi. Quel joueur a été élu meilleur international français pour la deuxième année consécutive ?
8: Dupont.
1: Non. Oui, qui a dit Gavirin ?
8: Mika.
1: Mika. Un partout.
4: 2-2.
1: Calmez-vous. Question élimination pour 2 points. Vous répondez à tour de rôle, une erreur et vous êtes éliminé. France-Italie, hier, il y a des souvenirs pour Zizou, 2006, la finale. Donnez-moi les 28 joueurs qui ont joué cette finale. Les 28 joueurs qui ont joué France-Italie 2006, donc côté français et italien, évidemment. Simon.
4: Zidane,
1: c'est bon. Bennett.
3: Buffon.
1: Gianluigi Buffon, c'est bon. Oh là là, ce qui sort en prolongation. Salaud. Pascal.
4: Barthez,
1: bien sûr. Cédric, on cherche les joueurs qui ont joué France-Italie en 2006.
2: Pardon.
1: Henri. Thierry Henry, c'est bon. Simon.
4: Trezeguet.
1: Par contre, tu m'enlèves ce téléphone dans les mains, Cédric. Trezeguet, c'est bon.
4: Oui, s'il te plaît.
1: Bennett.
3: Viera,
1: c'est bon. Pascal, on cherche les joueurs qui ont joué France-Italie 2006.
0: Capitaine de l'Italie, Cannavaro.
1: Cannavaro, ballon d'or. Cédric.
4: Ribéry.
1: Franck Ribéry, c'est bon. Simon.
4: Sagnol.
1: Willy Sagnol, bien sûr. Ancien présentateur d'ici, c'est Willy sur RMC, n'oublions jamais. Bennett.
3: Makelele.
1: Claude Makelele, bien sûr, Claudio. Pascal.
0: Materazzi.
1: Materazzi, bien sûr. Qui avait plutôt insulté la sœur de Zidane d'ailleurs, et pas sa grand-mère. Hein. C'est pour faire un petit rectificatif ce qui a été dit tout à l'heure à l'antenne. C'est
2: Cannavaro.
1: Cannavaro déjà dit éliminé.
0: Ah oui.
2: Putain, mais je suis nul.
1: Simon,
2: je suis nul.
0: C'est bon ça.
4: Alou Diarra.
1: Alou Diarra, rentré en prolongation, évidemment. Alou Diarra. Bennett.
3: Abidal.
1: Eric Abidal, c'est bon. Pascal. 5.
0: Gattuso,
1: c'est bon. Simon.
4: Luca Toni,
1: c'est bon. Bennett, 5, 4.
3: Pirlo,
1: c'est bon. Pascal, 5.
0: Totti.
1: Il t'es pas obligé de dire avec un accent abusé à chaque fois.
2: Totti, le ragazzo.
1: Simon.
4: Nesta.
1: Nesta, c'est pas bon, éliminé. Bennett. 5, 4, 3.
0: J'en ai un là.
1: 2, 1. Éliminé, Bennett. Pascal.
0: Je suis pas sûr, mais allez, Malouda.
3: Bah oui.
0: Malouda, il est rentré.
4: Bien sûr.
1: C'est bon.
3: Oui. Pascal.
1: Question impossible. 2 points d'avance pour l'équipe du Tintin Duprat. Question impossible, ça finira là-dessus. Soit Bennett passe sa question impossible.
2: J'aime Bennett.
1: Et son équipe gagne.
2: J'aime.
1: Soit c'est perdu.
3: Ah ouais.
1: Alors, Bennett.
3: Ça fait chier, c'est sûr.
1: Je peux vous dire d'ailleurs qu'il restait Zambrotta, Camoranesi, Perrotta, De Rossi, Iaquinta, Del Piero, Thuram, Gallas, Wittor, bref. Voilà, vous les avez. Question impossible, tennis, Bennett. Les États-Unis détiennent le record de titres en Coupe Davis. Combien de titres ont-ils ? A. Un prêt.
0: Oh non. Un tennisman, tu vois, chiffre exact.
1: En plus, un amoureux de la Coupe Davis.
4: Ouais, il avait le nom de sélection.
1: Il a gagné la Coupe Davis. Il a le survêt de la Coupe Davis chez lui.
0: réponse, c'est bon là.
3: Je dirais 14.
2: 14 ?
3: C'est pas ça.
2: C'est pas la bonne réponse. C'était 32 titres pour les États-Unis.
5: C'est pas grave, Vinette. Moi, c'est le panache que je retiens.
2: Victoire pour l'équipe.
4: Oui, mon Pascal.
2: Du pain, du pain.
9: Bravo,
2: du
9: Simon.
2: Du
9: pain. Simon, bravo, t'as gagné.
2: Pascal, tu peux. Ouais, voilà, merci.
9: Merci, Simon. Bravo, merci, Simon.
10: T'as gagné. 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
2: Là, normalement, c'est le retour du Dark Bennett qui dit. Attention, les questions, elles sont éclatées.
4: Non, non. C'est nul. C'est
11: trois fois de suite que je bats Bennett. Hein.
2: Oh,
4: non, non, mais parce qu'après, il y a vos histoires en disant Bennett, il est imbattable. Et trois victoires.
2: Simon, on sent une petite rivalité quand même.
3: Il y a eu un point pas attribué pour simultané dans celle-là. Voilà.
4: Pascal.
3: Donc, du coup, ça
4: qu'on leur a dit, Pascal.
3: D'avoir une.
2: C'est pas impossible. Simulation d'acteurs à 22h.
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17: Les banques sont toutes devenues détenues par des juifs. Ils veulent un nouvel ordre mondial dominé par Israël, avec bien sûr Jérusalem comme capitale. Ces phrases, elles sont attribuées par vous, Mediapart, à Jordan Bardella. Bonjour Antoine Rouget.
18: Bonjour.
17: Vous êtes journaliste donc à Mediapart. C'est vous qui avez coécrit cette enquête, cet article qui accuse le président du Rassemblement National d'avoir eu des positions antisémites et complotistes. Selon vous, ces écrits remontent aux années 2013-2014. Jordan Bardella avait entre 17 et 18 ans. Il venait d'adhérer au Rassemblement National, Front National à l'époque. Des écrits que vous dites avoir authentifiés. Je précise que Jordan Bardella nie, qu'il conteste ces écrits. Vous vous dites authentifié. D'abord, je voudrais savoir ce que ça veut dire authentifié.
18: Ben, c'est très important, effectivement, de revenir sur la manière dont on travaille. On n'a pas reçu des captures d'écran anonymes vendredi soir en se disant qu'on allait faire un article lundi sur le sujet. Ça fait des mois qu'avec mon collègue Alexandre Berthaud, on travaille sur le sujet, avant même les vacances d'été. Et donc, l'authentification, elle passe par une authentification technique. On sait qu'à l'heure de l'IA, il faut qu'on soit très précautionneux en tant que journaliste quand on manipule des matériaux comme des messages, comme des conversations, comme des mails, donc on a vérifié d'un point de vue technique. Et puis il y a des sources humaines dans cette enquête. Certaines sont citées dans notre article hier. Et puis nous avons aussi le contexte dans lequel ces écrits ont été rédigés par Jordan Bardella. Et c'est pour ça que nous sommes absolument formels quant au fait qu'il a bien été l'auteur de ces écrits aux dates indiquées dans l'article.
17: Vous dites rédigés par Jordan Bardella, ces écrits, est-ce qu'ils émanent de son téléphone? Est-ce qu'ils émanent de son mail? Est-ce qu'ils sont signés?
18: Alors, il y a différents écrits. Il y a des mails, des boucles mails avec des cercles larges et des cercles restreints, et également des conversations privées, y compris sur des plateformes. Et donc, c'est l'ensemble de
17: ces
18: écrits.
17: Quand vous dites des plateformes, ça peut être Facebook.
18: Messenger, exactement.
17: Quand vous dites des boucles de mails, je repose ma question, est-ce qu'ils émanent de la boîte mail? Quand il y a un groupe de mails, il y a un mail, jordan.bardella@yahoo.fr. Est-ce que c'est le cas? Est-ce que
18: toutes
17: ça émane de sa boîte mail?
18: Ce qu'on peut certifier et authentifier, c'est ce que nous avons écrit hier, c'est que tous les propos que vous avez cités, absolument effroyables et ignobles, ont bien été rédigés par Jordan Bardella. Jordan Bardella est l'auteur de ces propos.
17: Est-ce qu'il y a aussi des messages qui proviennent de son téléphone?
18: de son téléphone.
17: Est-ce que alors ça n'existait pas WhatsApp, j'imagine, à cette époque-là, mais est-ce que quand vous dites ça émane de sa boîte mail, est-ce que ça émane aussi de SMS, est-ce que ça émane de...
18: Non, on n'a pas cité de SMS. Il y a des mails et des boucles de messagerie de conversation privée.
17: Il estime, Jordan Bardella, qu'il y a deux scénarios. Voilà ce qu'il dit. Un scénario, ce serait que vous auriez créé de toutes pièces cette affaire. L'autre scénario serait, et je le cite, que vous vous seriez fait enfumer.
18: Alors, je veux rassurer tout le monde, Mediapart a 18 ans, je pense qu'on a passé l'âge de se faire enfumer. On est l'instrument politique d'aucun règlement de compte. On est là au service de l'intérêt général, de l'information du public sur des faits d'une extrême gravité. Et je dois bien aussi expliquer comment ça s'est passé, y compris dans la relation avec Jordan Bardella. On l'a contacté évidemment en amont de nos révélations pour lui faire part des éléments que nous avions. Nous avons sollicité un rendez-vous, que ce soit physique, visio ou téléphonique. On a proposé tous les scénarios. Jordan Bardella, par la voix de son directeur de cabinet, a refusé tout dialogue et n'a même pas souhaité consulter les éléments dont nous disposions. Il est parti directement sur une ligne extrêmement radicale. Moi, j'ai envie de dire, c'est une stratégie du forcené aujourd'hui qu'il adopte. Mais qu'on voit dans un certain nombre d'affaires, quand des responsables publics sont acculés face à des informations qui les mettent évidemment lourdement en cause, eh bien, leur stratégie est souvent de nier jusqu'à l'évidence.
17: Je voudrais que Thierry puisse prendre la parole. Il nous appelle de Charente. Bonjour Thierry.
14: Bonjour Apolline, bonjour à votre invité.
17: Thierry, vous vouliez réagir. Vous êtes nombreux d'ailleurs à réagir depuis ce matin, y compris chez Mathieu ce matin. Mathieu et Élise.
14: Oui, effectivement. Donc, c'est vrai que Mediapart, c'est un média qui est craint par le monde politique et autres. Après, on tombe encore dans ce fameux créneau juste avant les élections. On sort quelque chose du fond du caniveau. Alors moi, je suis pas là pour défendre Bardella. Il est assez grand pour le faire tout seul. Mais je pense que si on va fouiller dans l'adolescence de tous les candidats, on peut extraire une phrase ou des propos qui ont été tenus et qui peuvent être aujourd'hui en 2026 inacceptables. Vous, comme moi, on a été adolescent, on n'a pas fleuré très haut souvent dans nos attitudes ou nos propos.
17: Mais Thierry, ce qui me frappe, c'est que ça veut dire que vous n'envisagez pas la possibilité que Bardella dise vrai quand ça n'était pas lui. C'est-à-dire que vous vous dites, s'il les a tenus, au fond, c'était un adolescent, on va pas aller fouiller dans son adolescence.
14: Non, s'il les a vraiment tenus, si c'est prouvé et tout, parce que les politiques, malheureusement, par le passé, ont droit dans les yeux à certains journalistes, ils ont dit, je n'ai pas fait ci, je n'ai pas fait ça, puis à la sortie, ils ont été condamnés, ça a été prouvé.
17: Donc, si Bardella a
14: tenu ses propos et que c'est vraiment prouvé et que c'est ça, alors que je suis un électeur RN, sa vie politique est terminée, point barre, on passe à autre chose. Il n'est pas seul au RN, il y en a d'autres, et voilà, c'est inacceptable d'avoir de tels propos en 2026. Donc, Mediapart, je pense qu'ils vont continuer, ils vont nous en sortir d'autres sur d'autres candidats. J'espère bien que ce n'est pas une cible posée sur le RN.
17: Je voudrais qu'Antoine Rouget puisse vous répondre, Thierry.
18: Je vais effectivement vous répondre, et votre intervention est extrêmement intéressante sur différents points. D'abord, les révélations de Mediapart ces dernières années, depuis 18 ans, en fait, se font sur l'ensemble des camps politiques. Et je pense que ça, vous avez rappelé un précédent, les yeux dans les yeux, c'était un ministre socialiste,
17: en l'occurrence,
18: ici même,
17: qui, Monsieur Cahuzac.
18: Exactement, qui tenait ces propos-là. Donc nous enquêtons partout, et en l'occurrence, il est légitime dans un moment politique comme le nôtre que nous enquêtions sur les propos du potentiel futur Premier ministre de Marine Le Pen si elle était élue. Je reviens juste sur un élément, sur l'ancienneté des propos qui auraient pu être potentiellement un axe de défense de Jordan Bardella, de dire j'étais jeune, j'ai évolué, etc. Pourquoi pas ? En l'occurrence, il n'a pas pris cette défense-là, et par ailleurs, ce que on explique dans cette enquête, c'est qu'elle est d'une actualité folle. C'est que Jordan Bardella, sur BFM TV l'an dernier, a expliqué par exemple que Jean-Marie Le Pen n'était pas antisémite. Oui. C'est une déclaration qui a énormément choqué à ce moment-là. Et à la lumière des informations qu'on met sur la table hier, à la fois des écrits, mais on rappelle aussi qu'au début de la carrière politique, en 2015, Jordan Bardella a été assistant parlementaire de Jean-François Jalk, qui est un vieil ami de Jean-Marie Le Pen, qui a eu des déclarations négationnistes à l'époque, qui rendait hommage au maréchal Pétain, et ça ne posait pas de problème à Jordan Bardella. C'est aussi cet ensemble-là qui
17: monte. Arthur Chevalier.
19: Il y a quand même un point d'interrogation sur la stratégie de Jordan Bardella, puisqu'effectivement, vous dites que ces documents sont vrais, lui dit que ces documents sont faux. La justice va se prononcer. S'ils sont vrais, Bardella le sait. Il le sait très bien. C'est quoi le but? Si à la fin la justice se prononce en disant tout est vrai,
17: vous
19: avez menti.
17: Arthur, il prend un risque dans ce cas-là.
19: Il prend un risque énorme, et donc du coup, on se demande d'où vient cette certitude, et effectivement, l'attitude très très fermée qu'il a eue hier pendant son interview chez Pascal Praud, d'où ça vient ça? C'est quoi le but de cette stratégie?
18: Moi, j'ai une vraie difficulté à rentrer dans sa tête, et dans sa psychologie, et je pense que par ailleurs, c'est pas mon métier.
19: Non.
18: En l'occurrence, je regarde l'équation qui se présentait à lui, et éventuellement de reconnaître la paternité de ses écrits et peut-être de concéder une forme de mea culpa ou de tenter d'en sortir, quoique ses écrits étant d'une extrême gravité. Peut-être que la solution pour lui,
20: il y a quand même un point qui est très étonnant, et qui suscite aussi l'étonnant, c'est que c'était des propos qui étaient lus quand même par beaucoup de gens, c'était pas des propos intimes, etc. Comment ça se fait qu'il y ait eu aucune réaction des
17: pourquoi
20: gens.
17: Ça n'est pas sorti avant, vous voulez dire aussi.
20: Oui, puis pourquoi des gens qui ont reçu ces messages à aucun moment n'ont considéré que c'était des propos.
18: D'accord. Comment cela se fait-il qu'il ait fallu attendre que Jérôme Cahuzac soit au ministère du Budget pour qu'on découvre qu'il est un compte en Suisse? Nous, on a fait notre enquête peut-être en accédant à des sources qui n'avaient pas été contactées par d'autres journalistes. Mais pour revenir sur votre question, la stratégie de Jordan Bardella aujourd'hui est tout ou rien. C'est la stratégie du forcené qu'on voit dans beaucoup de d'affaires, malheureusement, parce que la parole publique aujourd'hui est très démonétisée. Mais ça pose aussi une question fondamentale pour le Rassemblement National et sa candidate Marine Le Pen, qui se retrouve de fait embarquée dans cette histoire. Et c'est pour ça qu'on attend de voir aussi dans la journée comment va évoluer notamment le discours du Rassemblement National à l'aune de la réunion du groupe RN à 11h.
17: Ils s'exprimeront tous les deux de fait à ce moment de la réunion du groupe RN. Vous allez publier les écrits?
18: Eh bien, on attend de voir comment ça va évoluer, mais évidemment, si on continue à être mis en cause sur le sérieux de notre travail, eh bien, on authentifiera et on publiera les documents.
17: Merci beaucoup d'avoir répondu à nos questions ce matin, Antoine Rouget, et merci à Thierry.
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17: Arthur, on continue à remonter l'histoire avec vous. Et aujourd'hui, début d'une visite d'État de 2 jours en Espagne pour Emmanuel Macron. L'Espagne qui traverse, elle aussi, une crise liée au logement.
19: Eh oui, des manifestants campent dans le centre de Madrid depuis 3 jours en signe de protestation. À l'origine de ce mouvement, une histoire qui a ému tout le pays. Cette histoire, c'est une grand-mère de 87 ans qui s'appelle Marie Carmen, qui a été expulsée de son appartement dont elle était locataire par une société immobilière, une société qui a racheté son immeuble. Depuis, cette vieille dame est devenue le symbole de la crise du logement qui touche tout le pays. Le gouvernement espagnol, lui, est totalement sous pression. Il espère faire voter rapidement une loi pour geler les loyers.
17: Une crise du logement qui touche une grande partie de l'Europe.
19: Et les chiffres sont sans appel. Entre 2010 et 2024, les prix de l'immobilier ont augmenté de 50% au sein de l'Union européenne. Cette crise, c'est évidemment une cause de la montée des populismes. Et attention, parce que le logement, ça peut déstabiliser totalement des régimes politiques. Et ça s'est déjà vu. C'est par exemple ce qui s'est passé à Rome dans l'Antiquité. Au 2e siècle avant Jésus-Christ, Rome est une république puissante, mais très inégalitaire. Et elle avait plusieurs problèmes, mais un problème, c'est que des riches propriétaires possédaient la majorité des terres agricoles. Du coup, les petits producteurs n'avaient plus rien, ils ne pouvaient plus cultiver. Alors qu'est-ce qu'ils ont fait? Eh bien, ils ont quitté la campagne pour s'exiler à Rome pour travailler.
17: Et à Rome, il n'y avait pas assez de place pour tout le monde.
19: Évidemment, c'est le moins qu'on puisse dire. Et donc du coup, pendant que l'élite habitait de somptueuses villas dans le centre, les pauvres s'entassaient dans des immeubles hauts, étroits, surpeuplés, en général totalement insalubres. On appelait ça des insulas. C'était ignoble et en plus c'était très cher. Comme aujourd'hui, les loyers étaient hors de prix, les gens étaient en colère et la République n'avait pas de solution. Elle n'arrivait pas à faire baisser les prix.
17: Insula, insalubre.
19: Alors, il y a un biais latin, mais oui, voilà.
17: Ce sera l'objet d'une autre chronique.
19: Exactement.
17: Comment le pouvoir romain a réglé ce problème?
19: Alors justement, la République va échouer puisque la crise va aboutir à la naissance d'un mouvement politique qui s'appelait les Populares. Les Populares traduisaient ça en français par le parti du peuple. Eh bien, en fait, c'est l'ancêtre de nos populistes. Jules César faisait partie de ce parti populiste. Et pour se faire aimer, eh bien, il va décréter une remise générale sur les loyers, c'est-à-dire une mesure qui permettait de payer son loyer. Un an plus tard, ça avait été évidemment très apprécié. Bref, cette crise a été une des causes, pas l'intégralité, mais une des causes de la chute de la République romaine. Jules César va régner de façon autoritaire et rapidement, Rome va devenir un empire. Moralité, Apolline, à la place de nos gouvernants, je prendrai la question du logement très au sérieux. C'est une question de survie pour la démocratie.
20: Alors, personne ne la prend
17: Emmanuel
20: aujourd'hui au sérieux, ce qui est un mystère politique. Et il faut rappeler que quand on veut, on peut, puisque entre les deux guerres, on a construit en région parisienne ce qu'on appelle les cités-jardins, des dizaines de milliers de logements, et que quand il a fallu répondre à la crise de 54, on a fait dans les années 60 les UP. Les UP, c'était plus de 2 millions de logements qui sont sortis de terre en moins de 10 ans. Donc quand l'État veut, il peut...
17: Merci Arthur et Emmanuel. Arnaud Demange nous rejoint.
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7: Et bonjour.
17: Et bonjour Arnaud. À 8h30 dans le face-à-face, mon invité ce sera Sophie Binet, la patronne de la CGT.
7: Oui, la syndicaliste qui viendra vous... Pardon, ça c'est l'alarme qui s'est déclenchée dans les couloirs de BFM Business. Edwige Chevrillon et Emmanuel Le Chypre paniquent ce matin.
22: Banquier, banquier, bonjour. Planquez-vous. Sophie Binet de la CGT arrive dans nos locaux. Chouminou, Chouminou va demander aux techniciens de la régie de se déshabiller pour que nos invités chefs d'entreprise puissent se déguiser en pauvres avec leurs vêtements de mauvais goût et qui sentent le métropolitain.
23: Tout de suite, Moumoune. Mathias, Lucas, à poil. Donnez-moi cette horrible veste en jean. Tenez, Bernard Arnault, enfilez ces guenilles. Tiens, Moumoune, enfile ce sweatshirt de notre ingé son.
22: Merci, Choubinou. Oh, il y a un petit bonbon dans un sachet en plastique dans la poche. On dirait un cachou.
23: Non, Moumoune, ne le mange pas.
22: Oula, wouhou, je sais pas chanter autre chose que du reggae. Je sais pas danser. Je veux mieux que sur le reggae.
23: Moumoune, qu'est-ce que t'as fait?
22: Buffalo Soldier.
19: Bon, j'arrête. Parce que moi, ça m'amuse beaucoup.
17: Ah bah, on vous sent bien là, on sent content.
19: Alors, 155 manifestations sont prévues aujourd'hui à travers toute la France. Sur BFM TV, ils n'ont pas eu le temps de changer le casting des intervenants. Ils ont gardé les mêmes que pendant le week-end avec le pape.
17: Ah oui.
19: Cardinal de Chaumergie, que pouvez-vous nous dire sur ce cortège?
24: Écoutez, c'est une retraite au flambeau absolument somptueuse. C'est juste très étrange de la faire avec des pneus brûlés, mais sinon c'est très joli.
19: Alors la bonne nouvelle, c'est que les manifestations ne devraient pas être trop violentes. Il n'y aura pas de cocktail Molotov sur les CRS à 3 euros le litre, ou quasiment. Donc, je sais pas ce qu'ils vont. Peut-être juste des verres de jus de pamplemousse. Tiens! Oh non, les agrumes, ça pique les yeux. Au secours. Et Sophie Binet a déclaré qu'avec cette journée de grève, elle voulait une journée noire. Pas un seul fonctionnaire au travail. C'est un peu comme si la CGT organisait une journée de découverte de l'ultralibéralisme, en fait. On veut pas un seul fonctionnaire en activité.
17: Voilà.
19: Et t'as David Lisnard de l'autre côté. Mais oui! Mais oui, c'est ça qu'on veut. C'est ça. Et Sophie Binet, on va fermer les préfectures, on va fermer les administrations. Mais oui, mais faites ça tous les jours. Sophie, je vous aime. Sophie, voulez-vous devenir Madame Lisnard? Et c'est une histoire qui se crée sous nos yeux embués par l'émotion. Ah non, elle a dit non. Finalement, elle a dit non.
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17: Bonjour Sophie Binet.
26: Bonjour.
17: Merci d'être à mon micro ce matin pour répondre à mes questions. Vous êtes secrétaire générale de la CGT. Vous appelez à une journée noire aujourd'hui. Fonction publique, lycéens, fonctionnaires, salariés, 155 manifestations prévues dans toute la France. Pouvoir d'achat, prix du carburant, politisation des syndicats aussi. C'est ce dont vous accuse le patron du MEDEF. Beaucoup de questions donc à voir avec vous. Je voudrais qu'on commence par les lycées parce qu'au moment où l'on se parle, les forces de l'ordre sont positionnées devant environ 200 lycées. Il y en a un certain nombre qui ont été bloqués hier, principalement en Île-de-France. Une colère qui monte depuis une semaine et qui a dégénéré avec des dégradations, des violences et des blessés hier. Est-ce que vous appelez au calme ?
0: Moi, j'appelle le gouvernement à entendre la colère des lycéens et à cesser d'envoyer des policiers face aux jeunes qui se mobilisent pour faire entendre leurs revendications. Ce qu'ils demandent, c'est très simple, c'est des tables, des chaises, des enseignants et enseignantes, et on leur répond en leur envoyant les forces de l'ordre. C'est dangereux, il faut laisser les équipes éducatives faire leur travail, ouvrir le dialogue avec les lycéens et lycéennes et leur permettre d'exercer leurs droits citoyens à la mobilisation.
17: Donc pour vous, le problème, c'est les forces de l'ordre?
0: Ah oui, c'est sûr, c'est bien sûr. J'ai été conseillère principale d'éducation, j'ai travaillé dans des établissements très difficiles, j'ai été confrontée évidemment à des mobilisations lycéennes, et je sais combien le travail des équipes éducatives est central pour éviter les débordements. Mais quand on envoie les forces de l'ordre, on organise les débordements. Donc il ne faut surtout pas faire ça. C'est au ministère de l'Éducation nationale de gérer la mobilisation lycéenne, pas au ministre de l'Intérieur.
17: Le ministère de l'Éducation nationale qui déplore un certain nombre de blessés, notamment parmi les proviseurs ou les conseillers d'orientation.
0: Conseillers principaux d'éducation, oui. Et donc, justement, c'est pour ça qu'il faut les laisser faire leur travail et les accompagner de façon à ce que les lycées puissent être ouverts, à ce que les lycéens puissent avoir des espaces de dialogue à l'intérieur, puissent se réunir pour débattre collectivement de leur mobilisation, et que s'ils décident collectivement de se mobiliser, ils puissent le faire. Le problème aujourd'hui, c'est qu'on les empêche de se réunir, de débattre et de se mobiliser pour faire entendre leurs revendications.
17: Le gouvernement distingue deux choses, en tout cas c'est ce que dit le ministre de l'Éducation nationale. Il dit qu'il y a effectivement des revendications sur les moyens, sur le nombre de profs, sur les absences, etc. Mais il dit également qu'il y a eu un modus operandi de ces derniers jours qui était une petite dizaine de personnes, dit-il, cagoulées extérieures au lycée, qui venaient dès 6h du matin avec des palettes et des jerrycans, voilà ce qu'il dit, et qui attisaient cette colère. Est-ce que c'est possible selon vous ? Parce que vous parlez uniquement des manifestants, mais est-ce qu'il se peut effectivement que le gouvernement ait raison là-dessus ?
0: Non, mais bien sûr, c'est des choses qui peuvent arriver, mais pas devant 200 établissements scolaires. C'est des choses qui peuvent arriver très ponctuellement et contre lesquelles on ne lutte pas en envoyant les policiers contre les lycéens. Moi, ce que j'ai vu, c'est des images de policiers qui s'en prenaient à des lycéens, des lycéennes, qui les gazaient et qui les empêchaient de se mobiliser. Et la question de fond, c'est quand même les revendications des lycéens et des lycéennes qui sont totalement légitimes. C'est quand même extrêmement choquant qu'ils et elles soient obligés de bloquer leur établissement pour avoir des enseignants en phase 2 quand même.
17: L'un de ces manifestants a été hospitalisé hier avec de nombreuses dents cassées. Il avait commencé par donner un coup de pied à une policière, semble-t-il. Un policier est arrivé, a tiré directement dans son visage. Il a été ensuite hospitalisé. Comment vous jugez cette scène ?
0: C'est extrêmement choquant, ça ne devrait jamais avoir lieu. On parle d'enfants, je rappelle que les lycéens et lycéennes sont mineurs. C'est pour ça qu'on ne règle pas la mobilisation en envoyant des policiers devant les établissements scolaires. Il faut cesser tout de suite et répondre sur le fond à leurs revendications légitimes.
17: Le ministre de l'Intérieur qui dit on peut qualifier cela de violence urbaine.
0: Moi, je qualifie ça de violence policière, ce qui s'est passé à ce lycéen. Il faut que toute la lumière soit faite sur ces événements et que les sanctions nécessaires soient prises.
17: La police a d'ailleurs ouvert une enquête hier.
0: Mais surtout, le problème, c'est pas les faits individuels, c'est les consignes qui sont données aux policiers. Le ministre de l'Intérieur a donné consigne aux policiers d'empêcher tous les blocus de lycée. Il est là le problème. Si les lycéens souhaitent se mobiliser, ils doivent pouvoir le faire et les conditions doivent être réunies pour leur permettre d'exprimer leurs revendications. On ne peut pas leur apprendre à l'école la démocratie et quand ils souhaitent s'exprimer dans une démocratie, leur envoyer les policiers.
17: Mais vous constatez qu'il y a eu des dégradations, qu'il y a eu des tirs de mortier. Vous le constatez?
0: Oui, de fait. Mais pourquoi? Parce que
17: en fait, c'est l'œuf ou la poule. C'est-à-dire que vous dites, il y a des tirs de mortier et il y a des dégradations parce qu'il y a la police. Et la police dit, oui, mais nous, on vient parce qu'il y a des dégradations.
0: Oui, mais vraiment, d'expérience, ça n'est pas comme ça qu'on empêche les dégradations. On empêche les dégradations en laissant les équipes éducatives faire leur travail et organiser du dialogue avec les lycéens et les lycéennes. Là, de fait, ce sont les lycéens et lycéennes qui ont été gazés, chargés, violentés aussi par l'intervention des forces de police.
17: Est-ce que vous appelez à ce qu'il y ait davantage de blocages de lycées ?
0: C'est les lycéens et les lycéennes qui décident de leurs revendications, de leur mode d'action. Ils sont grands, ça n'est pas à la CGT, ça n'est pas à moi de leur dire ce qu'ils ont à faire.
17: Est-ce que vous espérez qu'ils se mêleront à vous dans les manifestations d'aujourd'hui ?
0: Évidemment, je pense que les manifestations d'aujourd'hui, le mot d'ordre central, c'est plus de moyens pour nos services publics. Donc ça correspond très fortement aux revendications qu'elles portent d'avoir plus de moyens pour leurs établissements scolaires.
17: J'imagine que puisque vous estimez qu'il n'y avait pas de dégradation
0: situation avant qu'il n'y ait la police, vous n'appelez donc pas au calme. J'appelle, si, bien sûr, j'appelle au calme, j'appelle au respect de la mobilisation des lycéens et des lycéennes. Enfin, je veux dire, c'est les policiers que vous appelez au calme, pas les lycéens. Bah, c'est ça, c'est surtout le gouvernement que j'appelle au calme et à changer complètement de stratégie en direction des lycéens et des lycéennes, parce que c'est extrêmement dangereux de répondre par la force à des revendications légitimes.
1: Quand vous dites c'est dangereux, ça veut dire quoi ? C'est-à-dire que vous craignez quoi ?
0: Parce un embrasement je... Mais bien sûr, général. Ce que je crains, c'est la surenchère et un accident. On a déjà un lycéen qui a perdu ses dents. On veut quoi demain ? Donc, il faut accompagner la mobilisation lycéenne et surtout répondre à leurs revendications. C'est ça le point clé.
1: Sophie Binet, de très nombreuses manifestations partout en France aujourd'hui. Vous appelez à une journée noire, grève et manifestation. Pourquoi ? Contre quoi ?
0: Aujourd'hui, on est à un point de rupture. Ce qui se passe, c'est celles et ceux qui font tenir le pays, celles et ceux qui étaient au front cet été pour sauver des vies, les soignants et les soignantes, les pompiers, les enseignants et les enseignantes, les auxiliaires de puériculture, etc., qui n'en peuvent plus et qui refusent qu'on leur demande encore des sacrifices. Faut mesurer ce que ça veut dire le gel du point d'indice. Ça veut dire une baisse de salaire pour des millions d'agents publics qui sont déjà parmi les moins bien payés des pays de l'OCDE, alors que l'inflation atteint des records. Cet été, qui était au front ? C'était pas les milliardaires, les grands patrons ou les actionnaires. C'était les fonctionnaires et les travailleurs et les travailleuses. Comment est-ce qu'on les remercie ? En baissant leur salaire. Donc la colère, elle est énorme aujourd'hui. J'alerte le gouvernement. Il faut répondre aux revendications. Il faut changer ce projet de budget qui est dangereux pour le pays et qui nous fait foncer à 200 km/h dans le mur de la récession.
1: Vous demandez, Sophie Binet, à ce que le gouvernement renonce dans son projet de budget à ce gel des points d'indice. Je précise que ça fait 4 ans que ce gel des points d'indice est en activité.
0: Ça fait presque 10 ans, en fait, parce que en 10 ans de Macronie, on a eu seulement deux années où le point d'indice a été revalorisé, alors que le salaire des fonctionnaires devrait être indexé sur l'inflation.
1: Est-ce que ça veut dire, Sophie Binet, que tant que le gouvernement n'aura pas renoncé au gel du point d'indice, vous appellerez à manifester, à se mobiliser ?
0: Bah, évidemment que le principe, c'est que tant que les revendications n'ont pas été entendues, on continue à se mobiliser. Moi, ce que je constate, c'est que le gouvernement est très fragile, donc ça doit nous donner de la force et de la confiance pour continuer la mobilisation. Mais y compris, les fonctionnaires se mobilisent pas pour eux-mêmes. On l'a vu cet été, ce que c'était qu'un pays sans service public. Pourquoi presque 8500...
1: Je précise que les pompiers sont à vos côtés hein, et qu'ils seront dans la rue aujourd'hui
0: parce que
1: à l'appel de l'intersyndicale.
0: Ce sont des agents publics. Pourquoi est-ce que 100 000 hectares de nos forêts sont partis en fumée ? Parce qu'on a demandé aux pompiers d'éteindre des incendies méga-feux avec des verres d'eau. Parce que 80% des pompiers sont des volontaires. Il n'y a pas assez de pompiers professionnels parce qu'ils n'ont pas d'équipement. Ils ont même moins de camions qu'il y a 20 ans, 1000 camions en moins. Et donc, le problème de ce projet de budget du gouvernement, c'est qu'il sacrifie l'avenir. Il ne tire aucune des leçons de cet été puisqu'il n'y a pas plus de moyens pour nos services publics et il n'y a aucun budget pour... adapter la société au réchauffement climatique et lutter contre le réchauffement climatique, c'est un budget dangereux.
1: Sophie Binet, qui sont ces grévistes ? C'est-à-dire que quand on regarde les chiffres de prévision d'aujourd'hui, on peut pas dire que ce soit une mobilisation et une journée noire, comme vous vouliez.
0: Et on va voir, il est seulement 8h30, donc on aura
1: les prévisions.
0: Non, ben en fait les prévisions c'est une chose. La question c'est la réalité des grévistes qu'on aura en fin de journée. Ce qui est sûr c'est que la grève va être très suivie dans l'éducation nationale parce que les enseignants et les enseignantes n'en peuvent plus. Que la grève est suivie à 100% chez les pompiers parce que les pompiers n'en peuvent plus d'être traités comme des chiens après ce qui s'est passé cet été et alors que des centaines d'entre eux et d'entre elles ont été blessés. La mobilisation est très suivie dans la santé parce que les soignants et les soignantes n'en peuvent plus. On a fermé 45 000 lits. Depuis 10 ans. Aucune leçon de la canicule de 2003 n'a été tirée. Nos hôpitaux ne sont toujours pas isolés et climatisés.
1: Vous serez dans ces manifestations, dans ces convois, partout en France, je le disais, plus de 150 manifestations
0: prévues. Presque 200
1: prévues.
0: En fait. Le chiffre
1: 200
0: a monté,
1: au moment où l'on se parle. Le compteur a augmenté. La CFDT également. C'est une intersyndicale. Vous êtes tous ensemble. Marie-Lise Léon, elle dit, cette manifestation aujourd'hui, c'est pour les fonctionnaires, mais c'est surtout pour la défense du pouvoir d'achat. Quand on regarde le prix des carburants qui désormais ne bouge plus, c'est-à-dire que il ne monte pas, mais enfin il est extrêmement haut, mais il ne baisse pas. Le fuel également, on va y revenir. Vous plaidiez pour un prix à la pompe à 1,70€. On fait comment pour revenir à 1,70€ quand on a dépassé les 2€?
0: Ben il faut juste bloquer les prix et bloquer les marges des pétroliers. Moi, ce qui me scandalise,
1: il faut juste bloquer les prix et les marges.
0: Voilà, tout à fait.
1: C'est si facile.
0: Ben, peut-être qu'il faut un peu de courage politique pour affronter Total, en fait. Ce qui me scandalise, c'est que Total, depuis 5 ans, c'est-à-dire depuis l'invasion de l'Ukraine par la Russie, a fait 120 milliards de profits. 120 milliards. Et nous savons que cette année, ça va encore être une année record, encore plus forte que l'année dernière. Pourquoi je dis juste ? Parce que bloquer les prix et bloquer les marges des pétroliers, ça ne coûte rien aux finances publiques. Et ça permettrait de sécuriser le pouvoir d'achat. Moi, la question que je pose au gouvernement, c'est pour qui travaille-t-il ? J'ai entendu un ministre à votre micro, monsieur Papin, le ministre...
1: Qui était à ce même micro la semaine dernière.
0: Dire, je n'ai pas envie d'embêter Total.
1: Voilà.
0: Mais le problème, c'est que est-ce que son travail, c'est d'être au service de Total pour ne pas l'embêter ou au service de l'intérêt général et des 40 millions de travailleurs et de travailleuses et de retraités qui ne peuvent même plus aller travailler ? Maintenant, ça coûte cher d'aller travailler. Maintenant, on ne peut plus aller voir ses proches parce qu'on ne peut plus faire son plein. On est dans cette situation-là en France.
1: À Total de bloquer les prix à 1,70 €.
0: Non, ce que nous demandons, c'est au gouvernement de bloquer les prix et de bloquer les marges pour
1: et de
0: tout
1: financer
0: le monde.
1: Ça en taxant les marges.
0: Oui, c'est ça. Enfin, juste d'imposer un prix de vente.
1: Où trouve l'argent, parce que ça coûtera évidemment de l'argent. Il faudra payer la différence.
0: Ça coûte rien à l'État. C'est on bloque le prix de vente des pétroliers aux distributeurs de façon à ce que, parce que là, la stratégie de Total, elle est quand même honteuse. Eux, ils ont un prix plafonné dans leur station-service, mais par contre, ils vendent toujours très cher leur carburant aux autres distributeurs.
1: Ce qui d'ailleurs est considéré par les autres distributeurs et notamment la grande distribution comme étant une forme de concurrence déloyale.
0: Exactement. C'est du dumping. Ils sont en train de les asphyxier. Et derrière, ils vont racheter des stations-service en faillite et élargir leur monopole.
1: Est-ce qu'il faut obliger, et c'est d'ailleurs à cette question-là que Serge Papin répondait « Je ne veux pas embêter Total », la question que je lui posais, c'est faut-il obliger Total à vendre moins cher le pétrole tel qu'il le vend ? Oh, parce qu'il n'est pas que distributeur, il est aussi fournisseur.
0: Exactement, c'est notre proposition d'imposer à Total et aux autres majors du pétrole de vendre le pétrole moins cher, le carburant moins cher aux distributeurs.
1: Les routiers,
0: c'est ça la solution.
1: Les routiers ont dit qu'ils allaient rentrer dans la danse, que eux aussi allaient acter une forme de mobilisation probablement à la fin de la semaine. Vous soutenez les transporteurs, les routiers, qui est un secteur privé?
0: Bien sûr, on a beaucoup de syndiqués chez les routiers, on les soutient et nous appelons l'ensemble des salariés à l'action. On ne va pas se laisser faire. Aujourd'hui, la situation est très grave. C'est des millions de travailleurs et des travailleuses qui ne peuvent plus boucler leur fin de mois et on n'est qu'au début parce que l'hiver va arriver et avec l'hiver, l'explosion des prix de l'énergie, de l'électricité et du gaz. Et on sait qu'il y a déjà des centaines de milliers de familles qui ne peuvent pas faire leur plein de fuel, par exemple.
1: Il y avait le plein de fuel qui a augmenté de 40%. Ce matin, je recevais sur RMC c'est l'un des représentants de la filière qui disait on devrait commencer déjà par suspendre les certificats d'énergie, ça ferait 350 euros d'économie par plein de fuel.
0: C'est pas notre proposition. Notre proposition, c'est de bloquer les prix et d'augmenter les salaires. Les certificats d'énergie, ils sont là parce qu'ils servent à quelque chose. Donc,
1: il y a la grève, il y a les manifs. Est-ce qu'il faut des blocages ? Il y a les blocages des lycées, il y a eu les blocages des pêcheurs la semaine dernière. Les routiers, s'ils rentrent dans la danse, peuvent aussi avoir ce pouvoir de nuisance. Est-ce que vous estimez qu'il faut aussi user de ce genre d'outils ?
0: C'est les travailleurs et les travailleuses qui décident de leur mode de mobilisation. Nos modes de mobilisation, c'est les grèves et les manifestations. Mais quand les salariés qui sont en grève décident de bloquer, c'est leur décision et il faut la respecter.
1: Sophie Binet, le MEDEF vous accuse de vous politiser à outrance. Le président du MEDEF, Patrick Martin, estime que la CGT et la CFDT jettent une ombre suspecte sur la démocratie sociale en combattant le RN, en ne voulant pas parler avec une partie de la classe politique.
0: Je suis scandalisée par ces propos. Je rappelle à Patrick Martin deux choses fondamentales. D'abord, l'indépendance syndicale. Ça n'est pas lui mon patron, ça n'est pas lui le patron de la CGT et des syndicats. C'est nous qui décidons de ce que nous faisons et de ce que nous portons. Et puis la deuxième chose, c'est que ce n'est pas la CGT qui est un danger pour la démocratie, c'est l'extrême droite qui est un danger mortel pour notre démocratie. Et moi, j'ai une question à poser à Patrick Martin. Est-ce qu'il pense toujours que le Rassemblement National est un parti comme les autres, après les propos antisémites de Jordan Bardella ?
1: J'allais vous interroger sur ce point, Jordan Bardella, qui est accusé d'avoir tenu des propos et des écrits antisémites lorsqu'il avait 17 ans. Mediapart confirme, Jordan Bardella nie. Pour vous, c'est un fait, Jordan Bardella a tenu ses propos.
0: Je suis pas journaliste. Je sais que en général, quand Mediapart publie des choses, c'est qu'il y a un travail journalistique très important. Jamais ils n'ont été mis à défaut. Jamais, jamais, jamais.
1: Ils ont d'ailleurs affirmé qu'ils publieraient les écrits si Jordan Bardella et Marine Le Pen continuent à les mettre en doute.
0: Oui, tout à fait. Et puis malheureusement, ça ne m'étonne pas du tout. Qui est le Rassemblement National ? Un parti qui a été fondé par d'anciens Waffen-SS. C'est un parti qui fondamentalement est raciste et antisémite. C'est sa marque de fabrique. Ils essayent de se normaliser parce qu'ils ont besoin de cela pour arriver au pouvoir, mais ça ne doit pas nous anesthésier.
1: Il n'y a pas de l'antisémitisme aussi du côté de LFI ?
0: Malheureusement, le racisme et l'antisémitisme, c'est des choses qui peuvent être, qui peuvent exister partout. D'ailleurs, nous faisons aussi un travail en interne et sur les lieux de travail pour éradiquer le racisme, l'antisémitisme et le sexisme. Et donc, tout le monde doit être extrêmement vigilant là-dessus. Mais c'est une différence d'avoir des militants et militantes ou des syndiqués qui ont des propos qui dérivent, que d'avoir un parti qui structurellement, de façon identitaire et raciste et antisémite. C'est le cas du RN, qui d'ailleurs ne s'en cache pas, puisque dans ses propositions, il porte un projet de préférence nationale, c'est-à-dire de xénophobie d'État, pour instaurer une forme d'apartheid avec une différence en fonction des travailleurs et des travailleuses. Est-ce qu'ils sont étrangers ? Est-ce qu'ils sont binationaux ? Ou est-ce qu'ils sont français ? Ils n'auraient plus les mêmes droits.
1: Sophie Binet, est-ce que vous appelez Patrick Martin à renoncer à tout contact, à tout échange avec le RN ?
0: Bah, c'est ce que faisait le MEDEF jusque-là. Donc moi, je l'appelle à retrouver les valeurs de la République, oui.
1: Est-ce que ça veut dire que vous considérez qu'aujourd'hui, au fond, c'est le MEDEF qui est politisé ? C'est-à-dire ce qu'il vous accuse d'être.
0: En fait, moi, je pense que fondamentalement, ce qui dérange Patrick Martin, ce n'est pas que la CGT fasse de la politique, c'est que la CGT ne fasse pas la politique du MEDEF. C'est ça qui le dérange.
1: Donc,

0: privé.
1: Oui, potentiellement. Enfin, c'est évidemment que nous pensons qu'il
0: quand
1: faut...
0: on dit tout est à nous, ça veut dire aussi qu'il y a un moment où normalement ça s'arrête à la propriété de l'autre.
1: Oui, mais nous, le nous est large, ce sont les travailleurs et les travailleuses. Aujourd'hui, ce qui est scandaleux, c'est que les multinationales ont pris le pouvoir sur le monde et que les multinationales ont plus de pouvoir que beaucoup d'États.
0: Est-ce que vous considérez d'ailleurs comme notamment, ça a été dit lors des universités d'été de LFI, qu'il faudrait interdire les milliardaires ?
1: Je ne sais pas si c'est une mesure d'interdiction qui permettra de s'en sortir, mais ce qui est sûr, c'est qu'aujourd'hui, on a des gens qui amassent des richesses colossales. Bernard Arnault, 170 milliards. Moi, je ne comprends pas à quoi lui servent ces 170 milliards. Je ne comprends pas pourquoi il ne veut pas payer plus d'impôts. Je ne comprends pas pourquoi il ne veut pas augmenter les salaires de ses travailleurs et travailleuses. Ça sert à quoi, ces richesses? Même, d'ailleurs, c'est nuisible pour la société, c'est nuisible pour l'environnement.
0: J'imagine que vous ne choisissez pas ce mot par hasard.
1: De quoi?
0: Nuisible.
1: Oui.
0: Les milliardaires sont des nuisibles est une des expressions qui avait été utilisée par Manon Aubry lors de ces fameuses universités d'été de la France Insoumise.
1: Ouais, j'ai juste dit que, est-ce que 170 milliards d'euros aujourd'hui, ce sont les milliardaires qui polluent le plus le monde, ce sont eux qui sont les premiers responsables du réchauffement climatique.
0: Peut-être que c'est inconscient et que ce mot vous est revenu.
1: Oui,
0: mais
1: tout
0: il
1: à
0: lui
1: fait.
0: Avait été reproché de dire
1: la langue
0: les milliardaires étaient des nuisibles.
1: Oui.
0: Est-ce que vous diriez les milliardaires sont des nuisibles?
1: Souvent, ils se comportent comme ça, oui, parce que de fait, leur seul objectif
0: est-ce que c'est des nuisibles.
1: C'est des gens qui sont nuisibles pour la société.
0: Oui, mais des nuisibles, ce qu'on appelle des nuisibles, ce sont les insectes qu'il faut éradiquer, par exemple. Ce sont des rats, ce sont...
1: Oui, alors par exemple, je défends la biodiversité et je pense qu'il n'y a pas d'insectes, d'ailleurs on le sait maintenant, il n'y a pas d'animaux nuisibles. Mais ce qui est sûr, c'est que ces richesses, elles doivent être mises au service de l'intérêt général et pas de la spéculation de quelques-uns. Aujourd'hui, c'est ça le problème, c'est que nous travaillons chacune et chacun, nous créons des richesses qui ne servent pas au pays, qui ne servent pas par exemple à financer nos services publics, à s'acheter de nouveaux canadairs, à recruter des soignants et des soignantes et à ouvrir des lits dans les hôpitaux, mais qui servent à enrichir quelques actionnaires. Le scandale en France, c'est que les dividendes n'ont jamais été aussi élevés dans notre pays. Nous sommes les deuxièmes au plan mondial
0: en niveau de dividendes. Le chiffre est sorti la semaine dernière.
1: Le gouvernement vient nous faire les poches à nous avec son projet de budget dangereux pour le pays au lieu de s'attaquer aux
0: milliardaires. Vous prendrez position pour la présidentielle, vous prendrez position. S'il le faut, vous prendrez position.
1: Notre position est claire. Il n'y a rien de plus dangereux que l'extrême droite pour les travailleurs comme pour la démocratie.
0: C'est une forme de politisation de le dire. De fait.
1: Ça fait 130 ans que la CGT dit ça, et je vais vous dire très simplement, on a eu trop de militants et de militantes assassinés, déportés, torturés, pour oublier ce que c'est que l'extrême droite.
0: Mais lorsque vous voyez qu'une grande part des ouvriers, aujourd'hui, votent pour le Rassemblement National, vous dites quoi ?
1: Les ouvriers... La plus grande part des ouvriers s'abstient. C'est d'abord ça le problème. Et pourquoi est-ce que...
0: Mais de nombreux... parmi ceux qui votent.
1: Oui, parmi ceux qui votent, mais c'est pas que les ouvriers qui votent pour le Rassemblement National.
0: Sinon, ce serait pas si élevé.
1: Voilà, c'est ça. Malheureusement, c'est toute la population. Et donc, ce que nous leur disons, c'est ne vous faites pas enfumer par l'imposture sociale du Rassemblement National.
0: Merci.
1: Jamais le Rassemblement National n'a défendu les travailleurs et les travailleuses. À chaque fois qu'il fallait défendre l'augmentation des salaires, ils étaient toujours contre. Ils n'ont jamais été présents pour soutenir nos luttes et nos mobilisations. Ils n'ont jamais dénoncé les patrons voyous.
0: Merci Sophie Binet d'avoir répondu à mes questions ce matin. Secrétaire générale de la CGT.
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0: Glace, biscuits, bonbons. Bercy veut taxer les produits très sucrés dès l'année prochaine et c'est dans le projet de budget. Bonjour Jean-François Loiseau.
5: Bonjour.
0: Vous êtes le président de l'ANIA. L'ANIA, c'est l'association qui représente plus de 20 000 entreprises de l'agroalimentaire en France. Ce projet de taxe sur les produits sucrés dans le budget 2027, vous êtes contre ?
5: Totalement contre. Totalement contre parce que ce ne sont pas les produits très sucrés qui seront visés, ce sont les produits sucrés dès le premier gramme de sucre et tous les produits.

0: Pas que les bonbons, il y a tous les produits de la boulangerie. Le pain d'épices que vous allez chercher, le fameux pain d'épices de Dijon, le nougat de Montélimar, le miel français que l'on veut, tous ces produits-là seront taxés dès le premier gramme. Le gouvernement n'a pas d'autre idée, finalement, que d'aller chercher encore une fois dans le pouvoir d'achat du consommateur pour boucher
1: les trous. Alors, selon nos informations, tous les produits ne seraient pas concernés.
0: Il s'agirait
1: effectivement des plus sucrés, ceux qui comportent plus de 23% de sucre.
0: Oui, mais dès le premier gramme de sucre, les produits seront concernés. Et tous les produits de la boulangerie seront concernés. Dans les informations que nous avons, qui viennent, alors, pas forcément que du gouvernement, parce que déjà c'est la cacophonie au sein du gouvernement, mais l'idée de fond de créer une taxe supplémentaire alors que nous sommes complètement écrasés sous les charges. On n'a pas pu passer 1 euro de hausse depuis le 1er mars dernier. Alors qu'il y a eu la guerre en Iran et il n'y a pas eu 1 euro de passé.
1: Ce que vous voulez dire, c'est que votre marge, on va y revenir, votre marge a été rognée par l'inflation qui a été en quelque sorte absorbée par les entreprises de l'agroalimentaire.
0: Ouais, pour faire simple, dans les fameuses négociations commerciales, nous avions demandé l'année dernière 3,5 d'hausse. On a obtenu 0,0 plus, alors que l'inflation avait été autour de 1%. La guerre en Iran, les conséquences avec l'augmentation du prix du plastique, le doublement du prix du gaz, 50% de plus pour l'électricité, pas 1 euro de passage de hausse. Les entreprises ont besoin.
1: Ça coûte plus cher.
0: Mais ça coûte
1: beaucoup
0: plus cher.
1: Faire vos produits, mais vous ne les vendez pas plus cher. Emmanuel.
2: Non, l'argument qui est compliqué et auquel il est difficile de s'opposer, c'est quand même l'argument santé publique.
0: Non.
2: Au départ, c'est vendu. Bah, ça marche.
0: Non, mais pourquoi le faire la veille du budget ?
1: Avec la taxe soda.
2: Bah, c'est-à-dire, on a des études au niveau international qui me disent que oui, la taxe, elle est répercutée sur les prix. Le but du jeu, c'est de changer le comportement des consommateurs en les incitant à consommer des produits moins sucrés. Et surtout, ce qui est encore plus intéressant, c'est que ces taxes, elles ont eu aussi des effets sur les industriels qui ont été poussés à réduire la teneur en sucre dans leurs produits. Donc vous pouvez vous adapter, en fait.
0: Mais bien entendu, mais à un moment donné, il y a des limites à tout. Depuis 10 ans, nous avons baissé les pourcentages de sucre, de sel et je dirais même de gras d'une manière générale. Ouais. Moins 15 à 20, moins 20% de sucre depuis 15 ans dans les produits entre guillemets de la boulangerie. Moins 15 à moins 20% de baisse du sel dans les produits de la boulangerie ou de la charcuterie. Donc vous avez raison, nous nous adaptons. Mmh. Mais à la limite, ces sujets-là font partie de ce que l'on appelle un peu l'éducation à l'alimentation,
1: le mieux manger.
0: Mais ça n'a rien à voir avec un sujet comme celui d'aujourd'hui, qui est un sujet budgétaire pour essayer de boucher un trou abyssal, parce que le gouvernement ne sait pas faire d'économie.
1: Ce que vous voulez dire, c'est que la motivation du gouvernement, et ça, Emmanuel, je pense que...
0: On est d'accord.
2: On ne peut pas contester.
0: Écoutez,
1: la motivation serait plutôt de toucher de l'argent que d'aider vraiment la santé des Français.
0: Il y a 400 urgences.
1: Ethan est avec nous en direct, qui nous appelle de Chaville, dans les Hauts-de-Seine. Bonjour Ethan.
3: Oui, bonjour.
1: Enfin, je dis que vous nous appelez de Chaville, mais comme vous êtes routier, vous êtes peut-être déjà ailleurs sur la route.
3: Non, je suis pas encore parti.
1: Ah, vous êtes encore à la maison. Ethan, dites-nous, vous vouliez réagir sur cette taxe sur les produits sucrés.
3: Oui, moi je trouve ça très très injuste, parce que actuellement, on sait qu'il y a une fracture sociale qui est énorme en France, les plus riches et les plus pauvres. L'écart n'a jamais été aussi grand, on n'en parle pas malheureusement avec cette campagne présidentielle qui se présente. Moi j'ai des chiffres de l'INSEE, hein, 50% des Français les plus riches détiennent 95% de la richesse. Oui. Et l'autre moitié, 50%, ils en détiennent que 5. Et cet écart n'a jamais été aussi grand. Avec une telle mesure, je pense que le fossé va encore se creuser.
1: Pourquoi ? Parce que vous estimez que ça va toucher les plus modestes ?
3: Tout à fait. Les gens qui consomment les produits sucrés, on le voit au supermarché, on le voit partout où on fait nos courses, c'est souvent des gens des classes populaires. Malheureusement, c'est comme ça. Et donc, je pense que ça va contribuer
1: et
3: à...
1: Et l'argument santé, Ethan, vous ne l'entendez pas ? Vous trouvez que c'est juste pour mettre une taxe de plus ?
3: On peut s'y prendre autrement. On peut taxer les produits du luxe, par exemple, et répertorier l'argent engrangé dans de la prévention. Je pense que ce serait plus utile. Parce que dans ces cas-là, si on prend tout le temps au plus faible, comment voulez-vous qu'on résout ce problème ?
1: Parce qu'effectivement, ça aura une répercussion immédiate sur le ticket de caisse.
2: Il y a d'autres mesures. On peut s'interroger, par exemple, sur certains produits taxés à 5,5% de TVA. Et qui, pour la santé, sont pas extraordinaires.
0: Mais bien sûr. Mais les sujets de santé, faut les traiter sur le long terme. Ça passe par de la formation, de l'éducation, et vous l'avez dit, par un travail qui doit être fait par nos entreprises de baisse des taux. Bon. Mais le sujet, en l'occurrence, il va être très clair. C'est une taxe qui, a priori, devrait partir autour de 200 millions, mais nous savons très bien que si elle doit continuer, elle va se terminer à 1 milliard comme les autres. Et ça va être sur le pouvoir d'achat. Ce sont les consommateurs qui vont payer.
1: Ce sont notamment les céréales.
0: Donc c'est scandaleux. Moi, je suis fou de rage, parce que il y a 400 agences aujourd'hui, gouvernementales, paragouvernementales, qui totalisent 73 milliards de dons. hein, les aides publiques au développement. Qu'est-ce qu'on en fait ces agences ? Rien du tout. Le gouvernement n'a pas le courage de faire le vrai travail de fond. Le vrai travail de fond, c'est on doit faire des économies, comme les entreprises font des économies quand elles doivent le faire.
1: Une dernière question, l'inflation. L'un de la grande distribution, le patron d'Intermarché, dit on va vers une inflation à deux chiffres. Est-ce que c'est aussi ce que vous constatez ?
0: Il y aura une inflation. Et les consommateurs paieront ça et là quelques centimes de plus parce que de toute façon, il y a des hausses normales.
2: Mais la sécheresse de cet été, vous devez bien voir ce qu'elle va vous coûter déjà.
0: Oui, alors la sécheresse de cet été, il faut en parler. Comment est-ce que l'on va faire pour s'approvisionner, par exemple, en matières premières céréalières ou en fourrage pour les animaux ? Il y aura certainement des importations. D'ailleurs, c'est un sujet dont il faudra parler. On se cache derrière ce sujet-là parce qu'il y a une grosse sécheresse, il y a un manque de production agricole. On va être obligé d'importer. Il faut l'accepter. Donc, il y aura une augmentation des prix. Mais mettre une taxe pour expliquer que c'est pour la santé des consommateurs, alors qu'on sait, c'est pour essayer de mettre un peu d'argent dans un trou à fond perdu, c'est scandaleux pour les entreprises. Dans chacun des départements français, il y a des entreprises de l'agroalimentaire. Et des petites entreprises, il n'y a pas que les grosses entreprises. Moi, je suis président d'une boîte où il y a 98% de PME et de TPE. L'ANIA, c'est ça.
1: Merci beaucoup d'avoir été à notre micro ce matin, Jean-François Loiseau,
0: merci
1: président
0: à vous.
1: De l'ANIA, donc l'association de l'industrie, des entreprises de l'industrie agroalimentaire.
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1: Et c'est bientôt l'hiver, même s'il fait encore chaud aujourd'hui. Il faut prévoir les prix du carburant au plus haut et ceux du fuel également. Frédéric Plan, vous êtes le conseiller national de la Fédération française des combustibles. Carburant et chauffage, 2,33 € en moyenne pour le gazole, 2,09 € pour le sans-plomb 95. Et aucun signe de baisse, avant d'en venir au fuel, je voudrais qu'on parle carburant. Aucun signe de baisse à l'horizon ?
5: Et aucun signe de hausse. C'est-à-dire que nous sommes sur des plateaux très très élevés en termes de cotation internationale et ça ne bouge plus. Alors quand je dis que ça bouge plus, c'est entre 1400 et 1500. Voilà la fluctuation. Mais peu importe les hausses du baril, il y a une telle marge entre le prix du baril et le prix du diesel, enfin du gasoil, que logiquement, celui-là ne devrait plus continuer à augmenter, même si le baril augmente. Voilà.
1: Donc vous pensez quand même que le gasoil, certains disent 3 € le litre, ça n'est pas pour tout de suite ?
5: Je l'ai entendu, mais je ne vois pas pourquoi, comment.
2: Et pourquoi les problèmes de raffinage s'estomperaient du...
5: Les problèmes de raffinage sont là. C'est ce qui explique que le gasoil a été multiplié par 2, 100% de hausse, ouais. Alors que le prix du baril n'a été multiplié que par 50%. Vous avez cette explication dans cet écart très important entre le produit raffiné et le pétrole brut.
1: Ce qui est très frappant, c'est que vous dites ça ne va pas forcément monter tout de suite, mais ça ne va pas non plus baisser. On est comme bloqué à ce niveau très élevé. Je voudrais qu'on parle fuel. Plus 41% sur 8 mois. Ça concerne près de 3 millions de foyers qui se chauffent au fuel. Première question, est-ce que là aussi c'est bloqué ou est-ce que ça peut redescendre ou monter ?
5: Alors, pour le fuel domestique, c'est un produit très voisin du gasoil. Donc, il y aura forcément un corollaire. Si le gasoil baisse, le fuel va baisser. Et la hausse est importante. Elle l'est réellement en valeur absolue. Elle l'est aussi en pourcentage parce que, ce qui est logique, le fuel est moins taxé que le gasoil. Et donc, quand les cotations augmentent, ça fait en pourcentage une hausse plus importante que sur les produits plus taxés parce que la part des taxes est moindre. La taxe est moindre, mais enfin, j'étais à Batimat, hein, vous en avez parlé tout à l'heure. On parlait chauffage, on parlait travaux, on a beaucoup parlé des certificats d'économie d'énergie. Alors, je me suis amusé à faire un calcul pour un consommateur de fuel qui fait à peu près 1800 litres par an. Ça représente 350 euros finançant les certificats d'économie d'énergie.
1: Si on suspendait demain les certificats d'énergie...
5: Il a 350 euros de moins sur sa facture annuelle.
1: Je voudrais que Jennifer puisse également intervenir. Elle nous appelle de Saône-et-Loire. Vous êtes aide-soignante. Bonjour Jennifer.
6: Bonjour.
1: Vous vous chauffez au fioul ?
6: Exactement. Je me chauffe au fioul et au bois. C'est vrai que c'est ce que je disais à votre coéquipier juste avant. C'est vrai que ça va être compliqué. Exactement. J'ai 500 litres dans ma cuve, il m'en manque au moins 500 pour faire l'hiver, mais au tarif, la dernière fois que j'ai appelé, c'était 1,86 € le litre de fioul. Donc pour en mettre 500 litres, vous voyez bien, là, c'est pas possible, quoi.
1: C'est pas possible. Donc vous faites quoi ? Vous priez ?
6: J'attends que soit l'État nous aide, mais effectivement, il aide pas tous les gens, ou soit que ça descende, mais à mon avis, ça redescendra jamais.
1: Et vous n'avez pas d'aide ? Jennifer ?
6: Non. Je paye des impôts, donc je vais pas avoir d'aide. Hein. Voilà, je suis trop riche.
1: Et vous avez des enfants à charge ?
6: Oui, deux.
1: Donc il faut chauffer la maison, quoi. Il faut...
6: Oui, ça va, j'ai une partie bois, donc ça va que je vais pouvoir chauffer un petit peu avec le bois, mais toute la maison ne peut pas tourner sur le bois. Donc,
1: est-ce qu'on peut attendre, Frédéric Plan, quand on entend Jennifer qui a donc rempli de 500 litres, mais qui attend et espère avant de charger le reste de la cuve, est-ce qu'effectivement, vous dites à ceux qui nous écoutent, comme Jennifer, il faut attendre, ou est-ce que finalement ça ne changera rien?
5: Alors le témoignage est précieux parce qu'il reflète ce qui se passe depuis mars 2026, c'est-à-dire les consommateurs attendent un retour à des prix plus acceptables. Le fait est que les prix ne sont pas revenus à des niveaux acceptables. On est aux alentours effectivement de 1,90 du litre. Alors ça c'est une moyenne parce que suivant que vous êtes à l'intérieur du pays ou en bordure, le prix n'est pas le même pour des questions de coûts logistiques. Peu importe, on est à peu près à ce niveau-là. Donc les gens attendent, c'est-à-dire qu'ils n'ont pas encore vécu ou supporté la hausse dans leur grande majorité, mais ils vont être confrontés au premier.
2: Pas une mesure spécifique qu'on peut prendre pour eux.
5: Ah ben je leur souhaite, mais c'est une affaire politique.
1: En tout cas, la suspension des.
5: Ah, c'est déjà. C'est clairement ça. C'est en fait ça.
1: Ça économiserait 350 euros. Vous
5: En fait, sur le fioul, curieusement, le fioul domestique est de ce point de vue le plus chargé. Ça représente 20 centimes du litre.
1: Enfin, curieusement, c'est logique. C'est-à-dire que. Au départ, c'est la logique du gouvernement qui était d'inciter à changer sa manière de se chauffer. Sauf que
5: la logique des certificats d'économie d'énergie, c'est
1: sauf que Jennifer, à mon avis, changer tout votre système pour abandonner le fioul, effectivement, c'est pas évident. Merci beaucoup Jennifer d'avoir appelé au 3216 pour témoigner, et merci à vous Frédéric Plan, vous êtes donc conseiller national de la Fédération française des combustibles, carburants et chauffage. Arnaud Demange nous rejoint.
4: 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C'est tous les jours de manche. Bonjour.
1: Et bonjour
4: merci.
1: Arnaud.
4: Merci pour la première partie. Merci beaucoup.
1: Monsieur Frédéric Blanc a assuré la première partie de notre spectacle.
4: Vous n'avez pas de micro.
0: Je reste.
4: Vous
0: voulez intervenir.
1: Il veut rester.
4: Si vous voulez rester, restez. Bonjour à tous. Bonjour les amis. Voilà. Le pape a terminé sa visite en France.
1: Lui aussi, il a fait votre première partie en fait.
4: Papa, moi, lui aussi.
1: C'est ça.
4: J'ai un aréopage en ce moment. Il a terminé son voyage par Metz. Et alors, tiens, Arthur Chevalier le confirmera. La dernière visite d'un pape à Metz, c'était en 1049. Voilà. C'était Léon IX qui, à l'époque, avait baptisé Alain Duhamel.
0: Oh ouah.
4: Oui, parce que même bébé, il était déjà très vieux. Alors finalement, Emmanuel Macron a assisté à la messe à Metz, alors qu'à la base, c'était pas prévu. Et puis en fait, il a demandé : qu'est-ce qu'on fait cet après-midi ?
7: Ben, vous avez une réunion de crise sur le budget avec Roland Lescure et Sébastien Lecornu.
4: Ah. Bon, ben vous dites au pape qu'ils m'attendent pour commencer la messe, alors finalement je vais y aller. Tiens, j'ai lu qu'Emmanuel Macron avait offert des cadeaux au pape, notamment un bout de vitrail représentant le visage de la Vierge Marie. Oh, merci, ça c'est gentil. C'est vrai qu'au Vatican, on se disait, tiens, un truc qui manque ici, c'est des vitraux avec la Vierge Marie dessus. N'auriez pas plutôt des places pour Céline Dion?
1: Ah bah oui.
4: Et puis, Emmanuel Macron a raccompagné le pape à son avion. Très sympère. J'ai vu que vous aviez fait le plein de kérosène, là. Vous pourriez pas nous dépanner de 2000 ou 3000 litres? Il n'y a pas besoin de tout le plein pour retourner à Rome. Eh, il y a un monsieur qui tente de siphonner le réservoir de ma papa mobile. C'est rien, c'est Lecornu. On est un peu à sec en ce moment. Hein. On en parlait avec l'invité de tout à l'heure.
1: Votre première partie. Aujourd'hui, les principaux syndicats appellent donc à la grève dans la fonction publique.
4: Oui, ils n'ont pas apprécié la volonté de Sébastien Lecornu de geler le point d'indice. Moi, à la place de Lecornu, j'enverrais pas les CRS pour négocier avec les manifestants. J'enverrais directement des boomers de labo.
1: Voilà.
8: Attendez, amis fonctionnaires, geler le point d'indice. Mais c'est rien du tout. Faut que tout le monde fasse des efforts. Moi aussi, j'ai été fonctionnaire toute ma vie. 21 ans de travail pour le bien du collectif. Tous les jours au bureau, de 10h à 16h.
1: Oh là là,
8: parfois jusqu'à 4 jours par semaine.
1: Non.
8: Vous croyez qu'on se plaignait, nous, à l'époque? Alors bien sûr, ça va mal en économie, mais chacun doit faire un effort.
1: Voilà.
8: Heureusement, nous les retraités, on est là pour consommer et faire tourner le pays. Parce que vous achetez rien. On vous voit jamais, vous sortez pas. Les billets pour Arnaud Demange, heureusement qu'on est là pour les acheter, parce que c'est pas les jeunes qui vont dans ces salles. Je suis bien placé pour témoigner. Merci.
1: Jordan Bardella est donc accusé par Mediapart d'avoir écrit des propos antisémites dans sa jeunesse.
4: Oui, alors Jordan Bardella a tout de suite réagi, il a dénoncé un complot. un complot juif. Il a assuré qu'il avait le plus grand respect pour la communauté juive. J'ai plein d'amis juifs. Mon banquier est juif. Non, mais c'est pas vrai. Son banquier, il est russe.
1: Ah oui, en plus.
4: Alors, Mediapart précise des propos antisémites et complotistes, je cite, totalement alignés sur les thèses d'Alain Soral. Comment Alain Soral, qui a fait partie du comité central du FN, aurait eu une influence sur les jeunes adhérents de l'époque?
9: Qui aurait pu prédire?
4: Mais voilà. Alors, c'est fou ça quand même. Alain Soral, le conseiller de Jean-Marie Le Pen, qui avait déjà présenté une liste antisioniste avec Dieudonné, dont Le Pen était le parrain de la fille, tout ce beau monde aurait influencé Jordan Bardella. Jordan Bardella, le patron du RN, aurait été influencé par le RN.
10: Mais je ne peux pas le croire.
4: Je ne suis que stupéfaction, esbobissement, tournis. Oh, je tournique. Je suis total kécho, Apolline.
1: Kécho.
4: Tout trépatouillé par l'étourdissement de stupéfage qui m'envahit. Bon, en vrai, Bardella, voilà, dément. Tout ça, ça embête quand même un peu les cadres du RN. Oui. C'est quand même leur président. Je ne sais pas s'ils vont le dégager. On se connecte au bureau du RN tout de suite.
11: Au revoir, président.
12: Qu'est-ce que c'est que ce truc,
11: Corinne? Au revoir, président.
4: Il y a quand même du souci à se faire. Il y a les partisans du départ. Qu'est-ce qu'il va devenir s'il est exclu du RN? Député insoumis? Je sais pas. Là aussi, il y en a qui ont admis avoir été influencés par Alain Soral. Ça ne les a jamais empêchés de faire carrière. Enfin, à l'époque, Jordan Bardella avait 17 ans. Ah, est-ce qu'on est vraiment fini quand on a 17 ans? Bon, après, moi, à 17 ans, j'étais pas antisémite, Je savais même pas ce que c'était qu'un juif. Ça, il y en avait pas.
1: Il y en a pas.
4: Je les avais chassés depuis longtemps. Ils avaient tué Dieu. Mais bon.
10: Ça va être long, cette présidence.
4: Mais non, mais on est fan de n'importe quoi quand on a 17 ans. Moi, c'était Soral. Moi, j'étais fan de Super Mario, oui. C'est vous dire. Après, c'est peut-être aussi antisémite, je sais pas, Super Mario. Ce personnage qui devient invincible parce qu'il a une étoile et qui court après des pièces. C'est peut-être tendancieux.
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2: On y revient au Mastic, on est dans le Super Moscato Show. Adrien, remonte le temps.
18: Oui, on remonte le temps tous les jours à 15h45, les 20 ans du Moscato Show, 20 ans de documentaire sur les coulisses du sport. C'était la passion cachée de Vincent. Ça fait 20 ans que dans les différentes émissions, Vincent, tu clames ton amour pour les Yeux dans les Bleus, par exemple.
19: J'ai trouvé un truc très banal qui a été magnifié parce que c'était pas champion du monde, le truc il passe à la poubelle. Tu voyais Aimé Jacquet, mec, c'était là, bon, alors aujourd'hui, il faut gagner. Quand t'as vu ce qu'il a dit. Et alors, cette œuvre est devenue un truc, quoi. Spielberg d'un côté, c'était une pipe. Oui, non, mais c'est vrai, tu me files un caméscope, un truc de mariage où tu finis à l'aimer, je te fais la main.
18: Voilà.
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2: Je ne retire pas, tu peux bien le
18: 20 ans que Vincent nous répète qu'il est passionné par les documentaires sur les coulisses du sport. Je vous offre un best-of, Vincent. Je t'offre un best-of avec les discours des entraîneurs dans les vestiaires puissants, puisque tu es fan, et notamment du documentaire Les Yeux dans les Bleus, que tu avais rebaptisé Les Yeux dans mon nœud. Donc, Vincent, je vais quand même te profitons de deux extraits très, très, très forts. 1998, c'est la Coupe du Monde, documentaire sur les coulisses des Bleus. Aimé Jacquet, avant la compétition, prévient le jeune Robert Pires. Et ça, ça a fait la diff, Vincent. Le jeune Robert Pires, il lui dit: bon, t'es pas mal Robert, mais il faut changer quelque chose. Et là, Vincent, t'avais l'armichette.
20: Ah, ils sont là derrière moi. Robert, que ça soit à droite et à gauche. Pas de problème. Tu viens, provocation, tu es emmerdé, tu sais jouer au football. Muscle ton jeu, Robert. Si tu muscles pas ton jeu,
18: voilà.
2: C'est castaner, quoi.
20: Voilà. Je t'assure, tu vas voir. Tu vas avoir des déconvenus parce que t'es trop gentil.
18: T'es trop gentil, Robert.
9: Excellent.
18: Il est excellent.
9: Oh,
18: voilà. Ah, là,
9: il le flatte et d'un coup, pas muscle. Chac, ça vient de nulle part.
12: Ah, là, là,
18: attention.
12: Au départ, les intonations, la castanère. Ouais. Parce qu'on est ici.
18: Mais tu ne connais pas cet extrait, ce qui va suivre, mais c'est mon moment préféré. C'est très fort. Moi, je suis ému. C'est la mi-temps de la demi-finale France-Croatie. Les Bleus sont nuls 0-0, mais c'est un miracle, le 0-0. Et Aimé Jacquet tense ses joueurs. Et à la fin de la séquence, mon petit bonbon, c'est Laurent Blanc qui comprend pas trop ce que Jacquet a dit. Donc il s'embrouille un peu, Laurent Blanc et Aimé Jacquet. C'est parti.
21: On monte à 2 à l'heure.
18: Deux à l'heure.
21: On monte à 2 à l'heure.
18: Mais oui.
21: Aucune chance. Mais aucune chance, les gars. On est en train de s'aligner toutes nos chances. Pas difficile.
18: Hein.
21: Alors où on réagit? Et on y va. Parce qu'il y a une finale au bout.
18: Et voilà, ben.
21: Vous laissez tomber. Hum? Et vous attendez. Et vous attendez qu'on jette la pièce en l'air. Il n'y a personne qui bouge. Personne ne réagit. On est à 10 mecs amorphes. Vous avez peur de quoi? Vous avez peur de qui? Alors, mais vous allez perdre, les gars. Je vous dis, vous allez perdre. Vous n'avez pas de soucis à vous faire.
22: On a peur, quoi.
18: Laurent Blanc.
22: Eh
21: bien, vous remontez.
22: On a déchu le ballon.
21: Eh, il ne faut pas une décision. Ou alors, le blanc qui redescend. Mais qui vous accorde, c'est ce que je suis en train de vous dire.
18: Et voilà, putain de compréhension à la mi-temps.
9: Le problème, c'est qu'il a mis trop de gaz à l'eau blanc, qui a pris rouge.
18: C'est vrai.
9: Il est très bon. Hein.
18: Alors, résultat, ils arrivent sur la pelouse, 3 minutes après, ils prennent un but.
9: Oui,
18: bon, c'était pas. Voilà. Sans transition, bon, hein. Un grand classique du Moscato Show, c'est votre frère, Denis et Vincent. Je réclame ce jingle.
23: Nous, on est premier avec Toulon et on est nul.
18: Voilà.
23: Quand je vous dis qu'on est nul, on est nul.
18: Un grand classique du Moscato Show et de et des documentaires sportifs, Bernard Laporte. Nous sommes le 2 février 2002. Le 2 février 2002, à l'époque, Pierrot, Lionel Jospin est en tête des sondages pour devenir président de la République. Il est à 52-48 contre Jacques Chirac. L'histoire aura été différente. Le 2 février 2002, France-Italie tournant destination à la mi-temps. La France mène face à l'Italie 9-6. Mais les Bleus sont catastrophiques et Diego Dominguez est en train de faire l'amour au bleu avec Troncon. Souvenez-vous, la charnière incroyable.
12: Ah ouais, Troncon était bon.
18: Bernard Laporte n'est pas content. Séquence filmée par France Télévisions. Bernard déteste qu'on diffuse cet extrait. Je le salue. Il s'adresse à ses joueurs. Il n'y a pas un joueur qui lève la tête dans l'extrait vidéo. Tout le monde regarde ses chaussures et espère que ça ne va pas tomber sur un individu en particulier. Tout le monde en prend, c'est global.
24: Bon, maintenant, on va suffire un peu. D'accord, on va mettre un peu de rythme. Ah, c'est mal, je vais m'envoyer aller, je peux m'arrêter quand t'as vite sur les touches, je vais m'envoyer aller le premier, et ça va redémarrer. Et ça va redémarrer. Et on va les respecter, on va pas faire de faute. C'est clair, ça? Je sais même pas de quoi on peut parler. Je sais même pas de quoi on peut parler, mais j'en ai rien fait.
18: Trop de conne.
24: Vous voulez qu'on parle de quoi? Demande des touches, je vais m'aider, je sais pas moi. On a rien fait.
18: Alors.
24: Dominguez, trop de conne, il fait le passe. À 3 tonnes, Dominguez, il prend le ballon, il se retourne, pied gauche, il tape. On est capable de le presser là. Merde! On se prend pour qui?
18: Avec la musique de France Télévisions à l'époque,
9: la première phrase, on ne comprend rien. Hein. Il perd la 10 000.
18: Vous voulez pas changer pourquoi vous pouvez qu'on parle de jeu, on n'a rien fait.
9: Oui, mais au tout début, là, il y a un enchaînement. Ah, ouais.
18: Non, mais ce qui l'agace, c'est un peu.
12: Moi, j'ai quand même bu à la mi-temps, à un championnat, virer un mec qui n'avait pas joué quand même.
18: Ah oui, oui.
12: Virer un mec parce qu'il souriait. Donc, tu peux te rhabiller. Il dit, mais j'ai pas joué. C'est pas grave, tu peux te rhabiller.
9: Ça, c'est la spéciale des coachs au basket. Parce qu'ils sont sur le terrain, ils ne peuvent pas engueuler les joueurs qui jouent.
18: Donc, c'est celui qui joue le
9: banc et il saccage les joueurs du banc.
18: Autre moment incroyable avec Bernard, avec toi Vincent, on en a parlé des dizaines de fois dans le Moscato Show depuis 20 ans avec votre président Max Guazzini. Séquence filmée par Canal+. Nous sommes le 3 mai 1997. À l'époque, Pierrot, c'est la gauche plurielle qui arrive au pouvoir et c'est un succès. Le Stade Français Paris joue un match décisif à Bordeaux pour monter. Bernard Laporte, le coach, va faire la causerie et il a une bande de sangliers autour, très violents autour de lui. C'est une équipe qui est plutôt méchante quand même. Hein. Mais Max Guazzini, le président du Stade Français, intervient. Il dit « Attends Bernard, j'ai quelque chose à te dire. » Donc là, à ce moment-là, à Paris, une robe de Dalida, en plein milieu du vestiaire, Stephen. C'est le jour du 10e anniversaire de la mort de Dalida. Et donc Max prend la parole.
25: Pardon de rentrer dans votre match pour des raisons complètement personnelles et qui, pour moi aussi, c'est un jour important pour vous, c'est un jour important pour moi parce que vous savez que bon, c'est le jour où j'ai perdu ma meilleure amie. C'était il y a 10 ans, jour pour jour.
18: Donc là, c'est totalement lunaire. T'as des mecs violents qui sont prêts à en découdre. C'est la guerre. Bernard Laporte a une casquette de postier, là, un vieux survêt. Et Max,
9: classe, ouais,
18: et Max prend la télécommande. Il vise la chaîne IFI et diffuse une chanson de Dalida. Et pendant ce temps, Bernard doit faire la causerie parce que l'arbitre appelle les joueurs. Vincent s'adresse entre autres à Vincent. C'est incroyable. Bernard Laporte, il part. Et là,
9: attends, mais c'est complètement une nana fait son speech et la musique.
18: Max est avec les joueurs et le premier joueur à qui il fait un bisou dans le cou, c'est Vincent Moscato. À l'arrivée, le Stade Français Paris va monter en première division. C'est complètement surréaliste.
9: Mais c'est pas Max. Et attends, Bernard,
0: j'ai même pas une montée. C'était un match. Dis-toi qu'en plus dans le décor, bah, c'est des vestiaires tout pourris de l'ancien Jean-Brun. Il y a la robe d'Alida qui est affichée.
9: Il fait n'importe quoi, Max.
0: Et nous, on se cachait des caméras. Ils sont passés aux gars qui nous regardaient.
9: Il s'est tapé un égo trip là.
18: Il était ému, c'est comme ça.
25: Il était ému.
18: Toujours rugby, autre salle, autre ambiance. Moi j'adore cet extrait. C'est très récent, c'est 2023, mi-temps d'un match Clermont-Toulon. Mi-temps, discours du manager de Clermont, Christophe Furios, filmé par Canal. Et je pense que Christophe veut dire une horreur à un moment dans son discours, mais il se rend compte qu'il y a une caméra. Donc il sait plus quoi dire. Et il y a une expression magnifique, une nouvelle punchline qui sort. C'est surprenant, mais c'est génial.
3: Je vous le dis, on va perdre le match. C'est écrit. Donc soit on se réveille et on y va au combat et on refuse de tout. Voilà, mais c'est un meilleur club. On est des petits mecs, on est des petits mecs tous. Okay. Tous on est des petits mecs, le staff et les joueurs. Le staff et les joueurs. Et moi je suis pas un petit mec. Moi je suis pas un petit mec.
18: Ben oui, oui.
3: Ok. Donc on y va. On y va les mecs, hein.
18: Oh, il se chauffe tout seul. Moi, je suis pas un petit mec. Personne n'a dit le contraire.
9: Il a raison, c'est pas un petit mec. Hein.
18: Mais bon, j'ai mieux que Aimé Jacquet, j'ai mieux que Max, j'ai mieux que Bernard Laporte, j'ai mieux que Robert Pires. Oh, ben j'ai mieux que tous. J'ai le meilleur discours. Le goût, c'est en rugby que ça se passe.
5: L'aventure humaine. Oui. Et moi, ce que je mets en valeur, c'est les valeurs.
18: Oui. Nous sommes en été 2018, tournée des barbarians français qui doivent disputer 3 matchs face à des équipes néo-zélandaises. Et on va pas se mentir, c'est la galère. Le manager s'appelle Denis Charvet. Denis est inquiet. Il a noté que ses joueurs, la semaine qui précède un match important, sont beaucoup sur leur téléphone. C'est pas bien, comme nos enfants, comme nos ados. Et comme Vincent sur TikTok régulièrement en ce moment. Et donc Denis décide d'intervenir lors d'une causerie. Cette causerie restera dans l'histoire. C'était les coulisses filmées par RMC Sport à l'époque, qui avait dépêché une équipe pour suivre Denis et ses joueurs. C'est parti, 40 secondes de bonheur, les réseaux sociaux, le truc, la galère, c'est parti.
6: Ils ont mis dans le traconnard, ils ont mis dans la galère. Ah ouais. Parce que moi je me pose des questions aussi, qu'est-ce que vous faites là vous? On vous paie pas, on est loin de ses familles, on a 20 000 morts de chez soi. Pourquoi vous irez au sacrifice? Dites-moi pourquoi. Pour un maillot?
18: Une cravate?
6: Pour une cravate? Oui, pour ça. Pour ça parce que c'est notre raison. Le rugby c'est notre raison de vivre. Ça nous a construit, ça nous fait grandir. Il y a que ça de vrai les mecs, que ça. Moi je vous incrimine pas comme étaient les réseaux sociaux, mais foutez-moi ça à la poubelle les réseaux sociaux. Foutez-moi tout ça à la poubelle. Parce que là, il n'y a pas de réseaux sociaux sur le terrain. Il n'y en aura pas, hein.
18: Non, il n'y en aura pas.
6: Là, on ne va pas se parler avec le truc. C'est charnel, là. Ils comprennent que c'est charnel. C'est bandant parce que c'est charnel. On va s'en sortir ensemble.
18: Voilà.
7: Et alors, vous avez gagné ou pas?
0: Non, mais c'est dur parce qu'on a pris 32 points. Sorti du contexte, oui, c'est un peu ridicule, mais.
18: Mais non,
0: c'est
18: mais
0: pas si mal son discours.
18: Non, mais c'est sincère.
9: Très sincèrement, on se moque de Denis, mais c'est très correct.
25: Tous les discours,
0: Non, mais moi j'avais la peur au ventre, crois-moi.
9: C'est pas un petit mec, toi, Denis.
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0: Alors, on commence par Vincent. Salaire annuel brut.
12: Ça passe plus. Ça passe plus. Alors, ça passe plus. Non. Avant, on le disait. Avant, on le disait. Comme mon fils, il est monté à Paris. Là, il est au PTT. Il a une bonne paye. Oui. Ça se dit plus une bonne paye. Bon avant, les vieux le disaient, les bonnes payes. Il a une très bonne paye, mon fils.
0: Alors, les vieux le disaient, il a une bonne paye, mon fils. Très bien. Alors.
12: Non, mais c'est vrai. Non, mais ça m'a marqué, moi, une bonne paye. Ça ne me voit plus, Pierrot. Ça ne me voit plus.
0: Non, c'est vrai.
1: Quand tu joues au jeu de société.
12: Maintenant, on ne dit plus. Maintenant, on ne dit plus. On se cache.
18: C'est tabou. En France, on a peur de l'argent.
12: Oui, parce que Pierrot, il veut nous prendre nos sous. Sinon,
0: on le ferait pas. Est-ce qu'on ferait pas le même chose? Vous savez, tu sais, même si tu le dis pas, on vous les prendra quand même.
12: C'est ça le progressisme.
9: Je serais pas d'accord pour faire le jeu, alors pas avec les téléphones portables, mais chacun met sa feuille de paye au milieu de la table du Moscato Show.
18: Non, mais il y a une à mon côté de la table qui va prendre feu.
12: Alors moi, écoute-moi. Alors moi, je vais te dire un truc. J'ai pas de souci là, mais il faut pas le. Tu peux pas le dire ici. Ici, c'est pas possible. C'est pas dans nos mœurs. C'est pas dans nos cathos. Pas
9: notre côté. C'est pas des protestants. Tout le monde sait combien gagne.
12: Non, mais c'est une question. Puis on rigolerait trop sur celle d'Adrien.
0: Alors, en tout cas, on entend dire que Zidane a fait de gros efforts, sur sa rémunération pour être sélectionneur des Bleus. Mais on parle de sommes qui sont tellement folles qu'on va quand même essayer d'y voir clair. Parce que c'est 300 000 euros par mois dont on parle. Hein. Donc quand on dit qu'il a fait un effort sur son salaire.
9: Un effort par mois, si j'aurais pu gagner en club.
0: Alors justement.
12: Mais non, mais c'est parce que c'était le salaire de Dédé, c'est le même.
0: Eh bien justement, c'est de ça dont on va essayer de parler. Parce que 300 000 euros par mois, ce sont des sommes qui sont totalement en dehors d'un marché normal. Donc, avec Valentin Jamin, on va essayer d'y voir plus clair.
18: Salut à tous.
0: Quand on dit que Zidane fait pas ça pour l'argent, on parle de quoi exactement ?
18: Alors, Jay-Eric l'a dit, 300 000 euros bruts par mois, c'est le même salaire fixe que Didier Deschamps, son prédécesseur. La différence entre les deux, pour le coup, c'est que Deschamps touchait en plus des primes de droit à l'image lors de chaque rencontre des Bleus. C'est autour de 44 000 euros par mois. Match. Ça, Zizou, il ne la touche pas. Comme ça, il a un peu moins d'obligations avec les sponsors. En revanche, lui a obtenu des bonus plus importants lors des grandes compétitions en cas de performance, donc Coupe du Monde ou Euro. Mais ça reste beaucoup moins, effectivement, que ce qu'il touchait, par exemple, au Real Madrid, où son salaire était au moins 4 fois plus élevé quand il est revenu en 2019, selon El Confidencial. On parlait de 1 million d'euros net par mois pour Zidane. Net. Donc là, il touche bien moins que quand il était entraîneur.
12: Il n'y a rien à prendre, Pierrot.
18: 4 fois moins, à peu près. Diallo a dit, le président Philippe Diallo, on n'a pas parlé d'argent, Vincent, quand on s'est rencontré avec Zidane.
0: Très bien. Et alors, si on comprend.
12: Heureusement.
18: Ça l'a rangé.
0: Non, mais c'est important parce que si t'as un mec qui arrive et qui dit je veux 15 millions, bah, peut-être il ne sait pas, tout simplement.
12: Hein. Tu sais, c'est pas, ça paraît sûr. C'est des très bonnes payes. Il m'a fait en équipe de France. Tu y vas quand même pour le statut, pour l'équipe de France. Tu vas pas trop pour l'oseille. Souvent, les mecs ont fait des carrières avant, comme Zidane, comme Deschamps. Mais c'est l'équipe de France qui te fait le salaire. Ce qui te fait monter au rideau, c'est grimper au rideau, c'est l'équipe de France, c'est le maillot bleu. C'est pas l'oseille. Tu sais très bien que si Zizou, il revient au Madrid, ou il revient à Madrid ou ailleurs, ou dans un autre club, à Manchester ou ailleurs, il va prendre 20 millions.
1: Il a eu des ponts d'or, hein.
12: Il va prendre 20 millions, 15, 20 millions par an. Donc c'est pas le souci. Bien sûr, alors qu'il fasse. C'est vrai que pour le commun des mortels, quand on dit.
9: Il fait un effort, oui.
12: Il y en a qui vont dire qu'il va faire un effort, 300 000 par mois. Bon, voilà, mais oui, quelque part dans le milieu du foot, ben, peut-être qu'il a décidé. Il préfère l'équipe de France qu'aller gagner de l'oseille ailleurs. Mais bon, tout le monde, hein, c'est pas lui, hein, c'est tout le monde ferait la même chose.
0: Alors, justement, si on compare maintenant à ce qui est le marché des entraîneurs, ça donne quoi vis-à-vis des autres sélectionneurs ou des autres entraîneurs de grands clubs?
18: Alors, vous savez qui est le sélectionneur le mieux payé du monde ou pas? Quel pays? Carlo Ancelotti, Brésil, 10 millions par an. 10 millions par an. En 2, Jürgen Klopp, Allemagne, 7 millions par an. Et en 3, c'est Pochettino, États-Unis, qui ont accueilli la Coupe du Monde cet été, 6 millions par an. C'est quasiment comme Thomas Tuchel avec l'Angleterre. Sachez que Luis de la Fuente, qui est champion du monde, il vient d'entrer dans le top 5 parce qu'il a prolongé, sinon il n'était même pas dans le top 10, tout comme Scaloni avec l'Argentine et la France. Zizou, 7e. On lisse sur l'année, hein, donc on était à 300 000 bruts par mois, sur l'année, il touche 3,8 millions par an. C'est juste derrière Cannavaro, l'Italien qui était sélectionneur, Vincent, de l'Ouzbékistan.
9: Ils ont envoyé un chéquier. Hein.
18: Qui touchait 4 millions. Donc Zizou, 7e meilleur salaire parmi les gros sélectionneurs. Il y a des gros écarts. Je vous cite la Géorgie de Willy Sagnol qui a été remercié. Lui, il était à 200 000 par an. Donc, quand on compare avec Ancelotti, 10 millions. Et les petites nations européennes, voire africaines, voilà, c'est souvent entre 100 000 et 200 000 euros par an pour ces nations. Donc, on parle quand même pour Zizou d'un sélectionneur qui gagne très bien, même si c'est beaucoup moins, hein, quasiment 3 fois moins que Ancelotti et le Brésil. Et juste pour les entraîneurs, on est sur des sommes beaucoup plus élevées. Le mieux payé au monde, c'est Inzaghi, Simone Inzaghi à Al Hilal, 26 millions. par an. Diego Simeone, Atlético de Madrid, 23 millions. Christophe Galtier à Neom, Arabie Saoudite.
1: Mais alors, Totof,
18: 18 millions.
1: Et bim par an. Voilà. Tu m'étonnes qu'à l'OM, là, finalement, c'était compliqué.
18: On est loin des 3,8 millions de Zidane, finalement.
0: Très bien. Donc,
1: 18 bars à Neom.
0: C'est incroyable.
4: L'Arabie Saoudite, c'est le chemin.
1: Mais est-ce que tu crois que Christophe,
4: les épaules sont élevées?
1: Est-ce que tu crois que Christophe, pour l'amour de l'OM, il aurait pu vraiment diviser par 10?
4: Je le sais. Ah non,
1: c'est pour ça que je te le sais.
4: Je le sais de source sûre et je mets mes deux roues à couper sur la table.
0: Il aurait fait.
4: Non, mais ben, parce que c'était précieux quand même, Pierrot. Même si
1: oui,
4: il
1: je t'en fous maintenant. Tu fais des trucs qui marchent plus.
4: Non, bah alors
1: tu paries sur des trucs qui marchent plus. Alors.
18: Ils sont contents.
4: Et donc, alors il aurait fait des fonds.
0: Comment je le sais? Je le sais de formation d'Eric.
4: Non, mais je le sais de source sûre, bien sûr que il faisait, parce que le salaire de là-bas c'est impossible. Mais bien sûr que projet sportif intéressant pour venir à l'OM, mais divisé par 10 son salaire. Ouais, ouais. Mais vous vous rendez pas compte? Et ce débat sur le salaire de Zizou. Mais Zizou, si Dédé il avait eu 100 000, il aurait pris 100 000. Et vous comprenez pas que les mecs ont fait leur vie, c'est leur carrière.
0: Zizou, pareil. C'est quand même le 7e meilleur salaire de sélectionneur dans le monde. Donc c'est des efforts.
4: Mais on est la France, Pierrot. On est la France. Tu peux pas sous-payer ton sélectionneur.
18: La France du général de Gaulle, monsieur.
0: Merci Valentin.
4: C'est la France du général.
1: Par contre, Christophe Galtier, il aurait fait des efforts, il est arrivé. Tu peux pas recruter Christophe.
4: Non, mais allez, par contre, il a senti la 40. Hein.
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13: Enfin un réveil que vous allez être heureux d'entendre. 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On joue aussi avec le fameux blind text et tout ça avec vous, évidemment, au 32-16, avec une promesse, celle de passer un excellent moment ensemble, chaque samedi, chaque dimanche, à tout à l'heure, dès 6h sur RMC.
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18: 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C'est intéressant. Présentation officielle de la Champions Cup qui démarre dans 15 jours. Bordeaux, tenant du titre, va tenter le three-peat. Vincent, cette compétition héritière de la Coupe d'Europe est moins lisible qu'auparavant, mais elle offre toujours des matchs de phase finale fantastiques. La Champions Cup vous fait-elle vibrer? Toujours vibrer. 32-16. Alors écoutez l'importance que les Toulousains accordent à cette compétition. Pierre-Louis Barassi.
31: Bien sûr. On prend du plaisir à jouer parce que les matchs sont incroyables. Est-ce qu'on joue beaucoup? Oui, on joue beaucoup. Est-ce que c'est trop? Je sais pas. En tout cas, on finit les saisons bien rincées et surtout, on les finit très tard. Malgré tout, Bordeaux, ils ont mis 2 étoiles sur leur maillot les 2 dernières années. S'ils y sont arrivés, c'est que nous aussi, on peut y arriver. Honnêtement, la forme de la compétition nous importe peu. Nous, ce qui nous intéresse, c'est de marquer notre histoire, l'histoire du club et notre génération.
18: Pierre-Louis Barassi au micro de Pierre Thévenet. Vincent, parfois, j'ai envie de dire que tu souffles le chaud et le froid avec cette Champions Cup.
0: Oui, c'est bien. Plutôt le froid. Bien.
18: Non, mais est-ce que ça te fait toujours autant vibrer?
4: En deux mots, tu n'as pas d'avis, quoi.
18: Oui.
4: Non. Oui, ça me fait vibrer. C'est bien de gagner la Champions League. Mais la Champions League, la Champions Cup. Mais le problème, c'est que ça manque de concurrence, quoi. Le problème, il est là. C'est que j'ai l'impression que
2: que s'enfonce dans une espèce de compétition un peu mollasse, un peu il n'y a plus les Anglais, les Irlandais sont un peu moins forts, les Anglais sont pas très.
18: Alors, dire, les Anglais sont moins forts, tu veux dire, parce qu'ils sont toujours là.
2: Même les Irlandais, les grosses provinces irlandaises.
18: Le Leinster, ils sont toujours en demi.
2: Ne sont plus à leur niveau qu'ils étaient. Ils remportaient leur truc. Donc, c'est super pour Bordeaux. Ils ont gagné ces deux titres. Mais faut pas. Après, si tu veux, une semaine, on gagnait. Tu vois, on fait comme au football. La Coupe de France, c'est merveilleux, tout ça. Mais non, c'est la troisième Coupe d'Europe. C'est génial, c'est un titre. Alors, si c'est pour gagner des titres, pour un titre, ben, c'est merveilleux.
18: Après, Vincent, sur le niveau.
2: Mais les titres, ça ne veut rien dire sinon.
18: Les clubs français sont très forts. Voilà. Pour être champion d'Europe, Vincent, il faut avoir battu Toulouse. Le niveau, déjà, pour avoir battu Toulouse, c'est fort.
2: D'accord. Oui, mais alors ça manque complètement d'exotisme. Je veux dire, c'est catastrophique. Si tu reviens à un match de poule de championnat pour être champion d'Europe. Je suis content pour les Bordelais, je suis content pour les Rochelais, c'est magnifique.
3: Tu veux pas qu'ils gagnent les Bordelais.
2: Tu peux leur demander dans les yeux qu'est-ce qu'ils préfèrent, ils vont te dire le Prenus. Voilà. Alors maintenant, ils l'ont gagné, c'est super, mais c'est génial. Mais cette Coupe d'Europe, elle a été un peu plus excitante auparavant, et quand Toulon l'a gagné, avec les Saracens qui gagnaient.
18: Quand
2: avec
18: Bernard l'a gagné, tu veux dire.
2: Oui, non, mais c'est vrai, parce que c'est jusqu'en 2015. Je veux dire, ça fait 7, 8 ans, 10 ans.
3: Ah, c'est intéressant qu'il y ait les Copains gagnent, quoi.
18: La Rochelle, il y avait des super matchs, Vincent, face au Leinster, c'était dingue. La Rochelle.
2: Bon, écoutez, si c'est pour dire que c'est magnifique, si vous voulez mon avis, c'est pas magnifique.
18: Non, mais La Rochelle, face au Leinster, c'est
2: dingue. Maintenant qu'on applaudit, qu'on ait une émission bidon, comme toutes les autres, et qu'on aille dans le sens du vent, comme ça, pour abîmer personne, et bien on va le faire, on va dire, c'est magnifique, c'est. Non, mais moi je te dis non.
18: C'est un titre,
2: mais tu me donnerais trois bonus contre 12. Je préfère 3 bonus contre une douzaine de d'actuellement, de la Champions League actuellement, parce que je trouve qu'elle est peu disputée.
5: Demain, voilà. Question moyenne, qu'est-ce qui vaut le plus, la Champions Cup ou la Ligue Europa Conférence? Question moyenne.
18: Mais moi je te dis
2: la Ligue Europa, c'est-à-dire la deuxième coupe du.
18: La troisième.
2: Mais la deuxième, la Ligue Europa, ça c'est les trucs à deux balles, ça vaut rien. La deuxième coupe d'Europe, c'est comment ça s'appelle ça là?
5: Ligue Europa.
2: La Ligue Europa. Elle est plus disputée que la Champions Cup, bien entendu.
18: Denis Charvet.
5: Écoute, moi j'ai très peur de répondre parce que je ne vais pas aller dans le sens de Vincent.
2: Mais fais ce que tu veux. Je vais te dire à un moment donné, quand la compétition n'est pas relevée, il faut le dire.
5: Oui, mais...
2: Et donc quand tu gagnes quelque chose qui n'est pas relevé, c'est quelque chose qui n'est pas relevé.
5: Peut-être, mais comme la Champions Cup, la Champions League en football, c'est toujours le meilleur qui gagne, souvent. Donc c'est toujours le même qui gagne. Regarde les dernières années.
2: La preuve que Toulouse, c'est le meilleur, il ne gagne pas.
5: Mais Bordeaux, qui est une grosse équipe maintenant, est devenue une grande équipe d'Europe, et il gagne. Mais là où je ne suis pas tellement d'accord avec toi, c'est qu'il faut prendre l'évolution de la Champions Cup depuis les 10 dernières années. Je trouve qu'elle a pris un essor incroyable. Alors, c'est vrai qu'il n'y a pas toutes
2: les
5: équipes.
2: Elle est dans le trou, là, sportivement.
5: C'est
18: très resserré sur la fin.
5: Oui, sur la fin.
18: Mais avant, c'est vrai que les matchs de poule étaient plus disputés.
5: Avant,
18: dans une poule de 4, tu prenais une province irlandaise. C'était pas pareil parce qu'il fallait finir premier.
5: Je suis d'accord avec toi. La lecture de cette Coupe d'Europe par rapport à la formule, elle est catastrophique. On est d'accord.
18: Mais les phases finales,
5: après, depuis quelques années, vous voyez, l'épopée de La Rochelle est exceptionnelle. Moi, je l'ai vécu dans les stades, les deux titres.
18: Les deux finales,
5: c'est extraordinaire. Mais le niveau de jeu est extraordinaire. N'en parlons pas de Bordeaux l'année dernière ou il y a deux ans. Il y a un engouement autour de cette Coupe d'Europe au niveau du public qui est extraordinaire. Après, je pense qu'il faut revoir peut-être la formule, je sais pas, c'est compliqué de s'insérer aussi dans un calendrier.
2: C'est pas la formule qu'il faut revoir. Tu peux la revoir. Moi, ce que je veux te dire, c'est pas ça. C'est le niveau des équipes.
5: Il y a très
2: peu d'équipes qui existent.
5: Les clubs anglais
2: n'y sont plus. Les Irlandais n'y sont plus.
5: C'est ce que
2: je te dis. Moi, je suis pas du tout de ton avis.
5: Ils ont battu l'année dernière,
2: la preuve, les Anglais, regarde leur équipe nationale, ils sont à la ramasse.
5: Les Irlandais. Mais les Irlandais sont de ton niveau. Il y a quand même quelques équipes. Tu peux pas dire que toutes les équipes sont pas au niveau. Il doit y avoir 5-6 équipes au niveau. C'est déjà pas mal.
2: Moi, je te dis, quand je te dis qu'ils sont creux de la vague, comparons il y a 10 ans. Là, je te dis, elle avait une valeur qui était très importante.
5: Pour moi, le niveau de jeu n'était pas le même en fin de saison.
18: Sur ces trois Coupes d'Europe, Toulon, il gagne deux fois en finale face à Clermont. Il y a deux finales face à Clermont de Toulon. Donc, les Français étaient aussi dominés l'Europe à l'époque aussi.
2: Eric,
5: qu'est-ce qu'elle te fait toujours vibrer
4: Elle va me faire vibrer parce qu'il y a un intérêt sportif pour Bordeaux cette année. C'est-à-dire votre fameux. Le tripeat. Et donc, ça va être intéressant. Alors après, moi, je comprends ce que veut dire Vincent, parce que il y a rien de plus beau que quand tu sais pas qui va être au bout à l'arrivée. Mais regarde, regarde la Ligue des Champions en foot. Elle est hyper concurrentielle. Enfin, je veux dire, elle est de haut niveau. Il y a beaucoup d'équipes de haut niveau. Sauf que si on s'amuse à faire les quatre qui risquent d'arriver au bout, on va se tromper sur un peut-être.
5: Ben oui.
4: Parce que c'est souvent les mêmes qui arrivent au bout. Alors tu as raison, mais quand tu arrives sur les quarts, les demi, c'est quand même le rugby de très haut niveau. C'est-à-dire très haut niveau en club et équipe de France, c'est merveilleux, quoi. Voilà.
2: Tout le reste de l'année, tout à fait.
5: Mais cette année, un quart de finale, je crois qu'il y a eu Bordeaux-Toulouse, un sentiment,
18: il y a la réalité, ça fait 6 ans qu'il n'y a pas eu une finale entre Français. 6 ans.
5: Oui,
18: c'est que des Français face à une équipe étrangère. La dernière finale entre Français, c'était Toulouse-La Rochelle en 2021. Sinon, c'est que des finales face au Leinster, face à Northampton.
5: La dernière, c'était Northampton, oui. Ouais. Alors, 32-16, Théo, supporter de la section paloise, nous rejoint dans ce débat. Salut Théo.
2: Salut Théo.
5: Est-ce qu'elle te fait vibrer cette Coupe d'Europe? Vous n'avez pas une grosse histoire dans cette compétition, quand même, pour l'instant?
6: Non. Ce qui est compliqué, c'est que depuis qu'il y a les Sudaf, c'est un peu devenu catastrophique, je trouve. Je sais pas ce que vous en pensez.
2: Ça, c'était pas la meilleure idée de l'année.
5: Oui, c'est pas une très grande idée, mais.
2: Voilà.
6: Surtout que maintenant, ils la jouent plus du tout.
5: Bah oui,
6: c'est-à-dire qu'ils sont venus, ils ont fait un an, et puis maintenant, ils envoient l'équipe Z et.
5: Mais t'as même un Sud-Africaine pour qu'il ne la joue pas, ça n'a aucun sens.
7: Non, mais t'as plus internationaux surtout. Ils font l'impasse sur ça, c'est dramatique, oui.
6: Ouais.
5: Bon, toi, en tant que supporter palois, comment tu vas suivre ça?
6: J'ai même pas d'intérêt à la gagner. À part blesser des joueurs,
2: tu préfères envoyer les directs. Tu préfères gagner le Brennus ou la Coupe d'Europe?
6: Le Brennus, 100 fois. 100 fois le Brennus.
5: Mais si tu arrives en demi, vas-y, si vrai quand même.
7: Oui, voilà, si tu arrives en demi, tu vas.
2: Oui, mais tu gagnes le concours de boules. Combien de fois au concours de boules, tu perds au bout de deux parties, tu vas en consolante. Tu gagnes la consolante, t'es content de la gagner la consolante. Ouais, et c'est pas le concours général.
4: C'est le concours général. C'est parti, la consolante.
6: Ouais. C'est sûr qu'on est content de la gagner, mais la jouer maintenant, en plus, pour c'est pas le plus gros effectif. Là maintenant tous les
2: gars. Vous inquiétez pas, vous ne gagnerez pas. Mais on te rassure.
5: Après, il y a la difficulté d'enchaîner.
2: Ne merdez pas calculer. Le Brennus sur la Coupe d'Europe, vous voyez rien de toute façon.
5: Théo,
2: ne merdez pas.
4: Non mais Pierrot, pour revenir deux secondes là sur cette histoire d'Afrique du Sud là, parce que rappelez-vous quand même que quand ils sont annoncés, on fait le débat. Tout le monde, vous étiez tous enthousiastes d'avoir arrivé les Sud-Africains. Moi je vous expliquais. Avec Pierrot, vous expliquez comment vous pouvez accepter que les Sud-Africains vous faisiez la chenille. Moi, je me souviens, en plus, j'avais un machin planté dans le
5: bout. Mais Eric, l'idée au départ, elle était belle. Je suis désolé. Elle était belle par rapport à la compétition. S'il joue le jeu, ça montait le niveau de la Coupe d'Europe. Je suis désolé.
20: S'il joue le jeu,
5: alors effectivement, ça cheat parce qu'il joue pas le jeu.
20: Mais il y a des kilomètres à parcourir.
5: Me dis pas que s'ils étaient au niveau et qu'ils arrivent avec leurs meilleures équipes, t'aurais vu de gros matchs de rugby.
2: Moi, la Coupe d'Europe, je veux bien qu'on foute, on prenne des clubs turcs parce que c'est quand même des voisins trop proches, des Russes, des trucs comme ça, je veux bien. Mais quand même des Sud-Africains. Mais non, c'est pas partie de l'Europe, les Turcs.
4: Il y a une partie en Europe, de la Turquie quand même.
20: Oui, mais.
4: Istanbul, il y a une partie européenne. Non,
2: d'accord, bon.
20: Alors, si tu comprends la comparaison.
2: Oui, bon, mais il n'y a pas de souci. Géographiquement, bon. Écoute-moi, il n'y a pas de souci à la limite. Mais tu n'as qu'à prendre aussi une province de Tucumán en Argentine. Et pourquoi pas une équipe du Chili, quand même, au bout d'un moment, les Sud-Africains, c'était. Moi, j'ai baissé la tête quand on a dit on fait rentrer les Sud-Africains parce qu'il y a toujours qui viennent pour des bonnes raisons. Seulement eux, ils avaient choisi déjà les carottes sud-africaines. Et la carotte athlète ou sud-africaine, écoute-moi.
29: Elle est épaisse.
2: Elle fait un demi-bras. Il nous a dit, on va la jouer, viens le prendre un peu d'oseille, et pas une internationale. T'as que des sous-fifres qui jouent. Donc celle-là, carotte, celle-là, elle est faite. Donc je sais pas ce qu'on attend pour les virer. Et moi, ce que je te dis encore, la formule de la Coupe d'Europe, elle est, je m'en fous de la formule, elle va pas. Ce que je te parle du niveau, c'est le niveau. Les Saracens, c'est les grosses équipes qu'ils avaient, et ces provinces irlandaises, alors ça va revenir. Mais actuellement, c'est vrai que je me passionne plus pour le Brunus que pour la Coupe d'Europe.
18: Théo, je te le dis. On te remercie.
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18: Une question qu'on a posée mille fois
2: pas de suite, hein.
18: Dans le Super Moscato Show. Messi ou Ronaldo ?
21: Messi ! À la télé ou sur les réseaux sociaux, ces sexagénaires racontent l'histoire de leur club de foot.
22: L'enfant que j'étais, c'est toujours là. J'ai toujours eu cet enfant-là. C'est celui-là qui m'a toujours guidé.
21: Aujourd'hui, ce sont 32 femmes qui ont rejoint le club.
22: Oui, alors pour moi, ça a été une résurrection, mais aussi une réincarnation.
21: Elles s'échappent des carcans de l'âge.
22: C'est épouser notre peau, notre intérieur.
21: Et retrouve une vie sociale.
22: On a un peu le café du commerce, non ? Et Vincent est le patron du café.
21: Un parcours sportif qui les mènera en Afrique du Sud pour la Coupe du Monde de football des grands-mères en avril prochain.
22: Et c'est Groucho Marx qui disait dans Cordon Vieillard, il y a un enfant qui se demande ce qui s'est passé.
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23: Sacré Groucho. Ouais,
18: Groucho, il est énorme, Groucho. Alors, le Portugal a gagné sans Cristiano et manifestement, Cristiano ne l'a pas supporté. Psychodrame en Seleção. On va vous le raconter dans un instant. Cette fin de carrière pathétique change-t-elle tout pour son héritage ? Dans leur duel à distance, Messi a-t-il plié le game, lui qui réussit ? Et comment sa fin de carrière ? Vincent Moscato, tu règles le problème sur RMC. Pour débattre, 32-16. Pour défendre Cristiano, 32-16. Ou alors le hashtag RMC Live sur Twitter ou 06 12 424 424 sur WhatsApp. Jérôme Sillon va d'abord raconter ce qui se passe en ce moment en sélection du Portugal. Salut Jérôme.
24: Salut le Super Jérôme. Moscato Show. Jérôme.
18: Parce que cette fois-ci, l'opinion publique portugaise n'est plus à 100% derrière l'idole.
24: D'abord parce que les supporters de la Seleção l'ont bien vu lors de la victoire en Norvège sans Cristiano. Le Portugal est plus intense, plus mobile, plus rapide, plus énergique. Et puis Ronaldo a beau dire que les Portugais continuent à compter sur lui, ses plus fervents fans sont lassés de ses bouderies. La dernière date justement de ce match en Norvège, dimanche soir, pour la première fois depuis plus de 18 ans, Cristiano Ronaldo est resté assis sur le banc pendant toute la durée d'un match officiel de la Seleção. Le nouveau sélectionneur, Jorge Jesus, lui avait pourtant dit qu'il jouerait la dernière demi-heure avant de changer d'avis vu le déroulé de la rencontre. Mécontent, le quintuple Ballon d'Or n'a pas accompagné ses coéquipiers célébrer la victoire avec les supporters présents dans le stade à Oslo. Après un geste d'humeur, il est rentré directement au vestiaire. Le malaise s'est poursuivi hier quand le meilleur buteur de l'histoire de la Seleção ne s'est pas entraîné sur le terrain avec le reste de l'équipe, mais tout seul à l'hôtel. Soi-disant parce qu'il n'y avait pas au stade les installations nécessaires à son travail individuel. Pour appeindre les différences, son président Pedro Proença a dû avancer de 24 heures son arrivée au Danemark où le Portugal joue demain. Mais d'après la presse portugaise, la bouderie serait terminée depuis une conversation entre Ronaldo et Jorge Jesus.
18: Alors voilà pour l'actualité. Mais on ne va pas se contenter de ça parce que ça risque d'orienter un peu trop le débat. Donc tu vas nous rappeler
1: tout de même tout ce qu'a accompli Cristiano par dans où, sa carrière.
24: Par où commencer ? Ses titres, ses records sont tellement nombreux. Avec le Portugal, vainqueur de l'Euro 2016, 12 participations au Grand Tournoi, record de buts en phase finale de championnat d'Europe des Nations, record de matchs, record de buts pour une sélection nationale, seul joueur à avoir marqué lors de 6 Coupes du Monde. En club, record de matchs et de buts en Ligue des Champions, qu'il a gagné 5 fois. Champion d'Angleterre avec Man United, champion d'Espagne avec le Real, d'Italie avec la Juve, au moins une fois meilleur buteur dans ces 3 championnats. Au total, 35 trophées majeurs collectifs remportés, 5 ballons d'or. Son prochain objectif, les 1000 buts en carrière. Ronaldo en est à 979, déjà un record.
1: Merci beaucoup Jérôme. Fin de carrière donc qui contraste totalement avec celle de Messi, qui fait 2 Coupes du Monde dont une remportée sur le tard évidemment. Est-ce que pour toi Messi a plié le match entre les deux?
2: D'abord, Ronaldo,
1: est-ce que surtout cette fin de carrière compte énormément?
2: Voilà, elle compte, on l'oubliera, mais pour le momentum elle compte. Voilà, on l'oubliera parce que ce qu'il a fait quand même, c'était un joueur, c'était une machine extraordinaire, et voilà, donc là c'est, on oubliera la blairitude de la fin où il tente de faire des records qui ne à un niveau de jeu qui ne, d'après moi ça ne devrait plus compter comme but, parce qu'un jour s'il lui en manque quelques-uns pour arriver aux 1000, je te l'ai dit la dernière fois, il va s'inscrire au tournoi des pompiers de Lisbonne

0: il fallait faire dégoupiller, il fallait agresser. Il pouvait pas jouer autrement. Moi, je dis bravo, super. Et on joue comme on peut. Et puis ça a failli marcher. Mais ils se sont battus pour le couronner à lui. Déjà, il y a 4 ans, ils l'ont couronné parce que ce type valait le coup qu'on le couronne et qu'il a ce que n'a pas Ronaldo, n'a plus Ronaldo, c'est-à-dire la reconnaissance des siens. Et quand tu n'as plus la reconnaissance des siens, ben c'est la chute de l'Empire, c'est-à-dire que tu ne respectes plus toi-même les fondamentaux, que les institutions qui t'ont fait grande, comme Ronaldo ne respecte plus l'équipe du Portugal. Il faut qu'il parte, tu vois. Et donc Messi a tué, bien sûr, la sortie de Messi est tellement à l'opposé, aux antipodes de celle de ce pauvre Ronaldo qui ne peut s'accrocher qu'à des records personnels. Mais il a oublié que les records personnels, sans saucisson, c'est le record collectif. Et cette Coupe du Monde, ces années, alors lui à Madrid, c'était merveilleux, mais les années aussi à Barcelone, cette année magnifique où il prépare la Coupe du Monde au PSG, où il s'entraîne avec le PSG, cette année magnifique. Il s'entraîne pendant les matchs et tout ça. Non, c'est fini, il a tué le game et puis il sort. Et puis il est dans un championnat qui est beaucoup plus glamour. Ça aussi, ça compte. Le championnat des États-Unis, eh ben, c'est beaucoup plus glamour pour nous. Occidentaux que le championnat en Arabie Saoudite où ça fait le mec qui va racler encore quelques dollars de plus alors qu'ils sont milliardaires les deux. Voilà, ça fait, c'est plus propre là. Et encore une fois, je respecte énormément Ronaldo pour ce qu'il a été, mais pas pour ce qu'il est en ce moment. Mais encore une fois, on va l'oublier.
1: Alors Eric, est-ce que tu estimes que cette fin de carrière change beaucoup de choses dans le duel?
2: Oui, elle change beaucoup de choses, mais là où Vincent a raison, c'est que tu sais, quand une ou deux générations seront passées et qu'on regardera comme les jeunes aujourd'hui peuvent regarder les Cruyff, les Beckenbauer, ils vont regarder Cruyff, 3 ballons d'or, les Ligue des Champions, les finales Coupe du Monde, et voilà, ça te, à un moment donné, quand tu sors un peu de l'histoire, entre guillemets, puisque eux, ils y seront dans l'histoire, mais quand tu sors de la génération, on va dire, tu et qu'on regardera, vous imaginez le Jérôme là, le palmarès qu'ils viennent de nous donner là, ouais. Ronaldo. Et souvenons-nous, il y a 4 ans, c'était pas il y a 20 ans, il y a 4 ans, juste avant la Coupe du Monde au Qatar, où Messi est au PSG et on fait des débats sur son niveau et sur son implication et sur le fait que en partant du Barça, d'un coup il est plus aussi bon. Et à l'époque, on faisait des débats sur ça, sur la rivalité entre les deux. Et qu'est-ce qu'on disait? On disait Messi, il a gagné parce qu'il était au Barça, dans son cocon, une équipe faite pour lui, il a été élevé là-dedans et tout, sorti de ce cocon, il n'y arrive pas, il n'avait pas gagné la Coupe du Monde encore. Et on disait, regardez Ronaldo, lui, il a été champion en Angleterre, Ligue des champions en Angleterre, champion en Espagne, Ligue des champions en Espagne, champion en Italie, buteur dans tous les championnats, il a fait gagner la finale de la Ligue, du championnat d'Europe. C'est-à-dire que, il y a 4 ans, on disait l'inverse, on disait, Ronaldo, lui, il est arrivé à gagner de partout, c'est-à-dire qu'il a montré que, tellement qu'il était fort, il a mené tout le monde vers le haut. Alors que Messi, lui, on se demandait si c'était pas son équipe qu'il avait mis là-haut avec ce qu'il faisait au PSG. Et puis, une Coupe du Monde, une deuxième Coupe du Monde, et Ronaldo qui, lui, veut battre des records. Alors, on va pas dire que c'est des records ridicules, parce que quand il a marqué le but et que ça va rester dans l'histoire comme Pelé, mais Pelé, sauf que Pelé, il comptait sur ses comptes de
1: buts. Il n'y avait pas les caméras tout le temps.
2: Voilà.
3: Mais si tu veux, les buts aussi,
2: si, la sortie, même si on va l'oublier dans 10 ans, dans 20 ans, la sortie, elle est importante aussi, quoi. Voilà. Et ce qui est en train d'arriver au Portugal, on savait que ça finirait mal au Portugal, quoi qu'il arrive. On savait qu'il y a un entraîneur un jour qui allait être obligé de le mettre de côté et que ça allait être un drame. Si c'était pas lui qui se mettait tout seul de côté. Voilà. Mais ne rêvez pas, les deux, on en parle, dans 7 ans, on en parlera encore et 200 ans peut-être.
1: Et peut-être que certains continueront
2: les fans de Cristiano considéreront que Cristiano, c'était le meilleur de l'histoire.
1: Si c'est votre cas, vous nous appelez au 32-16, évidemment. Non, Denis, est-ce que la fin de carrière change de
4: Non, mais Vincent, ils ont tout dit, mais Vincent parle de momentum. Voilà, on est en plein dedans, donc on est dans l'émotion, et l'émotion nous fait dire que c'est un peu pathétique, quoi, de le regard extérieur, qu'un mec qui a été si grand, si phénoménal, ne sache pas s'arrêter, parce que c'est la vérité, elle est là, quoi. Le mec ne sait pas s'arrêter. Tu peux me dire que si, qu'il a une belle hygiène de vie, qu'il fait tous les efforts, on s'en fout.

0: C'est qu'aujourd'hui, il est plus invité. Donc, ben évidemment, les partenaires, ils le regardent avec des grands yeux, ils n'osent rien dire. L'entraîneur, n'en parlons pas, il entraîne avec lui à l'Arabie Saoudite. Le président, il fait ce qu'il peut.
1: L'entraîneur, il a mis sur le banc quand même. Hein.
0: Il a mis sur le banc. Mais de l'extérieur, c'est le cimetière.
2: Ça veut dire que ça doit être quand même dur là. Parce que, on rappelle que c'est grâce à Cristiano que cet entraîneur-là, qu'il avait en club, est devenu sélectionneur. Hein. Donc là, il lui doit beaucoup.
1: Est-ce que c'est sûr, ça, Pierrot ?
0: Oui, c'est sûr.
3: Ce qu'il faut préciser aussi, Vincent, c'est qu'ils ont eu une discussion avec Cristiano Ronaldo avant, donc au mois d'août, là, pour lui dire on continue à compter sur toi, que ce soit le président de la fédération et Jorge Jesus, le sélectionneur.
0: Bah, c'est ça qui est quand même semblable. On parle du momentum, mais après, il faut quand même, il y a un facteur, il faut prendre en compte quand même. Messi, il a été encadré, il y a une équipe qui a joué pour lui. Ce qu'a pas eu Cristiano. Cristiano n'a pas eu une équipe.
4: Au Portugal, il est du sud.
0: Oui, mais attention, c'est pas la même
4: situation à la Coupe du Monde.
0: Non, mais c'est pas ça. Oui, mais parce qu'il y a une équipe qui s'est. Mais si, c'est.
4: En tout cas, Messi a été un meilleur vieux que Cristiano.
0: Oui, ça a été un meilleur vieux, mais il a été encadré. Plus que.
4: Oui, mais regarde, Cristiano, la Coupe du Monde, il fait un minimum d'efforts. C'est-à-dire qu'il peut être un boulet aussi.
0: L'équipe qui se sacrifie pour lui.
4: Peut-être parce qu'il a des qualités qui lui permettent de briller à son âge que n'a pas Cristiano. Parce que regarde sa Coupe du Monde, il aurait pu être un boulet Messi. Sauf que sur des accélérations, sur des fins de match, sur des money time, il a fait la différence comme on demande à un joueur décisif de le faire. Et donc là, il a au moins prouvé une chose, c'est qu'il est un bien meilleur vieux que Cristiano. Ça, c'est sûr.
0: Oui,
4: ça,
0: c'est pas le même poste aussi. Donc, il faut prendre ça en compte aussi. Meneur de jeu, c'est pas la même chose. Je pense que Cristiano, après, il a souffert
1: Il n'est pas meneur de jeu et il est là, il traîne.
0: Il a le ballon dans les pieds. On lui a permis ce que je veux dire, c'est qu'on l'a quand même accompagné, mais si, plus que Ronaldo. Mais Ronaldo, il n'a pas su s'arrêter à temps. Voilà. Donc, maintenant, c'est ce qui arrive.
5: Je pense que tu ne peux pas accompagner Ronaldo. Ronaldo, il n'y a personne pour lui dire. En plus, je pense qu'il cherche que des gens autour de lui qui vont dans son sens. Là, j'ai vu ça m'étonnerait que ça analyse quelque chose. Tu vois, il avait quand même l'œil du beau dans la luzerne. Donc, je vais te dire un truc.
1: Pourquoi le gratuit
5: Attends, quand même, on a le droit.
1: Non,
4: mais ce qui est pathétique, c'est qu'il a dit lui-même, Cristiano, avant le rassemblement, le jour où je ne serai plus sportivement légitime, de toute façon, je ne serai plus dans l'équipe.
0: Donc, ça rentre pas compte.
4: C'est exactement ce qui se passe trois jours après, et il fait un caca nerveux. C'est-à-dire qu'il n'accepte pas du tout ce que lui-même avait dicté comme règle.
5: Non, mais
4: donc
5: tu peux pas.
4: C'est catastrophique.
5: Il ne se rendra jamais compte qu'il n'est plus au niveau. Donc, ça va finir en patatras. Là, ça commence. Lui, il lui avait fait marcher l'entraîneur. Si t'es dans le coup, mais comme tous les entraîneurs, si t'es dans le coup, moi j'ai un groupe à tenir, et bien tu joueras. Bien entendu, je compte sur toi. Le problème, c'est qu'il n'est plus dans le coup, et il cire le banc. Et ça, lui, il n'est pas capable de s'en apercevoir. Ronaldo, parce que dans sa tête, Ronaldo, je vais te dire un truc, il voulait faire la prochaine Coupe du Monde.
4: Il était libre.
5: Je te le donne à 1000.
3: J'étais à sa conférence de presse avant le 8e de finale perdu contre l'Espagne à la Coupe du Monde à Dallas, où il annonce que ce sera son dernier match en Coupe du Monde. Je pense que le problème, il n'est pas là, Vincent. Moi, ce qui m'a choqué, c'est que j'ai commenté deux matchs de Messi à la Coupe du Monde, un match de Cristiano Ronaldo, et la principale différence sur leur fin de carrière, c'est que Messi suscite le respect, mais surtout l'admiration de ses coéquipiers, alors que Ronaldo suscite la pitié chez ses coéquipiers.
0: Ouais, c'est fou.
6: Est-ce que le game, il l'a pas perdu bien avant, de par son histoire, on peut le dire, totalement raté avec la Coupe du Monde. Un grand joueur se doit de marquer la Coupe du Monde. La stat, elle est terrible. Cristiano, il a joué 10 matchs à élimination directe en Coupe du Monde. C'est là qu'on voit les grands, à partir des 8e ou 16e aujourd'hui. Un seul but sur pénalty, zéro passe décisive, et à chaque fois le Portugal est passé à la trappe, même quand il avait 25 ans. C'est là où il perd le game face à Messi. C'est l'histoire de la Coupe du Monde. Messi peut lui expliquer à Cristiano, il dit, moi je t'explique comment ça se fait une finale de Coupe du Monde, j'en ai fait 3. Excuse-moi, j'en ai gagné qu'une. Le game, il est fini. Au-delà de la fin catastrophique à 40 barreaux, la Coupe du Monde, c'est ce qui est le plus important en foot. Ben Messi, ça fait bien longtemps qu'il a cassé le game, qu'il a gagné le 100 match face à Cristiano.
1: Bien sûr, y a pas faute.
2: Alors, la parole à Marco, supporter du Portugal, au 32-16. Salut Marco.
7: Bonjour l'équipe, Marco. Comment ça va?
1: Bon, ça va, plutôt bien. Je crois qu'on va se faire engueuler là.
2: Marco,
7: Alors moi je suis un grand, je le suis toujours, un grand supporter de Ronaldo, mais pour moi Messi a vraiment tué le game cet été, hein, avec la Coupe du Monde, et surtout la Coupe du Monde qu'il a faite encore à son âge, parce que Ronaldo n'a jamais été capable de faire une Coupe du Monde comme Messi l'a faite. Il a quand même emmené deux fois en finale son équipe, enfin sa sélection plutôt, pardon. Alors que moi,
4: trois avec 2014.
7: Oui, c'est vrai en plus. C'est vrai, c'est celui qui est perdu contre l'Allemagne, il me semble. Moi, Ronaldo, en tant que supporter du Portugal, j'y ai toujours cru et j'y ai encore cru. Cet été, je me suis dit, on ne sait jamais, un miracle, ça reste un extraterrestre. Peut-être qu'il s'est préparé en Arabie Saoudite et tout. Puis en fait, une déception totale. Et moi, ce qui m'exaspère le plus, c'est que j'ai le sentiment vraiment qu'il prend la sélection en otage pour ses besoins personnels. Pour aller jouer avec des joueurs de qualité qui vont peut-être lui donner des bons ballons, comme on a vu encore contre à domicile contre le Pays de Galles. Il a eu des occasions incroyables pour marquer, pour aller mettre son but. Voilà, il cherche constamment à aller chercher ses 1000 buts. Moi, maintenant, je suis dans l'optique à me dire laisse la sélection tranquille. Lâche un peu l'affaire. Messi restera pour moi le goût du football, il n'y a pas photo.
5: C'est Vincent. Pour ça qu'il n'a pas fédéré autour de lui, parce qu'il est dans un égoïsme le plus total. Et c'est pour ça qu'il n'a pas fédéré. Je ne dis pas que Messi ne roule pas pour sa bille, mais il a su créer quelque chose, il a cru. Tu sais, il y a des choses qui se font naturellement. Autrement, il n'aurait pas fait pour Messi, si Messi ça avait été un sale con, qui joue coupe. Mais il les a amenés. Il doit être rassurant quand tu joues avec. Les mecs se battent pour lui, tu vois, avec cette équipe de chiens galeux qu'ils avaient, parce qu'ils n'avaient pas trop de qualité, pas beaucoup plus que le Portugal, peut-être, hein, pas beaucoup plus. Mais la différence, elle est là, c'est que il a su former une équipe que l'autre, il a su former lui tout seul, et les autres, vous êtes mes gueux, mes serviteurs. Voilà,
4: alors, on va prendre un autre avis. Eric, vas-y.
1: Non, l'avis, c'est plus intéressant.
4: Alors, un supporter du Portugal, Nicolas, au 32-16, supporter de l'OL. Salut Nicolas.
6: Salut Nicolas.
1: Nicolas.
8: Salut Nicolas. Salut à tous.
4: Alors, Nicolas.
5: C'est content d'être le super Moscato Show avec Yvon, le roi du saucisson.
6: Ça va, Yvon?
8: Merci à tous pour l'accueil. Ouais, je suis assez d'accord avec Marco. Dans l'ensemble, je trouve que là, le comportement de Ronaldo, a priori, a l'air assez inadmissible et toujours, on va dire, clairement un peu individualiste vis-à-vis de la sélection. Mais je pense qu'il y a un critère quand même qu'il ne semble pas que vous ayez trop pris en compte dans l'analyse, c'est quand même le facteur âge. C'est-à-dire qu'aujourd'hui, ils ont quoi? Ils ont près de 2 ans et demi d'écart. Dans le foot, 2 ans et demi, c'est énorme. C'est énorme. Et je suis curieux.
2: C'est un an et demi, je crois.
6: Mais regarde, Nicolas, au Qatar, il n'est pas bon. C'est pareil au Qatar, à la Coupe du Monde.
2: Continue ton raisonnement.
8: Ouais, je suis curieux de voir quand même Messi dans 2 ans. Est-ce qu'il aura les mêmes stats aussi stratosphériques ou pas?
1: Ils se sont arrêtés. Justement, il s'arrête parce qu'il veut pas faire le truc de trop. Il s'arrête avec la sélection.
5: Quand il voit Ronaldo,
2: c'est là où. C'est une grande différence.
4: 2 ans et quelques, t'as raison.
8: Ouais, c'est dans le foot, c'est quand même beaucoup. Donc après,
5: on a le même âge avec Ronaldo.
4: Ouais, mais ça n'empêche qu'à 39 ans, ce qu'a fait Messi, Ronaldo ne l'a pas fait.
8: Bien sûr que c'est énorme. Mais je pense qu'on peut pas balayer non plus d'un revers de main. Et je pense que vous l'avez bien fait en rappelant effectivement tout ce qu'il a pu accomplir et tous les titres qu'il a pu obtenir. On peut pas balayer d'un revers de main.
5: Nicolas, j'ai une question, Nicolas. Tu me réponds sincèrement. Est-ce que d'après toi, il serait titulaire à l'OM?
4: Mais quelqu'un qui n'est pas dans la débilité du Moscato Show, parce que je m'inquiète.
1: Mais il est peut-être débile, notre auditeur, s'il nous écoute.
4: On va faire semblant que non. Alors, Nicolas, vas-y.
8: Sachant qu'en plus, votre team sait que je suis plutôt support OL, donc je vais chambrer. Je veux dire, bien évidemment, qu'il serait facilement titulaire.
4: Alors, est-ce que toi, tu le prendrais titulaire à l'OL aujourd'hui?
8: Franchement, je le prendrais quand même titulaire à l'OL sans hésiter.
4: Ok.
8: Pour Laura, pour tout ça.
4: Pour Laura.
1: Pour le niveau quand même.
4: Ok,
1: Nicolas. On en est arrivé quand même.
8: Openda ou pas? Il y aurait match avec Openda ou
4: pas? Moi, je te dis sincèrement. Pour mon club, aujourd'hui, je préfère Openda, mais peut-être je me trompe.
2: Giroud, il aime plus.
4: Non, il y a un moment où tu passes de l'autre côté de la colline. C'est comme ça.
2: Oui, mais t'as le niveau de la Ligue 1. Oui, mais
1: quand même, on parle de l'OM, Giroud, quand même.
6: Mais Ronaldo,
1: Giroud, arrête de parler de l'OM.
4: Merci, Nicolas.
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5: On est dans le Super Moscato Show sur RMC, c'est le journal moyen d'Adrien Aigouet.
6: Et oui, le journal moyen, Eric Dimeco, touche. touché par une addiction. Il était en crise hier. C'est un sujet sérieux, la santé, hein, les gars. Santé mentale. Je vais vous présenter Yannick, qui imite très bien une personnalité d'RMC.
12: Ouais, ça va.
6: C'est le 2758e journal moyen de l'histoire du Super Moscato Show.
13: En direct live du plateau 5, au cœur de la rédaction d'RMC, toutes les infos que vous n'avez pas entendues sont dans le journal moyen d'Adrien Aigouin.
6: Gros plan sur un membre du Moscato Show qui nous inquiète. Il est né le 7 septembre 1963 à Avignon. Il est victime d'une addiction, d'une obsession, une sorte de syndrome Gilles de la Tourette. Il s'appelle Eric et il parle tout le temps de Zizi.
14: Retoucher une perche depuis que tu as arrêté, ça existe, oui. Les concours de perche de vieux.
6: Mais oui, c'est rigolo. Alors, hier, Eric a été victime d'une crise. C'est le syndrome Gilles de la Tourette, c'est terrible, ça marche par crise. Donc, c'était pas du tout lourd. Premier exemple, Eric veut nous donner une info sur Christophe Galtier et l'OM. Il est sûr de lui, et donc une personne normale, quand on est sûr de soi, on dit j'en mets ma main coupée, Pierrot. J'en mets ma main coupée, d'accord ?
14: Oui, Eric, mais couper une main.
6: Eric, il coupe autre chose.
14: Je le sais de source sûre, et je mets mes deux roues à couper sur la table.
12: Okay.
14: Il aurait fait. Non, non, mais ben, parce que c'était précieux quand même, Pierrot, même
12: si
14: c'était
12: précieux.
14: Je t'en fous maintenant. Tu fais des trucs qui marchent plus.
12: Non, alors
14: tu paries sur des trucs qui marchent plus.
6: Voilà, donc Eric est très sérieux. Voilà,
12: c'est rigolé, Marion.
6: Mais écoutez, la suite de la séquence, c'est qu'en plus, ça plaît à Vincent. Vincent qui sait pas qu'Eric est malade. Donc les deux, ils vont rire. 63 ans pour Eric, 61 ans pour Vincent. Ils parlent de roues et ils se contentent, tous les deux, ils rigolent.
14: Tu paries sur des trucs qui marchent plus, alors.
6: Et donc, il aurait fait des formes d'Eric. On rigole bien, parce qu'on parle de roues.
14: Pierrot qui veut revenir au débat, quand même, Pierrot.
6: Deuxième exemple. Rien à voir. On parle de ma passion pour Zinedine Zidane, ok ? La première réaction d'Eric, il est en crise, hein. Tout est normal.
14: Adrien, dis-nous la vérité. Si jamais un jour on le croise, là, il est tout.
15: Tu
14: fais quoi? Tu lui dis bonjour, tu lui serres la main ou tu te mets direct à genoux et tu attrapes?
6: 17h18 sur RMC. Et on a honte, Pierrot, bien joué. Et le troisième exemple, moi je trouve que c'est le plus honteux, mais encore on parle de quelqu'un qui est malade, on respecte. On parle de rugby sérieusement. Vincent parle des GPS installés sur les joueurs pendant les matchs pour suivre la vitesse, le rythme cardiaque. Franchement, c'est intéressant.
14: La vitesse.
6: La réaction d'Eric, tout est normal, ça s'appelle une maladie.
14: Puisqu'ils ont un GPS, tu sais, ils ont un GPS dans le maillot. Donc ils regardent dans le maillot, ils ont au rugby le GPS.
6: Il le fait sortir.
14: Je pense. Ça, c'est toi qui choisis où tu le mets, le GPS. Dans le rugby.
1: Ah, d'accord.
6: Et donc, ça m'intéresse, ok. Et donc, Vincent, mais c'est mythique, hein. Vincent poursuit son propos parce que c'était bien. Et à la fin, Eric demande une dernière précision à Vincent parce qu'on n'avait pas compris.
14: Parce qu'à 50 et quelques minutes, il était dans le rouge. Et t'es dingue ou quoi? Ça peut pas marcher. Donc c'est là où la technologie, parfois, est un peu hasardeuse et ne sert pas à grand chose, je trouve. Et du coup, Vincent, toi, si tu avais eu le choix de où mettre ton GPS, tu l'aurais mis où? Devine, Eric, quand même. Tu poses même pas la question.
6: Voilà, Eric Dimeco, j'espère que tu as honte.
14: Désolé.
12: Vous avez écouté de la voiture.
6: Si on résume, peut-être qu'un professeur nous écoute, un professeur de médecine en voiture, peut-être monsieur Raoult nous écoute, Eric. En quelques secondes, voilà ce que c'était Eric hier.
14: Le maillot, il est long au rugby, le GPS. Et du coup, Vincent, toi, si tu avais eu le choix de mettre ton GPS, tu l'aurais mis où? Et je mets mes deux roues à couper sur la table. Et tu paries sur des trucs qui marchent plus, alors. Adrien, dis-nous la vérité. Si jamais un jour on le croise, tu lui serres la main ou tu te mets direct à genoux et tu attrapes?
6: Oui, voilà.
12: T'aurais pu être encore plus explicite parce qu'il y en a qui n'auraient peut-être pas compris l'image.
6: Oui, parce que peut-être que je vais faire une prière, je vais prier Zizou. Voilà, oui, Eric. T'as honte, Eric?
14: Oui.
6: Voilà.
14: Alors, chloroquine,
12: je me dis,
14: un jour, mes petits-enfants vont m'écouter, ils vont dire papy, les zinzins.
6: Papy, les zinzins, voilà. Alors, sans transition, grâce à Suzanne, on l'a pas encore fait cette saison, me semble-t-il. C'est le grand retour du Focus Voice. Vous savez, c'est juste, on déclenche l'enregistrement juste d'un micro d'un membre du Moscato Show et on rigole. Donc, hier, Suzanne m'a dit, au bout de 8 minutes d'émission, elle m'a dit, Adrien, je pense que Vincent est d'humeur badine et joyeuse parce qu'il se fait beaucoup rire lui-même. Et donc, Suzanne m'a dit, veux-tu que j'appuie sur le bouton rouge et j'enregistre Vincent? J'ai dit oui, Suzanne, tu peux.
16: En général, tu dis pas non.
6: Je ne dis pas non. Donc c'est le moment du Focus Voice. Bonjour.
17: Bonjour.
6: Ah, voilà, donc uniquement le micro de Vincent, résumé sur 3 heures d'émission hier. Une émission, je vais découvrir en même temps que vous, mais Suzanne m'a dit, Vincent s'est fait bien rire, et ça fait plaisir d'entendre un homme heureux. Donc 50 secondes de 3 heures d'émission de Vincent, juste son micro.
14: T'as toujours raison. Ouais, c'était le mieux. Chaque avec la clope, avec la gitane au coin, comme ça. Attends, mon petit gars, passe-moi le ballon, là, s'il te plaît, là. Un petit tir à 3 points. Notre con qui court, quoi, non, mais quel cagot, le con. T'as vu qu'ils avaient des cheveux quand ils sont revenus.
15: Il est long, celui-là.
14: Mais là, parce que je vous écoute, quoi. Adrien, il est bon de le voir courir. Si quand il colle à la loche, quand des coups de loche sur l'écran télé, quoi. Oui, il est rentré comme ça, Adrien. Vous l'avez vu courir comme ça. Oh non, c'est une blague. Est-ce que j'ai quelques petites informations là, sur le Kikadilon là, pour le... Deuxième.
6: Oui, alors les informations sur le Kikadi, ouais. C'était hors antenne. Ah, oui,
15: donc on apprend toutes les coulisses.
14: Mais dis-moi, il ne peut pas y avoir une enquête de l'UFA là, pour être rétrogradé. Là. Non,
6: y a des Pierrot, tu as noté, il y a des séquences de rire, mais longues.
14: Ah non, mais ça ne s'arrête plus. Oh.
6: On dirait une mitraillette.
14: les débats me font rire. Quand je suis d'humeur joyeuse, je rigole.
6: Quand c'est long comme ça, on dirait que tu essaies de faire démarrer une mobilette qui est un peu en panne. Tu sais, ça ne s'arrête pas.
14: C'est guttural. Pourtant, c'est vrai que je la vois grave, quoi. J'arrête de... quand je m'écoute, je me dis, je dois fumer des gauloises, mais ça fait longtemps. Hein.
6: Allez, les valeurs de l'ennemi pour terminer. On a retrouvé un bon Christophe Furios il y a quelques jours avec Clermont. Il a battu Castres 26. Et pendant le match, Vincent, il parle des molles. Ok, les molles en rugby. Et il explique en toute transparence qu'au début de la saison, quand ils ont préparé la nouvelle saison, ils ont essayé d'inventer de nouvelles façons de faire des molles, inventer des trucs. Et puis, écoutez-le, il s'est rendu compte que c'était pas une bonne idée.
16: Au début de saison, on a fait tout un tas de sinoches. Mais moi le premier, pour pas être prévisible sur les molles, pour avoir de l'alternance, donc on a travaillé tout un tas de trucs. Si on fait ça, on va faire ça. Si ils sont comme ça, on fait ça. Et on s'est perdu. On s'est perdu. Donc
6: il s'est perdu.
16: Il faut se nourrir de ce qu'on sait bien faire. Les molles, on sait bien les faire. Donc il faut continuer à le faire.
6: Simplement,
15: il est bon lui quand même.
0: Il est drôle.
15: C'est inspiré de la tortue béglaise.
0: Je sais pas s'il fait exprès, s'il joue, si je sais pas quoi, mais en tout cas il est drôle.
15: Il est drôle, oui.
0: C'est un vrai personnage, tu as raison.
14: Tu sais, ce mec de la terre.
0: Il a du second degré.
15: Non, mais il est drôle.
14: Il a du second degré.
0: Mais il a toujours la même diction, soi-disant premier degré.
14: Mais non, la diction, il pourrait.
6: La diction.
0: Là, plus loin de diction.
6: Pas la diction comme Eric.
14: Non, mais la diction, oui, sa diction, la phonétique.
0: Oui, mais quand il change de mode, quand il passe au second degré, il garde la même façon de parler. C'est très rigolo.
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0: Nous sommes à un an de la Coupe du Monde. Les Bleus entament leur mission commando.
22: Le camp militaire de Coëtquidan.
23: La résidence, elle se fait collectivement.
24: Oui, tout à fait.
22: Des champs de manœuvre à perte de vue.
24: Oui, tout à fait.
22: C'est là qu'est installée l'école spéciale militaire de Saint-Cyr.
23: Ce ne sont pas les espèces les plus fortes ni les plus intelligentes qui survivent. C'est celles qui s'adaptent.
24: Oui, tout à fait.
22: Ici s'entraînent les futurs officiers de l'armée de terre.
25: Mon problème, c'est pas vous qui décidez ce que j'allais faire ce matin.
22: Pendant 3 ans, ils vont être commandés par le même officier.
25: Le problème, il est qu'il faut régler le problème. Il y a des droits et des devoirs. Mon devoir, c'est de me garder en forme. Je le suis plus.
22: À tour de rôle, les élèves s'entraînent à commander.
25: Donc, c'est loin qui décide si je reste en chambre ou pas.
22: C'est le principe de la formation.
25: Vous respectez pas mon sommeil, je vous respecte plus.
22: Grâce à leur bon classement.
25: Le problème, c'est pas vous qui décidez ce que j'allais faire ce matin.
22: Ils ont pu choisir les spécialités qu'ils souhaitaient dans l'armée.
2: Oui. Allez vous coucher.
25: Non, je vais là-bas, moi je vais boire avec vous. Hein.
3: Oui, tout à fait.
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12: Heureusement qu'il y a Philippe pour apaiser les tensions quand même. Hein. Alors, nous accueillons Manu Matsikar, le rédacteur en chef du Middle, comme tous les jeudis. C'est le spécial rugby avec Midi Olympique. Salut Manu.
6: Salut les amis, bonjour à tous.
14: Décote pas, ça sert à rien la haine. Une gonzesse de perdu, c'est des copains qui reviennent.
12: Donc la Coupe du Monde 2027 de rugby démarre dans un an. La France fait partie des favoris, mais favoris jusqu'à quel point, on va se poser la question. Où en sont les Bleus à un an de la Coupe du Monde 32-16 pour participer à ce débat. Et nous sommes, attention, on a mis les moyens pour l'année de la Coupe du Monde. En direct d'Australie avec notre correspondant Simon Pires. Salut Simon.
6: Salut Simon.
4: Salut Simon.
12: Alors, il est quelle heure en Australie, Simon?
4: Là, il est 1h05.
12: 1h05 du matin. Très bien. Dans un an, donc l'Australie donnera le coup d'envoi d'une Coupe du Monde New Look. Hein. Il faut commencer par là parce que je ne suis pas sûr que tout le monde ait en tête le format de cette Coupe du Monde.
4: Ouais, voilà, c'est ça en fait. La grande nouveauté de cette Coupe du Monde, c'est qu'elle se disputera à 24 équipes. C'est 4 de plus que lors des précédentes éditions, réparties en 6 poules de 4. Et donc l'ajout d'un nouveau match à élimination directe. On aura donc les deux premiers de chaque poule qualifiés directement pour ce 8e de finale, auxquels s'ajouteront les 4 meilleurs 3e. 52 matchs au total, étalés du 1er octobre au 13 novembre dans 8 stades. Et à noter que ça ne change rien. Pour le futur vainqueur, il faudra toujours disputer 7 matchs pour espérer soulever le trophée. En ce qui concerne les Bleus, leur Coupe du Monde va commencer le 2 octobre. Ils vont débuter face aux États-Unis à Melbourne. Rendez-vous une semaine plus tard au Suncorp Stadium de Brisbane pour affronter le Japon. Et direction Sydney ensuite pour le dernier match de poule contre les Samoa le 17 octobre. Les Bleus resteront sur la côte Est pendant toute la phase de poule et éviteront notamment le déplacement à Perth, qui peut être un peu gênant, hein, c'est à l'autre bout du pays, à plus de 3000 km de Sydney, avec 3 heures de décalage horaire à cette période. Et si la logique du classement est respectée et que les Bleus terminent premier de leur groupe, retournent à Melbourne pour un 8e de finale contre le 2e de la poule D, celle de l'Irlande et l'Écosse. Et en cas de qualification, direction Brisbane pour les quarts de finale, puis Sydney où se disputera toute la fin de la compétition jusqu'à la finale le 13 novembre, où on espère évidemment retrouver les Bleus.
12: Voilà, évidemment, on l'espère si tout se passe bien. Et on se pose la question justement de notre statut et de où nous en sommes à un an de cette Coupe du Monde. Tu as interrogé les Australiens sur ce qu'ils pensent de l'équipe de France. Alors, ils ont plutôt la tête à la Coupe du Monde de rugby à 13 qui va démarrer en Australie. Mais ce qui est très intéressant, Vincent, c'est d'écouter Jim Tucker, qui est journaliste et éditorialiste réputé en rugby, qui a notamment collaboré pour le Courrier Mail, et qui nous dit que la France, certes, fait partie des favoris, mais avec un gros défaut.
7: I also see France with a weakness.
8: Je vois aussi une faiblesse chez la France. Parmi les grandes nations internationales, aucune n'a aussi peu affronté l'Afrique du Sud, championne du monde, que la France depuis la Coupe du Monde 2019. Ils ne les ont affrontés que 3 fois. Évidemment, il y a ce crève-cœur lors de la Coupe du Monde 2023, puis une autre défaite depuis. En comparaison, l'Australie les a affrontés 10 fois et a gagné 5 fois sur cette période.
12: C'est vrai qu'on prend les Australiens pour une équipe de seconde zone, mais ils battent plus souvent l'Afrique du Sud que nous. Et ça, c'est un vrai problème quand même.
14: Non, mais l'Australie, on les prend pour des pipes parce qu'ils viennent de temps en temps, comme nous, avec des équipes très mixtes. En vérité, en fin de parcours, tout ça. Mais sur une équipe type, l'Australie, ils peuvent te mettre une belle branlée. Hein.
6: Ils ont eu un creux quand même.
12: Après, ce que dit.
14: Ils ont eu un creux. C'est un creux, mais là
12: Jim Tucker, il nous dit un truc qui est quand même très important. C'est qu'en gros, on est la grande nation du rugby. Qui ne bat pas l'Afrique du Sud, Vincent?
14: Des trucs simples comme ça, quand même. Mais oui,
12: des nations comme l'Australie qui sont derrière nous dans la hiérarchie battent plus souvent l'Afrique du Sud que nous. Donc est-ce que c'est pas notre limite pour être champion du monde?
14: Oui, mais j'ai confiance. Parce que Pierrot, à part le plus important, ce quart de finale, hein, où quand même on en pleure encore. Mais après, les matchs, c'est des matchs où ils arrivent plein badin, en fin de tournée. Nous, on est en septembre. C'est toujours ces matchs désaxés, de test match. Alors bien sûr, ils gagnent parce qu'ils jouent davantage ensemble. Nous, on n'est pas ensemble. Et donc ça, c'est pas des vraies références. C'est ça qui me donne du baume au cœur, c'est que c'est pas des vraies références de match. Voilà, j'en suis persuadé. Parce que moi, je pense que là, actuellement, sur une grosse équipe avec bien sûr le même avantage qu'eux, c'est-à-dire la fraîcheur, la même formation, la même préparation physique pendant des mois, je pense qu'on est les seuls à avoir le talent pour les taper. J'en suis certain. C'est pas par bravasse, par faire le cocorico ni tout ça. Je crois que je pense qu'à tous les postes on a des mecs pour les taper, quoi. Et puis en plus on a de la fraîcheur, on aura plus de fraîcheur. Sept matchs c'est très long, même si les mecs vont pas faire 7 matchs, bien entendu. Les mecs vont faire les bons, vont faire 3-4 maximum, mais 4-5 maximum.
6: Pourquoi on aura plus de fraîcheur, nous?
14: Mais pas, non, je pense qu'on aura plus de fraîcheur de jeu.
6: Ah, c'est-à-dire
14: qu'on va
6: plus
14: vite. Oui. On aura plus de fraîcheur de.
6: Ils ont, plus de gaz.
14: Parce qu'on est plus jeune. Parce qu'on est plus jeune. Et que ce jeu sur cette durée de Coupe du Monde est usant. Avec la préparation. Je rappelle que la préparation du rugby pour une Coupe du Monde, c'est la Légion étrangère. Pendant 2 mois, tu as tapé 2 matchs de plus de préparation. C'est un chemin de croix. C'est un chemin de croix physique. Et je crois que la jeunesse de notre équipe, et l'expérience, parce qu'elle est. Il y a quand même de l'expérience, peut leur passer devant, et le talent peut leur passer devant sur cette Coupe du Monde.
12: Alors Manu, quand on entend ce journaliste australien nous dire oui, attention, vous êtes en gros les seuls qui ne battaient pas les box, et en plus vous ne les jouez pas suffisamment, est-ce qu'il a raison?
2: Non, je crois pas. Par la force des choses, du fait du calendrier, on ne les a pas beaucoup joués. Je pense que c'est une bonne chose, parce qu'à chaque fois qu'on les joue, ça marque l'adversaire. Et c'est bien d'avoir
6: un petit peu évité.
2: Ouais, voilà, c'est ça. Physiquement et moralement, ça fait du bien. On va les jouer cet automne, on va voir. Ça va être un vrai révélateur. Je rejoins Vincent sur l'idée de se dire que... finalement, on va avoir plus de fraîcheur. Les box, eux... vont avoir 2 grosses équipes, quasiment 3, qui peuvent être champions du monde, mais elles sont toutes construites sur le même modèle, c'est celui de la puissance, de l'agressivité, et ils vont vouloir nous casser la gueule à toutes les équipes, c'est un rouleau compresseur. Et nous, on va arriver avec un rugby différent qui est plus basé sur la vitesse, si ça se confirme, sur la jeunesse et de fait la vitesse des Bielbarré et compagnie. Reste à savoir si on aura assez de ballons pour justement pouvoir les affronter différemment, ne plus les subir. Ouais, moi là où je te rejoins pas, c'est que en termes de fraîcheur sur le jeu, ok, mais on aura 1 an de plus de top 14 dans les pattes quand eux vont avoir joué 10 matchs dans l'année,
12: oui. Avec un temps de jeu,
2: ils seront largement plus frais.
12: Avec un temps de jeu piloté pour 33 internationaux.
2: Exactement.
12: Quand même. Hein. Donc,
3: ça restera un coquin rythme plus que les Sud-Africains.
14: Oui, exactement. Oui, mais ça sera beaucoup moins qu'autrefois. Beaucoup moins qu'autrefois.
2: Les mecs, ils vont jouer tous les matchs importants quand même, attention. Hein.
12: Oui, mais c'est bien qu'ils jouent les matchs importants, c'est pas un souci. Ils sont censés se reposer 1 fois sur 4 dans la saison, c'est pas mal quand même. Oui. C'est un luxe.
2: C'est mieux. Oui, c'est mieux que rien par rapport au box et au black.
12: Exactement. Oui, bah tu réduis le. Voilà, tu réduis.
14: Je pense qu'on a une vraie chance. Je pense qu'on a une vraie chance. Mais maintenant, faut faire attention parce que l'Australie elle sera là et l'Australie va être très forte et toujours pareil quoi. T'as 5-6 grosses équipes qui peuvent être très dangereuses. L'Irlande,
12: on peut les jouer dès les 8e, hein, l'Écosse sort premier de poule.
14: Il faut faire très attention. Il n'y a pas que l'Afrique.
3: L'Écosse,
14: t'as raison, Eric. Les mecs, on dit l'Écosse. L'Écosse, on regarde 50-50 sur les 10 dernières rencontres. C'est-à-dire qu'on a gagné 5 fois, on a perdu 5 fois.
2: Bah, moi, Vincent, tu vas pas trembler devant l'Écosse quand même. Si tu veux te
14: changer. Oui, mais on a pas tremblé, mais on a perdu 5 fois. Mais moi aussi,
2: j'ai déjà vu parler sur l'Australie, alors en plus, il est l'Écosse.
14: Mais oui, mais le problème. Mais non, mais
2: oui, bien sûr.
14: Moi aussi, on ne tremble pas. Mais la fois, sur les 10 dernières rencontres, on a perdu. Une fois sur 2, on perd.
3: Non mais alors déjà on est à 1 an dans ce sport, il y a tellement
2: dans
3: de cas
2: sports,
3: que voilà dans tous les sports, mais il y a des sports comme vous où il y a quand même beaucoup de
12: blessures traumatiques,
3: de blessures, donc voilà. Bien donc bon, maintenant après moi juste le truc c'est que comme il y a ce 8e en plus et que ce 8e peut te donner c'est bien ça, parce que j'ai regardé ce matin, je voudrais pas me tromper, mais ça peut te donner d'entrée un match intéressant,
12: un gros match en 8e, c'est sûr hein.
3: Voilà, c'est bien ça, on croise avec ce groupe-là, des fois tu peux avoir l'Irlande qui est forte et encore qui est un peu moins forte quand même que sur les dernières Coupes du Monde Et le deuxième, ça peut être une équipe abordable. Ben là, c'est l'Écosse, quoi. Et peut-être même l'Écosse peut finir premier, on ne sait jamais. Donc ça veut dire que tu, c'est un jeu d'usure le rugby finalement. Il faut arriver le plus frais possible en finale. Et donc là, tu laisses des forces.
0: Eric, tu prends. Vas-y.
2: Ce que dit Eric, c'est hyper important. Il connaît très très bien le rugby. Il sait aussi qu'en 2023, la Coupe du Monde avait consacré les.
14: Écoute,
2: au moins lui, il connaît.
14: Eric,
0: il a tué les calendriers. Et c'est vrai que notre poule devrait nous permettre d'arriver
6: de faire tourner frais,
0: ambitieux, parce que Japon, États-Unis, ça moi, on va respecter on va respecter tout le monde dans l'Ovalie.
6: On doit les taper.
0: On doit quand même les taper sans avoir à puiser dans nos forces vives et dans nos joueurs majeurs. Donc
14: chaque fois t'as une embrouille en poule. Chaque fois t'as une embrouille.
6: Ouais. Ah, c'est compliqué. Je vais ressortir la prophétie de Vincent Moscato qui va peut-être se vérifier. C'est qu'un jour, il n'y aura plus de match de préparation à la Coupe du Monde. Ce sera tu vois cette phase de poule, Vincent.
0: Elle te servira de match de préparation.
6: Est-ce que tu vas pas faire une préparation minimale avec peut-être un seul match avant la Coupe du Monde.
14: Mais le problème, c'est que on est dans une éducation rugbystique, même footballistique, puisque maintenant, pour camoufler les matchs amicaux, on fait
6: des Ligues des Nations. Mais avant la Coupe du Monde, tu fais un peu ce que
14: donc,
6: tu veux.
14: Moi, je pense sincèrement que je garderai. C'est trop long, cette match. Je ferai pas de match amicaux. Je ferai de la haute intensité, comme on a fait depuis 50 ans, 100 ans. Alors maintenant, ils ont changé, ça fait plus moderne de dire haute intensité. C'est-à-dire que tu t'entraînes sous un pylône électrique. Et donc, c'est ça. Et donc, tu rentres là-dedans sans match amicaux. Parce que les matchs amicaux, à chaque fois, tu pètes des mecs, tu les fatigues, ça fait deux matchs de plus. Faut pas le faire.
2: C'est
14: ça.
2: La réflexion du staff de l'équipe de France aujourd'hui.
14: Et en plus, très clairement. Mais ça fait combien de fois que je le dis? Ça fait des années que je le dis, de pas faire de match amicaux. Rugby, c'est pas un sport. Tu peux pas faire de la boxe en amical. C'est-à-dire que le mec qui rencontre Mike Tyson, il fait pas un match amical avant ou deux pour se régler. C'est pas possible quand même. Quand ça rentrera un jour dans les mœurs,
0: Eric a pas dit.
6: Où en sont les bleus? On va accueillir Vincent au 32-16. Je vous donne d'abord une petite indication sur la préparation de l'équipe de France pour cette Coupe du Monde. Il y aura trois matchs, dont deux contre l'Écosse. Hein.
0: Ouh là là.
6: 28 août et 4 septembre, et un contre l'Angleterre.
0: Ça, c'est organisé avant le tirage, ça, c'est
6: donc c'est grosse. Comment ça? Non.
0: Après. Parce que le tirage fait que tu peux éventuellement jouer l'Écosse.
6: Je pense que c'est après le tirage, non? Manu, tu sais?
5: Ouais, je pense aussi. Ouais.
6: Mais il y a une dimension argent diffuseur. Hein. TF1 a acheté les matchs de l'équipe de France, dont les matchs amicaux. Ça fait trois recettes supplémentaires, trois fois des pubs.
14: Il y a combien de matchs amicaux?
6: Trois. Deux fois l'Écosse, qu'on pourrait jouer en 8. C'est aussi la télé qui veut ça, Vincent. Et puis il y a une autre indication quand même qu'il faut avoir en tête, c'est qu'on pourrait aussi avoir un parcours sans croiser l'Afrique du Sud, puisque en toute logique, il y a un quart de finale Afrique du Sud-Nouvelle-Zélande, voire Afrique du Sud-Australie. Donc,
0: on n'est pas certain à 100%. Je suis quand même curieux de savoir si les Blacks contre l'Australie vont pas éventuellement essayer de perdre pour aller dans l'autre partie.
6: Alors ça, c'est
0: tu joues l'Afrique du Sud en quart de finale, ça va être compliqué.
6: Ça, c'est quand même une curiosité de ce tableau, c'est que le perdant de Nouvelle-Zélande Australie sera reversé du bon côté du tableau, le moins relevé. Donc bon. Faudra voir.
3: Non mais c'était pas arrivé sur la dernière Coupe du Monde aussi où il y avait une anomalie?
6: Non, c'était entre
3: côté était très fort.
0: Irlande, non.
6: Mais entre Irlande côté, et Afrique du Sud.
3: Ouais. Notre côté était très fort.
14: C'est trop évasif là. T'as perdu ta place au milieu olympique. C'est pas assez précis. Là. Tu t'es sabordé là.
6: À un an de la Coupe du Monde, où en sont les Bleus? Vincent 32-16. Bonjour Vincent.
9: Salut Vincent.
6: Salut Vincent.
9: Ça va Vincent? Ça va et toi Vincent?
14: T'as pas le 20-20 des fois ou phrase 3
9: peut-être, non? Non, je l'ai pas, non. Voilà, j'ai très clair. Ce qui me fait pas peur, c'est pas les joueurs, c'est le staff et M. Galtier avec les gestions un peu cataclysmiques des préparations physiques. Quand j'entends qu'on va se taper deux fois l'Écosse et une fois l'Angleterre avant de s'envoler en Australie, j'ai l'impression qu'on n'a pas appris les leçons de 2023. Où on a fait les ahuris. Et j'aurais juste une question à Manu Massicard, par contre. Ils ont combien de temps cette année, les finalistes, de repos avant de faire la préparation physique? Parce qu'en 2023, il leur a mis deux semaines. Et on a vu que les finalistes, une fois arrivés en quart finale de Coupe du Monde, ils ont juste vite la langue qui a pendu.
2: Alors, pour te répondre très précisément, la finale du top 14 est fin juin et le début de la préparation de la Coupe du Monde pour le 15 de France, ça sera début août. Ça ne veut pas dire que certains internationaux n'auront pas commencé à travailler physiquement et à se préparer, mais globalement, il y aura un mois de repos pour trancher. Logiquement, ça doit être ça.
9: Alors, avec un peu de bol, on va peut-être réussir à avoir les gasseries. Maintenant, va falloir espérer, comme je dis, va falloir espérer, croiser les couilles et tout ce qu'on peut. Qu'on n'ait pas un mec qui se pète, comme un Tamac à la dernière préparation, et tu te retrouves à changer tes plans de jeu en catastrophe. Ouais. Parce que cette saison, quand on voit que la Coupe d'Europe est en France, la finale est en France, j'ai du mal à croire que Toulouse, Bordeaux, La Rochelle, ASM et Tutti Quanti ne se sont pas dit, peut-être aller se faire une petite finale à Lyon. Et pourquoi pas viser de doubler en France pour les supporters. Donc, on a vraiment... moi, ce qui m'inquiète le plus, c'est la préparation physique. Je vous le dis sincèrement. Rappelez-vous l'an dernier...
14: Accent, t'as réussi à garder ta femme avec cet accent
12: Il est du Puy-de-Dôme.
6: C'est l'accent de Clermont.
14: Ah ouais, c'est Moscato, Clermont. Moscato.
9: Ouais. Quand tu vas faire un spectacle à Clermont-Ferrand, tu cries « Vive la SM » et tu te fais ovationner. Viens pas chambrer derrière quand même.
6: T'as dit « Vive la SM »
9: Parce que je sais qu'on peut venir faire une mêlée. Tu t'es toujours échappé à la mêlée, je te rappelle quand même à Clermont.
14: Ah ouais, t'as raison. Et d'ailleurs, j'ai pas les dates là, mais je viens...
25: Je vais revenir
14: bientôt.
25: Je vais revenir vous prendre les sous.
6: Vincent, tu pourras faire des vidéos pour donner tes dates. Ça sert le journal moyen en général, si tu peux. Ça manque.
10: Vincent, Clermont-Ferrand, c'est le 15 avril 2027.
6: Ah ouais?
10: Il sera à Clermont.
6: Allez, on y va tous. On va Vincent tous.
10: Et la veille, tu seras à Bordeaux et après, tu seras à Montluçon. Tu fais des villes incroyables.
6: Tu vas pas faire Bordeaux-Clermont quand même. Sur ton compte Instagram.
10: Mais qu'est-ce que c'est que
6: sur tes réseaux sociaux?
25: Je sais que tu es à Marseille aussi à ça vers voilà. Ces
10: dis-moi à Toulouse il y a beaucoup d'oseilles parce que tu fais un back to back 20 janvier 21 janvier à Toulouse.
25: Non, mais c'est Christelle qui a balancé les dates.
6: Non, c'est sur ton compte Instagram.
10: Oui, Moscato.
14: Moi j'ai pas Instagram.
6: Non, mais par contre TikTok.
2: Non mais attends,
25: tu as TikTok. Tu vas c'est bizarre faire... parce que si tu vois toujours la même chose sur TikTok.
2: Tu vas pas faire Bordeaux Clermont.
10: Si, fais Bordeaux 14 avril. Mais c'est Clermont 15 avril.
2: En jet. Mais c'est Cata. Ah oui, en jet
6: pardon. Eh oui, comme Cristiano Ronaldo.
14: Bordeaux Clermont, c'est pas très loin, c'est à 3 heures mon poulet.
6: Ouais, Bordeaux Clermont ouais. Tu vas dans le centre de la France,
14: c'est pas très loin, c'est
10: chez Bourg-les-Valence ici.
2: 3 heures, t'avances vite quand même, non?
10: Ah, t'appuies un peu sur champignon, non?
2: Merci Vincent. Merci à Vincent.
14: Merci Vincent et vive Clermont.
2: Vous avez vu quand même que Eddie Jones a dit qu'on a un problème de mêlée pour être champion du
14: Eddie
2: monde.
14: Jones.
2: Hein. Donc ça
14: quel problème.
10: Mais à droite, il a dit à droite.
14: Quel problème de mêlée.
6: Il a dit c'est un problème.
14: On a vu depuis quand on a vu l'équipe de France se faire retourner en mêlée quand? Dites-moi.
2: Non, c'est pas qu'on voit l'équipe de France se faire retourner. On voit surtout les Springboks rouler sur tout le monde.
10: Et Eddie Jones, il fait la comparaison en fait. Il dit face au box.
6: C'est un point faible. C'est un point faible. Voilà. Quand tu joues les Sudaf.
14: Oui, d'accord. Si tu veux, je te parie ce que tu veux. Que même si peut-être qu'à droite on n'est pas dominateur, on ne perdra pas sur la mêlée fermée.
6: On va se débrouiller.
14: On ne perdra pas sur la mêlée fermée. C'est pas. Oui, on n'a pas de mêlée. On a perdu parce qu'on n'avait pas de mêlée. Tu ne l'entendras pas, ça. C'est pas là-dessus que tu vas perdre.
2: Voilà.
14: Tu as compris, Pierrot.
6: Donc ça va se jouer où, Vincent?
10: Sur le banc de touche.
6: Ah, ça, il peut pas te le dire, ça.
14: Ça va se jouer où? comme d'habitude, sur la vitesse de déplacement.
6: La vitesse.
14: Tu vas toi, sur la rugby, non, quand même, non? Quand même. Non, mais Manu, quand même. Tu veux que je te fasse une petite leçon de rugby ou quoi?
6: Non, j'aime bien quand tu nous expliques tout ça. C'est très bien.
14: Non, tu vas pas. Mais tu perds pas maintenant. Tu peux te faire de chahuter. Mais les ballons, la France, elle a tous ses ballons en touche, t'en perds un ou deux. Les autres, ils en perdent un ou deux. T'as tous tes ballons en mêlée. T'es jamais écrasé en mêlée. Ça ne te gêne pas de sortir tes ballons. T'es jamais gêné et tu prends jamais de bras en mêlée. Non, ce qu'il faut après, c'est le reste. C'est après, concasser les mecs, être sur l'homme beaucoup plus costaud, franchir davantage et être beaucoup plus vif dans les intervalles parce que c'est là les qualités.
6: Et là, donc, Vincent, chaque phrase que tu prononces, tu considères que c'est intéressant là?
14: Connard.
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12: Le Kikadi du Super Moscato Show. Sébastien et Kamel s'affrontent pour un très beau cadeau. 4 nuits avec forfait pour 4 personnes à Risoul, 1850. Bonjour Sébastien, bonjour Kamel.
19: Bonjour.
12: Bonjour monsieur. Tirage au sort de mon coéquipier. Frédéric Infantino Pouille a décidé que j'étais parti avant Frédéric. Se trouve que je suis en route pour un grand chelem. Y a-t-il un rapport ? Oui.
6: Eh bien, Pierrot, tu joues avec 20-20.
12: Excellent, excellent. Sébastien, supporter de l'USAP, avec qui veux-tu jouer ?
19: Pierre Dorian.
12: Excellent. On
6: avec Vincent.
12: Gagner l'USAP avec Vincent.
6: Ou Chap.
14: Ah oui, le Chap, oui.
12: Et Kamel, supporter de l'OM, avec Stephen et Eric.
6: Kamel.
20: Kamel.
6: Oui, Stephen. C'est
14: toujours Kamel.
20: Avec Kamel, tu vas.
6: Mets le paquet, Kamel.
20: On va le faire gagner le trophée, Kamel.
19: toujours les mêmes.
14: j'attendais qu'il démarre, le gras, j'étais sûr.
6: Allez, pas facile pour démarrer. Kikadi. Il y a 8 minutes de Kikadi et une Golden qui peut arriver. Kikadi. C'est vrai qu'en ce début de saison, nous sommes un peu itinérants. C'est pas facile à jouer.
12: C'est Lazo ?
20: Lorenzetti. Azema. Azan.
14: Lorenzetti.
20: Olivier Azam.
6: Azam.
20: Je sais pas comment on dit Azam.
6: Olivier Azam, l'adjoint de Colazo Racing.
14: 15 ans au bout du nez.
6: Olivier Azam, qui est l'entraîneur des avants du Racing 92. Okay. Et on pourrait en faire un sujet, Pierrot. Là, il ne joue plus jamais chez eux. Et quand il joue chez eux, c'est devant 2000 personnes à Créteil.
20: Jackie ne respecte pas son équipe.
6: Tout ça pour faire de la place à Céline Dion, qui fait le show.
14: Non, mais c'est pas possible.
20: Égalité.
6: Qui en fait, il ne joue plus jamais à domicile, le Racing. C'est catastrophique. BFM TV.
12: J'ai pas Vincent.
14: T'inquiète pas.
6: Kikadi.
14: Ouais.
6: Pour ce rôle-là,
20: Paul Mirabel.
6: Je trouvais que pour une première étape, c'était peut-être plus simple de me jouer moi que Monte Cristo. Il est assez lucide. Paul Mirabel. Ça y est, ça va sortir la série Paul sur Prime.
14: Oui, j'aurais bien vu dans Rambo.
6: Dans Rambo. Paul Mirabel.
20: Il va prendre une tarte un jour, lui.
6: Mirabel. Et il est là, mon fils. Oui.
20: Eric, il est plus là ?
6: Si, il est là. Mais
14: ah oui, il est là. Il est intéressant, votre jeu.
6: Question en un coup. Demain, France-Italie. Révisons notre France-Italie
14: notre
6: en
14: Italie.
6: Le recordman de sélection en Italie s'appelle
20: Buffon.
6: S'appelle Buffon, tout à fait. Non. Quel est le joueur de champ qui a le plus de sélections en Italie ?
14: Maldini.
6: Éliminé. Vincent, il n'y a que toi. 136 sélections. Juste derrière Buffon. 3. 2.
14: Dinosov.
6: Non, Vincent, c'est Fabio Cannavaro.
20: Cannavaro,
6: joueur de champ, défenseur, ballon d'or, champion du monde. 136 sélections.
14: C'est pas si évident que ça, hein, par rapport à Maldini, c'est pas si évident que ça. Hein. Il a combien de.
6: Il a 120 et quelques, Maldini, 136 pour Cannavaro.
20: Bravo.
6: C'est pas mal quand même. Hein.
12: Donc toujours 2-1 pour l'équipe Kamel.
6: Tout en étant champion du monde. Question auditeur. Allez, peut-être question pour
12: Sébastien et Kamel.
6: Allez, Melka. Kamel
19: allez, on est
6: prêt. Et Sébastien.
14: Tous pas Kamel. Hein.
6: Comment s'appelle le sélectionneur de l'Italie en foot ?
19: Mancini.
6: Qui a dit Mancini ?
19: C'est Kamel.
14: Ouais, Kamel. Il s'est pas étouffé.
6: Kamel. 3 à 1. Roberto Mancini, il reste 6 minutes dans ce Kikadi. Je déclenche une deuxième BFM TV. Qui Qui réalise le dernier film dans lequel joue Tom Cruise, qui s'appelle Dagger, le film?
14: Ah, Tom Cruise.
6: Non. Il a été primé, c'est un Mexicain.
10: Coppola.
6: Non. Un
12: Mexicain.
6: Chavez.
1: Ah oui, c'est Inarruti. Non, c'est pas Inarruti.
6: Ah, presque.
12: Inamuti.
1: Inamuti. Comment il s'appelle?
6: Inamuti. Eric, t'es juste à côté.
1: Mais oui, putain, comment il s'appelle, le mec?
6: On arrête.
1: Inarritu. Oh merde, je l'ai là. Non, c'est lui que je veux dire. Mais non, mais c'est lui que je veux dire, mais je sais pas le dire.
6: Alejandro González Inarritu, qui est un grand réalisateur.
1: Inarritu, mais moi je dis Inarritu. À Marseille, on dit Inarritu.
10: Non, comment veux-tu faire gagner notre auditeur? Il est mal beau, quand même.
6: Il est très malboureux.
12: Reste à 3.
6: Il a dirigé Tom Cruise.
1: Je l'ai.
12: Inarritu, c'est
1: oh, ça va, c'est deux voyelles.
6: Inarritu, tu l'as dit à l'envers.
10: Naruto, quoi.
14: Ouais. Avec toi, Pierrot.
12: Ouais. On est mené, là, on n'est pas bien. Là.
6: On est pas bien.
12: Pas bien du tout.
6: Allez, deuxième question, auditeur du jour.
10: Et personne ne triche, hein. On n'essaye pas de rouler Kamel. Hein.
12: Ouais. Sébastien, rugby. Et Kamel.
6: Comment s'appelle?
14: T'as vu, il n'a pas peur de te répondre, il est sans filtre, Kamel.
6: Comment s'appelle le directeur rugby de Provence Rugby?
14: Eh ben, c'est pour
17: Philippe Saint-André.
6: Qui a dit Philippe Saint-André?
17: C'est toujours Kamel.
1: Oui, Kamel.
14: Il est pour qui, Kamel? Il est pour nous, le Pierrot?
12: Non, il n'est pas avec nous.
6: Philippe Saint-André.
12: Nous, on est supporter de l'USAP, il ne connaît pas Philippe Saint-André. Quoi.
6: Vincent, tu as failli répondre, Vincent. Attention. Hein.
12: C'est bizarre.
6: Trois minutes dans ce Kikadi. Attention, tout est encore possible.
14: Il roule bien sa bosse, Kamel.
6: Oh, je vois que là, ça...
12: Ça roule pas très bien.
10: Eric s'est dit, vu que Kikadi, je suis nul, je vais te prendre
14: Le problème, c'est que ça fait 2 heures que je cherche, moi. Vous savez, de suite, moi, il m'a fallu 2 heures.
6: C'est le parrain des Galéjades, c'est pas pour rien.
14: Non, c'est pas pour rien. Il progresse chaque année avec Galéjades. Ils sont complètement bons sons.
6: Kikadi. Les jeunes me regardent dans le vestiaire et me disent, mais pourquoi Modric. T'as une balle de tennis au niveau de la cheville droite?
10: Ah, je sais qui c'est Giroud, Olivier Giroud.
6: T'as dit qui, Pierrot?
10: Embiid.
6: Non, mais Giroud, en fait, il a une cheville en vrac, il a plus de ligaments sur une cheville, elle est énorme, elle est gonflée en permanence, et les jeunes à Lille hallucinent devant son pied. Il dit, j'ai une cheville de 40 ans, laissez-moi tranquille.
10: Alors que dans le vestiaire, Eric, il dit, Eric, pourquoi t'as une balle de tennis
12: 5 à 1. On peut encore gagner, Vincent, mais il faut démarrer.
14: Compris.
6: C'est la suggestion, c'était fin.
14: Allez.
6: Kikadi, allez, on y va. 2 minutes dans ce Kikadi. Kikadi, je quitte ce projet la tête haute.
10: Tom Moller.
6: Non, la tête haute.
10: Ocon.
6: Esteban Ocon.
14: Ah ben oui, si c'est pas Tom Moller, c'est Ocon. Et il y en a deux.
6: C'est fini avec As.
12: Si ça. On attend la Golden, Vincent.
10: Eric,
12: démarre pas trop tôt.
10: Bubule Dimeco.
14: Pas Bubule, j'en ai trouvé un, arrête.
10: Non.
14: Bien sûr que oui.
10: Le réalisateur n'a
14: pas trouvé le boss. La bosse.
1: Oui, le joli
6: qui a dit? C'est du BFM. Hein. C'est du BFM, mais c'est aussi un peu du foot, d'accord, hein. Mais la personne qui parle n'a jamais joué au foot de sa vie, mais elle parle de foot. Qui a dit? Je serais très inquiet.
10: Andy Burnham.
6: Le premier ministre britannique qui est l'ancien maire de Manchester et qui verrait d'un mauvais œil le départ des propriétaires de City suite aux affaires. Il dit faut qu'il reste.
12: D'exception. 7 à 1.
6: Là, t'es on fire.
12: C'est la Golden Cup, formal.
14: Comme ça, le grand. C'est pas bon.
6: Allez, excuse-moi. Question en un coup.
14: Ça m'est toujours énervé, les mecs qui faisaient des devoirs à l'école.
6: Nous sommes à 1 an de la Coupe du Monde de rugby.
12: Oui.
6: Un coup. Avec Jonah Lomu, qui est le meilleur marqueur d'essai de l'histoire de la Coupe du Monde.
12: On a un coup seulement à
14: Capézé.
6: Éliminé.
12: De l'histoire.
14: Capézé d'Australien.
12: J'hésite.
6: Il est à égalité avec Jonah Lomu.
12: J'hésite. Je vais dire Abana.
6: Brian Abana, 15 essais. Pierrot, il est là sur le rugby.
12: Solide.
14: Ah ouais, il est là.
12: 7.
6: Pas mal. 15 essais avec
12: Jonah. Dommage, on aurait dû attendre pour la Golden.
6: Pourquoi?
12: Parce que c'est maintenant. Non,
6: 25 secondes encore, on a le temps encore. Allez, c'est parti. Qui a dit? Je ne fermerai jamais la porte à la Ligue 1.
1: Ah, Galtier.
6: Christophe Galtier, dans le journal Le Parisien.
10: Et voilà, il est content, il a sauvé sa bubule, Eric.
6: Mais il n'aura pas le même salaire.
1: Oui, mais alors vas-y, dis bubule à la grosse chose, parce que la grosse chose, il a fait la bubule. Mais là, tu te chies dessus, là, du patron. Hein. Toi, tu es lâche patron. Je sais que c'était lâche patron.
6: Déjà, elle a appelé la grosse chose, s'est déplacée, parce qu'il n'est pas gros, Vavin.
14: C'est d'autres gros patrons. Non, mais c'est pas beau de dire ça, de me dénoncer, Eric, alors que personne n'avait rien vu.
1: Oui, moi, j'ai vu. J'étais en course avec
14: toi, j'ai aperçu.
12: Vincent, t'es bubule, mais peut-être si t'appelles la Golden, t'as encore une chance.
6: Appelle la Golden.
14: Allez, Jacques. La Golden.
6: Elle est là.
14: Allez. C'est
6: Vincent,
14: pas possible.
6: 17h59
12: c'est
6: et 15
12: c'est
6: secondes.
12: Ta Coupe du Monde, Vincent.
14: Ah ouais, non, c'est mais pas possible.
12: Allez, si, exagérons un peu. Quoi.
6: Révisons.
20: Non, on va pas passer une Golden.
14: Tu es merdin.
20: Pas une très belle poursuite sur la Golden.
14: C'est ça.
6: Bon, pas de révision alors. Mais c'est pas une citation non plus. Il me reste que ça.
14: Ah merde, c'est nul ça.
12: Bah, il y a trop de gros mots là.
20: Il a pas bossé.
6: Dans la nuit du rugby, à l'Olympia lundi. Qui a reçu le trophée.
14: Mais non, mais c'est nul, ça va être Adriel, les trucs de Codulo 14.
6: Du plus bel essai.
12: Gaëtan.
6: Emilien Gaëtan sur la Golden 40, incroyable.
12: La Golden. Victoire de Kamel, bravo Kamel.
14: La Golden.
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17: Et on démarre ce zapping avec un extrait des Grandes Gueules ce matin. Doit-on privatiser l'audiovisuel public ? C'est la proposition de Charles Alloncle, le rapporteur de la commission d'enquête sur l'audiovisuel public, qui souhaite réaliser 4 milliards d'économies. Il était l'invité des GG ce matin, on l'écoute.
21: On est sur des services publics qui utilisent des sommes considérables. Quand je vois un Premier ministre demander toujours plus d'efforts aux Français à l'aube du budget, alors qu'on a 4 milliards, si on avait par exemple, si on donnait ces 4 milliards aux agriculteurs qui eux n'arrivent plus à vivre de leur travail, se tuent littéralement à la tâche, si ces 4 milliards sur 400 000 agriculteurs, ce serait 1 000 euros par mois par agriculteur. Donc moi, quand j'entends de la part de la direction de France Télévisions qu'ils n'ont pas assez d'argent pour produire leur programme, que s'ils creusent le déficit et que s'ils demandent toujours plus d'efforts aux Français, c'est parce qu'on ne leur donne pas assez, ça m'écœure.
17: Alors, doit-on privatiser l'audiovisuel public, Karine Galli ?
22: Non. Il y a des programmes de qualité, il y a énormément de programmes qui ne pourraient pas être faits sans le service public. Moi, évidemment, j'adore plein d'émissions de France 5. Échappée belle, c'est une émission géniale, oui, des trains pas comme les autres. Il y a C'est ce soir que je regarde. Il y a évidemment sur France Télé, France 2, il y a des émissions comme Envoyé spécial ou Complément d'enquête qui ont évidemment beaucoup d'intérêt. Mais dans le même temps, par exemple, et c'est vrai que Nicolas Taverneau, là, qui fait la tournée des médias, en parlait. Par exemple, le fait qu'il y ait des jeux qui ne soient pas des jeux où il y a un intellect très élevé, eh ben, pour le coup, je ne vois pas ce que ça fait sur France Télévisions. Il y a des chaînes privées.
17: C'est ça qu'elle regarde, par
22: oui,
17: exemple.
22: Oui, ben, elle regarde sur CF1 ou sur Elvis.
6: Il en faut pour tous les publics.
22: Non, mais,
17: oui, mais ce public-là, pas pour aller,
22: il le trouve. Bah non,
6: alors, attention. Oui, non.
17: Laisse-moi finir, enfin.
6: Oui, mais j'aimerais corriger. Les jeux, ça ne nous coûte rien. Les jeux, ils sont mis aux horaires stratégiques où il y a de l'audience et de la pub. C'est ce qui fait rentrer de l'argent dans les caisses de France Télé.
22: Le principe du service public, c'est d'offrir quelque chose que tu n'as pas forcément sur les autres chaînes. Et c'est un savoir, c'est une connaissance que tu vas apprendre. Donc, par exemple, question pour un champion, aucun problème. Par contre, un jeu un petit peu plus basique que tu pourrais avoir très bien sur TF1 ou sur M6.
6: Mais c'est ce qui me permet de ça.
22: Non, mais moi, je suis désolé. Le principe d'un service public, c'est de t'enrichir. Et il y a des jeux sur lesquels tu ne t'enrichis pas intellectuellement. Donc voilà, c'est pour ça qu'il faudrait parfois revoir quelques programmes. Mais globalement, évidemment, je trouve qu'il y a de la qualité et qu'il ne faut pas que ça soit privatisé.
17: Élise Goldfarb,
23: bien sûr, moi je suis contre la privatisation parce que même au-delà de ça, déjà, t'as raison, ça permet une pluralité dans l'audiovisuel et surtout le danger de la privatisation, c'est que on est quelqu'un comme, imaginons Bolloré, qui achète.
17: Il y a une loi
23: télé
17: sur la concentration des médias.
23: Bien sûr, mais imagine un Bolloré, un mec qui a les mêmes idées,
17: une loi contre.
23: Quelqu'un qui a des idées, peu importe que ce soit Pigasse ou Bolloré, imaginons, qui impose des idées. Il faut savoir qu'aujourd'hui France Télé, c'est le premier financeur du cinéma français, d'accord. Quand on sait qu'il y a des boîtes comme par exemple Canal Plus ou par exemple aujourd'hui sous l'impulsion de Bolloré, on peut refuser certains sujets de films. Moi, je sais qu'il y a des films, par exemple, qui critiquent l'Église, qui ont été, dont on a changé les scénarios parce que ça ne plaisait pas à Bolloré. Bolloré, par exemple, je ne veux pas qu'il mette sur le service.
17: C'est pas le cas de tous les producteurs de films qui, enfin, oui, quand tu mets de l'argent dans un film, tu regardes si t'as envie de financer ou pas, en fait.
23: Je fais précisément du financement de cinéma depuis un an, et je peux vous dire que moi, mes investisseurs n'ont aucun impact. Ils n'ont pas leur mot à dire sur ce qui se passe dans leur film. Et c'est ça l'avantage de France TV. C'est qu'ils vont financer. Oui, le producteur, mais pas la personne qui finance.
17: Regarde ce que tu finances. Le coproducteur, ça ne te plaît pas. Tu vas pas mettre de l'argent dans un film qui te plaît pas.
23: Oui, mais ce que permet France Télévisions, parce que c'est public, c'est la pluralité. Ils ont une obligation de produire plein de sujets, d'autoriser plein de choses. Si demain quelqu'un décide de mettre, de privatiser et de mettre la main dessus, ils peuvent interdire énormément de choses que ne fait pas France Télé aujourd'hui.
17: Oui, mais il y aura peut-être plein de médias d'opinion. Pourquoi est-ce que Mathieu Pigas n'aurait pas sa chaîne de télé?
23: Bah, il l'a.
17: Il a
23: Nova,
17: il a sa chaîne de radio. Mais en fait, est-ce qu'aujourd'hui, on a besoin d'un audiovisuel public en France qui nous coûte 4 milliards? C'est ça la question, évidemment,
23: a besoin d'un audiovisuel public.
22: La problématique aussi, ce sont les animateurs producteurs qui sont, par exemple, sur le service public, et où il y a aussi des rémunérations qui sont quand même très élevées. Alors, vous me direz, c'est toujours moins que TF1 ou M6. Oui, effectivement. Mais ça devrait être encore moins, parce qu'à partir du moment où tu es sur le service public, donc c'est nous qui payons, et ben tu n'es pas dans des grilles de salaire aussi élevées.

0: Mémoire. Le Tour de France. En 1987, quand on a la privatisation de TF1, on nous raconte le baratin du mieux-disant culturel. On allait privatiser et on allait faire du mieux-disant culturel. Mort de rire. MDR. Donc maintenant, si vous voulez regarder TF1, vous le faites. Si vous voulez regarder les chaînes de Bolloré,
1: vous le faites. Il y a des trucs bien aussi sur TF1.
0: Mais il y a des gens, mais si on s'intéresse au mieux-disant culturel, ça va plus se passer sur les chaînes de services publics qu'ailleurs. Donc,
1: Parce qu'elles ont les moyens de le faire.
0: Moi, je regarde, et j'invite d'ailleurs mes élèves à regarder des émissions comme Le Dessous des Cartes, des émissions comme, alors qui est sur, elle, en l'occurrence, c'est sur Arte. Mais au bout c'est la mer, effectivement échappé belle,
2: des trains pas comme les autres, c'est génial,
0: que vous n'avez nulle part ailleurs. Bien. Le service public,
1: mais parce qu'ils ont les moyens de les produire, nous,
0: et
1: on
0: il
1: peut
0: est
1: pas
0: critiqué
1: le faire.
0: Par tous ceux comme Monsieur Alloncle qui voudraient privatiser largement, et qu'ainsi on se retrouve avec des médias qui sont la propriété d'un petit groupe d'industriels. C'est sa vision du monde, il a le droit, mais il y en a d'autres en France qui ne veulent pas ça.
1: Juste, pourquoi est-ce que effectivement des émissions de voyage ou des choses qui coûtent très cher à faire, le reportage aujourd'hui ça coûte très cher. Pourquoi est-ce que c'est sur le service public? Parce que c'est, entre guillemets, open bar. C'est-à-dire que, grosso modo, tu peux pas faire cette émission sur TF1. Pourquoi? Parce que ça coûte cher et que t'es pas sûr qu'il y aurait assez de gens pour regarder, pour rentabiliser. Et c'est là où le service public c'est formidable, faire ce genre d'émission. Parce que justement, il y a l'argent pour le faire.
2: Enfin, pendant des années, il y a eu Ushuaïa sur TF1.
1: Mais ils l'ont arrêté.
2: Et c'était une émission qui, à une époque, marchait très bien. Et alors après, t'avais un présentateur vedette, Nicolas Hulot, avant qu'il ait ses problèmes, etc. et tout. Mais ça pouvait aussi exister. Mais c'est pour ça que justement, on n'en veut pas à TF1 ou à M6 de ne pas les faire.
3: À l'heure où on est en train d'annoncer qu'on va geler les pensions de retraite, que tous les services publics sont en gros en galère, pour le dire simplement. Je ne vous parle même pas du prix de l'essence, des galères budgétaires de la France. Est-ce qu'on ne peut pas s'interroger sur un budget, c'est quoi? C'est 4 milliards, c'est ça le service public? C'est peut-être sur l'ampleur du service public qu'on peut s'interroger. Il y a une qualité de programme, certes, c'est fantastique, mais est-ce qu'il faut 3 chaînes? Est-ce qu'il faut France 2, France 3, France 5?
4: Attends,
3: est-ce qu'on
4: ne
3: peut pas avoir une seule chaîne de service public qui fasse de la canomée? Est-ce qu'il faut autant de radios de service public?
0: Alors sur la contrainte budgétaire, je veux bien, mais alors dans ce cas-là, on va ouvrir un débat parce qu'on ne va pas être d'accord sur les endroits où on fait des économies. Non, il y a des économies
1: à faire.
4: Juste, je veux rappeler quelque chose pour les auditeurs parce que souvent, on s'en rappelle pas, France Télé est également majoritairement financée par la publicité.
3: Bien sûr.
4: C'est des annonceurs qui payent. C'est pas 100% l'argent des Français qui finance France Télé.
3: Oui, bien sûr.
4: Donc France Télé, ils ont une énorme régie pub. C'est des milliards d'euros de pub tous les ans.
2: Mais il y a plus de pub après 21h depuis quelques années.
4: D'accord, mais je veux dire, on peut pas dire que c'est 100% grâce à nous que France Télé tourne.
1: Non, mais bien sûr.
4: C'est pas que l'argent des Français, ils font aussi de la pub. C'est-à-dire que leurs émissions marchent, c'est-à-dire qu'il y a du succès.
3: Oui, exactement.
4: Donc, n'oublions pas ça.
1: Mais il y a peut-être aussi peut-être un peu trop de chaînes, parce que voilà, personne ne remet en cause France 2.
4: Moi, ma grand-mère, elle adorait France 3.
1: Mais après, il y a un nombre
4: de France 3, Alsace.
1: Il y a un nombre de radios, de médias aujourd'hui publics. Il y a peut-être trop de choses. Voilà,
0: mais la question qu'on nous pose, c'est faut-il privatiser?
2: Faut-il faire le ménage?
0: On peut réduire.
1: Les GG ce matin sur RMC, un congé d'allaitement, est-ce une bonne ou une mauvaise idée? Marine Tondelier souhaite mieux accompagner les femmes qui décident d'allaiter au travail. La patronne des écologistes propose donc des pauses d'allaitement rémunérées et ça ne ravit pas Joëlle Dagosséry, la coach de vie des GG.
5: Moi, je n'en peux plus de la grossesse et de l'après-grossesse de Marine Tondelier, c'est-à-dire que là, maintenant, tout tourne autour de ça. Donc, ton programme politique va tourner autour, bientôt, il y aura un congé de contraction. Parce qu'effectivement, oui, ça fait mal au dos, ça fait mal partout. Et donc, il faudra rémunérer ces temps de contraction. Il faut que ça s'arrête, quoi. Je n'ai jamais vu quelqu'un autant instrumentaliser une période de sa vie.
1: Un congé d'allaitement, ce serait une bonne ou une mauvaise idée, Lise Goldfarb?
4: Je comprends pas trop. En fait, pour moi, il y a déjà un congé maternité.
1: En fait, quand t'allaiterais au travail, par exemple, en fait, tu serais pas en pause, si tu veux.
4: En fait, moi, si vous voulez, sur ce sujet-là, je suis très simple et très claire. Pour moi, le seul truc qu'il faut faire, c'est que le congé maternité dure autant de temps que le congé paternité. Pour moi, c'est le seul
1: truc. Tu veux dire l'inverse, tu veux réduire le congé maternité, toi?
4: Non, je veux que le congé maternité,
2: que le paternité soit
4: agrandi.
1: Oui, donc c'est l'inverse.
4: C'est pour moi le seul truc qui réduirait les inégalités femmes-hommes au travail. C'est c'est que y ait autant de danger, on va dire, à recruter un homme qu'une femme, parce que les deux peuvent faire des enfants.
3: Alors, on va lire la proposition de Marine Tondelier, qui a tweeté hier. En France, une salariée dispose déjà, pendant la première année de son enfant, d'un temps prévu par le Code du travail pour allaiter ou tirer son lait. Mais ce temps n'est pas nécessairement rémunéré. Et entre reconnaître un droit et permettre réellement aux femmes de l'exercer, il y a encore un écart. Si nous voulons que celles qui

0: souhaitent allaiter puissent réellement le faire, il faut leur en donner les moyens, dit-elle. Elle parle donc de pauses d'allaitement effectives et rémunérées avec des lieux adaptés pour tirer et conserver son lait.
1: Bonne ou mauvaise idée, Karine Galli, ou c'est pas vraiment le moment, quoi?
2: Non, pardon. Non, parce que je regardais la photo derrière. Non, mais effectivement, je suis désolée parce que hier, je parlais avec ma meilleure amie qui me disait qu'elle avait allaité justement sa deuxième fille pendant longtemps. Vous savez très bien que moi, les questions sur les enfants, ça me touche pas forcément beaucoup. Mais il y a quand même énormément de gens qui allaitent leur enfant.
1: De femmes, donc.
2: Oui, de femmes, qui allaitent, mais qui s'organisent. C'est-à-dire qu'effectivement, elles mettent au frigo leur lait. Quand elles ne sont pas là, il y a quelqu'un qui leur donne ce lait-là. Et elles ont une période d'allaitement réelle avec l'enfant au sein, etc. Le soir ou le matin, pendant les postes.
1: On n'est pas obligé d'amener l'enfant au travail. Enfin, je veux dire, c'est pas une garderie.
0: Non, mais aujourd'hui, elle dit qu'il faut des horaires adaptés, un télétravail plus souple lorsque c'est possible.
1: On n'est pas malade non plus, quoi, je dirais.
0: Non, mais en tout cas, tout mettre en place dans le code du travail pour favoriser pour celles qui le souhaitent, évidemment.
2: Oui, mais voilà, Charles, il y a des femmes qui n'allaitent pas par choix, qui ne peuvent pas allaiter parce qu'elles n'ont pas assez de lait, etc. Donc, tu peux t'organiser pour continuer l'allaitement sans avoir ton enfant sur ton lieu de travail.
0: Elle dit juste qu'il faut favoriser cette organisation.
1: Mais en fait, je ne vois pas pourquoi, pardon, mais en fait, c'est le choix de chacun. C'est-à-dire qu'en fait, il y a des femmes dont je fais partie. Par exemple, moi, je n'ai pas allaité mes enfants, c'était un choix, etc. Et chacun fait comme il veut.
0: Mais elle ne dit pas
1: qu'il
0: faut allaiter.
1: Non, mais ça, donc moi, en fait, j'aurais dû travailler. Donc, le temps. Donc, j'ai eu un enfant, j'ai accouché comme tout le monde. Donc, j'aurais dû avoir un temps de travail comme avant, comme si je n'avais pas accouché. Et à côté, ma collègue, elle aurait dû avoir des pauses d'allaitement. Mais en fait, mais dans ces cas-là, et moi, je peux demander quoi? Des pauses biberon? Qu'on m'amène ma fille au travail ou mon fils et lui donner le biberon? Et mais enfin, à un moment, mais on marche sur la tête.
0: C'est pas possible. C'est mignon, quand même.
1: Non, mais en fait, à un moment, là, tu vas avoir une discrimination entre les femmes. En fait, il y a quand même un truc qui va
0: mais
1: pas.
0: C'est déjà un choix d'allaiter ou pas.
1: Elle
0: dit pour celles qui choisissent.
1: Mais chacun fait son choix, en fait. Mais derrière, le travail n'a pas.
0: Mais il faut que les conditions du choix soient possibles.
1: Mais tu tires ton lait chez toi, en fait.
0: Ce qu'elle veut dire, c'est qu'il ne faut pas qu'il y ait des femmes qui renoncent à allaiter parce que ce serait trop galère de concilier.
2: Et Charles, il y a des femmes aussi qui veulent allaiter qui ne peuvent pas parce qu'elles n'ont pas assez de lait.
0: Je n'allaite pas.
2: L'enfant, il refuse le sein de la maman. Enfin, il y a plein de cas de figure. Donc, s'il faut faire des cas de figure différents pour chacun, tu t'en sors.
3: Il y a même une injonction à l'allaitement qui existe. Enfin, moi, ma belle-sœur, elle veut pas allaiter. Tout le monde lui a fait la morale.
1: Voilà.
3: Bah, c'était son choix. Je veux pas allaiter. Je veux faire des biberons.
2: Et comme dit Joël Adestini, quand même,
1: je vous trouve étonnamment silencieux.
0: C'est moins revendicatif que sur d'autres sujets.
4: Oui, mais c'est vrai.
1: Elle est pas là, la CGT, là.
4: Non, mais c'est pas ça. C'est que, d'abord, premièrement, moi, c'est vrai que sur les sujets dont.
1: Vous pouvez dire que vous n'êtes pas venu en parler.
4: Non, mais je veux dire, non. Pas. Et donc,
1: oui, merci. Ça,
4: donc je laisse parler celles qui ont l'expérience ou qui pourraient l'avoir.
1: Mais personne ne l'a sur ce plateau.
4: Voilà.
1: Non, toi, mais Estelle, je suis là.
4: Et donc, bon, après, moi, j'entends. J'avoue que j'ai plusieurs sur ce type de sujet. J'ai entendu plusieurs femmes qui développent à peu près les mêmes choses que vous venez de dire. Bon, moi, en tout cas, là-dessus, ce qui me semble prioritaire sur les questions de femmes.
1: Vous pouvez laisser tomber.
4: Pas du tout.
1: Vous pouvez laisser tomber.
0: J'ai entendu des gens qui rament. Ouais.
4: Mais pas du tout.
1: Vous voulez qu'on passe aux retraites?
4: J'ai dit, j'arrête pas. Donc
1: vous voulez qu'on passe à Sébastien Lecornu?
4: Mais par contre, il me semble que sur la question égalité femmes-hommes au travail, la question primordiale sur laquelle on n'a vraiment pas avancé, c'est quand même la question du salaire.
1: Bravo, voilà. Benjamin.
4: Donc ça me semble le combat principal.
0: Et pour citer Marine Tondelier, enfin, parce que je peux pas lire tout son tweet, ça fait 15 pages.
1: Ah oui.
0: Elle dit, l'allaitement ne devrait pas être un privilège réservé à celles qui ont suffisamment de temps, de moyens ou un travail compatible. Il faut permettre à toutes les femmes qui le souhaitent d'allaiter.
2: Mais c'est quelque chose de privé d'avoir un enfant et de choisir d'être mère, et c'est son cas, et elle a le droit, et elle l'a eu avec quelques difficultés. Elle
0: ça
2: n'impacte
0: forcément
2: mais
0: le travail,
2: sauf que,
0: c'est déjà prévu, il y a des congés enfants malades, par exemple, tous les jours, dans
2: il y a une scénarisation de sa grossesse et maintenant de son enfant.
0: Ah bah ça, oui, elle en fait un combat politique.
2: Oui, mais bon, en fait, c'est quelque chose de privé aussi d'avoir un enfant, et ce combat politique que maintenant, à peu près tous les jours, elle nous annonce quelque chose par rapport à son enfant. On l'a vu à la manif pour le climat. Là, elle propose l'allaitement. C'est quand même une mise en avant de son enfant qui est un peu particulière.
1: Ça peut faire un peu
4: médias aiment bien, par exemple, parce que ça rebondit allègrement. C'est toujours le problème, si vous voulez. C'est
1: que
4: les médias exploitent le filon, ils aiment bien. Donc, elle, sans doute, qu'elle fait de la communication, qu'elle joue là-dessus, sans doute, mais la dénonciation médiatique de ça supporte mal quand même la contradiction, c'est-à-dire que les médias exploitent le filon à fond, alors que c'est
1: pas si intéressant. Oui, mais là, excusez-moi, pardon, mais dans quelle vie on emmène maintenant son enfant au travail pour allaiter? Toutes les femmes, à un moment, tu reprends le travail, et c'est difficile, mais à un moment, tu fais ton choix, c'est-à-dire que soit ton enfant, tu le mets à la crèche, soit il est gardé par le papa, soit tu le mets à la crèche, et dans ces cas-là, il y a des solutions, mais tu l'emmènes, c'est rare d'amener son enfant au travail, en fait. Donc ça veut dire que les femmes qui allaitent amènent leur enfant au travail, et celle où c'est le biberon, elles l'amènent pas. Enfin, moi, il y a un truc que je ne comprends pas là-dedans, et je pense que c'est pas forcément une priorité aujourd'hui, pour les femmes au travail qui reprennent après un congé maternité. Je suis sûre qu'il y a d'autres problématiques que celle de l'allaitement au travail.
5: RMC jusqu'à 15h, Estelle Midi. RMC, pour réagir en direct, 3216, touche 1.
1: Touche 1.
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1: Anthony, on le sait, nos smartphones sont de véritables nids à bactéries, mais vous avez trouvé une solution pour lutter contre ça, une coque de smartphone antimicrobes, mais c'est génial.
8: C'est extraordinaire, oui, parce qu'on entend toujours cette statistique là qui est un peu bidon en fait, que le téléphone serait 10 fois plus sale que la cuvette de vos toilettes. Vous avez entendu ça forcément.
9: Vous connaissez pas ma cuvette de toilette.
8: Voilà, non mais c'est ça, c'est bidon parce qu'en fait ça dépend vraiment de la cuvette de toilette des gens et de leur capacité.
9: La cuvette, ça se nettoie.
8: Ça se nettoie. Normalement.
1: Le smartphone aussi.
8: Le smartphone aussi. C'est ça la morale.
1: Depuis quand vous n'avez pas nettoyé votre smartphone?
9: Voilà. Alors,
1: avec une lingette.
8: Tous les jours, il faut le nettoyer.
1: Quoi ? Ah
8: bon ? Bien sûr, mais évidemment.
1: Une fois par an, c'est déjà pas mal.
9: Mais comment ça, juste une lingette ? Tu prends le téléphone et tu passes la lingette dessus ?
8: De l'eau avec du savon et une petite serviette éponge.
9: Et l'eau, si ça rentre dedans ?
1: Mais non.
9: C'est étanche.
8: Alors, je vous donne quand même cette statistique.
9: Ça, je savais pas.
8: Il y a une étude qui a été publiée, c'était il y a quelques années. Ils ont pris 200 smartphones dans la population générale, il y en a 91%, 92% même, qui avaient une contamination bactérienne. Hein, c'est quand même pas rien. Bah oui, c'est énorme. Bah on met ses doigts dessus toute la journée.
1: Mais c'est quoi ces petites bactéries
9: inoffensives?
1: C'est
9: rien de grave.
8: Des colis, des machins, des trucs qui peuvent vous rendre malade quand même globalement. C'est vos doigts quoi, plus la chaleur du téléphone, forcément ça fait pas bon ménage. Donc du coup, puisque on ne nettoie pas son smartphone tous les jours, sauf exception, l'idéal ce serait d'avoir un smartphone ou une coque de smartphone qui tue les bactéries. Et c'est le principe de ce que je vous ai apporté. Alors apparemment celle-ci elle va
1: piller
8: sur celui de Jean-Philippe.
9: Je peux l'essayer parce que j'ai peut-être la piquer du coup.
8: Voilà, alors c'est hyper malin, c'est une innovation française qui a été brevetée, qui s'appelle Clean, C-L-I-N-N. C'est hyper malin, en gros. Mais le principe, c'est une coque de smartphone qui, dès que des bactéries vont se déposer dessus, et bien en 3 minutes chrono, ça va détruire les bactéries.
1: C'est génial.
9: Pourquoi pas le dessus?
8: Alors c'est pour l'arrière du téléphone parce que c'est que la coque. Alors on va venir à l'écran après, mais juste sur la coque parce que c'est important quand même. Comment on sait que ça fonctionne déjà? Parce que c'est facile de dire ça. C'est une techno qui a été brevetée, qui a été conçue en partenariat avec le CNRS, qui répond à une norme, parce qu'en France vous savez que tout est normé, qui s'appelle la norme S90-700, où en gros le principe c'est qu'on va déposer des bactéries sur un objet et il faut qu'une heure plus tard 99% des bactéries aient disparu. Et donc là ça répond à cette norme, donc ça fonctionne plutôt pas mal. Ça fonctionne, sur le téléphone.
1: Bizarrement.
8: C'est pas fait exprès.
9: Ouais, mais alors après, pendant une heure, tu chopes les bactéries, ça met une heure à nettoyer.
8: Non, ça les nettoie en 3 minutes. En 3 minutes, ça les supprime. En 3 minutes chrono. Voilà.
1: Je vais garder
8: ça. C'est la promesse. Sur les tests qui ont été réalisés, c'est au moins une heure, mais normalement, en 3 minutes, ça les détruit. Ce qui est quand même pas mal. En fait, et alors pourquoi tu me demandais la couleur? Parce qu'effectivement, elle a une couleur un petit peu cuivrée.
1: Ouais, c'est un peu marron.
8: Bon. Parce qu'en fait, à l'intérieur, il y a notamment du cuivre. Le cuivre, ça a des propriétés antimicrobiennes. C'est ce qu'on utilise, par exemple, dans les casseroles de cuisine. Pourquoi il y a du cuivre? C'est pour ça. Dans les stérilets également, il y a plein d'objets où il y a du cuivre. Et oui, bien sûr. Et c'est à cause de leurs propriétés ou grâce à leurs propriétés antimicrobiennes.
1: Voilà. Et si on n'a pas cette coque de protection, on peut faire quoi pour désinfecter son smartphone?
8: Alors, on peut investir. Et alors là, pour le coup, ça fonctionne aussi pour l'écran, dans un boîtier de désinfection pour smartphone. Alors ça fonctionne très très bien. C'est des petits boîtiers qui font chargeur. Donc ça fait double emploi la nuit ou le soir quand vous rentrez à la maison. Vous mettez ça dans cette petite boîte. Et cette boîte, ce qu'elle va faire, c'est qu'elle va diffuser des rayons UVC. Rayons UVC, c'est quoi? C'est ce qu'on utilise pour stériliser le matériel médical, par exemple.
1: il faut
8: c'est
1: ça.
8: Un truc. Bah, je m'étonne que vous ne soyez pas déjà équipé.
1: Bon, oui,
8: mais bien sûr, il y a plein de marques qui proposent ça. Ça non. coûte 70-80 euros ça va, environ. Et donc, on va pouvoir, à partir de ça, eh bien, détruire toutes les bactéries qui se déposent à la surface du téléphone. Ça,
1: est-ce
8: c'est
1: que je peux mettre mes clés dedans?
8: Vous pouvez mettre vos clés, ça fonctionne aussi.
1: Tu fais tomber tes clés par terre, tu les laves jamais.
8: Le badge d'entreprise, même chose. Mais oui, évidemment. Tous les objets qui sont soumis à.
9: Oui, mais dis-moi, on peut pas tout, comment dire, nettoyer de bactéries, parce que là, tu fais peur, là.
8: Bah, tu fais peur. Moi, j'aime bien avoir des trucs propres chez moi, mais ouais. Après, non, si le téléphone, vraiment, tu le touches toute la journée, t'as pas toujours les mains propres à tous les moments, t'as serré la main de quelqu'un, tu le fais tomber.
10: Oui, on se lave les mains. On se lave les mains avant de manger, puis on retouche le téléphone derrière.
8: Exactement ça, ouais.
1: Merci beaucoup Anthony Morel, chronique à retrouver, c'était passionnant, en podcast rmc.fr, l'appli RMC et toutes les plateformes de téléchargement.
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1: On poursuit Estelle Midi avec la tradition du jour et c'est celle du déjeuner du dimanche pour beaucoup de Français. C'est le repas sacré de la semaine, le moment où on passe du temps à table en famille devant un plat réconfortant. Ça peut être un poulet frites bien sûr ou encore un gigot ou un rôti. Le problème Charles, eh bien c'est que avec les familles recomposées et la folie du snacking Charles, eh bien la tradition des déjeuners dominicaux est en train de se perdre tout fout le camp
0: non,
1: Charles.
0: Non, pas bah, totalement si. Estelle, parce qu'attention, à l'heure où la durée de nos repas ne cesse de s'écourter la semaine, souvent des repas de moins de 30 minutes, le déjeuner, le dîner qu'on prend rapidement le soir, et bien le fait de se poser longtemps à table en famille le dimanche retrouve aujourd'hui toute sa valeur symbolique. Ce repas à la maison est aussi devenu important à l'heure de l'inflation. Bah oui, le dimanche redevient une journée organisée autour de la cuisine. On prépare plus tôt, on partage les courses, on va faire le marché, on cuisine ensemble. Des plats à partager surtout, le poulet rôti, les lasagnes, le gratin, le barbecue. Tout ça retrouve une place centrale parce que ça correspond à une logique économique autant qu'affective. Même la grande distribution s'y adapte discrètement. En fin de semaine, on voit les promos sur les formats familiaux parce qu'on sait que les familles vont se réunir le week-end autour de grands repas. Enfin, il y a le repas, mais le dimanche reste surtout le jour de la famille. Quand l'Institut CSA a interrogé les Français sur leur activité préférée le dimanche, le fait de passer du temps en famille arrive largement en tête, que ce soit chez les 35-50 ans, chez les 50-64 ans. Une seule catégorie, les 18-24 ans ne sont pas vraiment adeptes du gigot chez papa et maman le week-end.
1: Alors, le déjeuner dominical, est-ce que c'est pour vous une corvée ou un vrai plaisir ? Hylène Gavé, vous retournez chez maman le dimanche ?
12: Alors, oui. Mais parce que je ne suis pas encore parti. Donc
1: Ah oui, d'accord. bien sûr, effectivement.
8: C'est dimanche tous les jours.
1: Très bonne raison.
12: Mais par contre, moi, ma mère, elle m'avait envoyé un TikTok parce qu'elle s'est mise sur Instagram il n'y a pas longtemps.
1: Ah, mais donnez-nous son nom, qu'on aille la suivre.
12: et en fait, elle, dans la vidéo, ça disait que quand à 20 ans, son enfant, il a déjà passé 90% de son temps avec sa mère. Mmh. Et ça la rendait triste.
1: Bah oui.
12: Je lui dis, mais t'inquiète, maman, je viendrai te voir le dimanche.
1: Oh, c'est trop mignon.
12: Voilà, c'est l'instant confession. Et du coup, je trouve ça bien de partager du temps
1: déjà
12: avec sa mère.
1: Ça vous saoule pas? Vous dites, oh là là, faut encore que j'aille chez ma mère le dimanche, quoi.
12: En fait, je suis pas parti.
1: Oui, d'accord, mais est-ce que vous en profitez parce que c'est le week-end pour aller avec vos copains ou est-ce qu'au contraire, vous dites, c'est important pour ma mère, je reste?
12: On va prendre l'exemple plus de ma grand-mère parce que du coup, c'est elle que je vais voir. Et elle, oui, j'essaie d'aller la voir une fois par semaine. Et non, c'est pas une corvée, je l'adore, ma grand-mère.
1: Elle vous cuisine quoi? Des bons petits plats?
12: Elle me cuisine des frites. Elle fait ça super bien.
1: Des frites. Les vraies frites.
12: Ah ouais.
8: Air fryer ou pas?
12: Non, pas air fryer. Les vraies frites à la poêle où tu risques de te brûler.
1: J'adore, dites donc. Elle pourrait nous inviter le dimanche quand même.
12: Elle est géniale, ma grand-mère.
1: Ah oui.
12: Vraiment, en plus, il y a gribouille.
1: Ah oui, votre chat.
12: Non, le chien.
1: Ah oui, le chien, oui, excusez-moi. Oui, oui. Il ne faut pas non plus être au taquet sur tout. Évidemment. C'est quoi le pseudo de votre mère sur Instagram?
12: Non, mais ça, je ne vais pas dire.
1: Ah bon, c'est dommage. J'ai cru qu'il allait le dire.
8: Christine Lagarde.
1: Je me régalais d'avance. Yael Mellul, c'est toujours important pour vous les déjeuners du dimanche?
13: Ah, moi, je suis très attachée à ce genre de tradition, vraiment. Je trouve que c'est des moments qui sont essentiels de partage. Bon, j'ai la chance de bien m'entendre aussi avec ma famille. Donc, alors nous, c'est pas le dimanche midi. Nous, c'est plus le vendredi soir et le samedi midi pour Shabbat. Voilà. Mmh. Et donc, c'est vraiment le rendez-vous toutes les semaines.
1: Ah oui, vous êtes obligés.
13: Oui, mais je ne le vis pas comme une obligation.
1: Mais là, vous êtes célibataire, mais le jour où vous rencontrez quelqu'un, vous
13: Mais même quand j'étais avec quelqu'un, et même quand je serai avec quelqu'un, ce sera chez la famille, ou la famille viendra à la maison. Voilà.
1: C'est bien de prévenir, quand même. Oui,
13: évidemment. Bah oui, c'est le package. C'est le package.
1: Ah oui, c'est le package, package vendredi soir, quoi.
13: Bah oui, évidemment. Oui. Non,
1: ça, on n'y déroge pas.
13: On n'y déroge pas. C'est une tradition à laquelle je suis extrêmement attachée. Je ne suis jamais, par exemple, sortie de ma vie un vendredi soir, parce que pour moi, c'est consacré à la famille. Voilà.
1: Benjamin, je vous garde sous le coude. Parce que nous avons Karim. Parce que là, pour l'instant, on a l'impression que les déjeuners dominicaux, extraordinaire. Bah oui.
8: Le bal des faux culs.
1: Mais Karim est là. Voilà. Karim est là pour rétablir aussi certaines vérités. Il nous appelle de Rouen et il est gardien d'immeuble. Bonjour, Karim.
14: Salut Estelle, salut l'équipe.
1: Et merci d'être avec nous, Karim. Alors, pour vous, le déjeuner du dimanche, c'est pas tant le paradis que ça, quoi.
14: Ah non, c'est même l'enfer, j'ai envie de vous dire.
1: Ah.
14: Non, j'exagère, mais non. Écoutez, en fait, moi, c'est par rapport à un traumatisme de ma jeunesse, de mon enfance. En fait, vous vous souvenez les fêtes de Noël quand on était petits et tout. Mm-hmm. Eh ben, chez nous, il y avait une tradition, c'est de picoler, de se bagarrer.
1: Ah, donc,
14: quand j'ai vu ma maman se bagarrer avec son frère pour une histoire de politique, pour une histoire de famille. Ça m'a martyrisé, je suis traumatisé. Donc aujourd'hui, les repas dominicaux, personnellement, je m'assois dessus. Je suis désolé pour celles et ceux qui aiment ça. Hein. Après, la famille, c'est important, c'est primordial même. Mais en toute franchise, Estelle, moi, je suis particulièrement traumatisé par ça. Et je trouve que c'est le bal des faux culs.
1: Mais alors, vous faites quoi le dimanche, Karim ?
14: Eh ben, je regarde la télé, je me fais un petit kebab. Enfin, je sais pas, j'aime bien tout seul, en passant. Après, je suis quelqu'un qui est quelqu'un de solitaire, donc après, voilà.
1: D'accord, tout sauf la famille, quoi.
14: Non, c'est pas tout sauf la famille, mais voilà, aller prendre un petit café avec la famille, d'accord, machin, mais commence à manger, et après, commence à parler de politique, à ceci, cela,
1: On laisse tomber. Bah merci d'avoir été avec nous, Karim. Donc c'est pas forcément la joie tout le temps les déjeuners de famille. Charles Magnin.
0: Le témoignage de Julien sur WhatsApp qui nous dit mais moi j'appelle ça l'enfer du dimanche. Le repas chez la belle-mère, on arrive à midi et demi, c'est l'apéritif. Ensuite, faut attendre 13h30 pour qu'on passe à table. Le temps d'ingérer l'entrée, le poulet pommes de terre, fromage, puis le dessert. On sort de table, il est 17h30 passé. On a encore une heure de route pour rentrer. J'ai l'impression qu'on m'a gâché mon week-end. Sans parler des discussions autour de la table où personne n'est d'accord. Bref, je préférerais être tranquille à la maison. Voilà ce qu'en pense Julien.
1: Et nous avons Benjamin Muller qui va nous partager ses déjeuners du dimanche. Alors vous, il y a trois enfants quand même, Benjamin. Donc de toute façon, vous êtes obligé de faire un déjeuner le dimanche.
8: Tous ces témoignages, c'est les gens qui ont la chance d'avoir des repas du dimanche en famille. Ouais. Moi, je vis à Paris parce que je travaille à Paris avec mes enfants, mais ma famille, ma belle famille, personne n'est ici. Donc en fait, les déjeuners du dimanche.
1: Vous pouvez y aller à Metz. Hein.
8: Oui, mais oui,
1: il y a des trains.
8: C'est possible de le faire effectivement. Vous avez vu le prix du train. Effectivement, on le fait de temps en temps, mais on n'a pas la possibilité. Moi, quand j'étais petit, mes grands-parents habitaient au bout de la rue, donc effectivement, on allait tous les dimanches. Et effectivement, il y a un côté un peu chiant à le faire trop souvent, à avoir des discussions trop souvent. Mais quand à l'inverse, comme
1: vous
8: nous...
1: Vous n'aimiez pas aller chez vos grands-parents quand vous étiez petit?
8: Si, j'aimais beaucoup. J'en garde un très bon souvenir. Mais effectivement, il peut y avoir des engueulades. Ce que je veux dire, Karim, là, oui, effectivement. Surtout si on parle politique, par les temps qui courent, il suffit qu'il y en ait un qui dise « Eh quand même, Bardella, tu trouves pas qu'il est antisémite ?» Bon, ça peut partir en vrille, effectivement. Mais là, moi, comme c'est l'inverse, comme ils sont loin, on s'appelle, etc. Mais du coup, j'ai plutôt cette tristesse-là de pas avoir le déjeuner avec mon père, ma mère, mes beaux-parents.
1: Et vous faites un petit truc quand même le dimanche.
8: Alors,
1: voilà. Le poulet, moi c'était rôti avec la purée, avec le petit rond dans la purée, vous voyez.
8: C'est poulet. Il faut acheter un poulet fermier idéalement. On est sur du 13-14 euros.
1: à 60 euros le poulet.
8: Non, je sais pas où vous l'achetez. Moi, je l'achète à 13 ou 14 euros. Les frites, j'ai pas encore d'air fryer, donc je sais que voilà, mais on peut faire les frites soi-même au four. Et puis hop, il y a là, tout le monde se régale. En revanche, le côté, ce qui était raconté dans un message, la sortir à 17h30 de table, moi aussi, cafard.
1: Ah ouais. Ça, c'est pas possible.
8: Ah, surtout au mois de novembre, quand il fait nuit à 17h30, tu sors de table, t'as envie de mourir. Mais
1: tu sors de table et tu fermes les volets, quoi. C'est affreux.
8: Mais il y a un truc que j'adore dans ce qu'a dit Yaël, c'est le côté le vendredi. Parce que faire la fête le vendredi, qui plus est en famille, c'est encore mieux, parce que derrière, s'ouvre sur le week-end, alors que sinon, les petits cafards du dimanche soir. J'aimerais beaucoup être invité à faire Shabbat chez des amis qui font Shabbat, mais je. Oh, bah, Yaël,
4: c'est l'occasion d'inviter avec les enfants.
8: Hein, très bien, ce soir. Bah, avec plaisir.
1: Voilà, on verra ça ce soir chez Yaël. Notre invité sur ce débat, et on est ravis de l'avoir, évidemment, c'est Yves Candebord, qui est chef, évidemment. Yves, bonjour.
15: Bonjour tout le monde, bonjour Estelle.
1: Merci d'être avec nous, Yves. Alors, j'ai envie de vous demander, c'est quoi le repas de famille idéal le dimanche? Est-ce que c'est poulet frites? Est-ce que c'est rôti purée? Quel est le repas idéal, Yves?
15: Ben, le repas idéal avant tout, c'est qui autour de la table? Voilà, moi je suis très famille et je viens d'une famille paysanne, donc le dimanche c'est le seul moment où on pouvait se poser à la table. Ouais. D'ailleurs, c'est le jour de repos, c'est le moment où on peut partager, discuter. Et donc, le plus important, c'est avoir les gens qu'on aime autour de soi. Alors, quand j'entends qu'il y en a beaucoup qui ont l'air de dire que c'est un calvaire, ben, je les plains, parce que
1: non,
15: si la famille est un calvaire, c'est quand même très, très dur, quoi.
1: Mais on mange quoi pour que ce soit un... Parce qu'en fait, le déjeuner de famille, c'est un peu comme le déjeuner de Noël, le dîner de Noël, en fait. C'est-à-dire qu'il faut quand même faire plaisir à tout le monde. Donc, le plat consensuel qui va faire plaisir à tout le monde, aux petits comme aux grands, c'est quoi, Yves?
15: Ah, c'est le poulet, c'est le fameux poulet du dimanche, quoi. Alors, on a entendu un peu tout là-dessus sur l'histoire Henri IV, ce qui est complètement faux.
1: Ah bon?
15: Ça vient du milieu paysan, parce que le poulet, faut savoir que toutes les familles avaient des poulets ou des poules dans leur jardin ou autour de chez eux, parce qu'elles produisaient des œufs. Donc, c'était quelque chose qui était productif. Et quand on le tuait, il fallait le célébrer. Donc, on ne le mangeait qu'à des moments importants. Et c'était souvent le dimanche, parce qu'on réunissait l'ensemble de la famille. Et c'est vrai que le poulet, voilà, c'est quelque chose que je connais peu de gens qui n'aiment pas le poulet. Mais sinon, on a le gigot. Sinon, on avait énormément de gigots. On mangeait souvent un gigot haricot, le fameux gigot haricot.
1: Et le poulet, on le met avec quoi? Des frites, forcément, Yves?
15: Oui, mais non, pourquoi pas? C'est vrai que la patate, c'est pareil. La patate, c'est l'accessibilité au plus grand nombre. Alors, il y a plusieurs façons de le faire. Vous avez parlé des frites, vous avez parlé des purées. Alors, nous, dans le sud-ouest, la patate, on épluchait les pommes de terre entières, qu'on mettait à confire dans la graisse de canard.
1: Oh là là, il me donne faim.
15: Une fois qu'elles étaient à peine cuites, on les égouttait, on les coupait en quartiers et on les repoilait. C'était la fameuse frite à la graisse de canard du sud-ouest, parce qu'on n'avait pas de beurre, donc on utilisait le corps gras qu'on avait autour de chez nous. Mais l'important après, voilà, c'est y mettre de l'intensité, y mettre de l'amour, parce que c'est souvent la personne, c'était à l'époque, c'était souvent la maman qui faisait le plat, et quand maman amenait le plat, parce que le poulet aussi, il y a ce côté imposant, c'est beau, le pose sur la table, il est énorme, donc c'est un plat de partage. Il y a toutes ces images qui sont très importantes et qui permettent, voilà, de passer des moments exceptionnels à chacun prendre le morceau qu'on préfère, le soulilès,
1: les ailes,
15: le rond, la cuisse, le gras.
1: Ah oui, le gras, évident. Benjamin Muller.
8: Oui, moi j'avais une question à vous poser à propos du rapport à l'alcool, notamment le dimanche. Est-ce que c'est pas aussi là où effectivement les repas de midi peuvent un peu vriller quand il y a trop d'alcool?
1: T'es pas obligé de mettre de l'alcool à table?
8: Non, bien sûr, c'est justement dimanche, ça que je suis en train de me...
1: J'ai jamais eu d'alcool à table le dimanche.
8: Bah, le dimanche midi, souvent c'est accompagné d'une bouteille. Si tu bois de manière avec modération et raisonnable, tout va bien. Mais dans les familles, on sait qu'il y a toujours, enfin il y a potentiellement souvent quelqu'un qui va boire le verre de trop et c'est un peu là que ça peut déraper.
15: Bon, alors, honnêtement, moi qui venais d'une famille rurale, il y avait du vin à la table, mais il y avait, chacun devait boire un verre de vin. Il faut pas. Et puis, le vin, c'est partie de la vie. C'est un partage, comme tout abus. Après, c'est tout en abusé, bien sûr que ça peut engendrer des mauvais comportements, mais voilà, il faut avoir, à un moment donné, être raisonnable et partager même une bouteille de vin. Je me rappelle mes parents qui amenaient une bouteille de vin, on n'en buvait jamais. Quand mon père nous expliquait les cépages, nous expliquait d'où ils venaient. Là, c'était une culture raisonnée, mais c'était magique parce qu'on en prenait plein les papiers, on en prenait plein les yeux. Et moi, ça m'a construit. Je pense qu'aujourd'hui, je suis cuisinier grâce à ces moments où je trouvais ça merveilleux de pouvoir retrouver mes parents calmement, posément, de pouvoir avoir le droit de discuter, parce que la semaine, on n'avait pas le temps. Voilà, c'était le jour du Seigneur. Le jour du Seigneur, c'était le repos, hein. C'était le repos. On faisait la messe et le repos.
1: Et Yves?
15: Et on passait à table au repos pour partager, pour lier la famille, pour comprendre l'histoire de la famille, où on osait parler. Et le poulet nous aidait à faire tout ça.
1: Ouais, dis donc, là c'est l'ode au poulet, j'adore. Ah oui. Juste, Yves, dernière question. On va déjeuner quoi chez vous dimanche?
15: Dimanche, alors non, c'est pas un poulet, ça fait une petite citrouille farcie. J'ai fait une citrouille farcie avec une farce moitié porc et moitié bœuf.
1: Ah ouais.
15: Et surtout, je ne la lis pas aux œufs, je la lis à la mise de pain trempée dans du lait.
1: J'allais le dire.
8: Et vous nous attendez pour quelle heure? Je ne me souviens plus.
15: À 13h précise. Hein.
8: Parfait. Ah, voilà.
1: C'est ça, c'est toujours 13h déjeuner de dimanche. Oui. Merci Yves Candebord, en tout cas, de nous avoir fait saliver devant vos menus de repas dominicaux. On est également avec Valérie qui nous appelle de Verneuil-l'Étang en Seine-et-Marne. Bonjour Valérie.
16: Bonjour.
1: Alors Valérie, vous avez deux enfants, c'est ça? Est-ce que vous les retrouvez tous les dimanches?
16: C'est pas faux. Oui, c'est tous les week-ends surtout.
1: D'accord.
16: Pratiquement, bon, j'ai ma fille, ça dépend. Mais bon, bref, je les ai quasiment tous les week-ends. Et ils viennent à la maison parce qu'ils ont envie de manger quelque chose de bon et puis me voir éventuellement. Mais je pense que le repas, c'est davantage.
1: Je sens, Valérie, que vous êtes du genre à cuisiner des heures pour vos enfants.
16: Oh bah oui, pas de souci.
1: Et alors, vous leur faites quoi pour le déjeuner du week-end?
16: Alors là, déjà, bah, par exemple, ce soir, nous, c'est le week-end, ça peut être vendredi, samedi ou dimanche midi.
1: Ok.
16: Donc là, ce soir, ils sont là, hein, ils sont là pour deux jours. Je leur fais, j'ai prévu de faire un filet mignon avec des champignons.
1: Wow.
16: Et puis là, comme j'ai pas envie de me casser la tête, je vais faire un gratin dauphinois.
1: Oh bah ça va quand même. Quand je me casse pas la tête, j'ouvre de la purée mousseline.
8: Je m'attendais à du micro.
16: Ouais, c'est dans le sens où c'est pas trop compliqué, il n'y a pas besoin de réfléchir pour le faire. Quoi.
1: Ah bah, oui, enfin c'est quand même une petite charge mentale,
17: on
1: hein, Valérie.
17: On est pas tous à votre niveau, Valérie. Ouais.
1: Ouais. Moi, déjà, un gratin dauphinois, c'est qu'il y a...
16: Un filet mignon à la cocotte, ça se retourne, et puis on met de la moutarde, et...
1: Oui.
16: Et puis après, voilà, quoi, c'est tout simple à faire.
1: Oui, bah oui. Clac, clac. Oui, bien sûr, mais c'est vrai qu'autour de la table, tout le monde ne sait pas faire un filet mignon. Et donc ça, c'est pour ce soir, et demain, vous avez encore prévu quelque chose ou ils mangent les restes?
16: Non, il n'y aura pas de restes. Hein. Alors là, je vous j'ai pas encore réfléchi.
1: Mais c'est un moment important, là on rigole Valérie, mais c'est un moment important, c'est un moment que vous attendez toute la semaine, ce déjeuner du week-end.
16: Déjà, moi, les repas, c'est tout le monde doit manger ensemble. Je ne supporte pas les repas où les enfants mangent d'un côté, les parents, même quand ils étaient plus jeunes. Hein. C'est tout le monde est à table ensemble et on mange ensemble.
1: J'adore.
16: Et ça a toujours été. Mais depuis mes enfants, depuis qu'ils sont tout petits. Et là, donc le dimanche, je les attends avec plaisir parce que j'ai un petit-fils maintenant. Donc, et lui, il adore. Il a beau avoir 9 mois, mais il aime tout. Il aime tout.
1: Voilà, on
16: il aime bien les plats de sa mamie, surtout. Je vois qu'il les adore.
1: quand on vous entend décrire vos plats, je comprends qu'il adore.
16: Ma belle-fille cuisine très bien aussi. Hein. Oh là là.
1: La petite compète.
17: Elle a passé le test. C'est bon. Elle est validée par
1: la
17: Valérie.
1: La petite compétition. Et toi, tu fais quoi? J'ai fait 3 plats aujourd'hui.
16: J'ai découvert qu'elle cuisinait très bien. Et j'aime bien sa façon de cuisiner, en fait. Donc, moi, j'apprécie quand je vais manger, quand ils m'invitent à manger. Parce qu'on mange.
1: Ils invitent aussi.
16: Non, mais on va chez eux régulièrement. Mmh. Des fois, elle m'appelle, elle me dit viens, tu manges avec moi. J'aime bien ce qu'elle fait. Même si, pareil, c'est des plats simples, hein, mais c'est toujours très bien fait.
1: Merci Valérie, en tout cas, d'avoir été avec nous. On sent que vous mettez plein d'amour à préparer ces déjeuners pour vos enfants. Merci beaucoup Valérie.
17: Plein de messages sur WhatsApp, plein de témoignages. Guillaume qui nous dit « Moi j'habite dans la Creuse tous les week-ends, on va chez mes parents avec ma compagne pour boire le café et manger une bonne tarte aux pommes. » Voilà, c'est la tradition, c'est la tarte aux pommes du dimanche. Tom qui nous dit « Le bon vieux poulet rôti en famille devant Jacques Martin dans les années 90. »
1: Oui, parce que là c'est plus possible.
17: Oui, pour Bruno, le repas
1: le rôti, si, mais pas Jacques Martin, quoi. C'est vrai.
17: Pour Bruno, le repas dominical, c'est une vraie corvée. Quel plaisir de faire un vrai repas du dimanche, nous dit à l'inverse Rodolphe. C'est aussi l'occasion de se poser, d'échanger. On n'a pas le temps de le faire le reste de la semaine. Tout le monde est en train de courir. Là, au moins, on a le temps de se poser tous ensemble autour de la table. J'adore le roast beef du dimanche, nous raconte Charlie, et surtout la digestion devant Walker Texas Ranger à l'époque.
1: Oh,
17: le dimanche après-midi.
1: Ah oui.
17: On sent que c'est très associé.
0: associé voilà à la digestion.
1: Mais de toute façon, on regarde la télé quoi en fait. Oui. On n'a pas de discussion, on regarde la télé.
0: Exactement. À l'inverse, Mélina nous dit le dimanche à table avec les critiques non-stop de ma belle-mère. Non merci, j'ai arrêté d'aller chez les beaux-parents. C'était insupportable l'ambiance.
1: Alors, je crois qu'on a un dernier auditeur, c'est Sébastien qui nous appelle des Landes. Bonjour Sébastien.
18: Bonjour Estelle.
1: Et alors Sébastien, si je me trompe pas, vous êtes en train de préparer votre repas du week-end là, c'est ça?
18: Non, le repas de ce soir.
1: Ah, d'accord.
18: Épaule d'agneau, cuisson 7h.
1: D'accord, mais alors là, c'est pas le déjeuner du dimanche, c'est le repas du vendredi?
18: Du coup, 6h, parce qu'on va manger vers 20h, 21h, mais voilà, on commence.
1: Mais donc vous, votre déjeuner dominical, c'est un dîner du vendredi?
18: Mais il n'y a pas de jour.
1: D'accord.
18: C'est le début du week-end, donc voilà.
1: Et c'est avec vos enfants, avec votre famille?
18: Pas du tout, avec des amis.
1: Ah oui, donc ça n'a rien à voir. En fait, et moi, j'ai été changée. Une rouge de la
18: Mais il n'y a pas de jour pour faire un bon repas.
1: C'est vrai.
8: Et puis les amis, c'est la famille qu'on choisit. Donc voilà,
18: exactement.
8: Les vendredis, c'est un bon nouveau dimanche.
0: Il n'y a pas de jour pour faire un bon repas du dimanche.
1: J'adore Sébastien. On fait un sujet sur le déjeuner du dimanche et vous nous appelez pour un dîner du vendredi.
18: Mais on est vendredi, je commence à faire à manger. Voilà.
0: Ah oui.
1: Mais vous avez bien raison.
8: Et sinon, dimanche, non?
18: Dimanche, on va en week-end.
1: Ah oui.
18: Week-end Camargue.
12: Oh, ok.
0: C'est noté.
8: On va parfait. On fait comme ça.
1: C'est un bien bel appel. Merci. Non, mais merci Sébastien, en tout cas. Bon gigot ce soir. Non, épaule d'agneau. Voilà.
8: Et c'est bien, je veux dire, qu'on prenne encore le temps de faire ça.
1: Mais oui, c'est une épaule d'agneau confite. Ouais, c'est magnifique. Non, merci beaucoup, Sébastien. On rigole, mais vraiment, merci d'avoir appelé. En tout cas, on vous a posé la question sur le compte Twitter d'Estelle Midi.
0: J'ai encore plein de messages, Estelle.
1: Excusez-moi.
0: Plein de témoignages. Mickaël qui nous dit chez nous le repas du dimanche midi, c'est sacré, c'est magret au confit de canard accompagné de pommes de terre sarladaises. J'ai pas de menu comme ça. Sabrina qui nous dit, moi je prépare le couscous tous les week-ends et je l'apporte chez mes parents pour qu'on le mange tous en famille. Chez nous le dimanche c'est rôti de bœuf, nous dit un autre Michael. Un peu de salade, un verre de vin rouge avec modération. Nando qui nous dit, moi j'ai plein de souvenirs au Portugal des dimanches en famille. Alors nous c'était pas poulet mais morue au four tous les week-ends. C'était ça la tradition chez nous. Et puis Laurent qui nous dit, les repas de famille, quand on est jeune, c'est très ennuyeux, mais profitez-en, car plus tard, vous regretterez ces moments, vous vous rendrez compte que c'était des super souvenirs. Donc, courage les jeunes qui ne supportent pas les repas de famille.
1: Et vous nous avez pas parlé de vos repas, vous, Charles?
0: J'ai une petite pression de ma mère souvent qui me dit tu sais on est là ce week-end, nous on bouge pas, si tu veux passer full dispo, nous vraiment on est libre.
1: Et vous n'y allez pas?
0: Si j'essaie d'y aller régulièrement.
1: Ah oui.
0: Voilà, mais à mon côté je fais ma BA, voilà, mais à chaque fois je me force un peu à y aller et une fois que j'y suis je me dis mais je devrais vraiment venir plus souvent.
1: Bah oui, parce que c'est bon. Génial. Oui. Parce que c'est bon
0: notamment mais aussi, enfin bref, à chaque fois je repars en me disant j'y retourne dès la semaine prochaine et puis ça peut prendre quelques semaines, voilà. Et puis on a changé d'année et tout. Bref, le déjeuner dominical en famille, est-ce que c'est un plaisir ou une corvée? Ça vous a divisé jusqu'au bout, mais ça reste un plaisir quand même à 60%.
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1: Et on va tout de suite s'intéresser à Noël. Alors évidemment, ça a l'air bizarre de s'intéresser à Noël, mais tout simplement parce que ce matin, c'était le coup d'envoi des ventes des billets de train pour les fêtes de fin d'année. Nous sommes à 3 mois du réveillon et vous l'avez peut-être remarqué dans les supermarchés, il y a déjà des calendriers de l'Avent en vente. Et puis Charles, il y a même une boutique spéciale Noël qui a ouvert le 11 septembre.
0: It's all about Christmas. C'est le nom de cette boutique éphémère entièrement consacrée aux amateurs de sapins, de boules et de décorations de Noël qui vient donc d'ouvrir en plein centre de Lille. Et si les décos sont déjà en vente d'ailleurs dans les rayons de vos grands magasins un peu partout en France, c'est pour plusieurs raisons. D'abord, il y aurait une forte demande des consommateurs. C'est en tout cas ce que disent les grandes enseignes. Et alors que l'actualité est déprimante, que les tensions sur le pouvoir d'achat sont vives, se plonger dans la préparation de Noël nous ferait du bien. Par ailleurs, le fait de commencer à acheter de la déco dès le mois de septembre permet d'étaler les dépenses de Noël sur plusieurs mois. L'an dernier, selon Cofidis, les Français ont dépensé près de 500 euros pour Noël, dont 63 euros rien que pour la déco. Même chose pour les cadeaux. On n'attend plus le mois de décembre pour s'y mettre. Il y a désormais le Black Friday fin novembre avec des promos qui démarrent de plus en plus tôt, parfois dès la fin du mois d'octobre. Enfin, les publicités pour les calendriers de l'Avent ont déjà démarré sur Internet et certains chanceux ont déjà pu croiser des calendriers de l'Avent dans les magasins.
1: Évidemment.
0: Et Maria est là.
1: Maria est là et elle sera là jusqu'au 24 décembre.
0: Nous sommes le 30 septembre.
1: C'est ma meilleure amie dans l'émission, sachez-le. Voilà, j'aime Maria Carré. Alors, train, déco, planning, est-ce que vous avez déjà la tête à Noël, Juliette Briens?
3: Mais non.
1: Vous avez mis votre petite Père Noël sur votre balcon?
3: Non. Et à un moment donné, je suis quand même pas la dernière pour me mettre dans cette ambiance de Noël. J'adore Noël, j'adore les grelots, je fais le sapin, je fais tout ce qu'il faut, je mets de la fausse neige sur mes fenêtres, j'y vais à fond, Maria Carré s'il faut. Enfin franchement, je suis pas la dernière.
1: Vous donnez quoi.
3: On commence chaque année une semaine plus tôt, à la fin j'arrive en décembre, je suis essorée quoi. Donc j'ai pas envie de penser au billet de train, j'ai pas envie de penser encore pire aux cadeaux.
1: Si vous n'y pensez pas, vous n'aurez pas de train hein.
3: Si, m'ont dit toujours ça.
1: Non.
3: Ma mère, elle me dit ça chaque année. Il faut penser au train, t'en auras pas. Bon, au final, je suis à Noël tous les ans à la maison. C'est marrant. Hein. J'arrive toujours à me démerder. Hein. Bizarrement, je prends jamais mes billets en septembre et pourtant j'y arrive.
1: Donc, mais vous payez plus cher.
3: C'est trop. C'est trop. Pour moi, je sens que je vais arriver en décembre. Je n'en pourrai
1: plus. Déjà blackout quoi.
3: Ah mais c'est là, c'est trop. C'est déjà l'overdose. Donc il faut qu'on arrête de. Mais c'est pas Halloween d'abord.
1: Bah oui. Si, alors justement, je suis hyper contente, je vais vous dire, parce que cette année, on ne parle pas d'Halloween.
6: Mais ils vont
1: pas
6: rajouter.
1: Non, on est à un mois d'Halloween. J'ai même pas vu des espèces de trucs ignobles là en sorcière et citrouille
3: dans mon
1: supermarché.
3: Monoprix, j'ai vu moi.
0: Oui.
1: Ah bah écoutez, moi je l'ai pas vu et je
0: les
1: me suis dit chouette.
0: On parle déjà. Hein.
1: Ça m'a alors qu'hier, il y avait des petits escargots lanvins là dans mon supermarché. J'étais tellement contente de voir ces petits trucs. Il y avait des Pyrénéens. Non, il y avait pas d'Halloween.
3: À aucun moment t'as envie de commencer à t'empiffrer d'escargots, de Pyrénéens et de foie gras dès maintenant.
1: En juillet. Et d'ailleurs, j'ai vu du foie gras, ça m'a donné envie.
3: On est déjà en train de se remettre de nos vacances d'été là, on essaie de perdre les 2 kilos qu'on a pris.
1: Non.
3: On se met pas au foie gras tout de suite.
1: Moi je veux sauter Halloween, plus entendre parler d'Halloween et passer direct à Noël. Jérôme Lavrieux, vous avez acheté votre calendrier de l'Avent?
6: Pas encore.
1: Vous en avez vu dans les magasins?
6: Oui. Chez les parfumeurs, ça commence. J'ai vu les pubs Nuxe, Rituals, Lancôme, je crois.
1: Ah, ils connaissent ces marques. Et
6: moi, ça commence. Moi, Noël, pour moi, ça commence le premier jour, c'est-à-dire 24 jours avant, où on ouvre la première case du calendrier de l'Avent en famille.
1: Voilà. Au 1er décembre, alors.
6: Tous les jours, on va l'ouvrir. Et c'est là où je m'y mets.
1: Mais c'est quoi en famille?
6: Avec ma femme et sa fille, ma belle-fille.
1: Et vous ouvrez à 3 une case?
6: Mais vous êtes des blasés de la vie.
0: On va vous offrir deux autres calendriers. De on va se cotiser, Jérôme.
6: Non, mais le calendrier de l'Avent, c'est une forme de rituel. C'est comme de me faire une crèche. Tu mets pas le petit Jésus avant le 24 dans la crèche.
1: Mais pourquoi
6: voilà.
1: pas
6: Fais pas de crèche à ce moment-là.
1: Il va pas
6: parce
1: protester.
6: Que...
1: Hein.
6: Fais... Comment ?
1: Il va pas protester. Hein,
6: je, oui, je suis bien. Bah, il... oui,
1: mais
6: d'accord.
1: C'est trop tôt ou pas, Jérôme ? Vous aimez bien, voilà, que ça commence.
6: Non, mais moi,
1: ça...
6: c'est peut-être trop tôt, mais je comprends parce que j'ai l'impression que ce mois de septembre, ça fait 47 jours qu'il dure.
1: C'est vrai,
6: quoi.
1: Vous avez raison.
6: On n'en peut plus de ce mois de septembre. J'ai même été obligé de me faire une raclette alors qu'il faisait 30 degrés.
1: C'est pas grave, ça, c'est les meilleurs.
6: Ça fait 4 mois que j'avais pas fait de raclette et je me suis dit, mais là, tu déconnes, faut
1: les
6: arrêter.
1: Les raclettes d'été, c'est les meilleurs.
3: Moi, voilà. Je pense qu'on devrait donc, pas.
6: J'ai vivement qu'il pleuve, qu'il fasse un peu froid, on n'en peut plus. Et du voilà. Coup, on va se mettre dans l'ambiance de Noël.
3: Il y a une règle qu'on pourrait mettre en place.
6: C'est bon.
3: On ne
6: Noël.
3: Parle pas de Noël avant le changement d'heure. Enfin, avant le passe,
1: mais
3: passe à l'heure
1: d'hiver. C'est quand le changement d'heure?
3: Parce qu'après, là, il commence à faire nuit tôt. Donc, on a un peu envie des lumières.
1: Là, il fait déjà nuit tôt, hein, pardon.
3: Ah, bah non, pas
1: si,
3: pas
1: si.
3: Ça.
1: À 19h, il fait nuit. Hein.
3: Ouais. Changement à l'heure d'hiver, on peut commencer à mettre les lumières, mais pas avant, quoi.
1: Emmanuel Dancourt, je sais que vous êtes très magie de Noël. Est-ce que vous avez commencé à décorer votre maison? Est-ce que vous êtes sensible au fait que les téléfilms de Noël vont arriver, que ça y est, les supermarchés se mettent en mode Noël? Est-ce que vous êtes sensible à ça?
9: Ah non, mais ça me gonfle, mais prodigieusement, cette commercialisation à outrance. Mais allez-y, quoi. Enfin, commencez en février, quoi. Pour décembre prochain, en fait. Moi, j'en peux plus. Autant les billets de train, je comprends, et on comprend tous, il faut anticiper les voyages, etc., etc. Très bien. C'est comme ça, on a l'habitude. Mais franchement, les calendriers de l'Avent, avant.
1: Mais comme ça, t'en achètes trois, un pour octobre, un pour novembre, un pour décembre. C'est génial. Bah oui.
9: Ah non, moi, ça me rend malade, en fait. Ça m'écœure. Ça m'écœure. Tu sais que t'étais essorée. Ouais. Moi, je suis écœurée. Et je trouve que ça vide complètement de sa substance. Que l'on fête Noël pour une raison religieuse ou pour une raison familiale, magie de Noël, etc. Ça vide complètement. Et le magasin dont on parlait, ça me rappelle quand je vivais aux États-Unis, il y a des magasins de Noël aux États-Unis qui sont ouverts toute l'année.
1: Ouais, c'est génial.
9: Qui sont ouverts toute l'année pour les fanas. Et je veux dire, pourquoi pas? Mais c'est localisé à un endroit dans la ville. Et t'arroses pas tout le pays avec ça. Là, nous, on nous arrose dans tous les supermarchés. Tu parlais de ton Monoprix, mais c'est partout, en fait, où on voit déjà arriver Noël.
10: Rien ne n'oblige à acheter.
9: Oui. Je suis très, ouais, non, mais ça t'envahit déjà visuellement.
1: Oui, mais si c'est là, c'est parce qu'on l'achète, sinon ce serait pas là.
9: Et tu sais pourquoi c'est là maintenant? Parce qu'Halloween ne rapporte plus rien.
1: Bah oui.
9: Halloween est en train de s'éteindre. Et moi, je suis très contente de ça parce que ça n'a jamais appartenu à notre tradition. Mais Halloween est en train de s'éteindre. Et au milieu de tout ça, il y a quand même une fête qu'on oublie complètement, peu importe qu'on soit religieux ou pas, qui s'appelle la Toussaint, qui est le moment où on s'occupe de nos morts, qui est le moment.
1: Mais c'est pas une fête.
9: Où, c'est. Genre, si, parce qu'il y a la fête de tous les saints.
1: On va rarement faire la fête au cimetière.
9: Mais, non, mais parce que la Toussaint, c'est la fête de tous les saints, oui, pour les cathos. Mais avant, le jour avant, on va penser à nos morts. Et alors, ça, c'est noyé de chez noyé. Anesthésions la mort.
1: T'as totalement
9: surtout
1: raison.
9: Invisible.
1: Oui, mais dans les supermarchés, c'est pas vendeur. C'est pas très vendeur, vous voyez ce que je veux dire.
10: Donc, il n'y a pas de
9: boîte. Et je reboote avec le début. J'en peux plus qu'on soit dans la commercialisation à outrance de cette fête de Noël.
10: Ah mais nous aurons ce débat. Est-ce que Noël est une fête commerciale? On a trois mois pour l'avoir, ce débat. Ça m'étonnerait pas qu'on en parle.
9: Est-ce qu'on pourrait commencer Pâques mi-octobre?
1: Ah ben de toute façon, dans les magasins, la Saint-Valentin, là, dans un mois, ça commence. Est-ce qu'il y a des gens là sur le WhatsApp qui nous appellent et qui nous disent qu'ils ont déjà commencé à décorer leur maison? Non, peut-être pas quand même.
10: Pas vraiment. Non, c'est même plutôt l'inverse. Alors d'abord, Véronique, qui comme Emma dit attention à ne pas négliger la Toussaint. On l'oublie trop souvent. Et avant la Toussaint, je trouve ça scandaleux de déjà parler de Noël, nous dit Véronique. Johan qui nous dit attendez, je suis en train de vous écouter en slip de bain au bord de ma piscine et vous êtes en train de me parler de Noël. Ça me semble complètement décalé, nous écrit Johan. J'ai un certain Kiki aussi qui nous écrit 30 degrés dehors et on a déjà les décos de Noël quand on va au supermarché. Pour moi, le message est clair. Allez-y les moutons.
1: C'est quand même Noël et il fait 30 degrés.
10: Oui. Ouais. Bah, il nous dit, allez-y les moutons, allez consommer n'importe quoi. On pourrait quand même attendre qu'il fasse un peu froid pour lancer les décos de Noël. Voilà ce qu'il en pense. Pascal nous dit, vous savez, pour moi, Noël, c'est déjà une tannée en soi. Je déteste les fêtes de Noël et ça devient de plus en plus angoissant chaque année parce qu'avant, c'était à partir du mois de décembre que j'avais ce coup de spleen. Maintenant, à peine je mets un pied dans un supermarché au mois de septembre, on me parle déjà de ça. Heureusement, il me reste encore 8 mois par an pour être tranquille et qu'on me parle un peu moins de Noël. Mais j'ai l'impression que ça commence de plus en plus tôt. Voilà ce que redoute Pascal.
1: Oui, mais en même temps, on n'arrête pas de parler de pouvoir d'achat dans cette émission. Et c'est vrai que si tu achètes tes guirlandes et tes boules de Noël le 30 septembre, tu les paieras moins cher que le 23 décembre. Donc, c'est quand même aussi une aubaine. Oui, mais qu'est-ce qu'il y a, Jérôme Lavrilly? Vous n'êtes pas d'accord?
6: Non, mais c'est quelque chose que tu vas acheter des guirlandes au mois de septembre aux dépens de ce que tu faisais habituellement au mois de septembre. À la fin, tu vas pas en bouffer deux fois des guirlandes.
9: Puis tu renouvelles pas ta décoration voilà. Tous les ans.
1: Comme si les couleurs changent.
9: Un peu de rouge, et puis le coup d'après, tu passes à un peu bleu.
1: Cette année, c'est aubergine les couleurs tendance. Oui, mais en fait, il y a des gens, les gens spécialistes de Noël ne font jamais leur sapin et ne font jamais deux fois de suite le même sapin.
3: Après, les gens viennent nous parler de la planète, de l'écologie à longueur de temps.
1: Mais par exemple, si
3: tu les foutes leur merde en plastique mais tous les ans à la poubelle
6: pour racheter
1: mais autre, pas quoi. Du tout, tu les mets pas à la poubelle mais par exemple imaginez Noël l'année dernière, c'était vert et rouge par exemple la tendance. Bon bah tes boules vert et rouge, tu les fous à la cave ou au grenier et là t'achètes des boules aubergine et or.
3: Mais qui suit les tendances de couleurs de Noël
1: mais en fait t'es obligé de les suivre parce que mécaniquement tu vas dans un tu vas dans un magasin en ce moment, tu vas dans les magasins dans deux mois. Bon, et tu vas voir que tous les sapins sont pareils et dans ton inconscient, tu vas avoir envie de faire comme le beau sapin que tu as vu.
6: Marketing.
1: Bah oui,
3: vert et rouge, c'est ma tendance.
1: Et tu vas voir tout le monde en aubergine. C'est la couleur
3: aubergine.
1: C'est la couleur tendance de l'hiver.
3: Wow.
1: En ce moment, tu regardes dans les magasins, les pulls sont aubergine.
9: Ah ouais. Mais c'est joli, aubergine et or.
1: Voilà,
9: c'est
1: joli. Et comme tu n'as pas de boules aubergine, tu vas en racheter. Mais tu garderas tes boules vert et rouge pour peut-être dans 3 ans.
3: Parce que l'aubergine reviendra un jour.
1: Mais l'aubergine revient toujours. Ce sont des cycles.
9: Moi, je veux une photo de ton sapin.
1: Tu vois,
9: voilà, une photo de ton sympa aubergine.
1: Mais moi, j'ai un sapin en palette de bois. Ça n'a rien à voir.
3: On devrait en faire un sujet entier.
1: Tu parlais de la planète. Je fais du bien à la planète. Là, il est dans la cave. Il est dans un sac Ikea. Tu vois, on va le ressortir dans un mois. Et puis, on mettra des boules aubergines. Évidemment. Oui. Voilà.
10: Les boules aubergines reviennent toujours. C'est ce que je retiens de cette tirade d'Estelle.
1: Toujours.
10: Plein de messages sur le WhatsApp. Tiffany qui nous dit moi, j'ai 3 enfants. Et les cadeaux de Noël sont presque tous terminés. On s'y prend à l'avance pour étaler. Oui. Tiffany qui crâne un peu.
1: Non, mais là, la chance. Est-ce qu'elle a des boules aubergines ? Et qu'elle nous dise ?
10: Alors, je n'ai pas de précision sur la couleur des boules du côté de chez Tiffany. Thomas qui nous dit, moi, j'ai pas le choix. On a acheté une belle maison avec 3 mètres de hauteur sous plafond pour pouvoir mettre un très beau sapin chaque année.
1: Ils ont acheté une maison en fonction du sapin ?
10: On a une belle maison avec mezzanine, on peut y mettre un sapin de 3 mètres.
1: Ils ont pas acheté la maison en se disant, tiens, j'ai tellement envie d'avoir un sapin de 3 mètres.
10: Mais il nous dit, pour avoir un sapin de 3 mètres, ça se prévoit un peu à l'avance. J'ai dit ok, mais pas avant mi-octobre. Voilà. Mi-octobre, le sapin, on va commencer à s'y attaquer chez Thomas.
1: Tu mets ton sapin mi-octobre, le 24 décembre, t'as plus d'épines, hein?
10: Oui, c'est vrai.
1: Ah bah oui.
9: Même un Norman, il tiendra pas.
10: Et puis Delphine qui nous dit, mais moi j'adore les décos de Noël et du coup je viens de m'y mettre parce que ça me prend un bon mois et demi, voire 2 mois pour vraiment faire tout ce que j'ai envie de faire. Et du coup tout sera prêt pour le dernier week-end de novembre, mais il faut que je m'y mette dès maintenant, témoigne Delphine qui a commencé sa déco de Noël.
1: Attendez, donc vous y mettez quand vous ?
9: Ça existe le 31 novembre, le 30 novembre ?
1: Ah oui, mais je vous imaginais tellement à faire hyper gaffe à votre intérieur.
9: Alors nous, je t'explique. Ah. Toutes les caisses sont dans la grange. Il y a un moment, on fait un raid avec les enfants dans la grange. On sort les caisses. Il y a la caisse à guirlande, il y a la caisse à boules, alors pas aubergine, évidemment. Il y a la caisse à crèche, il y a la caisse à tout ce que tu veux. Et c'est comme une maison sur 4 étages. Et donc voilà. Et après, chacun se répartit et on passe un week-end dessus. Voilà. Et après, je vais acheter le sapin et voilà.
1: Bon bah écoutez voilà, donc
9: fait ça
1: chez Emmanuel Dancourt, donc ce sera le 1er décembre. Vous avez dit 15 octobre. Vous avez dit l'heure d'hiver, 25 octobre l'heure d'hiver.
3: Ouais, mais je m'y mets pas. J'accepte qu'on parle de Noël et qu'on mette des guirlandes à partir de l'heure d'hiver.
1: D'accord. Et vous Jérôme Lavrieux, ce sera quand ? Les gîtes, tiens,
6: 1er décembre ? Moi je travaille à Noël et
1: oui, mais d'accord, mais dans vos gîtes vous mettez des sapins.
6: À partir du 1er décembre.
1: Tous
6: les gîtes ont chacun, puis à l'extérieur aussi, il y a des décos de Noël, mais à partir du 1er décembre.
9: Résistance.
1: Ouais, écoute, vous allez voir qu'on va parler de Noël pendant 3 mois, ça c'est sûr quand même.
10: Il y en a que ça arrange, comme Lily qui vient de nous écrire. Le fait d'avoir les calendriers de l'Avent dès maintenant disponibles, moi ça me permet de les acheter maintenant et d'échelonner les achats pour le reste, parce que tout coûte une fortune. Je peux pas tout payer fin novembre ou début décembre. Donc oui, la déco et les calendriers de l'Avent, je commence un petit peu à acheter dès maintenant pour étaler les dépenses. Voilà ce que nous raconte Lily. Et puis on vous a posé la question sur nos réseaux sociaux, les billets de train, la déco, le planning, est-ce que vous avez déjà la tête aux fêtes de Noël ? Vous avez répondu non à 88%.
1: Oui, mais il y a quand même 12% de gens qui ont déjà la tête à Noël, 3 mois avant le réveillon.
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14: Bonjour à tous, bienvenue sur RMC, le réveil Martin en direct jusqu'à 7h pour se réveiller tranquillement. Évidemment, vous en avez l'habitude désormais. C'est quoi le programme de la journée là pour vous? Vous venez nous le dire évidemment autour du café au 32-16. Et est-ce qu'on va pouvoir faire des activités en extérieur? Ça, c'est Peggy Broche qui va pouvoir vous le dire. Salut Peggy.
23: Salut Martin, bonjour tout le monde.
14: Tu vas tout nous dire dans un instant. Tout va bien ce matin, Peggy?
23: Bah écoute, ça va.
14: Bien réveillé, bah écoute, comme un dimanche, mieux qu'hier.
23: Un peu plus
14: de sommeil, donc ça va mieux, effectivement. On est un peu plus en forme. On va continuer de parler ce matin de la mobilisation devant les lycées. Vous savez que ça va continuer dès demain avec en point d'orgue cet acte 3 prévu pour mardi. Et la nouveauté ce matin, c'est que les profs entrent dans la danse, appelés à rejoindre le mouvement. Les parents sont aussi appelés à se mobiliser.
24: Ça a déjà existé lorsqu'on a craint que des mouvements lycéens finissent mal, que des adultes munis d'un casque blanc soient là, présents.
14: Appel lancé par une partie de la gauche, une présence qui permettrait, d'après eux, ceux qui lancent ces appels, d'assurer notamment la sécurité des manifestations. Alors venez nous dire ce matin, est-ce que c'est une bonne idée d'avoir des adultes là-dedans? Est-ce que ça vous rassurerait si vous êtes parents de lycéens notamment? Peut-être que ça permettrait de limiter la casse. Si vous êtes lycéen, est-ce que vous trouvez que c'est une bonne idée d'avoir des adultes autour de vous? Et puis si vous êtes parents, si vous êtes prof, est-ce que vous êtes prêts ce matin à rejoindre le mouvement aussi pour assurer la sécurité des élèves, la sécurité des bâtiments, éviter les scènes qu'on a vues là toute la semaine de ces bâtiments, de ces lycées en feu? On en débat ensemble. Vous nous appelez au 3216 et puis je lirai évidemment tous vos messages sur le WhatsApp RMC 0612 424 424. On va aussi parler de voitures ce matin. Peggy, sois honnête un petit peu. Le téléphone au volant, on est d'accord, il est jamais très loin de la main?
23: Bah en fait, il est posé sur un...
14: Ah, il est posé sur un support.
23: Sur un support, exactement.
14: D'accord, bon, ça va, c'est pas... On a le droit à ça. Mais le téléphone, pour 80% des Français, eh bien, il est jamais très très loin de la main. Beaucoup de Français l'utilisent.
25: C'est le premier danger qu'on voit aujourd'hui. Quand moi, je les vois au quotidien, on s'aperçoit de leur conduite complètement irrégulière. Et quand on passe à côté du véhicule, ils sont sur le téléphone.
14: Et ça, l'État l'a bien compris et il veut sévir. Renforcer les sanctions dès qu'on a le téléphone en main, comme c'est le cas depuis quelques mois dans plusieurs départements, les Landes, le Pas-de-Calais, l'Ardèche, le Vaucluse par exemple, permis automatiquement suspendu si on touche au téléphone quand on conduit. Venez nous dire ce matin, est-ce que c'est une bonne idée ou non? Bon, soyez honnête, comme Peggy, elle me dit qu'elle a le téléphone sur un support. Moi, j'en suis pas sûr, Peggy.
23: Mais si, sur un support.
14: Je t'embête.
23: J'ai pas dit que je touchais pas.
14: Bon, moi, je vous avoue, des fois, ça m'arrive de le toucher aussi. C'est pas bien. Est-ce que vous l'utilisez, le téléphone, quand vous conduisez, ou est-ce que vous arrivez à vous en passer? Dites-nous aussi. Parce que vous voyez sur la route, je pense notamment à ceux qui sont en hauteur, là, dans des camions. Je sais que vous voyez tout de là-haut. Est-ce que c'est de pire en pire? Appelez-nous aussi si vous êtes dans l'un des départements où cette suspension automatique était déjà en vigueur depuis quelques mois. Est-ce que ça a permis de changer les comportements? J'attends vos témoignages au 3216 et sur le WhatsApp RMC 06 12 424 424. Je demanderai aussi ce qu'il en pense au patron des auto-écoles ECF tout à l'heure à 6h40. Patrick Mirouz est mon invité dans Bonjour la France. Il a des idées notamment pour simplifier la vie des candidats au permis de conduire, simplifier le passage du permis de conduire sur boîte auto. Il nous explique pourquoi donc tout à l'heure à 6h40. 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Quasiment 6 heures sur RMC. On va faire un point, évidemment, je vous le disais, sur la météo. On va pouvoir sortir les enfants, aller dehors aujourd'hui ou pas?
8: Alors oui, mais pas partout. Si vous êtes dans le sud-ouest, malheureusement, on a un temps gris encore. Hein. Des Charentes aux Pyrénées avec quelques averses. Des averses toujours plus soutenues sur le Languedoc-Roussillon. D'ailleurs, les Pyrénées-Orientales et l'Aude sont en vigilance orange, pluie, inondation. Sur le reste de la moitié sud, c'est sec et c'est beau, même si le ciel est légèrement voilé. Et puis sur la moitié nord, alors c'est coupé en deux. Bien ensoleillé au nord de la Loire, entre la Bretagne, l'Île-de-France et les Ardennes, après dissipation de quelques grisailles matinales. Et on a un peu plus de nuages du Poitou au nord-est, avec encore quelques averses. Des averses qu'on va retrouver sur les frontières de l'Est l'après-midi. Côté température, ça reste élevé. 21 à 24 degrés près de la Manche cet après-midi, jusqu'à 27 degrés sur les autres régions.
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14: On est le dimanche 4 octobre. Merci de vous réveiller avec RMC. Il est 6h.
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14: Et le journal de 6h avec Clément Goudou. Bonjour Clément.
16: Bonjour Martin, bonjour à tous. J'ai totalement confiance en Jordan Bardella. Marine Le Pen défend une nouvelle fois le président du RN ce matin dans la tribune dimanche après les révélations de Mediapart sur des propos antisémites. L'acte 3 de la mobilisation lycéenne se prépare avec le soutien des syndicats et des parents d'élèves. Ce sera mardi. Et le camping-car fait-il toujours rêver les Français malgré le prix à la pompe? RMC est allé leur poser la question au salon des véhicules de loisirs au Bourget.
14: Jordan Bardella peut compter sur Marine Le Pen.
16: Le patron du RN est au cœur d'une vive polémique après les révélations de Mediapart sur des propos antisémites qui lui sont attribués, des propos qui auraient été rédigés lorsqu'il avait 18 ans et qu'il était jeune militant au FN. Lui dément, a porté plainte, et Romain Cluzel. Marine Le Pen lui renouvelle publiquement sa confiance ce matin dans la tribune dimanche.
17: Et la réaction de Marine Le Pen tient en quelques mots. J'ai totalement confiance en Jordan. La candidate à la présidentielle ne lâche pas son président de parti, mais sa brève réponse contraste avec la communication de crise déployée en début de semaine. Après les premières révélations de Mediapart, Marine Le Pen évoque, je cite, une dinguerie, puis

0: Ségolène Royal d'avoir fait la danse du ventre à Macron ces dernières années. Des propos qui ont fait réagir Jean-Luc Mélenchon. Il dénonce l'écart entre ses déclarations et le discours de Raphaël Glucksmann sur la nécessité de ne pas brutaliser le débat politique.
1: RMC 6h03, les lycéens préparent une nouvelle journée de mobilisation.
0: Ce sera ce mardi, l'acte 3, avec le soutien des syndicats et la FCPE. Le patron des Insoumis, Jean-Luc Mélenchon, lui invite les parents des lycéens à mettre un casque blanc ou un brassard blanc lors de cette manifestation. Alors Philippine Boulet, à quoi doit-on s'attendre ce mardi ?
2: Sur les réseaux sociaux, des lycéens d'Orléans, Bordeaux ou encore ici Toulouse appellent à reprendre la mobilisation dès demain.
3: Ce mouvement, il va falloir le continuer pour la semaine prochaine. On appelle à une semaine noire. Ça veut dire qu'il faut qu'il y ait des mobilisations, des blocages toute la journée.
2: Mais le point d'orgue du mouvement est attendu mardi. Aux côtés des lycéens, il y aura les parents d'élèves, mais aussi 6 syndicats des personnels de l'éducation. Objectif, se montrer unis, selon Philippe Doriac, secrétaire général de la CGT Éduc Action.
4: Il nous paraît vraiment indispensable là de faire corps. On comprend tout à fait leurs revendications puisqu'on les partage.
2: Suite aux violences de la semaine passée, les syndicats appellent leurs adhérents à encadrer les lycéens.
4: Mais il nous semble nécessaire de pouvoir protéger cette jeunesse des violences policières extrêmement fortes. La présence des adultes, c'est aussi un moyen de garantir que ces manifestations seront pacifiques.
2: En soutien au mouvement, des étudiants prévoient de bloquer des facultés dès demain, entre autres à Strasbourg, Tours et Nice.
1: Des parents, des professeurs autour des lycéens, devant les établissements pour assurer la sécurité des rassemblements. Est-ce que c'est une bonne ou une mauvaise idée ? Vous nous appelez évidemment, on en débat ce matin au 3216 et vous laissez vos messages sur le WhatsApp RMC 0612 424 424.
0: De nouvelles interpellations après l'agression d'un policier vendredi à Belfort en marge du blocus des lycées. Au total, 3 personnes sont actuellement en garde à vue, ce que nous apprend ce matin BFM TV. Et également cette agression jeudi à Marseille, une femme a été visée à la tête par un spray inflammable par un adolescent plein en garde à vue. Et justement, Pierre Bazin, la victime, a raconté son traumatisme à BFM.
5: Oui, aujourd'hui, Nadia ne peut plus sortir seule de chez elle et quand elle repense à cette scène, elle sent encore une chaleur vive qui vient lécher son visage. Jeudi, quelques minutes avant son agression, l'auxiliaire de vie va faire quelques courses pour un patient lorsqu'elle tente d'empêcher un groupe de jeunes de détruire un abribus. Elle raconte la scène à nos confrères de BFM TV.
6: J'étais en train de leur dire, arrêtez ce que vous faites, ça sert à rien. L'arrêt de bus va être fermé, je pourrai pas aller travailler, on pourra rien faire. Et puis c'est arrivé tellement vite en fait. Et puis il y a un groupe qui tenait la barrière, qui m'ont foncé dessus. Elles m'ont foncé dessus, elles ont continué, je poussais, elles m'ont poussé, il y a quelqu'un qui m'a agrippé. Et c'est là où j'ai vu quelqu'un avancer vers moi et j'ai senti une forte chaleur sur mon visage. De voir un gamin qu'on ne connaît pas, qui vous vise délibérément au visage, il n'a pas visé les habits, il n'a pas visé les jambes. Je ne m'attendais pas à une telle violence.
5: Le suspect, un jeune homme de 15 ans et sans antécédent judiciaire, a été interpellé vendredi. Mais pour Nadia, la justice doit à présent faire preuve de fermeté.
0: Des lycéens incendiés dernière en date hier matin à Saint-Mont-de-Provence. Fort heureusement, aucun blessé n'est à déplorer, mais les dégâts sont importants. Le maire de la ville propose de bloquer les réseaux sociaux pour les adolescents pendant les manifestations. Selon lui, l'objectif est d'empêcher que ces plateformes servent à organiser ou à amplifier les violences.
1: RMC 6h06, on en sait plus ce matin, Clément, sur l'attaque à la hache à bord d'un vol Fly Dubaï.
0: Le copilote est désormais soupçonné d'avoir planifié un acte terroriste. Conclusion du procureur général des Émirats Arabes Unis. Et Caroline Renaud, il était déjà dans le viseur des autorités.
2: Oui, ce copilote avait été interdit de piloter des avions chez Oman Air. Décision prise par son ancien employeur en raison de ses opinions extrémistes, car la compagnie estimait que ce ressortissant omanais avait été influencé par des groupes islamistes radicaux lors d'un séjour en Syrie. Muté à un poste administratif, il avait ensuite quitté Oman Air, puis rejoint Fly Dubaï. Selon plusieurs médias américains, des propos très religieux et sexistes étaient visibles sur ses réseaux sociaux, supprimés depuis. CNN affirme même qu'il y avait partagé plusieurs vidéos faisant l'apologie d'Al-Qaïda.
0: L'astronaute Sophie Adnaud ne fera pas son retour sur Terre demain, ce sera finalement mercredi. Décision prise en raison des mauvaises conditions météo, annonce la NASA.
1: Eux vont partir en vacances, mais peut-être un petit peu moins loin qu'à bord de la Station spatiale internationale. Les passionnés de camping se retrouvent ce week-end au Bourget.
0: C'est le grand salon des véhicules de loisirs. Plus de 150 exposants, 650 véhicules, caravanes, fourgons aménagés, camping-cars. Mais avec le prix du carburant, ces véhicules font-ils encore rêver les Français ? Victor Gérard est allé leur poser la question.
7: À l'intérieur du camping-car noir.
8: Donc là, ce véhicule-là, il est en boîte automatique.
7: Natacha et Nathalie, deux amis, découvrent les équipements.
8: Douchette, eau chaude, eau froide à l'arrière, frigo à compression.
7: Ça vous donne envie d'acheter ?
9: Ah non, non.
7: Qu'est-ce qui freine ?
10: Le prix, forcément. 122 000. Et l'essence. Ah ouais.
9: Et l'essence.
10: Ça consomme beaucoup trop. Ouais.
7: Pour l'instant, pas de solution miracle. Aucun de ces véhicules de loisirs ne roule à l'essence.

0: électrique.
1: Le gasoil augmente, mais
2: on continue.
3: Willy, vous êtes camping-cariste, c'est ça?
2: Ça fait 4 ans.
1: On fait des économies ailleurs. Tout camping-cariste vous dira la même chose.
0: Justement, en parlant d'économie, Jean-Louis, lui, vient d'acheter son tout premier camping-car.
4: Les finitions, les couleurs, bah nous, ça a été un coup de cœur.
0: Et a déjà tout prévu.
4: À la place de partir loin, on va déjà faire la France roulera moins vite, puisqu'on prendra des nationales. Faut s'adapter.
0: Le père de famille n'est pas le seul à repartir avec son contrat de vente, explique David Murfin, responsable commercial de la marque Chausson, spécialisé dans la vente de ces véhicules.
5: Il y a un petit peu moins de monde, mais c'est plus qualitatif. Sur une année, avec l'augmentation de carburant, ça représente en gros 400 euros d'augmentation. Donc sur des budgets à 60, 70 000, il n'y a pas de sujet sur les clients qui viennent sur les salons.
0: Il s'attend à de bons résultats pour cette 60e édition.
6: Est-ce que ça vous fait rêver, tiens, les vacances en camping-car? Est-ce que vous avez déjà testé? Si oui, venez nous raconter comment ça s'est passé. Et est-ce que ça vous fait encore rêver? Évidemment, avec le prix du carburant, vous nous appelez au 3216 et vous témoignez également sur le WhatsApp RMC 0612 424 424.
7: Et victoire hier soir du Stade Toulousain, 8-7 face à Castres lors de la 5e journée du top 14. Les Toulousains reprennent la tête du classement devant Pau et Bayonne, suite et fin de cette 5e journée. Ce soir, Montpellier reçoit Toulon à 21h05. C'est à suivre sur RMC, c'est également à vivre sur RMC à partir de 9h, le Grand Prix de Bahreïn de F1, délocalisé cette saison en Malaisie. Verstappen partira en pole position devant Hamilton et le Français Isaac Hadjar.
6: Évidemment, on suivra ça toute la matinée à partir de 9h dans les grandes gueules du sport. Merci beaucoup Clément, prochain rendez-vous avec l'info à 6h30. On va faire un petit tour sur le WhatsApp RMC, vous êtes déjà nombreux à m'envoyer des petits messages. Je vois Stéphane qui réagissait, tiens, au soutien ce matin dans la tribune dimanche de Marine Le Pen à Jordan Bardella. Stéphane qui nous dit: quand le président d'un club annonce son soutien à son entraîneur en difficulté, c'est jamais bon signe, nous écrit Stéphane suite aux propos relayés par Mediapart et les propos antisémites qui auraient été tenus par Jordan Bardella il y a quelques années, relayés par Mediapart cette semaine. Donc Marine Le Pen qui dit soutenir son potentiel futur Premier ministre. Donc ce matin dans la tribune dimanche, je salue également Ali qui est là au 32-16 et puis Émilie qui réagit elle à cette interdiction, cette généralisation de la suspension du permis de conduire en cas d'usage du téléphone au volant. C'est ce que souhaite faire le gouvernement. Émilie qui nous dit: le téléphone est dans la boîte à gants quand elle prend le volant. Il est connecté via Bluetooth et je m'arrête quand je dois téléphoner. Bon élève, Émilie. Et vous, est-ce que vous arrivez à vous passer du téléphone au volant? Et puis plus généralement, cette interdiction, cette suspension du permis de conduire généralisée à toute la France après avoir été expérimentée dans plusieurs départements, est-ce que c'est une bonne idée ou non? On en débat ce matin au 3216 et sur le WhatsApp RMC 0612 424 424, 6h10. Et on se met au galop ce matin pour rejoindre Frédéric Kita de la Dream Team des courses RMC. Salut Fred.
8: Salut Martin, salut à tous.
6: Fred, je te sens chaud ce matin dans les starts pour cette journée un petit peu spéciale pour toi, je crois, puisque c'est un peu ta finale de la Coupe du Monde à toi. Hein.
8: Oui Martin, t'as raison, hein. C'est le Qatar Prix d'Arc de Triomphe aujourd'hui, c'est tout simplement le championnat du monde des galopeurs qui se dispute sur l'hippodrome de Paris-Longchamp à 16h05 aujourd'hui et il y aura 16 concurrents âgés de 3 ans et plus qui vont s'affronter sur la distance de 2400 mètres, c'est vraiment l'événement de l'année au galop sur l'hippodrome de Paris-Longchamp.
6: Et donc évidemment tes pronostics sont très attendus, t'as la pression, tu choisis qui en favori?
8: Eh ben le numéro 1 d'Ariz, alors c'est le tenant du titre, j'ai pas été très original, voilà. Il a gagné cette course l'an passé. Il s'est imposé dernièrement à l'occasion de son ultime course préparatoire, le Qatar Prix Foix. Il a jamais déçu sur cet hippodrome de Paris-Longchamp avec 7 succès en 8 courses. Logiquement, il est capable de conserver son titre dans cette épreuve.
6: Et en deuxième choix, tu as un deuxième choix à nous proposer?
8: Le numéro 11, Varandi. Hein. Il dépend du même entraînement que celui de Dariz. C'est l'entraînement de Francis Henri Graffard. C'est également la même écurie, l'écurie Aga Constud. Lui, il a 3 ans. Il a commencé sa carrière cette année. Et il compte déjà 4 succès en 5 courses depuis le début de sa carrière. Il peut monter sur le podium de cette épreuve et voire même inquiéter peut-être Dariz, on ne sait jamais.
6: L'As et le 11, donc les pronos de Fred Kita pour gagner gros au Qatar Prix Arc de Triomphe. Profite de la journée Fred quand même hein.
8: Ben, merci beaucoup et puis pour ceux qui nous écoutent, n'hésitez pas à venir sur cet hippodrome parce qu'il y aura plus de 30 000 personnes qui seront présentes pour assister à ce magnifique événement.
6: On suivra ça évidemment. Bon dimanche.
8: Merci, bon dimanche.
6: 6h12 sur RMC. Merci de vous réveiller avec nous. C'est un bon réflexe que vous avez, gardez-le tous les week-ends. Et surtout ne bougez pas, puisque dans un instant on file dans les allées d'un l'un des 10 000 marchés de France, rejoindre quelqu'un qui s'est levé très tôt évidemment pour installer son étalage. Tous les chapeaux qu'elle vend, elle peut encore le faire, mais autour d'elle de plus en plus d'emplacements sont vides. Les commerçants n'ont plus les moyens de se déplacer sur les marchés. La patronne de la Fédération des marchés de France est mon invitée. Monique Rubin me rejoint dans moins d'une minute dans le réveil. Réveil Martin, à tout de suite.
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6: 6h13 sur RMC, bon café et bon petit-déj.
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2: Bonjour les lève-tôt.
6: Et vous allez peut-être avoir envie de fruits pour le petit-déj, des bons fruits frais que vous êtes allés chercher au marché. Enfin, si votre maraîcher préféré est encore présent sur les étals, et ça, c'est pas forcément gagné. Bonjour Monique Rubin.
10: Bonjour.
6: Lève-tôt s'il en est. Monique Rubin, vous êtes la présidente de la Fédération des marchés de France. Vous parcourez vous-même les marchés, je le disais. Vous vendez des chapeaux. D'ailleurs, je crois que vous nous rejoignez depuis un marché, c'est ça, hein, vous êtes sur un marché là.
10: C'est pas un marché, c'est une petite foire dans ma petite ville de Chabeuil, une foire annuelle, une manifestation où les traditions sont respectées parce que c'est la foire à la caillette.
6: La foire à la caillette dans la Drôme, c'est ça, hein.
10: C'est dans la Drôme, exactement. Et Chabeuil, c'est la capitale de la caillette.
6: Et c'est quoi la caillette? Désolé, la caillette, pardon de mon inculture.
10: C'est un petit pâté avec des herbes, de la viande autour avec une petite crépine autour. C'est délicieux et c'est vraiment la spécialité de Chabeuil.
6: Et ça donne faim en plus à 6h14 sur RMC, Monique Rubin. Combien de café depuis ce matin?
10: Deux cafés déjà, on va pas pousser.
6: Vous êtes levé à quelle heure, Monique Rubin, quand on travaille sur les foires, sur les marchés?
10: Suivant, quand c'est les marchés, c'est autour de 5h30. Mmh. Quand c'est après des grosses foires, on a des foires plus importantes que... Là, je joue à domicile, alors c'est génial. C'est génial. Mais quand on doit se déplacer, c'est 3h, 4h du matin.
6: Hein. Ouais, et en plus, vous, c'est une affaire de famille, hein, c'est ça, les marchés?
10: Exactement. Moi, je suis sur les marchés suite à ma belle famille qui était sur les marchés et mes enfants sont également sur les marchés.
6: Et j'imagine que ça devient forcément une passion à force.
10: C'est obligatoirement, ouais. C'est un métier de passion. Il faut vraiment enthousiaste pour faire ce métier. Il faut avoir la volonté de le faire. C'est un métier merveilleux, vraiment, mais voilà, il faut beaucoup de courage et il faut, comme vous l'avez dit, beaucoup de passion.
6: Ouais, c'est ce qui tient, évidemment, quand on, quand on se réveille aussitôt et qu'il y a autant de déplacements à faire. Justement, comment ça se passe en ce moment, Monique Rubin, sur les marchés? On entend tous les jours sur RMC des auditeurs nous dire qu'ils sont obligés de restreindre leurs déplacements, restreindre leurs achats, que le pouvoir d'achat continue de se réduire comme neige au soleil. J'imagine que c'est quelque chose que vous ressentez, vous, dans les allées des marchés?
10: En fait, je vais vous dire, pour un commerçant de marché, le carburant, c'est pas la dépense secondaire, hein, c'est l'outil de travail. Mmh. Parce que sans véhicule, il n'y a pas de déplacement, donc on peut plus aller travailler. Alors aujourd'hui, c'est vrai, on constate que certains professionnels commencent à hésiter à se rendre sur les marchés qui sont éloignés de leur domicile. Parce que vous savez, après avoir payé le carburant, les péages, les frais de déplacement, on se pose des questions en se disant, est-ce que le marché restera économiquement rentable.
6: C'est moins le cas aujourd'hui.
10: Oui, mais aujourd'hui, la problématique, c'est pas trop pour nos commerçants alimentaires, parce qu'on a besoin de se nourrir tous les jours. On a besoin de manger, oui. nos consommateurs, nos clients, et voilà, pour l'alimentaire, ils viennent quand même. Mais le souci, c'est pour les produits manufacturés. Vous comprenez bien qu'on ne va pas s'acheter une paire de chaussures ou un chapeau toutes les semaines. Donc, quand on arrive à une saison où on sait que c'est un petit peu plus faible.
6: Oui, l'hiver, il y a un peu moins de monde.
10: Il y a un peu moins de monde. Vous savez, nos consommateurs, ils sont comme nous. Ils réfléchissent en deux fois avant de prendre la voiture pour se déplacer. Donc, on groupe, on cumule. Et pour nos commerçants, c'est quand même très, très, très, très difficile. Donc, on doit être très vigilant par rapport à ça, parce que on ne peut pas se permettre de perdre des professionnels. Hein.
6: Ce qui fait hésiter les commerçants aussi, j'imagine, c'est que on en a parlé. Évidemment, vous le dites, on n'achète pas un chapeau ou des chaussures tous les jours. Donc, est-ce que vous ressentez aussi qu'il y a peut-être un petit peu moins de monde, moins de clients, effectivement, en ce moment, à cause de cette crise du pouvoir d'achat?
10: Alors, vous savez, sur nos marchés, toute la saison estivale, il y a du monde. Voilà, les gens sont plus décontractés et tout. Mais là maintenant, bien sûr que on se rend compte qu'il y a un petit peu moins de monde par rapport au pouvoir d'achat. Bien sûr, ça c'est le constat vraiment que nous. Sincèrement, le pouvoir d'achat, le prix des carburants, l'ambiance générale est totale de tout le monde s'inquiète.
6: Tout le monde s'inquiète, effectivement.
10: Ah,
6: Et à travers les marchés, c'est un peu le pouls de la France, les allées des marchés. Aujourd'hui, on l'entend avec ce que vous dites, c'est toute l'économie liée au marché et surtout la vie qu'elle engendre dans les communes, finalement, c'est tout ça qui est en danger aujourd'hui.
10: Mais c'est l'inquiétude, vous comprenez bien, vous connaissez l'importance de nos marchés dans nos cœurs de ville. Nous sommes vraiment, nous, le lieu de ce lien social. Nous sommes vraiment l'endroit où tout le monde a tellement plaisir à se retrouver. Et si jamais ça diminue, c'est le gros problème aujourd'hui. C'est pas que les commerçants ne veulent plus aller sur les marchés. Ce qu'ils risquent, c'est réellement tout simplement de ne plus pouvoir économiquement se permettre d'y aller. C'est pas la même chose. Donc ça, c'est réellement, c'est compliqué.
6: Qu'est-ce que vous pouvez faire, vous, à votre échelle, avec la fédération?
10: Pardon.
6: Qu'est-ce que vous pouvez faire, vous, avec la fédération des marchés de France? Vous demandez des choses?
10: Ce que nous pouvons faire, c'est surtout demander à nos maires du dialogue, de la souplesse. Vous savez, pour venir travailler sur les marchés, pour être titulaire d'un emplacement, il y a un nombre de présences à respecter. Donc, et ça, c'est dans nos règlements de marché. Donc, dans tous les règlements de marché. Donc, nous, ce qu'on essaye, quand on est face à une situation économique aussi difficile, eh bien, on demande de la souplesse, du dialogue. C'est le règlement, il doit pas être figé dans le marbre. Hein. On demande pas à nos élus de chambouler les règlements de marché. Non, mais le règlement doit permettre au marché de fonctionner et aux professionnels de continuer.
6: C'est-à-dire de pas forcément perdre leur place quand ils peuvent pas venir.
10: Voilà. Voilà, c'est surtout c'est ça. On demande à nos élus d'écouter leurs difficultés, de rechercher ensemble des solutions. Vous savez, je pense que c'est aujourd'hui plus que jamais où on a besoin de ce dialogue, de ces échanges avec nos élus. Mais pour ça, nos élus sont sympas, parce que majoritairement on a cette écoute, et ils savent à quel point le marché est important pour la ville, pour le village,
6: et ça se fait tout ça en bonne intelligence. J'ai bien compris, merci beaucoup Monique Rubin d'avoir pris le temps de venir nous expliquer tout ça. Vous êtes au courant évidemment de comment ça se passe avec les différents maires si vous arrivez à vous organiser. Et puis profitez bien de la foire à la caillette, du coup, à Chabeuil.
10: Merci beaucoup, belle journée aussi.
6: Merci beaucoup, très bonne journée à vous également, très bon dimanche. Venez nous raconter d'ailleurs, si vous êtes sur un marché, est-ce que vous trouvez qu'il y a moins de commerçants que d'habitude. Vous nous dites ça évidemment sur le WhatsApp RMC 0612 424 424. Dans une minute, on file au 3216 rejoindre Guillaume qui nous appelle pour parler des téléphones au volant et de l'interdiction envisagée par le gouvernement et de la suspension de permis de conduire si on touche au téléphone que le gouvernement envisage de généraliser partout en France. Et puis notre œil des réseaux, Ameline Lafchin vient nous décrypter les derniers article tendance TikTok ou Insta. Aujourd'hui, elle va nous parler d'enfants qui géolocalisent leurs parents. A tout de suite.
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6: Merci beaucoup de vous réveiller avec RMC. Il est 6h22. Lui a passé une partie de la nuit avec RMC, je crois. Guillaume qui nous appelle depuis La Rochelle, depuis peut-être son hôtel. Bonjour Guillaume.
13: Bonjour Martin.
6: Ça va Guillaume ce matin?
13: Je me disais que la prochaine fois, soit on délocalise l'émission, soit on fait une chronique directement.
6: C'est vrai que vous étiez déjà avec nous hier, Guillaume. La nuit s'est bien passée, ça va?
13: Ouais, très bien. Comme je disais, au standard, vous êtes pratiquement un collègue.
6: Exactement. C'est sympa de nouer cette relation aussi avec les auditeurs, avec vous au 32-16. Guillaume, on parle ce matin de la suspension du permis de conduire que le gouvernement veut généraliser en cas d'utilisation du téléphone au volant. C'était expérimenté dans plusieurs départements, dont le vôtre en Charente-Maritime. Je crois que c'était expérimenté depuis quelques mois. Ouais. Ça a changé les choses, ça, en Charente-Maritime. Vous avez vu les comportements changer un peu ou pas?
13: Alors, je regarde pas forcément ce que font les autres. Mais en revanche, moi, ce que je voulais dire, c'est que avec les voitures actuelles, c'est compliqué d'avoir le téléphone. Enfin, c'est compliqué d'excuser d'avoir le téléphone dans les mains, puisqu'on peut faire pas mal de choses maintenant avec les voitures actuelles. C'est-à-dire que il y a ce qu'on appelle le CarPlay,
6: le Bluetooth, l'écran du téléphone est connecté en Bluetooth, quoi.
13: Et puis c'est surtout que maintenant, l'écran du téléphone est recopié sur l'écran de la voiture, pardon. Mmh. Et moi, pour le coup, c'est ce que je disais au standard. Je trouve ça même limite plus dangereux, parce que moi, avec ma voiture, donc j'ai un grand écran sur ma voiture, et en fait, tout est refait, et je peux répondre au SMS, je peux consulter mes mails, je peux limite aller sur Instagram.
6: Ouais, c'est presque plus dangereux finalement.
13: Mais pour le coup, c'est presque plus dangereux, parce que là, on n'est même pas sur un petit écran, on est sur un écran qui est très grand. Mmh. Et je trouve que c'est certes, il faut interdire la manipulation du téléphone, parce que c'est dangereux quand on conduit, et on l'a bien vu avec les études qu'une seconde d'attention peut être dramatique. En revanche, je suis pas sûr que la technologie que nous proposent les voitures de plus en plus autonomes, de plus en plus perfectionnées, ne soit pas non plus un danger.
6: Il faudrait peut-être envisager des sanctions aussi pour ce genre de pratique.
13: On peut faire tellement de choses, on peut regarder des films des fois sur ces écrans de voitures, donc effectivement il faudrait légiférer et contrôler que ces écrans ne servent qu'à des choses pour la voiture,
6: oui, c'est-à-dire
13: GPS. Et voilà. Parce que après c'est la dérive et c'est une porte ouverte à plein de choses.
6: Et je crois que je comprends, hein. Il y a plein d'automobilistes, d'ailleurs il y a Greg qui nous écrit également et qui partage un petit peu votre avis. Greg qui nous dit aussi que le téléphone au volant, il l'utilise 1 fois sur 10 quand il doit remettre de la musique, quand il y a un bug. Mais sinon, je vois beaucoup d'automobilistes au téléphone au volant et ça devrait être bien verbalisé. C'est en tout cas ce que souhaite faire le gouvernement, donc suspendre le permis en cas d'utilisation du téléphone au volant, automatiquement suspendre le permis. Vous nous dites ce que vous en pensez évidemment, comme Guillaume, au 3216 et sur le WhatsApp RMC 0612 424 424. 6h25.
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6: Et je remercie évidemment Guillaume qui nous a appelé au 32-16 ce matin. L'œil des réseaux, c'est avec toi, Ameline Lafchin. La chronique n'a peut-être... salut Ameline, des bols.
14: Salut Martin.
6: On n'oublie pas la politesse quand même. La chronique n'a peut-être jamais aussi bien porté son nom, Ameline, puisque ce matin, c'est Big Brother version familiale. Tu nous parles de femme bushing. Alors, on va essayer de résumer ça un petit peu facilement, peut-être grossièrement. En fait, c'est quand on géolocalise ses proches, c'est ça?
14: Alors, ouais, c'est à peu près ça. on vous en a déjà d'ailleurs parlé sur RMC. De plus en plus de parents inquiets se sont mis à géolocaliser leur progéniture. En 2022, 41% d'entre eux affirmaient utiliser un GPS pour surveiller leurs enfants. Une façon de se rassurer, de se débarrasser de ces angoisses. Comme cette maman qui en a fait la promo sur les réseaux sociaux.
15: Aujourd'hui, je vais vous parler d'une appli qui est super. Ça s'appelle Life 360. Avec cette appli, vous savez où ils sont, vous savez les trajets qu'ils ont faits, s'ils ont été au volant. C'est comme Pronote. Avant, on ne savait rien, et avec Pronote, on sait tout. Mais là, c'est pareil.
14: Bon, alors ça, c'est en France, hein. Des mamans et des papas qui surveillent leurs enfants via des applis comme Life 360 ou tout simplement sur la map, tu sais, de Snapchat. Mais de l'autre côté de l'Atlantique, pardon, ce phénomène, il s'est complètement inversé. Désormais, ce sont les enfants qui surveillent le moindre déplacement de leurs parents. Alors bon, au début, moi, j'ai pensé que c'était un bon moyen pour les jeunes de savoir quand rentraient leurs parents, histoire de prolonger une soirée, une partie de jeux vidéo, par exemple, de savoir quand leur copine, dont la présence n'a pas du tout été validée par les parents, devait vite ranger ses affaires et partir avant de se faire griller. Peut-être que j'ai un peu remis ma oui, jeunesse.
6: Ça sent un peu le vécu, ouais.
14: Mais en fait, c'est pas du tout ça. Les jeunes Américains s'amusent à traquer leurs parents et le but, c'est de débarquer par surprise là où ils se trouvent. C'est de là que vient le terme fambushing, un mélange entre famille et embuscade. Résultat, sur les réseaux sociaux, on trouve tout un tas de vidéos dans lesquelles on voit des parents profitant tranquillement d'un resto entre amis ou en train de se faire dorloter dans un salon de massage. Et là, paf !
6: Quel enfer !
14: Alors, rejeton qui débarque, qui réclame à participer eux aussi à ce moment de détente. Donc toi, Martin, t'en es pas encore là, il est un peu trop petit, il se balade pas tout seul.
6: Non,
14: mais...
6: ça va, en général, je sais où il est toujours plus ou moins à 3 mètres de moi, donc ça va. Mais non, après, par contre, j'avoue que s'il me géolocalise un jour et pour qu'il débarque alors que je suis en train de faire la fête avec des copains ou au resto, quand il sera plus vieux, évidemment, pas sûr de kiffer vraiment.
14: Tu le payeras à l'apéro, il partira.
6: On verra, on réglera ça plus tard. Merci beaucoup, Ameline. 6h28 sur RMC, c'est dans moins d'un quart d'heure, on va passer le permis de conduire sur une voiture avec une boîte auto. De plus en plus de candidats passent l'examen sur une boîte auto. Est-ce que c'est une bonne ou une mauvaise nouvelle? Patrick Mirouz, le président du réseau d'auto-école ECF, me répond à 6h40. Ce sera juste après la météo et le journal de 6h30. À tout de suite sur RMC.
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6: Quel temps pour ce dimanche 4 octobre, Peggy?
22: Alors, si vous êtes dans le sud-ouest, là, ça va rester gris toute la journée, hein, des Charentes aux Pyrénées avec quelques averses. Des pluies plus soutenues sur le Languedoc-Roussillon encore aujourd'hui, localement orageuses. D'ailleurs, les Pyrénées-Orientales et l'Aude sont en vigilance orange. Pluie, inondation sur le reste de la moitié sud. On a un temps sec, plutôt lumineux, légèrement voilé. Et sur la moitié nord, c'est coupé en deux. On a du soleil entre la Bretagne, l'Île-de-France, les Ardennes, après dissipation de quelques grisailles matinales. C'est plus nuageux du Poitou au nord-est. On a encore quelques averses ce matin qui vont se cantonner aux frontières de l'est cet après-midi. Les températures dans l'après-midi, 21 à 24 degrés près de la Manche, 23 à 27 degrés dans les autres régions.
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6: 6h30 sur RMC, merci de vous réveiller avec nous. 6h30, c'est l'heure d'un nouveau journal, vous le savez, avec Lou Garnier. Bonjour Lou.
26: Bonjour Martin, bonjour à tous. Utiliser votre téléphone au volant pourrait vous coûter très cher, jusqu'à la suspension du permis. Nouvelle semaine de mobilisation des lycéens, les parents appelés à la rescousse. Et puis Comores, Sénégal, au stade Vélodrome cet après-midi à Marseille. Ambiance garantie.
6: Si vous faites partie des 4 Français sur 5 qui utilisent leur téléphone au volant, bah vous feriez mieux de raccrocher.
26: Ouais, sinon, vous risquez de voir votre permis suspendu. La mesure existait déjà dans une vingtaine de départements. Elle est étendue à toute la France. La suspension va de 15 jours à 6 mois, au cas par cas, suivant le profil du conducteur. Sur le papier, la mesure fait consensus chez les automobilistes, Anna Jojard.
27: Presque tous les automobilistes rencontrés avouent avoir déjà utilisé leur téléphone en conduisant.
28: Ça m'arrive de temps en temps, mais j'essaye de faire attention à ce qu'il y a autour de moi.
29: Ça m'est arrivé une fois de répondre à un SMS et je me suis rendu compte que j'étais un danger pour les autres et pour moi-même.
27: Depuis, Lorenzo n'a plus jamais tenté l'expérience. Aujourd'hui, il se dit même favorable à la suspension de permis en cas de téléphone au volant.
29: C'est le premier danger qu'on voit aujourd'hui. Moi, je les vois au quotidien. On s'aperçoit de leur conduite complètement irrégulière et quand on passe à côté du véhicule, ils sont sur le téléphone.
27: Pascal, lui, est plus sceptique sur l'efficacité de la mesure.
30: Je suis pas sûr que ça change grand-chose. Moi, je connais des personnes qui ont eu des retraits de permis pour état d'ivresse. Ça les empêche
0: n'empêche pas de reprendre le volant en état de d'ivresse.
27: Mais pour Pierre Lagage, vice-président de la Ligue contre la violence routière, cette mesure a l'avantage de mettre en avant les risques liés à ce comportement.
1: C'est un facteur de risque qui est très sous-estimé. Il est tout à fait comparable à celui de l'alcool. On a d'ailleurs des effets assez similaires sur le temps de réaction, sur la capacité aussi à analyser ce qui se passe sur la route.
27: Dans les Landes où la mesure est déjà en place, l'usage du téléphone au volant aurait reculé de 12% selon le ministère.
6: Qu'est-ce que vous en pensez ? Donc vous, ce matin, au 32-16, le gouvernement qui dit au préfet il faut suspendre le téléphone systématiquement, le permis de conduire systématiquement quand un conducteur a le téléphone alors qu'il est au volant. Est-ce que le gouvernement a raison de sévir sur cette question, de généraliser cette expérimentation qui est en vigueur dans plusieurs départements ? Vous nous appelez au 32-16, vous réagissez. Comment ça se passe chez vous ? Est-ce que l'expérimentation qui est en vigueur peut-être dans votre département, vous avez vu les comportements changer ou non ? Vous nous appelez au 32-16, vous laissez vos messages sur le WhatsApp RMC 0612 424 424.
26: J'ai totalement confiance en Jordan. Bref, message de soutien de Marine Le Pen à son bras droit. Jordan Bardella est accusé par Mediapart d'avoir écrit des messages antisémites en 2013, accusation que le patron du RN dément. Demain commence une nouvelle semaine de mobilisation des lycéens. Point d'orgue mardi avec une grande journée de manifestation. Ils réclament plus de moyens pour les établissements scolaires. Après de nombreux débordements, les adultes sont appelés à rejoindre le mouvement et à porter un casque ou un brassard blanc par les écologistes et la France insoumise. Objectif, protéger les jeunes. Consigne reçue par les parents que vous avez rencontrés pour RMC, Rachel Duceppe.
2: Sabrina, maman de deux lycéens, se rendra au blocus de ses enfants sur son jour de repos, une évidence pour elle.
3: Parce que c'est nos enfants, ils revendiquent leur manque. Et puis nous aussi, on est passés par là. Au lycée ou au collège, on a eu aussi des galères.
2: Cette autre maman réfléchit à contacter d'autres parents pour rejoindre la mobilisation.
4: C'est comme toutes les manifestations, c'est plus on est nombreux et plus on y arrive. En tant que parents d'élèves, c'est à nous de mettre en place des choses et essayer d'offrir le max à ces jeunes-là. Et nous, on ne peut pas réussir la bataille tout seul en tant que parents ou que des profs tout seul, faut essayer de se soutenir.
2: D'autres parents seront chargés d'assurer la sécurité, comme Jamila Senoussi, présidente de la FCPE Haute-Savoie.
5: On a peur, en tant que parents, qu'effectivement, il y ait des dérives.
2: Des dérives, il y en a eu vendredi à Annecy. Elle s'est interposée entre lycéens et fauteurs de troubles.
5: J'étais avec une autre maman sur place et nous avons essayé de maintenir les émeutiers. Nous avons pu les identifier et c'est la raison pour laquelle nous avons besoin de l'ensemble des parents, en fait, sur le terrain.
2: Sur les réseaux sociaux, les appels de parents d'élèves à rejoindre le mouvement se multiplie à l'approche de la mobilisation de mardi.
6: Venez nous dire, si vous êtes parents de lycéens, est-ce que vous êtes prêts à aller devant les lycées aussi pour encadrer finalement le mouvement ? Vous nous appelez au 32-16, on attend vos témoignages aussi sur le WhatsApp RMC, vous connaissez le chemin, 0612 424 424.
26: Une mobilisation qui continue après une semaine marquée par des affrontements en marge des blocages. Selon BFM TV, deux nouvelles personnes ont été interpellées à Belfort après l'agression d'un policier vendredi. Au total, trois personnes sont actuellement en garde à vue. Plusieurs lycées ont été incendiés, comme à Salon de Provence, hier, ou à Metz et Nantes ces derniers jours. Alors, le gouvernement réagit et veut accélérer son projet de loi dit casseur-payeur, Romain Cluzel.
7: Et l'exécutif souhaite faire examiner le texte dès ce mois d'octobre au Sénat, alors qu'aucune date n'était prévue jusqu'à présent. Une annonce qui fait suite à l'appel de plusieurs membres du Bloc central, dont le ministre de la Justice, Gérald Darmanin. Il souhaite que les dégâts causés en marge des blocus des lycées soient payés par les parents des casseurs. C'est ce que prévoit justement ce texte. Autre changement prévu par ce projet de loi. Si un bâtiment est dégradé par un attroupement lors d'une manifestation, l'ensemble du groupe présent pourrait être tenu pour responsable et pas seulement ceux qui ont directement cassé. Reste que cette annonce du gouvernement est avant tout symbolique. Le processus parlementaire ne fait que commencer et si le texte est adopté, ce ne sera pas avant plusieurs mois. Ces mesures ne pourront donc, quoi qu'il arrive, pas être appliquées pour ce mouvement des lycéens.
6: RMC 6h36 à l'approche de l'élection présidentielle. Qui sera le candidat du Parti Socialiste ?
26: L'ultime débat des 5 candidats de la primaire de la gauche, c'est ce soir 20h45 sur BFM TV. Le premier tour aura lieu vendredi et samedi prochain. Cyprien Pezeril du service politique de RMC, c'est un rendez-vous décisif pour les candidats.
8: Oui, un débat juste avant la clôture des inscriptions sur la plateforme choisir2027.fr. Les électeurs de gauche désireux de voter auront jusqu'à demain soir pour s'enregistrer. Les organisateurs espèrent s'approcher des 100 000 votants. Pendant ce débat, sur le pouvoir d'achat, le changement climatique notamment, les 5 candidats seront confrontés à un panel d'électeurs de gauche indécis. Raphaël Glucksmann, le favori, va-t-il réussir à se distinguer pour gagner dès le premier tour de cette primaire ses soutiens ? En tout cas, en rêve, en position de challenger, Olivier Faure va-t-il lui crever l'écran comme l'espère une proche. Après le premier débat, un de ses amis confiait aussi à RMC avoir été déçu de sa prestation, pas assez mordant. Ségolène Royal, elle, va chercher à créer la surprise. Une confrontation dure au sein de la même famille socialiste. À la fin, confie l'un d'eux, j'espère quand même qu'on arrivera à tous se regrouper derrière le vainqueur.
26: En attendant, la gauche peine à convaincre, selon un sondage Elab pour BFM TV et La Tribune dimanche paru hier. 72% des Français répondent non quand on leur demande si le vainqueur de la primaire a une chance d'accéder au second tour de la présidentielle.
6: 6h37 en rugby, eux, tu leur parles pas d'âge.
26: Avec une moyenne d'âge de seulement 24 ans sur la feuille de match, les Toulousains ont réussi leur pari. Ils se sont offert hier le derby face à Castres en gagnant 8-7. Un match très intense. David Mellet, l'entraîneur adjoint toulousain, est fier de la réussite de son jeune groupe.
9: Pas grand monde nous donner gagnant au vu très certainement de la compo, du nombre d'absents. Mais il faut continuer de croire que le stade a de la ressource et que la formation marche plutôt bien. On a eu encore des exemples avec des gamins de 18 ans et qui ont joué un match de rugby, qui se sont amusés. C'était peut-être pas en termes de contenu le plus abouti, mais du moins en termes de caractère, d'état d'esprit. Je pense que c'est un des plus excitants qu'on a eu à vivre.
26: Et puis, il va y avoir de l'ambiance au stade Vélodrome de Marseille. Il accueille cet après-midi un match amical entre les Comores et le Sénégal. Coup d'envoi à 15h. Un duel entre l'une des meilleures équipes d'Afrique, récent adversaire des Bleus à la Coupe du Monde, et une nation émergente du foot, les Comores, qui joueront quasiment à domicile, Maxime Tillette.
10: Oui, on estime à 50 000 le nombre de Comoriens vivant à Marseille, plus que dans la capitale Moroni, à 7000 km de là. Alors forcément, ce match est très attendu dans la cité phocéenne.
11: C'est une fierté pour nous, parce qu'à Marseille, c'est chez nous. Au Vélodrome, c'est chez nous. C'est la fête à toute la communauté comorienne. On se prépare pour ça.
12: Dans l'engouement, je le sens. Les gens ont envie d'aller voir ce match.
13: Cela nous fait énormément plaisir. C'est une agréable surprise. On doit bien avouer qu'on ne s'y attendait pas. Et je viendrai avec toute ma famille, donc mes 4 enfants ainsi que mon conjoint.
10: Avec 20 000 billets vendus, le premier match de l'histoire des Comoriens au Vélodrome s'annonce festif. Le gardien Yannick Pandore, né et formé à Marseille, a hâte.
14: Tous les Comoriens, on a souvent un lien avec cette ville. On ne pensait pas que ça pouvait arriver un jour. Il y a franchement beaucoup de demandes de place, comment ça se passe, est-ce qu'on peut en avoir. C'est différent des autres matchs que je peux avoir dans l'année ou même en sélection, c'est parce que tout le monde est sur place. J'ai toute ma famille, j'ai tous mes proches ici et ils savent que c'est un match très important pour nous. Forcément, il y a énormément d'attentes, énormément de demandes et on essaye de faire au mieux.
10: Star de la communauté comorienne à Marseille, le rappeur Soprano donnera le coup d'envoi de la rencontre.
6: Tu vois, rien pour le moment, ça me donne envie de regarder. Franchement, ça peut être sympa, donc, cette rencontre entre le Sénégal et les Comores au Vélodrome. Merci beaucoup, Lou. C'est le journal de 6h30. Il est 6h39 sur RMC. Les paris RMC, comme tous les week-ends, vous le savez, à cette heure-là, on a Christophe Payet qui vient nous guider dans la jungle des paris sportifs. Salut Christophe.
15: Salut Martin, bonjour à tous.
6: On va prendre un petit peu d'avance avec toi ce matin. On va se projeter sur France-Belgique, demain soir, 20h45, Stade de France, évidemment, à suivre sur RMC, la France qui va vouloir relever la tête, hein, après le premier accro d'avant-hier pour l'équipe de France de Zidane face à l'Italie, ce match nul un partout. Du coup, ce France-Belgique de demain soir, c'est très important pour la France dans cette Ligue des Nations, Christophe.
15: Oui, effectivement, il est préférable de gagner ce match pour se mettre à l'abri dans la course à la qualification. On rappelle que les deux premiers de chaque groupe sont qualifiés pour les quarts de finale qui auront lieu à match aller-retour. Bon, les Français sont archi favoris contre la Belgique, c'est 1,50 la victoire des Bleus, 4,60 le match nul et 5 pour la victoire de la Belgique qui a perdu ses 6 derniers matchs contre la France. Hein. Les Bleus sont vraiment
6: les bêtes
15: noires des Diables Rouges. Donc moi je partirais sur une victoire française, mais peut-être pas évidente. Hein. On voit quand même que cette équipe de France a du mal à marquer, à l'image de Dembélé qui a été proche du catastrophique vendredi. Du coup je me dis, est-ce que ça serait pas la bonne idée de tenter le but de Lepaul, le Rennais. On n'a pas encore les cotes hein, parce que le match a lieu demain. Ça pourrait être une solution. Et puis surtout, je continue à dire que cette équipe de France est incapable de marquer en première période. Donc pourquoi pas le nul à la mi-temps et la victoire de la France. Ça, c'est coté à 4,40.
6: Et c'est intéressant, évidemment, pour essayer de gagner de l'argent sur ce France-Belgique. Merci beaucoup, Christophe.
15: Salut à tous.
6: Bon dimanche. 6h41 sur RMC. On va poser la question dans les prochaines minutes sur RMC. Est-ce qu'il faut faire passer le permis de conduire systématiquement sur une voiture équipée d'une boîte automatique? De plus en plus de candidats font ce choix. Je demande ce qu'il en pense au patron des auto-écoles ECF, Patrick Mirouz. Dans une minute, on va aussi revenir sur l'interdiction généralisée du téléphone au volant et la suspension automatique que ça engendrera partout en France. À tout de suite.
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6: J'espère que vous allez bien en ce dimanche 4 octobre. Il est 6h43 sur RMC.
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6: Comment améliorer la France qu'on connaît ? Comment simplifier le quotidien des Français ? Voilà les deux questions qui taraudent les invités de Bonjour la France. Bonjour Patrick Mérouse.
24: Bonjour Martin Bourdin.
6: J'espère que vous allez bien. Vous êtes le patron du réseau d'auto-école ECF et vous êtes avec nous pour parler du permis de conduire. Parce qu'on a ce chiffre de la sécurité routière. 22% des candidats au permis choisissent ce permis limité aux voitures avec des boîtes automatiques. C'est 15 points de plus depuis 2019, notamment parce que ce permis est réputé moins cher. Est-ce que c'est une bonne nouvelle de voir ce permis sur boîte auto plébiscité, Patrick Mérouse ?
24: Ah ben, moi, je crois que c'est une excellente nouvelle. Et puis, c'est le sens de l'histoire, en fait. Le parc de véhicules évolue, et donc les permis sur boîte automatique évoluent. Et puis, vous savez, on a une petite exception européenne. Bon, c'est très technique, mais la directive européenne est en train de passer. Ça va être le permis sur boîte automatique qui va être la règle. Et nous, en France, on est déjà un peu en avance, puisqu'on peut déjà faire le permis sur boîte automatique sans fermer la porte à la boîte manuelle.
6: C'est ça, on peut se régulariser sur une boîte manuelle ensuite, c'est ça, en France ?
24: C'est ça, le lendemain, on peut passer une formation de 7 heures qui permet de régulariser et d'apprendre plus facilement le passage des vitesses, puisque conduire, en fait, c'est pas savoir passer les vitesses. Conduire, c'est conduire avec les autres, s'adapter à l'environnement, regarder, anticiper. Ça, on peut le faire avant. Et puis, l'apprentissage de la boîte mécanique peut se faire après.
6: Et avec la directive européenne, ce sera toujours la même façon de fonctionner ?
24: Pareil, on est cocorico, on était un peu en avance.
6: Mais en fait, pour une fois, faut s'en féliciter.
24: Bien sûr. Au-delà de ça, c'est quand même plus simple, vous savez, Martin, à prendre sur une boîte automatique. En fait, il n'y a pas à gérer toute cette partie mécanique. C'est moins stressant. Et donc, comme c'est plus simple et moins stressant, il y a une bonne nouvelle, c'est moins cher. C'est pour ça que les chiffres augmentent et vous avez exactement les bons chiffres qui vont encore plus augmenter.
6: Mais alors c'est peut-être une question, je vais peut-être jouer le vieux con entre guillemets.
24: Non, vous inquiétez pas, je vais vous comprendre.
6: Moi j'ai passé le permis sur une boîte manuelle et effectivement c'est un vrai apprentissage de gérer à la fois la route, la boîte manuelle. Je me rappelle quand j'étais petit, je voyais mes parents conduire, je me disais jamais j'arriverai à gérer et les pédales et la boîte de vitesse et le volant tout en même temps. Alors finalement on y arrive. Mais c'est un vrai apprentissage qui est quand même nécessaire parce que ça peut arriver qu'on puisse se retrouver sur une voiture avec une boîte manuelle à un moment donné.
24: Oui, mais cet apprentissage-là, il est plus difficile si on commence par celui-là. Il est plus facile si une fois que vous savez conduire une voiture automatique, que vous savez la positionner sur la route, que vous savez tenir le volant, que vous savez freiner la voiture, ce qui est important, le freinage. L'apprentissage en boîte manuelle est beaucoup plus facile qu'au départ. Quoi. Donc c'est pour ça qu'il ne dure que 7 heures. Et je rappelle que le permis le permis automatique, je vais l'appeler comme ça, parce que je vais vous parler du permis électrique, si j'ai 2 minutes de plus. Effectivement, est plus court de 7 heures, c'est-à-dire que c'est 13 heures contre 20 heures de formation. Et c'est le minimum du minimum, ça, que je parle. Mais c'est pour donner un repère aux auditeurs. C'est pour ça qu'il est moins cher, d'ailleurs.
6: Patrick Mérouse, alors effectivement, c'est aussi bien d'avoir un permis un peu moins cher par les temps qui courent. Patrick Mérouse, je voulais aussi avoir votre avis sur ce que le gouvernement a instauré cette semaine, la généralisation de la suspension du permis de conduire pour l'utilisation du téléphone au volant. C'était dans une vingtaine de départements jusque-là. Maintenant, c'est généralisé. Ils ont demandé à tous les préfets d'appliquer cette sanction-là. Ça, c'est une bonne nouvelle pour vous qui êtes un professionnel de la conduite ?
24: Effectivement, vous savez que le téléphone est voilà au volant, il attire l'attention quoi. En fait, on n'est plus. Nous, on a des tests qui permettent de voir vous faites un test sur le freinage avec et sans téléphone. Voilà, vous êtes, c'est une bonne nouvelle. C'est une bonne nouvelle. Alors après, techniquement, faut regarder mes téléphones en main. Déjà, il y a quand même des choses qui se font. Hein. Mmh. Mais en tout cas, tout ce qui contribue à enlever les distracteurs, j'appelle ça les distracteurs de conduite, sont bons.
6: Parce que c'est compliqué là aujourd'hui avec les élèves que vous avez, on le sait, c'est une génération qui passe le permis, qui est très connectée. C'est compliqué de leur faire comprendre qu'il faut lâcher le téléphone quand on est au volant, ou ils le comprennent globalement?
24: Alors là, en apprentissage, effectivement, ils sont trop captivés par l'apprentissage, donc effectivement, ça. Mais vous savez qu'un conducteur, le problème d'un conducteur, c'est l'effet d'expérience. Quand vous avez de l'expérience, vous vous sentez en sécurité, vous baissez votre vigilance. Moi, je crois que s'il y avait des, je vais être un peu juste-boutiste, et s'il y avait des brouilleurs de téléphone, si aujourd'hui, on voit bien les chefs d'entreprise, c'est une continuité du bureau, quoi, qui font dans leur voiture, quoi, en fait. Il y a toute une évolution des comportements à rechanger sur le téléphone qui est un outil presque de désorganisation, quoi, en fait, puisque ce que vous n'avez pas le temps de faire au bureau, vous terminez dans la voiture, et ça, ce n'est pas bien. Je voudrais juste dire un mot, si vous le permettez,
6: Martin, sur
24: le permis électrique. Le permis électrique, je crois que c'est la transition. Le mois dernier, je crois que c'est 75% de ventes de voitures électriques. Ouais. Le CF lance le permis électrique à partir de janvier 2027. On va demander à l'État qu'il y ait des aides pour passer le permis électrique, comme pour les aides pour acquérir des voitures électriques, ce qui me paraît complètement opportun. Ouais. Et dans cet environnement d'augmentation du carburant, là aussi, c'est le sens de l'histoire. Je crois que la voiture électrique doit être aussi développée dès l'apprentissage.
6: Et ça aussi, ça permet de simplifier la vie des Français. Merci beaucoup, Patrick Mirouz, d'être passé par le Réveil Martin aujourd'hui. Je vous souhaite un très bon dimanche dans peut-être votre auto-école. Bon, quoi que le dimanche, peut-être que les auto-écoles ne roulent pas. Merci beaucoup, en tout cas, d'avoir été avec nous ce matin. Il est 6h48 sur RMC. 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On revient dans un instant sur RMC avec va y avoir du sport. On va parler de l'événement qu'il faut absolument suivre cette semaine. On va en Argentine et puis on rejoindra Franck également au 32 16. À tout de suite.
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6: Très bon réveil sur RMC, bon dimanche, 6h51.
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6: Vous le savez, tous les week-ends dans le Réveil Martin, on vous parle de l'événement sportif qu'il ne faut absolument pas rater. Une fois n'est pas coutume, on va prendre un petit peu d'avance sur le calendrier. Aussi parce qu'il va falloir vous préparer à le suivre, cet événement qui aura lieu au milieu de la nuit. Salut Edgar Grollo.
2: Salut Martin, salut tout le monde.
6: Journaliste RMC Sport, en route pour l'Argentine. Edgar, mon chanceux, l'Argentine qui affronte le Bénin dans la nuit de mardi à mercredi. T'es devenu fou, Edgar. Tu nous dis qu'il faut absolument qu'on se réveille, qu'on veille jusqu'à 1h du mat cette nuit-là pour suivre cette rencontre.
2: C'est très, très simple, Martin. C'est le genre de moment que tu pourras raconter à tes petits-enfants plus tard. Ah, à mon époque, je me souviens du dernier match de Messi avec l'Argentine.
6: Je m'y vois, je m'y vois.
2: J'étais resté éveillé toute la nuit pour le regarder. Je sais pas si tu t'imagines un peu là, sur une terrasse ou au fond d'un jardin, en train de raconter ça. C'est un peu comme raconter que t'as vu le dernier revers de Roger Federer à Wimbledon, le dernier panier de Michael Jordan avec les Chicago Bulls, ou peut-être le dernier concert de Michael Jackson, quoi. Quand on parle de Messi, on parle d'une des plus grandes légendes de l'histoire du sport. Alors, certes, il va continuer à jouer quelques petits matchs avec son club à Miami, mais Messi avec l'Argentine, c'est quelque chose d'autre. Ça fait 21 ans qu'il joue pour l'Albi Céleste. 125 buts, 2 Copa América gagnés, 3 finales de Coupe du Monde, dont celle remportée face à l'équipe de France en 2022. Voilà, on est obligé quand même de le rappeler de temps en temps. En Argentine, de toute façon, il n'y a que Maradona qui est à la hauteur de Messi. Alors, ce dernier match, ça va être vraiment un moment à part. Peut te le promettre. On va pas se mentir, Martin. Un match amical de l'Argentine face au Bénin, 89e nation mondiale à 1h du matin, heure française. D'habitude, j'aurais eu beaucoup de mal à te le vendre. Mais là, c'est vraiment tout ce qu'il va y avoir autour et l'émotion qui va être très, très forte, qui va valoir le détour.
6: Oui, parce que j'imagine que pour cette dernière de Messi, les Argentins, ils vont sortir le paquet, là, niveau hommage.
2: Bien sûr, bien sûr. Bah, la Fédération Argentine, elle a vu les choses en grand. 85 000 personnes au Monumental, qui est le stade de River Plate. Donc, l'un des clubs et l'un des stades les plus mythiques du monde. Il va y avoir des maillots spécialement designés pour le match avec des flocages en or. Tous les vainqueurs de la Coupe du Monde 2022 invités avec leur famille. Et la plus grande partie de l'hommage se passera sûrement en tribune, hein, et même on peut ajouter dans les rues de toute l'Argentine. Messi, c'est un dieu vivant là-bas. On va avoir des pleurs, des chants, des tifos, de l'émotion vive toute la soirée. Je serai très surpris aussi, Martin, si Messi arrive à retenir ses larmes pendant le discours qu'il donnera sûrement sur la pelouse du stade. Et ce qui est intéressant aussi, intriguant, c'est que pour l'instant, on ne connaît pas encore les détails de la cérémonie. Il y aura forcément des surprises et on s'ennuie jamais avec Messi et l'Argentine.
6: Et bah, tu sais quoi, Edgar, tu m'as convaincu. Donc, ce qu'on va faire, c'est que tu vas blesser ta place. C'est moi qui vais y aller en Argentine à ta place, ok?
2: Bah, je sais pas, pour le timing de la matinale avec le match à 1h du matin, je me dis que ça peut être compliqué pour toi.
6: Ouais, justement, je suis dans le
2: T'inquiète pas, je m'en charge. Je m'en charge.
6: Allez, bon, toi aussi, essaie de retenir tes larmes parce que ça va être un moment fort évidemment que tu vas vivre. Merci beaucoup Edgar Grollo et bon voyage en Argentine, profite bien.
2: À très vite.
6: 6h54 sur RMC, on va filer au 32-16 direction le Calvados pour retrouver Franck qui nous appelle depuis Houlgate. Bonjour Franck.
7: Bonjour à tous.
6: Merci beaucoup d'être passé par le 32-16. Franck, on parle avec vous du permis de conduire qui va donc être suspendu si vous utilisez le téléphone au volant. C'est ce que le gouvernement a demandé au préfet dans la semaine. Là, c'était décidé dans quelques départements. Pour vous, c'est une bonne idée? Faudrait même aller plus loin, Franck?
7: Ah oui, tout à fait. Bon, moi, personnellement, je me suis fait attraper il y a 2 ans. J'avais pris une communication, 3 points, machin, normal. Bon, voilà, rien à dire. Mais j'aimerais surtout, j'ai bien aimé l'intervention tout à l'heure
6: d'Emmanuel. Personne.
7: Effectivement. Nous parlons de distraction. Rien ne prouve aujourd'hui qu'on est plus distrait avec le portable à la main et une main sur le volant que deux mains sur le volant en répondant à une conversation. Hein. Moi, j'ai vu, je conduis beaucoup, je fais au moins 100 000 km par an. Je vois beaucoup de gens, effectivement, alors, entre les gens qui regardent leur portable pour suivre le Google Maps, le chemin, entre ceux qui sont concentrés sur leur conversation au téléphone, sur le Bluetooth ou quoi que ce soit. Donc, il faudrait supprimer carrément le téléphone dans la voiture.
6: Revenir un petit peu à ce qui se faisait, il y a quelques années. C'est ce que nous disait Patrick Mirouz à l'instant, éventuellement, imaginer des brouillards de téléphone dans les voitures.
7: Parce que les gens qui répondent à une conversation, je vois des gens qui répondent à une conversation, ils sont pas du tout concentrés sur la route. Ils ont peut-être deux mains sur le volant, très bien, mais au niveau de la pédale de frein, ça réagit peut-être moins vite. Hein.
6: Et vous n'êtes pas le seul, hein, Franck, ce matin au 32-16, vous êtes nombreux à nous dire qu'effectivement, il n'y a pas que le téléphone, il y a toutes les distractions qu'on a aussi avec maintenant les écrans qu'on a dans les habitacles. Merci beaucoup, Franck, de nous avoir appelé ce matin. Je vous souhaite une très bonne journée dans le Calvados. 6h55 sur RMC, ça veut dire qu'il est bientôt 7h et vous savez ce que ça veut dire. Et oui, Anaïs Castagna arrive tout de suite et elle est bien accompagnée ce matin. Anaïs Matin, ça démarre tout de suite sur RMC.
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29: Bonjour à tous, vous écoutez Anaïs Matin. Nous sommes le dimanche 4 octobre 2026, dimanche durant lequel nous allons encore beaucoup parler de la mobilisation des lycéens qui va se poursuivre la semaine prochaine. Hier, Jean-Luc Mélenchon a proposé que les adultes, les parents coiffés d'un casque blanc ou portant un brassard blanc viennent entourer les lycéens lors de la journée de mobilisation de mardi pour les protéger. Appel qui avait déjà été lancé par un député écologiste pour Yahya Mirchaoui. Qu'en dites-vous? Êtes-vous prêt à mettre un casque blanc, un brassard blanc pour entourer les manifs de mardi? Je vous attends au 32-16, les amis. Vous savez que l'intersyndicale de l'éducation nationale et l'association de parents d'élèves FCPE appellent à se joindre au mouvement, à faire grève mardi. On sera avec Sophie Vénétité, porte-parole du SNES FSU, dans quelques minutes sur RMC. J'attends les profs, d'ailleurs. Appelez-nous au 32-16 ce matin. L'école, c'est le sujet du film que sort Élisée Moon la semaine prochaine, le nouveau Duc Aubu, qui met en avant le roi des camps. Duc Aubu donc, et un prof à l'ancienne qui l'incarne lui. Il viendra nous en parler à 8h40. Je vais lui demander tiens, ce qu'il pense du mouvement des lycéens et de ces images de lycéens en feu cette semaine. On parlera aussi du dernier débat entre les candidats à la primaire à gauche. C'est ce soir sur BFM TV. Apolline de Malherbe et Maxime Switek pour arbitrer. J'ai demandé à Apolline de venir nous dire comment ça va se passer. Rendez-vous à 7h40. Et puis, on est le premier dimanche du mois. Qui dit premier dimanche du mois, dit auditeur en plateau. Karim passe la matinée avec nous. Salut Karim. Karim, je suis ravie de vous accueillir. Bonjour.
30: Bonjour, bonjour à tous.
29: Comment ça va? Bien installé?
30: Bien installé, bien accueilli.
29: Comme vous le trouvez beau, notre plateau, regardez.
30: Exceptionnel.
29: Oui, il nous ramène en effet l'accent chantant, puisque Karim vient du Luberon. Ça fait plaisir, ça donne envie d'aller le rejoindre.
30: On entend presque les cigales.
29: On va discuter. Hein. Je vous le présente dans quelques minutes sur RMC. D'abord, un point complet sur la météo avec toi, Peggy Broche. Bonjour Peggy.
31: Bonjour Anaïs. Avec un temps bien gris dans le sud-ouest, hein. Aujourd'hui toute la journée, quelques averses, des pluies plus soutenues encore aujourd'hui sur le Languedoc-Roussillon, localement orageuses. Les Pyrénées-Orientales et l'Aude sont en vigilance orange, pluie, inondation. Sur le reste de la moitié sud, on a un temps sec et plutôt ensoleillé, même si le ciel est légèrement voilé. La moitié nord est coupée en deux. Alors entre la Bretagne, l'Île-de-France, les Ardennes, c'est du soleil. On a quelques grisailles matinales qui vont très vite se dissiper. Et puis entre le Poitou et le nord-est, là on a un temps un peu plus nuageux avec encore quelques averses ce matin. Des averses qui seront uniquement sur les frontières de l'est l'après-midi. Côté température, elles sont encore douces au-dessus des normales de saison. 21 à 24 degrés cet après-midi près de la Manche, 23 à 27 partout ailleurs.
29: Merci Peggy.
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29: Et le journal est présenté par Clément Gouitz. Bonjour Clément.
34: Bonjour Anaïs, bonjour à tous. Syndicats et parents d'élèves attendus aux côtés des lycéens mardi pour la nouvelle journée de mobilisation. Marine Le Pen confirme ce matin sa confiance en Jordan Bardella après les révélations de Mediapart. Et y a-t-il un problème Ousmane Dembélé en équipe de France? Le Parisien, qui est critiqué après ses prestations décevantes sous le maillot des Bleus, peut compter sur le soutien de Zidane.
29: D'abord, l'acte 3 de la mobilisation lycéenne se prépare.
34: Les syndicats mécontents des propositions du ministre de l'Éducation appellent à une nouvelle mobilisation ce mardi. Les lycéens pourront compter sur l'association de parents d'élèves, la FCPE. Des dizaines d'établissements seront également fermés demain. Alors, Philippine Boulet, à quoi doit-on s'attendre ce mardi ?
29: Sur les réseaux sociaux, des lycéens d'Orléans, Bordeaux ou encore ici, Toulouse, appellent à reprendre la mobilisation dès demain.
0: Ce mouvement, il va falloir le continuer pour la semaine prochaine. On appelle à une semaine noire. Ça veut dire qu'il faut qu'il y ait des mobilisations, des blocages toute la journée.
29: Mais le point d'orgue du mouvement est attendu mardi. Aux côtés des lycéens, il y aura les parents d'élèves, mais aussi 6 syndicats des personnels de l'éducation. Objectif, se montrer unis, selon Philippe Doriac, secrétaire général de la CGT Éduc Action.
1: Et il nous paraît vraiment indispensable, là, de faire corps. On comprend tout à fait leurs revendications, puisqu'on les partage.
29: Suite aux violences de la semaine passée, les syndicats appellent leurs adhérents à encadrer les lycéens.
1: Mais il nous semble nécessaire de pouvoir protéger cette jeunesse des violences policières extrêmement fortes. La présence des adultes, c'est aussi un moyen de garantir que ces manifestations seront pacifiques.
29: En soutien au mouvement, des étudiants prévoient de bloquer des facultés dès demain, entre autres à Strasbourg, Tours et Nice.
34: Le patron des Insoumis, Jean-Luc Mélenchon, appelle les parents à se mobiliser aux côtés des lycéens et les invite à mettre un casque blanc ou un brassard blanc lors de cette manifestation. Appel également lancé par le député écologiste de Paris, Pouria Amirshahi.
3: Ça a déjà existé en 1986, en 1990 et à d'autres époques, lorsqu'on a craint que des mouvements

0: proposer des solutions. Deux nouvelles interpellations après l'agression d'un policier vendredi à Belfort en marge du blocus des lycées. Au total, trois personnes sont actuellement en garde à vue. Une information à BFM. Justement, les violences se multiplient depuis le début de la mobilisation le 17 septembre dernier. Des lycées incendiés, notamment hier à Salon de Provence, et cette agression jeudi à Marseille. Une femme a été visée à la tête par un spray inflammable par un adolescent. Adolescent placé en garde à vue. Et justement, Pierre Bazin, la victime, a raconté son traumatisme à BFM.
1: Oui, aujourd'hui, Nadia ne peut plus sortir seule de chez elle et quand elle repense à cette scène, elle sent encore une chaleur vive qui vient lécher son visage. Jeudi, quelques minutes avant son agression, l'auxiliaire de vie va faire quelques courses pour un patient lorsqu'elle tente d'empêcher un groupe de jeunes de détruire un abribus. Elle raconte la scène à nos confrères de BFM TV.
2: J'étais en train de leur dire arrêtez ce que vous faites, ça sert à rien. L'arrêt de bus va être fermé, je pourrai pas aller travailler, on pourra rien faire. Et puis c'est arrivé tellement vite en fait. Et puis il y a un groupe qui tenait la barrière, qui m'ont foncé dessus. Elles m'ont foncé dessus, elles ont continué, je poussais, elles m'ont poussé, il y a quelqu'un qui m'a agrippé. Et c'est là où j'ai vu quelqu'un avancer vers moi et j'ai senti une forte chaleur sur mon visage. De voir un gamin qu'on ne connaît pas, qui vous vise délibérément au visage, il n'a pas visé les habits, il n'a pas visé les jambes. Je m'attendais pas à une telle violence.
1: Le suspect, un jeune homme de 15 ans et sans antécédent judiciaire, a été interpellé vendredi. Mais pour Nadia, la justice doit à présent faire preuve de fermeté.
0: La région Hauts-de-France, victime d'une cyberattaque, des données personnelles ont été dérobées, nom, prénom et adresse mail. Des RIB pourraient également être concernés. La région appelle à la vigilance face aux tentatives d'arnaque et d'hameçonnage. RMC 7h05, Marine Le Pen ne lâche pas Jordan Bardella. Le patron du RN est sous pression depuis une semaine après les révélations de Mediapart, d'écrits antisémites qu'il aurait rédigés lorsqu'il avait 18 ans et qu'il était jeune militant au FN. Lui dément et a porté plainte, et Romain Cluzel. Il peut donc toujours compter sur le soutien de Marine Le Pen. La candidate à la présidentielle confirme ce matin sa confiance dans un entretien à la Tribune dimanche.
3: Et la réaction de Marine Le Pen tient en quelques mots. J'ai totalement confiance en Jordan. La candidate à la présidentielle ne lâche pas son président de parti, mais sa brève réponse contraste avec la communication de crise déployée en début de semaine. Après les premières révélations de Mediapart, Marine Le Pen évoque, je cite, une dinguerie. Puis le lendemain, elle prend la parole longuement aux côtés de Jordan Bardella face à ses parlementaires et face aux caméras, prenant la défense du président du RN et s'attaquant aux journalistes de Mediapart. Mais après la publication des preuves d'authentification des messages de Jordan Bardella, Marine Le Pen est restée plusieurs jours silencieuse avant ce message de soutien d'une ligne. La période s'annonce particulièrement délicate pour le RN. Mardi, Jordan Bardella et Marine Le Pen doivent présenter leur contre-budget. Et en fin de mois, Jordan Bardella doit être confirmé président du RN en pleine tempête.
0: Et Raphaël Glucksmann lui provoque une polémique à gauche après la diffusion d'une vidéo privée dans laquelle il s'en prend à Jean-Luc Mélenchon, Ségolène Royal ou encore Marine Le Pen. Des propos virulents où il affirme à leur sujet, je cite, on leur pisse dessus. Le leader des Insoumis dénonce l'écart entre ses déclarations et le discours de Raphaël Glucksmann sur la nécessité de ne pas brutaliser le débat politique. Gabriel Attal lui appelle à une large coalition pour la présidentielle 2027. L'ancien Premier ministre défend dans un entretien au Parisien ce matin un rassemblement allant des électeurs de Raphaël Glucksmann jusqu'à la droite républicaine. Objectif, éviter un duel Mélenchon-Le Pen au second tour. Gabriel Attal n'exclut pas une primaire pour désigner un candidat commun. Et le chancelier Frédéric Merz, lui, est en visite en Ukraine ce matin. Objectif, afficher son soutien au président Volodymyr Zelensky après les attaques russes de ces dernières heures contre des villes.
4: Vous écoutez RMC, il est 7h07, Ousmane Dembélé sous pression.
0: Le Ballon d'Or n'a pas le même rendement en équipe de France qu'au PSG. Et cela agace, et Jean-Louis Tour, le Parisien, aura l'occasion demain soir de faire taire les critiques face à la Belgique et de répondre aux attentes placées en lui par le sélectionneur.
5: Oui, car c'est l'un des choix forts de Zinedine Zidane, replacer Ousmane Dembélé dans sa position d'avant-centre, comme au PSG, tout en lui laissant une grande liberté, une recette qui lui a permis de remporter le Ballon d'Or et deux Ligues des Champions en club, sauf qu'en bleu, il n'est pas aussi efficace. Et cette comparaison a agacé le sélectionneur, Zinedine Zidane.
6: Mais ça veut dire quoi? Paris Saint-Germain, c'est mieux, ici, c'est quoi?
5: Sous le maillot bleu, Dembélé est resté muet en Turquie, contre l'Italie, vendredi, et lors de son entrée en Belgique, à chaque fois dans cette position, pas de but ou de passe décisive, mais un apport dans le jeu qui a suffi à satisfaire le sélectionneur.
6: Ousmane, il fait du Ousmane. Je suis content de ce qu'il fait sur le terrain parce qu'il bouge beaucoup. On pense toujours au but. On se dit toujours qu'il faut qu'il marque. Enfin, moi, je vois autrement les choses et je veux juste être content de ce que j'ai vu de mes joueurs.
5: Selon nos informations, Dembélé vit sereinement la situation, habitué dans sa carrière aux critiques, au PSG, à Barcelone ou en équipe de France. Il est le premier à ne pas avoir apprécié son match contre l'Italie et il est convaincu de pouvoir être l'homme de la situation demain soir contre la Belgique.
0: France-Belgique, donc, c'est à suivre demain sur RMC à 20h40.

0: 5 et le Grand Prix de Bahreïn de F1, c'est à vivre également sur AMC à partir de 9h. Verstappen partir en pole position devant Hamilton et le Français Isaac Hadjar.
1: Merci beaucoup Clément. Dans ton journal, tu parlais du mouvement des lycéens qui va se poursuivre donc la semaine prochaine. L'intersyndicale de l'éducation nationale et l'association de parents d'élèves FCPE appellent à se joindre au mouvement et à faire grève mardi. Bonjour Sophie Vénétité.
2: Bonjour.
1: Porte-parole du SNES FSU, prof de déco de SES en Essonne. Pourquoi appelez-vous aussi à faire grève ?
2: Bah écoutez, les revendications des lycéens, elles sont complètement légitimes et on les partage parce que ce sont d'ailleurs des revendications qu'on porte depuis un certain nombre d'années. Je pense notamment à la question des effectifs par classe, du manque de personnel. Au SNES, on avait montré par exemple à la rentrée qu'il manquait près d'un professeur dans près de la moitié des établissements. On a eu l'occasion l'année dernière de pointer en pleine canicule l'état désastreux du bâti scolaire. Donc ces revendications, elles sont tout à fait légitimes et nous, il nous semble important dans ce contexte-là, dans ce moment-là, d'être aux côtés de nos élèves. C'est leur mouvement, donc il s'agit bien évidemment de pas interférer dans leur mobilisation, mais d'être à leur côté, notamment pour les accompagner dans les mobilisations.
1: Aussi, pour les encadrer après ce qui s'est...
2: Oui, tout à fait.
1: Et les protéger après ce qui s'est passé, les images qu'on a vues cette semaine.
2: Oui, il y a un enjeu aussi de protection. On voit bien que leurs manifestations sont parfois perturbées par des éléments violents extérieurs, qu'il y a des professeurs et des élèves qui ont pu être blessés et c'est pas acceptable. Donc l'idée, c'est aussi de pouvoir les protéger pour qu'ils puissent tout simplement exercer leur droit à manifester. Et donc c'est aussi dans ce cadre-là qu'on va se mobiliser.
1: Et vous aussi, vous appelez les parents à venir brassard blanc, casque blanc dans les manifs mardi pour entourer les lycéens, comme ont pu le faire, comme ont pu le dire certains politiques, notamment Jean-Luc Mélenchon.
2: Bah écoutez, après chaque adulte est libre de se mobiliser comme il le souhaite. Moi, je suis pas là pour dire exactement, pour donner des ordres sur la façon dont il faut être aux côtés des élèves. Moi, ce que je dis, c'est que là, on a un enjeu pour que les lycéens puissent se faire entendre. Après, ça peut prendre différentes formes. On a vu ces derniers jours devant les lycées des professeurs qui faisaient des chaînes humaines autour des élèves pour leur permettre de d'être rassemblés en toute sécurité. Donc, ça prendra différentes formes, mais l'idée est vraiment que les choses se passent du mieux possible et que les lycéens puissent s'exprimer.
1: Un mot sur votre lycée dans l'Essonne qui était fermé vendredi suite à des dégradations, des scènes de violence. Est-ce que vous savez s'il sera ouvert demain ou pas ?
2: Alors, il a été fermé vendredi, il a été fermé aussi hier matin, puisque nous avons cours le samedi matin. À ce stade, on ne sait pas encore ce qu'il en est demain. Ce qui est certain, c'est que ça montre une chose, c'est que le gouvernement doit très vite répondre aux revendications des lycéens pour qu'on puisse sortir par le haut de ce mouvement et reprendre le cours de l'année normalement.
1: Est-ce que vous avez peur que ça s'éternise, que ça dure jusqu'à la Toussaint et de devoir faire des cours en distanciel ?
2: Alors, ce qui est certain, c'est que les cours en distanciel, c'est pas la solution. L'école à distance, c'est pas l'école. Vous êtes à distance, vous n'avez pas les interactions avec les élèves, vous n'avez pas la dynamique de classe. Donc, on le sait, hein, on l'a vu pendant le Covid. Il faut arrêter de leurrer les parents. Ce qu'on fait à distance n'est pas l'école. Ça permet juste de maintenir le lien. Donc, ce qui est certain, c'est que il faut pas que cette situation dure. Mais aujourd'hui, la balle est dans le camp du gouvernement. Il y a des revendications qui sont très claires. Il y a un mouvement qui s'élargit de jour en jour. Et donc là, il va falloir des réponses autrement plus précises que ce qu'a pu dire le ministre de l'Éducation nationale.
1: Merci beaucoup Sophie Vénétité, porte-parole du FSU, prof donc de SES en Essonne, d'avoir été ce matin sur RMC. On l'entend, vous attendez donc une réponse rapide du gouvernement sur ce manque de moyens donc dans les lycées, à l'école plus généralement. Vous serez donc aux côtés des lycéens mardi. Merci d'avoir été avec nous ce matin en direct sur RMC. Vous qui nous écoutez, évidemment, vous réagissez ce matin au 32-16. Je vous attends. Le 32-16, c'est le numéro qu'il compose d'habitude pour nous parler. Karim, fidèle auditeur d'RMC, passe la matinée avec nous. Je vous le présente dans quelques minutes. D'abord, dans un instant, l'histoire des régions. On file dans une commune du Lot où le maire ironise de cette situation avec un arrêté en interdisant d'être malade sur la situation des déserts médicaux. Pierre Bourgès va tout nous raconter. À tout de suite.
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1: Vous écoutez RMC, il est 7h13, bon réveil.
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1: L'histoire des régions avec Pierre Bourgès en Nouvelle-Aquitaine pour RMC. Bonjour Pierre.
7: Et bonjour Anaïs, bonjour tout le monde.
1: Tu nous emmènes à Marmande, dans le Lot-et-Garonne, où il est désormais interdit d'être malade.
7: Bah oui, complètement. Alors je sais pas si vous avez été malade d'ailleurs ces derniers temps. Moi,
8: non,
7: bien comme
8: solide,
7: il faut, il y a deux semaines. Bah, ok.
1: Très bien, mais pas moi. Merci.
7: Bah, j'espère ne pas vous porter la poisse. En tout cas, moi j'ai bien été malade. Et ben j'aurais pas eu le droit d'aller à Marmande. Le maire m'aurait interdit de rentrer. Il a carrément pris un arrêté municipal. C'est marqué noir sur blanc. Écoutez bien, article. Premier, il est interdit à toute personne d'être malade à Marmande. C'est pas fini. L'article 2 stipule que si vous sentez que vous tombez malade, eh bien soyez gentil, reportez votre maladie à une date ultérieure. Et c'est pareil pour les fractures, pour les malaises, les difficultés respiratoires. En fait, toute urgence médicale est interdite dans la commune.
1: C'est un petit peu absurde, cet arrêté,
7: bah oui.
1: Non ?
7: Mais évidemment. C'est même très provocateur et c'est voulu. Le maire Joël Auclet veut surtout faire passer un message, celui des difficultés que rencontre l'hôpital de sa commune. En fait, il est menacé de fermeture à cause du manque de moyens. Il y a de moins en moins d'urgentistes. Les services d'urgence sont même régulièrement à l'arrêt. Et certains services spécialisés pourraient déménager à Agen, à une heure de route. Ça se ferait dans le cadre de la circulaire relative au groupement hospitalier du territoire de juillet 2026. En fait, cette circulaire, elle vise notamment à mutualiser les services médicaux pour faire face aux difficultés financières des hôpitaux. Problème, on le voit là, dans cet exemple, eh ben, ça se fait parfois au détriment de certains établissements. Alors cet arrêté, c'est un appel à l'aide finalement pour cette commune qui pourrait perdre son hôpital alors qu'il est utile à près de 110 000 personnes du bassin marmandais selon le maire.
1: Là encore, ouais. Hein, c'est triste de voir un arrivé à... Alors c'est rigolo, mais c'est...
8: Ouais, bah c'est
1: envie d'en pleurer, en fait.
8: C'est
1: bien sûr.
8: C'est alarmant de voir un maire qui en arrive là, finalement.
1: Bah, évidemment, et c'est ce que vivent aujourd'hui de nombreux Français. D'ailleurs, vous aussi, vous vivez ça, vous avez du mal à vous soigner encore aujourd'hui en France. Vous témoignez évidemment au 32-16. Merci beaucoup, Pierre. À très vite sur RMC. Il est 7h16, je vous présente Karim, fidèle auditeur d'RMC qui passe la matinée en plateau avec nous. Bonjour, rebonjour Karim. Vous faites quoi dans la vie? Dites-nous tout. Pour celles et ceux qui ne vous connaissent pas. Moi, je vous connais parce que j'ai l'habitude de vous entendre. Je découvre votre visage. Mais pour celles et ceux qui écoutent pour la première fois Anaïs Matin, qui est Karim?
9: Bonjour, bonjour aux auditeurs. Je me présente, je m'appelle Karim, 53 ans. J'habite dans le Luberon ou Libéron.
1: Ah ouais, alors c'est vrai que je me suis fait tacler sur le WhatsApp d'RMC, parce qu'RMC c'est comme ça, hein, les auditeurs réagissent en direct, et un auditeur m'a gentiment dit, ils ont dit pas Luberon, on dit Luberon. Donc,
9: je pense qu'il a
1: raison.
9: C'est noté,
1: voilà. Je ne me tromperai plus. Donc vous habitez dans le Luberon.
9: Dans le Luberon, un petit village qui s'appelle Lagne,
1: ouais.
9: À proximité de l'île sur Sorgue et Gordes.
1: Ouais.
9: Donc on peut le dire, c'est les vacances toute l'année.
1: Oh là là.
8: On vit en vacances.
1: T'as vu comment il est, Martin?
9: Ouais. Mais bon, avant ça quand même, j'habitais à Istres, dans les Bouches-du-Rhône.
1: Ouais.
9: Et je travaillais à Marseille et les alentours en tant que technicien télécom pendant 30 ans.
1: D'accord.
9: Voilà, donc changement de vie avec un salaire beaucoup moindre, mais une qualité de vie exceptionnelle.
1: Un salaire beaucoup moindre, ouais. Vous êtes obligé de compter maintenant encore plus qu'avant.
9: Beaucoup plus qu'avant.
1: Et avec le coût de la vie, les prix des carburants...
9: Mais c'est sans regret.
1: C'est sans regret.
9: Ah, la qualité de vie, c'est exceptionnel.
1: Vous écoutez RMC depuis combien de temps?
9: Alors, je pense que j'écoute RMC depuis 2004 environ. Donc, j'ai travaillé donc à Marseille.
1: Ouais.
9: Et en plein été, on m'a envoyé un renfort dans les Alpes. Et en allant dans les Alpes... Ben, la seule radio que j'ai captée, c'était RMC.
8: Et oui.
9: Et je suis tombé sur Jacques Maillot et Karim Zeribi. C'était le début de Jacques Maillot, Karim Zeribi aux grandes gueules.
1: D'accord.
9: Et de là, ça a enchaîné avec.
1: Vous n'avez jamais lâché.
9: Et depuis, j'ai jamais lâché.
1: Et vous écoutez RMC tout le temps.
9: RMC partout, RMC tout le temps. J'écoutais
8: c'est le slogan,
9: RMC.
8: C'est le slogan, vous avez,
9: mais j'écoutais RMC en vacances. Je ne suis pas parti souvent en vacances. J'ai eu l'occasion de partir une seule fois aux Maldives. Et aux Maldives, je disais à ma femme, écoute-moi bien, juste deux minutes de générique. Et après, je vous coupe. J'ai besoin, au quotidien, d'entendre RMC. Bonjour et tout, aux Maldives.
1: C'est pas vrai. Aux Maldives.
9: Ouais, je suis parti aux Maldives.
1: Vous écoutez le générique d'RMC. Voilà.
9: Pendant 2-3 minutes, après, tu vois, c'est bon, j'ai coupé en vacances, on profite. Mais juste depuis la minute.
8: Une dose d'RMC quotidienne. Ouais.
1: J'adore. Je suis fan. On a plein de messages.
8: Ouais, on a plein de messages, et notamment de personnes qui ont été à votre place ces dernières semaines, ces derniers mois. Ali, qui nous dit, salut Karim, tu vas kiffer, nous dit-il. Bah, j'espère que vous allez kiffer. Oui, on va passer un bon moment ensemble jusqu'à 9h. Et puis Pierre-Yves également.
9: Oui, Pierre-Yves, qui est venu avec Momo.
1: Oui. Exactement.
8: Bienvenue dans la famille
1: Momo
8: RMC.
1: Marseillais aussi, supporter de l'OM.
9: Oui, dernier, avec Pierre-Yves.
1: Exactement.
8: Et Pierre-Yves qui nous dit, tu verras, le gâteau au chocolat est une merveille. Je sais pas si le gâteau au chocolat est ce qu'il vend, Pierre-Yves.
1: Il est en régime. Pour l'instant, il n'a pas encore goûté. Ouais, il est sympa, Pierre-Yves, quand même. Je suis ravie de vous accueillir. En tout cas, vous allez réagir à tous les sujets qu'on va aborder. D'abord, le mouvement des lycéens, est-ce que vous le comprenez?
9: Ben, au départ, pas trop, quand même. Ça a été subitement, d'un coup, comme ça, un mouvement lancé par des jeunes. Moi, je pense plus que c'est surtout par rapport au réseau. Ça fait boule de neige, donc Nantes brûle une poubelle, Sochaux va en brûler trois, Marseille, ben, toujours les plus forts, faible de pompiers, et voilà, donc ça va crescendo.
1: Mais
9: et
1: vous avez été choqué par les images, de débordements, de lycées qui brûlent, mais les revendications en elles-mêmes.
9: Oui,
1: les
9: départ, lycéens,
1: vous qui avez une enfant au lycée, hein.
9: Mais au départ,
1: ouais,
9: on n'a pas de revendications, on a juste des images catastrophiques. Donc les revendications, elles passent au second plan.
1: Oui, c'est ça.
9: Voilà. Maintenant, on parle de la semaine prochaine, mardi, les parents et les professeurs.
1: Ouais.
9: C'est ce qu'il fallait commencer à faire dès le départ. Les parents impliqués et les professeurs aussi auraient dû...
8: C'est plus aux parents qu'aux enfants de se mobiliser, pour le coup.
9: Ben oui, d'abord, on a les élections de parents d'élèves. Il fallait faire remonter les informations par les assemblées générales ou je ne sais pas comment ils pouvaient faire. Voilà, mais là, j'espère que la semaine prochaine, ça sera bien encadré. Avec ou sans brassard blanc, ou casque blanc.
1: Vous allez y aller ou pas, puisque vous avez votre fille, Léna, qui est au lycée en seconde. Elle n'est pas encore mobilisée, elle vient à peine de débarquer.
9: Elle découvre, mais c'est un endroit un peu tranquille chez nous, je pense. Ça va être bien. Il n'y a pas eu vraiment de débordement. Il y a une petite poubelle. Ils ont voulu faire comme les autres villes, mais je ne pense pas qu'il y ait vraiment de gros débordements à l'Île-sur-Sorgue.
1: Ben on continue d'en parler évidemment ce matin au 32-16. Vous qui nous écoutez, vous êtes parents d'un lycéen. Dites-nous si vous pourriez aller dans la rue aussi, vous mobiliser mardi avec le casque blanc, brassard blanc, pour justement entourer cette mobilisation pour protéger les enfants. Je vous attends évidemment au 32-16. 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À suivre sur RMC, Anthony Morel, le roi de la tech, qui a toujours plein de choses à nous raconter. Il nous dit à quoi va ressembler le futur. Dans le futur, on entendra mieux et surtout les aides auditives seront plus faciles à assumer. N'est-ce pas, Anthony ?
10: Oui, les aides auditives. On sait qu'il y a beaucoup de gens qui entendent mal, mais qui hésitent à se faire appareiller. Bah, une alternative pour ceux qui ont des problèmes légers, c'est peut-être les écouteurs de smartphone qui se transforment en aides auditives.
1: À tout de suite sur RMC.
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1: RMC, il est 7h23, l'heure de retrouver Anthony Morel.
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1: Bonjour Anthony.
10: Bonjour Anaïs.
1: Cette question, est-ce que les écouteurs de nos téléphones seront un jour remboursés par la Sécurité sociale ? Tu nous parles ce matin d'écouteurs de nouvelle génération qui peuvent aussi servir d'aide auditive.
10: Oui, alors c'est un peu contre-intuitif parce que les écouteurs, ça peut être aussi très nocif pour l'audition quand on les met à fond pour écouter de la musique. Sauf que maintenant, ils peuvent aussi aider ceux qui souffrent déjà de problèmes auditifs à mieux entendre. Il y a plusieurs modèles qui proposent maintenant une fonction d'aide auditive. Alors c'est le cas des AirPods d'Apple qui ont été assez précurseurs. C'est aussi le cas de nouveaux modèles qui sont sortis chez Samsung par exemple. C'est des fonctionnalités qui ont été approuvées aux États-Unis par la FDA qui est l'autorité sanitaire. Et donc le principe, il est assez intéressant. La première chose, c'est qu'à travers une application, on va te proposer de faire un test auditif à la maison. Donc ça prend 5 minutes, ça a été reconnu médicalement. On met les écouteurs dans les oreilles, on va t'envoyer des bips, des sons pour tester ton audition et on va faire une sorte de profil d'écoute personnalisé. Et ensuite, eh bien, il y a l'aide à proprement parler, c'est-à-dire que via une application, eh bien, on peut ajouter à nos sons qui arrivent, eh bien, une amplification sonore qui vont venir booster, rendre les conversations autour de soi beaucoup plus audibles en fonction de mon profil spécifique. Tous les sons que j'entends vont être optimisés, c'est-à-dire qu'on va supprimer par exemple le brouhaha autour de moi. Si je suis en train de discuter avec une personne qui est juste en face, eh bien les micros directionnels vont être focalisés sur cette personne pour que j'entende mieux. Et le résultat, eh bien, il est assez bluffant, en tout cas pour ceux qui ont pu le tester et qui ont des problèmes auditifs. Alors, je précise, parce qu'il ne faut pas comparer ça non plus aux aides auditives qui coûtent parfois des milliers d'euros, qui sont des vrais dispositifs médicaux et qui peuvent être intéressants pour des gens qui ont des problèmes assez lourds. Là, on parle de problèmes auditifs légers. Évidemment, ça va pas si vous êtes sourd comme un pot.
1: Il n'y a pas de révolution.
10: Non, il n'y a pas de révolution, il n'y a pas de miracle non plus, évidemment. Mais comme il y a beaucoup de gens qui ne sont pas à Paris alors qu'ils devraient l'être, ça peut être intéressant.
1: Mais je trouve ça très intéressant parce qu'il y a des gens qui ne le font pas, qui ne sont pas à Paris parce qu'ils n'assument pas, parce qu'ils ont honte. Et justement, ça peut aider.
10: T'as tout à fait raison. Voilà. Alors même si les
1: j'en connais moi.
10: Mais oui, moi aussi. Non, mais absolument. Alors pourtant, c'est vraiment miniaturisé.
1: Oui, d'ailleurs, on croirait les petits écouteurs.
10: Ouais. Hein, mais c'est vrai qu'ils n'ont pas fait leur révolution comme les lunettes. À une époque, c'est pareil, c'était un peu la honte, les lunettes, et maintenant c'est devenu un accessoire de mode. Les aides auditives, c'est pas exactement ça. Donc les faire passer pour des écouteurs classiques, finalement, ça fonctionne très très bien. D'autant qu'il y a d'autres innovations. Il y a le fait d'ajouter des aides auditives, par exemple, dans les branches des lunettes. C'est des lunettes connectées, même chose, qui vont amplifier les sons. Ça ne remplace pas une aide auditive poussée pour quelqu'un qui a des gros problèmes, mais quand on commence à un petit peu moins bien entendre, ça peut être intéressant. Il y a aussi des pistes de recherche d'intégration d'aides auditives dans les dents. Alors ça, c'est un truc de fou, par conduction osseuse. Le son peut remonter en fait par l'os de la mâchoire et aller jusqu'à l'oreille interne. Non mais ça c'est incroyable, c'est encore des prototypes ou des concepts, mais ça peut nous permettre de dire que d'ici quelques années, eh bien on aura des aides auditives de toute forme, de toute taille et qui seront probablement encore plus invisibles.
1: Et
10: que
1: tant mieux
10: aujourd'hui.
1: Parce que bien entendre, c'est aussi rester avoir du lien social.
10: Bien sûr, évidemment. C'est partie quand même des choses importantes de la vie.
1: Évidemment. Merci beaucoup Anthony. Vous écoutez AMC 7h26. À suivre, on va parler de vous, président, le débat décisif avant la primaire de la gauche. Ce sera ce soir sur BFM TV avec Apolline de Malherbe pour l'arbitrer. Elle va tout nous dire juste après le journal. Journal qui va vous intéresser parce qu'on va vous dire qu'un simple petit coup d'œil à votre téléphone au volant peut désormais vous coûter votre permis de conduire. C'est en une du journal de 7h30. À tout de suite.
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1: Encore pluvieux dans le sud-ouest aujourd'hui.
2: Exactement, entre les Charentes et les Pyrénées, c'est vrai que le temps va rester gris toute la journée avec quelques averses. Et des averses encore soutenues sur le Languedoc-Roussillon. D'ailleurs, notez que les Pyrénées-Orientales et l'Aude sont en vigilance orange pluie inondation jusqu'à 16h avec des pluies localement orageuses et ce, toute la journée. Ailleurs, on a un temps plus sec sur le reste de la moitié sud avec même du soleil, même s'il est légèrement voilé, mais ça reste lumineux. Et sur la moitié nord, c'est coupé en deux entre la Bretagne, l'Île-de-France, en allant jusqu'aux Ardennes. On a un beau soleil après dissipation de quelques grisailles matinales sur le nord de la Bretagne, la pointe du Cotentin. Et sur les régions centrales, entre le Poitou et le nord-est, c'est un peu plus nuageux avec encore quelques averses ce matin. Des averses qui se cantonneront aux frontières de l'Est cet après-midi, le tout sous des températures alors qu'ils sont douces. Ce matin, on est souvent entre 9 et 15 degrés jusqu'à 22 près de la Méditerranée. Et cet après-midi, on est encore 4 à 7 degrés au-dessus des normales. 21 à Brest comme au Havre, 23 degrés à Aurillac et Perpignan, 24 à Metz comme à Montpellier, 25 degrés à Paris, à Alençon, 26 à Besançon, ainsi qu'à La Rochelle et Bordeaux, 27 degrés à Toulon et Bourges, 28 à Marseille et 30 à Ajaccio. Merci Peggy.
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1: 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Et votre journal est présenté par Lou Garnier. Bonjour Lou.
6: Bonjour Anaïs, bonjour à tous. Si vous faites partie des 4 Français sur 5 à utiliser votre téléphone au volant, vous feriez mieux de raccrocher. Le gouvernement durcit les sanctions. À quelques heures de l'ultime débat de la primaire de la gauche, Raphaël Glucksmann dans la tourmente. Et c'est le moment de briller pour les judokas français. Les mondiaux commencent à Bakou. Notre reporter est sur place.
1: Le gouvernement serre la vis sur l'utilisation du téléphone au volant.
6: Si vous êtes pris en flagrant délit, votre permis pourrait être suspendu. C'est une demande du gouvernement au préfet. La mesure existait déjà dans une vingtaine de départements. Elle est étendue à toute la France. La suspension va de 15 jours à 6 mois, au cas par cas, suivant le profil du conducteur. Une mesure qui, sur le papier, fait consensus chez les automobilistes, Anna Jaujard.
7: Presque tous les automobilistes rencontrés avouent avoir déjà utilisé leur téléphone en conduisant.
8: Ça m'arrive de temps en temps, mais j'essaye de faire attention à ce qu'il y a autour de moi.
9: Ça m'est arrivé une fois de répondre à un SMS et je me suis rendu compte que j'étais un danger pour les autres et pour moi-même.
7: Depuis, Lorenzo n'a plus jamais tenté l'expérience. Aujourd'hui, il se dit même favorable à la suspension de permis en cas de téléphone au volant.
9: C'est le premier danger qu'on voit aujourd'hui. Quand moi, je les vois au quotidien. On s'aperçoit de leur conduite complètement irrégulière et quand on passe à côté du véhicule, ils sont sur le téléphone.
7: Pascal, lui, est plus sceptique sur l'efficacité de la mesure.
10: Je ne suis pas sûr que ça change grand-chose. Moi, je connais des personnes qui ont eu des retraits de permis pour état d'ivresse. Ça les empêche pas de reprendre le volant en état d'ivresse.
7: Mais pour Pierre Lagage, vice-président de la Ligue contre la violence routière, cette mesure a l'avantage de mettre en avant les risques liés à ce comportement.
11: C'est un facteur de risque qui est très sous-estimé. Il est tout à fait comparable à celui de l'alcool. On a d'ailleurs des effets assez similaires sur le temps de réaction, sur la capacité aussi à analyser ce qui se passe sur la route.
7: Dans les Landes où la mesure est déjà en place, l'usage du téléphone au volant aurait reculé de 12% selon le ministère.
6: Après une semaine de blocage, la mobilisation des lycéens continue. Ils dénoncent des classes surchargées, un manque de moyens et des profs non remplacés. Grande manifestation annoncée mardi et les parents des lycéens sont appelés à les rejoindre. Objectif, les protéger pour le chef de file des Insoumis et candidat LFI à la présidentielle, Jean-Luc Mélenchon.
12: Moi, j'invite les adultes, les parents, à se mettre un casque blanc ou un brassard blanc et à entourer les manifestations pour que... On l'avait déjà fait dans les années après la mort de Malik Oussekine ou dans les années 90 pour protéger. On a un devoir d'abord de protection à leur égard. Et je pense que si on le fait, le nombre de ceux qui le feront, ça aidera à ce que ça se passe bien.
1: Alors dites-nous si vous allez y aller un mardi avec un casque blanc ou un brassard blanc. Je vous attends évidemment au 32-16 parce que oui, la mobilisation continue après une semaine marquée par des scènes de violence en marge des blocages.
6: Un mineur de 15 ans a été placé en garde à vue. Il est soupçonné d'avoir agressé avec un spray enflammé une femme qui tentait de protéger un abribus à Marseille. Elle souffre de brûlures au visage. Au total, 5000 personnes ont été interpellées. Sur le plan sécuritaire, le gouvernement réagit. Il veut accélérer son projet de loi dit casseur-payeur, Romain Cluzel.
13: Et l'exécutif souhaite faire examiner le texte dès ce mois d'octobre au Sénat, alors qu'aucune date n'était prévue jusqu'à présent. Une annonce qui fait suite à l'appel de plusieurs membres du Bloc central, dont le ministre de la Justice, Gérald Darmanin. Il souhaite que les dégâts causés en marge des blocus des lycées soient payés par les parents des casseurs. C'est ce que prévoit justement ce texte. Autre changement prévu par ce projet de loi, si un bâtiment est dégradé par un attroupement lors d'une manifestation, l'ensemble du groupe présent pourrait être tenu pour responsable et pas seulement ceux qui ont directement cassé. Reste que cette annonce du gouvernement est avant tout symbolique. Le processus parlementaire ne fait que commencer et si le texte est adopté, ce ne sera pas avant plusieurs mois. Ces mesures ne pourront donc, quoi qu'il arrive, pas être appliquées pour ce mouvement des lycéens.
6: Des précisions de Romain Cluzel pour RMC. J'ai totalement confiance en Jordan. Bref, message de soutien de Marine Le Pen à son bras droit. Jordan Bardella est accusé par Mediapart d'avoir écrit des messages antisémites en 2013. Accusation que le patron du RN dément.
1: Raphaël Glucksmann dans la tourmente.
6: Alors que l'ultime débat de la primaire de la gauche doit se tenir ce soir sur BFM TV, une conversation qui était censée rester privée a été diffusée sur les réseaux sociaux hier par le média. Le candidat à l'élection présidentielle s'en prend directement à Jean-Luc Mélenchon, Ségolène Royal ou encore Marine Le Pen. Des propos qui ont fait bondir les principaux intéressés, Cassandre Brault.
14: Oui, dans un premier extrait révélé par le média, Raphaël Glucksmann débrief le débat du MEDEF fin août, auquel il avait participé avec 6 autres candidats à l'élection présidentielle, dont Jean-Luc Mélenchon et Marine Le Pen.
15: Marine Le Pen, elle va au MEDEF, d'accord, avec Mélenchon d'ailleurs. Et ils sont interrogés sur la dette, ça. Franchement, ils étaient à la ramasse, les deux. Ils étaient à l'ouest, les deux. Et moi, je l'ai vu les yeux perdus, Mélenchon, hein, ce débat. Mais on leur pisse dessus.
14: Des propos destinés à rester privés qui ont fait réagir Jean-Luc Mélenchon. Il ferait mieux d'apprendre de moi avant de faire le malin qui juge les autres, a dit le leader de la France Insoumise. Dans une seconde vidéo, Raphaël Glucksmann s'en prend à sa concurrente Ségolène Royal. Il l'accuse d'avoir fait la danse du ventre à Macron. Une attaque que déplore Ségolène Royal, qu'elle qualifie de sexisme consternant et de remarque immature. Dans ce même extrait, Raphaël Glucksmann critique aussi la direction soi-disant gauchiste du PS. L'eurodéputé n'a pas fait de commentaires sur ces révélations pour l'instant.
1: Bah, l'ambiance va être sympa ce soir pour le débat de la primaire à gauche. Tiens, justement, comment ça va se passer ce grand débat? Apolline va tout nous dire dans quelques minutes.
6: Le chancelier allemand Friedrich Merz est arrivé à Kiev pour une visite imprévue. Il est accompagné de dirigeants d'entreprises du secteur de la défense. Objectif annoncé, soutenir le président ukrainien alors que la Russie intensifie ses frappes. La région Hauts-de-France a été visée par une cyberattaque d'ampleur. Un site spécialisé évoque 700 000 personnes touchées. Des informations personnelles auraient été diffusées, donc potentiellement des RIB selon la région. Et puis en judo, les championnats du monde s'ouvrent aujourd'hui à Bakou, en Azerbaïdjan, avec en ligne de mire la qualification olympique. Alors ces mondiaux revêtent une importance particulière. Morgane Maury, vous êtes l'envoyée spéciale sur place pour RMC. Morgane, c'est le moment de briller pour les Français.
16: C'est un marathon de plus de 30 compétitions qui attend les judokas à la mi-juin 2028. Il faudra être classé parmi les 17 premiers mondiaux de sa catégorie pour se qualifier pour Los Angeles. D'ici là, encore deux championnats du monde qui ramènent beaucoup de points. Le moins de 60 kilos Romain Valadier-Picard a saisi l'importance du moment.
17: Évidemment, c'est essentiel que je me foire pas. Si je suis champion du monde cette année, je les referai l'année prochaine. Si je suis champion du monde l'année prochaine, je ferai les Jeux Olympiques sans aucun doute.
16: Il faut dominer les étrangers, mais aussi se différencier de son concurrent français, Dayan Boulem-Tafès, 20 ans, troisième des championnats d'Europe. Il veut damer le pion à Johan Benjamin Gaba, champion du monde en titre.
18: J'y ai toujours cru, surtout en 2028. Moi, je suis un petit peu pressé et j'avais toujours envie de les faire. Moi, je suis légitime à penser que c'est possible.
16: La réponse de Gaba.
19: Les championnats du monde, ça compte jamais pour les points, ça compte pour l'honneur, ça compte pour le palmarès. On ne peut pas me parler de Los Angeles, c'est pas la préoccupation numéro un pour l'instant.
16: La Fédération française rêve de qualifier les 14 catégories aux États-Unis, un défi d'ampleur pour le judo français.
6: Morgane Maury, envoyé spécial de RMC. La Formule 1 dispute le Grand Prix de Bahreïn. La course est exceptionnellement délocalisée en Malaisie à cause du conflit au Moyen-Orient. Top départ dans 1h30 à suivre en direct sur RMC. Et puis j'ai quelque chose à vous annoncer pour terminer. Mignonnerie du jour. Aujourd'hui, c'est la marche des chiens saucisses à Paris. Les Teckels, vous connaissez? Nos amis à court sur pattes, accessoirement accompagnés de leur maître, vont pouvoir se promener dès 11h sur l'avenue des Champs-Élysées, entièrement piétonne pour l'occasion. L'année dernière, l'événement avait rassemblé des milliers de petits chiens saucisses, c'est adorable. Et il fait un carton sur les réseaux sociaux.
1: Karim est en train de me... Il lève le doigt, qu'est-ce que vous voulez dire? Vous voulez y aller, Karim, à la course des chiens saucisses?
20: Non, mais je disais que l'année dernière, Alain Marchal y a été.
1: Ah, c'est vrai? Alain Marchal? Ah bah je ne savais
6: les pas. C'est adorable.
1: Karim. C'est très mignon, en effet. Merci beaucoup, Lou. Thierry nous appelle au 32-16 pour parler évidemment du sujet du jour. Les lycéens qui continuent de se mobiliser. Il y a donc ces rassemblements mardi. Jean-Luc Mélenchon qui dit aux parents, allez-y, avec les casques blancs, les brassards blancs. Qu'en pense Thierry? Bonjour Thierry.
21: Bonjour Anaïs.
1: Vous nous appelez depuis la Charente.
21: La Rochefoucauld.
1: Ouais. La Rochefoucauld, ouais. Qu'est-ce que vous en pensez alors de cet appel à...
21: Bon, déjà, quand c'est une idée qui vient de Mélenchon, déjà à la base, je suis pas trop pour, mais ça c'est autre chose. Les lycéens, en fait, comme je disais, c'est un peu comme les gilets jaunes pour moi. On comprend pas trop ce qu'ils veulent, en fait. Il y a des revendications qui sont fondées, certes, qu'on entend depuis des années, mais après le reste, c'est un peu tout et n'importe quoi.
1: Vous trouvez que ça part dans tous les sens?
21: Mais... Ah, c'est pas, je trouve, c'est factuel. Hein. Il y a qu'à regarder et vous écouter à la radio tous les jours. C'est factuel, ça part dans tous les sens.
1: Ouais. C'est sur le manque de moyens. Ça c'est quelque chose qui est entendable.
21: Oui, mais,
1: le fait qu'il y a des classes surchargées.
21: Mais je suis complètement d'accord avec vous. Mais ça fait des années et des années que ça dure. En fait, le problème, je pense qu'il est plus bureaucratie administrative que sur le terrain. Parce que des profs, il y en a. Vous avez des centaines, voire peut-être des milliers d'enseignants qui sont chez eux et qui n'ont pas d'affectation. Pour des raisons qu'on ne sait pas, c'est comme ça. Et en fait, c'est ceux qui dirigent tout le système là qui bloquent tout en fait.
20: Mais après Thierry, je suis d'accord avec vous, ça fait des années d'ailleurs qu'on en parle sur RMC. Malheureusement, ouais. C'est pas pour ça qu'il faut rien faire. Enfin, on peut comprendre pourquoi.
21: Je suis d'accord avec vous. Ouais. Mais là sur le coup, par contre, j'y crois pas du tout. Je veux dire, les ministres en place, ils comptent les semaines. Dans quelques semaines, quelques mois, ils vont dégager. Ils vont pas révolutionner. Les caisses sont vides. Ce que vous venez de dire, je suis 200% d'accord avec vous.
1: Mais vous pensez que ça ne bougera pas.
21: Tout ce qu'on va voir mardi, et je le regrette, mais alors à 3000%, ma fille est au lycée en plus. C'est que vous allez passer en boucle et vous allez dire un abribus cassé, des voitures brûlées, des violences. Ça va partir en vrille, c'est obligé. En plus, l'adolescence, il y a ce phénomène de foule et d'entraînement. Ils ont cette insouciance, cette inconscience adolescente. On l'a tous été adolescent. Et ça va partir en vrille. Mmh. Et jusqu'au jour où j'en ai peur, c'est ça qui me fait peur, qu'il y ait un réel drame. Et là, par contre, ça va être terrible. Mais il va arriver. Malheureusement, il va arriver.
1: Bah, écoutez, j'espère pas. Je sens votre inquiétude, en tout cas, inquiétude de papa aussi, donc d'une lycéenne. Merci beaucoup, Thierry, d'avoir été ce matin sur notre antenne. Vous réagissez à ce que vient de dire Thierry. Est-ce que pour vous aussi, cette mobilisation, elle va servir à rien finalement? Rien ne va changer dans les semaines, dans les mois qui viennent. Vous nous dites au 32-16, on en parle tout au long de la matinée. Une courte pause et on se retrouve dans un instant avec Apolline de Malherbe qui vient nous présenter ce grand débat de la primaire à gauche qui a lieu ce soir en direct sur BFM TV. A tout de suite.
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1: Ce matin, je reçois celle qui nous réveille du lundi au vendredi matin et qui sera peut-être la dernière personne qu'on verra ce soir avant d'aller se coucher. C'est presque un membre de la famille finalement. En plus, elle est là le dimanche matin à mon micro. Salut Apolline.
26: Mais salut Anaïs.
1: Apolline de Malherbe. Faudra me dire comment tu fais pour tenir le coup. Hein. D'abord, je veux tout savoir sur cette grande émission que tu lances donc ce soir sur BFM TV en partenariat avec Libération, avec Maxime Switek à la présentation à tes côtés. Ça s'appelle Vous Président en référence à ça.
27: Moi, président de la République, je ne participerai pas à des
0: collecte de fonds pour
1: la célèbre anaphore de François Hollande en 2012. Objectif, entendre les candidats à la présidentielle, permettre aux Français de faire leur choix. Ça commence ce soir avec un débat décisif entre les candidats à la primaire à gauche. J'en fais pas trop à peau quand je dis que ce débat sera forcément décisif.
2: Non, parce que c'est vraiment le cas. Ça sera vraiment décisif parce que c'est le dernier d'abord. C'est le dernier. Il y a eu le premier débat qui avait été organisé par TF1. Il y a eu le débat qui a été organisé par France Télé. Et il y a notre débat ce soir. C'est le dernier. Ça veut donc dire que c'est ce soir, dernière étape, avant effectivement le premier tour des élections la semaine prochaine. Des élections donc de la primaire, de la gauche, PS et Place Publique. Ça veut dire que c'est le dernier moment où on va les voir tous ensemble, où ils vont pouvoir enfin aller au bout de leurs arguments, débattre aussi, c'est important. Et tenter de convaincre. Il y a plusieurs moments. Je ne sais pas si vous voulez que je vous raconte un peu le déroulé.
1: Totalement. D'abord, il y a tout le monde.
2: Il y a tout le monde. Ils seront là tous les cinq, les cinq candidats, ensemble, en même temps, sur le même plateau, face à nous, Maxime Switek et moi-même, mais pas seulement. Face également à 10 personnes qui ont été trouvées par notre cher Bernard Sananès, le patron de l'Institut ELAB, qui sont des électeurs de gauche, mais qui sont indécis. Ils ont donc décidé de voter à cette primaire de la gauche. Ils sont donc engagés dans la vie ou la pensée à gauche, mais parmi les cinq, ils ne savent pas encore pour qui voter. Il y a parmi eux, par exemple, Pauline, elle est étudiante, elle a 22 ans. Il y a un boucher qui vit en Corrèze. Il y a une psychologue, il y a un retraité, il y a une maman solo qui, elle, est du côté de Concarneau. Bref, il y a vraiment de toute la France et de tous les profils. Ils seront là dès le début. Ils vont écouter d'abord les réponses à nos questions, aux questions de Maxime et moi-même des différents candidats. Et ensuite, pendant une heure, ils vont pouvoir relancer les différents candidats. Leur dire, voilà, là-dessus, j'ai pas tout à fait compris. Ou bien, moi, maman, solo, voilà, j'ai des difficultés en particulier là-dessus. Vous faites quoi pour moi? Donc, il y aura un échange avec les journalistes, un échange avec les Français. Et je trouve que de ce point de vue-là, ça sera très RMC aussi. Au fond, c'est sur BFM TV, mais moi, j'ai aussi cet ADN RMC, c'est-à-dire répondre aux questions que se posent les Français. Et quoi de mieux que de leur donner la parole?
1: Est-ce que tu as déjà les thèmes?
2: Oui, j'ai déjà les thèmes. Deux grands chapitres en particulier, mais ensuite, les 10 Français, eux, ils poseront les questions qu'ils veulent. Donc, on leur a pas dit, vous posez une question sur ci ou sur ça. Non.
1: Mais tu sais déjà, ces questions qu'ils vont poser?
2: Non. Non, parce que eux-mêmes, d'ailleurs, il y a des choses qui spontanément les intéressent à l'avance, mais comme ils interviendront après une heure de débat déjà entre les différents candidats, ça peut aussi nourrir chez eux différentes questions qu'ils n'auraient pas prévues. On veut quelque chose le plus spontané, le plus naturel, le plus vivant possible, et évidemment c'est en direct, c'est aussi ça notre marque de fabrique, c'est-à-dire que tout le monde peut tout dire sur RMC, sur BFM TV, c'est vraiment l'esprit. Alors vous me disiez, est-ce qu'il y a des grands thèmes? Nous, en tout cas avec Maxime, on a défini deux grands chapitres, je dirais. Le premier, c'est comment améliorer la fin du mois sans abîmer la planète. Ça, c'est au fond cette idée qu'il y avait la fameuse formule, souvenez-vous, de Nicolas Hulot, fin du mois, fin du monde. Au fond, on est dans une période de chute vertigineuse du pouvoir d'achat. On en a parlé cette semaine sur RMC. 1200 euros de moins par foyer en moyenne. C'est considérable. C'est des sacrifices, c'est des renoncements. C'est la question du prix du carburant, avec de plus en plus de Français qui renoncent à certains déplacements. Donc, comment on fait pour à la fois répondre à cette crise du pouvoir d'achat et en même temps à la crise du logement, tout en étant respectueux, c'est leur objectif à chacun, en tout cas c'est l'engagement. On est quand même face à 5 candidats de gauche, 5 candidats qui se veulent écolos, qui veulent être dans une réponse sociale. Comment on fait pour répondre au pouvoir d'achat et en même temps faire évoluer un certain nombre de pratiques, comme c'est leur ambition? Donc ça, c'est le premier chapitre. Et la deuxième question, c'est: est-ce que la gauche est toujours garante du vivre ensemble? Comment on fait pour répondre aux aspirations des retraités et des jeunes générations? Évidemment, des grandes questions sur tout ce qu'on a traversé cette semaine, la question des blocages des lycéens, la question de la violence, la question aussi du rapport, y compris avec le reste de la gauche, la question de l'intégration, est-ce qu'on s'est encore intégré en France, la question de la sécurité, la question d'un monde sous tension. Ça, c'est le deuxième grand chapitre.
1: Est-ce que les candidats ont eu leur mot à dire?
2: Oui. Il faut le dire, et ça on le dit en toute transparence, d'abord parce que c'est très organisé, très respectueux. Comme on a 5 personnes face à nous, on leur dit voilà, nous on estime que à ce stade de la compétition il faut que vous puissiez répondre aux questions par exemple sur la jeunesse, sur les lycéens, mais aussi sur les retraités, c'est une des choses importantes dans le débat sur le budget, mais aussi sur la question par exemple des héritages, des transmissions. Donc on a évoqué ça avec eux, on s'est assuré que que tout le monde était d'accord sur les règles du jeu. On les a tout à fait actées. Je dois même dire qu'on va plus loin que ça. On a eu un huissier pour tirer au sort qui parle en premier, qui parle en dernier. Donc voilà, les choses sont tout à fait faites en toute transparence.
1: Et est-ce que certains ont eu des demandes un peu farfelues? Moi, je veux apparaître comme ça. Je veux pas montrer sous mon mauvais profil.
2: Alors pour tout vous dire, ma semaine a été assez intense, donc je me suis pas occupée absolument de tous les détails. Mais ce que je peux vous dire, par exemple, c'est que moi, j'aurais trouvé à titre personnel plutôt intéressant, à partir du moment où on est avec 10 personnes qui sont indécises, qui l'assument comme telles, mais qui ont vocation à être convaincues par les uns et les autres. Moi, par exemple, j'aurais trouvé intéressant qu'à la fin, un peu comme une sorte de sondage en direct, on puisse s'adresser ensuite aux 10 pénalistes et panélistes et leur dire, voilà, vous représentez le peuple de gauche. Est-ce que après 2 heures où vous avez entendu les uns et les autres, il y en a un qui vous a convaincu? Bref, un, est-ce que vous avez été convaincu? Et deux, par qui nous disent pour qui ils vont voter. Et en réalité, de manière tout à fait compréhensible, il y a un certain nombre des candidats qui disaient, non mais attendez, si on se retrouve avec, je sais pas, 8 qui disent, on va voter Glucksmann ou Faure ou Royal, et que les autres, ils vont faire un peu la gueule. Voilà, le côté direct de ce moment-là, ils n'avaient pas forcément envie de le vivre, je peux le comprendre, donc on se contentera peut-être de leur demander s'ils ont été convaincus. Comptez sur moi pour aussi que on puisse sentir quand même si une sensibilité s'est dégagée.
1: Dernière question, toi qui reçois les politiques et écoutes nos auditeurs depuis des années, au 32-16, est-ce que tu sens que cette campagne présidentielle, elle intéresse les Français?
2: Oui, je suis hyper frappée honnêtement par tout ce qui se passe depuis un mois et en particulier sur RMC. Tu le vis le week-end, moi je le vis la semaine, mais nos auditeurs, ils sont extraordinaires parce que d'abord c'est des témoins formidables. Cette semaine par exemple avec le blocage des lycées, c'est un auditeur d'RMC qui a alerté sur l'incendie du lycée Nelson Mandela à Nantes. Donc les auditeurs, ils ont aussi ce rôle inouï de témoins du monde tel qu'il se passe en temps réel. Et puis il y a eu, j'ai vraiment en tête ça par exemple, le message de Émilie, elle est mère de famille, son fils il est en première dans un des lycées de Tours qui a été bloqué cette semaine, et elle disait, alors elle s'adressait évidemment à la question des blocages, mais elle disait plus largement, je ne sais pas où on va, Apolline. Elle disait, en fait, j'ai l'impression à la fois d'une classe politique, et en particulier elle disait ceux qui ont appelé à un certain nombre de blocages qui mettent de l'huile sur le feu, mais elle disait, mais de l'autre côté, j'ai pas l'impression que l'État ne contrôle quoi que ce soit. Elle dit, j'ai l'impression qu'ils sont complètement dépassés, ils sont même pas capables de nous mettre des cours par correspondance, et elle disait, Apolline, je sais pas où on va et j'ai peur. Donc il y a cette inquiétude, mais par ailleurs, il y a aussi une chose qui moi me fait hyper plaisir depuis cette rentrée, c'est qu'il y a des questions très solide, très concrète. De ce point de vue-là, c'est plutôt de bon augure. On a un vrai débat de fond sur quelle France on veut, en vérité, en 2027.
1: Merci Apolline. À ce soir sur BFM.
2: À ce soir.
1: Et à demain matin. Demain matin. J'allais poser la question. T'es là demain matin?
2: Mais oui, je suis là demain matin.
20: Ça arrive jamais.
1: Je dors. Alors comment tu fais? C'est quoi le secret?
2: Non, je dors beaucoup, mais je dors un peu n'importe comment, un peu n'importe où.
1: Je le sais, en plus, avec
2: des sortes de boules qui est,
1: la micro-sieste.
2: Toujours des boules qui est dans sa poche. Toujours, toujours. Et dès que le sommeil vient, il faut pas lutter, il faut se laisser dormir, y compris 5 minutes, la flash sieste. Moi, je suis une adepte de la flash sieste.
20: Tant qu'elle arrive pas entre 7h et 10h.
2: Exactement. Ou alors pendant la pub.
1: Allez, il est 7h50. Une toute petite pause et dans un instant, l'œil des réseaux, Adam Lynn Lafchin. Dans une minute, on va parler de ces enfants qui pistent désormais leurs parents. À tout de suite.
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1: Avec Ameline Lafchin. Salut Ameline.
8: Salut Anaïs.
1: Ce matin, tu nous parles d'un nouveau phénomène, le fembushing. Je sais pas, ça se dit comme ça?
8: À peu près.
1: C'est quand
20: on se moque de toi, en tout cas.
1: C'est quand on géolocalise ses proches, c'est ça?
8: Alors ouais, c'est à peu près ça. Et on vous en
1: est vieille.
8: Mais non, je pense que t'es même très concernée. Hein. Ah. Peut-être pas encore, mais on en a déjà.
1: Et Karim, peut-être notre auditeur qui passe la matinée avec nous.
8: On va lui demander. Sur RMC, on vous en a déjà parlé. Donc il y a de plus en plus de parents inquiets qui se sont mis à géolocaliser leurs enfants. En 2022, 41% d'entre eux affirmaient utiliser un GPS pour les surveiller. C'est une façon de se rassurer, de se débarrasser de ses angoisses, hein, et on le comprend, comme cette maman qui en a fait la promo sur ses réseaux sociaux.
9: Aujourd'hui, je vais vous parler d'une appli qui est super. Ça s'appelle Life 360. Avec cette appli, vous savez où ils sont, vous savez les trajets qu'ils ont faits, s'ils ont été au volant. C'est comme Pronote. Avant, ça n'avait rien, et avec Pronote, on sait tout. Mais là, c'est pareil.
8: Bon, alors ça, c'est en France, mais de l'autre côté de l'Atlantique, ce phénomène, il s'est inversé. Désormais, ce sont les enfants qui surveillent le moindre déplacement de leurs parents. Alors, au début, moi, j'ai pensé que c'était juste un bon moyen pour les jeunes de savoir quand rentrer leurs parents, histoire de prolonger une partie de jeu vidéo, par exemple, de savoir quand leur copine, dont la présence n'a pas du tout été validée par les parents, devait vite ranger ses affaires avant de partir et de se faire griller.
1: C'est le vécu, ça.
8: Tu lui demanderas. Mais en fait, c'est pas du tout ça. Ces jeunes Américains s'amusent à traquer leurs parents. Et le but, c'est de débarquer par surprise là où ils se trouvent. C'est de là que vient le terme « fembushing », un mélange entre famille et embuscade. Ah. Résultat, sur les réseaux sociaux, on trouve tout un tas de vidéos dans lesquelles on voit des parents profitant tranquillement dans un resto entre amis ou en train de se faire dorloter dans un salon de massage. Et là, paf,
1: l'enfer.
8: T'as le rejeton qui débarque et qui réclame de débarquer, qui réclame de participer eux aussi à ce moment. Donc je ne sais pas si ça t'est déjà arrivé, Anaïs, ou à vous, Karim.
20: Non, absolument pas.
8: Est-ce que vous géolocalisez vos enfants?
20: Pas du tout.
8: Votre dernière qui est
20: non,
8: toute
20: non,
8: jeune.
20: Non, pas du tout.
1: C'est vrai, vous avez confiance, vous n'avez jamais eu peur.
20: Tout à fait, non, pas de peur. Ouais. On est dans un endroit un peu assez calme,
1: ouais,
20: et on lui fait confiance.
1: Ah, mais c'est bien.
8: Si elle nous écoute, ça lui donnera peut-être.
1: Parce que moi, tu vois, ma grande, elle a 9 ans et je me dis déjà, comment je vais faire? Je vais peut-être lui donner un téléphone quand même, comme ça je pourrais la.
20: Comment
1: la
20: tu vas faire le jour où elle va débarquer au resto alors que tu penses être tranquille?
1: Ah, mais moi, je sais pourquoi elle va faire ça. Oui, elle fera ça pour me demander de l'argent. C'est ça la raison, en fait.
8: C'est ce qui se passe aux États-Unis.
1: Merci beaucoup, Ameline. 7h55.
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1: Avec Martin, le groupe Muse va prolonger sa tournée en France.
20: Et personne ne les a forcés, mais Muse en redemande déjà, alors que leur premier concert prévu en France n'ont même pas encore eu lieu. Ils avaient déjà prévu de s'arrêter à Paris une fois à Paris, puis deux fois à Montpellier fin novembre et début décembre. Ils viennent d'annoncer, le groupe Muse, 4 dates supplémentaires pour le début de l'année.
1: J'adore.
20: Ça fait du bien le matin. Mmh. Un petit coup de Muse. 2 dates à Bordeaux, les 12 et 13 janvier, puis Lyon dans la foulée, les 16 et 17 janvier. La France capte ainsi la moitié des 8 nouvelles dates annoncées pour cette tournée The Wow Signal Europe Tour. Autant de concerts où vous retrouverez évidemment les titres du dernier album de Muse. Ça, c'est Unraveling, l'un des 10 titres de cet album sorti en juin dernier, The Wow Signal. Mais vous aurez aussi évidemment certains classiques d'un groupe de rock qui a désormais plus de 30 ans. Et en général, à chaque fois qu'ils viennent en France, Muse, c'est un carton. Ils étaient venus pour 5 concerts en 2023. 227 000 personnes y avaient assisté. D'ailleurs, nous, c'est l'un des groupes qui s'est le plus produit au Stade de France. Il va y avoir du monde, évidemment, au rendez-vous jeudi. Pourquoi? Jeudi, 9h, ouverture de la billetterie pour les 4 concerts donc annoncés cette semaine à Lyon et à Bordeaux. Donc, ne soyez pas en retard. Et puis, c'est pas tout, parce qu'il y a un bonus dans le bonus. Ah. Il y a une autre star de la musique qui a annoncé une date supplémentaire en France cette semaine. Le style est légèrement différent.
11: Ça se voit.
1: Je sais, Angèle.
20: Angèle, évidemment, ça se voit. Et on pourra la voir, elle, sur scène de l'Accord Hôtel, de l'Accord Arena de Paris, une cinquième fois en mars prochain. Elle avait déjà annoncé quatre premières dates. Il y en aura donc une cinquième, ce sera le 13 mars. Et la billetterie, elle aussi, ouvre très bientôt, puisque c'est demain, 10h, pour ce nouveau concert.
1: 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Demain, vous avez l'occasion d'avoir une place pour aller voir Angèle en concert. Merci beaucoup. On marque une courte pause et on se retrouve dans un instant pour notre nouveau rendez-vous du dimanche depuis le début de la saison. Le dimanche, c'est jeudi avec Bruno Jeudi qui est en plateau. Je te présente Karim. Bruno, fidèle auditeur d'RMC qui va t'écouter.
11: Bonjour.
1: Salut Bruno.
11: Bonjour Anaïs. Bonjour Karim. Je l'ai vu jeudi soir au forum de
1: C'est vrai.
11: De
1: Mais oui, parce qu'il adore la politique.
11: Il vient de Luberon.
1: Oui, exact. Voilà. Ah, tu sais tout de lui déjà. Tu sais tout de mon auditeur. Et il va évidemment.
11: Ah, je ne sais pas, je n'aventurerai pas sur ce terrain.
1: Alors justement, de quoi...
11: Je suis un homme du nord de la Loire, moi.
1: De quoi vas-tu parler ce matin
11: Sébastien Lecornu face à la fièvre jeune. Pourquoi mardi, c'est la mobilisation nationale. Et pour tout Premier ministre, c'est le pire scénario, le cauchemar d'un gouvernement, parce que les jeunes seront dans la rue et c'est toujours dangereux pour un pouvoir.
1: On y revient dans quelques minutes. D'ailleurs, la mobilisation des lycéens, ce sera aussi à la une du journal de 8h. À tout de suite sur RMC.
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1: La météo, ça sera pluvieux au sud-ouest.
30: Exactement, entre les Charentes et les Pyrénées, on a un temps bien gris avec des averses ce matin, des averses plus soutenues sur le Languedoc-Roussillon. Notez que les Pyrénées-Orientales et l'Aude sont en vigilance orange. Pluie, inondation avec des averses orageuses et ce, toute la journée. Ailleurs, c'est plus sec sur le reste de la moitié sud et plus lumineux. On a un temps bien ensoleillé sur le nord, en tout cas entre la Bretagne, l'Île-de-France et les Ardennes après dissipation de quelques grisailles matinales. Et entre le Poitou et le nord-est, c'est un peu plus nuageux, encore quelques averses ce matin qui se cantonneront aux frontières de l'Est dans l'après-midi. Les températures restent élevées. 21 à 24 degrés cet après-midi près de la Manche, 23 à 27 sur les autres régions.
1: Merci Peggy.
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1: 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Et votre journal est présenté par Clément Guit. Bonjour Clément.
33: Bonjour Anaïs, bonjour à tous. L'acte 3 de la mobilisation lycéenne, c'est ce mardi avec le soutien des parents d'élèves et des enseignants. J'ai totalement confiance en Jordan Bardella, mot ce matin dans la tribune dimanche de Marine Le Pen après les révélations de Mediapart. Et Ousmane Dembélé, fortement critiqué, attendu au tournant demain face à la Belgique.
1: Et donc les lycéens préparent une nouvelle journée de mobilisation.
33: Ils n'ont pas été satisfaits par les propositions vendredi du ministre de l'Éducation et appellent à se mobiliser ce mardi partout en France. Ils pourront compter sur le soutien de l'association de parents d'élèves, la FCPE. Et les filles et les écologistes invitent également les adultes à mettre un casque ou brassard blanc aux côtés des lycéens. Appel entendu par les parents que vous avez rencontrés, Rachel Ducep.
34: Sabrina, maman de deux lycéens, se rendra au blocus de ses enfants sur son jour de repos, une évidence pour elle.
35: Parce que c'est nos enfants, ils revendiquent leur manque. Et puis nous aussi, on est passés par là. Au lycée, au collège, on a eu aussi des galères.
34: Cette autre maman réfléchit à contacter d'autres parents pour rejoindre la mobilisation.
36: C'est comme toutes les manifestations, c'est plus on est nombreux et plus on y arrive. En tant que parents d'élèves, c'est à nous de mettre en place des choses et essayer d'offrir le max à ces jeunes-là. Et nous, on ne peut pas réussir la bataille tout seul en tant que parents ou que des profs tout tout seul, faut essayer de se soutenir.
34: D'autres parents seront chargés d'assurer la sécurité, comme Jamila Senoussi, présidente de la FCPE Haute-Savoie.
0: On a peur, en tant que parent, que effectivement il y ait des dérives.
34: Des dérives, il y en a eu vendredi à Annecy. Elle s'est interposée entre lycéens et fauteurs de troubles.
0: J'étais avec une autre maman sur place et nous avons essayé de maintenir les émeutiers. Nous avons pu les identifier et c'est la raison pour laquelle nous avons besoin de l'ensemble des parents en fait sur le terrain.
34: Sur les réseaux sociaux, les appels de parents d'élèves à rejoindre le mouvement se multiplient à l'approche de la mobilisation de mardi.
33: Et les enseignants également appelés à se mobiliser ce mardi pour sécuriser les manifestations. C'est l'appel lancé ce matin sur RMC par Sophie Vénétité, porte-parole du SNES FSU, invitée d'Anaïs Matin.
2: Les revendications des lycéens, elles sont complètement légitimes et on les partage parce que ce sont d'ailleurs des revendications qu'on porte depuis un certain nombre d'années. Je pense notamment à la question des effectifs par classe, du manque de personnel. Et nous, il nous semble important, dans ce contexte-là, dans ce moment-là, d'être aux côtés de nos élèves. Il y a un enjeu aussi de protection. On voit bien que leurs manifestations sont parfois perturbées par des éléments violents extérieurs. Donc l'idée, c'est aussi de pouvoir les protéger pour qu'ils puissent tout simplement exercer leur droit à manifester. Et donc c'est aussi dans ce cadre-là qu'on va se mobiliser.
33: De nouvelles interpellations après l'agression d'un policier vendredi à Belfort en marge du blocus des lycées. Au total, 3 personnes sont actuellement en garde à vue. Info à BFM TV. Des lycées incendiés, dernier en date. Hier matin, à Salon de Provence, fort heureusement, aucun blessé n'est à déplorer, mais les dégâts sont importants. Le maire de la ville propose de bloquer les réseaux sociaux pour les adolescents pendant les manifestations. Selon lui, l'objectif est d'empêcher que ces plateformes servent à organiser ou à amplifier les violences.
1: Il est 8h03. Marine Le Pen défend une nouvelle fois Jordan.

0: Mais après la publication des preuves d'authentification des messages de Jordan Bardella, Marine Le Pen est restée plusieurs jours silencieuse avant ce message de soutien d'une ligne. La période s'annonce particulièrement délicate pour le RN. Mardi, Jordan Bardella et Marine Le Pen doivent présenter leur contre-budget. Et en fin de mois, Jordan Bardella doit être confirmé président du RN en pleine tempête.
1: Une polémique agite la gauche à quelques heures du dernier débat de la primaire. Une vidéo tournée en privé diffusée par le média où on entend Raphaël Glucksmann s'en prendre vivement à Jean-Luc Mélenchon. Marine Le Pen, il affirme à leur sujet, je cite, on leur pisse dessus. L'eurodéputé accuse également Ségolène Royal d'avoir fait la danse du ventre à Macron à ces dernières années. Bercy veut faire participer les entreprises dans le cadre du budget 2027. Leur effort a été estimé à 10 milliards d'euros pour l'an prochain. C'est deux fois moins que les 20 milliards évoqués par le MEDEF, annonce le ministre de l'économie Roland Lescure ce matin dans un entretien à la tribune dimanche. Et cette visite surprise du chancelier allemand en Ukraine, Frédéric Merz est arrivé ce matin à Kiev pour apporter son soutien à Volodymyr Zelensky, alors que l'Ukraine est pilonnée ces dernières heures par des frappes russes dans le viseur des immeubles résidentiels ou encore des centrales thermiques.
2: Il est 8h05, y a-t-il un problème Ousmane Dembélé en équipe de France?
1: Le Ballon d'Or est vivement critiqué, on lui reproche son manque d'efficacité sous le maillot bleu et Jean-Louis Tour. Il aura l'occasion demain soir face à la Belgique de faire taire les critiques et de répondre aux attentes placées en lui par le sélectionneur.
3: Oui, car c'est l'un des choix forts de Zinedine Zidane, replacer Ousmane Dembélé dans sa position d'avant-centre, comme au PSG, tout en lui laissant une grande liberté, une recette qui lui a permis de remporter le Ballon d'Or et deux Ligues des Champions en club, sauf qu'en bleu, il n'est pas aussi efficace. Et cette comparaison a agacé le sélectionneur, Zinedine Zidane.
4: Mais ça veut dire quoi? Paris Saint-Germain, c'est mieux, ici, c'est quoi?
3: Sous le maillot bleu, Dembélé est resté muet en Turquie, contre l'Italie vendredi, et lors de son entrée en Belgique, à chaque fois dans cette position, pas de but ou de passe décisive, mais un apport dans le jeu qui a suffi à satisfaire le sélectionneur.
4: Ousmane, il fait du Ousmane. Je suis content de ce qu'il fait sur le terrain parce qu'il bouge beaucoup. On pense toujours au but. On se dit toujours qu'il faut qu'il marque. Enfin, moi, je vois autrement les choses et je peux juste être content de ce que j'ai vu de mes joueurs.
3: Selon nos informations, Dembélé vit sereinement la situation, habitué dans sa carrière aux critiques, au PSG, à Barcelone ou en équipe de France. Il est le premier à ne pas avoir apprécié son match contre l'Italie et il est convaincu de pouvoir être l'homme de la situation demain soir contre la Belgique.
1: France-Belgique, 20h45, demain à vivre sur RMC. Victoria hier soir du Stade Toulousain, 8-7 face à Castres lors de la 5e journée du top 14. Et les Toulousains reprennent la tête du classement devant Pau et Bayonne suite et fin de cette 5e journée. Ce soir, Montpellier reçoit Toulon à 21h05. C'est bien sûr à suivre sur RMC.
2: Direction le Bourget pour le grand salon des véhicules de loisirs.
1: Plus de 150 exposants, 650 véhicules, caravanes, fourgons aménagés, camping-cars. Mais avec le prix du carburant, ces véhicules font-ils encore rêver les Français? Victor Gérard est allé leur poser la question.
5: À l'intérieur du camping-car noir.
6: Donc là, ce véhicule-là, il est en boîte automatique.
5: Natacha et Nathalie, deux amis, découvrent les équipements.
6: Douchette, eau chaude, eau froide à l'arrière, frigo à compression.
5: Ça vous donne envie d'acheter?
7: Ah non, non.
5: Qu'est-ce qui freine?
8: Le prix, forcément. 122 000. Et l'essence. Ah ouais.
7: Et l'essence.
8: Ça consomme beaucoup trop. Ouais.
5: Pour l'instant, pas de solution miracle. Aucun de ces véhicules de loisirs ne roule à l'électrique.
9: Le gasoil augmente, mais on continue.
5: Willy, vous êtes camping-cariste, c'est ça?
9: Ça fait 4 ans. On fait des économies ailleurs. Tout camping-cariste vous dira la même chose.
5: Justement, en parlant d'économie, Jean-Louis, lui, vient d'acheter son tout premier camping-car.
10: Les finitions, les couleurs, ben nous, ça a été un coup de cœur.
5: Et a déjà tout prévu.
10: À la place de partir loin, on va déjà faire la France roulera moins vite, puisqu'on prendra des nationales. Faut s'adapter.
5: Le père de famille n'est pas le seul à repartir avec son contrat de vente, explique David Murfin, responsable commercial de la marque Chausson, spécialisé dans la vente de ces véhicules.
11: Il y a un petit peu moins de monde, mais c'est plus qualitatif. Sur une année, avec l'augmentation de carburant, ça représente en gros 400 euros d'augmentation. Donc sur des budgets à 60, 70 000. Il n'y a pas de sujet sur les clients qui viennent sur les salons.
5: Il s'attend à de bons résultats pour cette 60e édition.
1: Et Anaïs, on n'oublie pas aujourd'hui de fêter la fête. La fête, bah oui, de célébrer la fête de nos grands-pères. On va y arriver. Hein.
2: Que vas-tu dire? Voilà. Oui, oui. C'est la fête des grands-pères
1: c'est
2: aujourd'hui.
1: La fête des grands-pères aujourd'hui.
2: Alors franchement, tu l'apprends à tout le monde. Ouais. Parce qu'ici, en plateau, tout le monde découvre cette fête. C'est vrai qu'on avait l'habitude de fêter les grands-mères, mais pas les grands-pères. Et ça se fait depuis quelques années. Donc, bah voilà. Bah merci, parce que je passerai un petit coup de fil à mon papa avec mes filles. Comme ça.
1: Ah
2: bien sûr.
12: Il t'arrive à ton vouloir, du coup, sinon, si tu le fais pas.
2: Bon, il était même pas au courant. merci beaucoup Clément. Tu parlais du foot. J'ai envie d'entendre Karim sur les débuts de Zidane. Karim et Bruno, parce que Bruno, je sais qu'il était au Stade de France. Karim.
13: Oui, ben.
2: Convaincu ou pas?
13: Ah oui, convaincu. On voit bien qu'il y a une grande ferveur depuis que Zidane a repris l'équipe de France. Même s'il y a encore quelques réglages certainement encore à faire, mais j'espère qu'on sera prêt pour la Coupe du Monde.

0: Oui.
1: Voilà.
0: Un petit peu de
1: mais
0: temps.
1: C'est
0: encore.
1: Le but.
0: Ouais. Voilà. Et mais après, pour l'instant, y a, pour vous, il n'y a pas d'erreur.
1: Il n'y a pas d'erreur.
0: Le nul face à l'Italie, ce n'est pas grave.
1: On est toujours premier.
0: Ouais.
1: L'Italie est en reconstruction, une belle équipe, donc non, sans regret.
0: Ouais, ne dites pas trop de mal de l'Italie. On est... Bruno, jeudi, était au Stade de France. Il a kiffé, Bruno, ou pas?
2: Oui, oui, j'ai bien aimé le match, même si effectivement la France n'a pas été très. Pas suffisamment agressive en attaque, quoi. Mais bon, franchement, les débuts de Zidane sont plutôt encourageants. Il y a un vent nouveau là, qui souffle et c'est bien. Après, c'est sûr que le risque, quand il n'y a pas Mbappé, il y a une espèce d'équipe qui est très dépendante de Michael Olysée. Et du coup, on s'interroge sur la force des autres attaquants.
0: Ouais. Vous avez vu comme il est fort. Et... analyse politique, analyse footballistique. Voilà, Bruno Jeudy.
2: J'ai écrit un livre sur le foot et la politique.
0: Tu vois ?
2: Avec un certain Karim Nedjari.
0: Ah, bah,
3: bientôt dans l'after.
0: Je le connais un petit peu. Merci Bruno, tu restes avec nous pour ton édito dans quelques minutes. D'abord, c'est l'heure de jouer, les amis.
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0: 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Bruno Jeudy qui parle de foot, mais aussi et surtout de politique le dimanche matin dans un Anaïs Matin sur RMC, à tout de suite.
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0: Anaïs Castagna. Vous écoutez RMC, il est 8h12, l'heure d'écouter l'édito politique de Bruno Jeudy.
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0: Avec Bruno Jeudy, directeur délégué de la Tribune Dimanche, qui vient donc tous les dimanches matins, jour de la sortie en kiosque de son journal, décrypter avec nous la campagne présidentielle. Bruno, rebonjour. Cette semaine, la campagne est percutée par la crise lycéenne que personne n'avait vu venir. En quelques jours, la mobilisation est devenue virale. Confronté à un mouvement sans revendication précise et gangréné par des émeutes urbaines, le gouvernement va donc devoir apporter des réponses. Mais lesquelles ?
2: Oui, pas simple, Anaïs, sur les réponses. En norme organisée, Sébastien Lecornu avait pourtant tout imaginé. Une jacquerie paysanne à laquelle il a répondu dès la fin août en signant un chèque d'un milliard. Une saison 2 des gilets jaunes, évidemment, vu l'explosion des prix des carburants qu'il a tenté d'amortir en revalorisant la mesure gros rouleur, la crise lycéenne, il ne l'avait pas vue Et pourtant, son ministre de l'Éducation, Édouard Geffray, est dans les murs depuis 2019, si on ajoute son année de ministre à celle de directeur général de l'enseignement scolaire. Résultat, à moins de 200 jours de la prochaine élection présidentielle, les marges de manœuvre du Premier ministre sont très réduites et surtout inédites. On n'a jamais de mouvement comme ça dans la rue, si près d'une présidentielle. On voit mal pour l'instant ce qui va faire flancher les jeunes qui seront encore dans la rue mardi pour une journée nationale explosive, une journée à haut risque. C'est Sébastien Lecornu qui le dit. Il peut répondre, mais c'est compliqué.
0: Les revendications, quelles sont-elles, Bruno, et surtout, sont-elles légitimes?
2: Alors, pêle-mêle, il y a le manque de professeurs, les classes surchargées, les emplois du temps inadaptés, Parcoursup perçu comme un mode de sélection injuste et arbitraire, des locaux dégradés, bref, une liste longue des insuffisances d'un système éducatif stigmatisé par des lycéens désespérés, mais le caractère hétérogène et flou des revendications rend difficile la tâche du ministre chargé d'éteindre le feu de la révolte. Enfin, Anaïs, oui, la revendication est légitime, mais la violence, elle, ne l'est pas. Et il faut le répéter.
0: Évidemment, mais alors comment on fait pour que les lycées ne brûlent pas mardi?
2: Je te l'ai dit, c'est la pire des situations pour un gouvernement. Son chef le sait et dénonce à la fois des émeutes urbaines injustifiables, mais aussi l'attitude de la France insoumise qui a soufflé sur les braises au début du mouvement en envoyant en première ligne des élus comme Bali Bakayoko ou Mathilde Panot. Comment justifier que des policiers soient roués de coups? Comment accepter que des personnels de l'éducation soient molestés? Que le ministère ait décidé enfin vendredi d'ouvrir des discussions avec les représentants des lycéens va dans le bon sens. Que peut-il faire? Double réponse. D'abord, une réponse sur le terrain sécuritaire. Le Premier ministre a décidé d'accélérer la loi payeur-casseur qui va inscrire à l'ordre du jour du Sénat. Mais ça va prendre du temps, sans doute des mois, si c'est voté avant la fin de la période électorale. Et ensuite, le ministre a proposé l'ouverture de cahiers de doléances. Tiens, ça te rappelle pas les gilets jaunes en 2018. Évidemment, ces cahiers avaient pris la poussière. Il faudrait pas que ça recommence avec les lycéens parce que les gilets jeunes, cette fois, eux ne se laisseront pas faire. Si rien n'est fait, Anaïs, dans les semaines qui viennent, alors on pourra se désespérer d'une France qui considère aussi mal ses enseignants. À 7 mois de la fin du mandat, Emmanuel Macron conclut en tous les cas sa décennie au pouvoir par le plus cruel des désaveux, celui des nouvelles générations qu'il prétendait incarner à son arrivée en 2017.
0: Comment le gouvernement quelle doit être la réponse du gouvernement à la jeunesse? Vous attend ce matin au 32-16. On a Julien qui nous appelle depuis Montpellier. Bonjour Julien, qui est infirmier.
3: Bonjour à tous, bonjour l'équipe, bonjour Bruno Jeudi et bonjour à Karim.
0: Oui,
3: bonjour
0: Karim, Julien. Auditeur de RMC qui passe la matinée avec nous. D'abord, est-ce que vous le comprenez, vous, ce mouvement dont les revendications sont multiples?
3: Alors, au-delà des revendications, moi je le comprends. Moi j'ai eu fait quand j'étais lycéen les manifs de 95. Donc je le comprends, mais le problème, moi je pense que le problème, c'est que ça fait 40 ans que la France laisse crever sa jeunesse. Il faut se rappeler, hein, Balavoine dans son temps interpellait déjà Mitterrand à ce sujet. Et en plus, il y a eu la période des Covid. Le confinement, ça a détruit toute une partie de ces jeunes. Parce que ces gamins de 15-16 ans, vous voyez là, ils avaient une dizaine d'années pendant les confinements. Mmh. On les a privés de leurs amis, de l'école, plus d'intérêt, il n'y avait plus de lien social, ils ne se voyaient plus.
0: Vous faites un lien, vous, avec ce qui s'est passé?
3: Ah oui, complètement, parce qu'on les a exclus du monde réel pour les pousser sciemment vers un monde virtuel qui sont les réseaux sociaux, Internet et les jeux vidéo en ligne. Moi, j'avais mon fils, il avait 16 ans à cette époque-là. Et un gamin de 16 ans enfermé toute la journée, qu'est-ce que vous voulez qu'il fasse d'autre?
0: Julien, est-ce que vous allez manifester avec votre fils?
3: Alors maintenant, il a 23 ans, il est en fac.
0: Ouais.
3: Donc, je ne sais pas, parce que lui, il est en fac à Toulouse, moi, je suis à Montpellier. Mais s'il veut aller manifester, il ira manifester. C'est pas... Maintenant, il est majeur en prison.
0: Mais est-ce que vous iriez manifester?
3: Ouais, j'y serai allé avec lui.
0: Vous serez allé avec un brassard blanc, un casque blanc.
3: Au-delà du manque de moyens, du manque de profs, c'est la vision que ce pays a de sa jeunesse. C'est-à-dire qu'aujourd'hui, on construit plus d'EHPAD que d'écoles et de crèches.
0: Merci beaucoup, Julien, de nous avoir appelé ce matin au 32-16. Je vous souhaite une excellente journée. Je vous dis à très vite sur RMC. Vous qui nous écoutez, vous réagissez aussi si vous êtes parent d'un lycéen comme Karim qui a sa fille en lycée. Dites-nous si vous allez manifester mardi aussi aux côtés des lycéens pour sécuriser évidemment ces rassemblements. Je vous attends évidemment tout au long de la matinée. 8h18, une toute petite pause. Non, on va entendre évidemment la recommandation lecture de Margot Bourdin.
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0: Avec Margot Bourdin. Bonjour Margot.
12: Bonjour Anaïs, bonjour Martin, bonjour à tous.
0: Docteur Bourdin.
12: Absolument.
0: Car ce matin, tu nous présentes dans le catalogue Audible un livre audio très utile. Ça s'appelle « Habitude pour maîtriser son anxiété » du docteur Tim Sharp.
12: Oui, c'est un livre qui s'adresse à tous nos auditeurs et à toutes nos auditrices qui se réveillent peut-être ce matin après une nuit agitée, la boule au ventre, déjà à l'idée d'accomplir telle ou telle tâche cette semaine ou à l'idée de retrouver ses collègues au boulot demain. J'ai décidé de vous parler de cette production Audible originale parce qu'elle vous offre plein de clés pour gérer votre stress tous les jours. Écoute bien Anaïs, c'est un programme construit par le docteur australien Tim Sharp, alias Docteur Happy, auteur et conférencier à succès, qui se fixe un objectif dans ce livre audio, faire de nous des personnes plus calmes et plus confiantes en 10 étapes.
13: Pendant trop longtemps, et par trop de personnes, la santé et le bien-être physique ont été considérés comme distincts de la santé et du bien-être psychologique. Une approche à la fois non scientifique et contre-productive. Les deux sont intimement liés. Et ici, dans cette première étape vers la maîtrise de l'anxiété, je souhaite vous convaincre que prendre soin de votre santé physique revient également à prendre soin de votre santé mentale, y compris de votre anxiété, et à veiller sur votre santé physique.
12: Alors, vous venez de l'entendre, pour être moins anxieux, il faut déjà prendre soin de sa santé. Ça, c'est l'étape 1. Bien manger, faire du sport et bien dormir. Vous allez me dire que c'est du bon sens, sauf que pour le docteur Tim Sharp, eh bien, il appuie son propos avec des chiffres percutants. 90% des adultes ne mangent pas les 5 fruits et légumes par jour. 80% des adultes ont des problèmes de sommeil. D'ailleurs, sur ce point, le docteur Tim Sharp est formel. Il faut faire du sommeil une priorité.
0: Ah bah c'est
2: dommage.
0: Pour ça. Il y a aussi des exercices dans ce livre.
12: Oui, des exercices très simples à comprendre, très simples à mettre en place dans sa vie. Des exercices de pleine conscience ou encore des exercices de respiration qui m'ont fait penser un petit peu au yoga. Vous vous installez sur votre chaise confortablement, vous fermez les yeux, vous inspirez, vous expirez, encore une fois, inspirez, expirez. Bon, bravo Martin, Anaïs, je vois que vous êtes des bons élèves. Vous allez pouvoir vous faire aussi des petits challenges d'écriture, tenir un journal de ses pensées. C'est vrai que quand on passe à l'écrit, ça permet de trier, ranger et poser ce qu'on a dans la tête. Et il y a une méthode qui m'a particulièrement conquise, c'est la méthode 5-4-3-2-1 pour détendre son esprit. Alors vous allez me dire, qu'est-ce que c'est ?
0: Qu'est-ce que c'est ?
12: Moi, j'en avais jamais entendu parler avant d'écouter ce livre audio. Voici son principe, on compte en fait à l'envers. 5, 4, 3, 2, 1. Mais pour chaque chiffre, voilà, vous allez avoir une petite mission. Pour 5, vous allez repérer 5 choses que vous entendez. Ensuite, 4 choses que vous voyez. 3 choses que vous pouvez toucher, 2 choses que vous pouvez sentir et 1 chose que vous pouvez goûter. J'ai testé, c'est assez impressionnant parce qu'effectivement, on est tellement concentré sur ça que notre anxiété diminue parce qu'on va se concentrer sur plein de petits détails autour de nous. Vous l'aurez compris, j'ai adoré ce livre audio qui vous donne plein de petits trucs pour la vie de tous les jours. 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
0: Il est 8h21, on marque une toute petite pause. On se retrouve dans un instant pour accueillir Ludovic qui pense avoir reconnu le tube qui se cache derrière le blind text. A tout de suite les amis.
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0: Anaïs Castagna. Vous écoutez RMC, il est 8h23.
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0: Bonjour Ludovic. Ludovic, êtes-vous là?
5: Oui, je suis là. Ah, vous m'entendez?
0: Super, bah oui, je vous entends. Maintenant, je vous entends. Bon. Vous, Ludovic qui nous appelle de la Manche, qui pense avoir reconnu le tube qui se cache derrière le blind text que j'ai passé donc tout à l'heure. On réécoute, on a votre réponse dans la foulée.
20: J'adore les institutrices, péricultrices, administratrices, dessinatrices, les boulangers, les camionneurs, les policiers, les agriculteurs, les ménagères, les infirmières, les conseillères d'orientation, les
0: chirurgiens. Alors Ludovic, est-ce que vous avez reconnu?
5: J'adore. Ouais, je pense que c'est Philippe Catherine, Luxor, j'adore.

0: pas la choré de Jeanne Aïs, mais elle est formidable.
1: Parce que j'adore cette chanson. Et j'attends, je voulais attendre le moment, mais ça peut être très long. Attention. Je suis ratée. Bref, vous avez gagné une cave à vin 12 silence de la sommelière. 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Bravo Ludovic.
2: Bah merci, c'est super.
1: Je suis ravie pour vous. On vous envoie tout ça. Je vous souhaite une excellente journée. Et
2: merci
1: à très vite sur RMC.
2: Merci RMC.
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1: J'adore. Voilà. T'as vu à quel point je prends des risques à l'antenne.
4: Est-ce qu'on remet le son vraiment?
1: C'est clair. J'allais dire j'adore Georges Quirino, mais vu comme il se moque de moi, je ne sais pas si je l'adore en fait.
4: Ça va, Anaïs, mais je vous adore, tu sais, tous autant que vous êtes. Ça va les
1: Alors,
4: amis?
1: Ça va et toi? Je présente Karim, fidèle auditeur d'RMC qui passe la matinée avec nous.
4: Bah, on est toujours ravis de voir l'auditeur venir en studio.
1: Bah ouais. Il aime le sport, il aime le foot, il aime notamment l'OM, l'équipe de France.
0: Oh, mais j'écoute toujours les dimanches matin. Hein.
4: Ah, magnifique.
0: C'est la transition.
4: Bon, ouais.
1: À choisir. On a Georges ou Anaïs?
0: Oula, oula. Non. Femme, je vais dire Anaïs.
4: Après, c'est vrai qu'on n'est pas toujours temps avec l'Olympique de Marseille, donc il y a peut-être un truc comme ça. C'est l'actualité, malheureusement, qui fait ça. Bon, alors, les grandes gueules du sport. On arrive à 9h, les amis. Vous savez que demain, c'est déjà le dernier match du rassemblement de Zizou. Vous vous rendez compte? Ça y est, c'est fini. C'était bien, non?
1: Ouais, c'était bien. Karim a kiffé.
4: Ah, bah oui, on va poser la question. Est-ce que Zidane a déjà révolutionné les Bleus, Karim?
0: Oui,
4: voilà, mais vous n'êtes pas tous d'accord autour de la table. Vous allez voir tout à l'heure. On va parler vélo. Tiens, à 10h, l'Union Cycliste Internationale réfléchit à des révolutions, à des changements. Pourquoi pas des grands tours à 2 semaines? Vous imaginez un Tour de France qui dure 2 semaines? Est-ce que ce serait un sacrilège?
0: On va faire quoi la 3e semaine?
4: Je sais pas, tu peux
0: partir en vacances.
4: Et puis on va parler également du Grand Prix de Formule 1. Vous savez qu'il y a le départ du Grand Prix de Bahreïn qui se passe en vrai en Malaisie à 9h avec Jean Ducroix. Il sera avec nous à parler de basket également. Le basket européen a-t-il besoin de la NBA pour exploser? Voilà, ça c'est pour Martin, je le sais. Il est souvent dans le podcast Basket Time de Basket.
1: Oui, je sais, j'ai vu. J'ai remarqué ça, tu l'avais pas dit.
0: Il est là. J'essaye.
4: Qu'est-ce que vous voulez que je
1: J'essaye.
4: Fred Weiss, Christophe Cessieux, Jérôme Pino, Sarah Pitkowski et vous au 32-16, bien sûr, à 9h.
1: À tout à l'heure, Georges. D'ici là, il a incarné des personnages mythiques qui nous ont tous marqués. Kevina, Micheline, Elie Semoun est mon invité de 8h40 pour parler de son dernier film, le dernier Duc au but, qui sort la semaine prochaine au ciné sur l'école. Tiens, bah justement, que pense-t-il du mouvement des lycéens et de ces images de lycée qui brûlent? Il est mon invité dans quelques minutes sur RMC. À tout de suite.
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1: Deux départements en vigilance orange, puis inondation, Peggy.
11: Et ça concerne les Pyrénées-Orientales et l'Aude. Jusqu'à 16h, on a des pluies soutenues localement orageuses. Sur le sud-ouest, entre les Charentes et les Pyrénées, on a quelques averses. Et cet après-midi, ça restera gris, avec des pluies soutenues qui vont gagner également l'Hérault. Sur le reste de la moitié sud, on a un temps sec, plutôt ensoleillé, même si le ciel est légèrement légèrement voilé, mais ça reste lumineux. Et sur la moitié nord, on a beaucoup de soleil ce matin déjà entre la Bretagne, l'Île-de-France et les Ardennes, même si on a quelques grisailles sur le Nord-Bretagne et la pointe du Cotentin, mais ça va très vite se dissiper. Un peu plus de nuages entre le Poitou en allant vers le nord-est, avec encore quelques averses, mais qui se décalent et qu'on va retrouver uniquement sur les frontières de l'Est cet après-midi. Côté température, c'est toujours de la douceur. On est entre 9 et 15 degrés ce matin jusqu'à 22 près de la Méditerranée. Cet après-midi, on est 4 à 7 degrés au-dessus des normales de saison. 21 à 24 degrés près de la Manche. 23 à 27 degrés sur les autres régions, jusqu'à 28 degrés à Marseille.
1: Merci Peggy.
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1: Et votre journal est présenté par Lou Garnier. Bonjour Lou.
2: Bonjour Anaïs, bonjour à tous. Nouvelle semaine de mobilisation pour les lycéens, les parents appelés à la rescousse. Les Pyrénées-Orientales et l'Aude en alerte orange, pluie, inondation aujourd'hui et départ dans une demi-heure pour le Grand Prix de Bahreïn. On retrouve notre spécialiste Formule 1 en direct à la fin de ce journal.
1: Dès demain, les lycéens de retour dans la rue.
2: Après un échange que leurs représentants ont jugé décevant avec le ministre de l'Éducation vendredi, ils appellent à poursuivre le mouvement. Les lycéens réclament plus de moyens pour les établissements scolaires. Grande journée de manifestation annoncée mardi et les adultes sont appelés à rejoindre le mouvement. Ils sont invités par les écologistes et la France Insoumise à porter un casque ou un brassard blanc pour protéger les jeunes. Demain encore, des dizaines de lycées resteront porte close. Côté mobilisation, Philippine Boulet, à quoi doit-on s'attendre?
12: Sur les réseaux sociaux, des lycéens d'Orléans, Bordeaux ou encore ici Toulouse appellent à reprendre la mobilisation dès demain.
13: Ce mouvement, il va falloir le continuer pour la semaine prochaine. On appelle à une semaine noire. Ça veut dire qu'il faut qu'il y ait des mobilisations, des blocages toute la journée.
12: Mais le point d'orgue du mouvement est attendu mardi. Aux côtés des lycéens, il y aura les parents d'élèves, mais aussi 6 syndicats des personnels de l'éducation. Objectif, se montrer unis, selon Philippe Doriac, secrétaire général de la CGT Éduc Action.
14: Et il nous paraît vraiment indispensable là de faire corps. On comprend tout à fait leurs revendications puisqu'on les partage.
12: Suite aux violences de la semaine passée, les syndicats appellent leurs adhérents à encadrer les lycéens.
14: Mais il nous semble nécessaire de pouvoir protéger cette jeunesse des violences policières extrêmement fortes. La présence des adultes, c'est aussi un moyen de garantir que ces manifestations seront pacifiques.
12: En soutien au mouvement, des étudiants prévoient de bloquer des facultés dès demain, entre autres à Strasbourg, Tours et Nice.
2: La mobilisation continue après une semaine marquée par des affrontements en marge des blocages. Selon BFM TV, deux nouvelles personnes ont été interpellées à Belfort après l'agression très violente d'un policier vendredi. Au total, 3 personnes sont actuellement en garde à vue dans cette affaire. Des affrontements et des dégâts matériels colossaux. Plusieurs lycées ont été incendiés, comme à Salon de Provence, hier. À Metz, le préau d'un collège ainsi que plusieurs véhicules stationnés en dessous ont été brûlés vendredi soir. Mais tout est mis en place pour que les élèves puissent retourner en cours pour demain, selon le maire de Metz, François Grosdidier.
15: Le département fait tout pour qu'il rouvre lundi. Ce sont les blocs sanitaires qui ont été brûlés. Un établissement ne peut pas fonctionner sans, mais des toits et des sanitaires de chantier peuvent être installés. Et le président du département, Patrick Weyten, a annoncé qu'il rouvrirait dès lundi matin. Et je serai avec lui pour bien montrer que les voyous n'ont pas raison et que l'activité scolaire, elle, va se poursuivre et ne sera pas interrompue.
1: Et il est 8h33, soutien indéfectible de Marine Le Pen à Jordan Bardella.
2: Un message bref, j'ai totalement confiance en Jordan. Dans une déclaration à la Tribune dimanche, Jordan Bardella est accusé par Mediapart d'avoir écrit des messages antisémites en 2013, accusation que le patron du RN dément. 5 personnes mises en examen, elles sont soupçonnées d'avoir financé le Hamas sous couvert d'aide humanitaire. 3 de ces suspects sont liés à une liste noire dévoilée par les autorités américaines. D'après Washington, ils ont collecté pendant plusieurs années, près de 2 millions de dollars au profit du Hamas. Attention aux inondations, on vous en parlait tout à l'heure. Après l'Hérault, hier, Météo France place les Pyrénées-Orientales et l'Aude en alerte orange, pluie, inondation aujourd'hui. Jusqu'à 16 cm de cumul de pluie sont attendus par endroits.
1: En rugby, les Toulousains reprennent la première place du classement.
2: Ils ont gagné hier soir 8-7 face à Castres, avec une moyenne d'âge des joueurs de seulement 24 ans. La fin de cette cinquième journée de top 14, c'est ce soir, avec Montpellier qui joue contre Toulon. Coup d'envoi à 21h15 à suivre sur RMC. Et puis la Formule 1 dispute le Grand Prix de Bahreïn. La course est exceptionnellement délocalisée en Malaisie à cause du conflit au Moyen-Orient, sur un tracé qui n'avait plus été utilisé depuis 2017 à Sepang. Jean-Luc Roy, on voit vous retrouve en direct pour RMC. Jean-Luc, quelles sont les chances d'avoir un Français sur le podium ?
16: Alors, plus faible qu'elles auraient dû, malheureusement, puisque Isaac Hadjar avait réalisé une très belle performance, la troisième lors des qualifications, mais il est pénalisé de 5 places. Il ne partira donc que 8e pour avoir changé des éléments mécaniques sur sa monoplace, sur sa Red Bull. On va donc retrouver Max Verstappen, qui est le vainqueur du dernier Grand Prix disputé ici à Sepang en 2017, comme vous l'évoquiez. Il aura à ses côtés Lewis Hamilton, qui lui a déjà signé 5 pole positions. Il faut signaler que il faut remonter à Abu Dhabi en 2021 pour retrouver les deux hommes face à face sur la première ligne du grille de départ. Et je rajouterai également qu'Hamilton s'était imposé ici également en 2014 sur le tracé de Sepang. Mais ce qui pourrait brouiller les cartes, eh bien c'est la pluie qui est en train de tomber actuellement sur la piste.
2: Jean-Luc Roy, spécialiste Formule 1, que l'on retrouve en direct dans une demi-heure pour le départ de la course sur RMC.
1: Ce sera à vivre en effet en direct sur RMC. Merci beaucoup Lou et Jean-Luc, donc qu'on retrouve, j'ai mixé les deux, qu'on retrouve en direct tout à l'heure. Il est 8h35, salut Rémi Jacob.
17: Rémi Jacob.
1: Au menu de ton petit-déj.
17: Menu copieux, tiens, ce matin, avec le patron de l'Arcom qui sort de son silence. Également un nouveau programme de Caroline Roux pour faire dialoguer les Français, et ça débute à Crépol. Et puis un sondage avec cette question: quelles émissions ont le plus marqué les Français au cours de ces 40 dernières années? Je suis sûr que Karim nous dira l'émission top. Ne le dis pas tout de suite.
1: Vous avez quelques minutes pour réfléchir. D'abord, à tout à l'heure Rémi, d'abord dans un instant Annie Semoun vient nous parler de son dernier film, dans un instant un film sur l'école. On devrait avoir 2-3 choses à se dire, vous l'actu, à tout de suite.
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1: Vous écoutez RMC 8h37.
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1: Mon invité ce matin peut se targuer de faire marrer petits et grands et d'avoir créé et interprété des personnages qui traversent le temps. Bonjour Élie Semoun.
25: Salut Anaïs.
1: Sur RMC, ça va très bien, je suis ravie.
25: Fier de faire rire vos filles.
1: Oui. Parce que on commence très fort. Disais que j'avais donc montré le dernier du Cobu qui sort la semaine prochaine à mes deux filles.
25: Elles ont de la chance. Hein.
1: Parce que évidemment, elles en sont conscientes d'avoir la chance d'avoir une mère comme journaliste qui voit tout avant les autres, et elles ont kiffé, elles se sont marrées, parce que oui, je teste sur mes filles, évidemment, 6e volet.
25: Pas tout, hein.
1: Non.
25: Je teste tout sur
1: pas
25: mes
1: tout,
25: filles.
1: Je vous rassure.
25: Non, pas tout.
1: 6e volet de...
25: Ne leur montrer que du Cobu.
1: De du Cobu. Ouais. La saga inspirée de la BD sur du Cobu, roi des cancres et de la triche que les enfants aiment tant. Cerise sur le gâteau. Cette fois-ci, on plonge dans un univers qui leur est cher. Halloween.
26: Hey, nous avons affaire à un démon.
27: Je connais la personne qui peut nous aider.
28: On est en terre hostile.
26: Rendez-moi mon Gustave.
28: Tirez.
1: Puisque puisque donc le professeur Latouche, que vous avez incarné, Elie Semoun, pour la sixième fois, va donc acheter une maison hantée par un ancien cancre. Bon, d'abord, tiens, pourquoi vous nous plongez dans Halloween pour le quatrième du Cobu que vous réalisez? Le personnage, il aime pas ça. Vous kiffez Halloween?
25: Non, je kiffe pas du tout Halloween. Bon, non, c'est pas du tout ma culture, ni les films d'horreur d'ailleurs. Mais j'avais envie de changer. Je fais ce métier d'artiste pour changer. Et donc, au bout de mon troisième film, là c'est mon quatrième film comme réalisateur et scénariste, j'avais envie de changer, j'avais envie de sortir de la classe. J'en avais marre de ne jouer que le rôle de Latouche qui engueule du Cobu et qui le met au coin, etc. Donc j'ai dit au producteur, ok, je veux bien en refaire un, mais je veux faire un film différent. Il faut que tu m'autorises à sortir de l'école. Et donc on est sorti de l'école, on a tourné dans la maison hantée. On a fait des tournages de nuit, on a fait, comme vous avez vu, il y a plein d'effets spéciaux.
1: Et le résultat est chouette. Ça vous a plu? Le résultat est très chouette, ça fonctionne bien.
25: Non, sur le tournage, ça m'a pas plu parce que je... Non, mais il y avait des... On tournait sur fond vert, il y avait un mec qui nous expliquait des trucs que je comprenais pas... Il faut regarder la balle de tennis. Alors, vous voyez, elle part de gauche à droite. Il faut que tous les regards le suivent parce que là, ce sera le fantôme. On avait des séquences aussi où on suspendait l'enfant qui fait le fantôme. D'ailleurs, il faut que je pense à le décrocher.
1: Oui, ça serait peut-être bien. Non, mais c'est marrant. Halloween, ça vous plaît pas, vous qui aimez déguiser, incarner des personnages? Enfin, c'est votre fête, normalement, non?
25: Ouais, c'est vrai. Non, mais c'est une fête qui est arrivée en France depuis pas longtemps, non? Depuis une dizaine d'années. Donc, je vous avoue que non, c'est pas vraiment. C'est pas vos filles doivent adorer.
1: Elles adorent. Elles adorent. Oui. Et c'est aussi pour ça qu'elles ont adoré ceux du Cobula, même si.
25: Ça va parler à cette génération.
1: Même,
25: ça, c'est sûr.
1: Même s'il y a tout qui leur plaît. Je pense que l'aînée, ça lui plaît aussi parce qu'on reste quand même malgré tout dans l'école, dans la classe, dans les élèves. Dans du Cobu, donc le personnage que vous incarnez est un prof avec des méthodes à l'ancienne.
25: On aura besoin de ce prof en ce moment.
1: Ah bah tiens.
25: Les lycées qui brûlent.
1: Ah ouais, c'est vrai.
25: Il faudra un professeur Latouche là-dedans.
1: C'est vrai.
25: On les ramener tous, les mettre tous au coin.
1: Bah tiens, qu'est-ce que ça vous inspire de voir ces images
25: Franchement, je suis choqué, pas vous. Enfin, ils se plaignent des conditions de travail qui sont dérisoires et ils brûlent des lycées, donc je comprends pas. En fait, je comprends pas le système. En plus, je crois que le lycée qui a été brûlé, c'était un...
1: Le hall du...
25: Il était tout neuf. Mais qui fait ça?
1: Donc vous êtes choqué. Vous, le fils de prof?
25: Oui, que vous êtes, je suis un fils de... Oui, tout à fait. Ma maman était prof de français. Elle aurait été choquée aussi,
0: Ça vous étonne qu'on en arrive là?
25: J'ose imaginer que c'est pas les lycéens eux-mêmes qui font ça, mais que c'est des gens qui viennent de l'extérieur.
1: C'est toujours, on va pas les accuser. Parce que les lycéens, eux, ont des revendications qui vous parleront sans doute. Qu'ils manquent de moyens.
25: Qu'ils manquent de moyens, je comprends.
1: Ouais.
25: J'en ai entendu un qui disait, ouais, c'est dégueulasse, on doit se lever à 8h du matin, on travaille toute la journée. Bah oui, mais en fait, c'est le principe de l'école.
1: C'est un peu abusé, ça? Cette jeunesse aujourd'hui
25: Non, je veux pas parler comme un vieux con. Honnêtement, je veux pas parler comme un vieux. Puis on n'est pas aux grandes gueules là.
1: Non, mais vous, Anaïs. Malgré tout, on est sur RMC. Et surtout, on se dit tout.
25: Oui, je sais que vous faites un film. Grande liberté de parole.
1: Vous faites un film sur l'école, donc c'est vrai que ces images, elles ont touché tout le monde cette semaine. Vous avez raison de.
25: Oui, parce que pour moi, comme pour tout le monde, j'imagine, la culture, c'est primordial, non? Un enfant bien élevé, intelligent, c'est pas lui qui va brûler, tuer, violer, casser, je sais rien. Il faut avoir une moitié de cerveau pour faire ces choses-là. À moins d'être très en colère. Et à ce moment-là, ça peut être justifié. Et à moins d'avoir des revendications très très profondes. Mais là... Non, je sais pas, c'est spécial.
1: Dans du Cobu, vous dites donc le personnage que vous incarnez, il a des méthodes à l'ancienne, bonnet d'âne pour les cancres. Sans arriver jusqu'à ça, évidemment, personne ne regrette cette époque-là.
25: Non.
1: Est-ce qu'il faut pas davantage de fermeté à l'école?
25: Oui, bien sûr.
1: Évidemment. On voit surtout les derniers classements PISA, j'imagine que ça vous a pas échappé de voir à quel point on était de plus en plus mauvais en français et en maths. Finalement, est-ce qu'on n'est pas en train de devenir tous des cancres?
25: C'est désespérant.
1: Tous des du Cobu.
25: Ouais, tous des du Cobu. Mais après, j'ai foi en la jeunesse. À chaque fois, les vieux disent que les jeunes ne savent rien, ne font rien, ne servent à rien, etc. Et c'est faux. Donc, j'ai confiance en la jeunesse. Je sais que on passe par une période de rébellion quand on est jeune, et c'est vrai qu'on veut tout casser. J'en sais rien. Mais j'ai l'impression que là. dans cette société, là, maintenant, la violence se banalise. Et ça fait peur. Et c'est à cause de quoi ? À cause de ça.
1: À cause de ces
25: putains de téléphones et de ces putains de réseaux sociaux qui font que quand on brûle un lycée, ben on va le filmer, forcément. Hein. Quand on... C'est vrai, c'est les images qu'on voit. On voit que des jeunes qui ont leur téléphone brandi comme ça.
1: Ça vous fait peur, vous, en tant que parent ? Vous êtes père d'un tout petit...
25: Il est tout petit, ouais.
1: Donc, il n'a pas encore de téléphone dans la main ? Enfin, je ne crois pas.
25: Non.
1: Il a quoi ? Il a un an ?
25: Un an.
1: Mais ça va être sa société ?
25: Oui, ça va être sa société, ouais.
1: Ça vous fait peur ?
25: Peur... J'ai pas envie de tomber là-dedans, dans la peur, dans l'angoisse, dans la méfiance, dans la défiance. Je suis pas ce genre-là, je suis très positif. Mais oui, c'est inquiétant.
4: Mais surtout que vous êtes confronté à ça au quotidien. Enfin, quand on est Elise Moon, j'imagine que quand on croise les gens dans la rue, on veut se prendre en photo. C'est quelque chose auquel vous êtes confronté, vous, au quotidien, les réseaux sociaux, les téléphones.
25: Oui, bien sûr, et je m'en sers. Hein. J'ai des réseaux sociaux, j'ai Instagram, j'ai TikTok, et je passe du temps devant, comme tout le monde. Mais je sais très bien, et les jeunes le savent aussi, hein, que c'est une dépendance. Ils le savent. Hein. Quand je dis à ma nièce qu'elle passe beaucoup de temps sur son téléphone, elle le sait. Elle sait pourquoi. Elle sait que c'est une dépendance. Ils ne sont pas idiots. Hein.
1: L'humour, vous trouvez que c'est encore une arme efficace pour affronter la réalité qui n'est pas toujours réjouissante ?
25: C'est la seule arme, ma chère. C'est la seule arme. Et d'ailleurs, on doit et on est obligé, c'est une obligation pour les humoristes de rire de tout et d'aborder tous les problèmes, parce que c'est à ça qu'on sert. Et ceux qui nous interdisent de rire de ci, de ça, etc., on essaye de faire attention quand on est sur les réseaux sociaux ou même dans les médias. J'avoue que c'est pas mon genre, mais parfois je suis un peu en contrôle de ce que je dis, parce qu'une phrase peut faire exploser... Ça fait le buzz, etc. Et puis c'est atroce, mais
1: vous êtes en contrôle là.
25: Mais sur scène, en tout cas, non, pas vraiment. Non, je suis assez honnête. Franchement, en général, j'ai la parole libre, mais on me le reproche. Hein. Mais c'est sur scène qu'on peut tout dire. Dans mon spectacle qui s'appelle Cactus, ma chère, je dis tout.
1: Vous êtes piquant.
25: Oui, je suis piquant. Et je dis tout et je prouve aux gens qu'on peut rire de tout. C'est vachement important. Donc oui, pour répondre à votre question. C'est indispensable et l'humour sert à ça.
1: Merci beaucoup Elise Moon, réalisateur donc du Cobu et le fantôme de Saint-Potage qui donc a beaucoup plu à mes filles et sort en salle mercredi prochain. Donc merci d'être venu nous voir. Vous êtes également en tournée avec votre spectacle Cactus en ce moment. Oui. Merci d'être venu ce matin sur le plateau d'RMC.
25: Anaïs. Vous auriez dû appeler ça Anaïs Martin.
1: Ah, très bon, j'adore.
25: Je dois pas être le seul.
1: Allez, à très vite.
25: Merci.
1: 8h46. Karim Fidèle, auditeur d'RMC, toujours en plateau avec nous à Paris. Il va assister au petit-déj média de Rémi Jacob. Il participait même avec au menu ce matin de son petit-déj le patron de l'Arcom qui sort du silence, Caroline Roux qui lance une série de documentaires événements pour renouer avec les Français. Et puis on va évidemment aussi parler de vos émissions de télé préférées. À tout de suite sur RMC.
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1: 8h49, c'est l'heure du petit-déj.
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1: Avec Rémi Jacob, journaliste à la Tribune Dimanche, membre de la team Anaïs Matin. Salut Rémi.
13: Bonjour Anaïs et Martin et bonjour Karim.
1: Bonjour Rémi. Le patron de l'Arcom sort de son silence dans une interview accordée à la Tribune Dimanche.
13: Ah oui, son nom Martin Hajdari. Alors peu de gens le connaissent, c'est un homme très discret. En revanche, l'institution qu'il dirige, l'Arcom, elle, on en parle. Eh bien, tous les jours, il y a des polémiques en ce moment dans tous les sens, de CNews à France Inter, en passant par France Télévisions, avec, on va dire les choses, une question qui revient très très souvent, c'est mais que fait l'Arcom, beaucoup pointe du doigt sans... Mais oui, c'est vrai, ça te fait sourire à Martin, mais on l'entend beaucoup, hein, cette petite musique, avec effectivement certains qui pointent du doigt son inefficacité. Alors dans cette interview, lui, Martin Hajdari, il compare l'Arcom à un arbitre de football, et il le dit, c'est normal qu'un arbitre soit chahuté, c'est normal qu'un arbitre soit critiqué, mais l'Arcom ne doit surtout pas se laisser impressionner, ce sont ses mots, par ses critiques, par ses pressions de l'extérieur. Alors il évoque évidemment le cas de CNews, c'est vrai qu'on en a beaucoup entendu parler de cette chaîne récemment. L'Arcom lui a d'ailleurs tapé sur les doigts en juin dernier la mise en demeure en lui demandant d'avoir plus de pluralisme politique sur son antenne, mais il l'assure, Martin Hajdari, non, il n'y a pas de censure, il n'y a pas de bras de fer avec le groupe Bolloré, et il n'y a pas non plus, c'est ce qu'il dit, de traitement de faveur pour le service public. Alors ça, c'est aussi une autre petite musique qui revient très souvent, on l'a entendu notamment beaucoup dans la bouche du rapporteur de la commission d'enquête sur l'audiovisuel public, Charles Alloncle. Martin Hajdari qui lui répond, pas juste justement à Charles Alloncle dans cette interview, la critique est légitime, explique-t-il, mais pas l'instrumentalisation ni la mauvaise foi.
1: Il revient également sur une séquence sur CNews qui a fait beaucoup parler.
13: Absolument, c'était le 23 septembre dernier dans l'émission L'heure des pros.
14: Bon, la revue de presse, et c'est quelque chose qu'on va faire chaque matin, parce que tous les jours vous allez avoir ou un artiste ou un second couteau qui expliquera sur l'antenne de Quotidien, sur l'antenne de France Inter, qu'il faut ne pas voter pour le Rassemblement National. Donc là, c'est le dénommé Paul Mirabel.
13: Voilà, donc Pascal Praud qui annonce vouloir dresser à l'antenne comme ça chaque matin une liste des artistes et des personnalités qui prennent position, vous l'avez entendu, contre le Rassemblement National. Alors, est-ce qu'il en a le droit, Pascal Praud ? Eh bien, j'ai posé la question à Martin Hajdari. Martin Hajdari qui est prudent, évidemment, puisqu'il y a une instruction en cours, aucune décision n'a été encore prise, mais il explique qu'on a certes le droit de critiquer des opinions, mais à une condition, celle de respecter la loi qui protège les droits de la personne et d'ajouter. Il est toujours étonnant que des voix s'élèvent avec véhémence pour en faire taire d'autres.
1: 8h52, on zappe sur France 2 avec une nouvelle série documentaire lancée mardi soir par Caroline Roux.
13: Ouais, ça s'appelle Après la colère, avec un tout premier épisode consacré au drame de Crépol.
15: Nous avons passé de longs mois à rencontrer celles et ceux qui ont vécu ce drame.
16: Ouais, la vision que j'ai, c'est ça, c'est mon enfant recroquevillé sur lui en train de dire ils ont planté mon pote.
15: Il reste un chemin, celui du dialogue, se parler peut-être pour réparer.
13: Alors, vous l'avez entendu, un programme dont l'objectif est de faire dialoguer deux camps avec ces deux récits de la France que les médias ont contribué à fabriquer. C'est ce qui est expliqué dans ce programme. Les campagnes contre les cités, les blancs contre les racisés, les fachos contre les délinquants. Il y a eu quelque chose comme ça de très manichéen dans le traitement médiatique. Et c'est dans ce contexte explosif que Caroline Roux, vous allez l'entendre, convie dans un café plusieurs protagonistes. Alors, il y a notamment Isialou, c'est une jeune fille de Crépol qui était présente à ce funeste bal, qui a vu son ami Thomas mourir à quelques mètres d'elle. Face à elle, Fessal, habitant du quartier de la Monnaie et proche des mises en examen. Une séquence très, très forte. Écoutez.
17: J'ai encore peur aujourd'hui.
19: Oui, peur de quoi ?
17: De revivre ça. J'ai plus de contact avec les gens avec qui je suis allée là-bas. Pardon.
29: Moi, ça me fait de la peine. Je dois vouloir pleurer parce que le fait de garder un peu un stress de vouloir sortir et tout, c'est pas normal.
30: En fait, on a tous les mêmes idées. Pour notre avenir futur, le but c'est de vivre ensemble. On est tous conscients que tous les gens de la Monnaie ne sont pas mauvais, tous les gens de la Carpène ne sont pas fachos. Vous voyez, il a fallu 2 ans là pour qu'on arrive à se parler.
13: La dernière personne qu'on a entendue, c'est Emmanuel, présidente de l'association des victimes de Crépol. Alors évidemment, faut pas être naïf, hein, tout ne va pas s'arranger comme ça en un
1: claquement. Non, mais l'idée est intéressante, je trouve, de réussir à les faire parler.
13: Moi, j'ai été extrêmement touché. Moi, je vais vous dire un ressenti là pour le coup de téléspectateur. C'est pas le journaliste média qui vous parle.
1: Ouais.
13: Moi, j'étais extrêmement touché. On en crève aujourd'hui en France de plus parler les uns les autres. Mmh. Les uns les autres, ça peut être tout le monde. Ça peut être les chasseurs contre les véganes, les juifs contre les musulmans. Ça peut être. Il y a vraiment. On est dans une société qui est polarisée. On se parle plus.
1: À l'heure où dans les médias, la tendance est plutôt à justement faire en sorte de d'opposer les gens.
13: Mais
1: je trouve qu'il y a une vraie proposition.
13: Avec effectivement une société clivée. Et ce que tu dis, c'est très vrai, où tout le monde a des postures. Mm. Pourquoi on peut pas avoir un petit peu de gris? C'est pas forcément noir, blanc,
4: exactement.
1: Et c'est la nuance a disparu. Que...
4: ouais. Et les hommes et les femmes aussi.
13: Et les hommes et les femmes aussi. Mmh. Réconcilions-nous. Et en fait, vraiment, c'est pas de l'angélisme, parce que comme je le dis, tout va pas s'arranger.
1: Bien
13: mais commencez. Ce que dit la dame Emmanuelle qu'on a entendu, il a fallu 2 ans pour qu'on puisse se parler, les habitants du quartier de la Monnaie d'où sont originaires, ceux qui sont mis en examen, et ceux de Crépol, effectivement, de cette campagne à 15 km de Romans-sur-Isère. Voilà, mais ça n'arrangera pas tout, mais c'est le début, ce dialogue, c'est le début d'un chemin avec cette nécessité, ben voilà, plus que jamais, de se parler pour réparer.
1: On termine avec un sondage.
13: Ah oui.
1: Un sondage dévoilé à l'occasion des 40 ans du magazine Télé Loisirs.
13: Ouais, avec cette question, quelles émissions télé vous ont le plus marqué au cours des 40 dernières années, 40 ans, puisque voilà, c'est l'anniversaire des 40 ans du magazine Télé Loisirs. Alors, il y a plusieurs catégories. Tiens, on va commencer avec les programmes jeunesse. Karim, vous êtes très jeune encore, à votre avis. Karim, Alice Martin, quel est le programme jeunesse au cours des 40 dernières années? Programme jeunesse pour les enfants.
1: Ouais.
13: Alors, on laisse d'abord Karim.
4: Ben, le Club Dorothée.
13: Réponse. C'est toujours les vacances. Un point pour l'instant pour Karim, on lui donne le point.
1: Ouais, je l'avais, je laissé parler, ça s'entend. Il a piqué ma réponse.
13: Tu laisses jouer les auditeurs, on avait
1: c'est
13: dit.
1: C'est vrai, pardon.
13: Allez, on passe
1: moi,
13: avec. On passe un petit peu plus difficile, j'ai commencé évidemment par du facile. Du côté de l'humour, catégorie humour, et là je m'adresse, tiens, qu'à Karim. Hein. C'est quoi, selon toi, le programme qui a le plus marqué les Français au cours des 40 dernières années? Programme d'humour.
4: D'humour?
13: Je vais te donner un indice si tu veux. C'était sur la chaîne Canal+, et le programme n'existe pas. Allez, cherche.
4: Nulle par ailleurs.
13: Alors, c'était pas nulle par ailleurs, il y avait des. Alors là, je commence à donner des indices. Ouais, des marionnettes.
4: Tout à l'heure, là, les guignols.
13: Et puis, allez, 0,5 points pour Karim. On lui accorde. Et puis, on termine avec les télécrochets et ce gagnant, écoutez. Voilà, The Voice élu meilleur télécrochet des 40 dernières années. Alors, je sais pas, moi je suis plus une nouvelle star. Nouvelle star à l'époque, je sais pas si tu te souviens, Anaïs.
1: Les
13: gens qui sentaient faux, les casseroles.
1: On aimait bien ce mot. Ah ouais, c'est vrai. Tu regardais pour ça d'ailleurs.
13: Exactement.
1: Alors que le mec vient de dire, oh j'adore, il faut que tout le monde se réconcilie.
13: Tu as raison, fais ce que je dis, pas ce que je fais. Et je termine juste par les journalistes d'info qui ont le plus marqué les Français. Alors, c'est Laurent Delahousse du côté des hommes, et chez les femmes, c'est Anaïs. Claire Chazal, mais évidemment c'est Anaïs Castagna et Apolline de Malherbe, les deux stars de l'info de RMC qu'on retrouve
1: Apolline, grand
13: soir,
1: débat ce soir sur BFM TV
13: 20h45,
1: vous président.
13: Exactement, le dernier regarder. L'ultime
1: je sais que Karim va regarder parce qu'il adore ce genre d'émission, il participe souvent au débat sur BFM TV, vous allez regarder Karim?
4: Ah oui, tout à fait,
1: ouais. Parce que vous aimez le débat, vous aimez ces émissions, on donne la parole aux Français.
4: Oui, tout à fait, ouais. C'est toujours intéressant à 8 mois de la présidentielle et pour se faire une idée et savoir
1: qui voter. Exactement. Voter. Bah, c'est toute l'idée ce soir de cette grande émission vous président sur la primaire à gauche. Merci beaucoup, merci Karim d'avoir
4: merci
1: été notre invité et merci Rémi.
13: Merci,
1: à la
13: bon
1: semaine
13: dimanche.
1: Prochaine.
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1: Oui, juste merci Karim, merci pour tout, c'était super de vous avoir. On fera ça donc le prochain dimanche le prochain premier dimanche du mois, si vous voulez être à la place de Karim, vous nous envoyez un petit message. Si vous avez un petit mot à passer à vos proches, c'est le moment. Karim, vous voulez embrasser vos enfants?
4: J'embrasse ma fille Léna.
1: Ouais.
4: Elle aurait aimé être là, donc comme je suis venu déjà jeudi, elle ne pouvait pas manquer l'école.
1: Ah ben, on fera ça.
4: Mais c'est promis, la prochaine fois, je te mène à Paris, ma fille.
1: Ah, bon, on embrasse Léna, vos 4 enfants, votre épouse, et je vous dis à très vite, c'était un bonheur de vous recevoir ce matin. Une courte pause, la météo et le départ du Grand Prix à suivre évidemment en direct sur RMC.
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1: Pluvieux dans le sud-ouest, Peggy.
33: Oui, avec deux départements en vigilance orange, pluie, inondation, les Pyrénées-Orientales et l'Aude. Vigilance maintenue jusqu'à 16h avec localement des orages. Ailleurs, c'est un temps plus sec et plus lumineux surtout, même si entre le Poitou et les frontières du nord-est, on a encore quelques nuages, quelques pluies qui vont se cantonner aux frontières de l'est l'après-midi. Côté température, 21 à 24 degrés près de la Manche, 23 à 27 sur les autres régions.
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1: Et c'est le journal de Clément Gouitz. Bonjour Clément.
13: Bonjour Anaïs, bonjour à tous. De nouvelles interpellations après l'agression d'un policier vendredi à Belfort en marge du blocus des lycéens. Ils sont placés en garde à vue, soupçonnés d'avoir passé à tabac ce policier après une tentative d'interpellation mouvementée sur les berges d'une rivière, annonce le procureur. L'acte 3 de la mobilisation lycéenne, elle se prépare, ce sera mardi. Les lycéens pourront compter sur l'association de parents d'élèves de la SCPE et sur les enseignants pour sécuriser les manifestations. Sophie Vénétité, porte-parole de la SNES FSU, invitée d'Anaïs Matin.
36: Les revendications des lycéens, elles sont complètement légitimes et on les partage parce que ce sont d'ailleurs des revendications qu'on porte depuis un certain nombre d'années. Je pense notamment à la question des effectifs par classe, du manque de personnel. Et nous, il nous semble important, dans ce contexte-là, dans ce moment-là, d'être aux côtés de nos élèves. Il y a un enjeu aussi de protection. On voit bien que leurs manifestations sont parfois perturbées par des éléments violents extérieurs. Donc l'idée, c'est aussi de pouvoir les protéger pour qu'ils puissent tout simplement exercer leur droit à manifester. Et donc, c'est aussi dans ce cadre-là qu'on va se mobiliser.
13: J'ai totalement confiance en Jordan Bardella. Marine Le Pen défend une nouvelle fois le président du RN ce matin dans la tribune dimanche. Jordan Bardella est sous pression depuis une semaine après les révélations de Mediapart, d'écrits antisémites qu'il aurait rédigés lorsqu'il avait 18 ans et qu'il était jeune militant au FN, lui dément et a porté plainte. Cette polémique à gauche, alors que l'ultime débat de la primaire doit se tenir ce soir sur BFM TV, une conversation de Raphaël Glucksmann qui était censée rester privée a été diffusée sur les réseaux sociaux hier par le média. Le candidat à l'élection présidentielle s'en prend directement à Jean-Luc Mélenchon, Ségolène Royal ou encore Marine Le Pen. Des propos qui font et qui ont fait bondir les principaux intéressés, Cassandre Brault.
37: Oui, dans un premier extrait révélé par le média, Raphaël Glucksmann débrief le débat du MEDEF fin août, auquel il avait participé avec 6 autres candidats à l'élection présidentielle, dont Jean-Luc Mélenchon et Marine Le Pen.
38: Marine Le Pen, elle va au MEDEF.
2: d'accord, avec Mélenchon d'ailleurs. Et ils sont interrogés sur la dette, ça. Franchement, ils étaient à la ramasse, les deux. Ils étaient à l'ouest, les deux. Et moi, je l'ai vu les yeux perdus, Mélenchon, hein, ce débat. Mais on leur pisse dessus.
37: Des propos destinés à rester privés qui ont fait réagir Jean-Luc Mélenchon. Il ferait mieux d'apprendre de moi avant de faire le malin qui juge les autres, a dit le leader de la France insoumise. Dans une seconde vidéo, Raphaël Glucksmann s'en prend à sa concurrente Ségolène Royal. Il l'accuse d'avoir fait la danse du ventre à Macron. Une attaque que déplore Ségolène Royal, qu'elle qualifie de sexisme consternant et de remarque immature. Dans ce même extrait, Raphaël Glucksmann critique aussi la direction soi-disant gauchiste du PS. L'eurodéputé n'a pas fait de commentaire suite à ces révélations pour l'instant.
3: Cassandre Brouet, le Grand Prix de Bahreïn de F1, délocalisé cette saison en Malaisie, c'est également à vivre. C'est à vivre sur RMC. Le départ initialement prévu à 9h a été retardé de 10 minutes.

0: attentifs et ils veulent participer à la construction de nos émissions. J'ai Pézin là qui me propose, dis-moi ce que t'en penses. Il me dit, je rentre du jogging ce dimanche matin, maintenant c'est récupération. Dans l'émission, j'aimerais qu'on parle curling, pétanque, plongeon de haut vol et puis vous terminez par de la gymnastique artistique.
1: Pourquoi pas.
0: On pourrait essayer un jour.
1: Est-ce que t'arriverais?
0: Non, mais on pourrait essayer un jour. C'est comme ceux qui font des one man là où il faut y aller à l'impro. Quoi. Là,
1: Est-ce que même il faut un peu de talent?
0: Oui. Oh, bon, d'accord. Allez, file. Je vais pas être sauté mon dimanche.
1: Bon dimanche.
0: Allez, salut. Les grandes gueules du sport, on arrive. Bon, alors je vais pas vous le cacher, ça sera pas le programme. Hein. On va plutôt parler de Formule 1 avec le départ retardé du Grand Prix de Bahreïn, avec le vélo, avec des idées, peut-être des pistes pour réduire la durée des courses et pourquoi pas les grands tours à deux semaines. On va parler basket qui veut faire sa révolution en Europe avec l'arrivée de la NBA. Et le football, est-ce que justement Zizou lui a fait sa révolution? On en parle dans un instant avec Fred Weiss, avec Sarah Pitkowski, avec Christophe Cessieux, Jérôme Pinault et vous au 32-16 dans moins d'une minute sur RMC. À tout de suite.
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0: Salut à toutes et tous et bienvenue dans les grandes gueules du sport. Merci de nous avoir choisis pour votre dimanche matin où vous nous écoutez peut-être en podcast. Salut à vous, salut à tout le monde et vous savez que vous êtes nos grandes gueules du sport au 32-16 et sur WhatsApp au 06 12 424 424 pour vos messages. Christophe Cessieux est là, il n'était pas là hier, il est là dimanche.
8: Voilà. Je me suis pris un petit samedi matin, ça fait bizarre. Hein.
0: Bah ouais.
8: Vous avez écouté, tranquille.
0: Mais alors ?
8: Eh ben alors vous étiez pas mal, pas vous étiez mieux sans moi finalement. Je me demande si je vais pas prendre tous mes samedis matin.
0: Oh bah non, bah oui, mais bon, enfin, tu seras peut-être pas payé pareil du coup. Hein. Bon, finalement, je vais venir. Fred Weiss est là. Salut Fred.
9: Bonjour.
0: Alors, Fred, si vous le voyez rasé, impeccable, il n'y a rien qui dépasse.
9: Mais en fait, j'ai vu Jérôme Pinault, je ne cache pas, et depuis, j'ai envie de faire comme lui.
0: C'est vrai?
9: Oui, j'ai envie d'être beau, intelligent. Ouais. J'essaie d'être beau, j'ai déjà pas mal.
8: T'as envie d'être nain aussi comme lui ou non?
9: Ah non, par contre, ça non, je lui laisse.
0: C'est vrai qu'il est particulièrement aérodynamique lui aussi ce matin. Salut Jérôme Pinault.
10: Salut Georges. Écoute, il y a du boulot Fred, il y a du boulot. Ouais, ça va.
9: Ouais, il faut commencer quelque part.
10: Mais c'est très bien, c'est un bon début.
9: C'est un bon début.
10: Ouais. Si tu veux être beau gosse, par contre, essaye plutôt Christophe Cessieux.
0: Oh là là.
9: Ouais, mais j'essaie de faire pousser les cheveux, mais ça.
10: Et puis la classe naturelle comme ça, tu sais, tu peux le travailler, mais.
0: Ouais, si tu veux dire quoi, c'est inné.
10: Non, la suite arrive, t'inquiète.
8: Ouais. Ouais, il est sur
10: le qui-vive, il se dit, c'est quoi
0: c'est
10: la suite.
0: Trop de bienveillance.
10: Bien sûr, c'est le début.
0: Bonjour Sarah Pitkowski.
11: Bonjour messieurs.
0: Ça va Sarah, une bonne semaine?
11: Ouais, écoute, très bien. Bon. Je peux donner un petit message avant de commencer l'émission?
0: Bah si je te dis non, c'est bizarre, donc je vais te dire oui.
11: Oui, bah oui, je dois faire un petit coucou à la concession Saint-Christophe qui m'a permis d'être à l'heure ce matin.
0: Ah bon?
11: Bah oui, parce que je suis marraine d'un tournoi du côté de Reims.
0: Ah ouais.
11: Donc je suis arrivée ce matin. Bah. Sinon, je serais venue avec Jérôme.
0: Ah bah parce que quand t'arrives en retard, c'est notre histoire.
11: Bah quand j'arrive en retard, c'est la faute du train.
8: Elle a bu du champagne toute la nuit.
11: Non, toute la soirée, pas toute la nuit, toute la soirée.
0: Sarah, je la soupçonne parfois d'être une étudiante éternelle. Tu sais, je suis en retard à cause du train. Non mais je triche pas, j'ai juste toutes mes notes sur la table.
11: Alors je prends un carnet de plus en plus petit pour essayer de le cacher parce que sinon vous me reprochez de tricher.
10: Bah, sur les barricades à Nantes cette semaine.
0: On l'a vu avec
10: son bandeau là.
0: C'est vrai.
11: D'ailleurs,
10: il fait aux poubelles. Je l'ai vu faire.
11: D'ailleurs, il y a le vestiaire, c'est sur la tricherie là. Mmh. Ouais.
0: On va voir.
9: On t'a vu avec ton petit carnet. Il est petit, mais on le voit quand même.
0: On va voir. On a des directs ce matin, évidemment. Vous avez entendu le Grand Prix de Sepang, qui est en fait celui de Bahreïn. Le départ est repoussé en raison de la pluie. On sera avec Jean-Luc Roy dans un instant pour ne rien rater. Bon, en plus, on a Verstappen devant Hamilton hein, sur la première grille, la première ligne de départ. Et puis les mondiaux de judo, on suivra avec Morgane Maury à Bakou.

0: après en lice de Shirin Boukli, Luka Mekhedze notamment. Il y a également Arthur Fils face à Vacheron en quart de finale de la TP 500 de Tokyo. Il se passe plein de choses ce matin dans les grandes gueules du sport. Mais au programme, à 10h sur le ring du cyclisme, l'Union Internationale étudie des pistes pour faire évoluer le vélo, et il y en a une qui peut faire parler: réduire les grands tours à 2 semaines. Est-ce que ce serait un sacrilège, Jean Pino, oui ou non?
1: Oui.
0: Vous votez sur le compte XDGG du sport. À 10h30, le basket européen a-t-il besoin de la NBA pour exploser, Fred Weiss, oui ou non?
2: Oui.
0: Réunion très importante demain, on enchaînera, on écoutera la punchline de Tony Parker, qui était sur RMC il y a quelques jours.
3: Tony Parker.
0: Ouais, mais
3: t'es pas obligé de faire Tony Parker. Mais j'ai regardé, parce que c'est du sport américain, c'est ça?
0: Non, c'est parce que j'ai regardé la NBA pendant des années, qui disait Tony Parker. Qu'est-ce que tu veux que je te dise? En plus, à la mi-temps des matchs, il parle en américain, hein, ces joueurs. T'as vu les vidéos?
3: Oui, j'ai vu les vidéos.
0: Defense, guys, defense.
3: Mais t'as tout compris?
0: Pas tout. Voilà. Sur le buzzer, on débriefera s'il y a eu un Grand Prix de Formule 1. Jean-Lucroix. Le zapping, le j'y crois pas, et le vestiaire, donc vous l'avez dit. On va parler du rapport aux tricheurs dans le sport, alors que Manchester City a été rattrapé par la patrouille cette semaine en Angleterre. En fin d'émission, je compte sur le fait que vous serez de bons joueurs au jeu du sport.
1: Ouais, Christophe, c'est sur le tour de la table, je le rappelle quand même.
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0: 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Mais d'abord demain, face à la Belgique au Stade de France, ce sera déjà le dernier jour du rassemblement des Bleus de Zidane. Cette réapparition, vous l'avez vécu comment, vous?
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7: Jésus 2, le retour.
8: Bonsoir, bonjour.
7: Je n'ai jamais vu quelqu'un distribuer autant de pain à la fois.
0: Ils ont envoyé l'artillerie rouge.
9: Mbappé dans la surface de réparation, la frappe.
10: Voilà, ah,
3: ah si, ils ont pas...
9: Oh, il se fait accrocher par le maillot, mais il résiste au lycée. Il résiste et il marque.
7: Vous allez finir par vous aimer les uns les autres, bordel de merde.
11: C'est la plus belle chose qui me soit arrivée dans ma vie, c'est de gagner avec les copains.
3: Effectivement, le fait de bien commencer, ça a été un petit peu un feu de paille qui aurait pu cacher la forêt.
0: Alors les spécialistes s'enflamment comme jamais.
6: 50% homme, 50% Dieu, 100% sauveur.
11: Et là, ça devient réalité. Donc forcément, je suis un peu ému, mais vous pouvez pas le voir. Hein. Je suis tout excité, quoi.
7: Et si on te frappe sur une joue, que fais-tu?
12: Je tends l'autre joue, bien sûr. Oh. J'en profite pour lui foutre un coup de boule dans les valseuses.
7: Oh, Zinedine.
0: C'est toujours quelque chose, on va dire, de valorable.
11: J'ai mon avis là-dessus, mais j'ai c'est pas ce qui m'intéresse.
0: Ah, une belle équipe de champions, hein. Je peux vous le dire. Une belle équipe de champions.
3: Et tu te rends pas compte,
11: c'est pas moi, c'est tellement rare.
0: Ah, t'as vu la
3: tête? T'as vu la victime quand c'est pas lui? Quand c'est lui, il fait la tête, et après quand c'est les autres, il rigole.
0: C'est super de rire des gens, en fait.
3: En plus, je trouve qu'elle est sous-côté, cette expression, un feu de paille qui cache la forêt, je trouve que c'est sous-côté. Ouais.
11: Alors, tu as voulu dire quoi exactement là-dedans?
3: En fait, je voulais dire,
11: c'est un feu sur le canapé.
3: En fait, c'est un feu de paille d'arbre qui cache la forêt.
0: Non, mais il peut y avoir. Tu peux être accroupi devant un feu de paille, du coup, tu vois pas la forêt derrière, tu vois. Allez les Bleus, on n'est pas encore champions, hein. Mais on a 2 victoires en Turquie et en Belgique, et 1-0 face à l'Italie. Le premier bilan des Bleus de Zidane avant d'affronter de nouveau les Diables Rouges demain à 20h45 sur RMC. Zizou a appelé, testé de nouveaux joueurs sur ce rassemblement et changé l'animation de son équipe. Est-ce que la page Deschamps est déjà tournée? Les GG, je vous pose la question: Zidane a-t-il déjà révolutionné les Bleus, Christophe Cessieux?
11: Oui.
0: Sarah Pitkowski.
4: Tu sais quoi, hier je te disais un petit oui. Eh ben, je vais même te dire un non, je crois, ce matin. Ah,
0: d'accord.
4: Ouais.
1: C'est le champagne de cette nuit, ça.
0: Ah, ouais. Frédéric Weiss.
3: Ben, je suis d'accord avec Sarah, ce qui m'inquiète un peu en soi.
4: Jérôme.
1: Oui, un grand oui.
0: On vous attend au 32-16 et sur WhatsApp, évidemment, pour participer. Vous êtes déjà très nombreux, notamment l'ami Fredo qui est en train de nous écouter en courant sur les chemins tarnés. Arthur Perrault suit l'équipe de France pour RMC. Salut Arthur.
13: Bonjour les grandes gueules, bonjour à toutes et à tous.
0: Bon, Arthur, c'est la révolution aussi pour les suiveurs, oui. Peut-être, tu vas nous le raconter. Est-ce que tu vois des différences, est-ce que vous voyez des différences dans les séances ou dans le quotidien du sélectionneur avec les Bleus?
13: Oui, très clairement. Hein. Dès les premiers entraînements, Zidane a marqué une véritable rupture avec son prédécesseur. Terminé par exemple les entraînements sur le terrain, Pierre Pibarot, place à celui Michel Platini, juste en dessous du château de Clairefontaine. Le sélectionneur met en place lui-même ses séances, les petites coupelles au sol. Il reste avec ses joueurs pendant les exercices de passe jusqu'à s'impliquer directement à la fin de chaque entraînement pour les frappes des attaquants. Eh bien, c'est lui qui se charge des centres venus de derrière les cages. Mais là où il y a encore plus une différence, le champion du monde 98 entretient vraiment le mystère aujourd'hui autour de ses compositions d'équipe. Aucune mise en place à la veille de chaque rencontre. Et comme Luis Enrique au Paris Saint-Germain, il ne donne ses choix à son groupe qu'au dernier moment, le jour du match. Par exemple, à midi, vendredi dernier, les Bleus ne savaient pas qui allait débuter le match face à l'Italie au Stade de France. On savait Zidane timide, presque réservé, cela se confirme. Peu d'informations fuitent encore aujourd'hui dans les médias. Il a déjà réussi à imposer cette retenue, sa retenue, auprès de son staff qui en a fait aujourd'hui une règle d'or.
2: Ok Arthur, ça c'est intéressant, les petites choses du quotidien effectivement qui changent déjà et qui montrent qu'on n'a pas la même chose que sous Deschamps peut-être. Zidane a déjà révolutionné les Bleus pour toi Christophe.
8: Oui alors, révolutionné, c'est peut-être beaucoup une révolution, ça aurait été
4: ah.
8: Non mais c'est parce que les mots utilisés dans les libellés de débat sont toujours un peu aux extrêmes, un peu exagérés. La révolution, ça aurait été donner le brassard à Dacuna ou un autre petit jeune. On n'en est pas là, on en est loin de là. C'est pas toujours évident de changer beaucoup de choses quand tu arrives. Tu as le même groupe, une équipe qui est demi-finaliste de la Coupe du Monde. Donc déjà, arriver à changer des choses, c'est beaucoup. Et il est arrivé à apporter sa patte, sa petite patte personnelle. D'abord, dans la façon de jouer, on avait jamais vu ce changement, cette défense, comment on dit,
13: une système,
8: défense,
13: 4-4-3 un système déjà, rien que ça.
8: En 4-3-3, mais surtout en individuel 4-3-3. Sur chaque joueur. Ça, Deschamps n'avait jamais osé le faire durant toute sa carrière, donc ça, c'est une vraie nouveauté. C'est pas évident à mettre en place, il faut un peu de temps. Le pressing vachement haut aussi, ça, on l'avait pas vu sous l'ère Deschamps. Je trouve aussi, alors je sais pas si c'est l'influence, si c'est la patte du sélectionneur, la patte de son staff. Mais je trouve que Mike Maignan, que j'avais trouvé très moyen pendant la Coupe du Monde, a retrouvé une espèce de confiance. Alors je ne sais pas si c'est la présence de Barthez, qui a quand même été un immense gardien de but de l'équipe de France, qui est là, qui donne de la confiance, qui fait que ça change. Et puis il y a plein d'autres petites choses. Il y a quand même cette faculté à aller dénicher des joueurs. On les connaît tous, les joueurs qui évoluent dans les championnats européens. Mais moi, ce Dacuna, j'en avais jamais entendu parler. Eh ben, il est allé le chercher, il l'a mis au milieu de terrain et il s'avère qu'il est un formidable joueur, même s'il a fait une petite faute en défense l'autre jour. Bref, voilà quoi, il y a quand même pas mal de choses. Moi je trouve que c'est la patte Zidane. Et puis surtout, Zidane aurait pu se contenter, aurait pu arriver en disant je suis Zizou, je suis un dieu, avec moi ça va marcher. Non, il est arrivé avec un vrai plan de jeu, avec des idées, avec des choses, et aujourd'hui il les a mises en place très rapidement en 3 matchs. Et je trouve que voilà, il y a une vraie différence pour le moment, une vraie patte. Maintenant on verra si ça marche un peu plus long terme, mais voilà, il y a des choses qui ont vraiment changé quand même.
13: Fred, le mot révolution,
3: moi c'est le mot révolution qui me dérange, et quand j'entends Arthur Perrault qui nous dit oui, alors il ne donne pas les compos le jour, il nous dit on ne s'entraîne pas exactement au même endroit, je suis désolé, c'est des petites touches.
13: Oui, mais là parce qu'on parlait du quotidien,
3: c'est une évolution, c'est une façon de plus se marquer son style. Alors oui, on sait que Zidane est quelqu'un qui a un style différent que celui de Deschamps, je crois qu'il n'y a pas de surprise à ça, et c'est normal qu'à un moment il veuille instaurer son style. Il faut se rendre compte qu'il y a eu que 3 matchs de jouer. Faut arrêter de parler de révolution. Et il y a 3 matchs joués. Mbappé n'est pas là. Dans une Ligue des Nations.
13: C'est là le premier. Oui, ça fait partie des signes de révolution. Le remettre sur le côté.
3: Non. Une révolution, c'est quand ça s'instaure dans le temps.
13: Mais là,
3: c'est arrivé une fois.
13: Blessé,
3: donc, oui, mais ce que je veux dire, c'est que tu ne peux pas déterminer que c'est une révolution à partir du moment où ça n'est arrivé qu'une fois.
8: Le 14 juillet, ça n'a duré qu'une journée.
3: Il permet effectivement d'imaginer qu'il y a une révolution qui va se mettre en place. Parce qu'il y a des nouveaux joueurs qui arrivent, le milieu de terrain est plus intéressant.
13: Oui, mais t'attends de voir peut-être dans la difficulté.
3: Mais dans la difficulté, est-ce qu'il sera capable de maintenir ses choix aussi forts?
13: Bien sûr.
4: Mais bien sûr.
3: Mais j'en ai aucune idée. Je n'en ai aucune idée. présume tous du fait que Zidane soit capable dans les moments difficiles, parce que là encore une fois on est dans un contexte favorable.
0: Oui,
3: il arrive, tout le monde dit c'est Zidane quoi qu'il arrive, c'est un dieu vivant, etc.
1: Ouais, enfin, s'il ensuite, perdu, ah, c'est favorable, c'est casse-gueule, match, il arrive derrière quelqu'un qui a tout gagné,
3: c'est
4: même s'il avait perdu,
13: en place.
3: Tout le monde dès le départ a instauré le principe de dire il faut laisser du temps à Zinedine Zidane.
1: S'il avait fait trois défaites de suite, on n'aurait pas laissé
3: ça. Ça serait plus compliqué et effectivement les résultats sont plutôt en sa faveur pour l'instant. Je suis complètement d'accord. Sauf que je demande à voir dans les moments justement difficiles où tu n'es pas sur une Ligue des Nations, parce qu'une Ligue des Nations, quoi qu'on veuille en dire, c'est des matchs amicaux plus plus. De un. De deux, t'as pas
8: avec des adversaires de très haut niveau quand même.
3: Oui, hein,
8: avec
3: la
8: différence.
3: Je demande à voir la Belgique.
8: La différence des qualifs de
3: la Belgique
8: du monde.
3: Il y a des 3-0 contre la Turquie.
8: On va voir chez eux.
4: Toi, tu dis la Turquie de très haut. Tu mets la Turquie de très haut niveau.
8: Je trouve que la Ligue des Nations, les adversaires de la Ligue des Nations sont souvent des adversaires plus élevés. Regarde un peu les dernières qualifs pour aller à l'Euro. Même les débuts de Coupe du Monde. Regarde les adversaires opposés à l'équipe de France. Là, on est quand même sur un niveau. Alors peut-être que
3: moi,
8: la Ligue des Nations les motive. Mais regarde dans tes.
3: Oui,
8: je sais que t'as tout dans tes.
3: Mais Christophe, t'es d'accord avec nous.
8: Va regarder les adversaires qu'on avait au premier tour de la Coupe du Monde.
3: Christophe, t'es d'accord avec ça.
4: Oui, mais on compare pas une Coupe du Monde et une Ligue des Nations.
3: Il y a quand même moins de pression à jouer une Ligue des Nations, de commencer comme ça. Et c'est pour ça que la plupart des sélectionneurs, quand ils sont changés, c'est plutôt pour une Ligue des Nations que pour une Coupe du Monde. Donc, ce qui se passe, c'est que.
13: Pas tant que ça, Fred.
3: Pardon?
13: Moins de pression, pas tant que ça, parce qu'il faut se qualifier. Il doit avoir des résultats maintenant, quand même.
3: Mais c'est objectivement, Arthur, sois objectif. Je sais que tu as du mal quand tu parles de Zidane.
13: Oui.
3: Mais objectivement,
13: oui, d'accord.
3: Objectivement, est-ce que tu penses que c'est aussi important une Ligue des Nations qu'une Coupe du Monde?
1: Oui, quand t'es nouveau sélectionneur.
13: Quand t'arrives, bien sûr, frère.
3: Mais là, il est en train de pouvoir. Effectivement, faire tourner des équipes, son équipe, apporter de la fraîcheur. Il peut faire des tests.
8: Oui,
3: il a quand même cette marge de manœuvre où il a le droit encore à l'erreur.
1: Mais demande à Xavi, demande à Jürgen Klopp si la Coupe des Nations n'est pas très importante.
0: Le nouveau sélectionneur de l'Allemagne,
8: quand tu débutes, c'est hyper important.
1: Il n'avait pas le droit de se louper. Moi, je trouve une révolution. Pourquoi? Parce que il part avec une équipe. Faire bouger les lignes dans une équipe qui gagne tout ou qui réussit à peu près tout, elle sort malgré tout d'une élimination en demi-finale de la Coupe du Monde. Mais c'est une équipe qui est en place. C'est une équipe avec des joueurs qui sont là depuis longtemps.
3: Et qu'est-ce qui bouge
1: La défense. Tu savais que Truffert allait jouer en équipe de France.
8: Tu connaissais
3: Jacquet. C'est ce que j'ai dit. Il a intégré 5 joueurs qui sont.
8: C'est énorme. 5 joueurs, c'est plus la moitié d'une équipe.
3: Mais ce que je veux dire, c'est qu'encore une fois, il bénéficie du fait que Mbappé ne soit pas présent. Et c'est plus facile. Ah mais des joueurs
8: on te parle des défenseurs.
3: Oui, mais je suis d'accord, mais ce que je veux dire, c'est plus simple.
8: Et Mbappé, il a changé de poste.
0: Non, mais il a sur un match, effectivement. Moi, j'entends ce que dit Fred. On l'a vu sur un match Mbappé. Il faut voir sur la durée si Zidane va toujours être dans cette ambition offensive.
4: Exactement.
0: Si ça marche moins bien, on l'a vu pragmatique aussi quand il était au Real Madrid.
1: Mais dans le management déjà, dans le management, la conférence de presse, ça change tout par rapport à celle de Deschamps. Il annonce une équipe terminée. On arrive à Clairefontaine. Terminé le défilé de mode, il dit moi ça j'en veux pas.
4: D'accord, mais
1: le comportement
4: toi,
1: du groupe.
4: Je
1: mais ça fait partie
4: toi.
1: D'une révolution pour
4: mais
1: un groupe, je suis désolé.
3: Non,
1: avec des habitudes bien ancrées, avec des gens qui étaient indéboulonnables, un staff qui était là, des joueurs qui venaient malgré le fait que parfois ils n'étaient pas en forme. C'est une révolution. Il fait changer les choses. Dans
4: quand un nouvel entraîneur arrive dans une équipe de club, il va aussi faire ce même type de changement pour marquer son territoire. Et puis,
1: justement, tu es dans une sélection qui gagne tout.
4: Oui, on parle de révolution.
0: Je suis désolé, Jérôme. Enfin, on est sorti d'une Coupe du Monde, on a été battu en demi-finale, on a été balayé par l'Espagne. On gagne pas tout. Enfin, il est arrivé avec du matériel offensif, ça c'est clair. Mais il n'arrive pas avec une équipe qui a été championne du monde. Enfin,
1: avec une équipe qui est quand même très performante.
0: Très performante.
1: Demande à toutes les sélections nationales le parcours de l'équipe de France. Est-ce que tu signes?
4: Mais la question n'est pas là. C'est de se dire aujourd'hui, à l'heure où on se parle, après ces trois matchs, est-ce qu'on peut dire que Zidane a révolutionné les Bleus? Et en fait, j'ai l'impression qu'on oublie, mais il y a 14 ans en arrière, quand Deschamps est arrivé et qui prend le relais de. C'est Laurent Blanc.
8: La situation de l'équipe de France n'était pas la même.
4: Il ne travaillait
8: pas sur des ruines, mais pas loin quand même.
4: Mais forcément, on aurait très bien pu dire la même phrase. Est-ce que Deschamps révolutionne les Bleus. Il est arrivé avec son management. Il a aussi mis en place ses règles à lui. Mais ses règles, au bout de 4 ans,
8: il a révolutionné les Bleus, Didier Deschamps. Il les a déjà remis dans le sens de la gagne. Il a construit une équipe et il est allé remporter des
4: t'as raison. Mais comme disait Fred, chaque fois
8: qu'un sélectionneur, un nouveau sélectionneur arrive,
4: il fait une évolution. Oui, mais la révolution, elle va s'inscrire sur la.
1: Moins de révolution que Zidane.
4: La révolution, elle va se faire sur la longueur. En fait, aujourd'hui, oui, on peut objectivement être d'accord sur le fait qu'il est plus ouvert, il intègre plus de joueurs aujourd'hui. Mmh. On sait aussi que lui, il a un jeu différent, c'est-à-dire qu'il veut un jeu plus offensif.
3: Ouais, mais est-ce qu'il maintiendra ce jeu offensif dans des moments difficiles? On ne sait pas.
4: Mais on ne sait pas.
3: On a besoin d'un match référence pour
4: et
3: ça.
4: Et qui dit qu'après la Turquie, si Mbappé se blesse pas, il le remet pas au centre. Donc en fait, on est un peu. Comment je vais dire ?
2: On a encore pas assez d'informations.
4: Non, mais en fait, Zidane, on le met sur un tel piédestal.
2: Mais c'est ce qu'on nous reproche beaucoup hein, sur WhatsApp.
4: Quand tu vois le brouhaha du Stade de France, quand le speaker annonce son nom, mais t'as l'impression que t'es en finale de 98, quoi.
1: Enfin, à la fin du match, il y a quelques sifflets aussi. Hein, donc,
4: oui, mais
1: c'est pas que Zidane, c'est aussi le fait que ce garçon-là, ex-98, arrive après Deschamps et beaucoup auraient pu penser. Il va être dans la continuité. Il a des choses qui fonctionnent.
4: Mais non, on savait très bien qu'il allait pas être dans la continuité.
1: Moi, je pense qu'on sous-estime la capacité à entraîner à très haut niveau et à changer les choses et à avoir son style de jeu.
4: Mais
1: et c'est là que je suis pas d'accord avec toi, Fred.
4: Mais son style de jeu, Zidane,
1: il a des vraies idées de jeu.
4: Mais il a des vraies idées qu'il veut mettre en place.
1: La culture espagnole, ce qu'il veut mettre en place, c'est ni plus ni moins que ce fait Luis Enrique en club. Ça va être long.
4: Mais les premières mises en place sont là. Aujourd'hui, on a un sélectionneur qui avait un jeu offensif. Donc lui, il va produire davantage de jeux. On est d'accord. Il veut une animation qui soit plus offensive, il veut un travail défensif différent. Mais quand on revoit quand ils étaient placés sur le terrain, Deschamps, mais Deschamps, c'était quelqu'un qui sécurisait, qui fermait la porte à tout. Et donc, en fait, son jeu à lui, c'est son expérience de joueur de foot. Donc aujourd'hui, moi, je trouve que, en fait, t'avais Deschamps qui avait la philosophie de sécuriser une équipe, son équipe, alors que Zidane, lui, son ADN, c'est comment exploiter toutes ses armes offensives. C'est des équilibres différents, mais de là à dire qu'on fait une révolution.
8: Tu vas pas faire une révolution.
4: Eh ben oui, on est d'accord. Tu vas pas faire une révolution en 3 matchs.
2: Bien sûr. Zidane a-t-il révolutionné les Bleus ? On continue d'en parler.
8: Non, il joue à 5 avec le gardien qui est dos au but. Face au but, c'est comme ça maintenant. Une révolution. Ce serait ça une révolution dans le foot.
2: On en reparle dans un instant avec vous.
8: Tu peux pas tout changer évidemment avec vous au 32-16.
4: Donc c'est pour ça que
2: et
4: je réponds
2: sur WhatsApp. Zidane a-t-il révolutionné les Bleus ? Tiens, je précise pour ceux qui n'étaient pas là au début, le départ du Grand Prix de Bahreïn à Sepang est retardé en raison de la forte pluie. On attend évidemment des informations.
8: Il en a parlé plus, Jean-Luc.
2: Le départ, on espère, Jean-Luc Croix, qu'il sera en commentaire. A tout de suite sur RMC.
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0: Avec des directs dans un instant, 9h40, le départ qui a été retardé du Grand Prix de Bahreïn en Malaisie, parce qu'il a plu, il pleut sur place, mais on devrait a priori s'élancer pour Max Verstappen en pôle devant Lewis Hamilton. On suivra ça avec Jean-Luc Roy dans un instant. En tennis, quart de finale de l'ATP 500 de Tokyo. En ce moment, Arthur Fils mène 4 jeux à 2 face à Valentin Vachereau. Pour l'instant, service pour le Monégasque. On va suivre ça, bien évidemment, pour le Français. On suivra le judo également avec les mondiaux tout à l'heure avec Morgan Mori. Le football, pour l'instant, on y revient. Zidane a-t-il déjà révolutionné les Bleus? Je rappelle que demain, les Bleus affronteront les Diables Rouges belges au Stade de France. Les amis, j'ai plein de messages sur WhatsApp de Trax qui me dit: l'arrivée de Zidane me fait penser à celle de Platini, sélectionneur, dont tu nous parlais, Christophe, il y a quelques jours. Même ferveur au démarrage. Tout le monde prêt à suivre le guide suprême. Départ Tony Truant avec des qualifications pour l'Euro avec uniquement des victoires, mais suivi d'un Euro décevant. Un match référence ne suffit pas. Il faudra de la continuité. Eric nous dit: comme beaucoup, vous en faites trop avec Zidane. Il ne fera pas aussi bien que Dédé, vous allez voir. Philippe nous dit révolution des Bleus, peut-être pas quand même. On a l'impression que vous voulez opposer Zidane à Deschamps. C'est vrai que ça, c'est un truc qui revient quand même souvent, hein, de vouloir tourner un peu trop rapidement la page Deschamps en voyant tout ce qui allait et tout ce qui n'allait pas.
1: Non, mais alors, du coup, il faut faire quoi? Il faut reparler de Didier Deschamps à chaque fois que l'équipe de France va. Enfin, ça avance, quoi. Il a un énorme palmarès, ça va être très difficile.
4: Non, mais
3: il est pour l'instant le plus grand sélectionneur
2: entraîneur de l'histoire de l'équipe de France.
1: Mais c'est ça qui... Voilà, on ne peut pas parler de Zidane sans... On a l'impression qu'on fait offense à Deschamps. Bah non, en fait,
0: tu sais pourquoi? Parce que je pense que certains qui aimaient beaucoup Didier Deschamps...
1: Mais moi, j'adorais Didier Deschamps. Moi, je fais partie de ceux qui préfèrent gagner que bien jouer. Mais il est passé, c'est fini, c'est un nouveau sélectionneur. Soyons heureux que Zinedine Zidane, qui est quand même un dieu du football chez nous, ait envie d'entraîner notre équipe de France. Et il prend son pied tous les jours.
4: Personne ne remet ça en cause, mais il y a une telle ferveur populaire autour de Zinedine Zidane, parce que c'est quelqu'un de discret, c'est quelqu'un de très humble. Cette ferveur populaire, j'ai quand même un petit peu l'impression qu'elle nous aveugle un tout petit peu sur un regard très tactique et pragmatique de ce qui est produit.
3: C'est un doux euphémisme, ça nous aveugle un tout petit peu, ça nous aveugle énormément. J'ai l'impression qu'on pourrait
4: plutôt les réduire. Vous êtes quand même,
2: moi je trouve que vous êtes vraiment un peu des pisse vinaigre.
4: Ah ben j'étais sûr que t'allais dire
2: ça. Mais non, mais franchement, on est là. On a le mec qui arrive, le mec qui est l'idole nationale du football français. C'est celui qui nous a offert la Coupe du Monde.
4: On a marqué 3 buts en 3 matchs.
2: Celui qui a... Il est heureux.
3: Le joueur exceptionnel.
4: On est énamouré. Allez-y. Ah bah pour une fois
2: non, mais j'essaye de parler et vous me coupez au bout de une seconde et demie.
0: Parce que tu fais en permanence. Mais vas-y, continue.
2: Ben oui, mais moi, on n'a pas le droit de me le faire. Voilà. Non, mais franchement, il y a une espèce... De joie dans tout le pays. Tout le monde a la banane. Regardez ce qui s'est passé l'autre jour quand il y a le but qui a été marqué. On l'a vu courir sur le long de la... Mais moi, ça me fait marrer, ça me fait la banane. J'ai envie de voir les matchs. Eh ben, excusez-moi, je suis peut-être respectueux de Deschamps disant ça. Mais moi, alors, je sais pas si c'est une complète révolution. Mais en tous les cas, moi, ça m'amène le sourire de voir cette équipe-là, de voir Olise qui se met à marquer maintenant des buts alors que pendant la Coupe du Monde, il n'en avait pas marqué un. Je sais pas, il y a un truc, voilà, il y a un truc. Évidemment, un mec comme Fred,
3: ça me dérange parce que toi, il y a tout qui te dérange, mon Fred. Dès que tu parles d'autre chose que le basket.
2: Donc vas-y.
3: Attention. Tu me déranges à chaque fois que tu fais le fan de base. Moi, j'ai envie, et je suis pas d'accord avec Jérôme sur ça. On est obligé de comparer parce que quand on parle de révolution, ça veut dire par rapport à quoi? Par rapport à ce qu'a fait Deschamps avant. Donc, par définition, tu es obligé de comparer. Et pourquoi on voit une évolution? Parce que par rapport à ce qu'a fait Deschamps, donc la comparaison, elle est obligatoire. Et moi, je trouve que c'est un petit peu.
1: Non, mais moi,
3: je
1: n'ai pas de problème avec la comparaison.
3: Sa gueule.
2: Quel délit de sa gueule?
3: En fait, c'est Deschamps, il ne se met pas autant sur le terrain, sur le banc, il était moins fou.
2: Le mec, il retourne la situation.
1: Et tu sais quoi? Tu devrais aller faire un débat avec les primaires. Tu devrais aller faire un débat pour les
0: primaires. Les politiques.
1: Tu devrais aller faire un débat avec les primaires.
3: Deschamps était très bien. Zidane est très bien dans son style, chacun son style, et c'est comme Arthur Perrault qui explique par
2: tout le monde
3: en conférence de presse, etc., que c'est différent, que chacun a son style, chacun a sa personnalité, et c'est vrai que parce que c'est Zidane, tout le monde dit amen.
0: C'est différent, mais c'est pas forcément une révolution.
3: Je pense que chez certains
0: qui nous écoutent notamment, ils peuvent sentir que dans les analyses, il y aurait comme un espèce de ouf de soulagement que ce soit fini pour Deschamps et que en fait, et qu'en gros maintenant tout serait beau parce que ce serait pas Deschamps et qu'en fait il y aurait à travers ce type d'analyse une forme de manque de respect pour ce qui a été fait avant. Je pense qu'il faut arriver à dissocier les deux parce que le débat est peut-être trop passionné là-dessus.
2: Non, mais c'est pour ça. Ce que disait Jérôme à l'heure.
0: Je pense que
2: tout le monde est ravi. Moi, je lui tire mon chapeau pour tout ce qu'il a réussi à faire. Cette Coupe du Monde qu'il a apportée à l'équipe de France, ses résultats dans les compétitions. Mais bon, au bout de 14 ans, on avait envie de voir autre chose et on avait envie de voir Zidane comme sélectionneur.
0: Damien.
2: Je sais que Fred, ça l'emmerde, mais c'est comme ça. Il est là, il va falloir s'y faire, mon gars.
0: Damien,
3: moi,
0: t'es pas ravi, t'es en train de râler.
3: J'ai dit, je demande à voir, c'est tout.
0: Les gars, s'il vous plaît. Damien, au 32-16, nous appelle depuis l'Oise. Salut, Damien.
5: Bonjour, bonjour à tous.
0: Bien réveillé. Il a révolutionné les Bleus, Zizou, déjà, pour toi, après 3 matchs?
5: Non, on ne veut pas dire qu'il a révolutionné les Bleus. Zizou, il l'a dit lui-même, dès qu'il est arrivé, qu'il a pris ses fonctions. Vous voyez, j'ai toujours plus de voix. Hein. J'ai tellement crié au Stade de France vendredi soir que j'ai plus de voix et j'y retourne demain. Donc, il a dit lui-même, il voulait apporter sa patte et il voulait rester dans la continuité de ce qu'a fait Dédé. Parce que quand on a une équipe qui a été championne du monde, finaliste et demi-finaliste de Coupe du Monde, forcément, c'est dur de prendre la suite et de tout révolutionner. Il faut une certaine continuité. Par contre, et je l'ai vu moi là pour le premier match de Zidane au Stade de France, on voit quand même une patte Zidane dans le jeu qui se met en place. Et au bout de 3 matchs, c'est sûr que tout va pas être tout beau, tout rose tout de suite. Il faut que ça se mette en place. Il faut que sa tactique se mette en place. Il fait quand même de la révolution. Quand on voit qu'il installe Dacuña au milieu de terrain, pour pouvoir jouer au foot et avoir ce profil de joueur qu'on n'a pas en équipe de France depuis des années, c'est une petite révolution.
0: Est-ce qui t'impressionne, mais... Damien, en fait ? Est-ce que tu t'attendais à ce qu'il y ait peut-être autant de changements, comme tu dis là, aussi rapidement ? Ça t'impressionne ?
5: Alors, moi, clairement, ce qui m'a impressionné, c'est ce qu'il a fait en Belgique. Quand en Belgique, il a carrément changé toute l'équipe et qu'il a installé vraiment des joueurs qui avaient très peu de sélection et qu'il a joué comme il a joué en Belgique, parce qu'en Belgique, le match était vraiment incroyable en termes de qualité de jeu. Oui, là, ça m'a impressionné. Et là, je me suis dit, il change. Il change tout. Mais c'est sûr qu'avec les joueurs qu'on a, il ne peut pas tout changer d'un claquement de doigts et tout défaire. Par contre, le fait qu'ils mettent Dembélé en neuf au pressing, alors que Deschamps ne le faisait pas, qu'il a commencé à faire une révolution en remettant Mbappé à gauche et en étant un vrai coach, en disant ben Mbappé là où il est le meilleur, c'est à gauche. C'est pas parce qu'il joue en club en neuf et qu'il veut jouer en neuf. Non, moi je vais lui dire tu te remets à gauche. C'est dans ces choses-là. Mais comme je dis, c'est pas une révolution complète encore de l'équipe de France. On peut pas dire qu'il a fait une révolution non plus.
0: Mais c'est une révolution. Il impose en cours peut-être.
5: Ouais, il impose. Oui, il y a une révolution.
0: C'est d'accord,
1: Ouais, je suis d'accord avec le fait que en Belgique, par exemple, on peut pas parler de révolution a priori. Pour moi, c'est un énorme changement ce qu'il a fait en Belgique. Il a quasiment tout changé. C'est exceptionnel. En allant jouer, en Belgique face à un adversaire.
2: C'était pas un
1: relevé.
2: Match.
1: On n'allait pas jouer avec tout le respect que j'ai en Azerbaïdjan, quoi. Oui, c'était en Belgique face aux Belges qu'une envie, c'est de nous taper parce que ça fait 7 ou 8 matchs qu'ils n'y arrivent pas.
0: Après, il y a beaucoup de matchs à jouer d'affilée aussi.
1: D'accord, mais je suis pas sûr que ce soit fait par les années passées. Il arrive, deuxième match, il a mis une composition en Turquie. Ça s'est plus ou moins bien passé, ça n'a pas été étincelant. Il joue la Belgique. On pourrait se dire, on va faire deux matchs de suite avec la même équipe et on verra face à l'Italie. Eh ben non, il a tout changé. Il est arrivé avec une équipe fraîche. Et ça, c'est pour moi déjà une vraie révolution.
0: Je remercie Damien au 32-16. Charlie nous appelle de Mayenne. Salut Charlie.
6: Salut les Gégés, salut à tous.
0: Bon, tu nous écoutes, c'est un débat passionné depuis tout à l'heure, hein, évidemment, parce on nous reproche aussi parfois de tourner la page trop rapide de Deschamps. Tu trouves que c'est une révolution, toi ?
6: C'est ce que je disais, ça s'enflamme tout de suite très très fort quand on parle de Zidane, hein, c'est les religions, quand tu parles de Dieu, c'est assez clivant, quoi. Donc non, blague à part, vous avez un peu tout dit, l'auditoire d'avant a pris des arguments, notamment la grosse révolution de la Belgique. Je crois qu'on n'a jamais vu un de nos entraîneurs, de nos sélectionneurs, changer 9 joueurs en deux compos sur ces deux premières. Ces deux premières sur le banc, ça c'était pour moi une grosse révolution. Et c'est ce que je disais dans mon message. Je pense qu'il y a peut-être une partie à la Luis Enrique, pour comparer, parce que c'est ce qui se fait en ce moment. On va pas le nier. Sur le vous ne pouvez pas comprendre, vous savez, son côté psychologique avec les joueurs, la façon dont il a parlé à ses joueurs, je pense que Zidane il est complètement là-dedans. Et qu'il y a une partie que, mais je suis sûr, on le saura jamais, ou peut-être après son mandat. Et la relation qu'il a avec ses joueurs, truc tout bête, quand on le voit à l'entraînement mettre toutes les galettes qu'il envoie à ses joueurs, il montre quelque chose.
0: En fait, t'as l'impression que comme Luis Enrique, il a une idée claire derrière pour l'instant. Tu vois, même si effectivement on peut pas tout voir, t'as l'impression que il sait le chemin qu'il veut emprunter.
1: Attention, il a quand même
0: la confiance.
6: Ouais. Je pense que oui. Et il y a un truc par contre qui devrait être unanime, c'est la motivation des joueurs sur le terrain. On a 3 matchs, on a matière à se mettre sous la dent. Les joueurs, ils sont à 100% tout le match, on voit bien.
0: Non, mais t'as raison, c'est ce que disait Charlie, c'est ce que disait Jean-Louis Tour ces derniers jours.
1: Jean-Louis disait ça aussi hier. Il disait que France, la mise en place.
0: Il transmet une conviction, on a l'impression.
1: Il disait, Jean-Louis, hier, très justement aussi, que ce qu'il est en train de mettre en place va demander du temps. Et attention, il n'est pas entraîneur de club. Il n'a pas ses joueurs. Il a fait une déclaration cette semaine en disant ce qui m'ennuie, c'est que je vais plus voir après mes joueurs pendant un mois. Il aime travailler et il s'est souvent plein du fait de ne pas avoir du temps pour travailler. Il dit on a beaucoup de voyages, on ne peut pas faire d'entraînement et ça le pèse parce qu'il est en train de mettre des choses en place. Alors est-ce que ça marchera ? Oui ou non ? On verra et on jugera. Mais être dur avec lui de suite alors qu'il fait des changements, qu'il met des choses en place, on le voit ce qui s'est passé sur la pelouse du Stade de France, même si le résultat est frustrant pour l'équipe de France, c'est un autre visage. Il a un plan. Il veut le respecter. Moi, je connais l'un des membres du staff et il y a une excellente.
0: Tu connais Zizou ?
1: Non.
0: Tu connais Barthez ?
1: Il y a un soigneur qui vient du vélo, sache-le. Il a été chercher un masseur qui vient du cyclisme parce qu'il était à la Juventus massé par un cycliste.
0: Il vient avec des idées claires, même là-dessus.
1: Il vient avec un plan et des idées claires. Il y a une vraie communication dans le staff. Par contre, ils vivent très, énormément en vase clos, ça c'est sûr.
7: Oui, mais bon, après, en même temps, ça a l'impression que c'est un peu le quotidien aujourd'hui des clubs de foot aussi, à en tout cas donner le modèle
3: possible. Moi, juste pour terminer, oui, effectivement, Zidane est en train de faire une révolution, mais pour l'instant, il ne l'a pas faite. Mais il y a un truc qu'il faut aussi prendre en ligne de compte, c'est que si un nouveau sélectionneur arrive, les joueurs sont toujours très motivés au début, parce qu'ils veulent garder leur place. Et pas seulement parce que c'est Zidane.
7: Oui, oui, c'est l'enthousiasme.
4: Tu veux montrer ton meilleur visage au sélectionneur, enfin, c'est de facto et c'est tellement humain. Donc oui, c'est
1: après,
4: normal.
1: Après,
4: mais il y a une révolution sur le plan du management, parce qu'il est constitué différemment. Mais encore une fois, c'est ce que je dis, il va falloir que ça se voie, l'efficacité sur le terrain.
7: Évidemment, dernier match de ce rassemblement demain au Stade de France à 21h, le France-Belgique. Donc je remercie Charlie d'avoir été au 32-16, vous étiez très nombreux à vouloir participer. 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Il est belge. Axel Witsel sera là, le deuxième joueur le plus capé de l'histoire des Diables Rouges. Il a pris sa retraite internationale et il viendra parler avec nous de ce match si particulier, de cette rivalité entre Français et Belges. 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
7: 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C'est très chaotique, hein, je vous le dis, au Grand Prix de Bahreïn, là sur le tour de chauffe. Hamilton est parti à la faute. Hadjar est sorti. Jean-Luc Roy va tout nous raconter dans un instant parce que le départ n'a toujours pas été donné. On va revenir dans un instant. Il y a un drapeau rouge même sur le tour de formation. Ça, c'est quand même spectaculaire. Sous la pluie, assez pang. À tout de suite sur RMC, on va tout vous expliquer.
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0: Avec Christophe Cessieux, Fred Veil, Sarah Pitkowski, Jérôme Pinault et vous au 32-16. Dans un instant sur le ring, est-ce que réduire les grands tours à 2 semaines serait un sacrilège alors que l'UCI observe des différentes pistes qui lui ont été envoyées? On vous attend évidemment pour en débattre. Mais d'abord, avant le zapping, les amis, il faut qu'on file à la Formule 1, le Grand Prix de Bahreïn qui se déroule en Malaisie. C'est une longue histoire à cause de la guerre au Moyen-Orient au tout début de l'année. On a replacé ce Grand Prix-là. Jean-Luc Roy, alors on devait partir à 9h. Jean-Luc, salut. Mais c'est un peu le chaos en Malaisie, hein, tu nous expliques ?
27: Ah, le mot est faible. Écoute, on va prendre ça à la rigolade, hein, pour gagner du temps. C'est une plaisanterie.
0: Ah bon ?
27: Donc, effectivement, comme il tombe de l'eau, bah, comme toujours en Formule 1, quand il tombe de l'eau, bon, il en tombait pas mal, mais moi, j'ai connu une époque où ça roulait aussi. Maintenant, ça roule plus. Donc, on a attendu 40 minutes. On est parti sous régime de formation, tour de formation derrière le safety car. Et puis voilà, alors, Hadjar est sorti de la piste, mais il a réussi à revenir. Bon, ça, c'était son problème, entre guillemets. Ça n'a pas perturbé la procédure. En revanche, Lewis Hamilton, qui devait partir en première ligne à côté de Verstappen, a eu lui un problème apparemment électronique, hein, peut-être dû à la pluie, j'en sais rien. Donc il a commencé à s'arrêter sur la piste. Du coup, ceux qui étaient derrière lui n'ont pas osé le dépasser, parce que normalement la procédure interdit, évidemment, dans le tour de formation, de dépasser un pilote. Certains sont passés quand même. Et puis du coup, la direction de course complètement débordée, dépassée, je ne sais plus quel mot utiliser, eh bien, a interrompu la procédure au drapeau rouge. Ça, je pense que c'est une grande première. La procédure du tour de formation interrompue au drapeau rouge et on a fait rentrer tout le monde en vrac, je dirais, en paquet, dans la ligne des stands. Et là, bah, écoute, ça discute.
0: Mais genre, voilà, mais Hamilton, il partira deuxième quand même, là, du coup?
27: Bah, écoute, à mon avis, oui, on va tout annuler, hein, évidemment, parce que c'est tellement grotesque. Ouais. Si
0: on
27: tu
0: va
27: veux.
0: Dire ça compte pas, quoi. Pousse.
27: Non, là, il faut distribuer les chapeaux, les gros nez rouges. Pousse,
2: parfois. Oui. Jean-Luc, oui. Ils savent que les voitures électriques, là, ça craint, ça prend l'eau.
0: Ouais, c'est ça.
2: Pourquoi organiser des grands prix sous la mousson en Malaisie? Je sais pas.
27: Ah ben, je croyais
2: qu'ils trouvent un désert. À Takama, par exemple, il y a des trucs. Là, ils sont sûrs de pas avoir de flotte. Hein, ils
27: pourraient... Tu veux encore un peu d'humour? Je croyais qu'à Bahreïn, il pleuvait jamais. Moi, j'ai pas compris.
0: Jean-Luc, évidemment, on espère que ça va partir parce qu'on avait prévu un débat en fin d'émission. Allez, tout de suite, le zapping.
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0: Je m'en fous pas. Le comité olympique français vigilant après la baisse du budget des sports. Jérôme.
1: Ah, je m'en fous pas.
0: Sarah.
4: Ah, je m'en fous pas.
0: Christophe.
2: Je ne m'en fous pas.
0: Fred.
3: Je ne m'en fous pas.
0: La ministre des Sports évoque une légère baisse du budget en expliquant que son ministère prend part à sa part de l'effort national. On passe de 548 à 500 millions d'euros. Mais le CNOSF est inquiet de la disparition du nombre de conseillers techniques sportifs, notamment, alors qu'ils participent, disent-ils, directement à la structuration des fédérations, au développement des pratiques et à la haute performance. À moins de 2 ans de Los Angeles, les fédérations ne doivent pas continuer à subir une érosion progressive de ces cadres, notamment. Voilà, ça fait partie des préoccupations au CNO. Baisse du budget des sports, même si elle est légère selon le ministère, il faut que ça interpelle.
4: Oui, mais elle est dans la répartition, elle est montée un petit peu pour le sport de haut niveau. Donc l'un dans l'autre, c'est parce qu'on a des échéances que sont les Jeux de Los Angeles. Après, ce qui pose question aujourd'hui, c'est qu'effectivement cet effort, il doit être fait à tous les niveaux. Mais nous, le sport repose sur trois pieds. On est sur un trépied. On a un ministère des Sports, un CNO et une agence nationale du sport. Alors évidemment, dans ces trois entités, ouais, il y a forcément de l'humain, des moyens humains qui pourraient être optimisés.
2: Exactement.
4: Et on dépense beaucoup d'argent
2: de toutes ces agences qui pullulent sur le territoire français dans tous les domaines.
4: On a beaucoup d'administratifs, donc il faut épurer.
2: Tu rajoutes des strates, c'est un millefeuille.
4: Exactement.
2: Et ben, donc, si tu sucres un peu là-dedans, tu vas trouver des budgets plus importants pour les sportifs.
4: Ou en tout cas, tu vas épurer un peu et peut-être qu'on recentrera plus sur les sports, mais c'est difficile de savoir ce que fait le ministère des Sports, ce que ne fait pas le CNO, ce que fait l'ANS. Mmh. En tout cas, dans les autres pays, il n'y a pas trois entités pour gérer le sport.
2: Non, évidemment, il y a qu'en France.
3: C'est ça la France.
2: Mais parce qu'on a tellement de moyens aussi.
1: Je suis sur la même ligne que les copains. C'est en sport, une fois de plus dans notre pays, il y a aussi encore et trop souvent des politicards qui s'occupent de comment on fait du sport plutôt que de mettre en place des choses. On va sucrer des budgets, on va avoir des stades qui ne vont pas être entretenus, on va fermer des piscines, on va fermer des city-stades. Tant mieux, parce que la jeunesse va bien, on l'a vu cette semaine. La jeunesse a plein de choses à faire et on va encore diminuer leur capacité à faire du sport, à s'occuper d'eux dans des quartiers, dans des cités, dans des villes où on a besoin de faire du sport pour pas faire de bêtises. Ben on continue. On dit que on a posé mille fois la question, la France est-elle un pays de sport ? Ben non, la preuve. Alors oui, il faut faire un effort, mais encore une fois, sucrons les postes à responsabilité où ils sont 15 à décider autour d'une table pour savoir de quelle couleur on va faire le sol de la future piste d'athlétisme. Là d'accord, il n'y a pas de problème. Mais par contre, fermer des piscines, fermer des stades et diminuer et enlever les budgets de rénovation de nos équipements, c'est très inquiétant.
0: Évidemment, on en reparlera. Hein. Vous savez qu'on est toujours attentif à ce type de sujet. Alors, la F1 nous a mis un petit peu en retard. Je vous précise juste que vous vivrez cet après-midi sur RMC les championnats d'Europe de cyclisme avec Remco Evenepoel, grand favori. Évidemment, le départ, ce sera 12h30, arrivé vers 17h20. Il y aura plusieurs Français. Paul Sexa, ce n'est pas là. Hein. Il y a Romain Grégoire, il y a Kevin Vauclin, il n'y a pas Van Aert, il n'y a pas Van Der Poel, il n'y a pas Del Toro. On verra bien. Voilà. Evenepoel ne peut pas trop se rater, visiblement. Je rappelle que Demi Vollering s'est imposé hier. Elle a tout gagné cette année, championne d'Europe, après avoir gagné le championnat du
4: Paul
0: monde.
4: Dis-moi, Paul Sexa, c'est pas au départ des championnats d'Europe.
0: Non, il sera sur Liège-Bastogne-Liège le week-end prochain.
4: Ouais,
0: non,
4: le
0: Tour de Lombardie.
4: Liège-Bastogne-Liège,
0: je suis complètement à l'ouest. Tour de Lombardie, bien sûr, et Lombardia. 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On revient dans un instant avec le départ, on l'espère, de la Formule 1 et on va parler vélo et les grands tours qui pourraient être réduits. Je sais pas, en tout cas c'est une idée à deux semaines. À tout de suite sur RMC.
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0: Merci d'écouter RMC, il est 10h passé de 1 minute. Les grandes gueules du sport reviennent dans un instant, mais d'abord un point sur l'actualité avec vous Thibaut Dinouel, bonjour.
40: Bonjour Georges et bonjour à tous, un soutien court mais renouvelé, Marine Le Pen fait bloc derrière Jordan Bardella, le président du RN accusé par Mediapart d'avoir tenu des propos antisémites en 2013, des messages depuis authentifiés par le site d'investigation, mais que continue de réfuter le principal intéressé, Jordan Bardella, qui depuis hier peut compter à nouveau sur le soutien de Marine Le Pen. Elle s'est exprimée dans la tribune dimanche. Romain Cluzel.
41: Et la réaction de Marine Le Pen tient en quelques mots. J'ai totalement confiance en Jordan. La candidate à la présidentielle ne lâche pas son président de parti, mais sa brève réponse contraste avec la communication de crise déployée en début de semaine. Après les premières révélations de Mediapart, Marine Le Pen évoque, je cite, une dinguerie. Puis le lendemain, elle prend la parole longuement aux côtés de Jordan Bardella face à ses parlementaires et face aux caméras, prenant la défense du président du RN et s'attaquant aux journalistes de Mediapart. Mais après la publication des preuves d'authentification des messages message de Jordan Bardella. Marine Le Pen est restée plusieurs jours silencieuse avant ce message de soutien d'une ligne. La période s'annonce particulièrement délicate pour le RN. Mardi, Jordan Bardella et Marine Le Pen doivent présenter leur contre-budget. Et en fin de mois, Jordan Bardella doit être confirmé président du RN en pleine tempête.
40: Romain Cluzel, la mobilisation des lycéens et ses débordements à Belfort. Deux nouveaux individus ont été interpellés après l'agression d'un policier. Les images avaient beaucoup circulé sur les réseaux. Une enquête pour tentative de meurtre ouverte. Tandis qu'à Marseille, on apprend ce matin que la garde à vue d'un adolescent de 15 ans a été prolongée. Le jeune homme est soupçonné d'avoir agressé au spray enflammé une passante en pleine rue. À Metz, l'incendie d'un collège vendredi soir. Aucun lien établi à ce stade avec les manifestations des lycéens. Mais la piste d'un acte intentionnel est privilégiée. Le feu est parti de deux voitures dans l'établissement. Le maire de Metz, François Grosdidier, lui se veut rassurant quant à l'accueil des élèves demain.
1: Le département fait tout pour qu'il rouvre lundi. Ce sont les blocs sanitaires qui ont été brûlés. Un établissement ne peut pas fonctionner sans, mais des toits et des sanitaires de chantier peuvent être installés. Et le président du département, Patrick Weyten, a annoncé qu'il rouvrirait dès lundi matin. Et je serai avec lui pour bien montrer que les voyous n'ont pas raison et que l'activité scolaire, elle, va se poursuivre et ne sera pas interrompue.
40: L'actualité de ce dimanche est aussi cette météo toujours capricieuse en Languedoc-Roussillon. Des averses abondantes, deux départements en vigilance orange, pluie, inondation, les Pyrénées-Orientales et l'Aude au moins jusqu'en milieu d'après-midi. Le rugby, Toulouse en tête du top 14. Courte victoire des champions de France en titre hier soir à Castres. 8-7 ce soir en clôture de cette cinquième journée. Montpellier accueille Toulon et ce sera à suivre en direct sur RMC. Tout comme le Quintet cet après-midi, le Qatar Prix de l'Arc de Triomphe sur l'hippodrome de Paris-Longchamp, départ 16h05. Le favori de Frédéric Kita, c'est l'As d'Harry et son outsider, le 11, va rendir.
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40: RMC, 10h04, la suite des grandes gueules du sport.

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0: Georges Quirino.
20: On est avec Fred Weiss, avec Christophe Cessieux, Sarah Pitkowski, Jérôme Pinault et vous au 32-16. Vous pouvez écouter la première heure des GG du sport en podcast sur toutes les plateformes de téléchargement. On a parlé de Zizou, tiens, ce qu'il a déjà fait, la révolution avec les Bleus, ça vous a beaucoup passionné, hein, les amis. Dans un instant, on va parler basket européen. Ah bah oui, Fred. Ah. Est-ce que le basket européen a besoin de la NBA pour exploser? Parce que c'est une semaine qui peut être déterminante. Vous savez, il y a le projet de la NBA Europe. On écoutera la punchline de Tony Parker qui était invité il y a quelques semaines sur RMC. Je vous précise que la Formule 1, c'est toujours pas parti, hein, à Sepang, à cause de la pluie notamment, qui s'est lourdement abattue sur la piste de Malaisie. On va partir dans un instant, on l'espère, il ne pleut plus, hein, sur la piste de Sepang. On rappelle la grille avec Verstappen et Hamilton. Et le tennis, Arthur Fils a

0: le premier set face à Valentin Vacherot, alors qu'il avait fait la course en tête. Hein, Sarah, battu 7-5 au premier set. Il y aura partout dans le deuxième service pour le Monégasque.
1: Il menait 5-3. Ouais. Et 5-4 services à suivre.
0: Bon, ouais, il va falloir réagir. Je rappelle, c'est le quart de finale de la TP 500 de Tokyo. On va surveiller ça, bien sûr, et l'attitude de Arthur sur la fin du match. 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
2: 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Ouais. 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
0: Ah, bon, d'accord.
3: Non, mais il pose des questions incroyables.
4: Mais les strings en velours, c'est chelou quand même.
5: Je confirme, je l'ai vu faire sa lessive sur le Tour de France, il est très cuir.
0: Ouais, j'avoue, en velours.
4: T'imagines?
0: Bon. Après, chacun fait ce qu'il veut, on n'est pas là pour juger. Pour remporter vos 100 euros chez Maison Scarlett.
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0: 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Ah bah, dis donc. Allez, du cyclisme. Si on devait ramasser le Tour de France en 2 semaines au lieu de 3, je me demande bien, ça donnerait quoi dans l'intégral Tour RMC, Christophe Cessieux et sa bande?
6: Nous, on part 4 semaines.
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8: Départ donc de la première équipe et départ de ce Tour de France 2026. Pierre-Yves, c'est imminent.
9: Et c'est parti à l'instant pour ce Tour de France 2026.
10: C'est parti pour Olaf Coy, le coureur de la Decathlon CMA CGM qui a fait l'effort, qui était très bien placé. Victoire d'Olaf Coy, le coureur de la Decathlon CMA CGM.
8: Bonjour à tous et bienvenue sur la route du Tour de France aujourd'hui. Après les Pyrénées, direction Bordeaux, direction la canicule.
11: Ouais, seul au centre de la route des Team Merlier, qui va pouvoir s'imposer. Team Merlier qui s'impose devant Binyam Girmay.
8: Bonjour à tous et bienvenue sur la route du Tour de France. Aujourd'hui, nous aurons que 4 côtes et un petit col.
0: Et oui, vite, faut arriver à Paris en 2 semaines peut-être.
4: Mais là, en 3 jours, ils arrivent à Paris, hein.
0: Ah bah là, c'est ça, ils étaient à Barcelone et d'un coup, ils y sont. Se dirige-t-on vers une grande révolution dans le calendrier du cyclisme? L'Union cycliste internationale se dit prête, je les cite, à envisager des évolutions significatives dans un sport réputé pour son conservatisme. L'instance a dévoilé cette semaine les résultats d'une grande consultation lancée en début d'année auprès des familles du vélo pour imaginer des idées d'amélioration. On trouve quoi parmi les 55 contributions reçues? Des pistes concrètes comme la réduction des courses d'une semaine sur 5 jours ou que certains grands tours comptent un week-end de moins. Contrepartie, si cela arrivait, nous dit l'UCI, rendre obligatoire la participation des meilleurs coureurs aux épreuves World Tour, en particulier hors d'Europe et sur les nouveaux marchés. C'est un vaste sujet, hein, parce qu'on ne s'est pas beaucoup attaqué au calendrier du vélo ces dernières années. Léger, je vous pose cette question. Réduire les grands tours à 2 semaines serait-il un sacrilège? La tablée dit oui. Qui dit non d'après vous?
2: Évidemment, Fred. C'est pas du basket.
0: C'est Fred Weiss qui dit non.
2: Tu vas voir pour le basket, il va dire oui.
0: Sur le compte X des grandes gueules du sport, vous dites réduire les grands tours à 2 semaines sera un sacrilège. Oui à 78%. Maria Azé, notre voix du vélo sur RMC, et elle est à côté de nous. Salut Maria.
12: Salut Georges, salut tout le monde.
0: Alors Maria,
4: bonjour Maria.
0: Tu as évidemment été très attentive depuis que ce rapport a été publié. Tu as enquêté toute la semaine. Alors qui pousse pour la réduction de la durée des courses?
12: En tout cas, ce ne sont pas les coureurs, ni les équipes, ni les organisateurs de courses, mais plutôt les partenaires commerciaux, parce que si les grands tours étaient réduits à 2 semaines, ce serait pour obliger les coureurs à participer à plus de courses, parce que forcément, il y a plus de visibilité sur le Tour de France où Pogacar, Vingegaard, Sexas et Evenepoel sont là que sur un Giro, un Tour d'Italie ou un Tour d'Espagne où seulement un ou deux d'entre eux prennent le départ de la course. On parle aussi des courses un peu plus loin, les courses en Australie, les courses en Chine, où les partenaires commerciaux aimeraient voir plus de grandes stars, et forcément les sponsors ont besoin des têtes d'affiche pour vendre leurs produits. On évoque aussi l'argument du réchauffement climatique pour réduire la durée des grands tours, parce qu'on sait qu'il y a eu des grosses chaleurs sur le Tour de France cet été, un élément dont beaucoup de coureurs s'inquiètent, mais eux préféraient plutôt avancer l'horaire des étapes sur le Tour de France plutôt que d'en raccourcir sa durée. Un départ d'étape à 8h permettrait d'éviter l'après-midi entier sous la chaleur, mais pour qu'une mesure soit mise en place, il faut que tous les acteurs du cyclisme soient d'accord, donc autant vous dire que ça peut prendre un petit moment.
0: Ouais, voilà, ce sont des pistes évidemment envoyées par les acteurs du monde du vélo, hein. Tu restes avec nous, Maria. Alors, écoutons Fred, puisque c'est le seul à dire que réduire la durée des grands tours serait pas un sacrilège. Pourquoi tu dis non?
2: Vendu aux partenaires du Tour de Down Under.
4: Vas-y. C'est très simple. Alors, très simplement, j'ai voulu faire comme mes coéquipiers. C'est-à-dire dire la même chose que dire oui, c'est un sacrilège. Mais je me suis dit, je vais pas faire comme eux parce que moi, je vais réfléchir. Et j'ai tenté de réfléchir à l'évolution du sport en général, du business, etc. Et effectivement, moi, quand je pense au Tour de France, je pense au cyclisme et inversement. C'est-à-dire que pour moi, le cyclisme se résume quasiment au Tour de France. Pourquoi ? Parce que quand je regarde le Giro ou quand je regarde la Vuelta, il manque les superstars.
0: Ça t'intéresse pas.
4: Et donc ça m'intéresse moins. Et vous savez, je l'ai dit plusieurs fois déjà.
0: En plus, il y a pas Pogacar.
4: Pour Pogacar. Ouais. Donc forcément, quand il n'est pas là, pour moi, le Tour a moins d'intérêt. Et je me dis,
0: les grands tours.
4: Oui, en soi, c'est effectivement quelque chose de différent, quelque chose qui pourrait bouleverser un petit peu la façon de regarder le cyclisme. Mais en même temps, si j'ai la chance de voir Pogacar faire les trois tours, si j'ai la chance de voir les marchés émergents avec les vraies stars, peut-être que le cyclisme dans ce monde où le sport est de plus en plus concurrentiel pourrait continuer à grappiller un petit peu de
0: place. Où effectivement le divertissement
4: Est de plus en plus intéressant, les sponsors sont là, on sait que c'est du sport business, et à partir du moment où c'est du sport business, t'as besoin aussi d'avoir tes stars
0: survivre.
4: Partout pour survivre au maximum. Donc moi, réellement, si je pouvais faire un truc, mais évidemment que je n'ai aucun pouvoir décisionnaire, mais je ferais les deux autres grands tours que le Tour de France en 2 semaines, et le Tour de France le maintiendrait à 3 semaines pour que...
0: Et avec l'obligation d'y aller.
4: Avec l'obligation d'y aller, que les stars soient présentes obligatoirement. Alors, je ne sais pas comment ça peut se mettre en place.
2: Au moins deux sur trois,
4: ce qui permettrait d'avoir, sur ces deux autres tours, tout le monde, et l'intérêt pour de tout le monde. Donc voilà.
0: Toi, tu trouves que la réflexion, en tout cas, mérite d'être posée sur la table.
4: Je dis pas qu'il faille le faire obligatoirement, et bien sûr, si je pouvais choisir, je préférerais continuer ces tours à 3 semaines, évidemment. Mais vu le contexte actuel du sport, de tout ce dont Maria a parlé,
0: c'est pas un hasard sur les partenaires commerciaux qui,
4: exactement,
0: poussent, voilà.
4: Le sport, c'est du business aussi.
0: C'est un sujet qu'il y a dans tous les sports. On en parlera certainement tout à l'heure, Sarah, mais aussi au tennis, peut-être de réduire la durée des sets dans les grands chelems et tout ça. Donc il y a l'idée de proposer des programmes plus courts pour attirer plus les diffuseurs, et aussi pour intéresser
2: les jeunes.
0: Le temps d'attention, ils préfèrent
2: une étape de 1/4 d'heure plutôt qu'une étape de 4 heures. Ils préfèrent un set en 4 jeux plutôt qu'un set en 6 jeux.
0: Arrête de généraliser à tous les jeunes à chaque fois.
2: Je dis pas tous les jeunes, il y en a qui sont un peu moins.
0: Oui.
2: Mais en tous les cas, c'est ce qu'on nous dit. La jeune génération a besoin de choses qui vont plus vite, de tourne qui de trucs qui tournent plus vite. Donc, pour les intéresser au cyclisme, il faudra donc réduire les choses.
0: Tu dis quoi ? Qu'en fait, la fatalité nous emmènera vers là, peut-être, même si c'est con ?
2: J'espère que non. Non, je ne pense pas qu'on touchera au joyau de la couronne et aux 3 semaines du Tour de France. Celui qui veut faire ça, je pense qu'il n'est pas né. Parce que le pouvoir d'ASO est tel dans ce monde du vélo qu'ils arriveront toujours à protéger leur épreuve. Les équipes qui réussiront à faire
6: ça. Le Tour de France,
2: c'est une entité en lui-même,
6: le Tour de France est plus fort que l'UCI. Mais oui. Il faut aussi dire, pour ceux qui nous écoutent, qu'en fait, une ville qui accueille le Tour de France paye, une ville qui accueille le départ paye une somme, la ville qui accueille une étape d'arrivée paye, et donc en fait si tu le réduis à 2 semaines, forcément tu baisses les recettes,
0: tu peux aussi dire que le ticket d'entrée des sponsors est plus élevé parce que c'est sur 2 semaines, enfin en fait ça se rééquilibre.
6: Juste pour les faire payer plus cher, pourquoi ils payent cher ? C'est parce qu'en fait, le Tour de France, tu as une visibilité sur 3 semaines. Si tu leur enlèves une semaine de télé, tu ne les fais pas payer plus cher.
0: La concurrence sera encore plus élevée entre les villes qui vont accueillir
4: son Tour de France. Je suis d'accord avec toi. C'est la rareté qui va faire le prix aussi. Parce que regarde, quelle est la ligue qui gagne le plus d'argent ? C'est la NFL, parce qu'il y a très peu de matchs et il y a beaucoup de rareté dans ça. Donc chaque match est beaucoup plus cher qu'un match qui aurait lieu dans la NBA, par exemple.
6: Mais tu sais qui met de l'argent ? Ce sont les communes. Et autant dire vu l'état de la France, c'est pas une commune qui mettra plus d'argent parce qu'il y a 2 semaines au lieu de 3. Tour de France, c'est quelque chose qui est à part dans la réflexion générale.
0: Mais quand Fred dit, par exemple, les grands tours à 2 semaines, les autres, en fait, on aurait un grand tour et des moyens de venir.
6: Ça, je peux pas. J'ai du mal à m'exprimer là-dessus parce que je connais pas l'équilibre économique des autres tours, mais sur le Tour de France, ça je peux mettre ma main à couper, le Tour de France est beaucoup plus puissant que l'UCI à lui tout seul.
2: Il y a un grand tour, il y a deux moyens tours et après il y a les petits tours.
0: Avant de te donner la parole, Jérôme, je précise juste que le Tour de France n'a pas toujours duré trois semaines dans son histoire. Non. C'est depuis les années 60.
2: Non, 1920-1930.
0: Oui, bien sûr. Oui, mais avant, tu as eu des Tours de France.
2: Ah, bah oui, en 1903, les étapes faisaient 600 km, Georges, et il courait la nuit.
0: Le fait est que sur plus d'un siècle d'histoire, ça n'a pas toujours été trois semaines. Je dis juste ça. C'est un fait.
2: Ça fait 100 ans quand même. Moi, j'ai vécu le Tour 1920 quand même. Rappelle-toi. Vous me le faites savoir assez souvent.
0: C'est incroyable. Voilà. Non, mais cette façon de se victimiser alors qu'on ne lui dit rien, c'est un vrai. Il va falloir enfermer ce monsieur. Il faut quelqu'un lui parle.
5: Alors, moi, à la surprise générale, tu m'as posé la question tout à l'heure. J'ai dit oui, ce sera un sacrilège.
0: J'ai réduit les grands tours à deux
5: semaines. J'écoute Fred et finalement, non. Ce serait pas un sacrilège. Ce qu'il vient de dire, c'est exactement ce qui doit se passer dans le vélo si on veut sauver le vélo. Peut-être qu'il faut diminuer les grands tours. Peut-être qu'il faut faire des classiques plus courtes. Certainement. Mais à une seule condition qu'on n'a pas du tout évoquée. Parce que là, on parle des sponsors des courses. Mais pas des sponsors des équipes.
6: Non.
5: Et si on fait plus court pour faire plus d'oseille, parce que c'est le but, hein. On est d'accord?
2: Oui, le but, c'est de faire plus d'oseille.
5: Alors, je suis d'accord avec toi jusqu'à 99%. Le pourcentage qui reste, c'est reversé aux équipes. Parce que faire un Tour de France de deux semaines, faire plus de courses avec tes coureurs, ça veut dire plus de coureurs dans l'effectif quand même. Ça veut dire plus de voyages, puisque tu veux faire plus de courses. Ça veut dire aussi plus de budget pour les équipes. Ils sont au courant, les équipes, alors à part les grands, que tout le monde est en train de crever, que la dernière en date qui va mourir, c'est l'équipe de Bernaudot. Il n'y a plus d'équipe qui arrive à se battre avec UAE. Il n'y a plus d'équipe qui arrive à survivre parce qu'elles ne vivent que du sponsoring. Et là, alors là, c'est une consultation, on n'attaquons pas l'UCI. Parce qu'en fait, ils vont donner leur verdict autour du 8 ou 9 décembre, je crois, à Benidorm, c'est ça, hein. À partir de là, si lui, il dit, on va diminuer les courses, on va faire en sorte de gagner de l'oseille pour en reporter et pour en donner aux équipes, là, d'accord.
0: Non, mais parce qu'il faut bien rappeler.
5: Mais c'est pas dans leur plan, j'en suis sûr.
0: Il faut bien rappeler, puisque les auditeurs et auditrices ne le savent pas tous, les équipes ne touchent pas de droit télé.
5: Il n'y a pas de droit télé, il n'y a pas de ticketing, évidemment, c'est un sport gratuit qui se fait sur la voie publique.
0: Pas de billetterie.
5: Il n'y a pas de transfert.
2: Les seuls qui se gavent, c'est les organisateurs de grandes courses.
0: Ah non, mais donc toi, tu serais prêt à se tromper une semaine, en gros, tu n'es pas tellement attaché.
5: Moi, Georges, si demain, on me dit que le Giro, la Vuelta, le Tour sont diminués d'une semaine, qu'on va dégager des bénéfices à hauteur de plusieurs centaines de millions d'euros pour reverser aux équipes qu'elles puissent vivre à 80% d'un budget qui vient du sport qu'elles produisent, du spectacle.
0: Donc peu importe l'histoire, il y a un ruissellement.
5: Mais de toute façon, si on continue comme ça, il n'y aura plus d'équipes au départ.
2: Il y aura 5 équipes dans 5 ans.
6: C'est juste, aujourd'hui, pour l'équilibre d'un sport, il faut effectivement se mondialiser, il faut aller dans des nouveaux territoires pour aller chercher des nouveaux partenaires. On est tout à fait d'accord là-dessus, mais ne touchons pas au monument qu'est le Tour de France.
5: Non, mais tu vois, dans l'argumentaire, c'est on veut que les stars fassent les grands tours et les grandes courses. C'est génial. Moi, je trouve ça génial.
6: Oui, c'est vertueux au départ.
5: Qu'on fasse faire les trois grands tours aux grandes vedettes du vélo, je trouve ça top. Quitte à le diminuer, pas de problème. Ça veut dire qu'on augmente la qualité du produit. On augmente la qualité du spectacle. Mais qui fait le spectacle? Ce sont les acteurs, ce sont les coureurs, ce sont les équipes qui cotisent, qui payent leurs coureurs des millions et voire des dizaines de millions d'euros pour pouvoir créer ce spectacle. Il faut qu'ils passent à la caisse. Et donc, faire ce genre de programme de révolution, là, on parlait tout à l'heure de Zidane, là, c'en est une. Mais il faut. Je pense que le président David Lapartien a bien compris.
6: Il y a danger.
2: Je ne crois pas une seule seconde qu'ils feront
5: là,
2: ça.
5: Là, c'est une consultation.
2: Je pense qu'il y a d'autres réformes qui sont étudiées et qui pourraient permettre effectivement de rééquilibrer peut-être un peu le vélo, c'est-à-dire faire soit un salary cap, soit un point UCI cap.
5: Mais alors, on parle de la ligne principale de ces réformes. Mais alors, moi, pour le coup, j'ai souvent critiqué le personnage, mais là, il faut lui rendre hommage. Il a consulté les équipes. Ouais. Enfin,
0: le président de la Fédération internationale, l'UCI, a
5: consulté les équipes pour savoir quelles sont vos revendications. Et dans les revendications, il y a celle-ci. Il y a le salary cap. Il y a diminuer le nombre de coureurs par équipe, donc diminuer les courses peut-être. Il y a un certain nombre de choses qui sont mises en place.
0: Il y a des choses.
5: Le respect des transferts.
0: Non, mais c'est intéressant.
5: Regrouper localement les calendriers.
0: Franchement, en fait,
5: là, c'est intéressant.
0: Moi, je trouve leur position plutôt louable.
5: Bien sûr, c'est vrai qu'on
0: est un sport qui a cette étiquette d'être très conservateur. On amène un moment de réflexion, une table ronde. Évidemment, il y a des choses dont on parlera peut-être pas dans quelques jours. Parce qu'on parle de réduire les courses, il est aussi peut-être question des courses d'une semaine dans les pistes, de réduites à 5 jours. Alors, Paris-Nice de 5
6: jours. Est-ce qu'on les réduit pour en ouvrir d'autres, en créer d'autres?
2: Non, pas en créer, mais pour qu'elles évitent de se marcher sur les pieds, parce que tu as Tirreno-Adriatico et Paris-Nice qui se déroulent en même temps, c'est deux courses importantes.
6: Là, on est certain que c'est pas pour démultiplier d'autres courses sur des nouveaux territoires.
0: Philippe au 32-7 nous appelle les Yvelines. Salut Philippe, bienvenue dans les
13: Yvelines. Oui, bonjour à tous. Moi, je vais donner un point de vue de, non pas de business, mais de coureur amateur de course. L'ADN des courses cyclistes, c'est quand même l'endurance et l'usure. Donc faire des courses de 3 semaines, ça me paraît judicieux. Enlever une semaine, ça m'intéresse pas, parce que il y aura pas cette notion de durée, etc., de rebondissement éventuel, bien qu'avec le tyran slovène, il n'y ait plus beaucoup de suspense. D'ailleurs, quand il est pas là, on se régale. En championnat du monde, on s'est régalé. Voilà. Et alors, évidemment, au point de vue sportif, 3 semaines, c'est quand même c'est réservé à une poignée de coureurs, mais on a des équipes qui travaillent pour eux. C'est les vacances au mois de juillet, le Tour de France. C'est plus que du sport. C'est un état d'esprit, le Tour de France au mois de juillet, qui dure 3 semaines.
0: Et puis c'est un patrimoine.
13: C'est la fête. Français, c'est la fête pendant 3 semaines. Il fait beau en général. On me parlait du climat. Moi, je suis pas climatologue, mais peut-être que l'année prochaine, il va pleuvoir pendant 3 semaines. Faut se méfier aussi. Et le business doit pas commander tout le sport non plus, au risque de le tuer.
0: Ouais, bien sûr. Non, mais évidemment, et c'est un sujet qu'on a souvent
4: business,
0: ici.
4: Tu peux vous aussi. Hein.
2: Pas en face du tout. Oui, mais en l'occurrence, s'il y a bien un modèle qui fonctionne bien, enfin, je parle pas des équipes, mais ASO fait son beurre avec les 3 semaines du Tour de France,
0: Christophe,
2: qui est quand même la première épreuve cycliste monde, qui rapporte beaucoup d'argent, qui est aussi pour toutes les équipes une formidable vitrine. Tu t'es assez bagarré pour participer au Tour de France, pour savoir que quand tu es pas invité au Tour de France, tu n'existes pas. Donc c'est une épreuve capitale, une épreuve qui représente la France. Vouloir toucher au joyau de la couronne, moi je trouve que ce serait une erreur manifeste.
0: Vous avez répondu au sondage, réduire les grands tours à 2 semaines serait-il un sacrilège? Vous dites oui à 77%. Vous avez perdu un petit point, le clan du oui, parce que Fred a été très pertinent.
2: T'as vu comme il est costaud, il peut faire au moins.
0: Tiens, je vous lis quelques messages. Valérie nous dit on ne touche pas au monument dans le cyclisme, évidemment. Mika nous dit l'un des avantages du Tour de France sur 2 semaines, ce serait pour Christophe Cessieux, qui aurait moins de temps pour manger des sucreries. Ça ferait quelques kilos en moins à l'arrivée.
2: C'est pas mal.
0: Pour tout le monde, pour tous les
2: suiveurs. Une semaine de vacances en plus, donc je sais pas si.
0: Et le roi qui nous dit nous les paysans, vous écoute sur le mois de juillet pendant les moissons. Donc non, pas 2 semaines, on a besoin de 3 semaines. Évidemment, là, on touche à quelque chose de très important. Merci, Maria Azé, d'avoir été avec nous. Championnat d'Europe à suivre cet après-midi. Avec peut-être un Français champion d'Europe, sait-on jamais.
12: On espère.
0: Remco Evenepoel au départ et Vauclin, notamment côté français, Romain Grégoire à suivre. Évidemment, la Formule 1 va partir dans 4 minutes 30 s'il n'y a pas de goutte qui tombe. On va voir avec Jean-Luc Roy le Grand Prix de Malaisie, enfin de Bahreïn, à suivre dans un instant sur RMC. Et puis on va parler basket. À tout de suite.
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44: Georges Quirino.
0: Dans un instant, j'y crois pas. Dans un instant, le départ enfin du Grand Prix de Formule 1 à Sepang avec Jean-Luc Roy. Ça a été retardé à cause de la pluie. En ce moment, Arthur Fils est sur le cours à Tokyo, quart de finale de l'ATP 500. Il est mené 1-7-0 face à Valentin Vachereau. 4-3 pour le Français qui a breaké, hein, qui est sur son service pour l'instant. Il va essayer de confirmer son break. On revient dans un instant avec le tennis. Mais d'abord du basket. Le futur du basket européen se joue demain en Italie. Mon cher Fred, c'est là que vont se retrouver les 13 clubs actionnaires de l'Euroleague pour discuter du projet NBA Europe annoncé pour l'automne 2027. Vous savez que les Américains, la NBA, veulent installer leur ligue avec des équipes européennes, enfin en tout cas dans les métropoles appuyées par les clubs de foot. Par exemple, le PSG pourrait être dedans. Alors il y a 2 hypothèses après ce qui va se passer cette semaine. Soit l'Euroleague accepte l'offre de rachat de la NBA pour construire à travers l'Euroleague actuelle, soit les deux ligues seront en concurrence, car la NBA Europe se fera quoi qu'il arrive. Tony Parker, propriétaire de l'ASVEL, qui participe à l'Euroleague et soutient la NBA Europe, était il y a quelques jours sur RMC dans le Stephen Brunch. Il a dit ceci.
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45: L'Euroleague et la NBA discutent et que ça avance bien. Je pense que ce serait super important pour l'avenir du basket européen d'avoir un accord entre les deux. L'Euroleague, c'est une compétition incroyable. La NBA, on connaît avec leurs forces marketing, sponsoring. Donc, si on pouvait trouver un accord entre les deux, ce serait idéal.
0: Voilà pour les mots de Tony Parker, évidemment intéressant sur l'avenir du basket européen. Est-ce que le basket européen a besoin de la NBA pour exploser? Oui ou non, Fred Weiss?
4: Oui.
0: Jérôme Pinault? Puisque Fred dit oui, je dis oui.
1: Sarah.
2: Bah oui.
0: Christophe.
3: Bah évidemment que oui, quoi.
0: Bah, attendez, bah tiens, avant d'écouter le spécialiste, c'est intéressant, vous écoutez vous qui n'êtes pas forcément à fond dans le basket au quotidien. Christophe, tu regardes l'Euroleague, franchement?
3: Non.
0: Voilà. Est-ce que pour toi, ça peut tout changer si la NBA se met dedans?
3: Oui, en partie, en grande partie. Alors, évidemment que ça fait mal quelque part à notre orgueil de Français, d'Européens, de se voir inféodé au système américain. Mais l'Amérique n'a pas que des points noirs. Et je trouve effectivement que la NBA est un modèle de réussite incroyable. Ils ont su rendre cette ligue vraiment
2: attractive
3: avec des spectacles incroyables, des revenus financiers qui sont dingues, fabriquer des stars de partout. Et je trouve que plutôt que de s'opposer directement à la NBA, parce que de toute façon, je crois que la NBA, même si l'Euroleague refuse de négocier, ils vont créer une ligue en concurrence et qu'ensuite, on comptera les morts. Autant éviter la guerre et faire jouer la diplomatie et s'allier avec eux. Et je pense que ça pourrait permettre à la NBA, enfin au club européen, de prendre une envergure plus importante.
0: Sarah.
3: Voilà, moi c'est ce que je...
2: Déjà, dans la lisibilité d'un sport, si tu fais deux ligues fermées sur un continent, déjà tu vas perdre ta lisibilité de ton sport.
0: Est-ce que le basket européen aujourd'hui est suffisamment sexy en fait?
2: Non, il n'est pas assez sexy. Moi, c'est vraiment le sport que j'ai du mal... J'ai du mal à regarder du basket. Je ne sais pas si parce qu'il va y avoir la NBA Europe, je vais en regarder. Mais de mon point de vue très pragmatique et économique, la marque NBA, elle est tellement plus puissante que n'importe quoi.
0: Ça t'intriguera en fait.
2: Bah, que forcément, elle va être capable d'événementialiser, de scénariser un championnat européen avec sa force de frappe. Et je me dis que les fans de NBA et de basket vont être là, mais ils vont être capables d'aller chercher... un autre cercle de fans. Je serai peut-être pas dedans, mais on s'en fiche. Mais en tout cas, ils vont élargir leur
0: cercle. Ça peut être que positif pour toi, Jérôme.
2: Évidemment, ça peut être que positif.
5: Je rejoins mes camarades. Je vis le basketball à travers mes potes et on parle que de NBA finalement. Avec Fred ou Stephen la semaine, on parle rarement d'un match de première division. On parle par contre des franchises et le business model de la NBA. Je vais peut-être en choquer, mais moi c'est celui que je préfère en fait, parce que on est dans ça maintenant, et donc autant que tout le monde passe à la gamelle. Donc
2: c'est très bien. Ça me va.
5: Et en plus, je pense que le non seulement c'est une très bonne chose, mais Fred nous en dira plus. Je pense que l'Euroleague n'a pas le droit de laisser passer le train.
0: Non. Le basket européen a-t-il besoin de la NBA pour exploser, Fred? Tu vas écouter le grand public.
4: Mais je trouve que le grand public est plutôt raisonnable, et je pense que ce qu'ils ont dit est totalement vrai. C'est vrai qu'on a une ligue qui est la NBA, qui est connue pour son marketing et pour la marque qu'elle dégage, parce que la marque NBA est connue par tout le monde.
2: Elle est d'une puissance incroyable.
4: Ouais. Et on a de l'autre côté une Euroleague qui joue un basket fantastique. C'est vraiment la deuxième meilleure ligue du monde. Et quand on s'intéresse au basket, mais je peux l'entendre parce qu'elle n'est pas suffisamment diffusée, même si il y a eu des progrès. Je cache à personne que je travaille sur Bein Sport aussi, et on a la chance de l'avoir récupéré, ce qui lui donne un accès un petit peu plus visible, facile, oui, que ce qu'il y avait avant. Mais c'est une ligue de basket qui est fantastique. C'est-à-dire qu'il y a des ambiances incroyables, il y a du basket d'un niveau qui est exceptionnel et qui est souvent comparé à la NBA au niveau du basket. Mais c'est vrai qu'on n'a pas la chance en Europe d'avoir l'exposition que peut avoir la NBA aux États-Unis et même en France. Et il faut se rendre compte que le basket américain en France est un très gros marché. Il est un très gros marché en Europe, il est un très gros marché partout. Et c'est vrai que par rapport aux retombées qu'on peut avoir, aux images qu'on peut disposer du basket européen, on n'est pas du tout dans les clous. C'est-à-dire que niveau basket, niveau qualité de jeu, l'Euroleague s'est travaillé. Au niveau du marketing, ils ont fait de leur mieux, mais ils n'ont pas la puissance de cette marque.
0: Donc toi, tu souhaites...
4: Donc moi, je souhaite cette association, mais dans le respect de ce que c'est faire l'Euroleague. Parce que l'Euroleague fait une compétition qui est magnifique. Donc je ne veux pas perdre ça non plus.
0: On en reparle dans un instant, mais là, le départ du Grand Prix de Formule 1. Jean-Luc Roy n'y comprend plus rien, mais je crois que c'est maintenant à Bahreïn. Le Grand Prix de Bahreïn à Sepang, Jean-Luc, même sur ça. Allez, c'est parti avec, on rappelle, Verstappen en pôle.
6: Oui, Georges, il y a de quoi ne plus savoir où on est là, parce que je n'ai jamais vu ça. En fait, on va donner un départ arrêté là dans quelques secondes, alors que normalement on est déjà parti puisqu'il y a un décompte de tours derrière le safety car. Enfin bon, écoute, en tout cas on devrait arriver à un résultat, et on devrait arriver à un vrai départ de course. Alors les pilotes repassent par la voie des stands pour beaucoup, parce que effectivement il y a apparemment beaucoup de beaucoup de confusion. J'en revois, oui, dans les stands. Ah, si on brandit un drapeau vert, voilà, on va nous allumer les feux rouges.
0: Donc, il y a
6: l'extinction des feux. Bah oui, on va avoir un départ quand même.
0: Oh là là.
6: Mais alors, avec qui? Est-ce qu'on va avoir, oui, Verstappen, Hamilton, ils sont bien là. Derrière, on aperçoit Antonelli. Donc, à l'extinction des feux, ça va partir maintenant, normalement, oui, avec des montres pneumatiques, donc qui sont très différentes. Certains, oulala, Verstappen complètement à l'arrêt. Alors, à l'inverse, du côté des Mercedes, c'est parti très, très fort, apparemment. Et c'est Antonelli qui est devant Russell, voilà, au freinage, sans problème. Derrière, on a les Red Bull avec Verstappen devant, apparemment, Lawson, où là, certains partent très, très loin, évidemment, ceux qui sont équipés des pneumatiques slick, hein, puisque certains ont misé sur le fait que la piste allait s'assécher, alors que elle est encore très humide à plein d'endroits. Donc c'était un pari qui apparemment n'est pas le bon. C'est la raison pour laquelle on en a vu plein repasser par la voie des stands. Pour le moment, Antonelli est devant, en tout cas devant Russell. Antonelli, il partait, on le rappelle, de la deuxième ligne avec la troisième position. Russell, lui, il était encore beaucoup plus loin. Il était septième sur la grille de départ. Et puis Verstappen se retrouve au troisième rang devant Lawson. Hadjar est un bon cinquième. On rappelle qu'il est parti huitième. Et puis on a Sainz, Albon, Ocon également. Oula, qui a pris un départ canon, hein. Ocon, il est huitième pour le moment devant Lindblad et Piastri. Alors évidemment, tout ça va être modifié dans les tours qui viennent parce que logiquement, la trajectoire va s'assécher assez rapidement avec l'action évidemment des pneumatiques intermédiaires. Et puis, bah, on va devoir repasser par le voie des stands évidemment pour monter des pneumatiques prévues pour le sec. En tout cas, bon, un grand prix, on va dire chaotique, et le mot est faible.
0: Ah ben là, Jean-Luc, on t'a même senti sidéré sur ce départ parce que je pense que tout le monde est un peu perdu. Est-ce que c'est vraiment le départ? Oui, oui, c'est vraiment parti. Effectivement, il est deux Mercedes, donc, sont aux commandes. Antonelli et Russell, ouais, dément, là, ce qui se passe à Sepang, qui n'est pas Bahreïn, je rappelle, ouais, qui est le grand Bahreïn.
3: On rêvait d'un duel avec Hamilton et Verstappen. Là, on se retrouve avec les deux Mercedes devant et qui vont faire cavalier le seul. Bon. C'est pas possible, ça.
6: Une nouvelle fois, la FIA a réussi à nous détruire une belle course. Hein. C'est pas la première fois. Et puis, c'est pas la dernière, à mon avis. Non, mais là, franchement, là, je n'ai jamais vu ça. De mémoire, tel pataquès, il n'y a pas d'autre mot, de tels atermoiements, de telles reculades, de telles hésitations, surtout pour arriver à ça après quand même 1h45 d'hésitation, hein, faut le rappeler.
0: Ouais, hein. Ouais, c'était un peu pathétique là, ce qui s'est passé.
6: C'est pathétique,
0: Sepang,
6: j'ai honte pour mon sport, là. Franchement, j'ai honte.
0: Et bien, bah, Antonelli Russell aux commandes pour l'instant, donc les deux Mercedes après 4 tours. On revient te voir évidemment pour suivre ce grand prix, ce curieux grand prix à Sepang. Arthur Fils qui mène dans la deuxième manche 5-4 pour le français sur son service. Attention, balle de break pour Vacheron, je rappelle qu'il est mené, il a perdu le premier set. Allez, on revient dans un instant, les amis, pour le j'y crois, j'y crois pas. Bon, écoutez, on va essayer de suivre avec tout ce qui se passe en Formule 1. C'est pas si simple, à tout de suite.
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0: Dans un instant, le vestiaire des GG, le rapport aux tricheurs. Tiens, du tennis aussi en direct. Je vous précise qu'Arthur Fils a gagné le deuxième set face à Valentin Vacheron. On va donc avoir un set décisif entre les deux garçons à l'ATP 500 de Tokyo. C'est les quarts de finale. Jean-Luc, le Grand Prix de Bahreïn à Sepang, on en est où après 6 tours?
6: Alors après 6 tours, eh bien c'est toujours Antonelli qui est devant, mais alors derrière, et on s'y attendait, hein, Verstappen, et c'est pour ça que c'est grave de ne pas permettre aux pilotes de Formule 1 de rouler sous la pluie. Verstappen, évidemment, qui n'a pas son pareil, a passé Russell pour la deuxième place. Il est en train de remonter sur le leader. Donc voilà, Verstappen équipé de pneumatiques intermédiaires comme les deux Mercedes. Derrière, mais beaucoup plus loin, à 10 secondes, on a Lawson qui avec sa Racing Bull tient tête à Adjar avec la Red Bull pour le moment. Donc Lawson et Adjar ensemble, 4e et 5e. Et puis Ocon qui a pris un départ fantastique. Ocon, il est 6e pour le moment, alors qu'il était parti très très loin. Je le rappelle, il est parti 17e. Sainz est 7e, Lindblad 8e, Albon 9e et Piastri 10e. Du côté des Ferrari, bah, on peut dire que c'est la Bérésina, parce qu'on a arrêté Charles Leclerc pour lui monter les pneumatiques intermédiaires. Donc évidemment, il s'est retrouvé dernier. Il est en train de remonter maintenant. Quant à Lewis Hamilton, apparemment on a voulu le rappeler au stand, mais je crois qu'il a refusé. Il est en pneu slick et il dit bah, moi je reste en piste comme ça. Tant pis pour vous, on va bien voir.
0: Eh ben dis donc, quel Grand Prix. Ben ça... Oh, oui. Ah, c'est qui, c'est Hamilton? Lewis? 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Tout de suite, le J'y crois, j'y crois pas.
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0: J'y crois, j'y crois pas. En cyclisme, il faut relancer le débat sur la suppression des oreillettes. J'y crois pas, Jérôme Pinot.
5: Qu'il faut relancer le débat?
3: Ouais, j'y crois, ouais.
0: Christophe?
3: Qu'il faut relancer le débat, oui, mais que le débat va prendre...
0: J'y crois pas.
3: Non.
0: Fred?
4: Oui, j'y crois.
2: Bah moi j'y crois pas comme Chris.
0: Mathieu Van Der Poel a expliqué à quel point il avait apprécié la course des mondiaux sans ce moyen de communication entre les coureurs et les directeurs sportifs. Le président de l'UCI, David Lapartien, a dit qu'il était d'accord avec lui, que c'était vachement bien. Alors c'est vrai que c'est un serpent de mer. Mais est-ce qu'il faut sérieusement en reparler, Jérôme?
5: Ouais, il faut sérieusement en reparler. En tout cas, c'est la volonté aussi des acteurs. Donc, à partir du moment où moi je me mets toujours du côté des acteurs, des coureurs, et les garçons ont envie que ce système évolue. De sucrer les oreillettes, c'est non, ça c'est sûr. Parce que l'oreillette, c'est aussi une question de sécurité.
2: Voilà.
5: Par contre, moi je suis à fond derrière Philippe Gilbert et je trouve que Philippe n'a pas assez
0: de place du monde.
5: Assez importante dans les grandes décisions prises, parce qu'il a été un grand champion, ancien champion du monde, tu l'as dit, et il a de très bonnes idées.
0: Je pense que ce serait la télévision belge aujourd'hui.
5: Un parfait représentant des coureurs au niveau des instances. Il dit quoi? Il dit deux par équipe, pour avoir un vrai rôle de capitaine de route qui saurait redonner les consignes, être le le relais dans le peloton de son directeur sportif à l'arrière.
2: Mais si t'en mets que deux et qu'il y en a un qui est obligé
3: qui est en
2: de faire, ouais, qui, bah, voilà, non mais qui tombe, accident, qui doit se retirer, tu laisses l'oreillette à l'autre, t'en as plus qu'un.
5: C'est pour ça qu'il en faut deux. Okay. Deux avec la. Alors, ouais. Tu peux avoir les deux qui tombent. Logique, hein, c'est, ouais. Mais c'est très rare, tu ouais. le sais. Après, ça oblige aussi à des plans tactiques, à ce que les coureurs courent ensemble.
4: Ouais, mais c'est moins téléguidé.
5: Mais c'est beaucoup moins
2: téléguidé. Non, mais c'est une question.
4: Moi, c'est l'impression que ça me donne.
2: C'est la sécurité.
4: C'est téléguidé.
5: Alors, Fred, attention. Sans, hein, il faut surtout.
4: C'est l'impression que j'ai encore.
5: Je l'ai dit hier à Georges en préparant l'émission. C'est pas parce qu'on enlève les oreillettes que ça va partir à volo. Là, on a juste eu un championnat du monde. Avec un ogre absent. Donc tout le monde pensait qu'il pouvait gagner.
0: Oui. Pogacar, il n'a pas gagné cette année grâce aux oreillettes.
5: Oui. T'enlèves l'oreillette à Pogacar, il va gagner pareil. Hein.
2: Non, mais la question de sécurité, elle est importante. Aux mondiaux, au Canada, le circuit, il était fermé. Mais donc oui. En fait, tu peux les enlever, les oreillettes. Il y avait des barrières partout. L'oreillette, quand tu fais 3 semaines de Tour de France, elle a aussi vocation à sécuriser les coureurs. Ça court de plus en plus vite. Il y a les routes, il y a les ronds-points, tu as les gens qui traversent. Aujourd'hui, on n'accepte quand même plus du tout les accidents dans le sport. Ou en tout cas, c'est quelque chose qu'il faut réduire à son strict minimum. Alors, ouais, sur le plan
3: j'ai
2: tactique.
3: J'ai pas l'impression que ce soit réduit au strict minimum dans le vélo. Hein.
2: Oui, mais enfin bon.
3: Ça reste un sport les plus accidentogène.
2: Ça restera accidentogène, mais il y a quand même des décisions qui sont prises. Et le casque, par définition, il y a encore quelques années, je faisais les premières années sur le tour, il n'y avait pas de casque, ce qui est complètement invraisemblable. Donc,
5: j'ai fait mon premier Tour de France sans casque.
2: Enlever les oreillettes, j'y crois, mais pas du tout. Les réduire, peut-être, mais question de sécurité, je vois pas le cycliste faire marche arrière.
4: Mais tu pourrais avoir une oreillette qui serait active justement que quand il y a des problèmes.
2: Et ça, c'est possible. Ouais, mais le problème, c'est un chien qui passe sur la route.
0: Mais comment tu surveilles que les mecs n'utilisent que quand
4: Ça, c'est extrêmement simple. Ouais. Attendez, en 2026, attendez, pas que technologiquement, c'est pas possible.
3: Prétexte de danger pour instaurer les oreillettes. Monseigneur et maître Cyril Guimard te disait exactement le contraire, c'est-à-dire que les oreillettes, c'est dangereux parce qu'il y a un brouhaha total et que tu entends pas les gens qui te font un signe.
5: Ça déconcentre.
3: Et que ça te déconcentre. Moi, je sais pas, je suis pas coureur cycliste.
5: Ça marche pas toujours très bien, c'est sûr. Mais Cyril avait raison dans le sens où ça ajoute aussi à des imbéciles de directeurs sportifs parce qu'il y a pas que des génies de dire faut tous remonter là parce que dans 4 km ça tourne. Après,
3: d'un seul coup,
5: alors là, tu penses que les coureurs cyclistes sont tous les mêmes abrutis que quand il a dit dans l'oreillette j'y vais, alors j'y vais. Bah non, ça se passe pas comme ça. Moi, le directeur sportif dans la voiture, s'il me disait faut que tu remontes et qu'il n'y a pas la place, je remontais pas. Et je lui disais une fois, deux fois, la troisième fois, je dis ferme-la.
3: Ouais.
5: Si on n'y arrive pas, c'est qu'on n'y
3: oui, a toi, pas la place. Oui, mais toi, t'as une grande goule. Et tout le monde, les jeunes coureurs n'ont peut-être pas la même latitude.
0: Les grandes goules, c'est quoi? C'est les grandes goules du sport.
5: On a envie d'avoir du beau spectacle. Enlevons les oreillettes peut-être à tout le monde, mais on a aussi envie d'avoir un sport qui se modernise. On est en train de prendre des réformes. Il me semble que la liaison radio est présente dans tous les grands sports modernes. Et nous, on est en voulant l'enlever, donc on est encore une fois à l'envers de tout.
3: Ouais, mais bon, je veux dire, les oreillettes sont interdites quand tu conduis ta voiture. Les oreillettes sont interdites quand tu conduis ton scooter. Quand tu conduis ton vélo, si tu t'es chopé en train d'écouter de la musique,
4: on te sanctionne.
3: Mais à vélo, tout le monde a le droit de le faire. Ouais. D'accord.
5: Bah oui, c'est une compétition, c'est sur circuit fermé. Et c'est okay, comme en voiture, t'as pas le droit. Et là, ils se parlent au paddock. Hein, tu sais, c'est...
0: Il n'y aura pas d'oreillette sur le championnat d'Europe cet après-midi, hein, évidemment, non. Sur la course, course à suivre sur RMC. Tiens, safety car en Formule 1, je vous le dis, au 10e tour. Donc ça va rabattre les cartes. Hein. On va retrouver dans un instant Jean-Luc Roy sur le Grand Prix de Bahreïn. J'y crois pas. En rugby, il n'y aura pas de miracle pour le promu Van en top 14, Christophe.
3: Oui, il n'y aura pas de miracle.
5: Ouais, j'y crois, il n'y aura pas de miracle.
0: Sarah ?
7: Moi, je te réponds pas parce
2: que. Tennis féminin. Avant.
0: Quoi ?
2: Moi, je te réponds pas. Il y avait d'abord le tennis féminin dont on devait parler avant.
0: On va en parler dans un instant.
4: Il n'y aura pas de miracle.
0: Cinquième défaite en 5 matchs pour les Bretons. Hier, c'était à domicile face à la section paloise 40-43, alors qu'ils étaient menés de 33 points à la mi-temps. Tiens, on va écouter Joe Edwards, le troisième ligne de Vannes.
19: On est dernier, mais on va pas regarder les classements, en fait. On veut continuer à travailler, on veut tous gagner. On est content de notre deuxième étant, notre prestation. On va tout donner chaque semaine. On a gagné notre première pointe ce soir. J'ai marqué mon premier essai de top 14. Je suis aussi content de ça. Tout n'est pas perdu. Il faut commencer à gagner.
0: Bon, il faut commencer à gagner. Effectivement, prochain match à Perpignan, samedi prochain. Van ne va pas réussir à l'exploit de se maintenir, vu que Montauban l'année dernière.
3: Autant au début de saison, on se disait, ils sont renforcés, ils ont déjà expérience, ils sont déjà descendus une fois, ils reviennent plus costauds, mais on a l'impression que pendant ce laps de temps, les équipes du top 14 se sont encore plus renforcées et qu'on assiste de plus en plus à une ligue fermée. Il faut savoir que depuis 5 saisons maintenant, on a les 13 mêmes clubs, plus le 14e qui change tout le temps, qui monte, qui redescend, qui monte, qui redescend, et c'est pas toujours d'ailleurs le même qui monte, qui redescend, mais t'as un même fond commun de 13 clubs, qui sont en place depuis 5 saisons.
0: C'est une ligue fermée,
3: Oui, quasiment une ligue fermée, puisque tu peux pas arriver à t'installer dans le top 14, t'es obligé de redescendre quasiment à chaque fois. Même un club comme Vannes, qui a déjà eu l'expérience, eh bien, ils se rendent compte.
0: Mais pourquoi? Parce que les autres clubs deviennent trop forts, en même temps.
2: Oui, et le fait de réduire à top 12 changerait pas le...
3: Ce sera encore plus dur.
2: Non, mais tu gardes les clubs qui ont du budget.
3: Le problème, c'est que quand tu redescends en Pro D2,
5: il y a trop d'écart entre la Pro D2 et le top 14.
3: Pour avoir un effectif de 40 joueurs, 45 joueurs, c'est difficile à reconstruire. Et puis, tu ne peux pas le faire tant que tu n'es pas sûr,
2: Et comme les matchs de remontée sont quand même très compliqués avec les barrages,
3: ça se décide au dernier moment.
2: Donc, les joueurs, ils ont déjà signé dans les clubs.
3: Bien sûr, déjà, tu peux signer maintenant pour les prochaines.
5: Passer de la Pro D2 au top 14, l'autre jour, je ne sais plus qui faisait ce pont-là, c'est jouer les premiers rôles en Ligue 2 et tu passes en Champions League parce que le top 14 c'est le meilleur championnat du monde
2: donc il y a la seule solution entre les deux.
3: C'est de tomber sur un mécène, un mec qui est pété de thunes, et là il te fabrique une équipe de champions sans savoir s'il va redescendre en Pro D2 et tout ça.
5: Aujourd'hui
3: c'est pas le cas de Vannes, même s'ils ont une bonne approche économique, mais c'est pas le cas, quoi.
0: Montpellier-Toulon ce soir, dernier match de la journée de top 14 à suivre, évidemment. On parlera tennis féminin dans un instant, Sarah, t'inquiète pas. On parlera de Louise Boisson qui est en finale du 125 parce qu'elle est de retour. Tiens, je précise que Arthur Fils est dans le 3ème set pour l'instant face à Valentin Vachereau dans le quart de finale à Tokyo ATP 500, un partout dans la troisième manche décisive. Et Jean-Luc Roy, la Formule 1 avec le Grand Prix de Bahreïn, on en est où?
20: Alors, on est dans le 11e tour et suite à la sortie de Bottas, c'est lui qui s'était mis dans le bac à sable avec la Cadillac, on a sorti le safety car. Évidemment, tout le monde a fait irruption dans les stands pour changer de pneumatique. Je dis tout le monde, mais non, puisque Lewis Hamilton, qui était très loin, qui était 17e, est resté en piste avec les pneus slick du départ. Et c'est le cas également de Burman. Voilà, sont les seuls. Antonelli est donc leader avec des médiums. Verstappen est deuxième avec des softs. Russell est troisième avec des médiums. Hadjar est quatrième avec des softs. Le premier train de pneus durs, c'est Lawson qui est cinquième. Ensuite, on a des softs pour Ocon. On a des durs pour Lindblad qui est parti dernier, tenez-vous bien. Il est remonté septième. Sainz avec des softs est huitième. Bortoleto, neuvième avec des softs. Et Piastri avec la McLaren a des softs. Alors, il y a interrogation écrite, vous allez me répéter tout ça maintenant.
0: Donc... là, c'est compliqué. De toute façon, on fera le point quand la safety car se sera écartée. Et
20: ce sera mieux.
0: Un petit peu plus clair.
20: Je suis bien d'accord.
0: Allez, on revient dans un instant. Tiens, juste rapidement. RMC est en Azerbaïdjan aussi, à Bakou, Morgan Mori, les mondiaux de judo, première journée, ça n'a pas bien commencé pour le camp français,
21: Oui, pour Luka Merizé, le champion d'Europe des moins de 60 kilos, était pas tête de série, il est tombé contre le russe Ayoub Believ, médaillé mondial, médaillé européen. Et bien une troisième pénalité très sévère contre le français qui était dégoûté il y a quelques secondes en zone d'interview. Il est éliminé en premier tour des moins de 60 kilos. En revanche, ça passe pour l'autre tricolore de cette catégorie, Romain Valadier-Picard, vice-champion du monde l'an passé. Il a battu le hongrois Andrasi et à venir en moins de 48 kilos, le premier combat de Shirin Boukli.
0: On va suivre ça dans un instant. RMC est partout et RMC revient dans un instant avec les grandes gueules du sport. Tout de suite.
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0: Merci d'écouter RMC, il est 11h passé de 2 minutes. Dernière heure des grandes gueules du sport dans un instant, mais d'abord un point sur l'actualité avec vous Thibaut Dinoël.
35: Et la réponse du gouvernement au blocage des lycées, le projet de loi casseur-payeur est avancé. Il sera examiné dès la fin du mois au Sénat. Ce texte avait été imaginé après les débordements en marge de la victoire du PSG en Ligue des Champions au mois de mai. Il prévoit de faire payer les auteurs des dégradations dans l'espace public. De nouvelles interpellations à Belfort. Une enquête pour tentative de meurtre avait été ouverte suite à des affrontements entre manifestants et forces de l'ordre. C'était vendredi en marge du mouvement des lycéens. Un policier violemment agressé et 2 nouveaux individus donc en garde à vue. À Marseille, interrogatoire prolongé pour un adolescent de 15 ans. Lui est soupçonné d'avoir agressé une passante au spray enflammé. C'était en pleine rue, là encore pendant une manifestation des lycéens. 5 petits mots pour renouveler son soutien à Jordan Bardella. J'ai totalement confiance en lui. Voilà ce que dit Marine Le Pen dans les colonnes de la Tribune dimanche après la révélation de médias qui accuse le président du RN d'avoir tenu des propos antisémites en 2013. Visite surprise ce matin en Ukraine, celle du chancelier allemand Friedrich Merz. Déplacement à Kiev pour afficher son soutien et débloquer de nouvelles aides militaires. En marge de cette visite, un pont de la capitale ukrainienne. ukrainienne a été attaquée par un drone ce matin. Au chapitre météo, pas de répit pour la pluie autour du golfe du Lion, les Pyrénées-Orientales ainsi que l'Aude sont en vigilance orange. Pluie, inondation au moins jusqu'en milieu d'après-midi. Enfin les courses, le quintet avec le Qatar Prix de l'Arc de Triomphe tout à l'heure à 16h05. Le favori de Fred Kita, c'est l'As Dari et son outsider, le 11 Varandir.
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0: Merci beaucoup Thibaut. À tout à l'heure à la mi-journée pour un nouveau point sur l'actualité. On est avec Jérôme Pinot, avec Sarah Pitkowski, Fred Weiss, Christophe Cessieux. On suit les directs. Hein. Verstappen en tête pour l'instant après 14 tours sur 55 au Grand Prix de Sepang. On va retrouver Jean-Luc Roy dans un instant. Arthur Fils pour l'instant 2-2 dans la manche décisive face à Valentin Vacheron en quart de finale de l'ATP 500 de Tokyo. Et puis ensuite judo, également les mondiaux. RMC est à Bakou en Azerbaïdjan. On revient dans un instant sur RMC, à tout de suite.
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17: Avec Fred Weiss, avec Sarah Pitkowski, avec Jérôme Pinault, avec Christophe Cessieux ce matin. Et vous, au 32-16 et sur WhatsApp au 06 12 424 424, évidemment, vous envoyez vos messages pour participer. Vous pouvez écouter les deux premières heures des Grandes Gueules du Sport en podcast. On a parlé de vélo et de révolution, peut-être dans le calendrier à venir, de réflexion. En tout cas, on a parlé des Bleus de Zizou. Les Bleus de Zizou, est-ce qu'on a déjà vu une révolution ? Tiens, Zizou, quand en conférence de presse, on vous donnera bien sûr sur RMC Sport les meilleures déclarations avant le match face à la Belgique demain au Stade de France pour clore ce rassemblement. Les GG sur le buzzer dans un instant. On va faire surtout un zapping, les amis, pour revenir sur les principales informations. Il y a du direct, c'est beaucoup de direct en ce moment. Le tennis avec le quart de finale en ATP 500 de Tokyo. Arthur Fils dans la manche décisive face à Valentin Vacherot. Il a réussi à prendre le service du Monégasque et il mène 3-2 désormais sur son service, le français, pour essayer de se qualifier en demi-finale. La Formule 1, c'est du direct. Le Grand Prix de Bahreïn à Sepang, un Grand Prix chaotique et avec des surprises pour l'instant, je lui crois.
18: Absolument, Georges, puisque Verstappen est au commandement au moment du restart après l'effacement du safety car consécutif à la sortie de Bottas. Eh bien, il est passé devant, il a monté des pneumatiques soft, hein, je l'ai précisé, donc plus performant que les médiums qui équipent les Mercedes de Russell et Antonelli. Mais il a réalisé une magnifique manœuvre avec extérieur-intérieur dans le fameux escargot, le virage T1, T2. Donc Verstappen au commandement avec la Red Bull en pneumatique soft. Ensuite, on a les deux Mercedes de Russell et Antonelli. Hadjar est un excellent quatrième avec l'autre Red Bull, lui aussi est en pneumatique soft. Et puis Lawson, alors là c'est incroyable ce que fait Lawson, parce que lui avec la Racing Bull, il a des pneumatiques dures et il est cinquième devant Ocon, lui aussi, qui est remonté de la 17e à la 6e place avec des pneumatiques soft. Et puis on a Lindblad, 7e, lui aussi était 22e et dernier sur la grille. Piastri est 8e, Hamilton, qui ne s'est toujours pas arrêté, est 9e, devant Hülkenberg 10e, Norris 11e et Leclerc 12e.
17: Ok, bah, en tout cas, c'est intéressant de voir Hadjar 4e et Verstappen en tête. C'est-à-dire que le Red Bull marche bien et c'est forcément une bonne nouvelle pour notre pilote français. On va attendre la suite de la course, évidemment, avec toi, Jean-Luc, pour voir comment se comporte Isaac Hadjar, notamment. En fin d'émission, tiens, je vous rappelle, vous pouvez participer au jeu du sport avec vos GG.

0: J'ai remporté aujourd'hui une carte cadeau de 100 euros à valoir chez Maison Scarlett, la marque française de fabrication de boîtes à montres, de boîtes à bijoux. 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Il nous a montré la boîte à bijoux de sa fille qui est magnifique. Il nous remercie. 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Allez, tout de suite, le vestiaire.
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0: Les GG cette semaine, ce qui nous a marqué, on n'en a pas parlé encore ici, c'est le club de Manchester City en foot, reconnu coupable de graves infractions financières par la Première Ligue. On parle de 114 infractions pendant 10 ans, comme celle d'avoir gonflé artificiellement les revenus afin de donner l'impression de respecter les règles financières. En fait, bah, du coup, vu que visiblement ils maquillaient les comptes, ça leur permettait d'avoir de meilleurs joueurs, en tout cas d'avoir plus d'argent pour en avoir. City a fait appel, le club risque gros comme une relégation, un retrait de points, voire de titres, pendant la période 2009-2018, où il y avait eu trois premières ligues, notamment. Les GG, à travers vos expériences, je voudrais qu'on parle de ça. On n'en a jamais trop parlé. On n'en a jamais parlé, même. C'est le rapport aux tricheurs dans le sport de haut niveau. Vous avez sûrement tous été confrontés, ou pas, peut-être, à ça. Jouez en se doutant que celui d'à côté vous vole, peut-être. Certains adversaires de City, à l'époque, réclament réparation, par exemple. Comment on participe en se doutant que... Le tour vers Jérôme Pinault, qui est quand même
2: pourquoi
3: est-il été confronté à plus de tricheurs qu'au tennis ou au basket.
0: Mais c'est vrai, t'as raison. Peut-être qu'il y a une stigmatisation qu'il ne faut pas avoir. Ça sert à ça aussi le vestiaire pour voir. Mais forcément, Jérôme. Bon voilà, tu as couru pendant les années.
4: La première réponse que j'ai à donner à Christophe, c'est que moi, on me disait souvent ça quand j'étais acteur, donc coureur. On me disait ouais, mais nous, dans le vélo, on parle que nous. Quand il y a du dopage, on parle que nous. Mais on parle pas du foot, du rugby. Bon, enfin, moi, je leur répondais, en fait, ça, je m'en fous. Parce que moi, je fais du vélo. Je suis pas du rugby, je suis pas du foot. Si les mecs se dopent dans le vélo, c'est un problème pour moi. Parce que j'arrive pas à gagner. Ou peut-être pas arriver à gagner. Dans le foot ou dans le rugby, je m'en fiche. Puisque ça n'impacte pas mes résultats. Comment on fait? Il y a deux phases. La première, tu te rebelles, tu l'ouvres, tu gagnes plus, tu la fermes, et tu te dis que tu fais ça pour gagner de l'oseille. Et puis voilà, puis après ça passe bien. Tu sais que tu vas
0: gagner. Qu'est-ce que t'as fait, toi ?
4: Bah oui.
0: C'est la deuxième.
4: Tu t'es dit. Mais moi, quand je suis parti de chez Jean-René.
0: T'as roulé dans les années Armstrong, hein, il faut le rappeler.
4: Oui, pas que. Je vais te dire. Parler de triche, on peut parler de voler un palmarès. On en a parlé hier tous les deux en préparant l'émission. Je vais te dire, aujourd'hui, t'as à côté de toi, quatrième de Liège-Bastogne-Liège, septième de Liège-Bastogne-Liège en 2005, quatrième en 2007 et troisième de l'Amstel Gold Race. Pas mal, hein. Ben en fait, c'est pas ça. J'ai fait 14e, 13e, etc. Sauf que devant moi, il y avait 8, 7, 8 tricheurs avérés aujourd'hui. Sauf qu'à l'époque.
0: T'as pas récupéré tes places et tes primes.
4: Si je fais ces résultats-là, je te parle de 3e de l'Amstel en 2005. T'imagines si je fais 3e de l'Amstel en 2005, le contrat qui va avec, les articles, tout ce qui prend autour de ça. C'est pas arrivé. Alors, soit tu vis avec ça, avec des regrets.
5: Comment tu vis avec ça, justement?
4: Eh ben, tu le vis. Alors, sur le coup, tu le vis. Bien, parce que tu te dis, bah, c'est des grands coureurs, c'est pas avéré, on a des doutes, mais bon. Mais c'est après, surtout. Après, on te rend pas tout ça. Et moi, c'est aujourd'hui, quand on parle encore des grands tricheurs de mon sport, qui sont parfois, encore hier en Italie, l'un d'entre eux arrête sa carrière, on lui a fait une haie d'honneur. Mais que dalle! Pas de haie d'honneur, les mecs qui. En fait, moi, ce qui m'a plus choqué, c'est le retour des repentis. Le retour des repentis. Les mecs, ils revenaient, et c'était toutes des grandes accolades, c'était. Mais non, en fait, ils nous ont volé. Alors moi, j'étais un petit coureur, pas de problème. Malgré tout, c'est un bon petit palmarès, si ça avait été. Mais c'est pas de souci. Mais les mecs n'ont pas le recul nécessaire en se disant, ils reviennent. Mais je lui parle plus, quoi. Il est banni, terminé.
3: Tu estimes à combien le pourcentage de la population cycliste qui trichait énormément ou un tout petit peu à cette grande époque? Parce que aussi, on a dit que les coureurs ne l'ouvraient pas
4: ça
3: beaucoup.
4: Ça s'appelle se faire mettre dans la sauce.
3: Mais oui, parce que par rapport à la triche et tout. À l'époque, on disait que 95% du peloton se chargeait.
0: Moi, je dirais 62%. Un chiffre comme ça.
5: Non, je crois.
4: Si on peut faire un rapport à ce qui se passait dans les courses, il était quasiment impossible. J'en suis presque l'illustrateur de finir dans les 5 premiers d'une classique sans trop bricoler et sur le podium du tour, impossible. La preuve, ils sont tous tombés les uns après les autres.
5: Comment on résiste à ça? Comment on résiste au fait que tout le monde se dope Et toi, tu dis, bah non, bah,
3: tu finis par.
4: Tu te fais une raison, un tu te fais une raison, parce que tu vois, tout à l'heure, Sarah me disait hors antenne, est-ce que si tu pouvais être coureur aujourd'hui, tu le serais? Ah oui, c'est la meilleure période de ma vie. Je faisais du vélo et j'étais payé comme un ministre. Allons-y. Une fois que tu as compris ça, bah, tout va bien. Moi, j'ai mis du temps à le comprendre. Aujourd'hui, c'est pas.
0: À un moment donné, tu t'es dit, j'arrête, ça sert à rien. Parce qu'en fait, ça aussi, il y a des
4: dégoûtés. En 2006, quand on avait préparé plus ou moins la saison, les classiques, le tour, et je voyais que j'y arrivais pas, il y avait quelques trucs un peu chelous. Enfin, moi, je rivalisais avec eux dans les courses de préparation, Tour du Pays-Bas, ça m'est arrivé souvent. Pas mille fois, mais souvent, d'arriver avec les Di Luca, Rebellin, ils me faisaient pas sauter. J'étais avec eux.
0: Contrôlé positif.
4: Et puis une semaine après, Liège-Bastogne, je touchais pas une bille, quoi. Donc, à un moment donné, tu te rends compte de certaines
0: et
4: choses.
0: Et tu t'es dit quoi? Tu t'es dit, je vais changer de vie?
4: Non, tu te dis, bah, en fait, je vais faire comme ça. Si je fais pas ça, je suis menuisier de métier. Donc, à mon avis, la feuille
3: bien,
4: de paye sera
3: été
4: pas
3: bien
4: la même.
3: Menuisier.
4: Je vais continuer, mais je vais avoir menuisier. Des objectifs différents. C'est la raison pour laquelle j'ai quitté Jean-René aussi pour aller chez Quickstep, pour gagner des courses avec les autres et me dire au moins je suis équipier. On va plus me demander de faire avoir des résultats, parce que quand en plus t'es leader, ça m'arrivait parfois chez Jean-René, bah j'arrivais pas à remplir mes objectifs. T'imagines la pression que tu te mets. Tu te dis, je prépare la course, je laisse Bastogne-Liège, tu demandes des choses à droite, à gauche, un peu de privilège pour préparer ces événements-là, puis tu arrives là-bas, tu prends tollé, et alors que tu étais avec eux la semaine d'avant. Ça ne pouvait plus durer. Alors, soit j'arrêtais, c'est vraiment une réflexion que j'ai eue en 2006, soit tu te dis, bon, ok. Alors, il y a la troisième solution.
5: c'est de passer. Ouais, mais est-ce que tu as été tenté à un moment? Tu vois que tout le monde, tu viens d'expliquer qu'à un moment dans la saison, tu es avec eux, et juste après.
4: Oui, j'ai été tenté. Bien sûr que j'ai été tenté. Mais je te dirais même que.
5: Et qu'est-ce qui t'a retenu?
4: Bah, quand la facilité ou quand les possibilités de jouer avec la limite m'ont été données, j'ai joué avec la limite. Bah oui, parce qu'à un moment donné, t'en as marre de te faire taper dessus, quoi. Et donc, finalement, tu comprends aussi après les témoignages des mecs qui te disent ça arrive de façon lancinante. Parce que, bah oui, on dit que là. Puis la limite, alors c'est toi qui te la fixe. Et les règlements. Moi, j'ai toujours respecté les règlements. En revanche, tu t'adaptes au règlement parfois, ça c'est sûr. Et dans ce sport-là, aujourd'hui, il y a encore une telle différence entre les tricheurs et ceux qui jouent avec la règle qu'on n'en sortira pas.
0: Mais en fait, c'est intéressant parce que la triche des uns, en fait, provoque la triche des autres.
3: Forcément.
0: Parce que là, typiquement, regardez, voilà ce qui se passe avec Manchester City. T'es un autre club, tu dis, bah, attendez, mais eux, en fait, ils sortent de toutes les règles financières. Nous, si on le fait pas, on ne pourra pas lutter. En fait, alors c'est vrai que nous, même commentateurs du sport, on est un peu piégés par ça aussi, hein, parce qu'on voit très bien qu'il y a des choses qui sont pas nettes, mais il faut commenter les matchs, les courses. Mais qu'est-ce que tu peux faire en fait?
3: Et tu te fais taper sur le doigt par ceux qui disent vous êtes complices des tricheurs puisque vous ne dénoncez pas.
0: Mais personne n'est naïf.
3: Et quand tu dénonces ou quand tu laisses des doutes concernant certains coureurs, ouais, vous n'avez pas le droit de dire ça, vous n'avez pas de preuves. T'es pris aussi entre deux feux. Hein, c'est pas évident. Mais consultant comme journaliste, mais d'ailleurs, sur le tour.
4: On n'en témoignera pas ici devant micro, mais on a des longues discussions après les étapes du Tour de France. Le soir tous ensemble.
3: Bien sûr.
4: Et ce qu'on dit n'est pas forcément le reflet de ce qu'on pense, mais que voulez-vous qu'on dise?
0: En fait, c'est ça. C'est-à-dire qu'il y a souvent ce constat qui est fait, mais si vous avez des doutes, il faut le dire. Non, nous, on est des journalistes et on se base sur les faits, justement. On ne va pas faillir des présomptions d'innocence. Donc, on ne peut pas faire absolument ce qu'on veut quand on a un micro, on a une responsabilité. Mais après, moi aussi, je rappelle à tout le monde. Enfin, dans n'importe quel milieu, il y a de la triche.
5: Oui.
0: En fait, dans une salle de classe avec 30 élèves, dites-moi que les 30 élèves sont tous avec des valeurs morales absolument magnifiques et dans un peloton de 200 coureurs.
2: Il y en a même dans les jeux,
0: dans une équipe de 22 joueurs.
2: Voilà.
0: Et quand je dis triche,
3: tout le monde triche dans les jeux.
0: Et quand je dis triche, ça peut être n'importe quel type de triche. Ça peut être un médicament, ça peut être tricher sur un règlement, ça peut être tricher sur je suis parti avant, je suis parti après. Donc voilà, en fait, la triche fait partie du sport. Mais c'est vrai qu'on en parle pas facilement.
4: Dans le monde de l'entreprise.
0: Non, mais dans le monde en général.
4: Il y a des exemples très précis. Tu fais une appel d'offre, tu réponds à une appel d'offre et tu fais face à quelqu'un qui a un monopole dans une certaine région. J'en parle, c'est un cas précis dont on a échangé hier avec ma sœur. la boîte a le marché. Celui qui a le monopole, il fait quoi? Il appelle tout le monde, il dit, il faut faire monter les prix parce qu'il ne faut pas qu'ils arrivent à mettre au bout, c'est moi qui vais avoir. C'est de la triche.
0: Oui, oui, bien sûr.
4: C'est ce qui se passe dans le football. C'est affaiblir l'adversaire financièrement pour pouvoir, toi, dominer.
0: Évidemment, on ne dit pas que c'est bien, mais il ne faut pas faire comme si ça n'existait pas.
3: Et comment les hyper milliardaires arrivent à tricher pour ne pas dépenser,
4: ils s'arrangent pour avec le système fiscal,
3: euro d'impôt en faisant.
2: Non,
3: mais ça triche de partout. C'est les sociétés, la société de la triche.
0: Ouais. Ben, ok, Alain Marchal, Olivier Truchot, ce que vous en pensez?
2: Okay, alors, oui.
0: Non, mais alors, le rapport à la triche, je sais pas, alors évidemment.
5: Moi, je suis un tricheur. Mais en tous les cas, j'ai été considéré comme tel, parce que j'ai joué à Limoges dans les années 99-2000, où Limoges a eu un redressement financier, et où on a considéré que le club vivait à crédit. Sauf que j'ai été inclus dans ce groupe de tricheurs, de personnes qui ont gagné un titre alors qu'ils n'avaient pas les moyens d'avoir ces joueurs, etc.
0: Tu joues dans un club de tricheurs.
5: Et c'est là que tu te dis. Alors, sur le coup,
2: oui, mais ta prestation n'est pas une tricherie.
5: C'est ce que j'allais dire.
2: J'ai pris très mal
5: quand Pierre Seyant, le président emblématique de Pau Orthez, a dit qu'on avait eu nos titres à crédit à cette époque-là. Et je l'ai pris très mal. Et en fait, c'est pas moi qui l'ai attaqué. C'était les instances. Mmh. C'est le fait qu'on ait laissé des gens sans avoir la certitude d'avoir l'argent faire ces choses-là. Mais je suis d'accord avec toi. Sur le terrain, nous, on n'avait rien de tricheur. On était une équipe qui jouait au basket. On était payés pour ça. Et nous, ce qui se passe dans le club, c'est pas notre faute.
0: Tout comme Fred, les joueurs du Stade Toulousain sont pas responsables des dépassements de salaire cap et des condamnations.
5: Comme les joueurs de Monaco, personne n'est responsable dans les joueurs, mais c'est dans les administrations et dans les organes qui sont là aussi pour surveiller les choses. Sauf que, tu le prends un petit peu pour toi.
0: Ah ben parce que t'es victime, tu portes un maillot d'une équipe qui est considérée comme.
5: Victime. Et c'est vrai que Limoges, moi, ça a été très dur d'entendre titre à crédit.
4: Sachant que t'es Limougeau en plus,
5: donc tu le prends pleine tête, tu te dis, mais moi j'ai rien fait de mal en fait, j'ai juste joué au basket et on a gagné. Mais c'est vrai que quand tu réfléchis et que tu te mets dans la position des autres, tu te dis, attends, tu joues contre une équipe qui devrait pas être.
3: Mais est-ce que tu as considéré tes dirigeants comme des tricheurs à cette époque-là?
5: Mais même pas.
3: En fait, ils avaient carte blanche.
5: En fait, le truc qui s'est passé, c'est que pendant la saison, on nous a dit qu'on allait arrêter. Donc, nous, on a baissé notre salaire, etc. Mais eux ont essayé de trouver des solutions. Donc, nous, on pensait plus que c'était des sauveurs que des tricheurs. On était vraiment quasiment endoctrinés par le fait que, nous, on voulait continuer. Ils voulaient continuer. On ramait tous dans le même sens. Mais moi, je peux concevoir pour que les adversaires puissent penser qu'à un moment, tu joues contre une équipe qui n'a pas le droit d'être, qui ne pourrait pas être. Et effectivement, c'est plus simple quand t'accumules des très bons joueurs pour gagner les titres.
0: Le rapport à la triche. Alors, Sarah, quand je t'ai dit qu'on allait faire ce vestiaire, t'étais un peu. Je sais pas trop ce que je vais pouvoir raconter.
2: Oui.
5: Mais, les jeux déjà.
3: T'as jamais triché à l'école?
2: Non, mais on parle pas de tricher à l'école.
0: Dans le tennis, ça t'est jamais arrivé de douter d'un adversaire?
2: Si, alors, tu peux. Forcément, quand tu joues au début du circuit professionnel, t'as un juge de chaise et t'as pas de juge de ligne. Donc en fait, mais c'est ça, c'est que tu peux.
4: Ça commence là, ouais.
2: Ça commence là, donc où t'as même pas de juge de chaise et il te dit faute. C'est bizarre, je la sens pas quand même très faute celle-là. Mais t'as pas de preuve en fait. Après, quand tu joues sur terre battue, là ça devient violent. C'est-à-dire que tu dis, je veux voir la marque. Tu vois, mais oui, forcément. Et plus jeune, je peux pas dire que j'ai pas triché. Plus jeune, je peux pas dire qu'une balle que je voulais vraiment voir dans le couloir et que peut-être qu'elle a mordu la ligne, ça a dû m'arriver plein de fois.
0: T'as pas honte de nous avouer ça, ça
2: non.
5: Non. Et toi, nous, on est trois lascars avec Christophe et Jérôme, mais toi. Pas toi.
0: Là, tu tiens ça. Là, il y a une dépêche AFP qui vient de tomber en urgence, Sarah Pitkowski.
2: Après, il y a aussi l'autre chose dans le tennis, c'est les paris. T'as ceux qui parient et puis t'as ceux qui vont se faire corrompre pour toucher un peu plus d'argent.
0: Ce qui n'existait pas à ton époque.
2: Ce qui n'existait pas, parce que les paris en ligne n'existaient pas. Mais je me souviens avoir joué au fin fond de l'Indonésie, et je jouais, et donc en fait, toute la tribune, c'était que des hommes, et je les voyais s'échanger de l'argent. Ils pariaient en direct sur le match. Mais bon, c'était
0: les paris. Ça existait déjà sous autre forme,
2: Mais aujourd'hui, combien d'affaires on voit où t'as un joueur qui s'est couché ou qui a perdu le premier set parce qu'on lui a proposé de gagner plus que ce que le prize money va lui rapporter. Et je te le disais au téléphone avec franchise, à mon époque, il y a 30 ans, tu gagnais, allez, peut-être 10 fois moins qu'aujourd'hui. Et j'avais du mal à payer mes billets d'avion. Est-ce qu'à un moment, si on m'avait proposé ça, tu vois, la question, pas un tournoi important, mais un petit tournoi, est-ce que si on me propose une somme, tu dis voilà.
0: Oui, tu veux dire, quand t'es dans une situation précaire, peut-être le mot est un peu fort,
2: mais non, ouais, c'est ça.
0: De ne pas être un grand du circuit, il faut être conscient de la faiblesse qu'il peut y avoir dans ces moments-là.
2: C'est souvent
0: dans
2: les tournois intermédiaires.
0: Ce qui n'excuse pas, ce qui n'excuse rien du tout.
2: N'excuse pas, mais il y a un moment.
0: Il faut pas faire comme si c'était les méchants.
5: Il faut contextualiser, je suis d'accord avec toi, Sarah, c'est important de contextualiser. Quand tu le fais, c'est que t'es un peu en difficulté et qu'on abuse de cette situation aussi. Tu le fais pas par plaisir.
2: Tu le fais pas par plaisir. Non. Surtout quand c'est du sport.
4: Il faut dire aussi que par rapport à la triche, chaque sport est traité, et sportif est traité différemment selon la discipline dans laquelle il évolue.
0: Ah ben vous, vous êtes
4: un sportif, un footballeur pris positif, exemple Paul Pogba. C'est presque oh, le pauvre, et c'est un héros quand il revient.
0: Il est revenu, il est ovationné.
2: Et voilà. Ouais.
0: Alors qu'il est pris pour dopage. Hein,
4: quand même. Un tennisman qui a des problèmes avec ses crèmes de soins, a priori, quand il revient, on l'attend, on fait même le tournoi, on lui met la suspension pour qu'il puisse faire le tournoi chez lui pour revenir au bon moment.
0: Ovationné à Rome.
4: Yannick Sinner. Nous, en vélo, le premier qui tombe, c'est un paria.
3: C'est le goudron et les plumes.
4: Ah, mais toi, le traitement n'est pas le même.
0: Jérôme, dans le vélo, c'est injuste, il y a une présomption de culpabilité en fait. C'est-à-dire que vous êtes
3: déjà,
0: coupables.
3: Déjà, tu fais du vélo.
0: Prouvez-nous que vous êtes innocent.
4: Exactement.
0: En fait, le rapport est inversé.
4: Et c'est pour ça que.
2: Mais est-ce avant, que ça l'était avant l'affaire Festina? Je pense que la déflagration de l'affaire Festina a jeté.
0: Et Armstrong
2: pardon
0: derrière,
2: de dire, mais derrière, peut-être plus à vie, le doute et l'opprobre sur le sport, quoi. Parce que vous n'êtes pas plus ou moins que d'autres sports. Tu vas dans l'athlétisme sur 100 mètres.
0: Mais ce que je trouve intéressant, et finalement on n'en a jamais trop parlé ici, c'est que vous êtes quand même assez conscient que dans le sport de haut niveau, il va y avoir une part d'injustice avec laquelle il va falloir faire. C'est-à-dire qu'en fait, tu sais que tu vas être face peut-être à, je sais pas moi, Fred, tu vas jouer un match en Serbie avec une ambiance de dingue, l'arbitre est sous pression, peut-être qu'il prend pas les mêmes résultats.
5: Non, mais attends, j'ai eu la chance de jouer en Grèce. Je sais ce que c'est. Nous, on a même une phrase pour ça, on s'est gréquifié. C'est-à-dire que tu vas en Grèce, qu'il y a seul coup, plus de lumière sur le tableau d'affichage. Et on s'arrête pendant je sais pas combien de temps. Et comme par hasard, c'est la période où on mène. Et on revient, et d'un seul coup, les arbitres arbitrent plus exactement pareil, la table de marque fait plus les mêmes choses, et à la fin, tu perds le match. Nous, on appelle ça se faire gréquifier.
0: Non, mais du coup, en fait, les jeunes qui nous écoutent, là, qui se disent,
2: le sport est régi par des règles, mais l'injustice existe.
0: Voilà, il faut être conscient que, comme dans tous les éléments de la vie commune, il y a des gens qui trichent et il faut faire avec. D'accord, les gars.
4: Mais oui, c'est exactement ça. Et c'est pourquoi je le fais. Est-ce que c'est mieux de continuer à le faire? Moi, j'ai un exemple en tête. Gilles Delion, à l'époque, un coureur magnifique, coureur helvétique, qui a décidé d'arrêter sa carrière parce que il ne voulait pas passer dans la zone dopage. Chapeau à lui. Mais il y en a combien comme
5: ça?
4: Combien sont, dans mon cas, je pense, à avoir dit bon, écoute, on va continuer. On est toujours mieux là qu'à l'usine. Mais beaucoup, énormément. De toute façon, c'est le cas dans beaucoup de sports.
0: Tiens, le roi me dit sur WhatsApp, quand je vous entends, j'ai mal à mon sport pour vous, les GG, dans le sens où le système va pousser certains à la triche pour remplir le frigo et pas pour acheter une Porsche. Ben oui, et c'est malheureusement ça. C'est pour ça que, vous voyez, souvent, ceux qui sont derrière se font rattraper et pas les premiers. Non. Fini pour Arthur Fils, fini. Perdu pour Arthur Fils en quart de finale de l'ATP 500 de Tokyo, battu en 3-7 par Valentin Vacherot. Sarah.
2: Ouais, il avait le break dans la troisième manche et il vient de se faire double breaker. Il vient de perdre 6-4 et chapeau à Valentin Vacherot qui a fait un jeu de contre, mais monstrueux.
0: On en reparle dans un instant et on va revenir également sur la Formule 1 avec le Grand Prix de Bahreïn. A tout de suite sur RMC.
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0: Les grandes gueules du sport avec Christophe Cessieux, Jérôme Pinault, Fred Veil, Sarah Pitkowski. La Formule 1, Jean-Luc Roy, 32 tours sur 55 au Grand Prix à Sepang. On en est où, Jean-Luc ?
28: Eh bien écoute, Verstappen est toujours leader avec son train d'automatique soft. Il a construit une avance de près de 10 secondes maintenant sur la Mercedes d'Antonelli, puisque depuis qu'on s'est parlé, eh bien Antonelli a pris l'avantage sur Russell. Il y a un peu plus de 5 secondes d'écart entre les deux Mercedes qui sont équipés de pneus médiums. Ensuite, eh bien on avait Adjar, mais il vient de s'arrêter à l'instant. Isaac, on lui a monté des pneumatiques soft, les plus tendres, et il est rétrogradé au 6e rang, mais ça ne va pas durer parce que devant lui, il y a les deux McLaren de Piastri et Norris qui ont des pneumatiques durs depuis très longtemps. Alors je ne sais pas s'ils vont pouvoir aller au bout hein, quand même maintenant, parce qu'il reste 23 tours, ça me paraît beaucoup. Donc je répète, Verstappen leader devant les deux Mercedes d'Antonelli et Russell, les deux McLaren de Piastri et Norris, Adjar vient de s'arrêter, tout comme Hamilton qui ne s'était pas arrêté du tout hein, avec la première des Ferrari. Il est 7e devant Hülkenberg, 8e. Leclerc s'est arrêté également il y a 3 tours, il est 9e devant Lawson, 10e, et Ocon est aux portes des points, il est 11e.
0: Super, alors écoute, on attend de voir si Esteban Ocon va pouvoir rentrer dans les points. Allez, il reste une vingtaine de tours à s'épandre. On retrouve dans un instant Jean-Luc Roy. 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Allez, tout de suite, le zapping épisode 2.
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0: Et oui les gars, on s'adapte parce que voilà, il y a eu des directs ce matin, la F1 qui a été retardée. Donc on va revenir bien sûr sur les moments importants de la journée. Tiens, bah tu, on peut le refaire. Je m'en fous pas. Arthur Fils éliminé en quart de finale à l'ATP 500 de Tokyo. On s'en fout pas.
2: Non, on s'en fout pas.
0: Jérôme.
3: Non, on s'en fout pas. Non.
0: Christophe.
3: On s'en fout pas.
0: Fred.
4: On s'en fout pas.
0: Donc battu Arthur Fils qui est rentré cette semaine dans le top 10, battu par Valentin Vachereau ce matin donc à Tokyo. 7-5, 6-4, 6-4, donc en 3-7. Ça, il faut être déçu là pour, oui. Parce qu'il y avait, une opportunité quand même là peut-être.
2: Oui. Déception déjà parce qu'il mène 5-3 dans la première manche. Il perd 7-5. Dans la deuxième manche, il gagne 6-4. Et dans la troisième, la même chose. Il menait 4-2. Et il se fait breaker deux fois pour perdre 6-4. Donc le match, il l'avait en main en fait. Véritablement. Alors la défense et les retours de service de Vachereau, franchement, c'est impressionnant. Mais oui, là il y a déception parce que le match, il l'avait en main. Il aurait pu le plier en 2-7. S'il tient son service, il doit le plier en 2-7. Donc oui, il y a déception sur ce match-là.
5: Oui, c'est dans la tête que ça lâche.
2: Là, de ce que je regardais du coin de l'œil, en fait, à chaque fois qu'il menait, en fait, Vachereau n'a fait que retourner. Enfin, vraiment très puissant. Et alors après, j'avais pas les vitesses de service, mais je trouvais que Vachereau a élevé son niveau de jeu à chaque fois qu'il était dos au mur. Arthur Fils a essayé de venir au filet, il se faisait planter à chaque fois. Pour preuve, la balle de match, encore une fois, il monte sur une superbe accélération de revers et il se fait planter dans les pieds. Donc il a dans ce genre de choses, c'est vraiment des petits détails. Je pense que c'est les points importants où il a pas serré le jeu sur les points importants. Il a peut-être pas fait les bons choix tactiques sur les points importants, mais le match, il l'a fait en main. Dans tous les sets, t'as le break. Et tu perds en 3-7, c'est que le match, tu l'as, quoi. Donc, c'est un peu, c'est forcément de son fait.
0: Il y avait la perspective, peut-être, retrouver Carlos Alcaraz en finale, hein, si jamais il avançait.
2: C'est que l'écart.
0: S'il avançait, c'était que l'écart, mais là, tu qualifies en demi. Il restait qu'une marche.
2: Mais voilà.
0: Voilà, on rappelle, il vise qualification pour le Masters, pour la finale.
2: Il est dedans. Sur le Masters, pour l'instant, il est dedans. Il est 10e mondial. Ce qui est un peu frustrant, c'est qu'en fait, il a un chiffre en face de son nom qui ne correspond pas à ses résultats de ces dernières semaines depuis sa victoire à Cincinnati en fait.
0: Éliminé au premier tour à l'US Open.
2: Les résultats ne correspondent pas à sa place de dixième. Il l'obtient par le fait de joueurs qui perdent des points à cette période de l'année. Donc je pense qu'il a aussi lui à cœur, même si son staff est vraiment très international et qui laisse entendre que ce qu'on dit en France de lui ne l'atteint pas. Quand tu es dixième mondial et que tes résultats ne sont pas là, tu rentres sur le court, t'as besoin de le prouver aux autres, mais à toi-même aussi. Au fait, je suis dixième, mais je dois aller gagner les matchs.
4: Donc en fait, être dixième, c'est pas positif, c'est plutôt une pression.
2: Bah là, si tu veux, la manière dont il est dixième, je pense que ça pèse aussi sur ses épaules. C'est-à-dire qu'on attend qu'il le prouve sur le terrain. Ça se ressent.
0: Il a dû passer par les qualifs, je rappelle. Par un problème d'inscription, il a dû passer par les qualifs à Tokyo.
2: Yannick Noah a dit quelque chose de très juste sur Arthur Fils. Avant l'US Open, il a dit en fait, on et il s'est vu gagner avant même de jouer le premier tour. Et ça, c'est le pire pour un joueur de tennis.
0: Mais c'est un apprentissage.
2: C'est un apprentissage. Et que tu te vois déjà arriver alors que tu n'as même pas gagné le premier tour. C'est des mécanismes mentaux. Et en fait, c'est exactement ce qui est arrivé.
5: C'est son personnage ou c'est son entourage?
2: Non, c'est pas son entourage.
4: C'est sa préparation mentale aussi un petit peu.
2: Oui, c'est forcément. Probablement le fait de la préparation mentale, en tout cas de pas anticiper un stress et une angoisse face à un nouvel événement. Quand on parle d'expérience, en fait, il a jamais été confronté à cette expérience d'être tant attendu en finale. Et donc il l'a pris en pleine tête.
0: C'est un monde nouveau pour lui, effectivement. Ouais, il est dans le top 10, il est 9e hein, mondial. Je vous préviens, Christophe Cessieux est très chaud, il veut faire un débat ces prochaines semaines sur est-ce que
5: qui a le mieux réussi sa saison.
0: On fera le point dans quelques jours.
2: Ouais, je veux être là. Hein.
0: Tu veux être là.
2: Oui, c'est ça.
0: Et tiens, juste un
5: dernier mot de tennis. On va pas mettre Wemby parce qu'il est au-dessus.
0: Loïs Boisson qui est en finale d'un tournoi 125 à Adana aujourd'hui en WTA. Rappel, 274e mondial. Elle est de retour.
2: Bah, elle est de retour, en tout cas, sortie des qualifs. Pas sortie des qualifs, perdue au dernier tour des qualifs. Lucky loser en finale, ouais. Franchement, ça doit lui faire vraiment du bien. Et surtout, ce sera une Française qui aura le titre. Ouais, parce qu'elle joue Léolia Jean-Jean en finale.
4: Moi, j'ai une question pour toi. On y croit vraiment? Parce que moi, j'en ai un peu marre de croire en Loïs Boisson.
2: J'y
4: crois plus.
2: Ça veut dire quoi, croire?
4: J'arrive plus à...
5: Qu'elle va gagner.
2: Elle va pas gagner un grand chelem.
4: Déjà, c'est quoi son niveau réel?
2: Son niveau, c'est de rentrer dans les 100. Son niveau aujourd'hui, c'est de retrouver très vite le top 100. Le problème, c'est qu'elle a tellement de retard et gagné des points. Aujourd'hui, elle a le niveau top 100 sans aucun problème.
5: Mais le problème, c'est de savoir dans quel état physique elle est et si un jour elle va se sortir de ses problèmes physiques
2: si elle a une fragilité chronique, structurelle, qui fait qu'elle ne peut pas enchaîner des saisons complètes.
0: Allez, on zappe. Je m'en fous pas. Wemby qui pointe du doigt les joueurs qui font la promotion des paris sportifs. Je m'en fous pas. Christophe?
19: Je m'en fous pas non plus.
0: Jérôme?
19: Je m'en fous.
0: Sarah?
2: Je m'en fous pas.
0: Alors que certains grands noms de la NBA comme LeBron James, Giannis Antetokounmpo, Kevin Durant sont aujourd'hui associés à des plateformes de paris sportifs, Wembanyama assure de son côté qu'il n'en fera jamais la promotion. Il dit c'est triste à voir par rapport à ceux qui le font. Je veux promouvoir des initiatives qui ont un impact positif, qui exercent une bonne influence auprès de ceux avec qui je veux partager des messages et des valeurs. Christophe, toi tu dis...
5: Alors vous qui êtes tous vendus, vendus. Organistes de paris. Qui travaillez
0: dans 20 minutes les paris RMC, évidemment.
5: Non, moi je trouve la position de Wemby incroyable. Que ce gamin puisse prendre la parole sur des sujets comme ça, sur des sujets politiques, comme Riner l'a fait il y a quelques jours, je trouve qu'il faut être quand même sacrément gonflé. Et il l'est. Et s'attaquer à
0: un pan
5: économique aussi important du sport moderne que sont les paris.
0: Et aux stars de la NBA qui sont dedans.
5: Je lui tire mon chapeau et je dis bravo. Bravo Wemby, franchement tu me scies les merveilles.
0: En fait, je suis toujours en j'ai envie d'aider Christophe et parfois
5: t'as pas envie d'aider.
0: Et tout le monde regarde moi lui à côté là.
2: Non mais surtout il faut laisser la personne se dépatouiller avec son micro parce que comme ça rien il peut avoir un son très propre
5: pour toute la semaine.
2: Pour toute la semaine.
5: Fred Bordille d'Aiguin là.
0: Fred, il prend le risque. Wemby de se mettre à dos des stars de la NBA là quand même.
4: C'est extrêmement courageux. Il a des convictions et je trouve que c'est important de les porter. Alors, on peut penser ce qu'on veut des paris sportifs. Moi, réellement, j'ai pas de problème dans un cadre très encadré, mais je peux entendre ce qu'il dit. Je peux entendre que les valeurs qu'il prône soient celles qu'il prône à fond et qu'il soit à 200% sur ça, mais encore une fois, tu l'as dit et c'est ça qui est le plus impressionnant. Christophe l'a dit aussi, ça le sied d'ailleurs. mais s'attaquer à LeBron James en frontal ou quasiment,
0: imagine.
4: Eh ben, il a une paire de cornes.
0: Tu veux dire une paire d'œufs.
4: Voilà,
0: une paire d'œufs impressionnante. Ça lui permet de faire des omelettes chez lui en tout
4: Exactement.
0: Cas. Ça doit être pratique. Il a besoin de protéines.
2: On ne va pas se mentir, il a les moyens de le faire.
5: Ouais.
2: Il a les moyens de
5: faire autre chose que
2: aux États-Unis, la position des paris sportifs et la vision qu'on a des paris sportifs, elle est différente. Chez nous, les paris sportifs sont ultra encadrés. C'est-à-dire que d'associer l'image d'un sportif avec les paris sportifs, c'est ultra encadré. La même chose quand les
5: joueurs de tennis se faire insulter parce qu'elle a raté une balle de match.
0: Veut dire que la culture est différente.
2: La culture est différente. Nous, c'est très encadré. Un site de paris sportif qui veut sponsoriser un athlète français ou un événement sportif, le site doit être hébergé déjà en France. Donc, il y a des contrôles qui sont faits. J'ai été voir les noms des paris sportifs des joueurs. J'en connais pas un. Ça n'a rien à voir avec ce que nous, on a l'habitude d'entendre.
4: On est beaucoup plus récent sur le marché du paris sportif.
2: Donc, c'est courageux de sa part. Puisqu'il le dit en anglais, dans le cadre de la presse américaine. Donc c'est courageux de sa part, mais lui a aussi les moyens de se dire, moi cela, je l'aimais pas. Tout comme
0: Léon Marchand, quand t'es un sportif qui a un peu moins de moyens, effectivement, est-ce que tu peux dire non à une entreprise
2: On peut y aller aussi. Combien de sportifs ont signé avec OnlyFans aujourd'hui et on se demande si c'est cohérent ou pas cohérent en fait.
5: Cohérent ou pas cohérent.
2: Si je veux dire les valeurs.
0: Sur les choix,
4: chacun a les valeurs qu'il veut défendre aussi.
2: Mais parfois, de prendre l'argent où tu peux, parce que tu as besoin d'investir dans ta carrière. Bah, je veux dire, tout le monde n'est pas Léon Marchand, Wemby, Antoine Dupont et Mbappé.
4: Sauf que là, il s'attaque en frontal à LeBron James, qui gagne certainement plus d'argent.
2: C'est pour ça que je te dis, c'est courageux.
0: Il voulait dire, je te parie, je vais te battre. Tu vois ce que je veux te dire.
5: Sur le pied.
0: Ah, non, mais moi je dis Paris, tu vois, rapport au fait Paris sportif. Il y avait une vanne.
3: Non, mais il était pas là.
0: Qui durait.
4: Il est ici, on l'a perdu.
0: La Formule 1, le Grand Prix à Sepang, Jean-Luc Roy, on en est où?
28: Eh bien, nous en sommes au 39e tour sur les 55 à parcourir. Verstappen est toujours leader. Il a construit une avance de plus de 10 secondes maintenant sur la Mercedes d'Antonelli. Les deux hommes sont équipés de pneumatiques soft. Et puis, troisième, on a toujours Russell avec l'autre Mercedes qui a fait une belle course jusque-là. Lui aussi un peu décalé, mais il est en médium. Hadjar est toujours un solide quatrième. Oui. Mais attention à Hamilton, la première des Ferrari, qui est sur ses talons maintenant dans sa boîte de vitesse. Donc, Lewis Hamilton qui ne s'est arrêté qu'une fois et qui est cinquième. Leclerc est sixième avec l'autre Ferrari, Piastri septième avec la première des McLaren, Lawson huitième, Norris neuvième et Lindblad dixième. Alonso est aux portes des points avec l'Aston Martin.
0: Il faut s'accrocher pour le comprendre ce Grand Prix quand même, hein, parce qu'il y a quelques jours, les Ferrari étaient vraiment à Bahreïn, elles étaient loin, et là, elles sont venues à Sepang. Allez, les 15 derniers tours avec toi dans un instant, Jean-Luc, on revient sur RMC pour les Jeux.
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0: Les grandes gueules du sport avec Jérôme Pinault, avec Sarah Pitkowski, avec Fred Weiss, avec Christophe Cessieux. Dans un instant, on va retrouver le Grand Prix de Formule 1. Tiens, rapidement, le quatuor de tête, Jean-Luc Roy, qui en a devant ?
28: Verstappen avec la Red Bull, 11 secondes derrière la Mercedes d'Antonelli. 4 secondes 9 la Mercedes de Russell et 12 secondes derrière la Red Bull d'Adjar.
0: Parfait, 41 tours sur 55, quand on retrouve pour le final dans un instant. Tout de suite les jeux-jeux.
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0: Les jeux-jeux, tout de suite, je vous rappelle le principe, c'est du 2 contre 2, vous défendez un auditeur. Je répartis les équipes. Cessieux Pinault, ça vient de sortir.
2: Ouais. Et, c'est quoi ce truc?
0: Pitkowski Weiss pour les équipes.
2: Allez, Fred. Hein.
4: Ouais. Sarah, je compte.
5: La naine et le géant.
2: Tu fais ta part de taf. Écoute bien, tu réfléchis.
0: La question impossible activable par un seul joueur par émission. Je rappelle, une bonne réponse, c'est 3 points. Une mauvaise, c'est 1 point en moins. J'accueille les auditeurs. Morgane nous appelle de l'Allier et Antoine de Corrèze. Bonjour, messieurs.
13: Salut les
4: Bonjour à tout le monde, bonjour les grandes gueules.
0: Morgane, c'est toi qui as appelé en premier, tu choisis quelle équipe? Cessieux Pinault ou Pitkowski Weiss?
13: L'équipe à Sarah.
0: L'équipe à Sarah pour Morgane.
2: Allez Morgane.
0: Et Antoine avec l'équipe Cessieux Pinault. Je rappelle, il y a un magnifique cadeau à faire gagner, la carte cadeau 100 euros chez Maison Scarlett. Hein. Vraiment, il faut vous battre pour vos auditeurs. Allez, question à une seule réponse.
14: Ça triche déjà.
2: Ah oui, non, non,
14: je note,
2: arrêtez deux secondes, je mets les choses que je pense pendant l'émission.
0: Ok, ok.
2: C'est non, mais c'est dingue ça.
4: Arrête de penser, s'il te plaît.
14: Avec son air, avec son bandeau.
0: Question à une seule réponse. Question à une seule réponse. Arthur Fils est le troisième plus jeune Français à avoir intégré le top 10 de l'ATP. Qui est le plus jeune à avoir intégré le top 10 de l'ATP?
4: Mon fils.
5: Humbert.
0: Non.
14: Joe Wilfried,
0: c'est pas lui.
2: C'est Richard Gasquet.
0: Richard Gasquet.
4: Oh, elle a attendu tout le monde se trompe. C'était un peu risqué comme jeu quand même, ça.
0: Quel sang-froid, ça. Hein.
4: Ouais.
2: Bon, mais non, mais maintenant j'ai compris. Une seule réponse, j'ai réfléchi.
5: Ouais, c'est simple.
0: Question à plusieurs réponses. Ce dimanche se déroule la 11e édition des championnats d'Europe de la course en ligne en vélo. Oui. Qui est le premier vainqueur en 2016?
5: Je l'ai revu hier.
0: Je donne un indice, il l'a pas porté.
5: Parce qu'il a été champion du monde, c'est donc Sagan.
0: Peter Sagan. C'est bien, on a toute la réflexion de Christophe.
2: Ouais, par élimination.
0: Direct, un partout. Question auditeur, Morgane et Antoine.
2: Allez, Morgane.
0: Le Grand Prix de Bahreïn, c'est en ce moment qui est parti en pole position?
13: Verstappen, Morgane.
0: Bien
2: joué, Morgane.
0: Verstappen qui est toujours en tête.
2: Et qui est toujours en tête, d'ailleurs.
0: À 12 tours de l'arrivée. Ça sera trop euphorique. Oui, toujours en tête. D'ailleurs, je vais commenter. Antonelli, deuxième. Je suis hyper content. Je suis euphorique.
14: Ça fait quoi le score?
0: Russell, troisième. Adjar, quatrième. Allez, question à une seule réponse. Qui a été élu cette semaine lors des nuits du rugby joueur de l'année en top 14?
5: Willis.
0: Lequel?
5: Jack.
0: Ouais, c'est bon. J'ai voulu te faire trébucher. 2-2.
14: Allez, 2-2.
0: 2-2. Question.
4: On sert à rien, toi et moi.
14: Mais on donne le score. Tu poses ta voix sur.
0: Très bien, c'est Max Abolin qui a préparé le jeu, notre producteur. Question à enchères. Combien de joueurs français sélectionnés par Zidane évoluant en Serie A vous êtes capable de me donner?
5: De te donner.
0: C'est une question à enchères. Celui qui me dit. Genre, si tu me dis 2, il y en a un qui propose plus.
2: Mais je suis incapable.
0: 4 pour Jérôme. Est-ce qu'il y a quelqu'un qui dit plus? Non,
2: non. Non.
0: Allez, Jérôme.
14: Rabiot, Dacuna, Maignan
0: et.
14: Oh, le milieu de terrain.
0: 4.
14: De la Roma.
0: 3.
14: Conné.
0: Manu Conné.
2: Bien joué.
0: C'est bon.
2: Bien joué.
0: Il restait Jean Butès, Andy Diouf et Calulu.
14: Conné, j'étais buté.
0: 3-2 pour les
5: Conné buté.
0: C'est sûr, Pinault. Question auditeur. Morgane et Antoine, votre réponse et votre prénom, qui est en tête du top 14 ce matin.
13: Toulouse, Morgane.
0: Ouais, Morgane. 3-3.
14: Magnifique victoire, très large.
0: Je crois qu'on va
14: hier
0: pas
14: avec beaucoup d'essais. C'est magnifique.
5: Non, mais ils ont joué avec l'équipe.
0: On n'a pas le temps de faire la question élimination, donc on va aller tout de suite sur une question. Sur une question décisive. Je préviens de concentrer. Question décisive.
2: Tout de suite,
0: tout
2: là.
0: De suite.
5: Avec une réponse
0: Non. Plusieurs réponses.
5: Plusieurs réponses.
2: Quoi, on a plusieurs réponses à donner. Ok.
14: Possible.
0: Quel Français pourrait devenir numéro un mondial de son sport dans les prochaines semaines? Le frère Marchand. Félix Lebrun.
5: Le frère Marchand. J'ai confondu Marchand.
0: Il joue au ping-pong. On regarde des gros papillons comme ça.
4: Water ping-pong.
28: Sur le dos.
2: Non, mais sinon, Fred.
0: Bravo, Antoine. C'est toi qui remporte le jeu.
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0: Maintenant, j'imagine Léon Marchand faire son crawl avec des raquettes de ping-pong comme ça. La F1 un point, Jean-Luc Roy sur la course, on en est où?
28: Oui, alors là, un virtuel safety car est sorti, donc du coup, mais c'est d'une confusion absolument incroyable. Donc, on a rappelé Verstappen au stand, on lui a monté un train de pneus soft, et ça veut dire qu'Antonelli est passé devant, et il est juste devant. Donc, Verstappen, Russell est troisième, Hadjar est quatrième, Piastri cinquième, et Hamilton et Leclerc viennent d'être rappelés au stand également par Ferrari.
0: Bon, et ben on va suivre ça évidemment avec toi dans les paris RMC dans un instant, le final de ce Grand Prix de Bahreïn à Sepang. Restez avec nous sur RMC, tout de suite les paris.
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5: 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Dans un instant, les paris RMC, mais d'abord un point sur les actualités à la mi-journée avec Thibaut Dinoël. Bonjour Thibaut.
7: Bonjour Johan et bonjour à tous. C'est le rendez-vous politique de la journée, le dernier débat entre les 5 candidats de la primaire de la gauche, 20h45 ce soir sur BFM TV, et des échanges qui s'annoncent explosifs, notamment entre Ségolène Royal et Raphaël Glucksmann, le président de Place Publique, dans la tourmente après la révélation d'une conversation privée dans laquelle il se lâche donc sur Ségolène Royal, mais aussi sur d'autres responsables politiques, Cassandre Brault.
9: Oui, dans un premier extrait révélé par Le Média, Raphaël Glucksmann débriefe le débat du MEDEF fin août auquel il avait participé avec 6 autres candidats à l'élection présidentielle, dont Jean-Luc Mélenchon et Marine Le Pen.
10: Marine Le Pen, elle va au MEDEF, d'accord, avec Mélenchon d'ailleurs. Et ils sont interrogés sur la dette, ça. Franchement, ils étaient à la ramasse, les deux. Ils étaient à l'ouest, les deux. Et moi, je l'ai vu les yeux perdus, Mélenchon, hein, ce débat. Mais on leur pisse dessus.
9: Des propos destinés à rester privés qui ont fait réagir Jean-Luc Mélenchon. Il ferait mieux d'apprendre 2 mois avant de faire le malin qui juge les autres, a dit le leader de la France insoumise. Dans une seconde vidéo, Raphaël Glucksmann s'en prend à sa concurrente Ségolène Royal. Il l'accuse d'avoir fait la danse du ventre à Macron. Une attaque que déplore Ségolène Royal, qu'elle qualifie de sexisme consternant et de remarque immature. Dans ce même extrait, Raphaël Glucksmann critique aussi la direction soi-disant gauchiste du PS. L'eurodéputé n'a pas fait de commentaires sur ces révélations pour l'instant.
7: Cassandre Brault, lui, continue de réfuter les accusations de Mediapart. Jordan Bardella, accusé par le site d'investigation d'avoir tenu des propos antisémites en 2013, mais soutenu par Marine Le Pen. « J'ai totalement confiance en lui », dit la candidate à l'Élysée dans la tribune dimanche. Le calendrier de la loi casseur-payeur avancé, c'est la réponse du gouvernement au blocage des lycées. Le texte avait été imaginé après les débordements liés à la victoire du PSG en Ligue des Champions. Il prévoit de faire payer les auteurs de dégradations dans l'espace public. Ce projet de loi sera examiné dès la fin du mois au Sénat. Le mouvement lycéen, lui, devrait se poursuivre demain, mais surtout mardi, jour de grande manifestation nationale. Les associations de parents d'élèves, mais aussi les syndicats enseignants vont se joindre au mouvement qu'ils espèrent pacifique. Sophie Vénétité du syndicat enseignant SNEF-FSU était sur RMC ce matin.
11: Les revendications des lycéens, elles sont complètement légitimes et on les partage parce que ce sont d'ailleurs des revendications qu'on porte depuis un certain nombre d'années. Je pense notamment à la question des effectifs par classe, du manque de personnel. Et nous, il nous semble important, dans ce contexte-là, dans ce moment-là, d'être aux côtés de nos élèves. Il y a un enjeu aussi de protection. On voit bien que leurs manifestations sont parfois perturbées par des éléments violents extérieurs. Donc l'idée, c'est aussi de pouvoir les protéger pour qu'ils puissent tout simplement exercer leur droit à manifester. Et donc c'est aussi dans ce cadre-là qu'on va se mobiliser.
7: Et des images avaient beaucoup circulé en marge de cette mobilisation lycéenne, celle de l'agression d'une passante en pleine rue à Marseille, visée au visage par un aérosol enflammé, allumé par un lycéen cagoulé, un adolescent de 15 ans, qui en garde à vue a exprimé ses regrets. Il est en train d'être déféré, nous apprend ce midi le parquet, en vue de sa mise en examen pour acte de barbarie. Un peu d'amour à donner maintenant au milieu de cette actualité. Des milliers d'animaux n'attendent que vous dans les refuges de la SPA. L'association organise ses traditionnelles portes ouvertes ce week-end après un été marqué par la hausse des abandons en pleine canicule. Le ciel de votre dimanche après-midi, ensoleillé sur une très large moitié nord, plus couvert au sud et surtout encore très pluvieux en Languedoc-Roussillon. Deux départements toujours en vigilance orange, pluie, inondation, les Pyrénées-Orientales et l'Aude au moins jusqu'en milieu d'après-midi. Le thermomètre lui oscillera entre 20 degrés en Alsace et 31 en Corse.
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7: Enfin, les courses avec le Quintet et ces jours de Qatar, prix de l'Arc de Triomphe. Ce sera sur l'hippodrome de Longchamp à 16h05. Le favori de Frédéric Kita pour ce prix de l'Arc de Triomphe, c'est l'As Dari. Et c'est un outsider, le 11 Varandir.
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7: Il est midi 4 sur RMC, c'est l'heure des paris avec Yoann Bredov.
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4: Salut à tous, midi 08 dans les Paris RMC. Merci d'être avec nous, votre rendez-vous pour les périodes jusqu'à 13h. Au programme de ce dimanche, l'affiche du jour, un match qui aura lieu demain, celui entre l'équipe de France et la Belgique, bien évidemment. La Belgique arrive un petit peu diminuée, l'équipe de France. On demandera à Arthur Perrault, reporter équipe de France, de nous dire si Zinedine Zidane va faire tourner et à quel poste. Justement, ce sera très intéressant pour nos paris. On continuera évidemment à parier sur les autres rencontres de la Ligue des Nations dans les combinés et les buteurs. On aura également le pari rugby, le top 14 avec le MHR contre Toulon ce soir, 21h05. Le tennis aussi, un quart de finale à suivre dans un peu moins d'une heure entre Alexander Zverev et Novak Djokovic à Pékin. Le combo jackpot, les bankrolls et le quiz des paris RMC où vous attend 32-16 pour venir gagner des free bets. Les équipes aujourd'hui, la première représentée par Christophe Payet qui a juste été exceptionnel hier sur un coup spécial France-Italie. Salut Christophe.
5: Salut Johan, bonjour à tous.
4: Ouais, c'était une leçon donnée à Pascal Duprat et Lionel Charbonnier. Salut messieurs.
5: Salut les gars, vous avez bien dormi?
6: Salut à tous.
7: Ça commence. Salut Johan, salut Christophe, salut Lionel. Oui, on a très bien dormi, on est prêt pour la revanche.
5: Je pense que vous êtes bien motivés.
6: Avec le quiz. Hein.
5: Et je vais souffrir aujourd'hui, je pense que vous êtes très motivés.
4: Ouais, ce sera pas sur la Ligue des Nations. Tiens, ce sera
6: mais
4: sur...
6: nous, on connaît pas les questions. Hein.
4: Non. Vous connaissez un peu les réponses parfois. On essaie de vous aider, mais ça marche pas.
5: C'est vrai.
4: Mais bon, on verra ça donc pour le quiz tout à l'heure. 32-16 pour venir vous inscrire. En attendant, on parie hein, sur l'affiche du jour. Le match qui aura lieu demain entre l'équipe de France et la Belgique.
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4: Avant d'accueillir Arthur Perrault et de demander les cotes à Christophe, je vous rappelle aussi que dans les Paris RMC, on va suivre la fin du Grand Prix de F1, le Grand Prix de Bahreïn qui se déroule en Malaisie, qui est délocalisé en Malaisie. Il reste 5 tours. Pour l'instant, les pilotes qui sont sous le régime de safety car. Verstappen est en tête devant Antonelli et Isaac Hadjar et pour l'instant 3e devant Hamilton et Leclerc. On va retrouver Jean-Luc Roy dans quelques instants.
5: 1,08 la cote de Verstappen qui gagne.
4: Ah ouais, bah là, oui, forcément. Mais bon, on sait jamais ce qui peut se passer, mais Verstappen qui a été énorme, hein, vraiment, qui est énorme sur ce Grand Prix. Énorme en qualification et énorme depuis le début de ce Grand Prix qui a pris du retard à cause de la pluie qui tombait tout à l'heure. Christophe, ce match donc entre l'équipe de France et la Belgique qui nous intéresse, c'est dans le cadre de la Ligue des Nations. Qu'est-ce que ça donne au niveau des cotes? Est-ce que les Bleus sont largement favoris, Christophe?
5: Oui, 1,50, la victoire de la France. 97% des parieurs l'ont joué. Le match nul, c'est 4,60 et la victoire de la Belgique, c'est 5 et il y a seulement 1% des parieurs qui ont joué les Belges.
4: Et puis on le rappelle, 6 victoires d'affilée quand même pour la France face à la Belgique. Ouais. Arthur Perrault est là, reporter équipe de France pour RMC. Salut Arthur.
8: Salut messieurs, bonjour à toutes et à tous.
5: Bon, salut Arthur.
6: Salut Arthur.
4: Arthur, évidemment, la première question, ce sera sur les choix de Zinedine Zidane. Que va-t-il choisir le sélectionneur de l'équipe de France? On en parlait déjà la semaine dernière. On voit qu'il a envie de faire tourner, oui. Il a envie de tester à peu près tous les joueurs qu'il a à sa disposition. Zizou, qu'est-ce qu'on attend pour ce duel demain face à la Belgique à 20h45?
8: On a eu la confirmation hein, de cette volonté une nouvelle fois de faire tourner son effectif. Zinedine Zidane qui en a parlé hein, il y a de ça une bonne demi-heure en conférence de presse, je vous le cite, il y aura des changements, c'est notre 4e match, il ne faut pas faire n'importe quoi et on veut utiliser tout le monde, faire des changements intelligents. Alors quand on prend cela en compte, évidemment que cette équipe va être remaniée, comme d'ailleurs cela avait été le cas du côté de la Belgique à Bruxelles lors du premier match entre ces deux nations. Ça pourrait déjà bouger dans la cage française puisque c'est Guillaume Rest qui pourrait débuter cette rencontre. C'est une possibilité, sachant que voilà le gardien toulousain a fait très forte impression depuis le début de ce rassemblement, qu'il a un jeu au pied qui plaît énormément à la fois à Fabien Barthez, qui le connaît par cœur, et au nouveau sélectionneur Zinedine Zidane, et donc il serait possible qu'il soit titulaire demain soir au Stade de France. En défense, Jules Koundé devrait débuter à droite, c'est lui qui s'est présenté aussi face au

0: médias il y a quelques minutes. À gauche, Andy Diouf pourrait lui aussi débuter cette rencontre. La charnière devrait être composée de Jérémy Jacquet et de Maxence Lacroix en l'absence de Dayot Upamecano, qui a écopé d'un carton rouge lors du dernier match, on le rappelle, face à l'Italie, et qui a quitté le groupe France, remis à la disposition de son club. Au milieu de terrain, Eduardo Camavinga pourrait être entouré de Manu Koné et de Marnès Akliouche. Et devant, il y a une seule interrogation, c'est sur le côté droit de l'attaque, où Désiré Doué, qui lui aussi a fait forte impression au staff des Bleus, pourrait enchaîner, lui qui a disputé l'intégralité des derniers matchs. Il devrait être associé à Bradley Barcola à gauche et à Enzo Lopol, qui pourra une nouvelle fois avoir sa chance en position de numéro 9, lui qui aussi était titulaire lors du dernier match face à la Belgique.
1: Esteban Lopol, hein, qui sera, t'as dit Enzo Lopol,
0: Esteban Lopol,
1: qui sera aligné en pointe, en pointe de l'attaque. Donc pourquoi pas, en tout cas énormément de changements. Un petit mot quand même pour terminer avec toi, Arthur, sur les Belges. Les Belges, je le disais, qui arrivent diminués, notamment au milieu de terrain.
0: Oui, avec l'absence de Kevin De Bruyne, et d'ailleurs ça a fait l'objet de plusieurs interrogations en conférence de presse de la part de nos confrères belges, qui ont demandé directement à Zinedine Zidane si il était content que Kevin De Bruyne ne soit pas là. Zinedine Zidane qui a précisé que ça ne changeait absolument rien, parce qu'il y a d'autres grands joueurs d'expérience et de qualité, notamment la présence de Youri Tielemans, et puis pour le reste, voilà, les Belges qui pourront compter sur d'autres joueurs de qualité. Pensez à Luke Bakio ou encore Mika Götze, qui devrait être là et qui devrait faire face à Jules Koundé sur le côté droit de la défense française.
1: Merci Arthur donc pour toutes ces infos sur ce France-Belgique à suivre demain à 20h45. À bientôt Arthur sur RMC, bien évidemment. Christophe, je vais te poser la question, évidemment, qu'est-ce qui va se passer pour cette rencontre? C'est ce qu'on attend de toi, que tu nous dises exactement ce qui va se dérouler demain soir.
2: Enfin, un merci pronostiqueur Pascal qui a du sens.
1: Voilà, bravo.
3: C'est de la bouillie tout ça. C'était pas mauvais, c'était très mauvais.
1: Christophe, à toi.
4: Comme ça et pas autrement.
1: Comme ça et pas autrement.
4: Exactement. Eh bien écoute, je pense que la France peut souffrir, parce que cette équipe de France, mine de rien, ne marque qu'un but par match. Et c'est ça qui m'inquiète un petit peu. Et puis cette équipe belge, finalement, elle ne perd pas souvent. Donc je me dis que les Français peuvent souffrir. Mais quand même, je vais donner la France vainqueur. Pourquoi pas par un but d'écart? Ça, c'est coté à 3,60, parce que ça devient une habitude. Pourquoi pas aussi avec un nul à la mi-temps et une victoire française en deuxième période, parce que je le rappelle, ça continue. Les 12 derniers buts des Bleus ont été marqués en deuxième période, et ça, c'est coté à 4,40, c'est intéressant. Mais si je dois faire un pari, un unique pari, je me couvre, parce que j'ai peur du nouveau nul. La France ne perd pas à la mi-temps, la France ne perd pas à la fin, et moins de 4,5 buts dans la rencontre, ou 3,5 buts dans la rencontre. Pour une cote de 2, on double la mise, et à mon avis, on ne prend pas de risque.
1: Ouais, c'est vrai là qu'on prend pas de risque, mais Zinedine Zidane.
4: Et je donne pas de buteur parce que
1: on sait pas.
4: Déjà, oui. Et alors, si je devais en donner un, je donnerais Le Pol.
1: Oui.
4: Parce que c'est lui qui va jouer en pointe, c'est que moi j'aime beaucoup ce joueur là. Et mais c'est vrai que c'est difficile de donner un buteur, puisque ils ont du mal à marquer à part Olysée, et après. Est-ce que Olysée va jouer?
1: Exactement. C'est pas ce que nous dit Arthur.
4: Voilà.
1: Ce serait Désiré Doué, Bradley Barcola et Esteban Le Pol, donc à la pointe de l'attaque. Lionel, je te donne la main parce que j'ai envie de te poser une question sur le changement de gardien. On ne devrait pas voir Mike Maignan, on devrait voir Guillaume Rest à ce poste de gardien de but. Est-ce que ça change quelque chose pour toi dans ton pari?
5: Absolument pas.
1: Tu lui fais confiance?
5: Absolument pas. Bien sûr, je fais confiance et à Rest et à Fabien. S'il le met là, c'est que Fabien a des certitudes. S'il y en a un qui connaît le poste, c'est bien lui. Et Zizou fait entièrement confiance à Fabien aussi. Donc moi, j'ai aucune inquiétude par rapport à ça. Voire même, peut-être même, des confirmations. Je sais pas, tu vois, j'irai peut-être même sur un clean sheet maintenant que Rest joue, non pas qu'il soit meilleur que Maignan, mais que les ses défenseurs devant et les équipes devant vont vouloir le protéger davantage. Moi, j'avais ce sentiment là quand je jouais en équipe de France, j'en ai pas fait beaucoup, mais enfin j'en ai fait quelques-uns quand même, et donc j'avais l'impression d'une plus grosse concentration des joueurs qui étaient devant moi. Et donc avec beaucoup plus de communication et tout ça, un investissement supérieur parce que des fois, on s'endort un peu sur ses lauriers quand on est défenseur. On se dit, on a un monstre derrière nous, ça va bien se passer, et puis on relâche un petit peu. Que là, il savait que quand moi je jouais, il y avait des risques, alors il défendait beaucoup mieux.
1: Sur ta sélection, t'en prends deux quand même, hein.
5: Je prends un penalty à la dernière seconde et après j'ai eu durant tout le match, c'est pas le fait d'en prendre deux, c'est le fait d'avoir des joueurs très concentrés. Ouais. C'était l'Italie. Oui, ouais, c'était l'Italie, c'était pas la Belgique, c'était et l'Italie, pas celle d'aujourd'hui, hein. Je te raconte pas l'équipe en face.
1: Non.
5: Donc, par contre, je rejoins Christophe sur son inquiétude. Oui, c'est vrai, ça va jouer à peu de choses, je pense aussi.
4: Et la France qui gagne avec le clean sheet, on passe de 1,50 à 2,80. C'est un pari quand même assez intéressant.
1: Ouais, c'est très intéressant.
4: Sachant qu'il y a eu 1-0 lors des deux premiers matchs.
1: Moi, je suis assez d'accord avec ça. Et puis, c'est vrai que Jacquet a été impressionnant.
5: Jacquet
1: et peut-être
5: Lacroix,
1: le meilleur défenseur de Première Ligue. Et Lacroix aussi est très bon avec l'équipe de France. Pascal, t'en penses quoi, justement, de cette charnière centrale, du 11 que nous a dévoilé Arthur, hein, le 11 probable, on le rappelle. Qu'est-ce que tu penses des choix de Zinedine Zidane pour demain, Pascal?
6: Je pense que c'est normal qu'il fasse tourner, parce qu'il en fait ce rassemblement ressemble à une large revue d'effectifs.
1: Oui.
6: Et il aurait tort de s'en priver. D'autant que la France a très très bien démarré, donc en passe de se qualifier en gagnant contre les Belges lundi. Non, j'en pense que du bien. Jacquet, je l'ai trouvé impressionnant. Je le trouve également impressionnant à Liverpool. Vraiment, on a l'impression qu'il est là depuis longtemps. Et je pense que l'équipe de France, même si elle venait à changer par rapport à l'équipe aligné il y a quelques jours, je vois la France gagner contre la Belgique, et je vois même la France rompre avec l'idée, parce que ça s'arrêtera un jour, qu'elle ne marque qu'en seconde mi-temps. Donc je vois la France gagner les deux mi-temps. Bon, alors j'ai comme tous, j'avais parié sur Olise Dembélé en étant décisif, mais s'il ne joue pas, je les remplacerai volontiers par Barcola et Doué. Ça montre le potentiel de l'équipe de France. Je suis pas d'accord avec Christophe. Je pense que ça va être un match où l'équipe de France marquera plus d'un but. Et voilà, je les vois sur leur lancée. Je rappelle que le meilleur match des Français, à mon avis, c'était contre la Belgique sur les trois derniers. Et c'était avec ce genre d'équipe-là, une équipe remaniée par rapport au premier match. Donc j'ai une grande confiance en cette équipe et je vois la France continuer à torturer les Belges.
4: Après, moi, je vois... Pourquoi pas la France gagner 2-1. En tout cas, je vois pas une équipe de France qui se baladerait, qui gagnerait par 3 buts d'écart contre les Belges.
1: Même face aux Belges, même à domicile. Donc, et la France gagne les demi-temps. Olise Dembélé décisif, qui était ton premier pari, c'était 3,70. On imagine que même si tu remplaces avec Barcola et Doué décisif,
4: ça fait grimper un petit peu parce que forcément, ils ont des cotes supérieures, notamment à Dembélé.
1: Autour de 4. Voilà ce qu'on pouvait dire sur ce France-Belgique. Je vous le rappelle, demain à 20h45. Donc, cette rencontre à suivre dans le cadre de la Ligue des Nations. Midi 20 sur RMC, juste avant de partir en pause, un petit détour par le Grand Prix de Bahreïn. On retrouve Jean-Luc Roy. Ça y est, Jean-Luc, elle est là, la première victoire de Max Verstappen. Salut Jean-Luc.
7: Et oui, salut Johan, absolument. Dis donc, on l'attendait, lui surtout, hein, puisqu'il n'avait pas gagné le Grand Prix depuis le début de la saison, il n'avait pas signé de pôle. Il faut croire que ce tracé est excellent pour lui et pour la Red Bull. Je rappelle que c'était lui le dernier vainqueur en titre à Sepang, en Malaisie, en 2017. Mais là, il s'est imposé, il vient même de battre le record du tour dans le dernier tour, en 1:38-220. Donc évidemment, il fait une très bonne affaire au championnat, puisqu'il remonte derrière le malheur. C'était pour Russell, Russell qui figurait au troisième rang avec sa Mercedes et qui a connu un problème mécanique qui a entraîné d'ailleurs la sortie du safety car à 5 tours de l'arrivée après le virtuel safety car qui était lui consécutif à l'abandon d'Albon. Donc le podium, ça va être Verstappen devant Antonelli qui lui aussi fait une bonne opération évidemment au championnat par rapport à Russell. Hamilton monte sur la troisième marche avec la Ferrari avec une stratégie décalée par rapport à ses adversaires. Charles Leclerc termine quatrième puisque les deux Ferrari sont parvenus à dépasser Hadjar lors du restart à trois tours de l'arrivée. Isaac Hadjar termine donc cinquième avec la deuxième Red Bull devant la première McLaren, celle de Piastri. Et puis on a ensuite la Racing Bull de Lawson. Alonso, et oui, c'est incroyable, est dans les points avec Aston. Il est huitième devant Norris avec l'autre McLaren et Arvid Lindblad, parti dernier quand même, 22e et dernier, et qui termine dixième dans les points. Du côté des autres Français, eh bien Ocon est 15e et Gasly 16e.
1: Merci Jean-Luc Roy. Donc la victoire de Max Verstappen, la première victoire cette saison pour le Néerlandais qui s'impose pour ce Grand Prix de Paris. On te retrouve tout à l'heure dans le Stephen Brunch, évidemment, Jean-Luc. On va te retrouver tout au long de la journée sur RMC pour débriefer ce qui s'est passé donc ce matin. Midi 23, les Paris RMC reviennent dans un instant avec Christophe Payet, avec Pascal Duprat, avec Lionel Charbonnier. On continuera à parier sur la Ligue des Nations, évidemment. On vous attend 32-16 pour venir participer au quiz tout à l'heure en fin d'émission et à gagner des free bets. A tout de suite, les Paris RMC reviennent dans quelques secondes.
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1: Midi 26 dans les paris RMC. On est toujours avec Christophe Payet, avec Lionel Charbonnier, Pascal Duprat. On vient de parier sur la France face à la Belgique. Match qui aura lieu demain à 20h45 en intégralité sur RMC, bien évidemment, avec une équipe possible. possiblement remanié par Zinedine Zidane. On suivra cette rencontre bien sûr. On continue à parler sur la Ligue des Nations. Je vous rappelle avant cela que on vous attend au 32-16 pour venir participer au quiz en fin d'émission et venir gagner des free bets. C'est parti, donc on continue donc à s'amuser sur cette Ligue des Nations. Avec les combinés donc sur trois rencontres qu'on vous propose, l'Italie face à la Turquie, ça c'est dans le même groupe que l'équipe de France, match qui aura lieu bien évidemment demain. Je vous donne les cotes assez à l'avantage hein, de l'Italie, 1,41 la victoire des Italiens, 4,90 le nul et 5,70 la victoire de la Turquie. On aura également aujourd'hui un duel entre la Grèce et l'Allemagne à suivre à 20h45, 3,75 la victoire des Grecs, 3,85 le nul, 1,78 la victoire de l'Allemagne. Et enfin, on aura les Pays-Bas face à la Serbie, 1,13 la victoire des Pays-Bas, 8 le match nul, 12 la victoire, 12,50 la victoire de la Serbie. Juste avant ça.

0: qualification d'un Français, Morgan, dans la catégorie des moins de 60 kilos. Salut Morgan.
1: Bonjour à tous, oui c'est Romain Valadier-Picard, vice-champion du monde l'an passé, il vient de gagner son 8e de finale face au Belge Verstraten. Il fallait une grande maîtrise tactique pour ne pas tomber dans le piège du Belge qui attendait le contre. Il l'a fait très bien, le judoka de Boulogne-Billancourt, il se qualifie aux pénalités, il est en quart de finale, il affrontera le Kazakh dans quelques minutes et à venir le deuxième combat de Shirin Boukli en moins de 48 kilos.
0: On suivra évidemment ces mondiaux avec toi Morgane tout au long de la journée. Merci Morgane Maury donc pour ces mondiaux à Bakou et la qualification du français. Les cotes justement de ces rencontres, on retourne à nos paris. Italie-Turquie, Grèce-Allemagne, Pays-Bas-Serbie, je vous les ai donnés. Christophe, qu'est-ce que tu joues sur ces trois matchs? Quel est ton combiné?
2: Eh bien, je joue la victoire de l'Italie contre la Turquie, la victoire de l'Allemagne en Grèce, et je joue aussi les Pays-Bas qui s'imposent par au moins deux buts d'écart face à la Serbie pour une cote à 3,90. Les Allemands n'ont pas droit à l'erreur. Après la défaite à domicile contre la Grèce, ils doivent s'imposer, sinon c'est adieu la qualification pour les quarts de finale de la Ligue des Champions. L'Italie...
0: La Ligue des Nations.
2: La Ligue des Nations, pardon, évidemment, c'est un lapsus. La Ligue des Champions, c'est pour la semaine prochaine. Et puis l'Italie finalement selon moi va devenir le principal adversaire de la France pour la course à la première place dans ce groupe de Ligue des Nations. Donc comme les Turcs sont faibles, je vois l'Italie s'imposer.
0: Ouais, tu mises sur les favoris pour ces rencontres, donc Paris assez assez safe, mais bon,
2: on a voilà, compris que sur la Ligue des Nations, la mise sans prendre trop de risques.
0: Ouais.
2: Donc ça me paraît être intéressant. On n'oublie pas quand même que cette équipe des Pays-Bas a déjà gagné en Serbie et devrait confirmer à domicile.
0: Pascal, ton combiné sur ces trois rencontres?
3: Eh bien, l'Italie qui bat la Turquie, la Grèce qui ne perd pas contre l'Allemagne, au contraire de Christophe, et les Pays-Bas qui battent la Serbie par au moins deux buts d'écart. L'Italie-Turquie, je pense que même si les Italiens font tourner, leur équipe 2 est meilleure que l'équipe turque. D'accord avec Christophe sur ce pari-là, donc. Et puis, la Grèce contre l'Allemagne, j'ai envie de dire méfiance. Parce que les Allemands m'ont pas beaucoup emballé.
0: Je suis d'accord.
3: Malgré la nomination de Jürgen Klopp, comme quoi, Zizou a plus de facultés à s'adapter.
2: C'est un meilleur effectif aussi.
3: Et je crois qu'il a un meilleur effectif. Oui. Tu me l'as soufflé. Et puis pour ce qui est des Pays-Bas, ouais, je vois les Pays-Bas l'emporter 2-0 parce que ils les ont battus au match aller. L'équipe serbe est pas reconnue pour être vaillante en ce moment. C'est ce que je pense. Je les trouve vite abdiqués et je crois que les Pays-Bas sont capables de marquer au moins deux buts sans en prendre, mais je me risquerai pas à parier sur un clean sheet. Ouais. Donc voilà, ça fait une toute petite cote à 3,53.
2: C'est bien déjà.
3: Ouais, c'est bien. Ça me fait une case de plus que Christophe sur l'Allemagne, puisque je fais un N.
0: Oui, c'est ça.
3: Et les Grecs m'ont plu en Allemagne. Vraiment, ils ont fait un super match.
2: Et les Allemands étaient pas mal aux Pays-Bas. C'est ça qui me fait dire que peut-être ils se sont ratés contre les Grecs et qu'ils vont se reprendre. Je sais pas.
3: Ils étaient amorphes contre les Grecs et ils avaient été meilleurs aux Pays-Bas. Tu as raison. Ouais.
0: Et on rappelle que Jürgen Klopp, le sélectionneur allemand, a appelé 44 joueurs pour cette trêve internationale. Donc, ça va faire beaucoup tourner aussi pour l'Allemagne en Grèce, même si Christophe le disait, l'Allemagne qui est dans l'obligation de l'emporter pour continuer à espérer dans cette Ligue des Nations.
2: Ciao.
0: Lionel, toi t'es d'accord justement sur cette rencontre entre la Grèce et l'Allemagne, tu vois la Grèce ne pas perdre, mais quel est ton combiné donc sur si on rajoute l'Italie face à la Turquie, les Pays-Bas contre la Serbie?
4: La victoire d'Italie, pour les mêmes raisons que mes deux compères, et puis la Grèce ne perd pas pour les mêmes raisons que Pascal a évoqué. Pascal, moi cette équipe grecque me plaît beaucoup avec une nouvelle génération dorée. Attention à ces Grecs dans les années à venir. Et l'Allemagne, le problème c'est que oui, il va y avoir sur une revue d'effectifs avec ses 44 convoqués, c'est assez fort possible. Mais quand tu fais une revue d'effectifs, déjà tu perds automatiquement. Et donc, je pense que les Grecs peuvent ne pas perdre. Et puis, les Pays-Bas, victoire des Pays-Bas, je suis d'accord. Et je serais très merdique
0: Lionel, je vais reprendre parce que ta ligne est en train de sauter un petit peu. On va te reprendre dans un instant. Mais tu joues Pays-Bas plus Merding buteur à 1,86. Donc la cote totale de Détroit Paris avec l'Italie qui bat la Turquie et la Grèce qui ne perd pas contre l'Allemagne, c'est 4,69. On va retrouver Lionel dans un instant. Mais bon, à part toi, Christophe, qui joue la victoire de l'Allemagne.
2: On est à peu près tous d'accord, sauf justement sur ce Grèce-Allemagne.
0: Ouais, pour toi, tu vois quand même les Allemands se réveiller pour ce déplacement en Grèce. Voilà ce qu'on pouvait dire sur ces trois rencontres de Ligue des Nations pour les combiner. On va rester sur cette Ligue des Nations et en pariant sur les buteurs. Christophe, justement, tiens, je te laisse la main. Sur quel buteur, sur quel homme tu paries pour cette Ligue des Nations? C'est un buteur qui jouera demain.
2: Oui, effectivement. Pio Esposito. Alors, évidemment, si jamais il n'était pas titulaire, je jouerais son remplaçant parce que je pense que l'Italie peut marquer plusieurs buts contre la Turquie. Et Pio Esposito, c'est un très jeune avant-centre qui me plaît beaucoup. Voilà, tout simplement.
0: Je suis d'accord avec toi. C'est dans d'ailleurs sur le
2: 21 ans seulement.
0: La page des paris RMC sur rmcsport.fr, le conseil de Pio Esposito, buteur, pour un peu plus que doubler la mise. Pascal, ton buteur?
3: Eh bien, je parierais sur Olise, mais s'il ne joue pas, alors je me reporte sur Barcola. Je pense que c'est une valeur sûre, il est capable de marquer. Donc Olise ou Barcola, si c'est celui-ci qui démarre.
0: Et la cote de Barcola, est-ce que tu l'as, Christophe? Je peux te la trouver.
2: Oui, si c'est deux et quelques, je vais te dire ça tout de suite. Barcola.
0: Ça doit être pareil qu'Olise, ouais. Ouais, à peu près pareil que Michael Olise, c'est 2,50 le but de Barcola. De Bradley Barcola. Est-ce qu'on a retrouvé Lionel? Est-ce que
2: Lionel avait déjà marqué contre l'Italie d'ailleurs?
0: Et qui avait déjà marqué contre l'Italie. Tout à fait. Oui, c'est vrai qu'il a brillé contre l'Italie. Lionel, on l'a pas retrouvé. Lui, il avait parié sur Ousmane Dembélé.
2: Pas le dernier match, celui d'avant.
0: Ouais, celui d'avant. Mais je le connais. Il va parier sur Esteban Le Poll. Tu vas voir. Je suis sûr que Lionel, c'est ça. Devin. Lionel, tu es là?
4: Oui.
0: Ah, on l'a retrouvé. Lionel, quel est ton buteur?
4: Je vais prendre Le Poll.
0: Voilà. Tu connais par cœur, mon Lionel. Bien sûr, Esteban Le Poll, parce que tu avais parié sur Ousmane Dembélé, mais tu paries sur l'attaquant de pointe de l'équipe de France.
4: C'est mieux que ma femme, hein, parce que.
0: Quoi, qu'est-ce qu'il raconte? Lionel, tu paries sur qui?
4: Je parie sur
0: Esteban Le Poll. Pourquoi?
4: Ah, par contre, tout simplement parce que je pense que son association avec Désiré Doué peut fonctionner. J'ai vu de belles choses dans le premier match lorsqu'ils ont été associés. Et puis si jamais il sort, c'est Dembélé qui va rentrer. Donc voilà, j'aurai la garantie buteur.
0: Bah oui, bien sûr, voilà, Esteban Le Poll côté à 2,20, c'est un bon pari ça pour jouer sur un combiné pour les hommes qui pourraient marquer dans ces derniers matchs de Ligue des Nations. Le pari rugby, on va passer au top 14. Pascal, tu vas nous aiguiller pour cette rencontre entre le MHR et Toulon à suivre ce soir donc sur RMC 21h05. Qu'est-ce que tu jouerais, Pascal? Mais d'abord les cotes avec Christophe.
2: Montpellier 1,14, le match nul c'est 27, la victoire de Toulon c'est 5,20. Décidément, dans ce sport, les grosses affiches sont quand même très très déséquilibrées au niveau des cotes.
0: Hein. Oui, mais Pascal, il a envie de tenter des coups, Pascal.
2: Ah,
0: oui.
2: Il va nous faire un pari du cœur, Pascal.
3: Non, hier j'ai fait un pari du cœur aussi, mais de la raison au bout du compte, puisque les Toulousains
0: se sont
3: gagné à Castres. Petite marge, mais ils ont gagné. Là, je vois effectivement les Toulonnais gagner à Montpellier, mais un écart entre 1 et 7, un petit écart, c'est quand même une cote à 7, et je m'explique. Déjà d'une part, parce que l'entraîneur montpelliérain n'a jamais gagné contre Toulon, ça c'est ma première raison, Codulo n'a jamais gagné contre Toulon, et la deuxième raison, c'est que ce match est déplacé, puisqu'il ne se joue pas au Septéo Stadium, la pelouse est flinguée, et il se joue à la Mosson, donc un manque de repères, peut-être, qui fera que Toulon va en profiter. Voilà mon prono.
0: Ouais, c'est argumenté au moins. Voilà,
2: oui, tout à fait.
0: Bravo Pascal. Bravo. C'est argumenté. Donc cette cote supérieure à 5 hein, de la victoire de Toulon à Montpellier. Et si tu rajoutes entre 1 et 7 points d'écart, ça passe à 7. Mais c'est pas mal. Hein.
2: Moi je trouve qu'il a été très convaincant.
0: Ouais.
2: Même s'il m'a pas convaincu en fait.
0: Non, mais
2: les arguments. Ouais,
0: les arguments sont très bons. Toulon qui est
3: d'habitude, tu dis que je suis meilleur au rugby qu'au foot.
2: Ouais.
3: Même si je suis toujours en tête.
0: Bravo Pascal. Ouais, oui.
2: En fait, il voulait juste placer ça. Tu sais.
0: Il a raison, Pascal. voilà pour le pari rugby. On va voir si
2: c'est doué sort de ce corps, tu sais.
0: T'as mis Toulon dans ta banquerolle, Pascal?
3: Comment?
0: T'as mis
3: Non, je les ai pas. Mis. Ouais, mais par contre, j'ai une question, ça m'inquiète. Lyon, il est descendu du cheval, ça y est, t'es là?
0: On va retrouver Lionel dans quelques instants. Il va revenir. Lionel, il se prépare pour le quiz surtout. Tiens, on va parier tennis avec toi, Christophe. Un match très intéressant, très important à suivre dans une vingtaine de minutes. Maintenant, c'est à Pékin que ça se passe, un quart de finale entre Alexander Zverev et Novak Djokovic. Qu'est-ce que, déjà, donne-nous les cotes et ton pari sur cette rencontre?
2: 1,39 pour Zverev, 3 pour Djokovic. Novak Djokovic, il est 11e mondial et il n'a jamais perdu une rencontre à Pékin. Ouais. 31 victoires, 0 défaite. Il a remporté 6 fois le tournoi, la dernière fois c'était en 2015. Là, il revient après 11 ans d'absence. Il a perdu 4-7 seulement sur les 31 matchs qu'il a gagné. 6 titres, hein, entre 2009 et 2015. Et en plus de ça, en quart de finale contre Zverev, il a toujours gagné. Il mène 9-5 dans les confrontations. Sur dur extérieur, il mène 5-2. Eh bien, pourtant, je vais vous annoncer la victoire de Zverev. Ça sera un événement exceptionnel.
3: Le pitch du mec.
2: Un événement historique. La première défaite de Djokovic à Pékin. Zverev, il est dans le dernier carré cette année. 10 fois sur 14, c'est la meilleure saison de sa carrière. Il a gagné l'US Open, il a gagné Roland-Garros. Je pense qu'il va aussi gagner Pékin. Donc, je vous propose de jouer Zverev avec plus de 8 jeux dans le premier set. Et plus de 18 jeux dans le match, ça permet de doubler la mise, c'est mieux que le 1,39. Mais je pense qu'il va même gagner 2-7-0. Et là, on passe à 3-15. On n'oublie pas que Djokovic a perdu au premier tour de l'US Open contre Navone. D'entrée à Cincinnati contre Tirante. Il a perdu un set contre le Chinois Bu. Donc la coupe est pleine.
0: C'est vrai que c'est compliqué pour Novak Djokovic. Mais bon, un événement, oui, historique, parce qu'il n'a jamais perdu à Pékin. Mais dans la logique de la saison, Zverev doit s'imposer tout à l'heure.
2: Évidemment.
0: Contre Novak Djokovic. Voilà ce qu'on pouvait dire sur ce quart de finale très intéressant à suivre à Pékin entre Zverev et Djoko. Tiens, en attendant de retrouver Lionel qui va revenir dans un instant, moi je vais vous donner un petit pari. On en parlait un petit peu hier. Les championnats d'Europe de cyclisme. Mais évidemment, je peux pas m'empêcher de parler de vélo. Ils ont lieu aujourd'hui, en Slovénie, sans Tadej Pogacar, on le rappelle, qui n'est pas là, qui est blessé, qui n'est toujours pas revenu.
2: C'est terrible pour les Slovènes.
0: Ah, c'est terrible. Hein. C'était quasiment lui qui avait créé le parcours. Mm-hmm. Il n'est pas là, Tadej. Paul Sexas non plus n'est pas là, le Français. Et donc, on a quelques favoris qui traînent comme ça. Tu peux nous donner les noms et les
2: vols, justement.
0: Bien sûr.
2: Évidemment, à 90, Ciccone, il est à 4. Ayuso à 9, Roglic à 15, Scaroni à 20, Pellizzari à 20 et Vauquelin à 20.
0: Eh oui, c'est le premier Français.
2: Voilà.
0: Parmi les favoris, Kevin Vauquelin, il y a Romain Grégoire
2: à 25.
0: Romain Grégoire, voilà, on peut tenter des coups. Alors, Remco, faudrait voir hein, à quel point il se sent en forme, parce que au Mondiaux, c'était pas terrible. Mais moi, j'ai envie de vous tenter la cote Giulio Ciccone, voilà, à 4, si je vous donne un conseil. Et puis, pourquoi pas un podium d'un Français, celui de Kevin Vauquelin, de Romain Grégoire. Vous pouvez vous amuser, c'est 6 ou 7, en fonction du Français que vous choisissez. Voilà, pour mon petit conseil, je vous le donne comme ça, petit conseil perso sur ces championnats d'Europe de cyclisme à suivre évidemment sur RMC avec Maria Azé au commentaire cet après-midi. Est-ce qu'on a retrouvé Lionel Charbonnier? Tiens, juste avant de partir en pause, Lionel, tu es là?
4: Ah, je vous écoute, les poulets. Oh là là, quelle belle émission.
0: Voilà, je pouvais pas partir en pause sans savoir que t'étais bien revenu. Voilà. Lionel Charbonnier sera bien là pour la suite de l'émission, pour le quiz qui arrive tout à l'heure. 32-16, on vous attend. Christophe Payet également qui a un titre à remettre en jeu, on va le dire comme ça, une victoire à remettre en jeu. Et Pascal Duprat, bien sûr, les paris RMC, c'est jusqu'à 13h et ça revient dans un instant.
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0: On est de retour dans les Paris RMC jusqu'à 13h. Dans un instant, le combo jackpot de Christophe Payet qui est là, toujours avec Lionel Charbonnier et Pascal Duprat. Mais juste avant, un détour par Bakou, les mondiaux de judo qui se poursuivent. On retrouve Morgane Maury et bonne nouvelle, qualification d'une Française, Shirine Boukli, qui s'est qualifiée en quart de finale, Morgane.
1: Oui, comme Romain Valadier-Picard, elle arrive dans le top 8. Elle a facilement dominé la Portugaise Catarina Costa. Une garde de fer pour faire monter les pénalités. 3 shido, c'est le nom des pénalités en judo, et éliminer la Portugaise du tableau. Elle est en quart de finale, la judoka du Flamme 91. Attention au prochain tour, c'est la Russe Vorobeva, 24 ans. Une jeune qui monte, elle vient de gagner le tournoi en Suisse. Et il y a dans quelques minutes le quart de finale de Romain Valadier-Picard en moins de 60 kilos face à Davlatov, le Kazakh.
0: Et on suivra ça avec toi, évidemment, Morgane. Merci à toi. C'est parti donc pour le combo de jackpot.
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0: Et une cote énorme, Christophe, à plus de 2000. Qu'est-ce que tu nous proposes ?
2: Les Pays-Bas qui battent la Serbie par au moins 2 buts d'écart. Merding, buteur, Reinders, décisif.
0: Ça, c'est coté à 2,70.
2: Alors là, j'ai deux possibilités à vous proposer. J'étais parti sur le Danemark gagne au Pays de Galles avec Højlund, buteur.
0: Coté à 3,20.
2: On peut jouer le nul. Au lieu de jouer ce que je vous propose, c'est coté à 3,60 parce que c'est vrai que c'est pas à exclure.
0: Ensuite, du coup, qu'est-ce que tu...
2: Nul à la mi-temps et France qui bat la Belgique.
0: Ça, c'est coté à 4,50.
2: Le Portugal bat la Norvège avec but de Ramos.
0: 2,60.
2: Le nul entre l'Irlande du Nord et la Géorgie.
0: 3,40.
2: L'Allemagne s'impose en Grèce.
0: 1,86.
2: L'Autriche gagne au Kosovo.
0: 1,96.
2: L'Irlande bat Israël. 8 matchs.
0: Et ça, c'est 1,86 pour une cote totale.
2: 2,053. On est sur du 25 000 € de gain avec 10 € de mise. 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
0: L'Irlande qui bat Israël à 1,86, je trouve que la cote est belle.
2: Pour moi, oui, c'est cadeau. Plus, oui.
0: C'est cadeau.
2: Les Israéliens ne sont pas au mieux en ce
0: ouais,
2: moment.
0: C'est ça. Ils ont pris une leçon par les Irlandais, justement, la semaine passée. Bon pari, Pascal, Lionel, qu'est-ce que vous en pensez ?
2: Ils vont enlever l'Allemagne, mes deux amis. Hein.
3: Oui,
0: il y a l'Allemagne, moi, oui.
3: Personnellement, j'enlève l'Allemagne. Et aussi, attends, sur ce que tu as dit... Ouais, c'est cohérent. Bon, après, il faut que Merding soit buteur, que Reinders soit décisif. Ce pari-là, cumulé, oui. Ça me fait un peu peur. Mais oui.
2: Passe de Reinders, est... but de Merding, voilà.
3: Oui, mais il est cohérent, voilà. Ramos qui marque avec le Portugal. Non, oui. Franchement, il est bien pensé. On voit que t'as bossé cette semaine.
0: Il a réfléchi sur toutes les rencontres, évidemment, Christophe. Ouais, oui, forcément. Non, mais j'aime bien ce pari. Une cote à plus de 2000 pour vous amuser. Une petite pièce et avec un, voilà, la garantie. Vous avez le droit à quelques erreurs et ça vous permet quand même de gagner de l'argent. Donc, pourquoi pas tenter ce combo jackpot. Allez, on va s'amuser. On va être un petit peu plus prudent. Quoique, quand je vois la cote de Lionel pour les bankrolls.
2: Ah oui, Lionel.
4: Belle tête de vainqueur.
0: C'est Pascal qui est en tête des paris, qui a 330 €. Merci Pascal d'avoir joué 11 €. Donc hier, comme ça nous donne un compte-rond. Pascal, qu'est-ce que tu joues ?
3: Alors, je joue la France qui gagne les demi-temps contre la Belgique, les Pays-Bas qui battent la Serbie par au moins 2 buts d'écart, le Portugal qui bat la Norvège et l'Italie bat la Turquie. Cette cote est à 11,76 et je mise 10 €.
0: Lionel, tu es deuxième, 310 €. D'accord, c'est énorme. Dis-nous tout.
5: Eh ben, je joue le nul mi-temps avec Doué buteur pour la France contre la Belgique, Ramos buteur et Félix décisif lors de Portugal-Norvège. Pays de Galles ne perd pas contre le Danemark, la Grèce ne perd pas contre l'Allemagne et les Pays-Bas qui battent la Serbie ainsi que l'Italie qui gagne. Cote à 109,95. Je
2: et
5: joue
2: tu joues 50 €.
5: Non, bravo. 10 euros, ça me suffit. Bah, non, je ne voudrais pas être premier tout de suite et tuer le game.
2: 5 ans, hein, donc,
5: ouais, je voulais pas tuer le game.
0: Donc, Jérôme Pinault est troisième avec 290 €. On a les coiffeurs avec 270 €. Et ensuite, on est là, Christophe.
2: Ouais, il va falloir Christophe. Qu'on pense éventuellement à passer une petite...
0: T'as 250 €, toi. Bon,
2: allez, c'est pour aujourd'hui. La France ne perd pas contre la Belgique et moins de 4,5 buts dans le match. Les Pays-Bas battent la Serbie par au moins 2 buts d'écart. Et Merding buteur, le Portugal bat la Norvège et Bruno Fernandes décisif, le Danemark ne perd pas au Pays de Galles et Zverev bat Djokovic. Aïe. Ça fait une cote de 10,93 et je joue 10 €.
0: Ouais, ça doit
2: et évidemment si Merding n'est pas titulaire, je le remplace par celui qui joue à sa place en pointe.
0: Oui, bien sûr. Voilà, tu changeras au dernier moment, au moment des
5: paris. Il devrait jouer, Fernandez. Je pense. Hein.
2: Ouais. Non, et pareil pour Bruno.
5: Il a fait
2: Fernandez.
5: Un doublé au match aller. Hein.
2: Oui, exactement. Oui,
0: tout à fait. Muet lors du match.
5: Et il tire les pénaux.
2: Ouais, en plus, c'est ça. Pascal l'avait annoncé. Donc.
0: Et moi, je suis dernier, oui. Bon dernier, avec 220 €. Et là, je vous propose un pari. Alors, s'il ne passe pas, j'arrête. J'arrête les bankrolls. Je ne la fais plus. La France qui bat donc la Belgique, l'Italie qui gagne face à la Turquie, le Portugal qui bat la Norvège, Zverev qui bat Djoko et Montpellier qui gagne contre Toulon. C'est une cote à 5,30. Je mets 20 € et je vous le dis. Hein, si ça passe pas, je ne reviens plus.
5: Tu le vois le nul de la France.
2: Si je suis pas titulaire, je quitte Copenhague. Hein, je m'en vais.
3: Tu la vois. Tu la vois la victoire de Toulon à Montpellier.
0: Arrête Pascal. allez, les amis, on joue.
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0: Et on joue avec Maxime et René qui nous ont appelé au 32-16. Salut messieurs.
7: Salut les gars.
2: Salut les gars.
0: Maxime, tu nous as appelé en premier. Je te laisse choisir ton équipe. Soit celle de Christophe Payet qui a été énorme hier, ou soit celle de Pascal et Lionel. Tu choisis qui, Maxime ?
7: Allez, on va essayer Christophe.
0: Allez, Maxime avec Christophe. Et donc René, je te laisse avec Pascal et Lionel. C'est un quiz sur l'actualité, sur ce qui s'est passé, ce qui va se passer également pour cette trêve internationale. C'est un quiz Messi-Ronaldo. Voilà.
3: Oh là là.
0: La première partie, elle est sur Léo Messi. En 2012, année record, combien de buts Messi a-t-il marqué ?
2: 50.
0: Une année record, 50, je te donne 90, ça allait donner, c'est 91.
3: 63.
0: Le point pour Lionel, l'équipe de Lionel. C'était 91 buts.
3: Un point. Oh, bah, c'était pas mal.
2: C'était pas mal. Championnat, en fait.
0: Je te laisse le point. Mais en championnat, c'était
2: ouais,
0: même,
2: c'est
0: plus,
2: même
0: que
2: plus que ça.
0: Ça
2: ouais, 55.
0: Toujours sur Léo Messi. Qui était...
5: Non, c'est tout compris. Hein.
0: Ouais, tout compris, bien ça, sûr. Ouais. Un point pour toi, Lionel. Un point pour ton équipe. Un point pour René. Lionel Messi a gagné les Jeux Olympiques en 2008 avec l'Argentine.
5: Ah ouais.
0: Qui était l'adversaire ?
2: Nigeria,
0: bonne réponse de Christophe Payet.
5: Bravo.
0: Un partout. Question auditeur. Maxime, René, il n'y a que vous qui pouvez participer, je le dis en regardant Christophe Payet. Maxime, René, vous êtes prêts ?
7: On est prêts.
0: En quelle année Léo Messi a-t-il remporté son premier ballon d'or ? Le premier, hein ?
7: 2008 ?
0: Non.
7: 2005 ?
0: Non. René, tu peux participer. Hein.
5: C'est le plus proche.
0: Ouais, non, il faut le trouver. Bon, on l'a pas, c'est 2009. 2008, c'était évidemment Cristiano Ronaldo pour le Ballon d'Or. Lors de la Coupe du Monde 2022, Christophe Lionel Pascal, Messi a marqué un doublé pour l'Argentine contre la France. Mais qui est l'autre buteur argentin ?
8: Di Maria.
0: Di Maria, bonne réponse de Christophe Payet. Ça fait 2 points pour l'équipe de Maxime. Toujours sur Léo Messi. Messi est le meilleur buteur de la Coupe du Monde pour l'Argentine. Mais qui est le deuxième meilleur buteur argentin dans l'histoire de la Coupe du Monde ?
8: Non. Ah, dans l'histoire.
0: Dans l'histoire. Batistuta, bonne réponse de Christophe Payet. Attention, ça déroule. 3-1. Tiens, question perso pour Pascal Duprat.
5: Allez, Pascal.
0: Pascal, en 2022, tu as affronté le PSG avec Saint-Etienne quand tu étais à la tête des Verts. PSG de Lionel Messi, bien évidemment, au Parc des Princes. C'est une défaite 3-1. Malheureusement pour toi, doublé de passes décisives pour Léo Messi. Mais qui était le coach parisien ? Est-ce que tu t'en souviens ?
3: Quoi ?
0: Tu lui as serré la main.
5: Tu lui as serré la main ?
3: Ah bah ouais, mais je m'en rappelle plus. Qui était le coach parisien ?
5: Mais lui, il s'en souvient qu'il a serré la tienne.
0: Bah bien sûr qu'il s'en souvient.
3: Bah, je dois m'en souvenir, mais attends. En 2022.
0: Qui est premier coach de Messi. Ça te laisse 3 secondes.
3: Oui.
0: Non. C'était Mauricio Pochettino, coach du PSG.
5: Oh bah je comprends que tu t'en souviennes pas.
3: Je suis nul.
5: Je t'en veux pas.
0: Allez, question. Oh. Allez, on passe à Cristiano Ronaldo. Question sur Cristiano Ronaldo. Lors de la finale de l'Euro 2016, elle est compliquée cette question. Quel Français le blesse ? Est-ce que vous l'avez ? Un Français ? Je vais vous aider, je vous explique.
8: Dimitri Payet.
0: Dimitri Payet qui le blesse. Ça fait 4-1.
5: Bon, mais ça c'est quoi ça ?
0: Non, il a pas pu tricher, il est devant moi. Il a pas pu tricher. Allez, dernière question, même si c'est perdu. Pour sa première sélection avec le Portugal, Cristiano Ronaldo, évidemment, on est toujours sur lui. C'était le 20 août 2003 contre le Kazakhstan. Qui remplace-t-il ?
8: Figo,
0: bonne réponse. Ah, Christophe Payet, t'es énorme. Encore une fois, c'est un week-end parfait pour Christophe Payet.
3: Qu'est-ce que tu prends au petit déjeuner ?
0: De
8: l'ovo maltine.
0: Maxime, tu repars avec 20 euros de FreeBet grâce à Christophe. René,
3: Pardon, tu repars
0: avec 10 euros. Mais il repart quand même gagnant. René, vous pouvez vous amuser donc avec notre partenaire Winamax. Merci Christophe Payet, merci Lionel Charbonnier, merci Pascal Duprat. On vous retrouve évidemment la semaine prochaine entre midi et 13h.
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0: Évidemment, les paris RMC à retrouver toute la semaine en podcast et le samedi et le dimanche entre midi et 13h. Mais là, c'est l'heure. Stephen Brunch avec Stephen Brun, salut le
12: Steve. Salut Johan, salut à tous, ça va mon grand ?
0: Bah ça va très bien, qu'est-ce qu'on a au programme ?
12: On a énorme programme, on vous rappelle qu'on vous attend tous au 32-16 pour venir débattre avec nous. On va démarrer avec les trois premiers matchs de Zizou. Est-ce que vous êtes totalement convaincus par les bleus de Zinedine Zidane ? Et puis on parlera de judo, puisque c'est les championnats du monde à Bakou. Stéphane Novice, le président de la Fédération Française de Judo, sera avec nous. On parlera tennis aussi, Arthur Fils qui vient de perdre contre Valentin Vachereau, Ivan Ljubicic qui a été nommé entraîneur de Félix Auger-Aliassime. On en débattra avec Nicolas Escudé, et puis énorme interview de Ravine Ngapet, le double champion olympique de volley qui sort son autobiographie Magic. On a discuté longuement avec lui, il va tout nous raconter, l'enfant terrible du volleyball français. Voilà le joli programme, on vous attend au 32-16 avec Maxime Potti et Alex Biggerstaff. Le Stephen Brunch est tout de suite.
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0: 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Dans un instant, le Stephen Brunch avec Stephen Brun. Mais d'abord, les informations, c'est avec Thibaut Dinoël. Bonjour Thibaut.
34: Bonjour Alex et bonjour à tous. Il va être mis en examen pour acte de barbarie. Un lycéen marseillais de 15 ans est en train d'être déféré devant un magistrat. Il a reconnu en garde à vue avoir agressé avec un spray enflammé une passante en pleine rue. C'était jeudi lors de la manifestation près du lycée Colbert de Marseille. Le jeune homme inconnu jusqu'ici de la police a exprimé ses profonds regrets, nous dit le parquet, qui a requis son placement en détention provisoire. Toujours dans les Bouches-du-Rhône, on apprend à l'instant même l'arrestation d'un mineur de 16 ans. Lui est soupçonné d'avoir aspergé d'essence un enseignant vendredi. Cinq petits mots pour renouveler son soutien à Jordan Bardella. J'ai totalement confiance en lui. Voilà ce que déclare Marine Le Pen dans les colonnes de la Tribune dimanche après les révélations de Mediapart qui accusent le président du RN d'avoir tenu des propos antisémites. La plus grande prudence toujours de mise en Languedoc-Roussillon et cette vigilance orange, pluie, inondation en cours dans l'Aude et les Pyrénées-Orientales. Des pluies torrentielles qui s'abattent également de l'autre côté de la frontière en Espagne et qui ont fait 2 morts d'après les pompiers de Catalogne. La pluie qui s'est aussi invitée en Malaisie où s'est couru le Grand Prix de Bahreïn, délocalisé en raison de la guerre. La course est partie avec 1 heure de retard et finalement c'est Max Verstappen qui a décroché son premier Grand Prix de la saison. Le pilote Red Bull devance Kimi Antonelli et Lewis Hamilton. Le français Isaac Hadjar lui termine à la 5e place. Enfin, les courses et le quintet avec le Qatar Prix de l'Arc de Triomphe cet après-midi. C'est à 16h05 à Longchamp. Le favori de Fred Kita, c'est l'As Dari et son outsider, le 11 Varandir.
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0: 13h02 sur RMC, c'est l'heure du Stephen Brunch. Merci Thibaut Dinouel. On se retrouve à 14h pour de nouvelles informations. Mais en attendant, la compétition nous appelle. Les championnats du monde de judo, c'est à Bakou en Azerbaïdjan. Et nous avons une Française en moins de 48 kilos qui joue son quart de finale. C'est Shirin Boukli. Et c'est avec Morgan Maurice. Salut Morgan.
2: Bonjour le brunch, bonjour à tous.
12: Salut Morgan.
2: Ça commence pour Shirin Boukli dans ce quart. Elle est 5e mondiale face à elle, Vorobeva, la russe. Shirin Boukli mène 2-1 dans leur confrontation. Mais elle a perdu le dernier combat, le français. C'était au mois d'août lors du tournoi de Lausanne. Vorobeva, 24 ans, une puissance montante pour cette équipe russe. Il y a 40 secondes de passer dans ce quart de finale. 0-0, mais une pénalité partout parce qu'on n'a pas vraiment lancé le combat. Et ça y est, ça réveille les deux jeunes femmes. On vient attraper la ceinture pour Vorobeva. Main gauche à la ceinture, elle lance un mouvement de hanche. Shirin Boukli qui tombe à plat ventre, ça ne marque pas. Elle essaie d'entamer un travail au sol. Vorobeva, elle a la main sous le genou droit de la française. Shirin Boukli qui en contrôle. Là, normalement, c'est une position de défense où elle sait gérer. Elle fait beaucoup de jiu-jitsu brésilien avec Olivier Michalesco, l'une des références françaises. Shirin Boukli, normalement ça ne donne rien. Voilà le maté de l'arbitre, on va se relever. Il reste encore 2 minutes 53 dans ce quart de finale. 0-0 entre Shirin Boukli et la russe Vorobeva, moins de 48 kilos. Steve et Alex.
12: Ouais, Morgan, quand j'entends Morgan sur le judo, ça me rappelle,
0: t'es au JO,
12: ça me ramène à Paris 2024. Bien sûr, bien sûr.
0: Ouais, c'était Morgan, c'était assez aisé jusqu'ici dans la compétition pour Shirin. Oui. On a l'impression qu'elle a affaire là aux choses sérieuses maintenant, ça démarre.
2: Ouais. Ouais, là c'est gros niveau, la russe Vorobeva qui a battu la chinoise qui était tête de série juste avant. On est encore au sol, on se relève, ça n'a pas marqué, ça n'a pas donné lieu à une action ni à une valeur. L'arbitre qui se tourne vers la russe, pourquoi? Parce qu'elle s'est jetée au sol sans contrôle. Donc, ouais, c'est une deuxième pénalité contre elle.
12: Bien sûr.
2: Les pénalités ça tombe très vite hein, pendant ces mondiaux, on l'a vu avec Luca Merizzi. Attention, main droite montée pour Vorobeva, là Vorobeva au col de Shirin Boukli, elle a le contrôle également de la manche, ça c'est très fort et elle peut tourner le dos, mettre sa jambe à l'intérieur et Shirin Boukli qui est dépassée par les événements là sur cette séquence. Qu'elle reprenne de la distance Shirin parce qu'elle est plus petite que son adversaire. Et là si Vorobeva elle la tient à distance comme ça avec son bras gauche à la ceinture, ça va être très compliqué. Alors 2 minutes 5 encore à l'horloge, il y a 2 shido contre la russe et 1 contre la française. Et bien là le deuxième, 2 shido partout entre Vorobeva et Boukli. Le troisième shido, la troisième pénalité vous disqualifie. Donc là on est sur un fil entre les deux jeunes femmes. J'ai une Boukli qui se réveille, main droite montée, elle a essayé de tourner le dos, la judoka du Flamme 91, elle pouvait aller au sol, elle n'y va pas, attaque en reprise pour Shirin Boukli. Non, c'est raté. On reste debout. On a un duel droitière-gauchère. La gauchère, c'est Vorobeva. La droitière, c'est Shirin Boukli. Mais c'est la russe qui est placée. Elle a sa main à l'intérieur, au col de la française. Il faut tourner du côté gauche parce qu'attention, sinon Vorobeva pourra placer sa hanche. Il reste 1 minute 40, 0-0. Mais on est vraiment à la limite là dans ce quart de finale, Steve et Alex.
0: Oui, on rappelle d'ailleurs que les Russes en judo, c'est pas sous bannière neutre, hein, forcément. Ouais. On rappelle que c'est un quart de finale quand même de championnat du monde de judo avec la française Shirin Boukli en moins de 48 kilos, Morgan.
2: Oui, elle a été vice-championne du monde en 2023 à Doha, 1 minute 25. Vorobeva qui est placée, elle peut mettre une attaque d'épaule. Shirin Boukli, c'est ce qu'elle fait. Et Vorobeva qui esquive et qui vient peser tout son poids, main encore à la ceinture. Ça fatigue énormément d'avoir le poids de la russe qui appuie comme ça sur la ceinture. L'arbitre qui se tourne vers la française. Fausse attaque, je vous ai dit qu'ils étaient intransigeants, les arbitres. Troisième shido contre Shirin Boukli, sorti en quart de finale. Il faudra passer par les repêchages pour essayer de monter sur le podium. Démonstration de colère de Shirin Boukli. Vorobeva qui passe, Shirin Boukli qui est en quart de finale,
12: Ça sent la polémique d'arbitrage sur Morgan avec Luca Merizzi qui est dégoûté d'avoir pris trois pénalités, la Shirin aussi
2: partout,
12: qui est en colère.
2: Mais sur tous les combats, ça tombe super vite et il n'y a pas le droit à l'erreur. On n'a pas le droit d'en faire une moyenne. Moyenne, ça passe plus, ça passait en tournoi, pas sur les championnats du monde, ce qui fait des combats qui vont beaucoup plus vite. Elle est en repêchage. Maintenant, il faut gagner deux combats pour essayer de monter sur le podium. C'est la même chose pour Romain Valadier-Picard, qui est en repêchage des moins de 60 kilos. Et tu l'as dit, Luca Merizzi, lui battu au premier tour. Sa compétition, c'est terminé.
12: On reparlera de tout ça avec le président de la Fédération française de judo, ouais, Stéphane Nomis, qui sera avec nous tout à l'heure aux alentours de 13h30, Morgan. Merci beaucoup.
0: Morgan Maury en direct de Bakou en Azerbaïdjan à l'occasion des championnats du monde de judo. Il est 13h07 sur RMC. Le Stephen Brunch arrive dans un instant.
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2: Bonjour à tous, il est 13h08, c'est le Stephen Brunch, votre rendez-vous dominical de 13h à 15h sur RMC. Vous le savez maintenant, puisque vous êtes de plus en plus nombreux à nous écouter. Avec aujourd'hui autour de la table Maxime Potti. Salut Max, comment vas-tu mon grand?
3: Salut Steve, très bien. Enfin, salut Alex, en forme.
2: C'est parti.
3: En forme, très bien.
2: Alex Biggerstaff est avec nous en pleine forme aussi. Alex.
4: En pleine forme, et puis je vois que la guigne du Stephen Brunch continue.
2: Bien sûr, jamais personne ne gagnera dans le Stephen Brunch. Donc il faut organiser, que ce soit tennisman, F1, vélo, judoka. Organiser vos matchs en dehors de 13-15 le dimanche. Voilà.
3: Tu veux pas qu'on le foute le lundi, sinon le Stephen Brunch plutôt.
4: Parce que peut-être qu'un jour, Maxime Potti jouera entre 13 et 15 en escrime.
2: Peut-être, on ne sait pas.
4: D'ailleurs, de quoi ne nous parlons pas aujourd'hui, mon cher Stephen, dans le Brunch?
2: Eh ben, tu fais bien de me parler de Maxime Potti parce qu'il avait lieu ce week-end du côté d'Antony dans le 92, une étape du circuit européen de Fleuret. Beaucoup de Français dans le tableau, bien entendu, ils étaient à domicile. Et c'est un Français qui l'a emporté, licencié aux mousquetaires d'ici les Moulineaux. C'est pas les mousquetaires d'Intermarché, c'est bien les mousquetaires d'ici les Moulineaux. Alexandre Sido, 29 ans, un vieux routier du circuit, qui compte quelques médailles par équipe à son palmarès. En individuel, c'est pas vraiment brillant. Mais surtout, l'exploit d'Alexandre Sido, c'est qu'en quart de finale, il a sorti le grand favori de la compétition. Maxime Potti, battu 15-12. On l'entendait beaucoup du dernier médaillé de bronze au championnat individuel au championnat du monde, mais encore une fois, Maxime Potti a été vaincu par sa bête noire, un Français. Voilà. Je voulais parler de Fleuret, c'est important.
3: Je me disais qu'il m'avait pas chambré encore depuis que j'étais là, mais c'est bon, il a pas suivi, tu l'as gardé là.
4: T'as un droit de réponse si tu veux, mais tu n'en parleras pas dans le brunch.
3: Je n'en parlerai pas dans le brunch. Les championnats d'Europe de vélo. Aujourd'hui.
2: Ah oui, mais quand il n'y a pas Paul Sexa, ça intéresse.
3: Mais parce que je sais qu'apparemment on en parlera beaucoup après 15h.
4: Et aussi que
3: la semaine dernière, on a un petit peu survendu les championnats du monde.
2: Bah, c'était une belle course, hein.
3: Oui, mais les chances françaises un peu moins. Donc on va garder un peu la chance pour les Français aujourd'hui.
2: Et sinon
3: la réponse,
2: non, mais. Pas mal de perdre des Français, non.
3: Mais alors là, c'est la même chose, c'est qu'Alex, c'est mon coéquipier de club. C'est-à-dire qu'on a gagné l'équivalent de la Ligue des Champions ensemble. Ah ouais. Donc voilà, je suis content. Hier, il y avait deux essais. Il y avait deux lycéens. Aucun lycéen n'a perdu contre quelqu'un qui n'était pas d'ici Limouineau. Vive ici Limouineau.
2: C'est rare, lycéen à pas faire grève.
4: Tu surveilleras bien Steve sur les matchs de padel, hein, du coup, Maxime. T'as droit à ça.
2: Alexandre Sido.
4: Allez, le sommaire de l'émission, parce qu'on va en parler en long et en large dans le Stephen Brunch aujourd'hui avec vous, amis brunchers au 32-16. Êtes-vous totalement convaincu par les débuts de Zinedine Zidane à la tête des Bleus? C'est le premier duel du brunch aujourd'hui. Il reste plus qu'un match à jouer sur cette trêve internationale de 16 jours. Ça sera face à la Belgique, ça sera demain soir à 20h45. On parlera bien sûr des mondiaux de judo qui ont lieu en ce moment même du côté de Bakou en Azerbaïdjan avec le président de la Fédération Française de Judo, Stéphane Nomis, sera notre invité à 13h30. On reviendra sur la victoire de Max Verstappen, sa première de la saison en Formule 1, mais aussi et bien sûr le drama en sélection portugaise, puisque Stéphane a un coup de gueule à passer aujourd'hui. Il veut parler de Cristiano Ronaldo, vous le saurez à partir de 14h, et puis on aura un invité exceptionnel dans Stephen Brunch, Erwin Engapet, méga star du volley français, double champion olympique, se confiera à l'occasion de la sortie de son autobiographie Magic Erwin Engapet. On en parlera tout à l'heure avec lui, et puis enfin on parlera de tennis en fin d'émission avec l'élimination malheureusement d'Arthur Fils aujourd'hui en quart de finale à Tokyo. On reviendra dessus. Donc voilà pour le sommaire de l'émission. N'oubliez pas le WhatsApp d'RMC 06 12 424 424. 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
2: 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Red Star contre qui?

0: Star contre Saint-Etienne.
1: Saint-Etienne, énorme match.
0: Voilà, c'est toi qui décideras de qui ira voir
2: ce avec ce mon match. Ami Larsonneur, le gardien de but de Saint-Etienne.
0: Effectivement, allez, c'est parti pour Stephen Brunch. Et on commence avec le duel d'entrée. Comme ça, tout le monde en sortie de table peut être bien concerné. La musique qui fait peur. Le duel du brunch aujourd'hui, êtes-vous totalement convaincu par les débuts de Zinedine Zidane à la tête des Bleus? Stephen Brun.
2: Non.
0: Non. Maxime Potti.
2: Oui,
0: évidemment. C'est parti pour le Stephen Brunch.
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0: Et avant d'en débattre avec Stephen et Maxime Potti, accueillons Arthur Perrault de la cellule foot d'RMC. Salut Arthur.
4: Salut messieurs.
5: Salut,
4: bonjour
5: Arthur,
4: à tous.
5: Ça va mon ami?
4: Ça va et toi Stephen?
5: T'es en forme?
4: Très bien, à Clairefontaine, sous le soleil.
5: Ah, la Claire.
4: Voilà, avant l'entraînement, après la conférence de presse, tout va bien. Comment?
5: À la Clairefontaine, tu la connais cette chanson?
4: Ah, oui, oui, merci. Oui, oui, oui. Ça s'arrêtait rapidement dans les paroles.
0: Arthur, il ne reste plus qu'un match dans cette première trêve internationale de Zinedine Zidane. Ça sera face à la Belgique demain soir. Est-ce que tu as des infos toutes fraîches concernant nos Bleus qui se préparent pour ce dernier match demain soir?
4: Exactement, comme je vous le disais, il y aura une ultime séance d'entraînement qui est programmée à 17h. Cette fois-ci, cette séance de veille de match aura lieu à Clairefontaine et non pas au Stade de France, comme ça se fait depuis plusieurs longues années. Voilà, il y a eu une petite dérogation obtenue par la Fédération Française de Football auprès de l'UEFA. C'est aussi le cas donc de la conférence de presse de veille de match qui s'est tenue ici dans les Yvelines il y a de ça une bonne heure, où Zinedine Zidane en a profité pour expliquer, ou plutôt réaffirmer qu'il tenait à voir l'intégralité de son groupe sur ce rassemblement et que donc il y aura des changements sur ce quatrième match. Je cite Zidane, il ne faut pas faire n'importe quoi et on veut utiliser tout le monde, faire des changements intelligents. Et quand on parle de changements intelligents, il faut suivre la logique Zidane que l'on découvre petit à petit, puisque tu l'as dit en effet Alex, c'est seulement son quatrième match à la tête de cette équipe de France. Donc on pourrait s'attendre à une équipe remaniée, comme c'était le cas déjà à Bruxelles en Belgique lors du dernier match entre ces deux nations. Il pourrait y avoir un changement notamment dans la cage française, puisque Guillaume Rest pourrait débuter à la place de Mike Maignan. En défense, Jacquet pourrait cette fois-ci enchaîner aux côtés de Maxence Lacroix, puisque Dayo Upamecano, qui a écopé d'un carton rouge face à l'Italie, est remis à la disposition de son club. Au milieu de terrain, Camavinga pourrait être associé à Koné ou encore à Marnès Akliouche. Et devant, Esteban Le Poll, comme en Belgique, pourrait une nouvelle fois débuter à la place d'un Ousmane Dembélé peu convaincant en effet lors du dernier match au Stade de France. Stephen.
0: Parfait Arthur, tu restes bien avec nous pour essayer de nous aider à trancher dans ce débat, puisque Stephen va prendre la parole dans ce duel du brunch avec vous aussi au 32-16. Êtes-vous totalement convaincu par les débuts de Zinedine Zidane à la tête des Bleus, Stephen?
1: En fait, le résultat brut de victoire à nul, il est correct, le résultat brut. Maintenant, moi je vous trouve beaucoup trop pour certains dithyrambiques sur Zidane et les Bleus par rapport à ce qu'on a réellement vu sur le terrain. On voulait voir des nouveautés, des fraîcheurs dans la liste. Ok, Zidane l'a fait. Il y a eu un premier gros choix, c'était Mbappé à gauche. Malheureusement, ça a duré 60 minutes et on a vu que pour l'instant, c'était pas convaincant, mais c'est juste un petit échantillon. On a hâte de voir en novembre si Mbappé est là en bonne santé, s'il va continuer à le mettre sur la gauche. Et puis, quand tu regardes un petit peu match par match, ce premier match en Turquie, et tu t'aperçois que les Turcs qui sont dans la lignée de la Coupe du Monde, c'est une équipe de pompe, puisqu'ils se sont fait nettoyer ensuite par l'Italie chez eux 4-1 et par la Belgique en Belgique 3-0, et que nous, mine de rien, on a galéré pour battre les Turcs 1-0. On manque de réalisme offensif. Avec le matos qu'on a, pour moi, c'est trop peu offensivement ce qu'on est capable de proposer. Un petit but par match. On est sauvé en Belgique par un exploit de Olysee, qui est le meilleur attaquant des trois premiers matchs en bleu. Mais ça, c'est pas une découverte. Le talent de Michael Olysee, on le savait. Esteban Le Poll, ok, Arthur Perrault nous dit qu'on va le revoir ce soir. Moi, de ce que j'ai vu, j'ai envie de lui dire, mon grand, va mettre des buts en Europa League avec Rennes, va t'aguerrir au plus haut niveau, et puis tu reviendras avec grand plaisir en bleu pour montrer ce que t'es capable de faire. Si vous voulez vous caresser le ventre avec Zizou, parce que vous avez vu Lucas, Lucas Lacuna au milieu de terrain avec son élégant pied gauche, vous avez le droit. Il a été solide contre la Belgique, c'est très bien. On a vu que il a fait une petite bourde, même si Adrien Rabiot lui met un peu dans le caca avec cette passe. Moi, le Ryan Cherki dans un milieu à trois. Si vous êtes satisfait de ce que vous avez vu de Ryan Cherki, je vous invite à revoir les matchs, parce que pour l'instant, moi, je suis pas du tout convaincu par Ryan Cherki sur ces deux matchs où il a été titularisé à ce poste-là. Et puis, Dieu, Zinedine Zidane, Dieu Zinedine Zidane n'a pour l'instant pas réussi à faire briller Ousmane Dembélé en neuf, puisque tout le monde voulait voir Ousmane Dembélé en neuf. Pour l'instant, ça ne marche pas. Donc ça demandera encore du temps. En novembre, s'il continue à insister là-dessus et s'il continue à mettre Mbappé à gauche pour justement faire de Dembélé qui puisse s'exprimer dans son poste de prédilection avec le PSG. Alors, j'ai aimé des choses, hein. Tout n'est pas négatif non plus. J'ai aimé le pressing, j'ai aimé de nous voir jouer très haut, même parfois trop haut. Ça nous a causé du tort aussi, parce qu'on a laissé beaucoup d'espace. J'ai aimé cette maîtrise du rythme.
0: Ah, tu vas enlever un max de
1: terrain,
0: hein.
1: Mais pour moi, dire que sur les trois premiers matchs de Zinedine Zidane, c'est 100% de réussite, c'est non.
6: Non, mais il s'agit pas de dire que c'est 100% de réussite.
1: Totalement convaincu.
6: Moi, je suis totalement convaincu par les débuts, mais c'est là la différence, c'est que là, toi, tu me parles de réussite, de résultats, tu vois, tu nous as donné les scores de contre la Turquie, du fait qu'on mettait pas assez de buts, mais ça, moi, à ce moment-là, je m'en fous.
1: Ah d'accord,
6: moi je ne juge que les intentions.
1: En fait, toi, je sais ce que t'es venu voir Zidane,
6: non,
1: star cravate, chanter la Marseillaise, mettre une frappe quand Olise a marqué un but,
6: non,
1: et le voir embrasser le crâne de Fabien Barthez.
6: Moi, je ne juge à ce moment-là du mandat, je ne juge que les intentions. Par exemple, le but qu'on prend sur l'Italie avec l'erreur passe de Rabiot, d'Akuna qui rate son contrôle, ben en fait moi c'est parfait, c'est ce genre d'erreur que je veux voir à ce moment-là. C'est des prises de risque qui pour l'instant entre guillemets sont sanctionnées, mais ces erreurs que tu fais maintenant, c'est justement
0: Zidane a dit qu'il s'en fichait totalement de ces erreurs.
6: Entre champions, on se comprend.
1: Y a pas
6: c'est justement
1: j'avais perdu contre Sido, hein, en quart de finale.
6: C'est justement parce que il faut faire des erreurs qui te mettent dans le réel pour que justement dans 2 ans pour l'Euro et dans 4 ans pour la Coupe du Monde, ces erreurs-là ne se reproduisent pas. Si tu joues petit bras dès le début de ton mandat, en essayant d'être solide, d'être rigoureux, de pas créer de déséquilibre, d'avoir ton 11 type,
0: de te rapprocher un peu trop de Deschamps dans le style.
6: Je sais pas si c'est un peu trop. En tout cas, d'être vachement dans la continuité de ce qui était fait avant, de garder de la sécurité. Là, il a tout cassé, et moi, ça, j'apprécie, pour justement aller chercher le truc qui manquait, notamment contre l'Espagne, où en fait, c'est des équipes sur qui il faut prendre des risques, sur qui il faut créer des déséquilibres, sur qui il faut accepter de pouvoir avoir le ballon. Et moi, toutes les intentions que je vois, même si tout n'est pas parfait, pour moi, c'est les intentions qui mènent au très, très haut niveau. Même les erreurs, j'en suis content.
1: Mais on a quand même vu le contraste, parce que le contraste, on peut pas s'empêcher de le faire entre l'Espagne, qui est la meilleure équipe du monde actuellement, et nous, pour l'instant, on n'est pas invité.
0: On n'est pas invité.
1: Ce qu'a encore fait l'Espagne hier, et notamment Yamal, on n'est pas invité à ce niveau-là.
0: Mais on est sur le bon chemin. On va écouter Zinedine Zidane sur les inspirations qu'il peut avoir pour orchestrer cette équipe de France. On aura nos auditeurs juste derrière. Mais ça a fait un gros débat d'ailleurs dans l'after cette semaine. De qui s'inspire-t-il Zinedine Zidane, du PSG, de l'Espagne? Écoutez.
7: Oui, beaucoup. Parce que c'est une équipe qui entreprend, c'est une équipe qui va très haut chercher son adversaire, c'est une équipe qui joue quand elle a le ballon. Elle veut jouer avec le ballon et pas courir derrière le ballon. C'est mes principes. Moi, j'étais meneur de jeu, donc je n'aimais pas courir derrière le ballon, je veux courir avec le ballon. Alors parfois, c'est sûr que nous, ce que l'on doit faire aujourd'hui, et c'est pour ça qu'on doit encore travailler, c'est pas avoir que simplement une possession stérile. C'est après, dans les 30-40 derniers mètres, il faut justement avoir cette accélération et trouver certaines failles qui nous permettent d'être plus dangereux. Et ça va venir.
0: Et il parle du PSG quand il dit tout cela, Zinedine Zidane. Il s'inspire du Paris Saint-Germain.
1: Tu prends en référence la meilleure équipe du monde de ces 2 dernières années-là, de ce que fait Luis Enrique, de la façon de jouer de Luis Enrique. Et quand tu vois qu'il met Dembélé en neuf, t'as bien compris que l'inspiration.
0: Mais ça va pas se faire en un jour, forcément. Mais là, sur la trêve, tu vois quand même peut-être des petits indices, Stéphane. Il y a des séquences qui étaient très sympas face à l'Italie.
1: Oui, il y a des séquences qui étaient très sympas. Alors, je comprends Max quand il dit qu'on est sur une trêve internationale expérimentale pour Zinedine Zidane et que peut-être en novembre, une fois qu'il aura fait ses expériences, et peut-être qu'il reviendra un peu plus.
6: Je pense qu'il continuera en novembre. Hein. Je pense que pendant un an, tu vas avoir encore des trous dans la raquette et que c'est pas un problème pendant un an.
1: À l'euro, il aura fait son bilan et à l'euro, peut-être.
6: L'euro, c'est dans deux ans.
1: Oui, c'est dans 2 ans.
6: Pour moi, là, pendant un an, on va pas se mentir, la Ligue des Nations, et en plus, même en expérimentant comme ça avec les talents que t'as, avec la puissance.
1: À un moment donné, il va falloir arrêter les expériences. À un moment donné, il va falloir trouver 11 mecs sur un terrain pour habituer à avoir des automatismes.
6: Une équipe plutôt type. T'as 2 ans avant l'Euro, là, pour moi, la première année, c'est on mélange tout, on touille, on voit ce qui se passe.
1: On a encore de physique chimie.
6: Mais tu fais des expériences.
0: On va accueillir Farouk au 32-16 qui nous appelle. Salut Farouk.
8: Salut Stéphane Brunch, comment allez-vous?
1: Bonjour Farouk, comment vas-tu? Merci d'être là.
8: Écoutez, tout va bien, moi. Ma seule déception, c'est que j'ai pas réussi à avoir de place pour aller voir France-Italie. Bon, j'ai pu quand même le regarder à la télé. Peut-être que.
1: Sinon, il y a France-Belgique demain, t'as pas réussi.
8: J'ai pas regardé, je voulais juste voir France-Italie parce que j'étais pas disponible demain.
0: Sinon, il y a Red Star Saint-Etienne si t'es bon, Farouk. Hein.
6: Ouais, Red Star Saint-Etienne.
8: Ouais, mais ça, il fallait revenir 50 ans avant.
6: Tu nous appelles d'où, Farouk?
8: De Montreuil. Non, mais voilà, pour l'équipe de France, bon, bah voilà, après, c'est des matchs qui vont être tests. Moi, ce que j'ai aimé, c'est le fait que Zidane veut impliquer tout le monde. Et j'ai été quand même impressionné quand même par ces nouveaux joueurs, ces jeunes joueurs qui débutent en équipe de France. Avoir cette maturité, je sais pas, je les ai vus plutôt rassurants. C'est peut-être aussi peut-être la patte de Zidane, savoir parler aux joueurs, ça je pense que c'est important.
0: T'es convaincu par la méthode Zidane?
8: Ouais, je suis convaincu parce que j'ai senti des joueurs impliqués, c'est-à-dire qu'ils n'avaient pas cette expérience en équipe de France, on les a vus quand même plutôt détendus, et ça c'est pas donné à tout le monde quoi, de jouer pour l'équipe de France, de démarrer et de jouer simplement, voilà. Après, pour moi c'est des matchs tests qui vont nous aider à monter en puissance, et on sent que Zidane, la patte de Zinedine Zidane, c'est de récupérer le ballon, d'essayer de faire le jeu. Moi, ma seule inquiétude, c'est que on n'a pas de neuf. Et ça, c'est vraiment un gros point noir, c'est d'avoir un attaquant, un neuf.
6: Il y a un truc là-dessus où je trouve que ce qui manque, où c'est difficile, le petit bémol qu'on n'a pas vu jusqu'au bout, c'est que pour moi, les 60 premières minutes de Kylian Mbappé à gauche, elles sont pas folles. Déjà en termes de niveau,
0: tu peux le dire, elles sont pas mal.
6: Voilà, en termes de niveau foot, mais même en termes d'attitude, moi j'ai trouvé qu'il y avait, enfin c'était questionnable, franchement, l'énergie que mettait Kylian Mbappé sur ce côté gauche. Et c'est vrai qu'en fait avec la blessure,
1: c'est Zidane qui débarque sur le banc. C'est comme quand t'as un nouveau coach, les 15 premiers jours, le premier mois. Tout le monde est content, tout le monde fait des efforts.
6: Oui, mais justement, moi, je l'ai pas ressenti au niveau de Kylian Mbappé sur ses 60 premières minutes. Et en fait, je ne sais pas ce qui se serait passé si ça aurait pas pu être un petit caillou dans la chaussure, si ça aurait pas pu être le débat. Si Kylian Mbappé, justement, le fait qu'il, s'il s'était pas blessé, on aurait pu voir on aurait pu se questionner là-dessus sur son positionnement à gauche.
0: Est-ce que justement, Zidane peut vous convaincre à garder Mbappé à gauche?
6: En tout cas, le fait qu'il soit blessé là, on a pas eu de réponse.
1: Je pense que c'est le point noir un peu de ce rassemblement-là. C'est que Zidane, il s'était dit, cool, il y a 4 matchs avec Mbappé à gauche, même s'il n'avait pas joué les 4. Au moins, on aurait pu commencer à voir comment Kylian Mbappé se sent dans cette position-là, comment il arrive à combiner avec Dembélé et Olise, comment les 3 arrivent à se trouver ensemble. Et finalement, sur les 60 minutes que tu as vues, c'était pas terrible, même si Mbappé met un but et que Zidane, il dit, bon, en novembre, pour je vais moi, devoir Kylian, peut-être repartir à 0. Bon.
0: Vas-y, Farouk.
8: Non, pour moi, je suis supporter du Real Madrid. J'adore voir jouer Kylian, mais même au Real de Madrid, on a toujours eu l'habitude d'avoir un 9, mais Kylian, pour moi, c'est pas un 9. Et c'est là toute la problématique.
6: Parce que c'est quoi alors? Il colle Vinicius au Real Madrid. Si tu le regardes tous les week-ends, je pense que c'est ça que tu vois aussi. Et c'est frustrant.
8: Oui, bien sûr, c'est frustrant. Et c'est pour ça que le fait que Zinedine Zidane décide de mettre Kylian à gauche, c'est aussi pour le remettre à son poste qui est pour moi providentiel, et de libérer le poste de neuf et essayer peut-être dans les prochains mois de trouver un neuf. Parce que ça a été un gros problème. Toutes les équipes, ils ont un neuf.
0: On va accueillir Nassim au 32-16. On va voir s'il est aussi convaincu que Maxime Potti ou au contraire non, comme Stephen. Salut Nassim.
9: Bonjour Nassim.
6: Salut Nassim.
1: Merci d'être dans le Stephen Brunch. Nassim, t'es en forme?
9: Avec plaisir. Ouais, toujours, moi, toujours.
1: Alors, t'es convaincu
0: ou pas?
1: T'es convaincu par Zinedine Zidane? Par les bleus de Zidane?
9: Convaincu, c'est trop tôt. On va peut-être doser, on va y aller doucement.
0: Sur ce que t'as vu?
9: Oui, sur ce que j'ai vu exactement. Déjà, quand j'entends Stephen, j'ai l'impression qu'avant on avait du jeu fantasmagorique et exceptionnel. quand on revient de 10 dernières années en termes de jeu, je pense que déjà on est déjà content. On voit des choses intéressantes.
1: Par contre, tu t'es pas régalé, Nassim, à la dernière Coupe du Monde? Comment les Bleus ont joué?
9: Mais. Mais il a pris ce risque. Pour moi, c'est comme quand t'es au boulot, que tu sais que tu vas partir dans une semaine et que tu fais le fou. Il savait que de toute façon, il risquait rien. Ça passait, tant mieux. Ça passait pas, il y avait plus rien derrière. Et c'est dommage. Parce que on a eu des trucs super intéressants. On a kiffé. Et moi, je pense que c'est l'aspect positif de Zidane. C'est que lui, il va prendre ce risque-là. Je pense qu'il a assez de charisme, etc. pour dire, moi, c'est comme ça, c'est pas autrement. Et voilà. Et si ça marche pas, ça marchera pas. Mais on peut faire que confiance en Zidane. Après, le foot de club, le foot de nation, c'est pas la même chose. Tu vois pas les joueurs aussi régulièrement. La construction, elle est plus longue. Si l'Espagne en est là aujourd'hui, c'est parce que ça fait des années que toutes les sélections de jeunes espagnols ont ce mode de jeu-là. Donc, c'est un truc que tu construis sur 2, 3, 4 ans. Donc, je pense qu'il faut laisser le temps. Et voilà, et ça va être toute la difficulté pour Zidane de réussir à trouver l'équilibre entre je construis et j'ai de la performance. Mais après, le vigile français extraordinaire, je suis pas inquiet. Je ne suis pas d'accord sur l'histoire du 9. Des équipes nationales qui ont des bons 9, des 9 de haut niveau, il n'y en a plus beaucoup.
1: Oyarzabal avec l'Espagne, c'est pas un neuf de top mondial non plus. Hein. C'est un bon joueur.
0: Il comprend très bien son rôle et bon, c'est une légende dans son club aussi.
9: Quoi. Voilà, mais des grands neufs aujourd'hui, vous en avez 4 de niveau international, il y en a 4 dans le monde et toutes les autres équipes, elles font dans la construction du jeu, elles compensent. De toute façon, le football moderne maintenant, on joue de moins en moins avec un neuf. Donc pour moi, c'est pas le problème. Ça va être l'animation, ça va être la construction et je trouve ça très intéressant que j'aimais pas le conservatisme de Deschamps en fait. Et Zidane, lui, n'est pas conservateur. Il essaye des trucs des jeunes. Voilà, il faut pas lui parler d'âge et je trouve ça très intéressant.
0: Très bien, merci beaucoup Nassim. Merci, on remercie Nassim, Farouk Nassim, également Farouk. D'être passé au 32-16 et Arthur Perrault en direct de Clairefontaine. Il y aura un entraînement, Arthur, tu me confirmes, à 17h, c'est ça, des Bleus?
4: 17h sur le terrain Michel Platini, en effet, nouveau terrain où Zidane veut que son groupe s'entraîne en permanence.
1: Et donc, voilà, où est-ce que tu vas te cacher pour essayer de trouver la compo?
4: Je ne me cache jamais à Clairefontaine, mon cher Stephen. Il n'y a que des sapins. C'est compliqué.
0: Merci, Arthur Perrault en direct de Clairefontaine. Merci, Arthur. Il est 13h29 sur RMC. La suite du Stephen Brunch dans un instant. Comme promis, on ira à Bakou en Azerbaïdjan pour les championnats du monde de judo et on sera avec le président de la Fédération Française de Judo, Stéphane Nomis. À tout de suite dans le brunch.
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1: Et de retour dans le Stephen Brunch sur AMC, il est 13h31, toujours accompagné de Maxime Pori et Alex Biggerstaff. On a que des ricains autour de la table.
0: Et nos fidèles auditeurs, nos brunchers qui sont là au 32-16 et aussi. On se fout de moi, ça c'est pas un bruit de moteur, c'est un klaxon.
1: Ah oui. Ah oui, je pensais que c'était un moteur.
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1: 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Hop,
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19: Et si une voiture électrique, tu fais comment?
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19: qui tu le filmes, tu peux en profiter.
0: T'adresseras aux gens qui organisent les jeux sur RMC, Maxime, bien sûr. Petit message tout à l'heure d'Anto sur le WhatsApp d'RMC qui est sympa par rapport à la défaite malheureusement de Chirine Boukli qu'on a vécu ensemble au début du brunch en judo. Il nous dit, t'inquiète pas Stif, le biathlon arrive, encore de belles défaites entre 13h et 15h cette saison à vivre avec Julien Richard. Il est à 13h32, on va justement filer à Bakou en Azerbaïdjan avec Morgane Mori qui suit la compétition pour nous et notre premier invité du brunch aujourd'hui, Stephen, qui n'est autre que le président de la Fédération Française de Judo, Stéphane Nomis.
1: Président, bonjour.
20: Bonjour.
1: Comment allez-vous?
0: Bonjour président.
1: Vous êtes en forme?
20: Moi je vais mal.
1: Pourquoi?
20: Bah, ça va, on a trois défaites. Ah oui, c'est des grosses défaites pour nous. Hein.
1: Ah non, mais est-ce que le fait d'être à côté de Morgan Mori, ça ne vous remonte pas le moral un petit peu?
20: Si, il sourit, il rigole, lui. J'ai envie de le taper quand il fait ça.
1: Bon, président, c'est vrai que ces championnats du monde n'ont pas très bien débuté hein, ce matin avec la défaite au premier tour de Lucas Meretze. Shane Bookley.
0: En quart de finale.
1: Shane Bookley qui a gagné son rattrapage, mais qui a perdu en quart de finale. C'est pas les mondiaux que vous avez rêvé, c'est pas les débuts de mondiaux que vous aviez rêvé.
20: Bah non, on vient chercher de l'or et on perd comme ça. Et c'est des défaites qui me font mal parce que hier j'ai réuni tout le groupe et je leur ai dit que les Chido allaient tomber. J'ai réuni tous les staffs et je leur ai dit, vous savez, il y a une consigne qui est forte, on va faire tomber les Chido et on est en Azerbaïdjan, c'est difficile de gagner contre ces pays-là. Ils veulent prendre la main sur la France. Ils veulent récupérer la deuxième et troisième place mondiale. Et donc, ça va être difficile pour nous contre eux chez eux ici. Et donc, il va falloir être vraiment très vigilant contre l'arbitrage. Et nos trois athlètes, ils perdent trois Shido. Ouais. C'est-à-dire qu'ils ne sont même pas tombés. Ils sont même pas tombés. Ils ont perdu parce qu'ils ont fait du mauvais judo ou parce qu'ils ont été sanctionnés bêtement. Et ça me met hors de moi. On n'a pas le droit de venir à chemin du monde et perdre trois Shido comme ça, quoi.
0: On rappelle juste qu'on est à 2 ans des JO 2028, donc de Los Angeles, et que l'objectif fixé par Stéphane Lomis, président, c'était 4 médailles d'or, objectif minimal sur ces championnats du monde.
1: Ouais, alors que l'année dernière à Budapest, on s'en était tiré avec un titre de champion du monde, je crois, Joan Benjamin Gaba, et 2 médailles de bronze avec Sarah Léonie Sizik et Roman Dico. Et j'imagine, bah oui, vous avez fixé 4 médailles d'or pour ces championnats du monde. Est-ce que c'est un objectif, malgré le faux départ, qui vous paraît cohérent?
20: Non, mais c'est un objectif cohérent. C'est nos filles, tu vois, là Chirine, elle perd en demi-finale, elle va faire sa place de 3. Elle peut faire une médaille, mais elle fait des médailles régulièrement. Nous, c'est pas là où on l'attend. On l'attend à aller chercher une médaille d'or. C'est là où on l'attend, Chérine. Tu vois, quand elle perd son combat 3 Shido, et en plus, elle s'étonne de perdre prendre le troisième Shido. C'est too much pour moi. Il faut qu'ils se connaissent, ces athlètes. Elle a 27 ans, elle doit mieux se connaître que ça. Elle sait qu'elle n'a pas le droit de faire ça en championnat du monde. Elle sait que ça va être dur, le championnat du monde. Elle sait que n'importe quelle fausse attaque, elle va être sanctionnée. Et c'est une fille qui a sa portée largement, largement. Elle doit gagner ce combat-là. Tu vois, c'est là où on n'est pas bon aujourd'hui.
0: On a un cri de gueule du
20: président.
0: J'espère
20: que demain,
1: on a un Stéphane Lomis chafouin, surtout qu'il est chafouin parce qu'il les avait prévenus apparemment hier. Vous aviez eu des consignes d'arbitrage pour réunir le groupe, justement leur prévenir que les Chido allaient tomber rapidement?
20: Oui, je les ai vus hier soir, je leur ai dit. Moi, je suis au congrès de l'IJF, donc je sais ce qui va se passer au niveau de l'arbitrage. Donc moi, mon rôle, mon job, c'est ça, c'est de les prévenir avant. Donc je les préviens, ils sont au courant, ils savent que toutes les fausses attaques, elles vont être sanctionnées et tout de suite, il n'y a pas de temps d'arrêt. Parce qu'il a déjà fait ça, Romain. Lucas. Ouais, Lucas aussi, Romain aussi, mais ils ont déjà fait ce genre d'attaque pendant les Grands Prix, tout ça, et ils n'ont pas été sanctionnés. Donc ils se disent ici, mais ici, ils font pas de cadeaux. Hein. On est en course pour les Jeux, on marque les points pour les Jeux. Donc là, c'est très dur. C'est peut-être violent pour eux, mais ils méritent toutes les fausses attaques qu'ils ont prises. Hein. C'est-à-dire qu'ils n'ont pas, il n'y a pas une fausse attaque qui n'est pas vraie. Et c'est, tu vois, ils peuvent pas se plaindre. C'est la règle. Et sauf qu'ils ont appliqué strictement la règle. Et tout de suite. Ils n'ont pas eu de temps d'attente.
17: L'arbitrage, on peut l'expliquer, Stéphane, qui veulent une qualité d'attaque.
20: Exactement. Veut
17: peut-être moins d'attaques, mais de plus belles attaques par rapport aux athlètes qui font beaucoup d'attaques en termes de quantité, mais pas en termes de qualité.
20: Exactement. Les attaques, elles sont pas faites des fois pour marquer. Mmh. Elles sont faites juste pour faire joli, tout ça. Ils ont décidé que c'était fini, ça. Et donc,
17: ça tombe au championnat du monde, c'est abrupt. Hein. En tournant, on l'a pas vu cette année.
20: Exactement. Voilà. C'est ça la difficulté, c'est que tu l'as pas vu toute l'année. Et t'arrives ici, tu le prends direct. Mais bon, les Japonais sont en finale. Hein.
0: Oui. Stéphane Lomis, le président de la Fédération Française de Judo, est en direct dans le Stephen Brunch, en direct de Bakou, en Azerbaïdjan, à l'occasion des championnats du monde. Maxime Poti.
21: Président, là, sur les sélections pour les championnats du monde, on a énormément de catégories doublées.
6: Et en fait, ma question, c'était, est-ce que ça a pour but d'augmenter, selon vous, le chance de médailles sur ces championnats du monde? C'est le seul objectif, c'est le nombre de médailles et de titres sur ces championnats du monde. Ou est-ce que, parce que moi, ça m'a fait penser à ça, pour les Jeux Olympiques de Paris, on avait vu des concurrences dans les catégories qui étaient allées très très tard pendant la qualification olympique, qui avaient peut-être entamé le moral et l'énergie des athlètes avant les Jeux. Est-ce que le but caché de doubler beaucoup de catégories à 2 ans des Jeux, c'est pas de commencer déjà à régler ce problème de sélection pour arriver à 1 an des Jeux avec des sélections quasiment déjà établies? Ou c'est juste les championnats du monde pour cette fois, les médailles?
20: Non, quelle perspicacité. Non, c'est un enjeu pour moi. À Tokyo, j'ai fait une première erreur, si vous vous souvenez, Pinot Gaillet. Et qui arrivait au chemin du monde, qui a été cramé, et il n'y a pas eu de médaille, alors qu'elles étaient toutes les deux dans les 4 premières mondiales. Et sur les Jeux de Paris, ben, j'ai Malonga, Tchomeo, grosse sélection, et au final, elle perd au premier tour. Donc je veux apprendre de mes erreurs et je ne veux pas refaire la même chose. Et là, j'ai envie de les sélectionner au moins 6 mois à l'avance. Donc pour les sélectionner 6 mois à l'avance, eh ben, tu dois les sélectionner avant, bien avant. Et donc il vaut mieux être prêt bien avant. Et quitte à oublier quelques catés dans les gros championnats, mais au moins, t'es sûr de toutes tes catés.
17: Il faut être bien placé au classement mondial. On explique, Stéphane, oui, dans les 17 premiers mondiaux d'une catégorie, à un par pays.
20: Exactement.
17: Pour être au jeu.
20: Et 17 et idéalement dans les 8. Et faut savoir que nous, on n'aura pas de wild card, hein, parce qu'il y a certains pays qui peuvent avoir de wild card, mais pas nous, quoi.
17: Pas la France, aux petits pays.
1: On parlait de concurrence sur les catégories. Il y a une catégorie, président, où il n'y a pas vraiment de concurrence, c'est chez les lourds, chez les hommes. Teddy Riner, lui, est absent parce qu'il a une gêne
2: à l'épaule.
1: Comment on fait? Parce que Teddy, lui, il est très confiant, hein, on l'a eu dans le Moscato Show cette semaine, il est très confiant pour dire que finalement 4-5 tournois lui suffiront pour être justement dans le classement et dans le ranking pour aller à Los Angeles 2028. Mais comment on fait pour avoir une concurrence à Teddy, en fait?
20: Mais il y a une concurrence. Déjà, aujourd'hui, Teddy, il est top 100. Il faut qu'il revienne, il faut qu'il gagne, il faut qu'il ne soit pas blessé, parce que ce qui lui est arrivé là, ça peut lui arriver encore, hein, de se blesser et de... Voilà, donc il est très sûr de lui. Mais nous, on peut qualifier la KT avec quelqu'un d'autre. Là, aujourd'hui, on a une personne qui est 25e, on a deux jeunes juniors qui sont très forts et qui peuvent aussi qualifier la KT. Hein,
17: Kevin Nduzi et Matteo Akanamongo, qui sont juniors, champion d'Europe junior et vice-champion d'Europe junior.
20: Exactement, et qui sont très forts, hein, qui ont du judo. La relève, elle est là pour après. Moi, j'ai pas de doute. Mais pour les Jeux, eh ben, ça ne va pas être si simple qu'ils le pensent. Hein.
1: J'allais dire, vous avez la même certitude que Teddy, la même confiance que Teddy?
20: Mais non, mais en plus de se qualifier d'être dans les 17, alors oui, il peut être dans les 17, mais être dans les 8, il faut avoir pas mal de points. Hein.
1: Et donc,
20: moi, je pense qu'il sera dans les 17, mais je ne suis pas sûr qu'il soit dans les 8. Hein. Et ce n'est pas le même championnat du monde à Tokyo qu'à Paris quand il était dans les 8. Hein. À Paris, il était dans les 8. À Tokyo, il n'était pas dans les 8. C'est pas le même championnat du monde.
1: Et donc, vous allez lui mettre un peu de pression pour qu'il fasse plus de tournois pour être dans les 8.
20: Bah, t'as vu, déjà, je le dis à la radio.
2: Stéphane Lomis, le président de la Fédération française de judo, est l'invité du Stephen Brunch en direct de Bakou en Azerbaïdjan à l'occasion des mondiaux. Président, une petite question, parce qu'on avait eu un euro assez réussi, même s'il avait manqué quand même des médailles d'or. C'est du bronze et de l'argent qu'on aurait aimé un peu plus doré. Il y a des athlètes qui arrivent quand même à s'installer dans certaines catégories, puis d'autres où on voit que c'est quand même plus ouvert. Et on a certaines performances de temps en temps, c'est vrai, qui font briller nos athlètes en judo. Mais on a l'impression quand même qu'ils ont beaucoup de mal à enchaîner les performances, à les reproduire. Comment est-ce qu'on explique cette irrégularité chronique, pardon, dans le judo, président?
20: Dans le judo français?
2: Oui.
20: Dans le judo français, mais bah parce que, tu vois, contrairement à certains pays, nous, on ne fait pas de choix d'athlète. Nous, tu vois, on pourrait se dire, voilà, bah, c'est GABA, et on préserve GABA, et il n'y a pas d'autre concurrence. Et on pourrait faire ça. Et on dit dire, voilà, tous les autres, vous pouvez oublier pendant 6 ans, c'est GABA. Ben, c'est pas ça. Et ça veut dire que ça le remet dans le jus, ça l'oblige à être toujours efficace, présent, compétitif, donc de la pression tout le temps, et ça l'use aussi. Ça l'use, mais ça laisse la chance à tout le monde. Diane, il peut prendre sa place au jeu. Alors qu'il y a plein de pays qu'on fait le choix d'une personne. Ça veut dire que les autres, ils sont obligés de changer de catégorie. Ils sont obligés de prendre une catégorie où il n'y a personne. Mais nous, on essaye d'entraîner toutes les catégories et tous les athlètes qui ont un potentiel dans chacune des catégories. Mais ça nous met en dureté.
1: Oui.
20: Parce que tu ne peux pas être bon tout le temps.
1: C'est vrai.
20: Tu vois, les Japonais, ils sortent 5 fois dans l'année. Alors, ils perdent à chaque fois. Mais ils sortent que 5 fois. Et tu es quasi sûr qu'ils n'ont pas de rivalité toute l'année. Alors que nous, ils sont en rivalité toute l'année. Il n'y a rien qui est écrit chez nous.
1: C'est un choix.
20: C'est notre manière de faire. C'est notre choix. Très bien. Et voilà.
1: Et, président, juste pour terminer, comment vous avez accompagné Léa Fontaine après son titre au Grand Slam de Lausanne et cette campagne de grossophobie qui a été scandaleuse et dont elle a été victime? Comment vous l'avez géré ça en interne?
20: Ouais, en interne, elle a été super bien accompagnée. On a vu ça, on l'a appelée, on l'a accompagnée, on a mis les gens autour d'elle, on a fait le maximum, on a même refusé des entretiens avec des politiques très haut placés parce que ça n'avait pas de sens. Elle voulait se concentrer pour son championnat du monde. On a écarté tout ce qui n'était pas utile pour la préserver. Elle est solide parce qu'elle avait déjà vécu. C'était pas la première fois non plus. C'était un peu plus fort cette fois-ci. Mais elle a été hyper bien encadrée. Hein.
1: Elle n'a pas impacté.
20: Non, ça l'a pas. Non. Et puis
17: elle est intelligente. Hein, attention.
20: Ouais, elle est très intelligente. Elle s'en fout. Hein. Elle a envie d'être championne du monde. Hein. Il n'y a que ça qui compte pour elle.
1: Si on peut voir Léa Fontaine, Romain Dico en finale des championnats du monde, ça serait mortel. Ça serait exceptionnel.
20: On va kiffer ça.
1: On va kiffer un peu mieux ce matin. Stéphane, on vous le souhaite en tout cas.
20: Ouais. Moi aussi, je me le souhaite.
1: J'ai l'impression qu'il faut refaire une réunion ce soir. Stéphane, il faut refaire une réunion ce soir pour les Chinois, j'ai l'impression.
20: Pour moi et pour eux aussi, je leur souhaite.
1: Oui, bien sûr.
17: Merci. Je fais une bouclier en place de 3 tout à l'heure, face à la Mongole.
1: Merci beaucoup.
20: J'espère qu'elle va aller au bout.
1: Merci beaucoup, Stéphane.
20: Allez,
1: merci
20: à bientôt.
1: Merci, Morgane.
20: Soyez bon pendant une semaine.
1: On va essayer.
20: Parce que des fois, c'est limite quand même.
1: Après, on vous a quand même envoyé le meilleur. Morgane Morin, c'est quand même génial.
2: Merci Stéphane Nomis, le président de la Fédération française de judo, au micro de Morgane Morin en direct de Bakou en Azerbaïdjan à l'occasion des mondiaux de judo. Tiens, juste un petit mot avec. Il y a JMR qui nous dit, tiens, sur le WhatsApp d'RMC.
1: Michel Maire.
2: Ça fait plaisir d'entendre un président qui n'a pas de langue de bois. Il a répondu à tout ce qu'on avait demandé, Stéphane Nomis. Morgane, un petit mot juste sur la suite du programme, là, sur ce qui nous attend cet après-midi. Il est parti, Morgane.
1: Il est parti accompagner le président. C'est un garçon très poli, Morgane Morin. Il est parti descendre l'escalier.
2: Il a décroché le casque, il l'a accompagné. On lui reposera la question tout à l'heure. Bien entendu, on continue le brunch dans quelques instants après la page judo. N'hésitez pas, bien sûr, à intervenir au 32-16 avec nous et sur le WhatsApp de l'émission 06-12-424-424 avec Maxime Petit, avec Stephen. Dans un instant, on va reprendre les conversations voiture puisqu'on va revenir sur le Grand Prix de Bahreïn qui se déroulait à Sepang, en Malaisie.
1: Les pleins d'essence, c'est un peu plus cher.
2: Ah là, ils ont brûlé du carburant effectivement ce matin, ce midi même, puisque la course avait été retardée en raison des conditions climatiques. On en parle avec Jean-Luc Roy de cette première victoire de la saison de Max Verstappen. Isaac Hadjar, lui, un petit peu déçu à l'arrivée, il était 3e tout au long de la course, il a fini 5e, le français. À tout de suite dans le Stephen Brunch
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1: 13h49 sur RMC, la suite du Stephen Brunch avec Maxime Potti et Alex Biggerstaff. Et c'est l'heure de s'intéresser à la Formule 1, Alex, puisque le Grand Prix de Sepang en Malaisie, le Grand Prix de Bahreïn, bref, on en reparlera aussi, c'est n'importe quoi. C'est terminé il n'y a pas si longtemps que ça.
2: Absolument, avec la victoire du Néerlandais Max Verstappen devant Kimi Antonelli et Lewis Hamilton qui complète le podium, le pilote Ferrari. Isaac Hadjar, le Français qui a longtemps été troisième de cette course, finit malheureusement cinquième dans les derniers tours. Jean-Luc Roy, justement, va nous raconter ce qui s'est passé pour le pilote français de Red Bull. Il est avec nous. Salut Jean-Luc.
11: Oui, salut Alex, salut Steve et salut Max.
2: Salut Jean-Luc. Jean-Luc, ça y est, il est de retour aux affaires. Max Verstappen, on ne l'avait plus vu gagner une course de Formule 1 depuis le 7 décembre 2025, c'est-à-dire qu'il n'avait pas encore triomphé cette saison sur le circuit.
11: Eh ben oui, écoute, il était assez énervé de ça, mais bon, on se rappelle d'où il vient. En début de saison, la voiture n'était pas du tout au niveau. Et puis, il était aussi très vexé parce que depuis ses débuts en 2015 en Formule 1, il avait toujours au moins remporté un Grand Prix dans une saison. Ben voilà, c'est arrivé. Bon, il n'était pas loin. Hein. Il avait quand même réalisé quelques podiums, vous le savez, lors des derniers Grands Prix, là. Et il en avait même totalisé 5 sur les 7 derniers. Donc, ben là, c'est fait. Et de belle manière, dans des conditions pour le moins chaotique, et le mot est un peu faible.
2: Est-ce qu'il confirme que Verstappen est toujours le meilleur pilote quand il s'agit de pluie, hein?
11: Ben oui, ben, si tu veux, c'est ça qui est désolant. Si on rentre un peu dans le vif du sujet, c'est bon, le début a été, enfin, j'allais presque dire clownesque, quoi. C'était vraiment un gag.
2: Tu peux expliquer la course retardée, Jean-Luc, à cause de la
11: pluie. Oui, ben voilà, ben, il s'est mis à tomber. Bon, pas mal d'eau, mais ben, ça, oui, c'est comme ça. En Malaisie, c'est toujours comme ça.
2: C'est la saison des
11: déjà pluies, quoi. Plusieurs grands prix et le problème maintenant avec la Formule 1 telle qu'on la pratique aujourd'hui, et je le déplore malheureusement, c'est que précisément ils ont peur de tout. Alors on attend, oulala, il y avait trop d'eau, c'était pas possible, etc. Et puis effectivement, avec la complexité de ces monoplaces et cette réglementation que je ne qualifierai à nouveau pas, eh ben on a bien vu avec les problèmes qu'il y a eu tout de suite dans le tour de formation, même avant même le départ. Donc ça a entraîné une situation totalement confuse. Hamilton s'est arrêté en pleine piste, alors les autres n'osaient pas le doubler. Enfin, c'était clownesque, il n'y a pas d'autre mot. Et finalement, on a ramené tout le monde au stand, on a attendu une heure pour finir enfin par donner le départ. Bon, mais ça donne une image, moi, déplorable de ce sport.
1: C'est ce que j'allais dire, Jean-Luc. Ce qui s'est passé aujourd'hui, c'est honteux pour la Formule 1, c'est honteux que la FIA. Mais après, quand tu démarres avec un Grand Prix de Bahreïn en Malaisie, tu comprends que le week-end, personne ne va rien comprendre. Quand je t'ai écouté, Jean-Luc, sur le départ officiel de la course, je t'ai pas reconnu parce que tu savais pas ce qui se passait, si c'était un vrai départ ou si c'était pas un vrai départ. Que si toi, tu comprends rien, si Jacques Villeneuve, notre confrère chez Canal+, ne comprend rien, comment voulez-vous que les gens passionnés de F1 devant leur télé comprennent quelque chose? C'était, personne ne comprenait rien, et donc c'est une très mauvaise image pour la Formule 1, ce qui s'est passé à Sepang aujourd'hui. C'est catastrophique. C'est catastrophique.
11: Mais t'as parfaitement raison, et je te dis, moi j'ai honte pour mon sport, mais vraiment, hein, c'est sérieux, parce qu'on n'y comprend plus rien. On en arrive à une complexité de la situation et des règlements, et puis tu as l'impression en plus que, enfin, une nouvelle fois, bah oui, on va taper dessus, hein, tant pis, c'est les responsables, la FIA et la direction de course, mais c'est vraiment des amateurs. Ils savent même plus quoi faire, quoi. On en est à un point, je te dis, c'est gênant. Voilà, il n'y a pas d'autre mot, c'est gênant, c'est honteux, personne ne comprend plus rien, les pilotes non plus. D'ailleurs, je ne sais pas si vous avez vu les images, bah, en attendant ce départ hypothétique, bah, tout le monde se marre, hein. On en est à un point là oui, où oui. Ça devient ridicule.
1: Et Jean-Luc, parle-nous un peu encore de Ferrari, hein, parce que sur le bilan global, Hamilton 3e, Leclerc 4e, on peut se dire que c'est correct, mais j'ai quand même l'impression que Ferrari s'est planté encore une fois, notamment avec le choix des pneus d'entrée de jeu, où ils ont perdu beaucoup de place sur le départ. Hein.
11: C'est exact. Là, il faut reconnaître que c'est pas le meilleur choix qu'ils ont fait. Oui, et c'est une évidence. Hein. Il y avait effectivement une piste qui était encore bien, bien humide. Et justement, les tours de formation, normalement, ça sert à ça. Et puis, on est censé. Alors, on peut se planter dans les choix. Ça arrive à tout le monde, hein, mais. C'est évident qu'il fallait choisir les pneus intermédiaires et c'est pas ce qu'on a fait malheureusement chez Ferrari. Donc on a envoyé les pilotes au casse-pipe avec des pneus prévus pour le sec, même si c'était les plus tendres, les softs, et ils étaient totalement à l'arrêt au début. Donc les pauvres, c'est pas une question là de talent ni de rien, mais quand t'as zéro adhérence, tu peux rien faire. Donc ils ont sombré dans le classement. Ils s'en sortent magnifiquement bien, mais là il faut reconnaître que
1: ça laisse des regrets vu la qualité de la voiture quand t'es avec les bons pneus. Ben ils auraient pu jouer la gagne les deux.
11: Ah ben complètement, et la qualité des pilotes. Puis ce que tu fais quand même dans ces cas-là, et encore une fois, là ça me gêne beaucoup, parce que autant la FIA, on peut se payer leur tête, là il y a pas de drame. Enfin Fred Vasseur, c'est pas lui qui décide, mais j'ai beaucoup de respect pour lui, c'est un vrai connaisseur du sport automobile, et là aussi c'est pas lui, il y a des stratèges, mais oui, enfin bon, oui. C'est lui le patron, on met pas tous ses œufs dans le même panier au moins. Quand on a deux pilotes,
1: tu fais un sur deux quoi.
11: Bah évidemment, tu tentes le coup, t'en mets un en tu les consultes d'abord, ils avaient le temps, ils avaient une plombe pour décider. Hein. Tu en fais partir un en intermédiaire et l'autre en soft.
1: Tu fais un chifoumi, au pire.
2: Et les deux Ferrari doublé le pilote français Isaac Hadjar dans les derniers tours. Maxime.
19: Ouais, et moi ma petite question, comment tu l'as senti justement là sous la pluie Hadjar aujourd'hui, parce que on dit souvent tu sais que sous la pluie bah tu rééquilibres un petit peu le niveau des monoplaces et tu vois un peu plus les pilotes. C'est plus le niveau de pilotage qui ressort que de la qualité intrinsèque du pilote. Quand je le vois qui sort de la route pendant le tour de chaud, je me dis oh là là, mince. Au final, il fait une énorme course. Comment tu l'as senti là sous la pluie aujourd'hui?
11: Bah écoute, pas mal, bien. Évidemment, là aussi, il y a pas de surprise. Si on compare à Verstappen, évidemment, là, il était nettement un ton en dessous. Il le reconnaît, de toute façon.
19: Mais sous la pluie, Verstappen, c'est voilà.
11: Ah bah c'est un dieu. Et c'est pour ça que moi, ça me fait râler à chaque fois qu'il y a des conditions d'adhérence précaires. Bah rappelez-vous Ayrton, hein, Senna, pour ne pas le nommer. Bon bah voilà. Bah ces pilotes-là, ils ont quelque chose de plus. Et Max, il a quelque chose de plus. Il a été correct. Ah oui, cette erreur, bah ça arrive à tout le monde. Moi, j'ai eu peur aussi quand je l'ai vu partir. J'ai dit, oulala, ça y est, nous refait le coup de l'Australie. Vous vous rappelez, le tout premier Grand Prix où il s'était planté dans le tour de formation. J'ai dit, ça y est, c'est mal barré. Heureusement, il a eu de la chance. Il a pu regagner la piste et ça n'a pas eu de conséquences puisque le départ a donc été avorté. Alors après, bah, non, il a été correct, plutôt pas mal. Il était à sa place avec une très bonne monoplace, hein, il faut le reconnaître. Il s'est défendu autant qu'il a pu. Et puis bon, au moment du restart à la fin, là-bas, il faut reconnaître que quand t'as quand même Hamilton, un septuple champion du monde et un Charles derrière avec des Ferrari, bah t'as du mal à tenir et là il a pas réussi à les retenir.
1: Le grand perdant de ce week-end là c'est Russell qui abandonne tard sur la fin de course et la deuxième place de Kimi Antonelli qui a un boulevard pour être champion du monde maintenant.
2: 84 points d'avance Antonelli sur Russell désormais.
11: Et exactement, bah tu sais ça c'est vraiment hein, dans tous les sports c'est comme ça. Hein. Et quand t'as la chance avec toi et que tu la provoques, parce qu'il était pas, il le reconnaît hein, d'ailleurs même la dernière victoire qu'il aurait pas dû remporter non plus, ça aurait dû être Norris. Hein. Non mais il a la baraka et ça
2: la
11: c'est
2: la baraka
11: un truc
2: du champion.
11: Et ben voilà. Ouais. Exactement. Tu peux rien faire. Et là, il a un écart qu'il n'a jamais eu vis-à-vis de son équipier. 84 points, c'est un gouffre monumental.
2: Il reste 7
11: quand on pense.
2: Prison.
11: Oui. Non, là, a priori, enfin, je veux dire, c'est quand même un sport de risque. Hein. Faut toujours toucher du bois en disant ça. Mais bon, là, il a quand même une option formidable sur le titre. Et ce qui serait fabuleux, un gamin de son âge, d'à peine 20 ans, dans sa deuxième saison. Là, non, puis moi, ce qui m'impressionne, c'est que lui, il fait pas d'erreur. Hein. Il fait pas d'erreur du tout. Et ça, c'est terrible. Parce que ces monoplaces sont vraiment pas faciles à mener dans ces conditions d'adhérence précaire, justement. Parce qu'il y a cette arrivée, j'allais dire brutal de la puissance et du couple électrique. Vous savez comment ça fait, hein, c'est on-off. Hein. Donc ça débarque d'un coup. Et là, pour maintenir les monoplaces sur la piste dans ces conditions-là, il faut un sacré talent. Et lui, il l'a.
1: Hein. Très bien. Merci Jean-Luc, on se retrouve dimanche prochain pour le Grand Prix de Singapour qui aura lieu à Pattaya, hein, c'est ça, non?
11: C'est ça, non, c'est au Kamchatka finalement, ils ont changé. Bon, et vous êtes méchant parce que j'ai pris mes renseignements, il n'y avait que 6060 km entre Bahreïn et. Ouais, ah oui, ça va. C'est la porte à côté. Hein. Ouais, non, mais on va dire que c'était un annonceur, puis voilà. Le prochain, c'est les couches culottes, hein, j'ai l'info. Hein.
1: Merci beaucoup Jean-Luc, bonne fin de dimanche.
11: Salut les gars.
0: Et oui, Singapour, ce sera donc dimanche prochain rendez-vous de la saison de Formule 1 avec Kimi Antonelli qui domine les débats. 13h58 sur AMC, la deuxième heure du Stephen Brunch arrive dans quelques instants avec vous au 32-16 bien évidemment, aussi sur le WhatsApp d'RMC 06-12-424-424. On va parler de la telenovela de la semaine, et oui, Cristiano Ronaldo reviendra-t-il avec la sélection portugaise? On vous attend au 32-16, on sera aussi avec un invité exceptionnel, Erwin Engapet, le double champion olympique de volley, nous racontera son histoire assez particulière, évidemment, lui qui est de retour à Tours en France avant les JO 2028, peut-être. À tout de suite.
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0: 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Dans un instant, la suite du Stephen Brunch. Mais d'abord, accueillons Thibaut Dinoël pour les informations. Bonjour Thibaut.
37: Bonjour Alex et bonjour à tous. Des centaines de lycées vont rester fermés demain, entre 400 et 500, annonce il y a quelques minutes le ministre de l'Éducation nationale. Édouard Geffray déplore également l'agression de quelques 78 enseignants ou membres du personnel éducatif ces derniers jours en marge de la mobilisation des lycéens. Et parmi eux, ce professeur de physique-chimie d'un lycée de la Ciotat dans les Bouches-du-Rhône, Asper d'essence par un élève alors qu'il tentait d'éteindre un arbre en feu. On apprend ce midi qu'un suspect âgé de 16 ans a été interpellé. Lui a reconnu l'agression d'une passante près du lycée Colbert de Marseille. Un élève de cet établissement est en train d'être présenté à un magistrat en vue de sa mise en examen pour acte de barbarie. Ce jeune homme de 15 ans avait agressé cette femme en pleine rue à l'aide d'un spray enflammé. Là encore, pendant une manifestation des lycéens, le parquet a requis son placement en détention provisoire. Les intentions intempéries dans le sud et 2 morts en Catalogne. Conséquence des pluies torrentielles qui touchent aussi l'est de l'Espagne. En France, les Pyrénées-Orientales et l'Aude sont toujours en vigilance orange, pluie, inondation. Le Brésil choisit son nouveau président. Premier tour ce dimanche du scrutin qui s'annonce très serré entre Lula, le président sortant de gauche, et Flavio Bolsonaro, fils de l'ancien président d'extrême droite. Les bureaux de vote ont ouvert il y a une heure. Et puis sans transition, les courses et le Qatar prix de l'Arc de Triomphe cet après-midi.
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37: 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Bonjour Fred.
4: Bonjour Thibaut, bonjour à tous. Effectivement, une course mythique aujourd'hui qui se dispute sur l'hippodrome de Paris-Longchamp, le Qatar Prix de l'Arc de Triomphe. Ça sera à 16h05 et c'est bien évidemment la course qui servira de support au Quintet Plus, avec une tirelire de 3 millions d'euros à partager entre les gagnants du Quintet Plus dans l'ordre. Pour ce défi hippique, on va tout de suite accueillir un parieur. Salut Frédéric, comment vas-tu et quel est ton favori aujourd'hui?
5: Oui, bonjour. Ben, mon favori, ce sera le 1 d'Ariz. Au vu de ses belles performances en ce moment, je pense qu'il peut rééditer sa victoire du Prix Qatar de Triomphe comme l'année dernière.
4: Oui, c'est vrai Frédéric, hein. Tu l'as dit, Darry, c'est le tenant du titre, c'est le favori actuellement, il est proposé à 2,80€. Au total, ils seront 16 galopeurs âgés de 3 ans et plus, venus de 5 pays à s'affronter dans cette course mythique sur la distance de 2400 mètres. Du côté de l'RMC, on va lui opposer alors son compagnon d'écurie et d'entraînement, le numéro 11, Varandir, qui compte 4 succès en 5 courses depuis le début de sa carrière. Il est lui âgé de 3 ans, il peut réaliser de bonnes performances ici. Clément Lecoeuf, qu'on a eu hier dans l'émission Les Courses RMC, est assez confiant, donc on va également le suivre. Donc je rappelle la règle, hein. Frédéric, si ton numéro 1 d'Aris, qui est le grand favori, termine dans le numéro 11, Varandir, tu seras le nouvel demain. Bonne chance à toi et bon Qatar pour notre triomphe également.
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1: 14h05 sur RMC, la suite du Stephen Brunch. On va démarrer la deuxième heure avec Maxime Potti et Alex Biggerstaff. Et si vous avez loupé la première, vous pouvez bien entendu la podcaster sur toutes les plateformes de téléchargement. On a eu un très grand Stéphane Nomis, le président de la Fédération Française de Judo, qui a mis en garde Teddy Riner sur Los Angeles 2028 en disant: Teddy, active-toi mon grand, si tu veux rentrer dans le ranking.
2: Puis qu'il a recadré aussi ses troupes au championnat du monde de judo, ouais, à Bakou, et il a dit: ne font pas du bon judo.
17: Vous savez vendre un podcast, hein, vous savez le vendre. Hein.
1: Pourquoi?
17: Là, les mecs, ils sortent les grands titres. Là, on dirait des trucs sur Internet.
2: On a juste transcrit réellement ce qu'a dit Stéphane Nomis.
1: Je vais faire la version Maxime Potti. Bonjour, c'est le Potti Brunch. Vous pouvez retrouver Stéphane Nomis qui nous a expliqué sa vision des choses sur la façon dont il veut façonner cette équipe de France à travers la concurrence.
17: En tout cas, c'est très bien vendu. Non, je ne vais pas me défendre. J'ai dit que c'était très bien vendu.
2: T'es content quand il a dit que t'étais perspicace.
17: J'apprends tous les jours avec vous, c'est un plaisir.
2: Ah, c'est magnifique. Ben, on va continuer à s'amuser encore une heure, bien entendu, dans le Stephen Brunch. On va parler tout à l'heure de volleyball, puisqu'on a un invité exceptionnel qui vient nous voir à l'occasion de la sortie de son autobiographie, Magic.
1: On fait briller les stars
2: Ngapet. Et oui, bien sûr, et Erwin Ngapet qui va nous raconter, tout son parcours, son histoire et notamment son objectif des JO 2028, parce qu'il souhaite être à Los Angeles avec l'équipe de France de volley, on le rappelle, médaillé d'argent. cette équipe de France au dernier Euro de volley. On parlera aussi de tennis tout à l'heure, après l'élimination d'Arthur Fils à Tokyo, malheureusement à l'ATP de 500 de Tokyo, en quart de finale par Valentin Vacherot, le monégasque. Et puis on reviendra aussi sur cette affaire qui a secoué le tennis français avec Ivan Ljubicic, le conseiller à la Fédération française de tennis, qui est devenu le coach de Félix Auger-Aliassime, le Canadien. Est-ce que ça vous choque? On vous attend au 32-16. On sera avec Nicolas Escudé, ancien directeur technique national du tennis français, pour en parler. Mais tout d'abord, place au football et surtout au coup de gueule de Stephen.
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2: Eh oui, le coup de gueule de Stephen concerne le Portugal et... Surtout, tu vas nous expliquer pourquoi, Stephen, mais ceux qui s'en prennent à Cristiano Ronaldo ?
1: Oui, ceux qui s'en prennent à Cristiano Ronaldo, ils ont une vision très simpliste de la situation. C'est bien sûr que son départ en jet privé, alors que tu es avec le Portugal sur une trêve internationale, c'est très facile de dire que bah voilà, ce mec-là, en fait, c'est un égoïste. Il pense qu'à lui, que son petit ego a été touché parce que le sélectionneur l'a mis sur le banc et qu'il n'accepte pas un autre rôle avec cette sélection-là et qu'il préfère se barrer. Et c'est une lecture qui est très simpliste, certes, mais qui est très facile. Et que tout le monde peut avoir. Moi, j'ai envie, peut-être, de temps en temps, alors que c'est compliqué, j'aurais bien aimé être dans la peau de Cristiano Ronaldo, mais on ne sait pas tout dans cette histoire. C'est trop gros pour être vrai, en fait, de dire que de tomber sur Cristiano Ronaldo. J'ai quand même l'impression

0: bagarre avec ta femme et tes enfants et que finalement, ben on te met une carotte. On te met une carotte parce que ce qui a été dit peut-être dans le bureau n'est pas appliqué sur le terrain. Et le mec se barre. Et moi, j'ai envie de te dire, ok, tu t'es barré. Peut-être que tu subis une injustice et qu'on t'a promis des choses. Moi, j'aurais fait exactement la même chose si on m'avait promis des trucs d'un coach que j'ai mis en place, d'un mec que j'ai... Parce que Cristiano Ronaldo, il a acquis le droit de, parce qu'il a fait dans le football, d'avoir un autre statut que uniquement joueur de la sélection. Il a le droit d'imposer peut-être des mecs, de dire, bah lui, ce coach-là, je le verrais bien sélectionneur. Et que finalement, eh ben, quand on prend une belle, ben, tu pètes un plomb et tu te barres. Et qu'on peut avoir aussi cette vision-là plutôt que dire, ben, il pense qu'à sa gueule et qu'un jour ou l'autre, peut-être qu'on en saura un peu plus. Pour une réaction comme ça, il y a autre chose qu'une garde d'ego d'un mec qui joue pas un match avec le Portugal.
1: On va juste rappeler un petit peu les faits avant que Maxime ne te réponde, Stephen, mais Cristiano Ronaldo était déçu de ne pas rentrer en jeu face à la Norvège lorsqu'il est resté sur le banc pendant 90 minutes. Il est parti, il a annoncé sur ses réseaux sociaux qu'il ferait sortir, éclater la vérité sur les coulisses de cette affaire dans un futur proche. Trois jours après, eh bien, la victoire a été plutôt convaincante pour le Portugal sans Cristiano Ronaldo face au Danemark, 4-2. Des affiches, même on a vu des affiches de soutien à Cristiano Ronaldo installées au Portugal, notamment en conflit avec Jorge Jesus, des affiches de soutien à Cristiano Ronaldo. Et puis même le compte Instagram de la sélection portugaise depuis a été déserté par les fans de CR7. Plus d'1,5 million de personnes se sont désabonnées du compte Instagram de la sélection portugaise. Jorge Jesus, donc, avec qui il était en... Jorge, parce qu'il est portugais, notre ami. Jorge Jesus, qui, donc, tu le disais avant, entraîné à Al Nassr Cristiano Ronaldo, a indiqué en conférence de presse hier, donc à la veille du match Portugal-Norvège qui aura lieu ce soir à 20h45, que Cristiano Ronaldo restait un symbole de l'équipe nationale et que, après ce dernier match, il répondrait à toutes les questions sans les éviter. Maxime Potti, t'es pas trop d'accord avec Stephen sur ce coup-là.
2: Mais là où je suis pas d'accord, c'est même dans les arguments que tu donnes, Steve, quand tu dis c'est quelqu'un qui a prouvé son amour du maillot. Mais si t'as ton amour du maillot, justement,
0: l'amour du maillot te fait pas tout accepter non plus. Maxime.
2: En tout cas, dans l'image, genre, même si on lui a pas, admettons qu'on lui ait fait des promesses et que les promesses elles aient pas été tenues, bah tu manges ton pain noir, tu dis mince, tu pars pas comme ça.
0: Pas 41 balais. T'as 25 ans, on t'a promis des trucs que t'as pas fait. Tu sais que t'as encore de l'avenir au Portugal. Tu pas 41
2: donc
0: ans.
2: C'est pas 41 ans. Donc la sélection nationale ne passe pas avant ton ego personnel.
1: Mais le joueur au-dessus de l'institution.
0: Mais c'est pas ça. Mais vous avez été. Est-ce qu'on sait ce qu'on lui a dit? Non.
2: Non, mais toi non plus. Mais
1: non, on te parle par rapport à la réaction.
0: La réaction, c'est la réaction d'un mec à 41 ans qui, encore une fois, vient jouer la Ligue des Nations avec le Portugal alors qu'il aurait très bien pu arrêter après la Coupe du Monde et sortir en disant voilà, c'était ma dernière Coupe du Monde, qu'on a peut-être retenu pour jouer et que finalement on prend pour un con.
2: Non,
0: et que, il se dit, j'ai 41 ans, j'ai autre chose à foutre.
2: Moi, je pense qu'il y a eu un malentendu. On lui a dit on compte sur toi. Lui, il s'est peut-être dit si on compte sur moi, c'est qu'on veut que je sois l'élément indispensable de l'équipe. Et en fait, le on compte sur toi, ça voulait peut-être dire si tu joues, tu joues.
0: Mais on compte
2: si
0: sur toi pour prendre des billes, en fait.
2: Peut-être. Non, mais je sais pas.
0: Peut-être que Georges Jésus a dit vas-y, gros. On compte vraiment sur toi. J'ai le poste de sélectionneur. Ok, maintenant que j'ai le poste de sélectionneur, merci en fait.
2: Moi, je me suis servi de toi. L'autre truc en fait, c'est que au-delà du sportif par rapport à l'équipe du Portugal, c'est qu'en fait, je pense que en réagissant comme ça, il se fait du mal à lui-même dans son héritage, dans ce qu'il va laisser. Parce que je trouve que justement sa fin de carrière avec le Portugal, ça va faire quoi qu'à un moment, dans quelques années, quand on refera le bilan, quand on fera la comparaison avec Lionel Messi. Aujourd'hui,
0: même s'il n'avait pas fait ça, la comparaison avec Lionel Messi, elle est terminée. Depuis que Messi est champion du monde et depuis que Messi était en finale de la Coupe du Monde, la comparaison elle est terminée. Il a perdu déjà le combat.
2: Il a perdu, mais là, en fait, l'écart, il est en train de se creuser encore plus. C'est-à-dire que là où tu pouvais encore avoir des gens qui pouvaient essayer de créer une comparaison, là aujourd'hui, elle n'existe plus. Et je trouve que sa fin de carrière et ce genre d'action-là, en fait, ça le rend pas classe. Tu vois ce que je veux dire?
0: Les fans de Cristiano ne seront pas impactés parce qu'il s'est passé.
2: Oui, mais parce que t'as une base très forte. Quand t'as des gens qui sont capables de faire des menaces virulentes à Joao Neves pendant la Coupe du Monde alors qu'il a rien dit parce que il a plus ou moins remis en question le fait que Cristiano Ronaldo pouvait être le titulaire indiscutable et qu'il n'était pas un joueur parmi les autres. Oui, en effet, t'as une base qui est très violente, très virulente, mais dans le grand monde du football,
0: ça n'attachera pas sa légende.
2: Mais bien sûr que c'est ça.
0: Non, il est cinq fois Ballon d'Or, il a gagné 5 fois la Ligue des Champions, les gens vont pas retenir ça.
2: C'est
0: un petit aparté de 30 ans de carrière.
2: Aujourd'hui, t'as des vidéos qui cherchent à le ridiculiser sur les réseaux sociaux, sur ce qu'il fait en Arabie Saoudite, le fait qu'il s'approprie des buts qui ne sont pas les siens, le fait qu'il rate des trucs dans un championnat mineur. C'est vraiment son héritage, il est en train de.
1: On n'arrivera pas à vous mettre d'accord, mais on nous dit sur le WhatsApp.
0: Tu t'en remets à des vidéos sur X,
2: tu verrais jamais ça sur des joueurs comme

0: bah Messi, et moi je suis pas forcément le fanboy de Messi, c'est pas ça, mais je suis en ce qui est en train de se passer. Moi j'aimais bien Cristiano Ronaldo, ce qui est en train de se passer depuis 4-5 ans, ça c'est mauvais pour son image et son héritage.
1: Il y a Idir qui nous dit sur le WhatsApp d'RMC, ils lui ont dit de revenir pour que la fédération portugaise ne perde pas les sponsors. Évidemment, il y a toujours une question économique quand on parle de Cristiano Ronaldo. On va accueillir Ali.
2: C'est que moi aussi un jour en équipe de France, j'ai pas été sélectionné pour faire les championnats du monde en 2014 à Tokyo. Je me suis barré. Alors le problème, c'est que c'était à Divonne-les-Bains, j'avais pas de jet privé, donc j'ai quand même profité de la dernière nuit de l'hôtel. J'ai attendu le TGV le lendemain pour prendre le.
1: Non, c'est juste plus intelligent. Tu dis, je vais profiter jusqu'au bout.
2: C'est juste que j'avais pas les moyens.
1: On va accueillir Ali au 32-16. Salut Ali.
3: Bonjour messieurs, comment allez-vous?
2: Salut Ali, comment ça va?
3: Alex, t'as pas fait une overdose depuis la Coupe du Monde à chaque fois de m'avoir au téléphone?
1: Non, t'inquiète, c'est toujours un plaisir Ali de t'avoir avec nous. Ali qui était là dans les GG du Mondial, bien sûr, cet été.
2: Ali, merci d'être dans le brunch. Alors, c'est quoi ton analyse, toi, sur le départ de Cristiano Ronaldo?
3: Déjà, on va enlever le C, ça va être maintenant TR7, le Cristiano Ronaldo, parce que c'est devenu tellement triste la fin. Mais pour moi, désolé messieurs, je vais pas réussir à vous départager. Parce que pour moi, c'est du 50-50. Les promesses n'engagent que ceux qui y croient. Donc ça, c'est pour les promesses qu'on a faites à Cristiano. Et d'un autre côté, j'ai cette impression, parce que quand on connaît un peu le sélectionneur du Portugal, c'est quelqu'un de très caractériel. Et est-ce qu'il n'a pas voulu faire de Cristiano l'exemple de celui qui tient sa sélection? Et moi, je pense que c'est là où c'est un peu le revers de la médaille pour Cristiano. T'es revenu, t'as 41 ans. Je pense que c'était là. Là, c'était la sélection de trop. Il fallait partir après
2: fallait
3: la
2: lui
3: Coupe
2: dire.
3: Du Monde.
2: Il fallait lui dire.
3: Oui, mais le problème, c'est que, comme il l'a si bien dit Idir dans ses commentaires, il y a beaucoup de choses, il y a beaucoup de paramètres que nous, on ne prend pas forcément en compte. Mais ça, c'est peut-être un paramètre.
1: Ali, est-ce que tu nous dis que la fédération a peut-être mis la pression à Jorge Jesus en disant il faut continuer avec lui, alors que depuis le début, Jorge Jesus n'est pas forcément d'accord avec ça.
3: Moi, je pense, Alex, il l'a eu en tant qu'entraîneur en Arabie Saoudite. Il le voyait au quotidien. Donc, je pense qu'il le savait très bien, le niveau qu'il avait. On a dû lui mettre dans les pattes. Et à mon avis, il a voulu donner un exemple en envoyant 2-3 scuds en conférence de presse.
2: Mais dans ces cas-là, Ali, tu prends pas le poste alors. Si on te dit Cristiano sera dans l'équipe, tu dis ah bah non, moi j'en veux pas.
0: Il a juste envoyé l'échauffement, il l'a pas fait rentrer. Il a pas eu un truc de fou non plus. Moi, c'est ça que je comprends pas en fait. C'est que c'est un petit sportif.
3: Stephen, oui, dis-moi comment il a fait pour garder sa crédibilité de sélectionneur? Il a fait son rôle de sélectionneur en montrant que c'était lui le patron et il l'a laissé dégoupiller. C'est comme au travail quand t'as envie de te débarrasser de ton employé.
2: Il a poussé à bout, Cristiano.
0: La théorie machiavélique est pas mal, mais je reviens sur le fait que c'est un non. Il s'est rien passé de base en fait. Cristiano Ronaldo fait d'un drame quelque chose qui est juste. Il a envoyé à l'échauffement et finalement il a pas fait.
2: Peut-être que c'est pas que ça.
0: Là, le premier match, il joue, tout va bien. Tu vois, enfin, je veux dire, ça part du fait qu'il sort.
2: Le premier match, il joue, mais il sort.
0: Ouais, c'est peut-être le premier petit. Non, mais tu vois,
1: quand ils se sont expliqués, Jorge Jesus devait, selon Cristiano Ronaldo, en tout cas dans ce qui s'était mis d'accord avec le président de la fédération portugaise,
2: il y a trop de flou dans cette histoire, en fait.
1: Que Jorge Jesus allait faire des excuses publiques derrière en conférence de presse à Cristiano Ronaldo. Ils se sont quittés comme ça. Et quand Jorge Jesus est arrivé en conférence de presse, il n'a pas fait les excuses publiques.
0: Parce qu'il l'avait.
1: Mais attends, je termine. Il n'a pas fait les excuses publiques et il en a profité pour reprendre un peu le contrôle et en chargeant un petit peu Cristiano Ronaldo. C'est là où Cristiano Ronaldo a dit que c'est terminé en fait.
0: T'as pas faire d'excuses publiques parce que t'as envoyé quelqu'un à l'échauffement.
2: On va attendre la version de Cristiano Ronaldo qui un jour ou l'autre va sortir. Il nous expliquera tout et puis là on comprendra mieux et peut-être que je changerai d'avis. En tout cas, je ne change pas d'avis pour dire que Ali est un très bon intervenant sur RMC et que Ali pourra aller voir le Red Star face à Saint-Etienne.
1: Le 17 octobre prochain, c'est ça.
3: Stephen.
2: Oui.
3: Je t'ai dit, moi, Saint-Etienne, je veux vite les voir en Ligue 1. On a besoin de 6 points, nous, supporters lyonnais. Allez, les Verts.
2: Tu vas aller à Bauer.
1: Deux places pour assister au match Red Star Saint-Etienne.
2: Et puis tu vas supporter Saint-Etienne, puisque tu veux les voir remonter en Ligue 1.
3: Ah oui, mais moi, jusqu'en Ligue 1, je suis supporter. Mais par contre, j'ai une petite proposition pour Cristiano Ronaldo. Il a qu'à faire comme la Formule 1. Il va se trouver notre sélection et puis c'est tout, c'est pas grave.
2: Ouais, changement de passeport.
3: Ouais, comme la Formule 1 où ils font des courses avec des noms mais pas dans le même pays. Quoi. Ah oui, les places après.
2: Très bien. Ali, tu les veux les places ou tu les veux pas?
1: Ah oui.
3: Franchi, c'est trop loin pour moi, Bauer. J'habite dans une bourgade du 42.
1: Il se fait un week-end à Paris, là, en profite.
3: Okay. Les gars,
2: vous savez quoi, vu qu'Ali refuse les places, le premier auditeur qui appelle au 32-16 pour, pour raconter sa vie, il repart avec deux places pour Red Star Saint-Etienne. Voilà.
1: Très bien, c'est lancé. Le premier qui appelle.
2: Prochaine.
1: Parfait. 14h19. Merci, beaucoup, merci Ali d'être passé au 32-16. Le Stéphane Brun, je continue.
2: Il refuse des places, je suis.
1: C'est jamais vu ça.
2: Mais
1: c'est scandaleux. Tu vas quitter l'émission.
2: Ouais. Quitter l'émission.
1: Mais on ne quitte pas l'émission, Stéphane, puisque dans un instant, on reçoit une légende vivante du volley français, double champion olympique. Erwin N'Gapet est avec toi à l'occasion de la sortie de son autobiographie Magic Erwin N'Gapet. On en parle dans un instant. À tout de suite.
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2: 14h22, la suite du RMC, du Stephen Brun sur RMC avec Maxime Poitier, Alex Biggerstaff. Et c'est le moment d'accueillir un grand sportif français, double champion olympique, une légende du volley sera avec nous, va être avec nous, Erwin N'Gapet, Alex.
1: Absolument, c'est une carrière pleine de rebondissements aussi, Erwin N'Gapet. À l'occasion de la sortie de son autobiographie intitulée Magic Erwin N'Gapet, c'est chez Hugo Sport, c'est coécrit avec Guillaume Dégoulet, notre confrère de l'équipe. Erwin N'Gapet revient sur son enfance, sa carrière pleine de rebondissements et aussi son étiquette de bad boy du volley français, mais aussi son grand amour pour cette discipline et les succès qui l'ont accompagné. Le double champion olympique et champion d'Europe, Erwin N'Gapet, se confie dans le Stephen Brunch. Stephen.
2: Erwin N'Gapet est avec nous. Salut Erwin.
3: Salut.
2: Merci d'être avec nous dans le Stephen Brunch. Tu es avec nous pour la sortie de ton livre, ton autobiographie Magic aux éditions Hugo Sport, que j'ai lu avec grand plaisir, Erwin. On a beaucoup de points communs. Déjà, tu as fait les mêmes conneries que moi, que ce soit à l'école ou en dehors. Tu as même fait les mêmes conneries que moi quand tu faisais du sport. Mais tu les as fait en mieux que moi, que ce soit au niveau sportif et au niveau connerie, t'as tout fait mieux que moi, Erwin. En tout cas, merci d'être là. Pourquoi cette autobiographie? Pourquoi cette autobiographie alors que t'es encore en carrière? Je me suis dit, tiens, il va attendre ces deux années à Tours où il revient dans son club où il a grandi. Je me suis dit, il y a peut-être encore des pages et des chapitres à rajouter dans ce bouquin.
0: Ouais, c'est vrai, mais je pense que c'était le bon moment déjà parce qu'il y a eu la deuxième médaille olympique à Paris. Et aussi parce que ben, je rentrais en France et il y a eu une opportunité qui s'est présentée. J'ai fait ce bouquin avec Guillaume Dégoulet, qui a suivi ma carrière depuis que je suis tout jeune. Et j'ai foncé, j'avais envie de raconter des choses que j'avais jamais dites, m'expliquer aussi sur des choses, parce que tu sais, quand t'es sportif, souvent tu parles pas pour que quand il y a un peu de feu, ça s'apaise. Et donc, c'était aussi l'occasion de dire mes vérités à moi. Donc, voilà.
2: Et d'ailleurs, tu démarres le bouquin avec... quand tu parles de feu, c'est le feu direct. Tu démarres avec ta mésaventure avec l'équipe de France en 2010, où toi, tu découvres cette équipe de France avec Philippe Blin, qui est sélectionneur. Et Philippe Blin, qui est quelqu'un de particulier pour ta famille, qui est un proche de ton papa.
1: Ancien coéquipier
2: de ton papa, très proche de toi et de ton père, et il te vire du groupe devant les caméras de télé, d'ailleurs à l'époque, parce qu'il y avait Intérieur Sport qui faisait un reportage. C'était quelques mois après Nice-Na. On te compare vite à Nicolas Anelka, le Nicolas Anelka du volley. Toi, t'as 19 ans. Comment tu fais à 19 ans pour gérer cette situation-là?
0: Écoute, quand ça arrive, déjà je suis à Tours. Donc j'ai la chance d'être dans le plus gros club français et mon papa est mon entraîneur. Donc je suis assez bien entouré, il y a beaucoup de gens bienveillants autour de moi à Tours et ça me permet de switcher, on va dire, assez rapidement, d'avaler la pilule et de... avec un gros esprit de revanche et de vouloir casser la saison, quoi.
1: Erwin Engapet, la star du volley français, l'invité exceptionnel du Stephen Brunch. Erwin, on peut revenir aussi un petit peu côté sportif avec toi. Stephen l'évoquait il y a quelques instants, mais tu as un objectif, c'est Los Angeles, les JO 2028, après avoir déjà remporté 2021-2024. Endroit symbolique, puisque c'est un certain Erwin Johnson qui a brillé là-bas, notamment dans cette ville. Est-ce que pour toi, c'est la boucle parfaite si tu parviens à tout terminer là-bas?
0: Tout terminer, en tout cas là-bas, c'est sûr que si j'arrive à y aller, ce sera ma dernière compétition avec l'équipe de France. Après, je ne pense pas que j'arrêterai, hein, je pense que je continuerai en club. Mais oui, bien sûr que ce serait c'est mon objectif, c'est ce qui va me faire avancer pendant ces deux années, c'est ces JO à Los Angeles.
2: Et j'imagine que tu as suivi l'euro de tes copains, parce que certains des champions olympiques comme toi avaient décidé de faire un peu de jus, de se reposer. Cet euro, comment on le vit? Alors, j'imagine qu'on est supporter forcément de ses potes, mais est-ce que la performance justement de ces garçons-là, tu dis pas, ah, les salopards, ça se trouve, ils ont gagné la place pour les compétitions qui vont arriver?
0: Écoute, nous, franchement, on était... En plus, on s'écrivait beaucoup pendant l'Euro. On a été... les anciens qui n'étaient pas là, on a été les plus grands supporters, les premiers supporters. Et écoute, moi, j'étais vraiment un grand fan. On savait qu'il y avait beaucoup de talent, mais c'était quand même un nouveau groupe. Donc, il fallait voir comment la mayonnaise allait prendre. Elle a pris pendant l'Euro, c'était top. Et effectivement, les jeunes, ils ont marqué un gros coup. Ils ont gagné leur place. Et c'est ce que on te le disait, c'est les entre anciens. On va devoir revenir avec beaucoup d'humilité, tu vois. Et ça va être la bagarre pour aller récupérer nos places chacun.
2: T'aimes ça la bagarre, Erwin.
0: C'est la loi du sport.
2: Hein. on est obligé de revenir sur les deux titres olympiques. T'as vécu une campagne olympique à Rio en 2016. Tu l'expliques dans ton livre que finalement vous étiez pas arrivé avec les bonnes intentions, que vous étiez content d'être là à Rio, que en soi la qualif olympique c'était déjà l'aboutissement pour vous, que vous avez pas appréhendé comme il faut, que vous étiez un peu pas les touristes, mais vous étiez content de voir les stars au village olympique, que vous avez pas justement appréhendé comme il faut. Et ensuite il y a 2021 qui est un peu particulier parce qu'il y a pas de public et 2024. 2021-2024, si vous êtes champion olympique, c'est parce qu'il s'est passé cet accroc-là à Rio 2016.
0: Ben c'est sûr, c'est sûr. Et les JO, c'est comme ça. Hein. C'est, si t'es pas préparé mentalement, tu te fais bouffer, quoi, par tout ce qui peut se passer autour. Et à Rio, on y allait un peu comme ça. Enfin, on y allait beaucoup comme ça. Et en touriste, hein, c'est vraiment le cas. Et donc, quand on prépare, et on s'en rend compte quand ça se finit à Rio, quand on fait les valises et qu'on dit, bon, ben voilà, on a passé une semaine dans le village, on rentre, quoi. Et on est dégoûté parce que on se rend compte qu'on a, on a pas fait ce qu'il fallait. Et donc, derrière, pendant 5 ans, du coup, c'était vraiment on s'est vraiment préparé pour vivre dans le village, et pour aller chercher cette médaille.
2: Hervé,
0: s'il n'y a pas Rio, c'est sûr qu'il n'y a pas, Tokyo derrière, il n'y a pas les deux médailles d'or.
2: Hervé, 2016 à Rio, t'as kiffé qui? T'as fait des photos avec qui? T'as fait des selfies avec qui au village?
1: Quelle star?
5: Avec qui j'ai fait? J'ai pas fait tant de photos que ça, mais on était, on allait. En fait, j'ai pas fait tant de photos que ça, mais on allait à droite, à gauche, voir les compètes. Puis même, c'est même pas tant ça, c'est qu'on se perd en fait en tant qu'équipe, tu vois. On mangeait par groupe, on se perdait un peu dans le village, on allait manger à deux, à trois, tu vois. C'est des erreurs qu'on n'a plus fait, ça. C'était, on allait manger à Tokyo et à Paris, on restait ensemble. Et le leitmotiv, c'était, les gars, on va se faire chier, mais on va se faire chier ensemble.
2: Et on parlait quand j'ai lu ce livre, de points communs qu'on avait. Alors, donc, j'ai fait mon année de terminale, je suis pas allé au bac comme toi. Voilà, bravo, Hervé.
5: Félicitations à toi aussi.
1: Les mecs s'autocongratulent.
2: J'ai aussi fait une belle bêtise que t'as fait, mais à un échelon supérieur. Moi, j'étais en finale de championnat de France avec Nanterre, et après le match 1, on jouait contre Strasbourg. J'étais parti faire une belle night en Allemagne où j'étais rentré à 5h du mat avant le match 2. Toi, t'as fait pareil avant la finale des Jeux Olympiques, alors que vous aviez un pacte avec l'équipe en disant, les mecs, on se tient à carreau. Et t'as craqué.
5: Ouais, j'ai craqué. J'ai craqué 48 heures trop tôt. Mais en fait, ouais, c'est que, tu sais, je me suis blessé avant les Jeux.
1: En 2024,
5: ouais. Ma présence aux Jeux, elle a été remise en question. Donc, j'en ai chié pour revenir et tout. Et puis, quand on gagne la demi, qu'on est sûr d'avoir une médaille, j'arrive pas à aller dans mon lit et attendre que la soirée se passe, quoi. Donc, il y a des potes, mon frère, ma femme qui viennent me voir. Et puis, la petite réunion, elle part en cacahuète totale.
2: et tu te retrouves dans les rues de Paname, ouais, en short avec le polo de l'équipe de France et la crède autour du cou.
5: C'est ça, la crède, claquettes, chaussettes. Et on se fait recaler de 2-3 endroits, tu vois. Et puis, on insiste un peu. Et puis, à un moment, on nous laisse rentrer. Et puis, on fait la teuf, quoi.
2: Et quand tu rentres de la chambre, ouais, t'as tes coéquipiers, qu'il y en a qui sont pas très contents, Hervé.
1: Il y a trois compagnons de chambre, c'est ça,
5: hein. En fait, non, je rentre dans la chambre, tu sais, c'est des apparts, mais on est dans une chambre de deux. Donc, ouais, en fait, il y a que le collègue qui est dans ma chambre qui me crame.
2: On l'a tous fait en rentrant à 5h du mat en pensant être discret, Hervé. Tu sais que ça marche pas, ça.
5: Non, je sais que j'étais discret parce que j'avais très peur que les gars le voient, tu vois. Et du coup, il y a mon collègue et je dis, vas-y, tu dis rien. Il me dit, vas-y, c'est bon, t'inquiète. Et du coup, je leur ai dit, je pense, 20 minutes après que le dernier ballon tombe de la finale, je leur dis, elle est dans le vestiaire. Je dis, les gars, je vous dis un truc, il y a deux jours, je me suis pris une caisse. J'étais dégoûté, mais bon, on avait gagné.
2: André Adjani était là, le sélectionneur?
5: Non, lui était pas là. Je lui ai pas dit à lui.
2: Tu as pas dit?
5: Il va le découvrir dans le livre.
2: Il va le découvrir dans le bouquin. Très bien. Bah, il sera content de l'apprendre. Heureusement que vous avez gagné. Et pour revenir sur, il y a un truc qui te manque. Enfin, il y a deux trucs qui te manquent dans ta carrière. C'est les championnats du monde. Être champion du monde avec l'équipe de France, c'est une compétition qui se refuse à vous. Et il y a un autre truc en club. Dans le livre, on sent que c'est un peu ton leitmotiv sur tes changements de club. C'est la Ligue des Champions. Tu perds deux fois en finale.
1: T'arrives pas à l'expliquer.
2: T'arrives pas. Et tu comprends pas pourquoi t'arrives pas à gagner. Alors que tu changes de club, tu vas dans les plus gros clubs. Quand tu vas à Kazan, tu te dis bah c'est pour moi, ça y est, c'est pour moi, et t'y arrives pas. Alors, j'imagine que t'as beaucoup de regrets, mais comment tu l'expliques, ça?
5: Bah écoute, je pense déjà que la première que je perds quand j'ai 20 ans ou 21 ans avec Cuneo, je pense que je me rends pas encore compte de ce que c'est. Et c'est le premier club, le gros club que je fais. La première année, je vais en finale de Ligue des Champions et je suis persuadé que je vais en rejouer 10, tu vois.
2: Ouais.
5: Et puis, tu vois, 15 ans après, j'en ai joué que deux finales. Et ouais, Kazan, j'y vais pour ça. Je pense qu'on perd contre plus fort que nous. Mais je sais que... Mais là, elle me fait mal parce que je suis conscient que c'est pas sûr que j'en rejoue une autre. J'ai attendu presque 10 ans, tu vois, pour jouer ma deuxième finale de Ligue des Champions. Et bah ouais, je sais pas, j'arrive pas à l'expliquer. À chaque fois, il y a un truc qui... Il y a un truc qui merde. Et c'est comme le mondial avec l'équipe de France, hein. On fait des grosses compètes, mais le mondial, on les a toujours, on a nos mondiaux, on les a toujours ratés, quoi.
2: Tu sais quel est le dernier club français à avoir gagné la Ligue des Champions?
5: C'est Tours ou Paris?
2: Non, c'est Tours en 2005.
5: C'est Tours, ouais. C'est Tours, ouais, exactement.
2: Tu penses qu'il y a moyen sur tes deux années à Tours ou pas?
5: Ben, ce serait mentir de dire que on fait partie favoris. Des favoris. Oui, il y a des grosses écuries. En Europe, des gros clubs qui sont calibrés pour ça, tu vois. Après, on a une équipe qui est capable d'embêter tout le monde. Ça, j'en suis sûr. Donc, il faut voir comment on va bosser. La Ligue des Champions, elle commence en décembre. Mais ce qui est sûr, c'est que jusqu'en décembre, il faut qu'on travaille énormément pour pouvoir aller embêter les gros.
2: Hey, Erwin, t'as compris que j'étais basketteur. Toi, je sais que t'es volleyeur, mais que t'es rappeur aussi. Tu penses que t'es un meilleur rappeur que Tony Parker ou pas?
5: C'est pas bien le faire.
1: Ah, il faut dire la vérité ici, Erwin.
5: Non, cas, mais je l'avais.
2: En tout cas, il avait des meilleurs fits que toi. Il avait des meilleurs fits que toi, par contre.
5: Ouais, bah ouais. Mais non, je pense que je fais du meilleur son que Tony. Hein. Mais après il a eu le courage de le faire à fond, tu vois. Il a eu le courage d'y aller, de le faire à fond.
2: Donc si je mets une prod là, un bon beat, une belle prod new-yorkaise, il y a Tipeee et toi autour de la table, c'est toi qui kicks le mieux.
5: Oui, je pense quand même.
1: Moi j'ai envie de les entendre
5: ensemble. Tony, Tipeee, c'était pas ouf quand même. Mais il l'a reconnu, hein, je crois.
2: Il s'est fait un kiff. Écoute, il s'est fait son kiff. On va respecter.
5: Ouais,
2: respecter
5: c'est ça. Il a eu le courage d'aller au bout et de faire son truc. Hein.
2: Et Tipeee d'ailleurs est devenu coach. C'est un truc qui peut t'intéresser, ça, à la fin de ta carrière?
5: Non, après, tu vois, mon père, moi je suis fils d'entraîneur, tu vois. Ah, mon père, il me dit toujours, tu verras. Mais moi, je pense pas. J'ai pas envie de refaire cette vie là, tu vois, de passer d'hôtel en hôtel, de club en club, de ville en ville. C'est pas pour l'instant, en tout cas, non. Mais mon père me dit que lui c'était pareil et que maintenant il peut plus s'en passer.
1: Erwin Engapet, le double champion olympique de volley et l'invité exceptionnel du Stephen Brunch. Erwin, justement, en parlant de ton père, on comprend bien dans cette autobiographie que c'est un témoignage brut. Est-ce que c'est un moyen pour toi de parler directement peut-être à tes parents, puisqu'on rappelle que voilà, il y a eu cet épisode quand tu étais jeune, cette séparation, c'était un coup vivre chez ta mère, un coup vivre chez ton père. Et puis avec ton père, tu racontes qu'il y a cette aventure, une fois que tu deviens pro, tu pars en Russie à Kemerovo avec lui, où il t'entraîne. Et puis, finalement, t'arrives pas à rester là-bas et tu le racontes très très bien. Mais il y a eu cette cassure entre vous deux parce que lui est resté quand toi t'es rentré. Est-ce que c'était un moyen pour toi dans ce livre de lui raconter certaines choses que t'as jamais pu lui dire?
5: Je pense qu'il va découvrir, certaines choses. Après l'épisode de Kemerovo, il le connaît par cœur parce que on s'est pas parlé pendant longtemps derrière, et quand on a mis les choses à plat, on s'est tout dit, tu vois. Donc l'épisode de Kemerovo, il sait très bien ce que j'ai ressenti à ce moment-là et tout. Maintenant, non, je crois pas que j'ai fait ce livre pour leur parler ou leur dire des trucs. Mais je sais que que ma mère, quand elle va le lire, elle va découvrir beaucoup de choses quand même.
2: Et Erwin, dans le livre, on comprend que à un moment donné dans ta vie, t'aimais bien claquer de l'oseille. T'aimais bien inviter les poteaux de Poitiers, faire des belles soirées et compagnie. Aujourd'hui, j'imagine que tu t'es calmé là-dessus et que financièrement, tu balances plus à droite à gauche et il y a plus de soirées comme ça.
5: Non, non, bien sûr. Ben maintenant, je suis père de famille, j'ai 3 enfants, je suis marié. Tu vois, il y a beaucoup plus de responsabilités qu'avant. Et il y a eu un moment où c'est même, je le dis dans le livre, c'est ma maman qui a mis un peu le holà là-dessus, tu vois. Elle s'est occupée de gérer mon argent, tout simplement. Donc ça a mis un peu le holà. Et puis ouais, je suis devenu papa, je me suis marié, donc ça a changé. Après, ce serait mentir de dire que j'aime pas me retrouver avec mes potes et faire la fête. Hein.
7: D'ailleurs, t'en parles quasiment dans tout ton bouquin, tes potes d'enfance. Et d'ailleurs, et à la fin de ton bouquin, tu dis jouer au volley, c'était bien. J'ai connu des mecs super avec qui j'étais ami, Kevin Leroux notamment, Bruno le Brésilien, mais que finalement, ben, quand tu changes d'équipe, l'amitié, ben, elle s'effrite un petit peu. Il y a moins, on prend moins de nouvelles, alors que tes potes de Poitiers, ils étaient là au début et ils sont encore là, ils seront encore là jusqu'à la fin.
5: Ah bah c'est sûr. Bah toi qui as joué au basket, qui est sport collectif, tu vois comment c'est.
7: Ah mes vrais amis, c'est pas des mecs avec qui j'ai joué en fait. Enfin mes amis que je connais depuis 25 ans.
5: C'est ça. Même si j'en ai.
7: Ouais.
5: Même si j'en ai quelques-uns, tu vois, mais ils se comptent sur les doigts d'une main. Quand tu fais une saison, vous êtes 14, 15 toute l'année, vous vivez ensemble toute la saison. Et puis quand le dernier point de la saison il se termine, sur les 15, tu prends plus beaucoup de... Enfin, c'est comme ça, tu vois. T'as plus beaucoup de nouvelles, alors que les poteaux qui étaient là au départ, ils sont toujours là, c'est clair.
1: C'est un aspect émotionnel dans la vie d'un sportif de haut niveau que le public ne voit pas forcément ça. C'est pour ça que c'était important de le raconter aussi.
5: Ouais, c'est sûr. C'est sûr. Ça, c'est vraiment quelque chose que les gens, ils... Tu sais, même les supporters, tu vois. Des fois, les supporters à Modène, où j'ai joué 8 ans... Je les vois, ils me demandent, ben, t'as des nouvelles? J'ai vu lui. Je dis, non, moi, j'ai pas de nouvelles, hein. Ils sont déçus presque, tu vois, mais c'est comme ça, tu vois. Je pense que tu fais des efforts pendant la saison parce que t'as un objectif commun avec les mecs, donc vous êtes tous différents. Pendant la saison, tu fais des efforts, mais après, quand la saison est terminée, que l'objectif est atteint ou pas, je pense que naturellement, tu passes à autre chose, quoi.
7: Et Erwin, tu nous as dit que tu voulais continuer même après 2028, mais l'après-volée, c'est quoi pour toi? Tu l'envisages comment?
5: Moi, l'après-volée, je le vois plus dans la musique, tu vois.
7: Produire des artistes?
5: Produire des artistes, produire des jeunes, aider un peu les jeunes de ma ville, parce que quand tu fais de la musique, pour sortir de Poitiers, c'est pas facile. Donc si je peux donner un coup de main là-dessus, j'aimerais bien faire, tu vois. J'ai monté mon label... J'ai signé déjà des artistes de chez moi et j'essaye de les aider. Et je vois mon avenir là-dedans, c'est ça qui me fait kiffer.
7: Très bien. Erwin, merci beaucoup. On va terminer avec un petit tu préfères. J'imagine que tu connais le tu préfères. C'est pour savoir si on peut vraiment être poteau, même si je sais qu'après avoir lu ton livre, je pense que toi et moi, on peut traîner ensemble.
1: Vous avez des points communs, ouais.
7: On va bien s'entendre. Alors tu réponds, tu choisis. Poitiers ou Tours?
5: Poitiers.
7: La cuisine italienne ou la cuisine russe?
5: Italienne.
7: Tiakola ou Oxmo Puccino?
5: Tiakola.
7: Michael Jordan ou LeBron James?
5: Michael Jordan.
7: Celle-là, c'est vraiment pour taquiner, je ne sais pas si tu es prêt. SNCF ou Air France?
5: Air France, à 500.
7: Zidane ou Deschamps?
5: Zidane.
7: Prison Break ou Les Évadés?
5: Moi, ouais, les évader plus.
7: Ah, c'est un classique, hein, les évader. Champion du monde de volley ou la Ligue des champions?
5: Ah. Ligue des champions.
7: Laurent Tilly ou André Adjani?
5: Bah, je vais dire Laurent Tilly parce que s'il n'y a pas Laurent Tilly, il n'y a pas Adjani joue derrière.
7: Et on va terminer par une petite blague. Wilfried Léon ou la Seat Léon, la voiture?
5: Non, Wilfred Oléon quand même.
7: Et c'est le poteau. Oui, là c'est ton poteau, Wilfred Oléon, parce que tout le monde dit que c'est le meilleur joueur du monde. Toi, tu dis, je suis pas d'accord avec ça. C'est peut-être le meilleur serveur du monde, mais pour moi, c'est pas le meilleur joueur du monde.
5: Ouais, non, mais ça n'enlève rien au fait que c'est un excellent joueur, tu vois. Mais après, c'est des débats qui n'auront jamais de fin. Est-ce que le meilleur joueur du monde, c'est lui qui saute le plus haut ou c'est lui qui fait le plus de défense, tu vois? C'est très très compliqué dans le volley. Pourquoi le meilleur joueur du monde ce serait pas un passeur qui fait pas un point pendant le match mais qui fait briller les mecs de son équipe? Tu vois? Mais
7: c'est toi le plus complet, Erwin, tu peux le dire.
5: Qui est le meilleur joueur du monde, quoi.
7: C'est toi le plus complet, Erwin.
5: Pardon?
7: Tu peux le dire. C'est toi le plus complet, tu peux le dire, Erwin.
5: Bah je pense qu'à un moment donné je l'ai été. Maintenant aujourd'hui, je pense que il y a des mecs qui sont plus complets que moi. Mais moi j'aime ce volet-là où tu sais tout faire et tu fais le volet total, quoi.
7: T'as bien raison. En tout cas, merci beaucoup. Et merci beaucoup merci pour ton livre Magic qui sort. Et Magic, c'est exactement ce point que t'as fait là, ce match, le dos au panier. C'est un no-look match, c'est comme spécial. Ervin Magic Johnson faisait des no-look passes.
5: Merci. Merci beaucoup.
7: Merci beaucoup, Ervin. Bonne soirée.
5: Yes. Bonne soirée. Ciao, ciao.
7: Ciao, ciao.
1: 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Le Stephen Brunch revient dans un instant. On va parler tennis avec vous au 32-16. À tout de suite.
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7: 14h46, c'est la fin du Stephen Brun sur RMC, Maxime Potti, Alex Biggerstaff, on va ouvrir la page tennis, Alex.
1: Absolument, et pour en parler avec nous, on va accueillir Eric Salio. Salut Eric.
7: Salut Eric.
32: Salut la team.
7: Ça va Eric?
33: Salut Eric.
7: Eric, il est passionné par Zverev Djoko là.
1: En ce moment même à
32: non,
1: Pékin.
32: Je suis dehors en train de déjeuner, mais.
1: Termine.
32: Je fais l'impasse.
1: Merci Eric. Et avec nous aussi, l'ancien directeur technique national du tennis français, Nicolas Escudé. Bonjour Nicolas.
34: Bonjour à tous.
7: Salut Nicolas. Bonjour, merci Nicolas. Beaucoup d'être avec nous dans le Stephen Brunch.
1: Alors, on va parler dans quelques instants de cette affaire qui a secoué cette semaine le tennis français avec Ivan Ljubicic, conseiller à la Fédération française de tennis, qui est devenu aussi le coach du Canadien Félix Auger-Aliassime. On vous attend au 32-16. Est-ce que ça vous choque, cette double étiquette? Mais d'abord, parlons de ce qui s'est passé un petit peu plus tôt dans la journée. Arthur Fils, en quart de finale du côté de Tokyo, a malheureusement été éliminé par le monégasque Valentin Vacherot, 7-5, 4-6, 6-4. Eric, un petit mot sur Arthur Fils qui pourtant avait un break d'avance dans le troisième set notamment.
32: Oui, il sert pour le set aussi dans la première manche, faut pas l'oublier. Et là, c'est vrai qu'il commet quelques petites bêtises qui coûtent cher. Moi, je salue le mental de Valentin Vacherot,
7: faut
32: pas l'oublier, parce qu'il sort un énorme match et il est au niveau de Shanghai 2025. Mais quand tu regardes les stats d'Arthur Fils, il y a un domaine où ça va pas, c'est le service. Quoi. Tu peux pas faire 8 doubles fautes contre un top player. tu peux pas perdre quatre fois ta mise en jeu si tu veux prétendre aller plus loin. Donc c'est un axe de travail, on le sait que c'est ton petit point faible, parce que le reste c'est nickel, hein. Coup droit, revers, même le mental, parce que il y a un moment il était vraiment à deux doigts de perdre en deux et il s'accroche. Moi j'adore son caractère, mais bon, quand t'es friable comme ça, vulnérable au service, contre des gars qui servent très très bien, bah tu payes la note. Voilà, donc il va falloir cravacher jusqu'au bout pour aller à Turin, mais c'est pas grave, c'est très bien.
1: Nicolas, est-ce que tu as vu le match d'Arthur Fils? Ça reste une désillusion quand même à ce stade-là.
4: Oui, je l'ai vu un petit peu par bride. Désillusion, oui, parce que Arthur nous a forcément habitués à aller au bout pratiquement de tous les tournois auxquels il peut s'afficher, hormis effectivement ce plafond de verre en grand chelem. Donc oui, petite désillusion. Après, voilà, il avait un client en face qui, d'autant plus sur les terrains en Asie, a plus que briller. Et ça s'est vu l'année dernière. Donc monte aussi en puissance. Donc oui, petite désillusion, mais sans dire que ça va peut-être aussi lui remettre les pendules à l'heure et le motiver encore un petit peu plus sur ce qui se profile, tu sais, à fin de saison. On va voir.
2: Ouais, après moi je trouve désillusion le mot peut-être un petit peu fort. Tu joues un mec qui est 15e mondial, qui est un énorme serveur, et puis faire quart de finale quand tu sors des qualifs, c'est bien, non, parce qu'il sort des qualifs, Arthur Fils.
1: Ouais, je dis désillusion pour un garçon qui est dans le top 10 mondial.
2: Oui, après on sait très bien qu'à ce niveau-là, 5 places d'écart, ça veut pas dire grand-chose. Valentin Vacherot est bon, il a été chaud bouillant, il sauve balle de 7 sur son service. Voilà, écoute, c'est un gros match de tennis, 8 doubles fautes quand tu affrontes un mec qui perd très peu son service. Voilà, il sait l'axe de progression pour Arthur Fils, mais c'est pas une défaite honteuse non plus sur le contenu global du match et face à l'adversaire qui l'avait en face.
1: Arthur Fils qui pourrait être délogé du top 10 justement si jamais Novak Djokovic à Pékin remporté le tournoi. Il est en quart de finale
2: Novak qui a deux balles de deuxième set là, sur le service de Zverev.
1: Face à Zverev, on va parler de l'affaire de la semaine en tennis. Donc on vous le disait, Ivan Ljubicic, conseiller à la Fédération Française de Tennis, est aussi désormais le coach de Félix Auger-Aliassime. Est-ce que ça vous choque? Est-ce que, Eric, tu peux juste nous raconter très rapidement en détail les dessous de cette affaire?
32: Oui, bah on sait que Ivan Ljubicic avait depuis quoi, de 2 ans un rôle très important à la Fédé. Il s'occupait du très haut niveau. C'est lui qui était à la tête des Jeux Olympiques. Il a été, entre guillemets, déclassé au courant de l'été. Bon, maintenant, on sait pourquoi, puisque Gilles Simon a pris des nouvelles fonctions. Mais il est resté donc conseiller spécial du président. Donc, si on a bien compris, c'est lui qui va... C'est une sorte de... faire du lobbying auprès des joueurs pour voir ce qui va pas, participer aux réunions des comités de Grand Chelem, puisqu'il y a un nouveau comité qui vient d'être créé, parce qu'il y a eu, on a vu hein, cet été, enfin au printemps, il y a eu des petits soucis avec les joueurs qu'on fait une sorte de mini-grève. Donc, déclassé, entre guillemets, et c'est ça qui est un peu choquant, parce que ça fait 2 ans qu'il se bat, il a des idées pour essayer de faire rayonner le tennis français, et tout d'un coup... il se transforme en ennemi numéro 1 du projet Arthur Fils, parce que la Fédé, si Arthur Fils va au Masters, elle va s'appuyer là-dessus, quoi. Elle va faire de la com là-dessus. C'est un super événement, ça fait 10 ans qu'on n'a pas vu un Français au Masters. Et là, tout d'un coup, donc, t'as un mec qui reste rémunéré par la Fédé, qui va tenter de le faire tomber, parce que j'ai regardé le calendrier, Arthur Fils et Félix Auger-Aliassime, ils peuvent se croiser 4 fois cette année.
2: Ouais, c'est beaucoup.
32: Shanghai, Bruxelles, Bâle et Paris La Défense. Alors, les probabilités sont faibles, je suis d'accord, mais quand même, moi, ça me gêne quelque part. Voilà.
1: Ouais, on va demander à Nicolas Escudé, ancien DTN quand même du tennis français, si cette double étiquette pose problème, Nicolas.
4: Oui, elle peut. Elle peut, comme l'a très bien expliqué Eric, quand on voit l'objectif d'Arthur sur cette fin de saison, d'aller essayer d'accrocher un tournoi, du moins le Masters, pardon. Et le fait que il a quand même de grandes chances d'arriver à recroiser la route de Félix, oui, ça peut éventuellement poser problème. Après, je pense que le plus gros problème n'est pas forcément là. Arthur aura les réponses à pouvoir apporter s'il se retrouvait face à Félix sur le terrain, que ce soit tennistiquement, que ce soit physiquement, que ce soit mentalement. Donc il n'y a pas forcément non plus à être plus inquiet que ça. Après, quand je dis que pour moi le problème n'est pas forcément là, c'est pour dire clairement les choses, aujourd'hui le positionnement d'Arthur et de
8: Ivan et d'essayer de lui trouver une porte de sortie, tout simplement. Ivan a fait ce qu'il a pu quand il a été à la fédération. Il y a eu des bonnes choses, il y en a eu peut-être des moins bonnes. Ça n'a pas forcément été simple pour tout le monde, et la DTN en premier, et tous ceux qui peuvent y travailler. Je pense que ça aurait été aussi une grande désillusion et un désaveu total de la part du président de mettre Ivan dehors. Après tout ce qui a pu se passer, et puis je suis bien placé pour le savoir, ayant été aux premières loges, et plus que déclassé, voire carrément viré. Donc je pense que c'est plus ça, essayer d'amener les choses en douceur sans que ce soit un désaveu total pour le président.
7: Ouais, moi, je crois que Nicolas a raison de dire que moi j'ai quand même l'impression que on voulait se séparer d'Ivan Ljubičić, qu'on voulait dire écoute merci pour tout et à bientôt, et que ben peut-être qu'il y a des problèmes contractuels et que ben pour faire passer un peu la pilule un peu plus en douceur au niveau de peut-être des dédommagements par contre financiers à avoir si tu le vires, que voilà on l'a rétrogradé dans un rôle un peu plus mineur, Ivan Ljubičić. Maintenant me dire que Ivan Ljubičić dans la boxe de Félix Auger-Aliassime ça va jouer contre Arthur Fils, je suis pas sûr qu'en fait sur les prérogatives d'Ivan Ljubičić quand il était directeur de la performance, c'était de conseiller et de s'occuper d'Arthur Fils. Je ne suis pas sûr que Ivan Ljubičić ait eu une énorme influence sur la montée en puissance d'Arthur Fils et qu'il est aujourd'hui 9e mondial.
1: Le conflit d'intérêt te gêne pas?
7: Mais non, pas vraiment en fait. Aujourd'hui, Ivan Ljubičić, il a un rôle mineur à la Fédération française de tennis et j'imagine que son salaire n'est pas le même que lorsqu'il était directeur de la performance et qu'il a dû dire écoutez, ok, pas de problème, on met un petit peu à droite, mais laissez-moi quand même retrouver un peu de terrain. Il a l'opportunité au Auger-Aliassime, enfin tu mets n'importe qui dans la boxe au Auger-Aliassime, c'est un bon joueur de tennis, et, enfin Arthur Fils, il doit battre au Auger-Aliassime, il doit pas battre Ivan Ljubičić dans la boxe de Félix au Auger-Aliassime. Donc ça me pose pas véritablement de problème. Maintenant, il faudrait aussi que pour que ça ne pose pas de problème à tous les passionnés de tennis, à un moment donné, Gilles Moreton, le président de la Fédération française de tennis, ou même Gilles Simon, qui est aujourd'hui directeur de la performance, prennent la parole en nous expliquant quelles sont les prérogatives de Ivan Ljubičić aujourd'hui, pourquoi on a autorisé Ljubičić à aller coacher Félix Auger-Aliassime, et peut-être que ça sera un peu plus clair pour tout le monde, parce que là, ça laisse libre à toutes les interprétations, parce que personne ne parle.
1: Juste une dernière question à Nicolas Escudé, qui parlait des difficultés, justement, au sein de la fédération. Pourquoi ces missions impossibles, Nicolas ?
8: Moi, je ne pense pas que ce soit une mission impossible. Il y a un travail qui a été opéré depuis maintenant pas mal d'années, avec l'arrivée à la gouvernance de Gilles Moreton, des directions, des orientations, des choix de personnes pour occuper certains postes. Mais je rejoins Stephen. C'est aujourd'hui dans la communication qui en est faite. On ne sait pas trop où on va en fait. Quand je dis on sait pas trop où on va, quand on lit l'arrivée de Gilles Simon, très bien, donc quel est quelque part son cadre, son champ d'action, quel va être aussi donc celui d'Ivan, parce que quand on peut lire certaines choses, on entend aussi donc en tant que conseiller du président qu'il reste quand même une forme de chuchoteur auprès du président quant au haut niveau, voire même au niveau français. Au milieu de tout ça, quel est aussi le rôle du DTN en place, Didier Rottière. Et là, pour l'instant, je trouve on n'a pas les réponses.
7: Mais tu sais, Nicolas,
8: ça, je trouve ça un petit peu dommage.
7: Sur ces problèmes de communication, c'est un vrai manquement à la Fédération française de tennis qui n'a pas non plus communiquer sur l'absence d'Arthur Fils en Coupe Davis, parce qu'on a l'impression que personne veut égratigner le numéro 1 français et membre du top 10 mondial. Quand je vois, à un moment donné, la Fédé doit être capable de mettre devant ses responsabilités Arthur Fils, de dire que mec, avec tout ce qu'on a fait pour toi, à un moment donné, t'es un produit de fédéral, de pas être capable de rendre un petit peu. Il faut être capable d'égratigner Arthur Fils, de le mettre devant ses responsabilités. On le fait pas parce qu'on a peur de brusquer Arthur Fils. Il y a d'autres médias qui ont décidé aussi de le caresser dans le sens du poil. Quand je vois chez nos confrères de l'équipe les 4 pages sur parce que Arthur Fils est 9e mondial et rentré dans le top 10, je trouve ça un peu
2: too much, alors que avant, 15 jours avant, on n'a pas dit un mot sur l'absence d'Arthur Fils en Coupe Davis. Donc, à un moment donné, il faudra être capable de piquer ce garçon. Alors, on ne veut pas se le mettre à dos, certes, mais on est capable de lui dire la vérité.
1: On remercie énormément Nicolas Escudé, consultant chez nos confrères d'Eurosport, d'être passé dans le Stephen Brunch. Merci Nicolas.
3: Merci à vous.
2: Et je te le redis encore, Nicolas, merci d'avoir battu les Tanaouites sur gazon à la finale de Davis. Merci, mon grand.
3: Avec plaisir.
1: Merci Eric Salio également. À très bientôt, merci. Eric.
2: Finis bien ta salade, Eric. Merci beaucoup.
3: Merci, merci à vous. Ouais.
2: C'est la fin du Stephen Brunch. Ah, est-ce que ça passe vite parce que je suis bien accompagné. Merci, Maxime.
9: Merci, les amis.
2: La semaine prochaine, tu pars au Japon?
9: Au Japon, à Takamatsu.
2: C'est très bien. On te souhaite bonne chance. Tu brasseras avec attention, tu le sais. Merci, Alex. Merci, Jimmy, à la prod. N'hésitez pas à podcaster l'émission sur toutes les plateformes de téléchargement. Le Stephen Brunch revient dimanche prochain. Et restez bien sur AMC. Ciao.
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1: RMC, il est 15h passé de deux petites minutes. Dans un instant, le début de l'intégral sport sur RMC. Mais tout de suite, c'est l'heure des infos et c'est avec Thibaut Dinoël. Bonjour Thibaut.
2: Bonjour Christophe et bonjour à tous. Il va être mis en examen pour acte de barbarie. Un lycéen marseillais de 15 ans est en train d'être déféré devant un magistrat. Il a reconnu en garde à vue l'agression d'une passante jeudi lors d'une manifestation des lycéens. Agression au niveau d'un abribus avec un spray enflammé dirigé sur le visage de cette quadragénaire. Elle témoigne au micro de BFM TV.
3: J'ai fait le tour, je leur ai parlé, j'ai dit mais qu'est-ce que vous faites, vous allez rien casser du tout, je voyais pas qu'il y a du monde, vous voyez pas qu'on attend le bus, on travaille. Quand j'ai vu ce garçon avancer, en fait j'ai vu son geste, j'ai dit qu'est-ce qu'il fait, il va pas le faire. J'ai eu les cils brûlés là, ça m'a un peu brûlé la peau et toute sa partie là des cheveux qui est brûlée.
2: Témoignage recueilli par BFM TV de cette Marseillaise agressée jeudi par un lycéen. Le jeune homme de 15 ans, inconnu de la police, a exprimé ses profonds regrets en garde à vue, nous dit le parquet, qui a requis son placement en détention provisoire. Autre agression, toujours dans les Bouches-du-Rhône et toujours en marge du mouvement lycéen, celle d'un professeur de physique-chimie aspergé d'essence à la Ciotat. On apprend ce dimanche qu'un suspect âgé de 16 ans a été interpellé. Et au total, les autorités ont relevé 78 agressions de membres du personnel éducatif ces derniers jours. Demain, entre 400 et 500 lycées vont rester fermés, a annoncé le ministre de l'Éducation, Édouard Geffray. En bref, fin de la vigilance orange pour les Pyrénées-Orientales, mais son département voisin de l'Aude l'est encore en raison des fortes pluies, intempéries qui ont fait 2 morts de l'autre côté de la frontière en Catalogne. Enfin, les courses et le quintet, le prix de l'Arc de Triomphe dans une heure. Le favori de Frédéric Kita aujourd'hui, c'est l'As Dari et son outsider, le 11, va rendir. RMC 15h04, coup d'envoi de l'intégral sport avec Christophe Cessieux.
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1: Bonjour à tous, bienvenue, c'est l'Intégral Sport. Nous sommes ensemble jusqu'à 17h avec une belle actualité sportive qui nous attend. Il n'y a toujours pas de foot ce dimanche après-midi. Après ça, avec cette longue intermède internationale. D'ailleurs, on évoquera tout à l'heure le dernier match de ce mois d'octobre qui aura lieu demain soir au Stade de France entre la France et la Belgique. On l'évoquera tout à l'heure avec Valentin Jamin puisque Zinedine Zidane a donné ce matin une conférence de presse très intéressante. On écoutera l'avis du sélectionneur sur plein de sujets différents. Il n'y a pas de foot cet après-midi, enfin je dis ça, il y a quand même du foot et on va y aller dans un instant. Ça se passe au Stade Vélodrome de Marseille, un match amical entre le Sénégal, l'équipe d'un certain Patrick Vieira, ben oui, lui aussi sélectionneur opposé aux Comores, et c'est la fête à Marseille, nous dira dans un instant Maxime Tillette. Nous serons également à Longchamp tout à l'heure pour le plus grand rendez-vous de l'année en matière de hippisme, le prix de l'Arc de Triomphe, le Qatar prix, parce qu'il faut dire comme ça, Qatar prix de l'Arc de Triomphe, qui aura lieu tout à l'heure à 16h05. 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

0: Autour de Ljubljana en Slovénie, en l'absence du gros matou slovène Tadej Pogacar, qui est en train de récupérer de sa chute. Mais il y a du beau monde, on en parlera dans un instant avec Maria Azé et avec Jérôme Pinault. Fait l'amitié d'être avec moi cet après-midi.
1: Salut Christophe.
0: Ça va mon GG?
1: Écoute,
0: on s'est déjà vu ce matin, mais voilà.
1: Oui, on passe la journée ensemble.
0: T'as pas changé depuis ce matin?
1: Non.
0: T'as fait une bonne petite sieste quand même.
1: Petite sieste. Petite récup. C'est important, on enchaîne les événements là.
0: Ah ouais, oui.
1: Et le final va être difficile aujourd'hui. Donc,
0: ah ouais, la côte de Mojanka.
1: Non, moi je parlais de la route retour pour rentrer chez moi. C'est très belle, très beau circuit.
0: Quand on habite au fin fond de la province, des provinces de France.
1: Alors la ville est un peu moyennasse, mais la région est belle.
0: Bon. Et le club de foot, il est bien?
1: Comme la ville.
0: Ils se portent bien.
1: En 18
0: minutes. Cuit pour les Canaries, mais ça va peut-être un peu mieux puisqu'ils ont un nouveau repreneur. Enfin, j'ai vu que tu n'étais pas très content sur le repreneur. Enfin bref.
1: Attendons.
0: On en parlera un peu plus tard. Alors, avant de parler de vélo et de ce championnat d'Europe, hein, parce que l'année prochaine, on aura le maillot de champion du monde et le maillot de champion d'Europe sur les routes. Ça, c'est important.
1: Deux maillots. Il va y avoir aujourd'hui une très belle course. On le sait depuis la semaine passée, le maillot de champion du monde. Demi-surprise sera porté par Brandon McNulty. Et puis McNulty.
0: Oui, c'est trois quarts.
1: Ou
0: deux tiers et demi.
1: Non, demi-surprise.
0: D'accord.
1: Pour les connaisseurs, on sait que c'était pas le grand favori, mais il faisait partie des outsiders derrière les grands favoris. Course qu'il avait déjà remportée, hein, l'an dernier, offerte par Tadej Pogacar, absent cette année. Et McNulty fait l'impasse, hein, sur les championnats d'Europe. Il vient pas. Non, il sera évidemment donc ce beau maillot porté. La saison prochaine, dès le Tour de Lombardie, sûrement, on espère en tout cas.
0: Ça va faire drôle de voir un champion du monde ramener des bidons et protéger son leader.
1: Bizarre. Et le maillot de champion d'Europe qui va être décerné aujourd'hui, très certainement sur les épaules, on l'espère peut-être d'un Français, mais grand favori aujourd'hui, à qui ça irait très bien. Alors, il a porté le maillot de champion d'Europe de chrono, mais pas celui de la route. Remco Evenepoel, énorme favori aujourd'hui.
0: Et on verra comment Remco a récupéré.
1: Il change le maillot, par contre. Il est pas très, très, très beau, ce maillot.
0: Le maillot de champion d'Europe?
1: Ouais, non, je suis pas.
0: C'est-à-dire qu'il souffre de la comparaison avec le maillot de champion du monde.
1: Il est inégalable.
0: Qui est tellement beau. Mais il n'y a que du bleu. Il y a du bleu.
1: Blanc et
0: jaune
1: bleu.
0: Non, il faudrait effectivement.
1: Faut le changer.
0: Faut le changer. Faut le rendre plus beau. Bon, on en parle dans un instant avec Maria, qui pour l'instant doit être encore à la sieste, mais elle va pas tarder à revenir nous voir pour nous parler de cette course. On est encore à 82 km de l'arrivée et la situation est loin d'être décantée. Mais nous allons partir à Marseille, dans un stade que tu connais bien, Jérôme, le Stade Vélodrome. Oui. Alors, il n'y a pas l'équipe de France qui y joue. Zidane, qui est marseillais, sera au Stade de France demain.
1: Il n'y a pas l'OM non plus.
0: Il n'y a pas l'OM non plus. Et ils essayent de se refaire un peu la cerise. Uh-huh.
1: Hein, belle cerise.
0: Et on verra que la semaine prochaine, les 12 travaux, enfin les 36 travaux de Genesio vont se prolonger. Ça sera intéressant de voir un peu comment les équipes ont vécu cette longue trêve. Non, il y a un match international en revanche cet après-midi à Marseille entre le Sénégal et les Comores. Alors, c'est pas un match comptant pour la Coupe d'Afrique des Nations, c'est un match amical, un match de préparation, mais c'est l'occasion de faire la fête au Vélodrome avec les communautés sénégalaises et les communautés comoriennes qui sont très présentes à Marseille. Et nous avons dépêché Maxime Tilliette qui est là évidemment pour faire la fête avec les Comoriens et les Sénégalais. Salut Maxime.
2: Salut Christophe, salut Jérôme, bonjour à tous. En effet, belle fête du football ici au Vélodrome cet après-midi, fête du football africain. Alors sur le terrain, 10e minute de jeu, déjà 1-0 pour les Sénégalais, un ancien Parisien pour un ancien Marseillais, c'est Ibrahim Mbaye qui a servi parfaitement au second poteau, Illiman Ndiaye, l'ancien joueur de l'OM qui a ouvert le score dans cette rencontre. Alors forcément, un contexte différent, l'OM n'est pas là, mais beaucoup de maillots verts aux couleurs du Sénégal et surtout aux couleurs des Comores, communauté très très présente dans la cité phocéenne. Certains disent même qu'il y a plus de Comoriens ici qu'au pays à 7000 km. Beaucoup de joueurs sont nés à Marseille, donc c'est aussi un moment très particulier pour cette 107e nation au classement FIFA. C'est la première fois que cette sélection joue ici au Vélodrome. Affiche de gala en plus face au Sénégal de Patrick Vieira devant les 20 000 spectateurs. Un hommage aussi a été rendu à Pape Diouf avant le coup d'envoi, emblématique président de l'OM qui était évidemment sénégalais. Et puis le coup d'envoi fictif donné par la plus grande star Parc Aumaurienne ici à Marseille, qui était d'ailleurs invité dans le Super Moscato Show il y a quelques jours. Soprano évidemment accompagné par Alonso, voilà un peu pour le décorum au Vélodrome pour ce qui est de cette fête du football africain cet après-midi à Marseille dans un Vélodrome qui ne fait pas le plein mais qui est quand même copieusement garni pour ce rendez-vous.
0: Ouais, il y a eu quand même une belle politique tarifaire. Je crois que les billets n'étaient pas très chers pour permettre justement.
2: Il y a eu une petite polémique quand même.
0: Ah, quand même.

0: Non, parce que les organisateurs ont dû baisser le prix des places cette semaine. Mercredi, ils ont fait une offre à 15 € au premier prix. Initialement, c'était 35 € le premier prix.
1: Ah oui, quand même.
0: Et derrière, on a ajusté à partir de 15 € en virage et 25 à 55 € en tribune latérale. Voilà, il y a pas mal d'associations qui avaient un petit peu grondé et elles ont été entendues pour que le stade ne sonne pas totalement creux. Les Comoriens qui ont déjà joué ici à Marseille, mais dans un vraiment tout petit stade, joué également à Martigues il y a de ça une dizaine d'années face au Burkina Faso, et Martigues c'est 10-15 000 spectateurs qu'on peut accueillir. Là par contre, le Vélodrome c'est remplir une nouvelle étape, cocher une nouvelle case dans l'histoire de cette nation émergente du football, les Comores, mais qui voilà, hein, sur le papier il y a notamment Warmed Omari qui est défenseur central, l'ancien Rennais, et on les voit pour le moment tenir la dragée haute aux Sénégalais sur cette entame de match.
1: Bon, bah parfait, la fête à Marseille donc au Vélodrome cet après-midi pour cette rencontre internationale entre le Sénégal et les Comores. Merci Maxime, à tout à l'heure. 15h15, nous avons retrouvé Maria Azé. Ah, voilà, qui est donc arrivée en Slovénie, un peu en retard, mais qui est là avec nous et qui va nous faire vivre cette course cet après-midi. Bonjour Maria, comment ça va?
2: Salut Christophe, salut Jérôme, salut à toutes et à tous. Moi, je vous ai jamais perdu, hein, je vous ai entendu raconter vos bêtises depuis tout à l'heure, mais j'ai toujours été là. Je suis pas du tout d'accord avec vous, j'adore ce maillot de champion d'Europe. Je le trouve très classe. Moi, je le trouve très classe. Je le trouve épuré, je préfère le maillot de champion du monde bien sûr, mais je le trouve assez épuré et je trouve que c'est un très beau maillot distinctif à porter toute la saison. Voilà, c'était mon avis.
1: Ouais, mais bon, il y a quand même plein de couleurs dans tous les drapeaux européens. Tu pourrais faire un truc un peu.
3: Ah là,
1: plus...
3: ça ferait ouais. Tu sais le maillot du super combiné à l'époque du Tour de France, ouais, là, avec
1: les quatre,
3: avec toutes les couleurs, c'est ouais. Attends, pourquoi pas, hein.
1: Il est assez discret, mais voilà. Bon, écoute, alors s'il s'appelait Maria, on va pas.
2: C'est moi la plus stylée de nous trois, c'est quand même mon avis qui est le plus
3: stylée de nous trois. Si, de loin, Christophe.
1: Ouais. Quand on la voit le matin,
3: ça dépend. Ouais, voilà, ça dépend.
1: Quand même pas très stylé, quoi. Enfin, bref. Maria, donc cette course, je le disais, cette course a été presque faite pour Tadej Pogacar, hein, qui est un peu le champion local. Et d'ailleurs, il y a beaucoup de drapeaux slovènes
2: à tracer. Tracé par Tadej Pogacar.
1: D'accord. Et c'est lui qui remet le maillot à l'arrivée ou non?
3: C'est lui qui va désigner le vainqueur, je crois.
1: C'est lui.
2: Il est là en tout cas. Il est là, Tadej Pogacar. Il est sur le bord de la route avec Urs Kazigard, qui ne participait pas non plus à la course des championnats d'Europe parce qu'elle aussi, elle est en convalescence. Mais il est bien là, Tadej Pogacar. On le rappelle, le parcours qui passe par Komenda, son village qui est désormais connu parce que c'est le village de Tadej Pogacar. Mais il y a un très bel engouement pour ce championnat d'Europe en Slovénie. Je trouve qu'il y a plus de monde qu'au Canada pour les championnats du monde.
1: Bah oui, bah c'est sûr, c'est le pays du meilleur coureur au monde quand même. Hein.
3: Oui,
1: et aujourd'hui, c'est devenu. Hein. Alors, il a la concurrence avec le basketteur slovène.
2: Luka Doncic.
1: Avec Luka Doncic.
3: Luka Doncic, oui. Non, mais c'est sûr. Après,
1: mais voilà, ce sont les deux plus grands sportifs du pays.
3: Et la Slovénie n'a pas énormément de coureurs, mais alors ils ont un nombre de talents quand même assez notable, parce que on parle beaucoup de Tadej Pogacar. Évidemment, Tadej Pogacar est le meilleur coureur au monde et peut-être l'un des meilleurs coureurs de tous les temps. Mais on a des Primoz Roglic, on a de la nouvelle génération, le petit Omzrel qui a gagné à la Vuelta. C'est un pays qui propose chaque année des nouveaux visages et qui est quand même présent dans le Gotha international, dans le cyclisme.
1: Mais c'est quand même assez récent. Est-ce qu'à ton époque, il y avait beaucoup de Slovènes, Jérôme?
3: Tadej Vajdasek à l'époque.
1: Est-ce qu'avant, il y avait beaucoup de Yugo dans le peloton international?
3: Il y a toujours eu, dans les équipes de jeunes notamment, de très bons jeunes dans ces pays-là.
1: Ils ont un terrain extraordinaire pour former les coureurs.
3: Et puis, chez les jeunes, ils passent beaucoup par l'Italie. Les équipes italiennes, les sociétés italiennes chez les jeunes, et chez les jeunes, les courses en Italie sont très relevées, donc ça fait souvent de très bons coureurs. Un peu à l'époque, moi, c'était plutôt les Ukrainiens qui dominaient. On avait des Popovic, des Grishenko, des garçons comme ça qui étaient très costauds, qui dominaient chez les jeunes. Popovic a fait une très très belle carrière chez les professionnels. La Slovénie, la République tchèque, la Tchéquie, les Slovaques avec Peter Sagan, Sagan. Voilà, voilà des pays qui ont toujours eu de bons coureurs. Et moi, je trouve que c'est une juste récompense. Alors évidemment, avec Tadej Pogacar, c'est encore plus, encore plus de raisons de faire ce championnat là-bas. Mais je pense que c'est un pays qui mérite d'être connu. C'est un magnifique pays pour faire du cyclisme.
1: C'est sublime.
3: Alors nous, Christophe, faut pas qu'on y aille en ce moment.
1: Hein, ça monte beaucoup.
3: Voilà, ça monte un peu trop pour nous. Mais c'est très très bon. On va le découvrir avec ce magnifique parcours de 12 km. C'est très vert, ça monte, ça descend. C'est vraiment un pays pour faire des belles compétitions de cyclisme.
1: Et d'ailleurs, il y a un tour de Slovénie très qui difficile. Est organisé, Maria, tous les ans, hein, je crois.
2: Oui, oui, très difficile, comme le dit Jérôme. C'est vraiment des terres de cyclisme. Hein, et c'est vraiment des parcours très difficiles pour puncheurs grimpeurs. Et on le voit aujourd'hui avec cette côte de Mojanka qui est d'ailleurs souvent empruntée, hein, si je ne me trompe pas, Jérôme, dans ce tour de Slovénie. Et voilà, 2,1 km à 10,3% des passages à 15%. C'est vraiment très, très difficile. Et il ne va pas en rester beaucoup à l'arrivée aujourd'hui, probablement.
1: Alors, Tadej Pogacar est là, mais il n'est pas sur son vélo. Hein. Il aurait bien aimé faire la course. Il a essayé d'ailleurs d'essayer de convaincre son staff, mais on lui a dit non, mon petit gars, là, tu vas rester à te remettre en état. Il y a des courses plus importantes qui t'attendent la saison prochaine. Alors, donc, il ne faudrait pas.
3: Hein, la rumeur dit qu'il a essayé. Et pour avoir suivi beaucoup de courses ces dernières semaines, j'ai suivi quelques courses chez nos confrères d'une autre télévision, d'une télévision, et Jackie Durand disait, et je suis assez d'accord avec lui, Tadej, après la chute, il a bien mangé à la cantine. Il avait appris un peu, et je pense que on l'a vu sur quelques images. Il roule, il a repris l'entraînement, il se réathlétise. On dit, il est pas dans la forme d'affûtage qu'il était au départ de la Vuelta et du Tour de France.
1: Il n'est pas dans le même affûtage que toi au départ du Tour. Quoi.
3: Exactement. Il est loin d'être.
1: Il est plutôt
3: affûté
1: affûtage
3: comme moi en ce moment. Ouais. C'est
1: d'accord.
3: Pas terrible.
1: Ah, oui.
3: Mais en tout cas, il aurait aimé au moins être là. Est-ce qu'il avait besoin d'être là pour être au départ? Je ne crois pas. Un coureur comme lui doit être au départ pour gagner. Et les dernières vidéos vues de lui sur son vélo avec son nouveau maillot de champion d'Europe, parce qu'il est encore champion d'Europe.
1: Eh oui, oui.
3: C'est pas tout à fait le Tadej qu'on a l'habitude de voir affûté. Donc, il est bien là-bas en ambassadeur. Très bien. Il reviendra l'an prochain.
1: Très bien. Donc, c'était pas la peine qu'il y aille. Il a 30 kilos en trop. Il y en a un autre qui a avoué que lui aussi, il avait 2 kilos en trop.
2: Ouais, Remco,
1: hein, c'est ça, ouais. Maria.
2: Ah,
3: là, quand j'ai vu cette déclaration de Remco, ça m'a fait énormément plaisir.
2: Parce que tu l'avais dit, Jérôme.
3: Et on m'avait dit, non, podcast. Mais n'importe quoi, il a affûté comme tout, il n'y a pas de souci. Moi, je l'ai vu en préparation pour les mondiaux. Je reconnais mon Remco affûté sec avant le tour. Et l'autre Remco, alors, il n'est pas gros, évidemment. Il est capable de gagner aujourd'hui parce qu'il garde son punch, mais pas aussi affûté qu'au départ du tour.
1: Ouais. Au départ du tour, Maria, il était vraiment.
2: Après, au départ du tour, moi, je l'avais jamais vu si affûté, Jérôme. Donc là, finalement, c'est plus le Remco Evenepoel qu'on a vu au départ de Liège-Bastogne-Liège. C'est pas non plus. Oui. C'est plus ça. Mais c'est vrai que sur Liège-Bastogne-Liège, il n'a pas été au niveau. Il a toujours été au niveau, finalement, que quand il a été très affûté avec ses 2 kilos au moins. Donc on va voir ce que ça donne aujourd'hui. Mais
3: il a un peu de marge aujourd'hui. Hein. Il a un peu de marge. On ne va pas se le cacher. Oui. Aujourd'hui, ses adversaires principaux, il va falloir se méfier de l'Italie, de Ciccone, notamment, de Scaroni. Peut-être de l'équipe de France qui a un beau collectif. J'espère que l'équipe de France va avoir cette mémoire assez fraîche de voir les USA qui ont dominé le championnat parce qu'ils étaient en surnombre, parce qu'ils peuvent gagner aujourd'hui avec le collectif. Une seule, on va dire, individualité ne peut pas lutter sur un Remco qui est très en forme. Maintenant, sur un collectif, on peut gagner. Mais Remco, c'est l'immense favori de cette course dans cette catégorie de super coureurs.
1: Oui, mais enfin, il a la forme qu'il avait dimanche dernier, c'est plus le favori. Hein. Dimanche dernier, il nous a fait une course, il était à l'envers.
3: Alors, il va falloir se méfier de Del Toro aujourd'hui aussi.
1: J'aurais dit, essaye de lui mettre des pièges comme ça. Là,
2: et... Ah, on a essayé, on en a parlé toute la matinée, Christophe. On s'est dit, est-ce qu'il va tomber dedans? Mais non, t'es encore assez. Ouais. On rappelle à nos auditeurs que le Mexique et les États-Unis ne sont évidemment pas en Europe. Donc, pas de Brandon McNulty et pas d'Isaac Del Toro sur ce championnat d'Europe. Ils seront sur le tour de Lombardie.
3: Il y a un autre coureur qui ne sera pas champion d'Europe. Et on peut déjà l'affirmer, c'est Paul Sexas qui n'est pas au départ. Mais un autre grand nom, est aligné au départ et qui est déjà en difficulté sur les premières images, c'est Juan Ayuso, l'Espagnol. Juan Ayuso, au départ de ce championnat d'Europe au sein de cette équipe espagnole, amoindri, hein, pas beaucoup de coureurs au départ pour les Espagnols. Juan Ayuso est déjà distancé.
2: Ouais, dans la deuxième ascension.
3: Deuxième ascension seulement, il y aura 5 passages dans la difficulté principale, la côte de Mojanka, On est bon avec ça?
1: Mojanka.
3: Ouais. Vous essayez d'avoir l'accent, moi j'ai pas essayé, je me suis pas aventuré. Mojanka. Ayuso en difficulté, donc voilà un coureur qui pouvait être aligné sur une courte liste de grands favoris. Bon, il est à côté de ses pompes, comme depuis Paris-Nice finalement.
2: La saison de Juan Ayuso, c'est, y a rien à garder.
3: Il y avait Maria, ce départ de saison à Paris-Nice où il était maillot jaune. On a l'impression qu'il était retrouvé à Ayuso dans une équipe Lidl Trek autour de lui. Il avait fait des deux premières étapes. Il était maillot jaune et là, patatras, il est tombé alors qu'il était en tête de la course avec son équipe Lidl Trek. Et depuis, il n'a plus jamais retrouvé son niveau.
1: Ok, bon, Ayuso out.
3: Ayuso out.
1: Out.
3: Vlasov, le russe. Out. Il a chuté en début de course.
1: Evenepoel, 2 kilos en trop. Mais qui va être champion d'Europe aujourd'hui?
2: Un Remco Evenepoel en grande forme. Un Remco Evenepoel reste grand favori aujourd'hui. Oui. Et les Belges, on les voit depuis le début de la journée. Donc ça veut dire
1: J'ai entendu dire
2: qu'il est en jambes.
1: Certains de nos confrères disent de Mats Pedersen qu'il est le grandissime favori aujourd'hui. Alors, juste votre avis là-dessus.
3: Moi, j'ai juste.
1: Elle est dure cette côte quand même.
3: J'ai une interrogation qui est d'ordre de récupération, puisque Mats Pedersen hier, pas avant-hier, Christophe, hier, était présent au Tour du Münster, une course de catégorie 2 en Allemagne, au service de son sprinter qui d'ailleurs s'est loupé dans le sprint. Et Mats Pedersen, il a fait 200 bornes hier et il va faire le voyage hier soir. Et aujourd'hui, il va falloir qu'il ait du jus quand même, parce que pour lutter face à des Remco et un autre dont on ne parle pas beaucoup, mais qui est chez lui et qui marchait quand même plutôt pas mal la semaine dernière, qui s'appelle Primoz Roglic, il va falloir être costaud. Hein. Mats Pedersen, c'est vraiment une grosse, grosse difficulté. Hein. C'est plus de 2 km
2: c'est à 10%. C'est beaucoup plus
1: dur. 15,8%.
2: Là-bas, c'est beaucoup plus dur que la côte du Mont-Royal à Montréal.
3: Hein. La technique de lissage de ce qu'il a fait la semaine passée à Montréal, ça ne marche pas là. Hein.
1: C'est quand même autre chose. Hein. Les côtes en Europe par rapport à l'Amérique du Nord, passe.
2: Il y avait plus de répétitions. On la faisait 12 fois au Canada. Donc, c'est ça qui était dur, c'était la répétition. Mais il y avait un peu plus d'un kilomètre 5 à passer. Une fois que tu passes la grosse difficulté, tu pouvais, comme dit Jérôme, lisser ton effort. Là, c'est impossible. La fin de la côte, les 600 derniers mètres sont super dur.
3: On assistera à la course, on verra dans le final, peut-être peut-il profiter de cette partie plane entre la fin de la descente, qui est très technique, et l'arrivée. Mats Pedersen, en tout cas, on ne peut pas l'oublier.
1: Très bien, on parlera tout à l'heure des Français, on verra un peu quels sont les Français qui peuvent tirer leur épingle du jeu dans cette bagarre pour décrocher le maillot de champion d'Europe de cyclisme. Il est 15h27, dans un instant, nous partons pour la Malaisie. Le Grand Prix de Malaisie qui se déroulait au Bahreïn, non, c'est le contraire, s'est terminé par la victoire de Max Verstappen. Jean-Luc Roy va tout nous dire dans quelques instants. Oui, Verstappen qui remporte son premier Grand Prix de la saison. Il est relancé, Mad Max, à tout de suite.
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1: 15h29 sur RMC, l'Intégral Sport. On suit évidemment ce qui se passe en Slovénie. Tout à l'heure, on a oublié de faire un point sur la course, sur un point course avec Maria. Juste histoire de se mettre dans l'ambiance, Maria. Mais on est encore loin de l'arrivée, 70 km avec une équipe qui a l'attaque. Hein.
2: Oui, 70 km, encore 3 tours de circuit, ce circuit de 22 km en Slovénie. Et ce sont les Belges de Remco Evenepoel qui emmènent tout ce petit monde. Tout à l'heure, Jan Christen, le Suisse, a tenté une petite attaque, mais il a été rapidement repris. On se prépare pour la troisième ascension de cette côte de Mojanka.
1: La Belgique qui s'était faite vraiment critiquer après une course un peu ratée, il faut bien le dire, la semaine dernière au championnat du monde, alors qu'avec Van Aert et Evenepoel, ils faisaient figure de grandissime favoris. Ils sont vraiment ratés dans toute la longueur, la largeur, dans tout ce qu'on veut. Hein.
3: Et se sont complètement ratés, t'as raison. On s'était longtemps demandé entre ces deux Belges, lequel allait rouler pour l'autre pour être champion du monde. Et finalement, ils n'étaient pas à la hauteur.
1: Ils étaient pas.
3: Alors, il y a eu cette. On a eu un peu de maladie. D'ailleurs, la sélection belge, dans son entièreté, a été complètement à côté de ses pompes au Canada. Et cette faillite de la Belgique, finalement, Christophe, je pense qu'elle a été l'une des raisons de la faillite de l'équipe de France. Parce qu'on comptait beaucoup sur le collectif belge pour prendre la course en main.
1: Et, du coup, c'est
3: et quand ils ont fait flop, c'est que ça s'est vite retrouvé à devoir faire la course. Et ça a été un vrai problème. On n'imaginait pas Van Aert plier si vite.
1: Ouais. Allez, on en reparle tout à l'heure. On va s'intéresser à la Formule 1 maintenant. Revenir sur le Grand Prix de Bahreïn disputé en Malaisie ce matin et qui a donné lieu à un grand n'importe quoi avec 1h40 de retard en raison de la pluie. Bah oui, les Formule 1 ne roulent plus sous la pluie, c'est bien connu. Et ça désole évidemment Jean-Luc Roy. Elles ne roulent plus sous la pluie, d'autant qu'elles tombent en panne dès qu'il y a une goutte d'eau qui leur tombe sur la carrosserie. Bonjour Monsieur Roy, rebonjour.
18: Oui, bonjour mon Chris, bonjour à tous.
1: Salut Jean-Luc. C'est un vrai problème ça. Ces voitures sont d'une telle complexité, il y a tellement d'électronique embarquée, d'électricité et tout ça, qu'elles ne supportent pas l'humidité en fait.
18: Ben c'est exactement ça, c'est-à-dire que là on a inventé une usine à gaz que personne ne méprise, j'allais dire si, moi je la méprise, parce que c'est vraiment infernal. Tu vois là, dans le tour de formation, enfin un des tours de formation, alors qu'on évoluait à très faible vitesse, etc., ben Hamilton s'est trouvé confronté à un gremlin, on appelait ça comme ça avant, hein, donc personne ne sait, les ingénieurs non plus, ah ben tant de si, fais ça, c'est un peu comme un ordi, hein, c'est quand même embêtant, donc t'éteins tout,
1: la voiture bug.
18: Remets en marche, des fois ça marche, des fois ça marche pas, bon, c'est ce qui s'est passé, alors ça à la limite, ça peut arriver, on peut comprendre, il y a toujours eu des pannes en Formule 1 ou ailleurs, ok, je veux bien, enfin il y en a un peu plus cette année, pour ne pas dire beaucoup plus, et surtout des pannes incompréhensibles, insolubles, et les ingénieurs eux-mêmes ne s'y retrouvent pas. Mais le problème, c'est quand on est dans un tour de formation comme ça, derrière la voiture de sécurité, on n'a même pas donné le départ encore. Ben du coup, Hamilton, il s'arrête, il ralentit. Les pilotes derrière, ils savent pas. Normalement, t'as interdiction de dépasser, oui, évidemment. Et ben voilà. Donc, ils s'arrêtent, la moitié passe, la moitié passe pas. Bref, c'est un bazar, pour rester poli, absolument innommable. Du coup, la direction de course, qui est larguée également, dit, oh ben, hop là, drapeau rouge. Alors, drapeau rouge sous safety car, moi, j'avais jamais vu. Hein. Là, c'est une grande première. Donc, on fait rentrer tout le monde dans les stands. Bon, admettons encore, on est largué, on connaît plus les règlements, même du côté de la direction de course, hein. La FIA, là, il faut leur distribuer des grands nez rouges, des plumes et du goudron, hein, parce qu'on est vraiment n'importe où. Mais on met plus d'une heure avant de se décider à faire quelque chose. Pour les raisons que tu évoques, mais qu'on n'ose pas dire, c'est-à-dire qu'on fait pas rouler les voitures sous la pluie parce qu'on considère qu'il y a trop de risques ou je ne sais quoi. Et donc, t'as vu, bah, là, c'est ambiance colonie de vacances, hein. Les pilotes se marrent, enfin, on fait n'importe quoi, on attend, on ne sait pas ce qui va se passer, puis à un moment on dit, ah bah allez, on y va. Alors bon, donc on redonne un départ, et puis après, bah alors après, là c'est les aléas de la course, hein, tu le sais très bien, il y a eu Albon qui sort au 9e tour, donc ceux qui étaient partis en pneumatique, climatique intermédiaire, évidemment, puisque la piste est en train de sécher, repasse par la voie des stands pour monter des softs. Enfin, c'est un pataquès invraisemblable. Et là, je t'avoue que j'ai mes notes sous les yeux, j'ai tout noté, mais même moi, je n'y comprends plus rien. Voilà.
1: Bon, effectivement, c'est de plus en plus compliqué d'arriver à suivre un Grand Prix de Formule 1. C'est dommage parce que après, au niveau de la course, elle a été sympathique avec notamment le cavalier seul de Max Verstappen qui s'était lancé en pole, qui s'est vite fait doubler, mais qui a ensuite récupéré sa place de leader pour s'imposer à la fin. C'est son premier succès cette saison. Alors on le sentait déjà depuis quelques semaines, la Red Bull vraiment était bien meilleure avec un moteur qui commence à être performant. Et bien voilà, en quelques mois, l'écurie dirigée par un Français, il faut le signaler, Laurent Méquies, a rattrapé le retard par rapport à Mercedes, par rapport à Ferrari. Et aujourd'hui, elle se pose comme l'une des favorites pour gagner les Grands Prix de fin de saison. Peut-être pas pour être championne du monde, mais en tout cas pour vraiment jouer les troubles faites dans cette fin de saison. Hein.
18: Absolument. Puis là, le dressement est tout à fait spectaculaire, hein, puisque en l'espace de 7 Grands Prix, il monte 6 fois sur le podium et il remporte un Grand Prix. Puis tu te rappelles que l'an dernier, c'était un petit peu le même scénario, là aussi. Au début, ça n'allait pas du tout. La monoplace ne fonctionnait pas. Finalement, il s'est battu pour le titre avec Lando Norris sur la fin, à partir du Grand Prix d'Italie, hein, d'ailleurs. Là aussi, c'était très, très spectaculaire, puisqu'il a gagné 6 Grands Prix sur les 9 derniers. Alors, je ne sais pas si ça va être le cas, mais on ne peut jamais écarté Verstappen. Et puis ce que je déplore aussi, moi, tu me vois venir, on l'évoque toujours à chaque fois, c'est que lorsqu'il y a justement des conditions d'adhérence précaires, de visibilité difficile, enfin bref, lorsqu'il faut vraiment piloter, quoi, tu vois ce que je veux dire, et pas gérer de l'énergie, on voit le talent des pilotes, et comme par hasard, c'est toujours les mêmes qui sortent du lot. Hein. Et ça, c'est bien dommage de gommer tout ça. Ayrton revient. Enfin, il reconnaîtrait plus la Formule 1, lui, le pauvre. Hein.
1: Oui, je crois qu'il aurait vite arrêté si c'était comme ça. Donc, victoire de Max Verstappen qui s'impose devant celui qui apparaît de plus en plus comme le futur champion du monde, Kimi Antonelli, qui n'a peut-être pas gagné cette course, mais qui a plus que largement compensé les dégâts, hein, évidemment, terminant deuxième, surtout avec l'abandon de George Russell. Le titre mondial ne devrait pas pouvoir lui échapper, c'est désormais une quasi-certitude. Le garçon est un vrai métronome, que ce soit pour la victoire ou pour les places d'honneur depuis le début de la saison. Il est tout simplement incroyable, mais ça, on le savait déjà. Hein.
18: Oui, on le savait déjà. Là, c'est absolument incroyable. L'écart qu'il a creusé, 84 points, si mes calculs sont exacts. Effectivement, alors il y a toujours deux grands prix, tu sais, en bascule potentiellement. Le Qatar et donc
1: Arabie Saoudite.
18: À la fin, normalement, il devrait en rester donc 5. Je vois pas comment il peut être rejoint. Alors, il peut avoir un problème lui aussi, comme celui qui a affecté Russell, malheureusement pour lui, juste à la fin. À 5 tours de l'arrivée, puisqu'encore une fois, la fiabilité, même sur les Mercedes, est extraordinairement aléatoire. Donc ça peut lui arriver à lui comme aux autres, mais bon, il a la baraka, il a la charge, la chance des champions, des vainqueurs, il la provoque, il passe entre les gouttes, c'est le cas de le dire, il commet très très peu d'erreurs, et quand il en commet, comme ça avait été le cas en Azerbaïdjan, il les rattrape, hein. Il est plus que bien parti, à 20 ans, c'est extraordinaire ce qu'il fait.
3: On a l'impression que depuis qu'il a pris la tête de ce championnat, alors il est dans le baquet d'une des Formule 1 les plus fiables, si on peut parler de fiabilité en ce moment, on a quand même l'impression que le garçon, il peut rien lui arriver. C'est-à-dire qu'il est dans une parfaite gestion de lui-même, de son pilotage et de la gestion de la voiture et même des crises en course. Parce que comme tu l'as dit en Azerbaïdjan, il a rattrapé le coup. Je trouve qu'il a la tronche et il a le profil parfait du mec qui va être champion du monde et qui va durer parce qu'il a déjà quasiment la trace et la gestion d'une saison complète d'un vieux briscard à son si jeune âge.
18: Mais c'est tout à fait ça, tu as parfaitement résumé. Écoute, il est il a une vista, il a une, même en course, hein, il a une intelligence, il s'affole pas, il s'énerve pas, et il a une sérénité absolument remarquable. Il maîtrise son sujet, manifestement. Lui, comme évidemment, il est tout jeune, il est à peine dans sa deuxième saison, hein, donc c'est ça qui est sidérant. Et il a une maturité. dont font preuve les plus grands et une lucidité. Oui, donc oui, c'est de la graine de champion, on va sûrement pouvoir le dire très bientôt, mais comme tu l'évoques très justement, en plus il réunit absolument toutes les qualités. Il est rapide, il est lucide, il commet peu d'erreurs, il en commet comme tout le monde, mais très très peu, il les rattrape quand il en commet, et puis surtout bah, il domine son équipier, le pauvre Russell, ouais. qui là avait repris un petit peu de poil de la bête, avait peut-être commencé à y croire un petit
1: après
18: peu, et puis là il est accablé, là ouais, c'est pas de ouais. sa faute. Hein. Ouais.
1: Ouais. Et sur le podium, Antonelli, donc futur champion du monde, était quand même entouré de beau monde. Hein.
18: Ouais. Ah, oui.
1: Max Verstappen, donc sur la plus haute marche, et puis de l'autre côté, il y avait quand même un certain Lewis Hamilton. Ça doit faire drôle quand même quand t'es sur un podium avec ces deux loustiques là, non ?
3: Ce qui signifie ce podium quand même, Jean-Luc, c'est que quand tu vois les deux qui encadrent Antonelli, on le sait, quand c'est compliqué et quand les conditions sont pas réunies, c'est le mec qui a le meilleur coup de volant qui souvent s'en sort le mieux. Les deux là, c'est quand même des grands pilotes, et Max Verstappen en tête, ça fera plaisir à mon petit Léo, mais Verstappen, dès que c'est compliqué, il gagne les Grands Prix, et au milieu de ces deux-là, bah, y a Antonelli. Donc c'est quand même que ce garçon-là, ouais. il a quelque chose de différent.
1: Hein. Exactement. Un dernier mot, Jean-Luc, parce qu'on va être obligé de partir à Longchamp, tu sais qu'aujourd'hui, c'est l'Arc de Triomphe, donc là, faut pas rigoler. Un mot concernant Isaac Hadjar, qui, à un moment, après l'abandon de Russell, s'est retrouvé sur le podium, mais qui, de manière assez bizarre, a ensuite perdu des positions. Il avait des problèmes techniques, ou alors il s'est fait doubler à la régulière. Comment tu expliques qu'il ait perdu deux ou trois places, je crois, en toute fin de Grand Prix? Deux places, je crois.
18: Alors, apparemment, à la radio, il se plaignait d'une monoplace qui était inconsistante, et là aussi d'un train avant qui ne mordait plus très bien. Tu sais, parfois, les trains de pneus sont pas tous constants non plus. Est-ce qu'il est tombé sur un mauvais jeu de pneus, qui était moins, puisque tout le monde a changé, hein. Là aussi, on avait eu donc d'abord Virtual Safety Car et après Safety Car. Tout le monde est repassé par la voie des stands pour le rush final. Est-ce qu'il a été moins bien servi à son corps défendant? Bien évidemment. En tout cas, oui, les deux Ferrari. Mais là aussi, bon, c'est un peu quand tu as Hamilton derrière toi et Charles Leclerc, enfin c'est des calibres absolus, hein. On peut pas reprocher, surtout pas d'ailleurs, à Isaac qui a fait une belle course.
1: Mais on a l'impression que c'est pas bagarré pour garder ses positions.
18: Mais il a pas pu, il a essayé de gérer et de sauver le minimum, tu vois. Et c'est tant mieux, il n'est pas sorti. Ouais. Bon, ben il récupère les points, c'est déjà pas mal, de la cinquième place. Je te dis, bon, là on peut. Encore une fois, on peut pas l'en vouloir dans sa deuxième saison, dans des conditions aussi délicates que celle-là. On sait que dans le tour de formation, lui aussi, il était sorti dans le bac à sable. Hein, il a eu de la chance, ouais. Il n'y est pas resté. Donc, il s'est remis dans le flot. Bon, il s'est dit, allez, on va prendre les points qu'il y a à prendre. Et je pense qu'il a très bien fait. Donc, quand il a vu avec quelle hargne, c'est le cas de le dire, Hamilton et Leclerc voulaient le passer, bah, il a géré. Et ça aussi, c'est de la lucidité. Dès le début, moi, j'avais dit, dès qu'il gagnerait, parce qu'il était un peu chaud, hein, un peu bouillant, un peu sanguin, s'il gagnait en sérénité, c'est là que ça viendrait. Et là, il est en train de le faire, et c'est très bien. C'est très bien.
1: Ouais, il confirme qu'il est un pilote de devenir, cinquième donc aujourd'hui, et les Red Bull sont là, bien en place, assure donc pour les derniers Grands Prix de la saison. Le prochain Grand Prix, ce sera quand, Jean-Luc ?
18: Et ben là, ce sera Singapour dès ce week-end, parce qu'on n'arrête pas en Formule 1.
1: Parfait.
18: Ah ouais, ben là, les mécanos vont être liquéfiés.
1: Encore un beau voyage pour toi et des miles. Il accumule les miles à force de voyager comme ça, il est dingue. Merci, mon Jean-Luc. 15h41 sur RMC. Dans un instant, nous prenons la direction de l'hippodrome de Paris-Longchamp pour le prix de l'Arc de Triomphe, le Qatar Prix Arc de Triomphe, qui débutera à 16h05. À tout de suite.
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1: 15h43, l'intégral sport cet après-midi. Tiens, on suit d'un œil ce qui se passe à Pékin entre Zverev et Djokovic. Match très très disputé. Zverev avait remporté la première manche. Djoko a répliqué en remportant la deuxième 6-4. Et Djoko mène 5-4 dans la troisième manche. Ils sont à 40 partout les deux hommes. Donc il va peut-être y avoir une balle de match pour Djokovic dans un instant. Non, ce ne sera pas le cas. Ce sera un avantage pour Zverev. Je vous donnerai le résultat dans quelques instants. Allez, direction Paris-Longchamp. C'est le Qatar, prix de l'Arc de Triomphe. C'est le grand jour de Longchamp, le plus beau jour de l'année. On va retrouver alors Fred Kita et tout son orchestre, ou il est tout seul, Fred ?
20: Salut Christophe, salut à tous. Et oui, donc avec également Dimitri Blanloy qui est à mes côtés pour cette belle journée, Dimitri.
21: Salut Christophe, voilà. Salut tout le monde.
1: Vous avez mis le beau costard, les chapeaux, tout ça. Vous êtes équipés, les gars ?
20: Alors, le costume, oui.
22: Le chapeau, non. Voilà, le chapeau, non.
20: Voilà, plutôt, tu sais, c'est plutôt sur le prix de Diane.
1: Oui, c'est les dames qui ont les chapeaux sur le prix de Diane.
20: Mais même les hommes, hein, de temps en temps, au prix de Diane.
1: Mais là, t'as quand même cravate et costard, non ?
20: Ah, là, on est obligé, hein, on ne voit pas, mais on est tous en costume, cravate.
1: Ah, et ça vous va bien, paraît-il, ça vous va bien, ça vous change surtout, hein, parce que quand même.
20: On n'est pas pareil dans les studios.
21: C'est ça que t'es en train de dire, c'est qu'en studio, c'est pas bien.
1: J'aimerais bien que vous veniez en studio costard-cravate, un de ces quatre, quand même.
20: On te fera une photo.
1: Faites-moi une photo, oui. Ce sera déjà pas mal. Très bien, messieurs, parlez-nous de cette course incroyable, le championnat du monde officieux des purs sang. C'est une course qui a plus de 100 ans, c'est ça, 1920, qui s'est toujours déroulée à Longchamp.
20: Alors, Christophe, effectivement, c'est la 105e édition du Prix de l'Arc de Triomphe. Il y a eu plusieurs éditions où la course n'a pas eu lieu pendant la guerre. La Seconde Guerre mondiale. Il y a eu des travaux. Alors plus récemment, pour parler des éditions qui n'ont pas eu lieu à Paris-Longchamp, il y a eu des travaux. Donc 2 années, l'hippodrome de Chantilly a accueilli cette épreuve. Et donc il est revenu sur l'hippodrome de Paris-Longchamp il y a à peu près 10 ans de cela. C'était donc en 2018, je crois.
22: Ou 17. Je ne sais pas si tu me fais un quiz ou pas, mais
20: 2018, je dirais.
22: Je ne sais plus l'année exacte.
20: En tout cas, voilà, c'est l'hippodrome de Paris-Longchamp qui a été refait, qui est magnifique, qui accueille environ 35 000 spectateurs à l'occasion de cette magnifique course. Tu l'as dit, hein, c'est le championnat du monde des purs sang. Et il faut savoir qu'il y a 5 pays représentés au départ, donc 4 concurrents entraînés en France. On a aussi des Irlandais, des Anglais, un Allemand et 2 concurrents japonais qui tentent, Dimitri, encore d'essayer de gagner cet arc.
21: En tout cas, tu l'as compris, Christophe, les Français, on n'est pas en surnombre. Hein. On n'est que 4 au départ, hein, sur 16.
1: Ouais, mais on a les meilleurs.
20: On a le meilleur.
1: On a le champion sortant quand même.
21: C'est quoi ? C'est exactement ça. On a le champion sortant, donc on se dit quand même qu'on est bien armé. Mais, en fait, les conditions sont pas pareilles. Il faut savoir qu'il avait 3 ans l'année dernière, Dariz.
1: C'est ça.
21: Voilà. Il s'appelle Dariz, il est le numéro 1. Il faut savoir qu'il avait 3 ans l'année dernière. Et quand vous prenez une année en plus, en tout cas, quand vous avez 3 ans, vous avez une remise de poids, en fait. Vous avez un petit avantage au poids par rapport aux autres. Et forcément, là, quand Dariz passe dans sa 4e année, il a plus cette remise de poids. Et ça peut changer la donne. Alors, on se dit qu'il a pris en maturité, il a pris en force, etc. Donc ça peut compenser, mais en l'occurrence c'est la petite interrogation qu'on peut avoir, puisque là cette fois-ci Dariz va affronter des 3 ans, il va affronter des chevaux plus jeunes qui ont eux la remise de poids cette fois-ci.
20: Effectivement, t'as tout dit, Dimitri, cette fois-ci il y a les plus jeunes qui sont au départ. Et pour revenir juste à Dariz, son année donc de 4 ans, c'est très très bien passé, parce que mis à part une seule défaite en Angleterre, il a toujours gagné sur l'hippodrome de Paris-Longchamp cette année. Et au total, sur cet hippodrome, en tout cas, il a couru 8 fois à Paris-Longchamp, il a quand même gagné 7 fois, dont cette épreuve. Donc on parle souvent d'aptitude, et il a l'aptitude à Paris-Longchamp, Christophe.
1: Alors autant chez les trotteurs, on sait qu'on peut gagner à plusieurs reprises, autant c'est quand même assez rare chez les purs sang, les galopeurs. Normalement, quand tu gagnes un prix de l'Arc de Triomphe, on te retire vite de la compète pour aller faire des petits étalons avec des juments. Enfin bref, c'est des chevaux qui coûtent très très cher, et une fois qu'ils ont gagné, ils coûtent encore plus cher. Là, en l'occurrence, Dariz, on a décidé qu'il était encore bon pour le service, mais pour le service de course. Pour le reste, on verra plus tard.
21: En fait, ce qui se passe, c'est que quand vous avez gagné une course comme celle-ci, mythique, vous n'avez plus rien à prouver. En fait, c'est ça qu'il faut.
1: Je veux dire, dans n'importe quel autre sport, t'as gagné une fois, t'essayes de gagner une deuxième, voire une troisième fois, battre des records. Je veux dire, sur le Tour de France, par exemple, tu gagnes 4-5 fois. Non, chez les chevaux, tu gagnes une fois, tu t'arrêtes, quoi. C'est ça l'histoire.
21: Alors la différence, c'est qu'au galop, en fait, la longévité, fait que pour être compétitif à 3 ans, 4 ans et 5 ans, c'est très très compliqué au très haut niveau. D'accord. Par rapport au parallèle que tu faisais, tu sais, dans le cyclisme, évidemment, ouais, tu peux être au top pendant.
20: Et la reproduction, Dimitri, au trot et au galop, c'est pas le même système.
21: Au trot, en fait, il faut savoir qu'au trot, tu peux faire de la reproduction et continuer ta carrière de course. Si tu décides au galop de le mettre à la reproduction, c'est fini. Tu ne peux pas revenir derrière.
1: Le mec, il a pas envie de courir, quoi. Il a compris que c'était mieux de faire autre chose.
21: En tout cas, c'est la règle. C'est la règle, en l'occurrence. Donc, tu vois, c'est différent. Si tu veux partir à la reproduction après avoir gagné l'arc, effectivement, tu peux, mais tu ne pourras plus revenir en compétition. Donc, il y a un arbitrage à faire. Bon, ça, c'est entre les
1: autres. Tu n'as plus le droit de revenir en compétition si tu as commencé à faire des petits. D'accord.
21: Non, tu ne peux pas.
20: Et sinon, okay. pour revenir à Dari, c'est Christophe, pourquoi ils ont tenté ce challenge? C'est aussi parce que l'an passé, quand il arrive sur le Prix de l'Arc de Triomphe, il n'avait pas dévoilé tous ses moyens. Et c'est un cheval qui s'est amélioré au fil des courses. Donc ils ont pensé qu'il pouvait encore s'améliorer et gagner encore en maturité. Ce qui n'est pas le cas de tous. Des fois, ils se disent, on ne va pas prendre plus de risques. Parce que là, il a montré tout son potentiel tout au long de l'année. Alors que là, il a encore des choses à montrer, de belles choses à montrer.
1: Donc là, à 4 ans, vous pensez qu'il est plus fort que l'année dernière à 3 ans?
21: C'est là où c'est dur. C'est là où c'est dur de savoir. Parce qu'en fait, un cheval.
1: C'est pas chronométré, on peut pas arriver à chronométrer. Il n'y a pas
21: Si, mais t'as le terrain.
1: De data sur les chevaux, ouais.
21: T'as le terrain qui joue. C'est-à-dire qu'en fait, quand il pleut, quand le
1: terrain. Enfin, il a pas plu depuis un moment, là. On est tranquille.
21: Non, mais dans l'année, je te parle dans l'année. Ouais. Quand il a couru, le truc, c'est que le chronomètre fait que, tu peux avoir un chrono sympa parce que le terrain est très bon.
1: D'accord.
20: Juste pour rebondir sur le chrono, il y a eu 3 courses préparatoires il y a 4 semaines sur le même hippodrome, le même parcours. Et la course de Dariz, c'est la course où il y a eu le moins bon temps. Mais le problème, c'est qu'on ne peut pas comparer parce qu'il n'y avait que 4 chevaux en piste.
21: Alors, c'était
20: une parodie de course, comme on dit. Un galop public. En fait, il était à l'entraînement, il a gagné, mais dans un temps de 2 minutes 30, alors que les autres ont gagné en 2:25. Mais ça ne veut vraiment rien dire. On sait qu'il peut faire mieux.
1: Bon, on va voir s'il est capable de faire mieux encore aujourd'hui. Mais là, l'adversité, évidemment, est plus importante. Vous le disiez, avec des Irlandais, avec des Japonais qui essayent depuis des années, mais qui n'y arrivent jamais à gagner le prix de l'Arc de Triomphe. C'est évidemment la course de rêve. Ce sont les meilleurs chevaux de la Terre, les chevaux les plus chers et les plus performants qu'on a là. C'est vraiment la quintessence du cheval, du pur sang même.
21: Exactement, t'as la crème de la crème aujourd'hui. Alors évidemment, parfois t'as pas le plateau parfait parce que t'as une blessure, parce que c'est difficile d'avoir tous les champions le jour J, mais quand même, t'as 90%, t'as un plateau, t'as le meilleur plateau. Faut savoir aussi, on va pas trop en parler parce que ça reste notre meilleure course, c'est la meilleure course pour nous du monde. Après t'as les Champions Stakes qui se courent dans pas longtemps chez eux à Ascot, où parfois des Anglais préfèrent courir chez eux la Champions Stakes alors qu'ils pourraient courir l'arc, tu vois. Et à part ça, normalement on a les meilleurs.
20: Mais ils sont quand même venus en nombre. Les Anglais, c'est
1: irlandais. Et le public, alors évidemment, ça fait le plein à Longchamp, tout le monde est là. C'est le même public, par exemple, que pour le Prix d'Amérique, ou alors c'est un public bien différent en fonction que tu assistes à une course de galop ou à une course de trot.
21: En fait, déjà au niveau localisation, ils sont pas situés pareil en fait. L'hipporome de Vincennes et l'hipporome de Longchamp
1: côté par rapport. Paris,
21: c'est plus pour ça. Après, en fait, les passionnés de course, de toute façon, ils sont là sur les deux hipporomes. Hein,
20: peut-être un peu plus international sur l'Arc de Triomphe, même si au trot on peut avoir des Suédois notamment qui viennent parce que c'est des passionnés de trot. Mais c'est vrai qu'à Paris-Longchamp, on a les Anglais qu'on n'a pas, par exemple.
21: C'est plus ça,
20: à Vincennes, les Anglais et les Irlandais, eux, c'est le galop à 100%.
21: Alors que nous, c'est au niveau du trot, c'est plutôt des Suédois qui viennent, c'est des trotteurs suédois, alors qu'au galop tu n'as pas de Suédois.
20: Et beaucoup de Japonais qui viennent on en voit beaucoup, on en croise beaucoup qui attendent ce premier sacre.
1: Maisho Tabaru, c'est qui ça?
20: Maisho Tabaru, c'en est un, effectivement. Il y en a deux Japonais.
21: J'étais en train de me demander ce que tu disais.
20: Je pensais qu'il faisait une traduction. Maisho Tabaru et Admir Terra, ils sont deux au départ.
21: Alors peut-être qu'on va se tromper, mais on va essayer d'être assez clair parce que ceux qui nous écoutent quand même sur AMC, ils ont envie de peut-être jouer. En tout cas, avoir notre avis. En théorie, les Japonais n'ont pas de chance cette année. En théorie. D'accord. Mais bon, c'est quand tu t'y attends le moins que tu prends justement. Tu sais, c'est le syndrome du commentateur. Voilà, tu dis que c'est pas bien.
1: Du commentateur, c'est terrible. Voilà.
21: C'est exactement ça. Mais en théorie, ça va être dur pour eux cette année. Il n'y en a pas un qui sort du lot, qui est venu avec un gros palmarès.
20: Et puis aucun n'a couru pour l'instant en France ni à Paris-Longchamp, donc on ne sait pas. Enfin, en tout cas, c'est une incertitude.
21: On ressortira la séquence s'il gagne. Hein, parce que...
1: Très bien, messieurs, on va se quitter et on va vite revenir. Le début de la course, c'est 16h05, donc on revient très rapidement pour que vous nous fassiez vivre ce prix de l'Arc de Triomphe, évidemment, qui va être très rapide, mais qui va être très intense. À tout de suite, il est 15h53, alors qu'un Français vient d'attaquer dans les championnats d'Europe de cyclisme. Maria, de qui s'agit-il ?
2: On est à 55 km de l'arrivée, attaque de Pavel Sivakov. Ils ont mis du temps à se mettre en marche, les Français. Ils ont une tactique complètement opposé à ce qui s'est passé la semaine dernière au championnat du monde. Là, ils ont laissé les Belges et les Italiens faire, et attaque de Pavel Sivakov, donc le coéquipier de Tadej Pogacar, à l'instant dans la descente de cette troisième ascension de la côte de Mojanka. Juste un enseignement à tirer de cette troisième ascension, c'est que Mats Pedersen, on en parlait tout à l'heure, est en grande difficulté. Il est même lâché, il est à plus de 40 secondes du groupe Remco Evenepoel, on va l'appeler comme ça, le Danois qui est arrivé, on nous annonce, aux alentours de 22h30 en Slovénie hier soir. Non, donc il est pas en grande forme.
1: Oui. Jérôme, de temps en temps, il dit pas toujours des trucs vrais, mais de temps en temps il dit
2: salut,
1: pas que des conneries. Allez, on revient dans quelques instants pour voir si Sivakov poursuit son effort. Il est 15h53, vous êtes sur RMC.
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1: RMC, il est 15h56. Dans un instant, le prix de l'Arc de Triomphe qui débutera à 16h05. On avance donc les infos qui vous sont présentées par Thibaut Dinoël. Rebonjour Thibaut.
37: Rebonjour Christophe et bonjour à tous. À quoi faut-il s'attendre demain devant les lycées? Des centaines n'ouvriront pas leurs portes, entre 400 et 500, a estimé ce midi le ministre de l'Éducation. La mobilisation des élèves devrait se poursuivre avec en point d'orgue la journée de mardi et cette grande manifestation nationale. Le ministre Édouard Geffray qui déplore également les agressions de 78 professeurs ou membres du personnel éducatif ces derniers jours, comme cet enseignant d'un lycée de la Ciotat aspergé d'essence. Un suspect de 16 ans a été interpellé ce matin. À Marseille, mise en examen à venir d'un élève de 15 ans qui lui a reconnu l'agression d'une passante près du lycée Colbert à l'aide d'un aérosol enflammé. Le parquet a requis son placement en détention provisoire. Les 5 candidats de la primaire de la gauche dans les starting blocks à quelques heures du dernier débat avant le premier tour, vendredi et dimanche prochain, débat à suivre ce soir sur BFM TV. Alors que Raphaël Glucksmann est en pleine polémique après les révélations d'une conversation privée dans laquelle il s'en prend à Ségolène Royal, l'accusant notamment d'avoir d'avoir fait, je cite, la danse du ventre avec Emmanuel Macron. La principale intéressée dénonce un sexisme consternant. En sport, un Britannique sacré champion du monde des rallyes WRC, le pilote Elvin Evans sur Toyota qui décroche là son premier titre mondial. À suivre sur RMC, les championnats d'Europe de cyclisme, mais aussi le prix de l'Arc de Triomphe en direct de Longchamp, tout cela au cœur de l'Intégral Sport avec Christophe Cessieux.
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1: Dans un instant, nous allons partir pour Longchamp. C'est le grand moment de la journée, le grand moment de l'année avec le prix de l'Arc de Triomphe. Les chevaux qui sont en train de s'approcher du départ. Mais double actualité, il y a également les championnats du monde de judo. Nous allons donc partir retrouver l'ami Morgane Maury pour le programme final de cette première journée des mondiaux qui se déroule donc à Bakou, avec notamment sur le tapis notre Française Chirine Boucli. Salut Morgane. Chirine qui n'aura pas la médaille d'or mais une médaille de bronze, on n'est pas contre, hein.
19: Oui, elle qui a une médaille d'argent déjà à son palmarès Doha 2023. Elle a été battue en quart de finale, elle a gagné son repêchage et là elle a du très lourd face à elle. Il reste encore 3 minutes dans ce combat. C'est Bavudorge, la mongole championne du monde 2024, vice-championne olympique, pendant que Chirine Boucli obtenait la médaille de bronze. Une minute de passé, rien de marqué entre les deux combattantes. Chirine Boucli qui est offensive, elle essaye de monter en tout cas sa main droite dans le dos de son adversaire, et Bavudorge pour l'instant avec main gauche, sa main gauche qui prive la Française de sa main forte. 0-0, une pénalité des deux côtés, un petit carton jaune, un shido on dit en judo. Il en faut 3 pour être disqualifié parce que le combat ne s'est pas vraiment lancé encore. Christophe, il reste 2 minutes 40, 0-0 entre Chirine Boucli et la mongole Bavudorge dans ce combat des moins de 48 kilos pour une médaille de bronze en championnat du monde de judo.
1: Voilà, Chirine qui faisait partie des grandes favorites ce matin, ça ne s'est pas passé exactement comme elle l'espérait malheureusement, puisqu'elle n'est pas dans le tableau qui se dirige vers la médaille d'or, hein.
19: Non, battue par la Russe Vorobeva sur une fausse attaque. Rien à dire. Chirine Boucli, la mongole, qui est comme une deuxième pénalité toutes les deux parce qu'on ne s'attrape pas assez la veste, on ne lance pas des attaques. Ça veut dire qu'on est sur un fil. Christophe, la prochaine qui est pénalisée terminera au pied du podium. Donc ça va vraiment lancer le match, à mon avis, cette décision arbitrale. Mouvement d'épaule de la mongole, un mouvement saudé de Tsuri Komigoshi. Mouvement d'épaule, elle tombe vite à genoux. Ça ne va rien faire. Et Chirine Boucli qui peut entamer un travail au sol. Elle a un contrôle avec la main gauche sur le poignet, mais on peut pas aller plus loin. Elle peut pas enclencher son retournement en Lukaku Jimé, un retournement en triangle avec le talon derrière le coude de son adversaire. Maté de l'arbitre, ça veut dire qu'on se relève et on repart d'une position debout. On est à la moitié de ce combat pour la médaille de bronze des moins de 48 kilos. Encore 2 minutes, 0-0 entre Boukli et Bavudorge, la championne du monde 2024. Mais c'est important, deux cartons jaunes de chaque côté. La prochaine qui fera une mauvaise attaque, qui sera un peu en dedans, elle sera pénalisée et perdra cette médaille de bronze. Shirin Boukli, ça y est, qui est placée. La main gauche, elle tient fermement la manche de son adversaire et la main droite dans le dos. Elle jette à Uchimata. C'est une très forte action. La Mongole qui tombe à plat ventre. C'était la meilleure action de Shirin Boukli dans ce combat, Christophe, pour l'instant. Elle va au sol. Main gauche sous l'aisselle de sa partenaire. Elle peut essayer de la retourner. Elle sait le faire. Elle travaille beaucoup en jiu-jitsu brésilien la semaine à Paris avec Olivier Michalesco, l'une des références dans ce milieu. Et il est pas loin ce retournement. Elle est en train de le faire. Elle l'a mis sur le côté, sur la hanche, la judoka mongole. Il faut continuer de pousser, mais la mongole a mis sa jambe en travers des jambes de la française pour défendre. On va se relever. Belle attaque debout de la française. Beau travail au sol. C'était intéressant, Christophe, mais toujours 0-0. Il reste 1 minute 13. 0-0. Ouais, et deux cartons jaunes partout.
1: Toujours sous la menace d'un nouveau carton jaune. Donc, faut pas faire d'erreur à ce niveau de la partie.
19: Morgan. Tout à fait, et en plus les arbitres sont intransigeants dans ce championnat du monde. Christophe, la moindre attaque vraiment mal faite, avant il y avait parfois un peu de doute là. Tout de suite ça jette de la mongole qui va en avant-arrière, un travail en avant-arrière, elle fait semblant d'aller vers l'avant et elle met ses jambes derrière les jambes de la française Tani Otoshi, la chute dans la vallée et Shirin Boukli qui évite l'avantage. Heureusement, 0-0, c'était la plus belle action du combat. Est-ce que ça va être revisionné à la vidéo avant que l'arbitre ne redonne le combat, ne relance le combat avec Hajime? C'est bon, pas de valeur donnée, Christophe, mais belle chaleur contre la française. Elle a failli tomber sur le côté et concéder un yuko, mais toujours 0-0. 40 secondes dans ce combat pour le bronze des moins de 48 kilos entre Boukli et Bavudorge. Mouvement d'épaule à gauche de la mongole qui elle aussi, ça y est, a mis les watts. Elle a mis un gros coup d'accélérateur. Shirin Boukli qui tient la manche droite de son adversaire, main droite placée, ça c'est fort. C'est comme ça qu'elle s'est tourné le dos, le sumigaishi, tombe à genoux la mongole. Super sur cette technique de sacrifice, la judoka du Flamme 91. Voilà Shirin Boukli qui répond coup pour coup à la mongole. Christophe, il reste 20 secondes, 0-0. Si rien de marqué, on ira en prolongation.
1: Et là, il n'y a pas eu de points donnés à la française. Non. Donc, pourtant, elle chute. La prise était
19: magnifique. Elle tombe à plat ventre. Il faut tomber sur le dos, Christophe, au moins sur le côté, dos. Quoi. Et il en fallait un peu plus pour Shirin Boukli les 10 dernières secondes. Et c'est, l'enjeu pour elle, c'est d'avoir la manche droite de son adversaire en premier. Il faut vraiment faire un gros travail dessus. Et ensuite, on peut construire la mongole qui se jette sur le dos. Technique de sacrifice. Il reste 2 secondes, Christophe, on se relève, rien de marqué, 0-0, on va basculer dans la prolongation, ça y est, le gong, et on bascule dans la prolongation, les règles, pas de limite de temps, la première qui marque remporte la médaille de bronze, et la première qui est, on peut aussi gagner par pénalité, puisqu'elles ont toutes les deux Shido, deux pénalités, celle qui reçoit le troisième Shido, eh bien, est éliminée et termine cinquième. Shirin Boukli, elle est placée, encore une fois, main droite au col, elle lance un sumigashi, vous mettez sur le dos, la jambe entre les jambes de votre adversaire, elle a fait une erreur, elle reste un petit peu sur le côté, elle offre une possibilité à la mongole d'aller partir sur une immobilisation, elle s'est bien remise de face, Shirin Boukli, belle défense au sol, mais là, faut pas s'oublier, pas faire d'erreur, on repart debout, 4 minutes et 30 secondes dans ce combat, Christophe, toujours 0-0. La première qui marque obtient la médaille de bronze.
1: Ah, c'est tendu dans cette rencontre, dans ce combat pour la médaille de bronze, pour essayer de décrocher la première médaille de bronze de l'équipe de France. On suit également ce qui se passe à Longchamp, puisque le départ de l'Arc de Triomphe ne va pas tarder à être donné. On reste avec Morgane pour le moment.
19: Ah, ça c'est une fausse attaque de la mongole, elle s'est tout de suite jetée à genoux, elle était vraiment pas sous le centre de gravité de la française. Dans les matchs préliminaires, dans les combats préliminaires, ça a été sanctionné, ça a donné lieu à des shido. Les Français ont perdu des combats comme ça et elle est éliminée, la mongole. Médaille de bronze pour Shirin Boukli avec cette attaque ratée de la mongole Bavudorge, deuxième médaille mondiale pour Shirin Boukli après l'argent en 2023. Là le bronze, hein, maintenant au terme d'une journée difficile. C'était pas la grande Shirin Boukli, elle a montré un beau visage, un meilleur visage dans ce combat pour le bronze. Elle se passe la main dans les cheveux avec son chouchou bleu blanc rouge, les bras levés, première médaille pour l'équipe de France de judo ici à Bakou. C'est le bronze pour la super légère Shirin Boukli.
1: Et il y en aura peut-être une autre de médaille de bronze, on suivra ça avec toi tout à l'heure. Merci Morgane.
19: Non, c'est fini pour les garçons.
1: C'est fini, Christophe. D'accord. Okay,
19: c'est la seule du jour pour,
1: pour c'est
19: la France.
1: C'est pas mal, c'est déjà pas mal. Une petite médaille de bronze, bravo Morgane, tu vas pouvoir aller souffler et aller faire les réactions de Shirin Boukli.
2: J'en ai bien bouclé.
1: Bien bouclé, c'est bien bouclé, ça a été bien bouclé. Rapidement, Maria, avant de partir à Longchamp, Sivakov tout à l'heure s'était isolé à l'avant de la course, on est à 42 km de l'arrivée.
5: Plus de Sivakov à l'avant de la course, okay. Il a été repris, il a jamais pris beaucoup d'avance, hein, Pavel Sivakov, le français, 42 km de l'arrivée. Les coureurs viennent de passer sur la ligne d'arrivée, il reste deux tours, donc deux ascensions de la côte de Mojianka. Ça va sûrement se décanter, peut-être pas dans l'avant-dernière dernière ascension, mais au pire dans la dernière ascension. Ils ne sont plus qu'une quarantaine de coureurs dans ce peloton avec Mats Pedersen est de retour dans le peloton, mais on l'a vu pas au mieux tout à l'heure. Juan Ayuso n'est plus là, donc tous les favoris de la course aujourd'hui sont encore là avec les Belges à l'avant.
1: Bon, Evenepoel, il te semble bien?
5: Il a l'air en forme.
2: Il a déjà eu un petit geste de colère. Quand il a des petits gestes de colère,
1: quand il est en colère,
2: ça,
1: c'est qu'il va être bon.
2: Il a été agacé par la présence d'un drapeau devant lui au sommet de la Bosse, et il a mis comme chaque course, un petit coup de poing sur le côté au drapeau. C'est du grand Remco.
1: Très bien. Eh bien, nous verrons s'il est vraiment en forme, si en forme que ça. Direction Paris-Longchamp. Il reste encore un cheval à faire entrer dans.
6: Ça y est, c'est parti.
7: Ça vient de partir, même.
1: C'est parti.
7: Parti pour le 4 Prix de l'Arc de Triomphe avec l'édition 2026. C'est 16 concurrents sur 2400 mètres. Tout le monde est plus ou moins bien parti, même si on prend son temps à l'extérieur avec le 7 Bay City Roller. Voilà, qui est tout à l'extérieur et qui s'est pas encore rabattu pour l'instant. On tente de garder un bon départ. Enfin, on a pris un bon départ avec le favori, Daris, oui. Le numéro 1, tandis que le numéro 11, Varondir aussi, se retrouve plutôt à mi-peloton. Ce sont partis des chevaux en vue à l'arrière du peloton. Vous avez quelques concurrents qui passent sur Darrow Eagle, le numéro 6, on peut l'apercevoir, et on accélère fort avec le numéro 5, c'est Meshot Tabarou pour prendre le commandement.
6: Ouais, un des deux concurrents japonais, le 5 Meshot Tabarou qui a pris la tête, alors qu'on a un bon rapproché également du numéro 7 Bay City Roller qui aime aller de l'avant. Le numéro 10 Friendly Soul est en troisième position devant l'autre japonais, le numéro 4 Admir Terra. On a aussi le numéro 14 Maltese Cross qui fait partie des favoris, qui est bien placé avec Kalpana côté corde.
7: Avec l'avantage pour le numéro 7, c'est Bay City Roller, alors que nous sommes à 1500 mètres de l'arrivée. Deuxième position à l'extérieur pour le numéro 5, c'est Meshot Tabarou en troisième position côté corde. C'est le 10 Friendly Soul à son extérieur. Le 4, c'est Admir Terra qui patiente en quatrième position, de même que le numéro 8 Mini Hawk qui est juste derrière. Bon parcours pour Mini Hawk, attention, avec le numéro 14 Maltese Cross qui est juste derrière. On s'inquiète un peu quand même de Dariz, le numéro 1. Dariz, il est en 12e position.
6: Et oui, Dimitri Dariz progresse dans le sillage du numéro 16 Diamond Necklace qui est monté par Christophe Soumillon. Le numéro 1 Dariz est à mi-peloton toujours. C'est le numéro 5 Meshot Tabarou qui est en tête devant le 7 Bay City Roller. Le 10 Friendly Soul est en troisième position côté corde. Admir Terra, le numéro 4, vient ensuite devant le numéro 8 Mini Hawk et le numéro 7 Diamond Necklace.
7: Avec toujours l'avantage dans cette épreuve pour le numéro 5, c'est Meshot Tabarou, alors que les

0: doublés dans le Qatar Prix de l'Arc de Triomphe. Daris qui s'impose finalement. Bay City Roller, le set a été impressionnant. Bay City
1: impressionnant.
0: Roller, il est deuxième, mais le plus fort, ça a été Daris.
1: Et oui, le plus fort, Daris, qui réalise le doublé. C'est le neuvième cheval à réaliser cette grande performance. Daris, qui a terminé comme il l'aime, très très vite dans cette épreuve devant le numéro 7, Bay City Roller. Le numéro 16, Diamond Necklace, a fait une superbe course. Hein. Elle prend la troisième place malgré son numéro tout à l'extérieur dans les stalles. Le 10, Friendly Soul, se classe quatrième de ce quintet. Ensuite, c'est serré. Il y a notamment le numéro 9, Kalpana, la jument anglaise, qui est à la photographie. Quelle victoire de Daris proposée à 2,20€. On a doublé notre mise, Dimitri. Oui,
0: bah heureusement que Daris est là, parce que c'est pas, il n'y a aucun Français derrière, il me semble.
1: Non, bah c'était la meilleure chance française.
0: Ouais, ouais, ouais.
1: Et effectivement, il a. Bon, c'était que 4, donc forcément, on ne pouvait pas faire un quintet.
0: Non, c'est sûr, c'est sûr. Mais il y avait des chevaux comme Barondir là qu'on n'a pas vu. Oui. Alors évidemment, il faudra voir le replay, comme on dit, hein, puisque s'il y a des chevaux malheureux ou autres. Mais voilà, Christophe, un beau doublé.
2: Il est fort ce Daris, hein. Il est super fort. Oui, le doublé, quand même, c'est assez rare. Et est-ce qu'on peut rêver d'un triplé, ou alors ça y est, là, hop, à la reproduction.
1: Ah là, ça va être plus compliqué, je pense.
0: Ça, c'est des, c'est quoi, c'est des grandes discussions, ça. C'est des grandes discussions après course.
2: Mais ce cheval a deux fois vainqueur de l'Arc de Triomphe, il doit prendre une valeur incroyable, non?
0: Bah c'est, en fait, c'est, on appelle ça, enfin, c'est un peu inestimable après derrière. Ouais. Tu vois, c'est-à-dire que bon, il y a tout a un prix, mais je veux dire, c'est après, c'est plus une question de voilà, c'est plus une question de montant. C'est surtout voilà, faut voir voilà s'ils veulent tenter l'aventure, mais ça on le saura pas tout de suite.
1: Ils peuvent y rêver effectivement, mais il était vraiment incroyable aujourd'hui, lui et les autres. Hein, quand même,
0: il était assez. Moi, je me serais plus mesuré quand même. Il a gagné pas avec un grand écart comme l'année dernière. Cependant, Mikel Barcelona est le seul jockey à savoir si il a passé la sixième vitesse ou s'il a gagné avec la cinquième. Hein, c'est ça. Il y a que lui qui pourra nous le dire après cours. Justement, on essaiera de l'avoir sur RMC.
2: Il gagne avec une belle avance quand même. Hein.
1: Ouais, une belle avance. Parce que l'année dernière, c'était plus serré avec Mini Hawk qui n'est pas à l'arrivée cette année. Hein.
0: En fait, l'année dernière, il faut savoir qu'ils étaient très serrés avec Mini Hawk, sauf qu'ils avaient pris 5 longueurs d'avance sur le reste du peloton. C'est pour ça que je disais. Mais là, il a été incroyable.
1: Mais par contre, il a été bien placé derrière Diamond Necklace, hein, aussi le numéro 16, et après, il a pu enclencher.
0: Je me suis inquiété un peu quand même de sa position, et il a pu venir dans un wagon de 3. Et c'est comme au cyclisme, d'ailleurs, qui t'est cher, Christophe. Tu sais, plus tu fais d'efforts, plus t'es le nez au vent, comme on dit, plus c'est compliqué. Et là, il a dû venir en épaisseur quand même s'il était derrière un concurrent, il était caché. Ouais. Il a dû faire un effort quand même.
2: Ouais, mais il l'a fait au dernier moment. Ouais. Avec sa pointe de vitesse, il a réussi à doubler tout le monde. Bravo.
1: En fait, c'est quand même l'arrivée qu'on a maintenant, Christophe, définitive, parce que tout à l'heure, on avait une photographie. Donc, c'est bien l'As, hein, Daris, qui s'impose devant le 7, Bay City Roller, à 3ème place pour le 16, Diamond Necklace, la 4ème position pour le 10, hein, Friendly Soul. Et c'est bien le numéro 9, hein, Kalpana, qui va se classer donc 5ème de cette course, juste devant le 14, Maltese Cross, et aussi va rendir le 11, qui a terminé 7ème. Donc, c'était quand même une belle édition, un beau vainqueur qui
0: s'est imposé.
1: Qui s'est imposé. J'entendais un stop.
0: Bon allez, en tout cas, on se retrouve tout à l'heure, on vous donnera les rapports de ce quintet, ça intéresse tout le monde, tous ceux qui ont joué en France, on va voir combien rapporte ce quintet plus dans l'ordre. À tout à l'heure.
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2: Très bien, on m'a ouvert mon micro. Merci, vous êtes trop aimable. 16h13, voilà donc
4: pour. Ça veut dire ça.
2: Le quintet 1.
4: C'est ce que ça veut dire, hein, quand on commence à couper le micro.
2: Ça veut dire qu'à un moment, ça sent la crapinette. Hein. Hein. Ouais. Nous allons faire un tour en Slovénie. Elle l'ouvre souvent quand même, hein, son micro.
4: Oui.
2: Et sa grande bouche aussi. Maria Azé, pour les championnats d'Europe. Ma petite Maria, où en est-on? Les 37 kilomètres de l'arrivée. Les Belges sont là, bien en place.
5: 37 kilomètres de l'arrivée. Oui, on est dans l'avant-dernière ascension de la côte de Mojanka. On a vu les Slovènes à l'instant de Primož Roglič à l'attaque avec Jan Tratnik. Jérôme, ça roule très très fort dans cette ascension et ça fait du mal à beaucoup de coureurs. Les Français pour l'instant sont bien là, Léo Bizio, Mathis Rondel, on a vu aussi le casque orange de Kevin Vauclin pas très loin. Ils sont dans le coup les Français, mais les Belges aussi, et Remco Evenepoel est toujours là, bien ancré dans la route, ses coéquipiers.
6: Oui, ça bouge, en tout cas ça fait rouleau compresseur. Je suis assez étonné parce que là c'est Maxime Van Gils maintenant, le dernier équipier de la Belgique, le dernier équipier avant le décollage de Remco Evenepoel. Après Van Gils, il faudra sortir, il faudra changer de rythme. Et c'est Yann Christen, hein, le Suisse, qui essaye d'accélérer. On a
5: pour
6: vu
5: la deuxième fois, déjà tout
6: Tratnik,
5: à l'heure.
6: Oui, tout à l'heure déjà. Yann Tratnik, tout à l'heure, a fait un tempo très fort au pied Maria. J'ai l'impression que Roglic lui a dit hop, hop, hop, pas trop vite, pas si vite, soldat, je ne suis pas capable d'accélérer derrière. Mais en tout cas, les Belges font le taf. Il est en train de sacrifier un peu Van Gils et Evenepoel. Il ne reste qu'une vingtaine de coureurs dans ce peloton. Mais les Français me font forte impression, et notamment Léo Bizio, qui est toujours très, très bien placé. Léo et Mathis Rondel, hein, qui est assis sur sa Sassel, qu'il ne bouge pas, lui, le jeune français de l'équipe Tudor. C'est une

0: belle, une très belle course pour l'instant pour le collectif français.
1: Et ils n'ont pas fait d'efforts. Hein.
0: Ils
1: n'ont pas
0: ils
1: fait
0: sont, d'efforts. En second rideau, ils ont appris un peu de leurs erreurs. Il l'avait dit, Thomas. Dernière, hein, ouais. C'est pas la même équipe, c'est pas la même tactique, mais ils sont très présents sans en faire de trop. Ils sont présents. Attention à un coureur qui ne fait pas de bruit, qui est dans une toute petite nation, mais qui est là. Et chaque championnat, que ce soit le monde ou l'Europe, il est souvent dans le top 5. C'est Tom Skuins, le coureur de l'équipe Lidl Trek, qui est encore dans ce groupe, qui m'a l'air très, très facile dans les roues. Attention à Tom Skuins de ne pas le laisser de côté et de ne pas surveiller ce coureur qui pourrait créer peut-être la surprise. Pour l'instant, il y a un gros, gros tempo des Belges et ça pète les uns après les autres. Tiens, Tratnik vient de passer à la trappe.
2: Magnifique, magnifique. 16h16.
0: C'est fini aussi pour Ulysses et Sivakov.
2: Ouais, Sivakov qui s'était échappé tout à l'heure, mais qui la paye effectivement les efforts consentis un peu plus tôt dans cette course. Là, cette côte fait mal aux organismes tout de même.
1: Ah, c'est difficile pour Romain Grégoire et pour Alex Baudin. Hein, il est à l'arrière, Romain compliqué. Grégoire. Il a perdu pas mal de mètres. Attention pour Romain Grégoire, peut-être pas le français le plus en forme aujourd'hui, Christophe.
0: Autre
1: 36
0: coureur,
1: km de l'arrivée.
0: Autre coureur très rapidement, Christophe, en difficulté avec Alex Baudin et Romain Grégoire, c'est l'Italien Pellizzari, lui aussi parmi les favoris. Il est en difficulté à l'arrière dans un groupe.
2: Bon, on le voit, il commence à morfler. Il restera encore une fois cette côte à escalader tout à l'heure dans le final. On est à 36 km de l'arrivée, qui revêtira tout à l'heure le maillot de champion d'Europe. Eh bien, le suspense est complet. Il est 16h17 dans un instant. On va parler de football. Et oui, demain, nouveau match de la bande à Zidane. Ce sera face à la Belgique. Valentin Jamin va tout nous dire. Il a rencontré Dieu. Il a rencontré Zizou tout à l'heure. Il a pu lui parler. Je ne sais pas s'il l'a touché pour voir s'il était vraiment, vraiment là ou si c'était un miracle. Il nous en parle dans un instant. À tout de suite sur RMC.
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2: Saint-Germain, il se passe des choses sur la course des championnats d'Europe. On retourne en Slovénie tout de suite. Maria Azé, le grand favori, vient de chuter. Remco Evenepoel.
1: Oui, alors qu'il venait d'attaquer, Christophe, 34 km de l'arrivée, Remco Evenepoel avait attaqué, suivi par Giulio Ciccone, l'Italien, mais dans un virage, il est arrivé beaucoup, beaucoup trop vite, Remco Evenepoel, Jérôme, et donc, il a glissé de son vélo, il a chuté contre une barrière, et là, il est reparti, il est remonté sur son vélo, il est reparti, il essaie de se faire ramener par deux de ses coéquipiers, mais ça va être difficile, évidemment, pour le champion belge, qui semblait dans une grande forme, et qui va être un petit peu amoindré avec cette chute, Jérôme.
0: Ouais, il avait contré, hein, en fait, Ciccone avait lancé les hostilités à l'Italien, il s'est fait contrer par Remco. Remco est arrivé très très très vite sur le sommet de cette bosse, virage à droite, il a perdu l'avant, mais déjà ses deux coéquipiers De Bruyne et Van Gils ont repris la tête de ce groupe. Remco est parti dans leur roue et ils sont déjà en train de faire la jonction sur Ciccone. Plus de peur que de mal pour le Belge, mais attention quand même, parce qu'une chute comme ça n'est pas anodine. Dans le prochain passage de la bosse, peut-être que Remco va attaquer d'un peu plus loin pour pouvoir virer un peu moins vite, ouais, en haut, mais en tout cas il a fait quand même très très forte impression dans cette bosse. À noter qu'aucun de nos Français ont été capables sur l'attaque de suivre ni l'Italien ni Remco et Primoz Roglic, qui avait su lui aussi sortir de ce groupe.
1: Et j'ai l'impression que ça l'a perturbé un peu, Ciccone, parce qu'il ne s'attendait pas à cette chute de Remco, et là il s'est un peu relevé, il a regardé derrière lui, il a vu que le groupe revenait, et donc il n'a pas cherché à continuer Giulio Ciccone. Là ça y est, le groupe s'est reformé avec Remco Evenepoel bien aidé par ses coéquipiers. Le collectif belge est très très fort aujourd'hui.
2: Il y a des Français dans ce groupe de tête, ils sont fait détacher dans le...
0: Il y a trois Français à l'ascension,
2: mais ils sont encore...
0: Il y a Mathis Rondel,
1: il y a Clément Brazafonso, et je crois qu'il y a Léo Bizio, Kevin Vauclin, me semble, et là aussi j'ai vu un casque orange.
0: Alors quatre Français, j'avais pas Brazafonso, mais le reste, je me semble avoir aperçu le casque de Léo Bizio, c'est sûr. Mathis Rondel est là, c'est sûr. Je n'aperçois pas Kevin Vauclin pour l'instant.
1: Non,
0: t'as
1: raison. Je pense qu'il y a trois Français. Je pense qu'il y a Clément Brazafonso, ouais. Mathis Rondel et Léo Bizio, et Kevin Vauclin qui a pris dur hein, au moment de l'accélération de l'Italien dans cette quatrième ascension de la côte. Ça va être difficile pour les Français quand on voit ce qui s'est passé il y a quelques instants.
2: Mais ce ne sont pas les Français que l'on attendait, qui se trouvent dans le groupe de tête. On a misé un peu plus sur Romain Grégoire, sur Kevin Vauclin. Et bien sûr,
0: Léo Bizio est en forme.
2: Léo Bizio est
0: l'une des cartes les plus importantes de cette équipe. Il a fait une très bonne Vuelta.
2: On les sent quand même un peu limités pour aller chercher le titre de champion d'Europe.
1: Mais ça montre peut-être que cette côte est vraiment pour les grimpeurs et pas forcément pour les punchers, parce que on a eu un peu le même problème à Montréal la semaine dernière. On se disait que la côte était inversée.
0: Et Remco y retourne.
1: Attaque de Remco Evenepoel. Bon, ça a pas eu l'air de lui faire trop de mal cette chute à Remco Evenepoel. C'est parti pour le Belge, suivi par toujours le même homme, si je me trompe pas, Jérôme, c'est bien de Giulio Ciccone.
0: Oui, c'est Ciccone qui est dans sa roue. Hein. Ouais, bien sûr. Le Belge, en fait, dans cette descente, il a anticipé la partie technique. Il est tombé dans le virage en haut de la bosse. Il y a une longue partie montante, descendante, faux plat montant, faux plat descendant, avant vraiment de plonger vers l'arrivée. Et là, avec une partie très technique dans la descente. Le problème pour les adversaires de Remco, c'est que s'ils sont pas calés dans la roue à ce moment-là, ensuite, il y a toute cette partie très plate où ses talents de rouleur vont être mis à profit. Et une fois que Remco aura pris 5, 10 secondes, quasiment impossible d'aller le chercher. Il a pris une sérieuse option, la Remco Evenepoel, en surprenant un peu tout le monde dans cette zone où il se passe toujours des choses. C'est la zone de ravito au sommet de la bosse. Ça s'est un peu regardé. On a pris des bidons, on a un peu soufflé et la Remco
2: vexé d'avoir été jeté au sol dans ce virage, eh bien il a décidé de repartir à l'assaut.
1: Il est en mission, la Remco Evenepoel. Ouais. Il n'est pas content de sa performance la semaine dernière. Il est en mission, il le veut, ce maillot de champion d'Europe. Ils ont pris plusieurs centaines de mètres d'avance sur le petit groupe à 31 km de l'arrivée.
2: Ouais, centaines de mètres, je ne sais pas, mais en tout cas. Ils ont pris un petit peu de marge effectivement sur leurs anciens compagnons d'échappée à 31 km de l'arrivée. Reviens vers toi dans quelques minutes et tu nous interromps évidemment dès qu'il se passe quelque chose. 16h24 sur RMC, on va parler de l'équipe de France, de foot, on va parler de Zizou évidemment, puisque Valentin Jamin revient de Clairefontaine où il a rencontré Zinedine Zidane.
21: J'ai encore des frissons.
2: Oh, c'est pas la première fois que tu le rencontres, ça va, t'es habitué.
21: On s'y habitue là.
2: Il t'appelle Val, tu l'appelles Ziz, comment ça se passe?
21: Ouais, Yazid moi, parce que tu sais, c'est pour les proches, Yazid,
2: oui,
21: bien sûr.
2: Oui, c'est pour les proches. Oui,
21: bien sûr que non. Bien sûr que
2: Jérôme l'appelle Yazid.
21: Parce que Jérôme est vraiment
0: son
21: proche.
0: Son prénom? Non, pas du tout.
21: C'est son deuxième prénom.
2: T'as joué au foot avec lui, moi je me rappelle d'une photo.
0: C'est un honneur. J'ai pu participer quelques minutes à un match caritatif à Limoges avec le Centre d'endroit et d'économie du sport, dont est issu Zinedine Zidane. Et moi aussi, donc on a fait cette partie. J'ai eu le privilège parmi des millions de personnes fans de ce bonhomme de taper dans la balle avec lui.
2: Ah, ça, c'est
0: j'ai fait 2-3 passes D, 2-3 roulées.
21: Il nous en a parlé ce matin d'ailleurs.
0: J'imagine.
2: Je vous saluerai.
0: En tout cas, c'est l'un des plus beaux moments de ma vie de sportif parce que c'était une rencontre.
2: Imagine.
0: Quand il ouvre la porte du vestiaire. Il se passe un truc, moi. Dieu rentre dans le vestiaire.
2: Voilà. Et lorsqu'il rentre en salle de conférence de presse, il se passe aussi des choses. Valentin,
11: toujours.
2: Évidemment, il y a toujours ce frisson de voir cette icône du sport français et du sport mondial devenir le patron des Bleus. Il donnait donc une conférence de presse ce matin avant le dernier match de cette trêve internationale qui aura lieu demain soir au Stade de France entre la France et la Belgique. Alors, il est revenu évidemment sur le fond de jeu développé par ces Bleus depuis quelques jours. A priori, il y a eu 2 victoires, 1 match nul face à l'Italie. Il est plutôt satisfait de ce qui s'est passé.
21: Content, Zinedine Zidane, des principes qu'il a voulu inculquer à son équipe, qui est avec lui depuis bientôt 15 jours. Et il a quand même eu quelques éléments de rupture dans le jeu avec Didier Deschamps, qui était plutôt, on va dire, pour faire court dans la solidité et puis la liberté des offensifs. Et on a quand même vu la patte Zinedine Zidane sur les premiers matchs, notamment avec déjà des choix de joueurs. On parle beaucoup de Lucas Dacuna au milieu, mais c'est vrai que c'est un garçon technique, créatif, beaucoup de transversales, de changements de côté. On voyait aussi des défenseurs centraux parfois aller presser très très haut. Donc les joueurs, et on en parlait avec eux après le match en zone d'interview, disent ça prend un petit peu de temps d'intégrer ces principes, mais Zinedine Zidane est quand même content de voir que son équipe répond. Peut-être que le meilleur match a été d'ailleurs le match aller face à la Belgique où on a vu un vrai visage conquérant et qui ressemblait à ce que voulait Zidane de l'équipe de France. Et d'ailleurs, ça faisait un petit peu même débat sur notre antenne, certains pouvaient comparer un peu avec ce que faisait le PSG, donc pressing haut, des latéraux qui rentrent au cœur du jeu, etc. Et la question est venue aujourd'hui par rapport à ce jeu un petit peu plus vertical pour savoir si c'est une volonté aussi peut-être de Zidane de s'inspirer du PSG de Luis Enrique. Et là, un petit peu comparer les deux. La réponse de Zinedine Zidane.
20: Oui, beaucoup. Parce que c'est une équipe qui entreprend, c'est une équipe qui va très haut chercher son adversaire, c'est une équipe qui joue quand elle a le ballon. Elle veut jouer avec le ballon et pas courir derrière le ballon. C'est mes principes. Moi, j'étais meneur de jeu, donc je n'aimais pas courir derrière le ballon, je veux courir avec le ballon. Alors parfois, c'est sûr que nous, ce que l'on doit faire aujourd'hui, et c'est pour ça qu'on doit encore travailler, c'est pas avoir que simplement une possession stérile. C'est après, dans les 30-40 derniers mètres, il faut justement avoir cette accélération et trouver certaines failles qui nous permettent d'être plus dangereux. Mais ça va venir.
2: Voilà, donc influence importante du Paris Saint-Germain.
21: Ouais, en tout cas, il regarde ce qui se fait de mieux, c'est
2: bien
21: logique.
2: Sûr. Bah oui, c'est
21: c'est pas non plus on va pas dire que c'est un disciple de Luis Enrique, mais ça lui parle forcément. Et c'est vrai que il y avait un petit peu le cliché de dire qu'au Real Madrid, il était plutôt manager et puis on laissait les stars faire. On voit quand même que il y a une philosophie de la part de Zinedine Zidane. Et c'est vrai que sur certaines bribes, il faut le dire, et sur certains choix aussi, comme de mettre Dembélé en numéro 9, eh bien, on peut un petit peu retrouver ce qui se fait à Paris.
2: Alors, sauf que à Paris, Dembélé marque.
21: Ah oui.
2: L'équipe de France, c'est plus compliqué.
21: Et tout à fait.
2: Et d'ailleurs, il y a assez peu de buts qui ont été marqués par cette équipe de France lors de ces 3 premiers matchs. Il y a eu 3 buts, hein. 2 victoires, 1-0 et un match nul, 1-1. On s'attendait peut-être à voir une équipe encore plus offensive que celle de Deschamps avec l'arrivée de Zidane. Pour l'instant, les buteurs ne se mettent pas vraiment en évidence.
21: Mais c'est vrai,
2: mis à part Olise.
21: C'est peut-être le seul souci pour le moment, c'est l'efficacité. On rappelle que Kylian Mbappé, en plus, qui est le meilleur buteur de l'histoire de l'équipe de France et qui avait marqué en Turquie, a quitté le rassemblement blessé, mais notamment face à l'Italie, c'est vrai que le contenu était bon. Et puis, une fois qu'on arrivait aux abords de la surface, on allait de gauche à droite, de droite à gauche. Il y avait des erreurs techniques et beaucoup de frappes contrées. Et c'est vrai qu'on sait au niveau du staff que c'est un point d'amélioration. Alors, Ousmane Dembélé cristallise un petit peu ce débat parce que on veut l'installer en numéro 9 de la part de Zinedine Zidane. Il a seulement entre guillemets marqué 13 buts en 70 sélections alors qu'il fait des saisons à 20 buts avec Paris. Donc ça sera toujours un petit peu la question et on verra s'il joue demain Ousmane Dembélé. Et tu as aussi évoqué un peu cette Olise dépendance parce qu'on peut aussi se dire si Michael Olise n'avait pas été là, pas de passe décisive pour Mbappé et c'est lui qui a mis les 2 buts. Donc c'est vrai que ça peut entre guillemets poser question. Il n'y a pas de panique particulière. Donnarumma a fait 7 arrêts quand même face à l'Italie. Mais c'est un point d'amélioration. On a l'impression que les Bleus pourraient être plus efficaces. Et là aussi, Zinedine Zidane a répondu qu'il était plutôt d'accord ce matin.
20: Par rapport à notre occupation de la surface, on l'a pas très bien occupé. C'est-à-dire quand on est en profondeur ou quand on faisait des centres en retrait, on n'a pas très bien occupé notre surface de réparation. Alors c'est vrai que dans les 30 derniers mètres, pour faire la différence, quand vous avez un bloc bas, quand vous avez 2 lignes, vous avez 10 joueurs, forcément, vous n'avez pas beaucoup d'espace, ça devient plus compliqué. Donc là, il faut créer des choses. Et là, après, c'est les joueurs, c'est la créativité des uns et des autres.
2: Voilà, donc effectivement, manque un petit peu d'efficacité cette équipe. Il est aussi revenu sur Olise, qui considère comme un vrai leader de jeu, en tout cas. Hein. Et c'est vrai qu'il y a un vrai rapport entre les deux hommes, hein, qui se ressemblent quelque part.
21: Oui, bien sûr, la créativité
2: et timidité de l'autre côté, ce qui les empêche pas, lorsqu'ils sont dans cette équipe, dans leur équipe de France respective, de briller. Zizou qui va donc devoir rendre ses joueurs.
21: Ouais.
2: Ils lui appartiennent pas.
21: Mais non.
2: Ils vont repartir au Real, au Bayern, à droite, à gauche. Ça, c'est frustrant, hein, pour un garçon qui a l'habitude de faire des saisons entières avec son staff et surtout son équipe. Là, ben voilà, demain soir, ciao ciao, et on se retrouve dans un mois.
21: Oui, puisque on parlait de principes à mettre en place, cette volonté de créer un petit peu des automatismes. En plus, il y avait 6 nouveaux joueurs dans la sélection, donc il fallait créer des liens sociaux, il fallait présenter le staff, mettre en place des habitudes et donc créer des habitudes également dans le jeu, ce que Zidane, on l'a dit tout à l'heure, a réussi à faire. Mais c'est vrai qu'en fait, mardi, les joueurs, ils ne sont plus là, chacun va retourner dans son club, et on peut se poser la question de savoir si tout ce qui a été un petit peu appris avec Zinedine Zidane et son staff ne va pas être un petit peu détricoté, parce que en fonction du club où on évolue, il y a différents principes. Et c'est vrai que Zizou est en train de découvrir ça. Il ne reverra ses joueurs qu'en novembre. Alors il veut bien finir, bien entendu, face à la Belgique. Il attend clairement, si possible, de voir une progression face aux Belges, peut-être notamment dans l'efficacité, comme on l'a dit. Mais derrière, ses joueurs vont partir et lui, il va devoir s'occuper, il va devoir observer, comme il l'a fait sur la préparation de ce rassemblement. Et c'était intéressant de l'écouter ce matin aussi, sur la comparaison qu'il a fait entre son travail au Real Madrid, où il a fait 2 fois 3 ans dans le plus grand club du monde, et ce qu'il attend en équipe de France.
20: Sincèrement, c'était top de pouvoir justement être avec mes joueurs ces 15 jours. Là, je suis un peu frustré parce que justement, ça va s'arrêter. Mais c'est le jeu. Et donc, il y a ce dernier match à faire, dernier coup de collier à donner pour sortir de ce stage tous contents. Je le suis de toute façon. Les joueurs vraiment bien travaillés. Au Real, c'était la même folie dans le sens où c'est les mêmes exigences. Mais c'est peut-être la différence, c'est le fait que ça s'arrête jamais, le quotidien. C'est très prenant. J'ai adoré faire ça. Et maintenant, j'ai une autre casquette et je vais essayer de le faire de cette manière-là, qui sera un petit peu différente. Mais la volonté de bien travailler autour de mon équipe, c'est la même.
2: Voilà, donc hâte de retrouver ces hommes dans un mois pour la deuxième salve de cette Ligue des Nations. Mais en attendant, il faudra finir le travail demain soir face à la Belgique. Victoire pas indispensable, mais presque. Hein. On rappelle, c'est très serré dans ce groupe.
21: Oui, hein. Tout à fait.
2: Alors, rien n'est fait. Hein. La qualif est loin d'être assurée.
21: C'est ça. Alors, il restera en plus 2 matchs lors de la trêve de novembre face à l'Italie et face à la Turquie. Mais les Bleus sont en tête. Hein. Les Bleus ont battu donc la Turquie, ont battu la Belgique et fait nul face à l'Italie. Donc il y a 7 points. La France doit gagner et ne pas perdre pour garder la tête, parce que la Belgique est seulement 1 point derrière. Et il y a cette volonté, bien sûr, de s'imposer, parce que les Belges, en plus, ont gagné en Turquie 2-0 sans Kevin De Bruyne et sans Youri Tielemans demain. Donc, 2 milieux qui seront très importants et qui sont suspendus. La France n'a pas Upamecano de son côté, qui est également suspendu. Mais les Belges aussi vont souffrir demain au Stade de France de l'absence, notamment de leur capitaine, même d'un vice-capitaine, puisque Tielemans et De Bruyne sont 2 leaders.
2: Merci beaucoup, monsieur Jamin. On vous retrouve demain soir
21: avec grand plaisir
2: au Stade de France avec Jean-Louis Tour pour ce France-Belgique. Coup d'envoi 21h. On va faire un petit tour à Ljubljana. Le GOAT is on the place. Tadej Pogacar. Alors, il n'est pas sur son vélo, mais il est à la portière d'une voiture, Maria. Incroyable. Il fait un tour d'honneur, Tadej Pogacar.
1: Ah là, il est en train de prendre un petit bain de foule, Tadej Pogacar, le champion d'Europe en titre, hein, qui est chez lui ici, bien sûr, en Slovénie. Corps sorti de la fenêtre dans la voiture. Il salue la foule, il est en plein kiff clairement, Tadej Pogacar. Il profite de ses championnats d'Europe sans être sur le vélo. Il voulait être là sur le vélo, mais au final c'est dans la voiture, et je pense que ça lui va plutôt bien.
2: De toute façon, il est devant Evenepoel, c'est ce qui lui importe le plus finalement, hein, parce que la voiture est à l'avant de la course.
1: Il est en tête
0: et les Slovènes aimeraient pouvoir mettre en place une tactique avec la voiture de Pogacar devant Primoz Roglic, qui est piégé derrière. Il est le seul à prendre la poursuite à sa main. L'autre star slovène, Primoz Roglic, piégé, en tout cas incapable de suivre l'attaque de Remco Evenepoel. Remco est en train d'essorer Ciccone. Ciccone passe 10 mètres, Remco passe 1000 mètres. J'ai l'impression que notre Belge est le grand favori de cette course, va vite se débarrasser de l'Italien pour aller peut-être chercher son premier titre européen. En tout cas, il est une jambe au-dessus du monde.
2: Il ne demande même pas des relais.
0: Bah, il a demandé histoire de prendre un petit bidon, mais voilà,
1: ils ont 30 secondes d'avance, messieurs, à 21 km de l'arrivée, 30 secondes d'avance sur le petit groupe de derrière. D'où la, d'ailleurs, Léo Bisio, le français, tente de s'échapper depuis tout à l'heure parce que ça se regarde ça beaucoup derrière. Pas, ouais. On sent que ça ne s'entend pas et on perd du terrain sur Remco Evenepoel. Et Léo Bisio, qui semble le français le plus en forme aujourd'hui, je pense, Jérôme, qui tente de s'échapper.
0: Oui, Mathis Rondel est pas mal aussi. Hein. Attention à Mathis Rondel qui a plus un profil de grimpeur, lui, que de puncher. Mais c'est, les deux Français font forte impression. Ce qu'on peut d'ores et déjà dire, Maria, à l'attitude de ce groupe derrière, c'est que ça court pour la médaille de bronze. On a compris que devant, c'était les deux plus forts de la course, qu'il y avait un Remco intouchable. Il aurait fallu basculer, être calé dans la roue de Remco quand il a démarré dans la descente. C'est fini, la médaille d'or et la médaille d'argent, c'est devant. Maintenant, les Français peuvent essayer, et ce serait déjà une très belle journée pour les Français d'aller chercher cette médaille de bronze.
1: Remco Evenepoel, on le rappelle, qui est tombé dans l'avant-dernier tour, qui est arrivé trop vite dans un virage et qui est tombé. On a l'impression qu'il pourrait tomber un nombre de fois incalculable aujourd'hui. Il a l'air vraiment beaucoup trop fort aujourd'hui. Et Giulio Ciccone qui souffre, qui est en pleine galère dans la roue du Belge.
2: Très bien, on revient vous voir dans quelques instants. On est à 20 km de l'arrivée. On va ouvrir une petite page rugby parce qu'il reste une rencontre à jouer ce soir dans le cadre de la 5e journée du Top 14. Montpellier reçoit le RC Toulon. Alors, je ne sais pas où se déroule le match. On va poser la question à Julien Landry parce qu'on se souvient qu'il y a 15 jours, la pelouse du CPTA était dans un état lamentable. Est-ce qu'on a eu le temps de changer la pelouse ou est-ce qu'on va jouer à l'extérieur? Salut Julien.
4: Salut mon Chris, salut à tous. Bah non, en fait, les Montpellier-Toulon, c'est jamais un match normal. L'année dernière, on l'avait joué à Béziers. Cette année, il sera donc joué à Montpellier, mais au stade de la Mosson, parce que tu l'as dit. La pelouse, il y a 15 jours, était dans un état lamentable. Elle n'est toujours pas mieux, vu qu'il est tombé la mer et les poissons en milieu de semaine du côté de Montpellier. Donc, ça sera du côté de la Mosson, sur une pelouse hybride, donc dans un bon état, mais donc pas au Septéo Stadium, le stade cher au MR cher.
2: D'accord. La Mosson qui est située à côté d'un fleuve, ça va. Oui. La pelouse a pas été.
4: On se rappelle des dernières grandes inondations à Montpellier en 2014-2015 où la Mosson était passée par-dessus les berges et avait envahi le stade de la Mosson. Le stade a pour le coup là cette année bien résisté à toutes ces pluies malgré la crue de la Mosson, la crue du Lez. La pelouse qui a été changée lors de ces précédentes inondations résiste parfaitement, même si les jardiniers du MHSC, pour tout vous dire, ont demandé aux joueurs du MHR de préserver la pelouse. Alors Bernard Laporte me disait, je sais pas comment on va faire pour préserver la pelouse, mais on va essayer de la rendre dans le meilleur état possible.
2: On va pas envoyer les sangliers. Tu vas voir dans quel état.
4: Si, mais ils essaieront de faire moins de mêlées peut-être.
2: C'est pas gagné. Montpellier qui est dixième de ce top 14, Toulon qui est trois places derrière. Il y a un point d'écart entre les deux formations. Que dire de cette équipe montpelliéraine qui a montré du bon et du moins bon, avec notamment cette défaite large défaite la semaine dernière face à Toulouse. Mais Montpellier quand même dans son rythme de croisière pour l'instant dans ce top 14. Il n'est pas aussi impressionnant qu'en fin de saison dernière, mais voilà, il fait le métier pour l'instant ce club de Montpellier, cette équipe.
4: Oui, l'accident de Montpellier, c'est le premier match inaugural contre la section paloise. On rappelle que les Montpelliérains avaient eu 4 semaines de préparation justement après cette finale et que Joanne Codulo l'avait dit, l'équipe elle était pas vraiment prête, même s'ils regrettent malgré tout cette défaite. Ils avaient rétabli la barre la semaine suivante contre Vannes à Vannes avant de gagner largement contre Perpignan. Et c'est vrai qu'à Toulouse, la semaine dernière, Montpellier avait beaucoup fait tourner son équipe, a tenu pendant quasiment une mi-temps, aurait même pu tourner largement à la 20e lorsqu'ils ont joué pendant 20 minutes à 15 contre 14. Ils n'ont pas réussi à concrétiser les temps forts. On sait qu'à Toulouse, ça coûte cher et que les Montpelliérains sont en train de monter en puissance, qu'ils sont en train de rentrer beaucoup de joueurs, notamment ce soir Béconnier, Vounipola, tous ces joueurs-là vont faire leur retour, Yacouba Camara également. C'est une équipe qui monte en puissance et qui avait prévu d'être prête pour le début quasiment de la Coupe d'Europe, donc quasiment la semaine prochaine. Donc on devrait voir une belle version de Montpellier ce soir, évidemment pas au Septéo Stadium, mais c'est une équipe, tu l'as dit, qui monte en puissance et qui reste malgré tout très solide sur ses fondamentaux sur le début de saison, à savoir la mêlée et la touche. Et je vais pas vous annoncer qu'on va avoir un grand match de rugby ce soir, même s'il pleut pas à Montpellier. ça devrait être quand même un jeu rugueux comme les Montpellierains l'aiment et que les Toulonnais affichent.
2: Les Toulonnais, ouais, ils sont plutôt pas mal aussi dans ce genre-là. Oui. Hein, c'est un duel de costaud ce soir entre ces deux formations. Alors Toulon aurait pu, comme d'autres gros, faire tourner, évidemment, quand on se dépasse à Montpellier. Mmh. Est-ce qu'on a l'espoir de ramener grand-chose? Pas sûr, mais enfin, vu le début de saison de Toulon, trois défaites inaugurales avant enfin de remporter un premier succès la semaine dernière face à Vannes, bah, du coup, bah, on a envoyé la grosse équipe pour essayer de ramener quelque chose de Montpellier ce soir, hein, Julien.
4: Ouais, exactement. Alors après trois défaites, deux de 20 points, une de 2 points, avec évidemment toute la polémique en plus sur la défaite du côté de Castres, avec cet essai, tu l'avais vécu en direct, non valable juste avant la mi-temps. C'est vrai qu'ils se sont rassurés un petit peu la semaine dernière du côté de Vannes, mais que du coup, bah, les Toulonnais, tu l'as dit, ils ont plus le droit quasiment à l'erreur. Il va falloir rattraper déjà cette défaite à domicile contre La Rochelle. Donc il faut absolument s'imposer. Ils ont envoyé la grosse équipe et surtout, chose qu'on va peut-être voir de plus en plus cette saison avec la nouvelle règle des changements, c'est les fameux bancs en 7-1. Donc à Toulon, on a prévu qu'il y ait un gros combat ce soir. Donc on a mis 7 avance sur le banc de touche pour essayer de faire basculer la rencontre à l'heure de jeu. Tu te rappelles, on a fait ce podcast avec Joanne Codulo où il disait que les changements avaient plus d'impact. Et bien, du côté de Toulon, on a décidé de faire un gros banc ce soir pour essayer de marquer les Montpellierains et d'aller décrocher enfin une victoire à l'extérieur qui rattraperait déjà cette défaite inaugurale à domicile.
2: Bon, et ben, ce sera un rendez-vous important à vivre donc ce soir, 21h, sur l'antenne d'RMC, ce MHR Toulon, un match de poète en quelque sorte, hein, Julien. On te retrouve ce soir, tu seras commentaire avec Pierre Thévenet, donc sur l'antenne d'RMC. Merci, merci Julien, et à tout à l'heure, 16h41, rapidement, on fait un point sur la course des championnats d'Europe de cyclisme. On est à un peu plus de 15 km de l'arrivée, Maria, et la messe semble dite, en tout cas, ça va jouer entre deux hommes.
1: Ouais, 16 km 3 de l'arrivée, Christophe, la médaille d'or et médaille d'argent semblent se jouer entre deux hommes. D'un côté, Remco Evenepoel, qui a vécu les montagnes russes sur cette course après une chute, il a réattaqué et il est reparti à l'avant, le Belge, accompagné par Giulio Ciccone, l'Italien, très en forme aujourd'hui. On a un peu l'impression que c'est un remake du Grand Prix de Québec. On arrive dans la dernière ascension de la côte de Mojanka. On imagine bien le Belge tenter de se détacher de l'Italien d'ici quelques instants. Ils ont environ 45 secondes d'avance sur le groupe de poursuivants où figurent trois Français, Léo Bisio, Clément Braz Afonso et Mathis Rondel.
2: Attention, hein, parce que Ciccone, c'est pas n'importe quel grimpeur, hein, vainqueur du classement de la montagne du Tour d'Italie.
5: Ouais, Ciccone, hein, il doit prier une chose, c'est que Remco l'attaque pas trop au pied, parce que après, derrière, ça revient très vite. Derrière, c'est Ciccone, il est en danger là. S'il veut une médaille, il faut qu'il s'accroche le plus longtemps possible à la roue de Remco. Et Remco doit se débarrasser, comme tu l'as dit, Christophe, de Ciccone avant le sommet, parce qu'il y a une petite pointe de vitesse sympa pour Ciccone. Et entre les deux, attention, il y a photo. Donc, mais Remco me semble tellement fort qu'il a même pas demandé de relais. Je pense que Remco va se débarrasser de l'Italien. C'est la dernière montée, c'est maintenant qu'il doit s'isoler, le Belge.
2: La côte de Mojanka, c'est maintenant ça, Maria, ou c'est encore dans
1: le maintenant, c'est maintenant, hein, c'est maintenant. Là, alors,
2: on va rester et on fera la pub juste après. Mais effectivement, cette côte qui devrait être le juge de paix de ces championnats d'Europe, on est à 15 km de l'arrivée, 47 secondes d'avance donc pour les deux hommes de tête.
1: Et Mathis Rondel s'est échappé. Ouais. Hein, Mathis Rondel s'est échappé avec il a l'air en forme, le grimpeur de Tudor, avec Scaroni qui est bien dans sa roue, qui a l'air un petit peu plus en difficulté. Il est parti à la chasse des deux hommes de tête. Il a dû retard, hein, évidemment, on disait une quarantaine de secondes de retard sur le duo Evenepoel et Giulio Ciccone. Et Remco Evenepoel qui, alors, n'accélère pas, mais pourtant on a l'impression que Ciccone dans sa roue est en souffrance.
5: Ouais, il est au train Remco, mais comme à son habitude, hein, il va faire un gros fort tempo. On voit Ciccone en danseuse, on a vu un gros plan, Remco Evenepoel toujours sur le grand plateau, Ciccone a passé le petit plateau, l'Italien se bat dans la roue, mais pour l'instant pas de changement de rythme de la part de Remco. Donc pour Ciccone, il s'accroche, l'Italien, il est là, il sait que s'il bascule, il peut avoir sa chance. Maintenant, le Belge nous donne souvent cette habitude-là, hein, de faire un fort tempo dans la première partie de la bosse et puis d'accélérer sur le haut pour se débarrasser de ses adversaires. À noter que derrière, Mathis Rondel, pareil, hein, il met Scaroni à l'amende, il est dans le dur, Scaroni, mais toujours accroché aux Français. Attention, parce que pareil, dans cette arrivée pour la médaille de bronze, peut-être Mathis Rondel a une pointe de vitesse qui est beaucoup plus faible que celle de Scaroni. Derrière, dans ce groupe qui reste les survivants, c'est toujours Primoz Roglic qui fait le tempo
0: À noter que Léo Bizio est bien calé dans la roue du Slovène. Pourquoi pas un Léo Bizio contré sur le haut de cette bosse?
2: Ouais, on va voir, c'est intéressant, effectivement. Evenepoel toujours en tête avec Chicone dans sa roue. Ils ont 46 secondes d'avance. On est à 15 km de l'arrivée dans la côte de Mojanka, qui est la dernière grosse difficulté du jour. Pour l'instant, pas d'attaque de la part d'Evenepoel. Ouais,
1: il va attendre, comme tout à l'heure, probablement Remco Evenepoel, un peu au moment de l'attaque de Chicone tout à l'heure. Mais les 600 derniers mètres, c'est les plus durs de cette ascension de 2 km. C'est des passages, on en parlait tout à l'heure, mais à 14-15%. Et peut-être qu'il va attendre la fin de l'ascension pour tenter de se décamponner de l'Italien. On se rappelle, si on revient quelques semaines en arrière, Jérôme, c'était le même duel. Donc Remco Evenepoel et Giulio Ciccone sur le Grand Prix de Québec. C'était Remco Evenepoel qui s'était imposé au sprint. Mais attention, il a une bonne pointe de vitesse. Tu penses que sur un sprint plat, il a quand même une meilleure pointe de vitesse sur le papier, Remco Evenepoel.
0: Oui, mais de toute façon, il est plus fort. Donc au bout d'une course usante et éreintante comme celle-ci, 197 km peut-être seulement, on va dire, par rapport au mondial, mais c'est quand même très difficile comme course. Et on le voit, Remco est une jambe au-dessus. Remco, il monte la bosse en regardant ses watts, il reste dans la zone, on va dire, de tempo fort, de zone haute, de pression sur Ciccone, et puis il accélérera sûrement. Je pense pas que Remco prenne le risque d'emmener l'Italien jusqu'au bout et de jouer la victoire au sprint dans une arrivée un peu technique quand même, avec deux courbes, on voit pas très bien la ligne. Je pense que Remco est au-dessus. Maintenant, si on voit le Belge accélérer, c'est après ce léger replat qui va avoir lieu dans quelques instants là, et ensuite, comme tu l'as dit, Maria, la dernière partie la plus raide de cette bosse de Mojanka.
2: Et derrière eux, donc, à 45 secondes, un groupe composé du Français Mathis Rondel et de l'Italien Scaroni. Pour l'instant, Mathis Rondel ne parvient pas à lâcher son adversaire italien, qui ne lui rend pas de relais, et pour cause, Ciccone est devant, donc c'est à Mathis de faire le travail tout seul, et ils n'ont pas une avance considérable
0: 23 secondes sur le reste du groupe.
1: Ouais. Ils ont pris du retard, le groupe Roglic, dans cette dernière ascension de la côte de Mojanka. 1 minute 10 de retard sur Remco Evenepoel et Giulio Ciccone, donc ça roule fort devant.
2: Voilà, Mathis Rondel, coéquipier de Julien Alaphilippe au sein de la formation Tudor, qui a fait une belle saison et une belle fin de saison, notamment avec les courses qui se déroulent en Italie. Il a terminé par exemple deuxième du Tour des Abruzzes qui s'achevait il y a quelques jours, donc avec de beaux résultats pour ce garçon, donc coéquipier habituel de Julien Alaphilippe. C'est pas forcément lui qu'on attendait sur ces championnats d'Europe, Jérôme, hein.
0: Non, c'était côté français, pas le coureur qu'on avait le plus cité. On avait cité Kevin Vauclin, on avait cité Romain Grégoire, les deux aujourd'hui trapinettes, ils ont été distancés à deux tours de l'arrivée. On a un très très bon Mathis Rondel, pas surprenant parce qu'il est à un bon niveau, et surtout en cette fin de saison. Et puis surtout, on avait quand même Léo Bizio qui était dans cette liste, le coureur qui sortait de la Vuelta, le coureur lui aussi une des valeurs montantes du cyclisme français. Léo est en position d'attente derrière Mathis Rondel, mais il est très costaud aussi. Léo, il est capable de suivre Roglic, alors que là Remco, il s'est penché vers l'avant, il a abaissé le centre de gravité, il est en train d'accélérer le Belge. Ciccone n'est toujours pas distancé, il s'accroche bien, mais alors c'est de plus en plus dur.
1: Il se met en danseuse, l'Italien, sur son vélo. On sent qu'il s'accroche dans la route de Remco Evenepoel. On y est là, dans les pourcentages les plus difficiles. On arrive au sommet de cette côte de Mojanka, dans la foule, il y a beaucoup de monde qui s'est massé au sommet de cette côte. Christophe, Jérôme, une très très belle ambiance sur ces championnats d'Europe en Slovénie, ça y est, on arrive au sommet, on va entamer la descente très technique aussi de cette ascension. Et Remco Evenepoel qui se retourne, mais oui, Giulio Ciccone est bien là dans sa roue, ça va être difficile de s'en débarrasser maintenant.
0: Il y a quelque chose qui va jouer en la faveur, attention à Scaroni,
1: qui contre Mathis Rondel, c'est parti pour Scaroni. Et ouais, on sent que Mathis Rondel ne parvient pas à suivre l'Italien Scaroni qui est parti là. Il arrive aussi dans les derniers mètres de cette ascension, et Mathis Rondel qui a complètement à l'arrêt derrière, qui n'a pas pu réagir. Il a évidemment fait tous les efforts possibles, Mathis Rondel, mais c'était trop difficile pour le Français aujourd'hui. Et la médaille de bronze qui s'échappe pour l'équipe de France.
0: On est à la dérive du côté français, puisque Léo Bizio est lui aussi distancé du groupe derrière avec une accélération de Romeo l'Espagnol. On a mal couru, on a très très mal couru du côté français, notamment dans ce final avec Mathis Rondel en contre-attaque avec un Italien qui va pas passer parce qu'il a Ciccone. Il s'est mis à la limite, Mathis Rondel, il a roulé pour espérer faire une médaille, il a pensé qu'à ça, alors qu'il aurait dû rouler tempo pour essayer éventuellement de profiter d'un retour de Léo Bizio, en tout cas d'être en surnombre. Résultat, il a pris une fessée, il s'est fait contrer, et Scaroni maintenant est en contre-attaque derrière Remco et Ciccone. C'est du velours pour l'Italien, puisque Ciccone ne va plus du tout relayer le Belge en attendant son coéquipier.
2: Évidemment.
0: Encore faut-il, Christophe, faut-il qu'il soit au courant, parce qu'il n'y a pas d'oreillette sur son
2: Il
0: n'y
2: a pas d'oreillette, évidemment. Donc, je ne sais pas comment on va faire.
0: Je ne sais pas si Ciccone va être au courant que Scaroni est en train de rentrer.
1: Et Remco Evenepoel qui n'a pas du tout intérêt, Jérôme, à laisser rentrer Scaroni, parce que là, la pointe de vitesse, c'est pas la même.
0: Donc là, c'est pour ça que pour Giulio Ciccone, c'est du pain béni, c'est du velours. Maintenant, il n'est pas au courant parce qu'a priori, il va passer un relais. Donc, s'il passe un relais, c'est qu'il n'est pas au courant que Scaroni est derrière. Il n'y a pas d'oreillette.
2: On n'est pas un pigeon voyageur.
1: Non, il n'est pas au courant. Il prend un relais, en effet.
2: Ouais, il prend le relais. Allez, on revient vers vous dans un instant pour le final de ces championnats d'Europe. Il reste moins de 13 km avant de connaître le nom du nouveau champion d'Europe de cyclisme. A tout de suite.
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1: Christophe Cessier.
2: 16h53, suspense total pour la fin de ces championnats d'Europe de cyclisme sur route qui se déroulent autour de Ljubljana, la capitale slovène. Nous avons deux hommes en tête, le Belge Remco Evenepoel, grand favori pour décrocher le maillot de champion d'Europe, accompagné de Giulio Ciccone, l'Italien. Et puis derrière, à une quarantaine de secondes, un autre Italien, Scaroni, qui tente de revenir sur le duo de tête. Mais le problème, c'est qu'on ne sait pas à l'avant que Scaroni est derrière, parce qu'il n'y a pas d'oreillette. Alors comment communique-t-on compliqué. Hein,
0: bah, ils sont passés à la moitié de la descente avant vraiment de plonger, Christophe, et il y avait du staff côté italien. On a prévenu Ciccone que Scaroni était derrière, il me semble, depuis Maria.
1: Il passe
0: Maria,
1: plus, hein, il passe que, plus voilà, du il tout. Passe, ouais. Il est au courant.
0: Il a eu, un signe même d'énervement.
2: Il y a des relais avec les téléphones hein, dans cette montagne slovène.
0: Oui, ça passe, ouais, ça passe. Ils ont installé une antenne juste avant le championnat. Là, pour qu'on ait...
1: On lui a crié sur le bord de la route à Giulio Ciccone que Scaroni n'est pas très très loin. On a bien vu Remco Evenepoel lui faire un petit signe de passer et non, il reste bien derrière. Donc je pense qu'il est au courant de Giulio Ciccone que Christian Scaroni est à 43 secondes derrière les deux hommes de tête. Derrière, le groupe de poursuivants est à plus d'une minute 15. Les chances de médaille dans ce groupe, notamment les chances françaises de médaille, commencent à devenir compliquées. Hein. Va être difficile pour un podium sur ces championnats d'Europe.
0: Alors, on a parlé tout à l'heure du sprint dans le parc, hein, dans Québec City l'autre jour, entre Remco et Ciccone. On rappelle quand même que ce sprint a eu lieu...
2: on rappelle qu'ils ont terminé premier et deuxième du Grand Prix de Québec.
0: Et ce sprint a eu lieu entre ces deux coureurs après avoir escaladé la rue de la Grande Allée de Québec, cette fameuse côte. Donc, l'effort était très intense. Ciccone n'avait pas eu le temps de souffler. Là, Ciccone... Le scénario est un peu différent. Il est calé dans la roue de Remco Evenepoel. Il vient de dire aux Belges, je ne roule pas car j'ai Scaroni derrière. Donc, il est pris au piège. Il est pris dans un étau. Evenepoel, il n'a pas le choix que de continuer à maintenir un rythme assez soutenu et sur le plat. On rappelle à nos auditeurs que dans la roue d'un coureur, on économise 75-80% de son énergie. Donc ça va quand même pas être la même chose que le sprint lors du Grand Prix de Québec. Hein, attention,
1: il est tombé. Et il est tombé, Remco Evenepoel.
0: Ça se voit pas trop, par contre.
1: Aussi sur le côté droit de son cuissard, on voit qu'il est un peu arraché. C'est assez léger, mais peut-être que ça peut quand même lui coûter quelques forces dans le final. On ne sait pas. Et ça pourrait profiter à l'Italien.
0: C'est surtout que avec un rythme soutenu, mais pas sans se donner à 200% ou à 100%. Remco Evenepoel maintient un écart et même creuse l'écart sur Scaroni.
2: Ah oui, non, mais ils sont à deux contre un. Enfin, il est à un contre un contre Scaroni. Mais on rappelle que Remco Evenepoel, c'est le plus grand rouleur de la planète. Une machine à rentrer dans le vent et qui, évidemment, ne va pas se laisser rattraper par Scaroni qui est à 47 secondes.
0: Les témoignages et les adversaires, on ne sait pas ce que ça fait nous, mais en tout cas, on peut dire ce que ressentent les garçons quand ils se trouvent dans sa roue. Tous les coureurs du peloton disent, mais derrière Remco, t'es même pas à l'abri. Il est tellement aéro que derrière, on a l'impression.
2: Ouais, puis il est bas sur.
1: Il est très bas, on le voit à l'image. Bah oui, il dépasse clairement Giulio Ciccone par rapport à la position de Remco Evenepoel.
2: Prends tout l'air dans le nez, quoi, en fait.
1: Bah, il a les cheveux qui volent au vent, là. Je sais pas si vous le voyez, mais.
2: Ouais, c'est vrai, ouais, tu as raison.
0: Moi aussi, ça me fait penser à moi.
2: C'est incroyable, cette sensation, hein, de l'air qui passe dans les cheveux.
0: C'est une sensation de légèreté, c'est incroyable.
2: Très bien. 6 km de l'arrivée, Maria Scaroni ne reprend rien. Il est à 46 secondes, les autres sont un peu plus loin. On rappelle que les Français se sont peut-être une nouvelle fois trompés dans la tactique. Cela avait été déjà le cas la semaine dernière, Jérôme, avec des Français qui ont attaqué de partout. Armira qui a mis au supplice tout le monde, même ses équipiers. Puis derrière, ils se sont retrouvés un peu abandonnés, petit polo.
0: Ce sont deux courses différentes et deux tactiques différentes, mais on peut l'attester, deux tactiques qui n'ont pas marché. Là, l'erreur, elle vient de Mathis Rondel. Clairement, il avait Scaroni dans la roue et il s'est donné plus qu'à 100% dans cette bosse pour essayer de creuser par rapport au groupe derrière alors qu'il y avait encore Léo Bizio. Son rôle à Mathis, c'était de maintenir un tempo élevé mais d'en garder sous la soquette parce que Scaroni, on était sûr qu'il allait le contrer. Et là, il s'est fait déposer et on se retrouve en caramel derrière dans le groupe à essayer de chasser derrière Scaroni. C'est pas fini. Il y a 17 secondes entre le groupe Bizio, Rondel et Scaroni. Mais ça peut faire encore une fois médaille au chocolat pour l'équipe de France. Ça fait deux courses ratées.
2: Bon, Scaroni qui ne reprend rien, hein, qui perd quelques secondes supplémentaires sur le duo de tête. On est à moins de 5 km de l'arrivée désormais, Maria.
1: 4 km 2, très précisément de l'arrivée. 52 secondes d'avance, en effet, pour le groupe de tête. Remco Evenepoel, le Belge. Giulio Ciccone, l'Italien. Remco Evenepoel qui roule à fond. Hein. On les connaît, on en a parlé, ses qualités de rouleur, champion du monde du contre-la-montre à Montréal. Il est en train de monter toutes ses qualités. Remco Evenepoel, est-ce que ça va suffire pour s'imposer au sprint devant Ciccone? Il sait qu'il est dans sa roue, il se retourne assez régulièrement, Remco Evenepoel, pour surveiller tout de même l'Italien. Bon, il va pas attaquer Jérôme Giulio Ciccone avant l'arrivée, probablement pas, ça va se jouer au sprint, mais il va falloir se méfier côté Remco Evenepoel parce que ça pourrait le rendre très très chafouin s'il venait à se faire battre par Giulio Ciccone.
0: Ouais, alors là il est quand même dans la gestion, il y a le l'ardoisier qui vient de lui donner l'écart d'une minute sur Scaroni. Scaroni est plus en train de se faire rattraper par le groupe derrière que de rentrer, donc il va pouvoir lever le pied un peu. Remco, 4 bornes, il va pouvoir gérer son effort. Honnêtement, au vu du faciès et de la vitesse au sprint et de la condition physique du moment, je vois pas comment le Belge peut être battu par l'Italien.
1: C'est quand même impressionnant, Jérôme, cette différence de niveau, parce que on sait pas, on peut pas réécrire l'histoire, mais on a l'impression qu'aujourd'hui Remco Evenepoel est dans la forme de sa vie, alors que la semaine dernière, qui était peut-être un des moments les plus importants de sa carrière, bon peut-être pas, mais quand même ça en fait partie. Et ben là, il a pas été au niveau. Donc qu'est-ce qui s'est passé entre la semaine dernière et cette semaine, Maria,
2: c'est... On disait qu'il y a sans doute peut-être un virus, oui, un petit microbe qui s'était inséré au sein de la formation belge.
1: Je l'ai vu deux jours avant la course, il n'y avait pas de virus.
0: Et si virus il y a eu, il a été quand même très rapide à faire son effet, parce qu'on rappelle quand même qu'il a écrasé le championnat du monde de contre-la-montre, et puis qu'une semaine après, le virus il n'est plus là. Donc est-ce que c'est un virus, ou est-ce que peut-être, Maria, tout simplement l'explication, c'est qu'il a passé beaucoup de temps à essayer de se déclarer leader et de faire la guerre avec Van Aert, et que ce jour-là peut-être était-il un peu moins bien. Et puis surtout, sur le championnat du monde, Del Toro, Van Aert, Van Der Poel, le champion du monde McNulty, Jorgensen, il y avait du monde, hein. C'est pas la même concurrence que Rondel, Ciccone et Scaroni.
2: Et puis peut-être que le chrono plus la course en ligne à une semaine pile d'intervalle, c'est peut-être un peu trop. Et on en parlait dans notre podcast Peloton lundi dernier.
1: Brandon McNulty l'a bien fait, Christophe.
2: Brandon McNulty l'a bien fait, mais Remco n'a pas bien fait, et Paul Sexas non plus, puisqu'il a coincé dans le final la semaine dernière. Il y aura des choses à étudier, sans doute. Les datas vont être étudiées avec attention pour justement essayer de se mettre en conformité pour essayer de ne pas reproduire la même chose l'année prochaine avec ce championnat du monde qui aura lieu en France à Sallanches, sur un terrain qui convient encore un peu mieux à Paul Sexas. Mais s'il donne tout sur le chrono une semaine auparavant autour du lac d'Annecy, est-ce qu'il sera aussi performant la semaine d'après?
0: On verra, faudra peut-être faire des choix.
2: On verra, on aura l'occasion d'en
1: reparler. Ça discute avec la voiture belge,
0: Serge Pommel, directeur sportif belge, qui vient de discuter avec Remco et Ciccone en lui disant maintenant tu peux rouler parce que ton copain il est en train de se faire reprendre.
1: Et ça l'énerve, Remco Evenepoel. On l'a vu s'énerver en discutant avec son sélectionneur Serge Pommel. On a 2,3 km de l'arrivée, et Giulio Ciccone qui va peut-être être obligé de prendre quelques relais. Il y a quasiment une minute de retard pour Christian Scaroni.
2: Ouais, donc Ciccone, il peut se mettre à rouler un peu quand même.
1: Hein, il n'a pas l'intention. Et ça énerve Remco Evenepoel qui se plaint à la voiture de l'Italie maintenant.
2: Bah, c'est quoi, c'est Lula, là.
1: Ne prend pas de relais. Ah, qu'est-ce qui grogne sur Remco Evenepoel s'il perd des points?
0: Je viens à sa défense. C'est-à-dire que, raisonnablement, il faut arrêter de jouer le cinéma, parce qu'à un moment donné, quand le coureur il rentre à 40 secondes et qu'on roule en dedans et qu'il se retrouve à une minute à trois bornes, sur deux coureurs, il ne faut pas dire j'ai un gars derrière qui peut rentrer. C'est faux. Donc il faut jouer le jeu. Il est battu, Ciccone. Il est battu, il est face à plus fort que lui. Remco a raison de demander les relais. Il faut passer les relais. Mais les Italiens vont faire deux médailles, mais j'ai bien l'impression qu'ils ne vont pas prendre la plus belle d'entre elles, parce que Remco m'a l'air très très costaud. Je pense que même Ciccone, Remco a peut-être dit sois content d'être là, je vais t'emmener, tu vas faire podium si tu te laisses sur place.
1: Oui, parce que ça fait un moment qu'il l'emmène, Ciccone, Remco Evenepoel. C'est vrai que ça fait un moment, donc il n'a pas à se plaindre. Là, il a pris un mini relais puisque Remco Evenepoel a repris les devants. On est à 1,3 km de l'arrivée ici en Slovénie, les terres de Tadej Pogacar.
2: Bon, et bien Remco Evenepoel, grandissime favori évidemment pour revêtir la tunique de champion d'Europe. Ce serait la première fois dans son histoire, en tous les cas sur la course en ligne. Il a gagné beaucoup de choses dans les grands championnats, il a été champion du monde.
1: Ils sont passés sous la flamme rouge,
2: mais jamais sur les courses de championnat d'Europe. La flamme rouge qui est donc passée, le dernier kilomètre pour les deux hommes de tête.
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1: Et ça se regarde déjà, Jérôme, à l'entrée de cette flamme rouge. On est encore à 900 mètres, à 800 mètres de la ligne d'arrivée. Ça se regarde déjà entre Remco Evenepoel qui est devant et Giulio Ciccone qui est dans sa roue. Va falloir être stratège dans ce final, à moins que Remco Evenepoel soit trop fort. C'est ton avis, Jérôme?
0: Ouais, en tout cas, intrinsèquement, il est plus rapide, Remco Evenepoel. Alors attention, Patucci Kone a profité de l'abri pendant ces 7-8 derniers kilomètres. Il va falloir lancer de plus tard possible.
1: Ah, il veut lancer, il a envie de lancer, Joe. Ouais, ça va être difficile pour Patucci Kone. Ouais, il n'arrive même pas à lancer le sprint.
0: Attention dans ce virage.
1: Patucci Kone qui est parti parce qu'il a été un petit peu trop lent dans ce virage. J'aimerais me coiffer une poule qui va peut-être se faire surprendre. Non, il a repris la roue de Giulio Ciccone qui est parti. Il n'arrive pas à revenir. Remco Evenepoel sur Giulio Ciccone qui est il est juste dans sa roue. Mais est-ce qu'il va réussir à passer Remco Evenepoel? Ça va jouer
0: à la photo finish
1: parce que là je ne sais pas qui est passé en premier. Eux non plus ne le savent pas. Ça s'est joué à rien. Il s'est fait surprendre dans ce virage, Remco Evenepoel.
0: Attention, et on se rappelle Maria que Remco est tombé il y a un tour et demi en haut d'une bosse, et on a vu dans ce dernier virage à droite la façon dont il a viré. Il était sur des œufs, Remco. Il a pas pris les risques qu'il fallait prendre. C'est chaud, c'est très chaud. J'ai pas l'impression que Remco a su dépasser l'Italien dans le sprint.
1: Au jeté de vélo,
0: il me semble qu'il est un poil en retard.
1: Ça s'est joué vraiment à rien. Escaroni là, qui passe justement ce fameux virage. Il est piégeux ce virage. On est à 300 mètres de l'arrivée. On a vraiment un angle droit dont il faut se méfier. Alors ils l'ont fait à 5 reprises, donc ils connaissent. Mais c'est vrai que c'était très très piégeux.
0: Et la photo finish en Slovénie, ils connaissent.
2: Ils ont envoyé au photographe.
1: Ils n'y attendaient pas.
0: Comme Tadej avait prévu de faire ce championnat, ils ont peut-être pas mis de caméra parce qu'avec lui il n'y a pas photo, donc
1: on sait toujours pas pour Scaroni, l'instant on attend encore.
2: Mais il faut que ça se développe là, tu me fais marrer toi, c'est pas facile comme ça là. Mais alors la façon de filmer la ligne d'arrivée avec un virage, trois drapeaux slovènes, on n'a rien vu évidemment.
0: C'est Remco sur la droite de la route.
1: On n'est pas dans l'alignement, donc c'est difficile de voir. Il faudrait qu'on soit droit face à la ligne.
0: Là on peut pas voir ici.
1: C'est impressionnant.
2: Que dalle.
0: Et là les coureurs le savent pas, pour connaître un peu cette sensation. Il y en a pas un qui lève le bras, il y en a pas un qui se dit j'ai gagné.
1: Victoire. On annonce victoire de Remco Evenepoel. Victoire de Remco Evenepoel, ça s'est joué mais à 1 mm, ça s'est joué à rien du tout. On attend la photo finish, mais là on nous annonce une victoire de Remco Evenepoel, donc on va quand même attendre la confirmation.
2: Il est revenu comme une fusée dans le final, et la photo aérienne, mais bon, bref, on le saura peut-être une fois la photo développée.
1: Il ne sait pas encore Remco Evenepoel, alors pourquoi on nous annonce Remco Evenepoel? Mais non, il ne le sait pas,
2: personne ne le sait encore. Très bien, la réponse,
0: on l'annonce champion, sur la crustation, on l'annonce la victoire de Remco. Lui attend, a priori il n'a pas l'info officielle.
1: Victoire de Remco Evenepoel, ça a été long, ça a été très très long. Il explose de joie, Remco Evenepoel, et Christian Scaroni qui tape sur son guidon. Qu'est-ce qu'il est heureux, Remco Evenepoel. On le rappelle, il avait fait deux médailles d'argent sur les championnats d'Europe, c'était évidemment l'année dernière derrière Tadej Pogacar en 2025 et en 2021. Deuxième victoire pour la Belgique sur ces championnats d'Europe, sur cette 11e édition. Donc le podium, Remco Evenepoel, Giulio Ciccone en 2 et Christian Scaroni en 3. Un beau podium pour ces championnats d'Europe, pas de Français malheureusement.
2: Merci beaucoup Maria, et il est donc champion d'Europe, Remco Evenepoel, le Belge qui s'impose. Les Français sont plus loin de tout cela. Vous allez le débriefer dans un instant avec Arnaud Valadon dans la suite de l'Intégral Sport. Merci Jérôme de m'avoir accompagné. Bonne fin d'après-midi sur RMC. Ciao.
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0: comment ça va?
1: Ben écoute, ça va très bien. Ça va très très bien.
0: Avec tous ces derniers matchs de trêve internationale, c'est bien finalement 4 matchs, hein?
1: C'est bien, c'est long, la Ligue 1 me manque, mais bon, on va quand même profiter de ce dernier match de l'équipe de France, tu l'as dit, demain, contre une Belgique qui, ma foi, s'annonce un match compliqué.
0: Et peut-être totalement relancé par rapport au scénario du match aller. D'ailleurs, on va parler de la Belgique, notre adversaire, que la France avait battu 1-0 il y a une semaine. Manu Jousse, commentateur des Diables Rouges à la RTBF, le service public belge de l'audiovisuel, sera avec nous. Et puis, on parlera aussi judo, puisque c'était aujourd'hui la première journée des championnats du monde à Bakou, en Azerbaïdjan, avec une médaille de bronze obtenu par Chirine Boukli. Le 32-16 est ouvert pour réagir et intervenir à l'antenne, et le WhatsApp, le 06 12 424 424. Juste avant de prendre la direction de Clairefontaine, on va à Paris-Longchamp. C'était l'arrivée du Qatar Prix de l'Arc de Triomphe. Bonjour Fred Kita.
2: Salut Arnaud, salut Maxime, salut à tous. Effectivement, aujourd'hui il y avait une très grosse épreuve, c'était le Qatar Prix de l'Arc de Triomphe, avec le doublé pour Dariz. Il avait gagné l'an passé, il s'impose de nouveau cette année, c'était le numéro 1, c'était le favori dans cette compétition. Il s'est imposé devant le numéro 7 Bay City Roller, la troisième place c'est pour le numéro 16 Diamond Necklace, la quatrième position pour le 10 Friendly Soul, et enfin c'est le numéro 9 Kalpana qui a complété la bonne combinaison de ce quintet plus. Donc en chiffres, ça donne l'As devant le 7, le 16, le 10 et le 9, et aujourd'hui le quintet plus dans l'ordre avec la tirelire rapporte 143 124 euros pour 2 euros.
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0: Et tiens, le Sénégal, Maxime, s'est imposé face aux Comores avec. C'était au stade Vélodrome, donc forcément, c'est un ancien Marseillais qui a marqué. Illiman Ndiaye qui cartonne en première ligue et qui a retrouvé un stade qu'il connaît bien, le Vélodrome. Victoire 1-0 donc pour les hommes de Patrick Vieira, 2 victoires, un match nul. Direction comme promis Clairefontaine, où nous retrouvons sur place au centre évidemment national d'entraînement de l'équipe de France de football, Arthur Perrault. Salut Arthur.
4: Salut messieurs, bonjour à tous. Salut, et à tous. Arthur.
0: Tu es sur le terrain Platini, magnifique en contrebas, les Bleus sont à l'entraînement.
4: Exactement, et je voudrais commencer par vous décrire une scène, puisqu'il y a un taureau qui a débuté de cela environ 5 minutes, et au milieu du taureau, eh bien c'est le sélectionneur Zinedine Zidane qui est en train d'essayer de récupérer le ballon du reste du groupe France, le sélectionneur qui s'implique totalement. Dans cette séance, on avait pu l'apercevoir dans quelques vidéos publiées par la Fédération ces derniers jours, mais là voilà, il est au milieu avec Eduardo Camavinga, et c'est lui qui vient de récupérer un ballon à l'instant de Lenny Yoro. Donc voilà, le sélectionneur qui s'implique totalement, alors que le groupe est au grand complet. On le rappelle, 21 joueurs restent dans ce groupe France après le dernier départ en date de Dayo Upamecano, qui est écopé d'un carton rouge face à l'Italie et qui est remis à la disposition de son groupe. Mais voilà, tout le monde est là sous le soleil de Clairefontaine, et je peux vous dire que le nouveau sélectionneur des Bleus a encore un bon toucher de balle, puisqu'il n'a perdu qu'un seul ballon dans ce taureau pour l'instant, et qu'il est une nouvelle fois très impliqué.
0: Ouais, mais si tu te retrouves au milieu du taureau, c'est que tu as perdu un ballon, Arthur. Hein.
4: Oui, c'était le premier. C'était le premier et le seul pour l'instant, voilà.
0: Bon, pour l'ambiance, Arthur, finalement, on pensait comment Zizou est passé d'entraîneur de club à sélectionneur. Bon, il est encore un peu joueur, visiblement, mais sur le banc, il a fait cette bascule qui, pour lui, est une nouveauté, hein, ne pas avoir ses joueurs tout le temps avec lui et seulement sur une courte période, même si c'est une période inédite pour un sélectionneur, presque 3 semaines.
4: Exactement, 3 semaines pour ce premier rassemblement, c'est une nouveauté. Il y aura le prochain rassemblement au mois de novembre, avec notamment un match en Italie. C'est vrai que cela lui permet déjà de mettre des choses en place, on l'a vu, hein, dans ses choix, et aussi dans la rotation qu'il impose à l'ensemble de son groupe. Il l'a répété aujourd'hui, il tient à voir l'ensemble de ses 21 joueurs, et cela impliquerait forcément une rotation une nouvelle fois assez importante demain pour ce match au Stade de France face à la Belgique. Deuxième ballon perdu par Zidane dans le taureau que je vous racontais à l'instant, et forcément ça provoque un peu de frustration du côté du sélectionneur, hein, qui a pour l'habitude d'avoir dans un club, notamment au Real Madrid, ses joueurs au quotidien, toute l'année. Là voilà, il doit se contenter que de 3 semaines entre guillemets pour ce premier rassemblement pour lui.
0: Et ce matin il était en conférence de presse et vous lui avez posé la question sur cette différence et cette casquette forcément différente.
5: Ben, ça change un petit peu la donne quand même. Au Real, c'était la même folie, dans le sens où c'est les mêmes exigences, parce que l'équipe de France, c'est le top. Real Madrid, vous savez. Mais c'est peut-être la différence, c'est le fait que ça s'arrête jamais, le quotidien. C'est très prenant. J'ai adoré faire ça. Et maintenant, j'ai une autre casquette et je vais essayer de le faire de cette manière-là, qui sera un petit peu différente. Mais la volonté de bien travailler autour de mon équipe, c'est la même.
0: Zinedine Zidane en conférence de presse tout à l'heure.

0: À 11h, on retrouve Arthur dans un instant à Clairefontaine. Qu'est-ce que tu penses de cette casquette de sélectionneur pour Zizou jusqu'ici, Maxime? Au-delà, on sort un peu du jeu des choix de l'équipe de France, mais voilà, sur ce costume de sélectionneur qui est forcément différent de celui d'entraîneur de club, hein, c'est pas le même métier.
1: Mais pour l'instant, en tout cas, ça se passe très très bien pour lui. Moi, j'avais été très surpris par rapport à sa cote de popularité, même si on sait ce que représente Zinedine Zidane en France et notamment pour l'équipe de France de par son passé de joueur. Mais c'est vrai que je suis agréablement surpris. Je le trouve à l'aise face aux caméras, face au micro. On sait que c'est pas forcément le plus loquace, donc ça prouve aussi qu'il est heureux d'être là. Il y a eu beaucoup de sourires aussi dans ses conférences de presse. Et puis derrière, les résultats ont suivi. Alors c'est vrai qu'il y a ce petit accro, si on peut parler d'accro contre l'Italie, mais en règle générale, oui, moi je suis très très agréablement surpris par les premières semaines, en tout cas, de Zinedine Zidane en tant que sélectionneur de l'équipe de France.
0: On le sent presque plus détendu qu'à l'époque du Real.
1: Mais il y a peut-être un peu aussi, alors moins d'exigence, c'est pas forcément le bon terme, mais il l'a dit très justement, Zidane. Je pense qu'il y a quand même moins de pression du fait que c'est quand même beaucoup moins intense quand tu es entraîneur de club. Tu es obligé d'être là tous les jours, donc forcément, il y a aussi une certaine lourdeur, entre guillemets, dans cette casquette-là. Là, on le sent que ça fait un certain temps, d'ailleurs, qu'il attendait ce poste-là. Il l'a dit, il a refusé de nombreux clubs pour pouvoir devenir sélectionneur de l'équipe de France et prendre la succession de Zidane, de Deschamps, pardon. Et donc, on le sent vraiment heureux. Voilà, on le sent heureux, on le sent épanoui. Après, évidemment, ça a aussi les résultats qui vont donner une ambiance générale qui est bonne. C'est le cas actuellement. Donc, on va voir ce que ça va donner. Mais par rapport aux trois premiers matchs qu'on a vus, moi, je trouve que la manière dont Zidane s'est positionné en tant que sélectionneur, en tant que personne, en tant qu'humain, parce que moi, j'avais un petit peu peur, justement, tu sais, il a tellement, en fait, une aura, sa légende est tellement exceptionnelle que, malheureusement, si les résultats ne devaient pas suivre, je serais un petit peu déçu de devoir critiquer Zinedine Zidane. C'est presque, en fait, quelqu'un qu'on peut pas se permettre de critiquer. Mais bon, il a pris le risque en choisissant de devenir sélectionneur de l'équipe de France. Et jusque là, je le répète encore une fois, mais je le trouve, plus qu'à son poste, c'est vraiment il répond plutôt
0: présent. Après, au Real, il y avait eu aussi des critiques à un moment donné. C'était pas un jeu flamboyant. On était un peu dans la suite de Carlo Ancelotti sur après, la gagne. Hein.
1: Bien sûr, mais après, ça fait partie du foot aussi. On sait qu'il va être jugé sur les résultats. C'est la raison pour laquelle, je l'ai dit un peu plus tôt, pour l'instant, tout va bien. Tout le monde aime Zidane. Quoi qui va se passer sur le prochain match, par exemple, contre la Belgique, s'il devait avoir une contre-performance, une deuxième contre-performance, si on peut appeler une première contre-performance contre l'Italie, comment l'opinion publique, la planète foot, réagirait à ce que Zidane a essayé de mettre en place. Voilà, je pense qu'il faut rester optimiste, il faut rester positif. Jusqu'à maintenant, Zidane nous a montré de très bonnes choses. Moi, je suis aussi très agréablement surpris de la manière dont les joueurs se sont positionnés derrière Zidane. On sent vraiment qu'il y avait un besoin de changement de la part des joueurs après 14 ans, on le rappelle, de Didier Deschamps. Voilà, il a cette aura, il a quand même ce charisme, il a aussi gagné avec le Real Madrid, tu l'as dit. Alors certes, il y a beaucoup de pression, mais il a prouvé qu'il était en mesure de pouvoir justement leader des grands vestiaires. Ça va être le cas cette année aussi avec un Kylian Mbappé, avec un Ousmane Dembélé, avec pléthore de grands joueurs qu'a l'équipe de France. Mais voilà, il est prêt, on sait tous, en tout cas on l'espère sincèrement, que c'est l'homme de la situation, mais j'ai pas trop de doutes par rapport à ça.
0: Et Zinedine Zidane qui a même déclaré qu'il était inspiré par Luis Enrique, on en parle dans un instant, c'est l'Intégral Sport sur RMC avec Maxime Chanot, on est ensemble jusqu'à 19h.
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0: Avec Maxime Chanot, on est ensemble jusqu'à 19h. On parle de l'équipe de France qui dispute son dernier match dans cette trêve, cette campagne internationale, puisque c'est pas vraiment une trêve pour nos joueurs internationaux. Le Stade de France, 20h45, ce France-Belgique à suivre demain sur RMC. Entraînement en ce moment même à Clairefontaine, sous les yeux d'Arthur Perrault. Tiens, un point taureau avec ZZ. On a arrêté, on est passé à autre chose quand même.
21: Non, le taureau est toujours en cours. Oui, le quart d'heure ouvert aux médias vient de se terminer. Je suis dans la voiturette pour retourner, pour tout vous dire, au parking. Voilà. On essaye de retourner au parking, comme me disent certains confrères. Mais voilà, Zinedine Zidane qui continuait de participer à ce taureau, où une nouvelle fois, tout le monde était bien là, du côté de l'équipe de France. On surveillera aussi demain les gardiens de but, puisqu'on le sait, Mike Maignan a disputé déjà les trois premières rencontres. Il est possible que notamment Guillaume Reste ait du temps de jeu face à la Belgique et puisse débuter cette rencontre. Donc voilà, ce sera aussi une des choses à surveiller demain soir au Stade de France.
0: Et on en parle à 18h précisément de cet éventuel turnover encore de Zinedine Zidane. Est-ce qu'il faut donner encore du temps de jeu à tout le monde? Il l'a beaucoup fait sur cette fenêtre. Seuls trois joueurs n'ont pas disputé une minute. Je parle sur votre contrôle. Jean Butez, Guillaume Reste, oui, et Denis Yoro.
21: Exactement.
1: Donc deux gardiens de but, ouais.
0: Deux gardiens de but et un joueur de champ. Donc c'est-à-dire que t'as quand même beaucoup de joueurs de champ qui sont rentrés. On en parle à 18h. Le 32-16 d'ailleurs est ouvert pour venir donner votre avis sur la compo que vous attendez demain pour ce dernier match France-Belgique. Zinedine Zidane, Arthur, qui s'est exprimé sur Luis Enrique en conférence de presse et notamment sur le Paris Saint-Germain. Alors forcément, on fait le lien avec le positionnement d'Ousmane Dembélé, puisque
21: non, oh, pas que.
0: Pas que, mais là on a vu quand même une volonté d'utiliser le ballon d'or sortant dans une position axiale sur ce rassemblement de l'équipe de France, comme au Paris Saint-Germain.
22: Oui, beaucoup.
21: Exactement.
22: Parce que c'est une équipe qui entreprend, c'est une équipe qui va très haut chercher son adversaire, c'est une équipe qui joue quand elle a le ballon. Elle veut jouer avec le ballon et pas courir derrière le ballon. C'est mes principes. Moi, j'étais meneur de jeu, donc je n'aimais pas courir derrière le ballon, je veux courir avec le ballon. Alors parfois, c'est sûr que nous, ce que l'on doit faire aujourd'hui, et c'est pour ça qu'on doit encore travailler, c'est pas avoir que simplement une possession stérile. C'est après, dans les 30-40 derniers mètres, il faut justement avoir cette accélération et trouver certaines failles qui nous permettent d'être plus dangereux. Et ça va venir.
0: Ah, c'est presque un discours copier-coller, ça, Arthur, toi qui vois régulièrement Luis Enrique. Ah, on va retrouver Arthur dans un instant.
21: Bon, je suis là, pardon,
0: Arthur. Je disais copier-coller presque dans le discours, dans les volontés, dans la façon de voir le foot.
21: Alors avec plus ou moins de succès, hein, notamment pour Ousmane Dembélé, où on sait que il a été peu convaincant dans ce rôle-là lors du dernier match face à l'Italie. Forcément, il n'est pas entouré des mêmes hommes, hein, qu'au Paris Saint-Germain, où on est un peu plus à sa disposition qu'en sélection. Mais pour le reste, le pressing très haut, la volonté d'avoir la possession du ballon. On a aussi parlé aujourd'hui en conférence de presse de Mike Maignan, qui sort énormément de sa surface pour relancer le jeu très rapidement et que le bloc français reste très très haut sur le terrain. Tout cela, évidemment, que c'est inspiré de Luis Enrique, du plus globalement du style de jeu à l'espagnol, hein, qu'on a aussi pu voir pendant la Coupe du Monde. Je pense que Maxime confirmera, mais voilà, il faut aussi laisser du temps au temps. C'est-à-dire que on ressent déjà ce style de jeu voulu par Zinedine Zidane, mais il faut aussi lui laisser un peu de temps avant que tout le monde s'imprègne de ces idées de jeu là.
0: Alors le football de possession n'avait pas totalement disparu, Maxime, mais c'était peut-être pas forcément devenu la norme ces dernières années, alors qu'il l'était avec le jeu de Guardiola. On était beaucoup plus sur la transition, sur véritablement être tranchant, être très vertical très rapidement. Et là, est-ce que ce retour d'un football de possession pressé trop haut est redevenu un peu à la mode quand on voit l'Espagne de La Fuente, par exemple, hein ?
1: L'Espagne, en effet, hein, championne du monde en titre, le Paris Saint-Germain, hein, double tenant oui. du titre de la Champions League. Je pense qu'aujourd'hui, les références font quand même honneur au football espagnol, en tout cas à cette culture de la possession de balle. Et Zidane l'a très bien dit dans sa conférence de presse, c'est un joueur quand même qui a un gros lien avec l'Espagne en tant que joueur, en tant qu'entraîneur. Et ça prouve aussi l'humilité, hein, de Zinedine Zidane, hein, de mettre en avant un Luis Enrique qui est aujourd'hui peut-être la référence dans le football mondial en tant qu'entraîneur. Donc voilà, je pense qu'on va on va y venir petit à petit finalement, hein, ce jeu espagnol, hein, version française bien évidemment, puisqu'on a quand même des profils un petit peu différents. Il faut pas oublier que l'Espagne, c'est aussi une formation qui fonctionne comme ça depuis le plus jeune âge jusqu'à l'équipe première. Donc attention à tous ceux qui pensent qu'en quelques semaines ou quelques mois, Zidane va arriver à changer cette équipe de France, en tout cas cet ADN. Je pense sincèrement, et je parle sous le contrôle d'Arthur, que c'est ce qu'a Zidane dans le fond de sa tête, mais voilà, ça va prendre du temps. Et pour commencer, en tout cas, il va falloir changer les hommes, et c'est ce qu'il a fait, notamment en intégrant par exemple à Dacuña, qui est très très important dans le système de Zidane. Et puis évidemment, il y a aussi des principes du jeu, notamment récupérer le ballon très haut, ce contre-pressing qu'on voit effectivement très souvent avec l'équipe nationale espagnole. Donc non, il y a beaucoup de bonnes choses. Maintenant, je le répète encore une fois, il va falloir être patient avec Zidane, avec les Bleus, parce que ça va aussi demander beaucoup d'automatisme.
0: Tiens, on accueille Mathéo qui a composé le 32-16. Bonjour Mathéo.
9: Bonsoir l'équipe, j'espère que vous allez bien.
0: Et ça bon, va Mathéo. Très bien et toi ?
21: Salut Mathéo.
9: Écoutez, le football de club me manque un peu pour tout vous dire. Vous savez, même si je trouve que cette trêve est géniale, c'est bien d'avoir regroupé les deux trêves. Là j'avoue que cette année ça passe un peu plus vite avec l'arrivée de Zidane. Mais globalement au niveau du calendrier ça me paraît pas mal. Pardon pour cette petite digression.
0: Non, tu as raison, alors tu dis le foot de club, mais le foot de quel club te concernant ?
9: Alors, moi, je suis supporter parisien, donc autant vous dire que depuis 2 ans, je vole un petit peu, c'est génial. Mais pour rebondir un peu sur ce que vous disiez, moi, simplement sur l'équipe de France et sur la patte espagnole, la patte Luis Enrique évoquée par Zidane, j'aurais 2 points quand même. D'abord, Zidane a évolué dans son management, en même temps, ça fait 6 ans qu'il a pu coacher, mais quand il est au Real Madrid, il prône pas exactement ce football-là, ou en tout cas, je ne sais pas s'il le prône pas, mais il ne le met pas en place comme ça. Et c'est pas du tout une critique, puisqu'il a gagné 3 Ligues des Champions, et puis le football, c'est des confrontations d'idées et de philosophies. Mais en tout cas, sa philosophie a évolué. On peut le noter rien que dans ce qu'il dit, dans ce qu'il veut mettre en place, premièrement. Deuxièmement, le football de club n'est pas le football de sélection. Et malgré tout, et je rebondis sur ce qui vient d'être dit à l'antenne, l'Espagne, on parle, c'est quasiment un club, l'Espagne. Les mecs de DU15 jusqu'au A, ils sont pareils. Ils ont même le coach qui suit. Ouais. Et globalement, à la fin, ils arrivent et ils jouent le même football avec des milieux qui jouent dans le même club, etc. Donc, oui, dans l'idée de vouloir produire un football à l'espagnol, à la Luis Enrique, attention, d'ailleurs Zidane l'a dit lui-même, ça lui fait un peu bizarre là que tout le monde s'en aille, que finalement il les revoque dans quelques semaines, quelques mois. Ça va être compliqué, moi je pense que c'est un beau projet, mais qui peut être compliqué. Après, la France a l'effectif pour essayer d'aller produire ce football-là et d'aller gagner dans le plus haut niveau. Mais attention, moi en tout cas je suis à la fois un petit peu enivré par ça, mais en même temps un peu sceptique. Voilà.
0: Mais est-ce que tu crois, Maxime, à cette forme de ruissellement, parce que on a changé et on veut changer, Zinedine Zidane veut changer la philosophie du jeu de cette équipe de France, alors dans les catégories, les espoirs hier ont joué, ça peut insuffler une nouvelle dynamique. On a conservé le directeur technique national Hubert Fournier. Est-ce que tu crois à cette forme de ruissellement sur le long terme, évidemment, ça va pas se faire en un jour, Maxime.
1: Et c'est vrai que c'est important de mettre en avant ce que tu viens de dire sur le long terme, c'est-à-dire que c'est quelque chose qui prend énormément de temps. Notre auditeur l'a dit très justement par rapport à l'Espagne, il faut savoir que les Espagnols sont formés de cette manière du plus jeune âge jusqu'à l'équipe première. C'est aussi la raison pour laquelle à chaque fois qu'un nouveau joueur vient s'intégrer dans cette équipe espagnole, ça fonctionne très très bien parce qu'il connaît déjà l'identité, la manière dont joue cette équipe nationale. Donc bien évidemment que Zidane, en tout cas on a compris qu'il a envie de faire évoluer un petit peu le football français, la manière de jouer. Mais en effet, si on veut vraiment un gros changement de manière plus générale, ben c'est aussi le DTN, le directeur technique national, à mettre en place vraiment un format différent dans la manière de former les joueurs, mais pas que en équipe nationale, aussi par rapport au club. Donc c'est pareil, c'est un pourparler qu'il faut avoir avec les présidents de club. Alors est-ce qu'on risque de le voir sur le court terme? Absolument pas, parce qu'il faut bien comprendre que, je le répète encore, mais c'est un projet sur le long terme. Mais clairement, moi j'ai envie vraiment de m'arrêter sur l'équipe de France A et de mettre en avant justement la manière dont Zidane a envie d'un peu révolutionner la chose. On l'a dit, on a quand même été lassé de ce qu'a fait Didier Deschamps, même s'il a fait beaucoup de bonnes choses, et notamment cette deuxième étoile, il faut pas l'oublier, il faut lui donner beaucoup beaucoup de crédit. Mais voilà, on a envie de voir en tout cas la planète football en France, a envie de voir vraiment quelque chose de nouveau, et ça passera évidemment par une révolution entre guillemets du style de jeu, et je pense que Zidane est la bonne personne pour le faire.
0: Merci Mathéo qui a composé le 32-16. Merci Arthur.
21: Salut messieurs.
0: Salut, bonne soirée. Et évidemment, on te retrouve encore jusqu'à demain avec cette trêve internationale et ce match France-Belgique 20h45 pour cette rencontre. On sera d'ailleurs avec le commentateur de la RTBF dans une dizaine de minutes. On va faire une petite pause judo. T'aimes bien le judo, Maxime?
1: J'aime beaucoup le judo, ouais.
0: T'en as fait?
1: J'en ai fait plus jeune, ouais. Ah. J'ai pas la prétention de dire que j'étais fort, mais ouais, sympa.
0: On va accueillir Morgane Maurice, ceinture noire, notre journaliste RMC qui est à Bakou. Une médaille est tombée, une médaille de bronze pour Shirin Boukli. On fera le bilan de cette première journée des championnats du monde de judo à Bakou en Azerbaïdjan. C'est l'intégral sport sur RMC jusqu'à 19h.
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0: 17h36 sur RMC. Bienvenue si vous nous rejoignez, l'Intégral Sport jusqu'à 19h avec Maxime Chanot et direction l'Azerbaïdjan. Retrouvez Morgan Mori. Les champions du monde de judo ont débuté aujourd'hui. Bonjour Morgan.
3: Bonjour à tous.
0: Même bonsoir. Il y a 2 heures de décalage pour toi.
3: 19h36.
0: Exactement. La nuit tombe sur la mer Caspienne. Maxime, tu te souviens un peu de tes mots au judo pour commencer un combat? Tu te souviens un peu? Hajime.
4: Oui, j'ai pas osé le dire, c'était l'accent, tu vois, il me manquait.
0: Bon, ben, Hajime pour ces championnats du monde de judo, Morgan. On avait 3 Français, et notamment notre Français, Shirin Boukli, moins de 48 kilos, que l'on attendait. On se contente d'une médaille de bronze, mais c'est une belle médaille de bronze quand on connaît peut-être l'état de forme de Shirin.
3: Oui, Shirin Boukli qui nous disait cette année, j'ai appris à perdre pour que ça me serve au moment des grands championnats. Championnat d'Europe, elle a terminé avec la médaille d'or et ce championnat du monde avec la médaille de bronze. Donc là, on est forcé de constater que le travail a payé. Les défaites en tournoi n'ont pas entamé son championnat du monde. Un championnat du monde où elle a battu la portugaise qui est très difficile. Elle a battu la brésilienne. Elle a perdu contre la russe qui est vraiment une force montante. Mais elle a vraiment réalisé une grande performance lors de son combat pour le bronze face à la vice-championne olympique, championne du monde 2024, la mongole Bavudorj. Un combat qu'elle a dominé, notamment à la garde où elle était offensive. Et elle repart avec une médaille de bronze. Shirin Boukli qui a disputé 6 championnats du monde. Et les médailles, c'est rare. Elle a une médaille d'argent en 2023. Elle a une médaille de bronze. C'est pour ça qu'elle accueillait ce résultat avec un grand bonheur. Je vous propose d'écouter sa réaction.
5: J'avais qu'une seule médaille aujourd'hui et qu'une deuxième, elle fait toujours du bien. Faut débloquer ce compteur encore et malheureusement, c'était pas le métal que j'étais venue chercher. Mais bon, aujourd'hui, au vu de ma saison, je dirais que c'est une belle médaille. J'ai su me remobiliser, je suis assez fière de moi. Je pense que j'étais vraiment alignée avec moi-même. Il y a des petites choses encore à régler. C'est pas parfait, hein. C'est compliqué d'être parfaite à un moment donné et je pense qu'on l'est vraiment jamais. Mais j'ai trouvé ce championnat vraiment bien. Je suis fière de moi, je suis fière de ce que j'ai pu accomplir. Dans ma tête et dans mon cerveau, c'était acté. Je voulais être championne du monde et pas autre chose. Et j'ai réussi à switcher et c'est ça aussi la vie de difficulté en fait d'un sport de haut niveau comme ça, savoir switcher, et c'est pour ça qu'aujourd'hui je suis vraiment fier.
0: Alors on va parler dans un instant des deux judokas engagés en moins de 60 kilos, mais ça a été un petit peu le fil rouge de cette matinée pour le clan français, mais pas que, Morgan. C'est ce nouvel arbitrage, ou en tout cas cet ajustement sur des pénalités, notamment on a vu des fausses attaques, enfin on ne comprenait pas tout, on a vu beaucoup de combats se jouer sur des pénalités avec le fameux HSK Rantsukumake.
3: Oui, alors l'arbitrage a évolué depuis quelques semaines et le tournoi de Budapest, on en a parlé avec un arbitre international aujourd'hui là qui est venu au bureau d'RMC. J'ai expliqué maintenant, quand il n'y a plus le doute, avant on pouvait laisser le doute, on pouvait donner une mauvaise attaque gratuite, ne pas donner de pénalité, et là ça éclate parce que c'est le championnat du monde, que le viseur est plus gros, dès qu'une attaque est ratée, on donne la pénalité, ce qui a donné, pas que pour les Français, pour beaucoup de combattants, ce sentiment de surprise, mais les garçons et les filles étaient prévenus, le président de la Fédération Française de Judo avait fait passer le mot, les entraîneurs le savaient, les athlètes le savaient, mais là c'est dur aussi parce qu'il y a beaucoup de pression, c'est le rendez-vous de la saison pour les judokas, donc parfois c'est un peu plus dur à avaler, mais Shirin Boukli, elle, sur son combat perdu face à la russe, elle nous disait je n'avais pas attaqué. Elle a fait l'attaque, mauvaise attaque, les arbitres, même si on était à égalité, qu'on savait qu'on allait faire pencher la balance d'un côté ou de l'autre, n'ont pas hésité à lui donner la pénalité, et ça a joué dans l'autre sens face à la mongole qu'elle a battue parce que la mongole a complètement raté son mouvement d'épaule lors de la place de 3 et elle a hérité du troisième chilo, la troisième pénalité qui a donné la médaille de bronze à la française.
0: Pour essayer de comprendre un peu quand on dit mauvaise attaque, c'est-à-dire que on commence son mouvement, mais on s'arrête parce qu'on a peur de se faire contrer, ça veut dire quoi ?
3: Alors, pour faire un beau mouvement de judo, il y a plusieurs choses. Il faut mettre l'adversaire en déplacement. Ensuite, il faut essayer de le mettre, comme on l'apprend aux enfants qui débutent le judo, sur la pointe des pieds, en déséquilibre. Et ensuite, entamer avec de la volonté, de l'engagement, un mouvement. Et parfois, lorsque vous lancez un mouvement, vous n'avez pas réalisé les étapes préparatoires. Sur le mouvement d'épaule, contrôle par exemple de la Mongole qui lui vaut la disqualification, eh bien, ne vient pas se placer sous le centre de gravité de Shirin Boukli, elle ne vient pas se placer entre ses jambes, il n'y a pas de déséquilibre, elle tombe à côté des jambes de Shirin Boukli, et là, dans ce cas-là, il n'y a aucune chance de faire tomber votre adversaire. Alors parfois certains l'utilisent pour gagner du temps, là c'est une attaque ratée, troisième Shido, pénalité. Donc il y a les fausses attaques et les périodes aussi de non-combativité où les athlètes ne saisissent pas assez vite le judogi, ne saisissent pas assez vite la veste et ne se mettent pas assez vite en action. Voilà les deux secteurs où les arbitres ont fait preuve d'un peu plus de sévérité, mais ça va servir d'avertissement aux judokas des autres catégories à partir de demain qui savent que maintenant les arbitres vont être très sévères sur ces secteurs du judo.
0: Et Shirin Boukli sera l'invité de Bartoli Time à partir de 19h avec Marion Bartoli et Georges Quirino. Les garçons, ils étaient deux. Lucas Meidze, 3 médailles olympiques mais 0 mondial, et bah, ça va rester 0 mondial, Morgan.
3: Oui, malheureusement pour le champion d'Europe, double champion d'Europe, il n'était pas tête de série. Au premier tour, il tombe sur Ayoub Bliev, le russe, médaillé mondial, médaillé européen, qui lui était tête de série. On en a vu hein, d'autres dans ces championnats. Il n'y a que 8 têtes de série. C'est un champ très serré et ça donne parfois des combats très, très compliqués. C'est un combat qui était compliqué pour le russe, compliqué pour le français. Ils étaient à 2 pénalités partout. Et là aussi, fausse attaque du français qui a été sorti d'entrée dès son premier tour. Donc pas encore de médaille mondiale pour le trentenaire Luka Meidze.
0: Et Romain Valadier-Picard, qui était l'autre Français dans cette catégorie, est allé un peu plus loin, mais là aussi, il n'a pas pu se battre pour une médaille.
3: Oui, et là, il s'en voulait terriblement. Romain Valadier-Picard, on va l'écouter dans quelques instants. Il a dit, avec ses mots, toujours très dur avec lui, le judoka de Boulogne-Billancourt. J'ai fait une attaque pourrie. Il était en train de mener contre le Kazakh Davlatov. Et sur deux attaques de suite, il fait ses fameuses fausses attaques et se retrouve disqualifié. Il perd ensuite en repêchage contre le géorgien Sardalashvili, ancien champion du monde. Mais c'est dommage parce qu'il y a vraiment un coup à jouer pour Romain Valadier-Picard. Sa réaction.
2: Je suis très très énervé contre moi-même là, parce que il est pas du tout plus fort que moi. Sardalashvili, il est pas du tout plus fort que moi, il y en a aucun des deux qui est plus fort que moi, et pourtant je perds mon match sur comme un idiot tout seul en faisant des attaques. Mais le pire dans tout ça, c'est que je me sentais bien sur les deux. Je ne me mets pas en danger, je me sens pas du tout déséquilibré, et c'est moi qui perds tout seul. Et là, pour le coup, en quart de finale contre Davlatov, c'est hyper sévère. D'habitude, je suis très très dur avec moi-même, mais là, quand même, mon attaque en plus, elle n'était pas si hyper avec ça. Franchement, c'est...
0: Romain Valadier-Picard à ton micro, Morgan. Demain, pas de judo 4, mais deux judokas en moins de 66 kilos, c'est ça?
3: Oui, en moins de 66 kilos, Daiki Buba, champion d'Europe en 2025, catégorie moins de 66 kilos. Et le jeune Kelvin Ray, garçon qui a du judo plein les mains. Il a profité du forfait de Walid Kerr pour s'immiscer dans ce tournoi, dans ce championnat du monde. Il a réalisé un très bon tournoi en Chine il y a quelques mois. C'est là où il s'est fait remarquer. C'est un excellent junior. Et là, il a l'occasion de prouver dans la cour des grands.
0: Merci, Soré Madé. Fin de ce combat. Merci, Morgane.
3: Eh bien, Arnaud.
0: Eh oui, quelques souvenirs quand même. Eh,
4: il a la
0: ceinture
4: base.
0: Verte. Hein.
4: Il a les bases.
0: T'as vu, en plus, j'ai mis du vert aujourd'hui, exprès. Et je vous rappelle, Shirin Boukli, invité de Bartoli Time, à partir de 19h. Merci beaucoup, Morgane, sur place à Bakou, en Azerbaïdjan, pour RMC, tout au long de cette semaine, pour ces mondiaux de judo. Allez, on retourne au football. On sera avec Manu Jousse, commentateur des Diables Rouges à la RTBF, puisque demain, c'est le dernier match de cette Ligue des Nations pour cette trêve internationale. France-Belgique au Stade de France à 20h45. On prendra des nouvelles des Diables Rouges qui ont battu la Turquie 3-0 mais qui auront deux suspendus. Kevin De Bruyne et Youri Tielemans. On en parle avec Manu Jousse et avec Maxime Chano. C'est l'Intégral Sport jusqu'à 19h.
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0: 17h47 avec Maxime Chanot, l'Intégral Sport. À 18h, on reparle des Bleus. Quelle composition aimeriez-vous voir demain pour affronter la Belgique? Le 32-16 est ouvert. Venez donner votre 11 pour démarrer face au Diable Rouge demain, ou alors sur le WhatsApp 0612 424 424. Justement, les Diables Rouges, Maxime, on accueille Manu Jousse, commentateur à la RTBF, qui nous fait l'amitié d'être avec nous sur RMC. Bonsoir Manu.
30: Salut Arnaud, salut Maxime.
0: Merci d'être avec nous. Alors la Belgique, deux victoires, une défaite, deux clean sheets, un seul but encaissé, c'est ce but magnifique de Michael Olise il y a une semaine lors de la seule défaite des Diables Rouges face à la France. Est-ce que ça veut dire que notre voisin, vous les Belges, vous allez venir demain avec une petite idée derrière la tête après notre match nul contre l'Italie, Manu?
30: Ah ben, on l'espère tous, évidemment. C'est vrai que le bilan est très bon là dans ce début de Ligue des Nations, parce que bon, la victoire en Italie, il fallait déjà aller la conquérir. C'est une équipe qu'on n'avait plus battue en match officiel quand même depuis 1972, 72 pour les intimes. La Turquie, même si elle est un peu en crise, 3-0, c'est très positif. Ça aurait été presque parfait si finalement on n'avait pas pris ce but d'Olise à 2 minutes de la fin. Mais donc voilà, c'est vrai, sur papier, on n'a pas grand chose à perdre. Ici, on sait que la France a partagé contre l'Italie, donc il y a quand même vraiment cette envie pour Zinedine Zidane et ses troupes d'aller signer un premier succès à domicile, donc on sait que ça va être très très compliqué. Je ne dois pas vous rappeler qu'on est dans une série noire de 6 défaites d'affilée contre l'équipe de France, mais me retrouver moi ici juste aux portes du Stade de France, ça me rappelle de bons souvenirs, parce que la dernière fois qu'on est venu en 2015, on avait gagné.
0: Ah bah voilà, ça y est, on part de l'âge commun. C'est vrai qu'il n'y a pas eu souvent des France-Belgique au Stade de France, hein. C'était pas souvent. Souvent c'était évidemment en compétition internationale. Bon, ouais. Marc Van Bommel, Manu, il a quand même un petit dilemme, parce que il a quand même tiré sur pas mal de cadres, puisqu'il a aligné 8 joueurs sur 11 étaient titulaires lors des 3 premiers matchs, hein. Donc ça veut dire qu'il n'y a que 3 postes qui ont évolué sur ces 3 matchs, avec forcément les suspensions et les absences de De Bruyne et Tillmans. Il va devoir faire un peu de turnover, ou il va encore garder une véritable colonne vertébrale?
30: Ben, à mon avis, un peu des deux, parce qu'effectivement, il n'aura pas le choix concernant Tielemans et De Bruyne, ce qui est quand même très préjudiciable, hein, parce que d'un côté, il y a notre capitaine, et de l'autre, hein, Kevin De Bruyne, que certains disent vieillissant. Enfin, si vous avez vu son match contre la Turquie, il était étincelant, donc il est toujours d'une grande, grande utilité. Donc ces deux-là ne sont pas là, donc l'entrejeu, sauf grosse surprise, on le connaît, on devrait retrouver Nicolas Raskin, Romeo Lavia et normalement Hans Van Aken. C'est pas garanti qu'il fasse tourner le reste, parce qu'on l'a vu et vous l'avez rappelé, il y a eu deux changements entre le premier et le deuxième match, trois changements entre le deuxième et le troisième, et encore, c'est parce que Moreira était suspendu. Donc il a une autre approche visiblement que Zidane, ou encore plus que Jurgen Klopp, qui a convoqué 65 joueurs, oui. J'exagère à peine. donc ici, on s'attendait quand même à davantage d'essais, même si ce qu'il voit le satisfait, lui convient et tant mieux, on pensait quand même qu'il allait effectuer davantage de tests.
0: Maxime, il a donné un petit coup de fouet quand même, Marc Van Bommel, cette équipe belge, parce que moi j'ai fait quelques matchs à la Coupe du Monde. Elle était un peu poussive, hein, cette équipe des Diables Rouges. Hein.
2: Oui, c'est vrai. Alors, on avait fait la comparaison entre Deschamps, Zidane et Rudy Garcia, Van Bommel. Et on doit bien avouer que la patte Van Bommel est quand même assez importante. On a vu vraiment la différence entre cette équipe de Belgique, comme tu l'as dit, qu'on a vu à la Coupe du Monde, parfois un petit peu poussive, un petit peu lente, vieillissante. Et c'est beaucoup moins le cas avec Van Bommel. Moi, j'étais très, très agréablement surprise par cette équipe belge, notamment sur leur plan de jeu, même d'un point de vue tactique, l'intensité. Van Bommel qui n'a pas eu peur d'aller justement demander ses joueurs d'aller très haut sur le terrain, et puis surtout des individualités, et on l'a dit très, très rapidement aussi un peu plus tôt, Kevin De Bruyne. J'ai pas envie de dire qu'on revoit un nouveau Kevin De Bruyne, mais ça fait très très longtemps qu'on n'avait pas vu le Belge à ce niveau-là. Donc c'est forcément positif pour l'équipe de Belgique. Bon, évidemment, il va manquer demain contre l'équipe de France, c'est une certitude. Et puis il y a aussi cette défense. C'est vrai qu'on se posait la question sur l'association entre un Brandon Mekele qui, du côté du club de Bruges, est certes un bon joueur, mais on ne sait pas exactement comment il peut réagir sur un niveau international, même s'il a quand même fait ses preuves. Attention, hein, toute proportion gardée, hein, c'est sur des dernières années avec l'équipe belge. Mais voilà, je trouve qu'il est intéressant, tout comme Ngoy, qu'on connaît bien du côté du LOSC, hein, dans notre très chère Ligue 1, qui monte en puissance. Donc voilà, il y a quand même une très très belle équipe, une belle ossature. Lammens aussi, le gardien de but de Manchester United, qui a fait des très très bons matchs, notamment contre l'Italie, hein. C'était presque lui l'homme du match, lui qui remplace un Thibaut Courtois, on le rappelle, qui a décidé de ne pas jouer sur ces matchs de National League. J'avais jamais vu ça, mais bon, ça existe visiblement.
0: Donc, Cristiano, c'est presque pareil, il est parti, il ne veut pas jouer.
2: C'est presque pareil, ouais, certains ont des laissés passer. Enfin, quoi qu'il en soit, je trouve cette équipe belge très très bien organisée, très très bien équilibré. Il faut donner du crédit en effet à Marc Van Bommel, et puis derrière t'as aussi des joueurs qui sont intéressants. Luke Bakio qui a fait des très très bonnes rentrées aussi, qui a joué titulaire contre la Turquie, qui a été bon. Mika Götze, qu'on connaît bien du côté du Paris Saint-Germain aussi, qui est intéressant sur ce rassemblement là enfin bref, comme tu as compris, quand même une équipe belge qui est intéressante et qui, à mon avis, va donner quand même du fil à retordre à nos Français.
0: Jean-Marc Dujous, commentateur de la RTBF, pour l'instant, vous, la presse belge, vous êtes allez, séduit ou pas par les premiers pas de Marc Van Bommel en tant que sélectionneur?
30: Oui, après c'est compliqué juste en trois matchs, mais enfin effectivement on est plus séduit que l'inverse pour l'instant. Je voudrais quand même rendre aussi à Rudy Garcia le crédit qui mérite, parce que finalement cette équipe de Van Bommel ici, elle est construite vraiment sur les fondations de celle que Rudy Garcia avait mise en place à la Coupe du Monde. En réalité, à part Mika Götze qui n'avait pas été sélectionné, et Romeo Lavia non plus, parce qu'il passe les trois quarts de son année à l'infirmerie d'habitude, à part ces deux retouches-là, en gros c'est l'équipe de la Coupe du Monde. L'association derrière entre Ngoy et Mekele, c'est le choix de Rudy Garcia. Il y a quelques mois, c'était Arthur Théat et Zeno De Bast qui formaient la paire centrale, et on pensait qu'ils étaient partis pour des années. Donc finalement, Van Bommel a apporté quelques petites retouches. Maintenant, ce qu'on ne connaît pas évidemment, puisqu'on n'assiste pas forcément à la vie du groupe 24 heures sur 24, c'est ce qu'il apporte en dehors, sa personnalité, son aura, ses méthodes d'entraînement. Mais par rapport au choix de joueurs et à la tactique mise en place, ce n'est pas la révolution par rapport à ce que Garcia proposait. Et c'est vrai, je suis tout à fait d'accord qu'on avait vu une équipe belge très poussive à la Coupe du Monde au premier tour, mais après il y a eu ce déclic en fin de match contre le Sénégal qui nous a valu une qualification inespérée, et un match après d'anthologie contre les États-Unis, et puis on est sorti avec les honneurs contre l'Espagne.
0: Donc vous avez posé plus de problèmes que les Français aux Espagnols.
2: C'est une équipe qui est montée en puissance en effet, hein, pendant la Coupe du Monde. Mais c'est vrai que ce qu'a montré en tout cas Van Bommel sur ces trois derniers matchs, et je parle sous ton contrôle bien évidemment, mais c'est vraiment dans l'intensité, dans les intentions de jeu. C'est un jeu qui est quand même beaucoup plus direct. On a vu Tillmans quand même faire énormément d'infiltration depuis son poste pour aller justement aider un Charles de Ketelaere qui était en position en règle générale de pivot. C'est moi en tout cas, c'est des actions que j'avais pas vues sous l'ère Rudy Garcia. Je suis d'accord avec toi et je te contredis absolument pas par rapport à la base, c'est-à-dire N'Goy, Mekele. Il y a quand même un petit peu de Rudy Garcia dans cette équipe version Van Bommel, mais en tout cas par rapport à ce que j'ai vu, moi je suis très très agréablement surpris et je serais pas étonné qu'on re-rentre sur une nouvelle ère plus que positive pour le football belge.
0: Et Manu, ça le même Van Bommel que vous aviez du côté de Antwerp, où il avait effectivement brillé, et c'est peut-être grâce à son passage qu'il a atterri à la tête de la sélection des Diables Rouges, hein.
30: Oui, oui, effectivement, là, il avait laissé de très bons souvenirs en décrochant le fameux doublé titre coupe pour l'Antwerp. Et puis voilà, au moment de sa nomination, personne n'a été vraiment surpris parce qu'il était dans les papiers depuis des mois, malgré le fait quand même que depuis deux ans, il était sans club, hein, ce qui était quand même un petit peu interpellant.
0: Ouais, Zizou, mais... 6 ans sans club, hein, tu sais, Manu.
2: et comment ça a été pris comment ça a été pris justement du côté de la Belgique, le fait d'avoir un sélectionneur qui n'est pas belge?
30: Oh, ben ça, on a un peu l'habitude. Ces dernières années, on a Rudy Garcia. Avant ça, c'était Tedesco qui était germano-italien.
2: Justement,
30: avant, c'était Martinez qui était espagnol.
2: Il n'y avait peut-être pas une envie, justement, de reprendre quelqu'un qui connaît vraiment bien le football belge. Ce qui est le cas, avec Van Bommel. En effet, en étant l'entraîneur de l'Antwerp, lui qui a eu énormément de succès, hein, je le rappelle, hein, et tu l'as dit un peu plus tôt, hein, le doublé. Il me semble qu'il a gagné aussi la Supercoupe l'année suivante, c'est possible?
30: Oui, tout à fait. Non, mais au niveau belge, pour l'instant, à ce niveau-là, j'ai envie de dire qu'on a assez vite fait le tour. Il y en a un qui ferait l'unanimité, mais qui est impayable. C'est beaucoup trop tôt, c'est Vincent Kompany. Mais laissez-le d'abord finir sa carrière en club, et puis on en reparlera. Mais à part lui, oui, on avait évoqué Philippe Clément, des noms comme ça. Mais non, je pense que bon, Van Bommel est un bon choix pour l'instant. On verra sur la durée. Il y a eu peut-être pour l'instant pas une controverse, mais enfin une petite interrogation par rapport à son choix de l'attaquant. Trois fois de suite de Ketelaere, qui pour nous n'a pas du tout le même niveau qu'il avait à la Coupe du Monde, où il semblait enfin avoir compris son rôle. On dirait qu'il l'a de nouveau oublié là maintenant. Donc ça pose un peu question.
0: Merci beaucoup, Manu Jousse. Conférence de presse d'ailleurs de Marc Van Bommel dans 30 minutes au Stade de France. On écoutera quelques réponses, ou peut-être le joueur s'il y a des réponses en français. Hein.
30: Oui, ce sera Mika Kotz, donc vous connaissez. Hein.
0: Ah bah voilà, très bien. Ah bah, c'est pratiquement en local de l'étape. Merci beaucoup Manu Jousse, commentateur à la RTBF, d'être passé par RMC. Maxime, tu restes avec nous, on est ensemble jusqu'à 19h. On va parler évidemment de l'équipe de France et de la compo pour demain. Est-ce que Zinedine Zidane doit continuer sa revue d'effectifs? On va parler de l'Allemagne qui joue en Grèce, la Grèce qui avait battu les Allemands. Paulo Breitner sera avec nous. Et puis aussi le match Portugal-Norvège. Premier match au Portugal depuis le départ fracassant de CR7. Gary De Jesus, spécialiste du foot portugais, sera avec nous. Et puis vous aussi au 32-16, venez réagir à ces différents sujets. A tout de suite, l'Intégral Sport avec Maxime Chanot jusqu'à 19h.
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0: La suite de l'Intégral Sport sur RMC en compagnie de Maxime Chano. Ça va toujours, Maxime ?
2: Ça va toujours, merci.
0: Allez, on attaque cette deuxième heure. Sachez que Bartoli Time arrive à 19h avec deux invités. Shirine Boukli, notre médaillée de bronze en judo, champion du monde, et un ancien international belge, joueur de l'OGC Nice, superbe joueur, Axel Witsel, qui sera aussi à la veille de ce France-Belgique, l'invité de Bartoli Time. On reparle de l'équipe de France dans un instant, le dernier match de cette trêve internationale. Donc, au Stade de France, 20h45. France-Belgique. Zinedine Zidane doit-il continuer sa revue d'effectifs? Le 32-16 est ouvert. Venez réagir. On va parler des autres matchs de Nation League, de Ligue des Nations. On va le faire en français, c'est mieux. Que vous pourrez suivre sur RMC à partir de 20h45 ce soir. Grèce-Allemagne, Portugal-Norvège, Pays-Bas-Serbie, Pays de Galles-Danemark. Nous serons avec Paulo Breitner pour évoquer l'Allemagne qui a regagné depuis mais qui avait perdu contre la Grèce 1-0, la première défaite de Jürgen Klopp à la tête de la Mannschaft. Et puis le Portugal, c'est le premier match au pays depuis le départ fracassant de Cristiano Ronaldo. Gary De Jesus, spécialiste du foot portugais, nous dira tout. Et enfin, présentation de l'affiche de rugby du soir en top 14 entre Montpellier et Toulon. Match à suivre en direct et en intégralité dans l'After Live. Une rencontre délocalisée. Alors ça reste à Montpellier, mais délocalisé, ça sera à la Mosson et non pas au Septéo Stadium. Julien Landry et Pierre Thévenet sont avec nous en fin d'heure. Je vous le disais, le 32-16 est ouvert. Et le 06-12-424-424, c'est le WhatsApp. Valentin Jamin, reporter au cœur de l'équipe de France, est avec nous. Salut Valentin.
12: Salut les amis, salut à toutes
2: salut
12: et à tous.
2: Valentin.
0: Avec la conférence de presse des Belges au Stade de France, tu y assisteras dans une petite demi-heure avec Marc Van Bommel et Mika Götze. On entendra peut-être quelques réponses en français du joueur du Paris Saint-Germain. Mais pour notre équipe de France, entraînement tout à l'heure à Clairefontaine avec seulement 15 minutes ouvertes à la presse. Bon, c'est vrai que les mises en place de Zinedine Zidane, ils brouillent évidemment un petit peu les cartes, mais c'est vrai que si on regarde sur les trois premiers matchs, il a quand même donné pas mal de temps de jeu à tout le monde. Seulement 5 joueurs ont été titulaires à chaque fois lors des trois premiers matchs, Valentin.
12: Oui, il y avait eu notamment 9 changements entre le match en Belgique et le premier match en Turquie, le premier de l'ère Zinedine Zidane. On avait même été surpris parce qu'on ne s'attendait pas à ce qu'il y ait 9 changements et que seul Maxence Lacroix comme joueur de champ enchaîne. Mais Zinedine Zidane avait aussi dit dès sa première conférence de presse lors de la liste qu'il voulait voir. Alors, il avait dit tous les joueurs pour pour l'instant. Il n'y a que Lenny Yoro, Jean Buté et Guillaume Rest, donc les deux gardiens derrière Mike Maignan, qui n'ont pas été utilisés. Et en plus, ça avait fonctionné. Il est toujours dans cette volonté, alors non pas de revue d'effectif, il n'aime pas le mot parce qu'il veut mettre des joueurs qui sont complémentaires, mais de voir tout le monde, de donner sa chance à tout le monde. Et il l'a redit aujourd'hui en conférence de presse. En plus, c'est le quatrième match de cette première partie de la Ligue des Nations. 4 matchs en 15 jours. Il y a des organismes qui peuvent être fatigués. Il y a aussi des relations entre guillemets avec les clubs. Et Maxime a dû vivre ça entre guillemets à préserver et pas faire trop tirer sur les organismes. Donc il nous a encore prévenu ce matin qu'il y aurait des changements. On ne veut pas faire n'importe quoi et faire des changements intelligents, nous a dit Zinedine Zidane.
0: Alors ça veut dire que dans la compo qui a joué face à l'Italie, il faut s'attendre à des changements. On parle du poste de gardien de but, on pourrait avoir une petite surprise, pas forcément de Mike Maignan, Valentin.
12: Alors c'est effectivement une information qui bruissait ces derniers jours et donc quand il dit qu'il veut voir tout le monde, il est possible que Guillaume Rest, alors qui on a l'impression n'est pas si haut dans la hiérarchie, mais donc Brice Samba n'était pas dans le groupe, Robin Risser qui était troisième gardien à la Coupe du Monde est passé deuxième gardien, sauf qu'il est blessé et donc c'est Guillaume Rest qui dans ce rassemblement est deuxième gardien et il pourrait effectivement intégrer la rotation. C'est dans l'esprit de Zinedine Zidane qui nous a dit ce matin, le sélectionneur, avoir discuté avec Fabien Barthez, l'entraîneur des gardiens. On a fait un point, il dit, et on verra qui joue demain, en insistant sur le fait que Mike Maignan était toujours bien le titulaire, mais il faut avoir à l'esprit que Guillaume Rest, international espoir, pourrait connaître sa première sélection. On rappelle que le dernier entraînement d'ailleurs est en cours et donc on aura des petites infos qui vont nous remonter dans la soirée, mais effectivement ça pourrait être la grosse surprise. Et puis sur les titulaires qui ont commencé face à l'Italie, en défense centrale, normalement Jacquet va enchaîner parce qu'Upamecano suspendu est rentré au Bayern Munich, que Konaté déjà s'était blessé, donc pour résumer il reste Lacroix, Yoro et Jacquet, donc Jacquet devrait enchaîner. Sinon la défense pourrait changer avec Koundé à droite, avec Diouf à gauche, avec Lacroix qui réintégrerait la charnière. Le milieu de terrain, Koné n'a pas joué lors de cette rencontre du tout face à la Belgique, donc on devrait le voir face à la Belgique. Kamavinga qui n'était pas titulaire aussi. Petite interrogation sur le troisième milieu, est-ce que Akliouche va jouer ou alors que Cherki et Rabiot pourraient enchaîner. Et puis devant, pareil, Barcola, qu'on n'a pas vu titulaire, devrait commencer. Petite interrogation sur le troisième qui accompagnera peut-être Esteban Le Poll aussi. On attend que ça remonte, mais Barcola devrait enchaîner. Donc si on se fie à ce que je vous ai dit, Doué et Jacques seraient les seuls à enchaîner, avec éventuellement Mike Maignan, mais 70-75% de l'équipe pourrait être renouvelée demain, ouais.
0: Maxime, est-ce que tu trouves ça plutôt bien? Il faut voir aussi un peu en situation de match, parce que c'est vrai qu'à l'entraînement, et surtout c'est Ligue des Nations, on n'est pas un match de poule, d'euro, de Coupe du Monde. C'est le moment en fait de faire ça.
2: Certes, mais Zidane nous aussi, on voit sa carte de visite et ça passe par des résultats, ça passe par une victoire contre la Belgique qui, on le sait, est une équipe redoutable. Je pense que ce que l'équipe a bien été résumé, on risque de voir en effet le retour de Lacroix dans l'axe de cette défense. Et puis surtout c'est les postes de milieu défensif où je me questionne. Moi, j'ai pas vraiment apprécié un Manu Koné en pointe basse, en sentinelle, même si attention, c'est un très très bon joueur, je remets pas en cause du tout ses qualités, mais c'est vrai que dans cette position là où est-ce qu'il a tendance lui à vraiment se projeter vers l'avant, je privilégie par exemple un Lucas Dacuña qui a beaucoup joué, qui est peut-être aussi avec Jérémy Jacquet la très très belle surprise de ce rassemblement. Voilà, maintenant ça va un petit peu dans les principes qu'a imposé Zinedine Zidane depuis le début de ce rassemblement, un gros turnover. Alors je n'aime pas parler de refus d'effectif, lui-même l'a dit, vous l'avez d'ailleurs, messieurs, très justement balayé cette idée de revue d'effectif. Pour autant, c'est vrai que c'est aussi l'opportunité pour Zidane de voir un petit peu des associations envers certains joueurs, voilà, voir comment certains joueurs aussi réagissent au très haut niveau. Pour les petits jeunes, on a parlé de Acuña et Jérémy Jacquet, aussi la synchronisation en tout cas de Dembélé avec un Désiré Doué, avec un Michael Olise, avec un Barcola qui risque d'être titulaire aussi. Voilà, il y a beaucoup de questionnements par rapport à tous ces joueurs là. C'est vrai que il va falloir du temps pour créer des automatismes et ça passe bien évidemment par le prochain match contre la Belgique. Moi, j'ai confiance en Zidane, je pense qu'il sait exactement ce qu'il faut faire. Maintenant, encore une fois, je l'ai dit, c'est que Zidane est aussi jugé un petit peu sur les résultats. Va pas falloir faire n'importe quoi. Et c'est vrai que faire des gros turnovers comme ça, lorsque tu changes 6 à 7 joueurs dans ta composition d'équipe, bah forcément, c'est pas facile. Ça laisse des traces. Et c'est aussi la raison pour laquelle, finalement, si on compare avec les Belges ne l'ont pas beaucoup fait. Van Bommel a compris. Il doit absolument laisser un petit peu son empreinte. Il va être jugé à travers les résultats. Donc, à voir ce que Zidane va faire dans la manière dont il va se positionner. Mais on risque, bien évidemment, de voir beaucoup de changements. Après, attention, pour terminer, on est quand même sur des joueurs de très très haut niveau. Donc en règle générale, quand on change un pour en un instaurer un nouveau, bon, c'est très très rare que l'équipe de France perde en qualité.
0: Même s'il y a des postes qui font souvent débat, celui des latéraux à droite, entre Kaloulou et Jules Koundé. Koundé a joué un match, Pierre Kaloulou a joué deux matchs, et Jules Koundé était en conférence de presse aujourd'hui et s'est exprimé par rapport à cette concurrence à son poste. C'est vrai que ces dernières années, avec Didier Deschamps, c'était le numéro un sur ce poste de latéral droit. Jules Koundé en conférence de presse ce matin.
7: Non, il y a toujours eu de la concurrence en équipe de France. On a un vivier de grande qualité. Concernant les nouveaux joueurs, le coach leur demande d'être eux-mêmes, de se sentir à l'aise. Ils sont tous bien intégrés. Il y en a beaucoup qui se connaissaient aussi déjà, de par les sélections jeunes, de par les clubs dans lesquels ils évoluent. Et l'objectif pour eux, c'est de démontrer ce qu'ils démontrent en club.
0: Et d'ailleurs, c'est la même chose à gauche, hein, parce qu'il y a eu deux matchs pour Truffert et un match Valentin pour Andy Diouf, qu'on avait découvert dans ce rôle de latéral gauche. Là aussi, c'est vrai que on s'est un peu attardé sur les milieux, sur aussi les joueurs de devant, le quatuor de devant, mais bah, ce questionnement sur les deux postes de latéraux, à gauche et à droite, il existe encore, Valentin. Hein.
12: Oui, alors c'est le gros chantier. Hein. C'est d'ailleurs un petit peu c'est la révolution de la liste, parce que sur les quatre latéraux qui étaient appelés à la Coupe du Monde, on a que Jules Koundé qui était latéral, donc le latéral droit titulaire. Mais Malo Gusto, Lucas Digne et Théo Hernandez ne sont pas dans la liste. Donc déjà Zidane avait fait des choix forts, et c'est vrai que même Koundé qui était donc le titulaire il y a encore deux mois, il ne joue plus en club depuis trois matchs, et donc là il n'a pas joué les deux derniers matchs de Ligue des Nations. Donc on est quand même sur un chantier. Adrien Truffert et Andy Diouf à gauche découvre l'équipe de France. Andy Diouf découvre le poste parce qu'il joue latéral droit à l'Inter Milan, en tout cas piston droit, même s'il est gaucher. Donc c'est un chantier. Zidane a été interrogé spécifiquement sur les latéraux aujourd'hui. Alors évidemment, lui a dit qu'il était très satisfait. Il a dit on a fait venir des nouveaux joueurs et je suis très content de ce qu'ils produisent. Après, visuellement, on a des garçons qui peut-être sont un peu plus offensifs côté droit quand c'est Kaloulou que Koundé. Techniquement, ça reste propre, mais on est honnêtement pas, je pense, en tout cas je sais pas ce qu'en pense Max, sur du très très haut niveau international quand on peut voir des latéraux de nations étrangères. Donc Zidane est satisfait pour le moment. Kaloulou s'est pas mal projeté, notamment face à l'Italie. Il a essayé de dédoubler avec Michael Olise. Truffert, c'est globalement propre. Après, ce sont des joueurs qui ont moins de 5 sélections, mais

0: poste en équipe de France, c'est, je le répète, mais c'est aussi des automatismes. Ça va prendre du temps pour justement trouver cette défense type, entre guillemets, même si j'ai le sentiment que ça est dans l'axe, on a déjà quasiment trouvé, que ce soit Upamecano, Saliba ou Jérémy Jacquet. C'est vrai que sur ces postes derrière latéraux, on a encore quelques questions. J'ai beaucoup aimé aussi Diouf, hein, vous l'avez dit, hein, lui qui joue quand même piston droit à l'Inter de Milan, qui a été formé du côté de la France en tant que milieu de terrain. Donc pour lui, c'est vraiment un nouveau job en tant qu'arrière gauche, mais il a été performant. Donc à voir qui va évoluer demain en tant que titulaire, j'imagine que ça serait Diouf. Mais ça aussi, il faut aussi donner du crédit à Zidane quand même, qui ose. Et c'est aussi la raison pour laquelle on est content d'avoir un nouveau sélectionneur, c'est voir des nouveaux visages dans cette équipe de France. Et c'est le cas par exemple avec Diouf.
1: Mais est-ce que ça peut pas l'handicaper, pardon Valentin, mais ça peut pas handicaper Zinedine Zidane dans sa volonté, dans le jeu qu'il veut développer, de pas avoir des cracks sur les côtés? Quand tu prends l'Espagne et que t'as un Cucurella par exemple, c'est un poste tellement important aussi dans ce football moderne et dans la façon dont tu veux jouer. Regarde aussi au PSG, hein.
0: Ah ben c'est une certitude que si tu veux jouer de la manière que l'Espagne joue, il va falloir avoir des défenseurs latéraux qui soient en mesure de pouvoir apporter le surnombre offensivement parlant. Après c'est vrai que t'as quand même du matos, hein, façon de parler, mais t'as quand même des offensifs. En tout cas cette équipe de France est armée d'un point de vue offensif, donc ça serait quand même pas mal aussi d'avoir des vrais défenseurs. Et moi c'est ça que je reproche un petit peu à Kaloulou et à Truffert, attention, hein, sans vraiment les pointer, parce que ça reste des très très bons joueurs, des bons défenseurs, mais il me manque justement peut-être un petit peu d'acidité défensive qui permettrait justement de solidifier un petit peu cette équipe de France. N'oublions pas, hein, que Zidane l'a dit, il cherche un équilibre entre la défense et entre les attaquants, et c'est vrai que ça passe aussi par des arrières latéraux qui soient vraiment fiables défensivement. Ça n'a pas forcément été trop le cas avec ceux qui ont joué sur ce rassemblement.
1: Florian a composé le 32-16. Bienvenue Florian.
2: Bonsoir à tous.
1: Merci d'être avec nous. Bon, quel est ton avis pour la compo de demain? Est-ce qu'il faut continuer à tester des choses, avoir des joueurs de nouveau à des postes? Là, on parlait des latéraux, mais pas que, par exemple. Quel est ton avis, Florian?
2: Non, moi, comme il a fait le match aller contre la Belgique, il a concerné tous les joueurs. Je vois qu'une continuité. Je pense que demain, il va faire tourner aussi certains joueurs. Après, parlant des tests, moi, je vois bien peut-être des Désiré au milieu de terrain. Je sais que, comme vous l'avez dit, je vous ai entendu dire, Zidane, ça inspire d'Enrique. Enrique l'avait déjà testé, donc pourquoi pas le tester au milieu de terrain? Et du coup, ça permettrait à Cliouche d'avoir un peu de temps de jeu sur le côté, avec Barcola et peut-être Le Pol devant. Ça pourrait être intéressant. Ouais.
1: Ah, c'est pas mal, ça. Qu'est-ce que je pense? Doué au milieu, donc peut-être dans la place d'un Cherki, et oui, un Cliouche dans un vrai rôle d'ailier.
0: C'est possible. Désiré Doué, on le connaît, hein, et on sait qu'il a cette possibilité, cette polyvalence qu'il permet de jouer en effet en tant qu'ailier, mais aussi en tant que milieu. Moi, je suis partisan de faire jouer les joueurs à leur meilleur poste, et c'est vrai que je préfère quand même Désiré Doué sur un côté.
1: Pour la vitesse.
0: Notamment
1: Zidane, et l'élimination.
0: Excuse-moi, juste parce que aussi tu vas jouer contre une Belgique qui est quand même relativement ouverte, qui laisse énormément d'espace. On l'a vu sur les derniers matchs, que ce soit contre l'Italie ou contre la Turquie. Et c'est vrai qu'avoir un Désiré Doué avec ses qualités de contre-attaquant et surtout de profondeur, de verticalité, tout comme Barcola, je pense que ça serait plus judicieux de mettre Désiré Doué à ce poste-là.
1: Oui, Valentin.
3: Zidane a dit qu'il voulait faire jouer les joueurs, je mets des guillemets, à leur poste, et il a dit également beaucoup regarder et se référer à sa liste en fait, et Marnès Akliouche par exemple était au milieu de terrain alors qu'il jouait lié pour le coup au PSG, milieu de terrain, il a joué milieu contre la Belgique, et Doué était avec les attaquants, même si c'est vrai il y a un joueur dont il a vraiment loué la polyvalence, et peut-être que ça pourrait être la petite entorse à cette règle, c'est Désiré Doué. Mais de base on a quand même la sensation qu'il veut pas trop bricoler à remonter Cherki, redescendre Doué, etc., et qu'il a envie de mettre les joueurs dans un certain confort. Après peut-être que Doué effectivement peut-être l'exception.
1: Bon Florian, si Doué au milieu de terrain, je pense que tu vas être convoqué à Clairefontaine. Et tiens, juste avant de se quitter, le poste de gardien, tu mettrais Rest ou tu laisses Maignan?
2: Moi, je mettrais Guillaume Rest sur le dernier match pour concerner tout le monde, pour voir ce qui va aussi avec l'équipe de France. Il a été convoqué, on peut le voir sur un match officiel. Pourquoi pas tester Guillaume Rest, oui.
1: Qui n'a que 21 ans, hein. C'est vrai qu'on parle... On a beaucoup de trentenaires chez les gardiens ou proches, et que voilà, c'est aussi important pour l'avenir. Merci beaucoup Florian d'avoir composé le 32-16. Merci beaucoup Valentin Jamin dans un quart d'heure la conférence de presse des Belges avec Marc Van Bommel et Mika Götze, le joueur du PSG. On entendra quelques réponses. Maxime, on va parler du Portugal dans un instant. La première au pays sans Cristiano Ronaldo, on sera avec Gary de Jésus. Et puis l'Allemagne qui est en déplacement en Grèce. Alors là, pour le coup, si on nie le terme revue d'effectif pour Zidane, voilà. Là pour la Mannschaft et Jürgen Klopp, on peut y aller. Rien qu'un exemple, trois matchs, trois gardiens différents. Pour l'équipe d'Allemagne, Paulo Breitner sera avec nous, l'Intégral Sport sur RMC jusqu'à 19h.
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13: 18h, passé de 20 minutes avec Maxime Chanot. Pendant encore 40 minutes, on parle de la Ligue des Nations avec évidemment 4 matchs que vous allez pouvoir suivre en multiplex et dont notamment Portugal-Norvège avec évidemment un absent, pas le premier match qu'il rate, mais c'est le deuxième, Cristiano Ronaldo évidemment qui n'est pas là, mais le Portugal qui est quand même sur 3 matchs, 3 victoires. On accueille Gary De Jesus, journaliste et spécialiste du foot portugais. Salut Gary!
14: Salut Arnaud, salut à tous.
15: Salut Gary.
13: Bon, est-ce qu'on parle plus de ce match à venir pour la sélection portugaise face à la Norvège où on avait vu un Cristiano sur le banc lors de cette rencontre et de cette victoire 2-1 du Portugal pour ce deuxième match de cette trêve, ou est-ce qu'on parle de l'absence de Cristiano ? C'est quoi la balance ?
14: À ton avis, on parle bien sûr du 11, on se pose tous la question de savoir qui va jouer en pointe ce soir. Non, pas du tout. Cristiano Ronaldo, c'est bien évidemment le principal sujet partout au Portugal, même si, bien sûr, il y a eu la conférence de presse, par exemple, hier, de Bruno Fernandes et Jorge Jesus en avant-match. Mais les questions, elles ont beaucoup tourné autour de Cristiano. Et c'est bien évidemment le sujet principal, les conséquences de son départ. Est-ce que c'est vraiment un départ? Où est-ce qu'il en est? Malmo, Madrid, Riyad. Donc, on suit un petit peu tout ça, la gestion ridicule de la Fédé. Donc, non, c'est bien évidemment le sujet principal partout au Portugal.
13: Avec l'idée peut-être de ne pas se froisser ou de ne pas froisser définitivement Cristiano. Tu parles de Bruno Fernandes. Bah, Maxime, on en faisait référence. Voilà, on ne veut pas tourner la page encore. On a l'impression qu'on veut laisser encore ce livre ouvert, non ?
14: Alors en fait, c'est comme toute histoire, il y a plusieurs angles pour la voir et pour l'interpréter. Du côté de la Fédé, on veut surtout pas se brouiller avec Cristiano Ronaldo, que ce soit sur le terrain ou en dehors du terrain, parce qu'il faut savoir que le Portugal va aussi recevoir une Coupe du Monde en 2030 et être brouillé avec Cristiano Ronaldo sans pouvoir compter sur lui comme ambassadeur de près ou de loin du terrain, c'est quelque chose qui est impensable. Il y a même eu des pressions, il y a des informations qui disent qu'il y a des pressions même politiques sur la Fédé pour que ça se passe bien avec Cristiano Ronaldo. Donc là, le sujet, c'est comment ça va se terminer. Et après, Bruno Fernandes, c'est plus le côté vestiaire, le côté de l'équipe, qui bien sûr respecte Cristiano Ronaldo pour ce qu'il est et pour ce qu'il a été. Mais c'est vrai aussi que c'est un soulagement, et les body language des joueurs portugais depuis qu'ils sont partis parlent pour eux.
13: Et parce qu'on peut dire que c'est mieux, non, Gary? là, avec cette victoire contre le Danemark 4-2, premier match avec Cristiano, victoire contre le Pays de Galles 1-0. Ensuite, il est sur le banc, victoire en Norvège 2-1. Là, contre le Danemark, beaucoup de joueurs ont marqué, 4 buteurs différents, João Félix, Vitinha, Gonçalo Ramos évidemment et João Cancelo. Est-ce que voilà, il y a une forme de libération, mais on peut pas trop le dire.
14: Ah si, on le dit, au Portugal, il n'y a pas du tout de problème, les gens disent clairement les choses, et de toute façon, il n'y a personne qui doutait du fait que Cristiano Ronaldo n'était pas sur le terrain, les joueurs qui allaient le remplacer seraient plus performants, et ça sera, le collectif du Portugal en sortirait grandi. Il n'y a jamais eu de doute par rapport à ça, ce qui était plus... on doutait plus du fait que, par exemple, à l'étranger, on visait Cristiano Ronaldo qui était... tout était de sa faute en juin, et finalement on voit avec un peu plus de précision que la Fédé lui a demandé de rester, que finalement c'est plutôt même lui qui rendait un service en restant alors qu'il voulait déjà partir depuis un moment, même s'il veut atteindre ses 1000 buts en sélection, hein. Ça c'est les deux côtés. Mais non, bien sûr, le Portugal joue mieux. Les grands vainqueurs du départ de Cristiano pour l'instant, c'est les gens qui aiment le foot, tout simplement, les amateurs de football au Portugal. Ils sont contents parce qu'ils voient une équipe qui joue bien. Ça s'est vu tout de suite. Après, ça c'est aussi l'arrivée de Jorge Jesus. C'est pas que le départ de Cristiano Ronaldo, mais c'est Jorge Jesus, de toute façon, c'est un autre style d'entraîneur que Martinez. Il l'a montré un peu partout que ses équipes pressent, que ses équipes sont modernes, qu'elles jouent vers l'avant. Donc ça, on s'attendait à ça. Après, c'est vrai que l'un des grands vainqueurs, c'est João Félix, hein, la figure du proue de cette équipe sur ces derniers matchs. Vraiment, lui, il a été mis à son poste par Jorge Jesus. Ça fait longtemps qu'on attendait qu'il joue finalement à son niveau, et là c'est ce qu'il fait avec le Portugal, donc oui, ça fait plaisir de voir du beau jeu. Et c'est vrai que sans Cristiano Ronaldo, c'est plus facile collectivement, ça c'est une certitude.
13: Maxime, tu penses que effectivement c'est un mal pour un bien, enfin, c'est un dossier tellement compliqué, on marche, alors nous on regarde d'un œil évidemment un peu plus extérieur, mais on sent qu'au Portugal c'est même pas sur des œufs qu'on marche là, tellement l'icône est à la fois immense, mais que ça est en train de tourner un peu au vinaigre, hein.
9: Au fiasco. Et puis bon, c'est pas nouveau non plus, hein, cette situation. Attention, hein, c'est vrai que ça fait quand même quelques années que Cristiano Ronaldo est un petit peu décrié, hein, d'un point de vue sportif. C'est presque dommage qu'il n'ait pas pris sa retraite internationale un peu plus tôt. Je trouve que ça gâche un petit peu la sortie de cette légende, même si c'est vrai qu'il y a eu un rétropédalage, et je parle sous votre surveillance, mais du sélectionneur portugais qui a laissé entre guillemets entrouverte, je dis bien entrouverte, à la porte à un retour de Cristiano Ronaldo. Bon, évidemment, il y a quand même aussi beaucoup d'extrasportifs, hein, vous l'avez très justement dit. Mais pour revenir sur ce que Cristiano Ronaldo a apporté sur le terrain, c'est vrai que moi, avec l'arrivée du sélectionneur Jorge Jesus et puis un João Félix, je voyais bien ce triangle entre les trois, Cristiano, João Félix, Jorge Jesus, eux qui ont été quand même ensemble en Arabie Saoudite, qui se connaissent bien. Donc je pensais vraiment que ça allait pouvoir fonctionner avec ce sélectionneur-là. Maintenant, voilà, il faut aussi penser à l'équipe avant de passer au cas personnel. Quand même, tu t'appelles Cristiano Ronaldo, et là, je suis d'accord avec vous aussi, messieurs, mais tu le vois un petit peu aussi dans les comportements de certains joueurs. Tu le sens qu'ils sont libérés. Ils sont libérés. Tu sais, quand tu as un joueur comme ça à côté de toi, eh ben, t'as tendance à vouloir lui donner le ballon, et ben, t'as tendance aussi à te cacher, à laisser la responsabilité au patron. Le patron s'appelle Cristiano Ronaldo, et je serais pas surpris, justement, de voir ce Portugal revivre, entre guillemets, même si je sais que ça va pas faire plaisir aux grands fans de Cristiano Ronaldo, mais il y a une réalité, c'est qu'il a un certain âge, et sportivement parlant, je suis plus sûr qu'il soit en mesure de pouvoir aider cette équipe du Portugal à pouvoir atteindre ses objectifs. Certitude.
13: Tiens, Umberto a composé le 32-16. Bonsoir, Umberto.
15: Hola viva, bonsoir tout le monde.
13: Hola viva, merci d'être avec nous, Umberto. Bon, quel est ton avis sur ce fameux dossier Cristiano? Est-ce que c'est regrettable? Est-ce qu'il faut forcément passer par là pour le bien-être de la sélection et les résultats?
15: Vous savez, en tant que Portugais, moi j'étais au Portugal cet été et tout le monde vit un peu son histoire un peu d'une manière particulière. Moi personnellement, je suis un grand fan de foot, grand fan d'RMC. Et la Coupe du Monde, je me suis surpris d'une chose. D'habitude, je suis en tension, je suis devant mon match, je lâche pas. Au bout d'une demi-heure du premier match, je me suis mis sur mon téléphone et j'ai scrollé. C'est-à-dire que ça m'intéressait plus.
9: Ah ouais.
15: C'est-à-dire qu'en fait, je me suis rendu compte d'un coup, tiens, j'ai même pas regardé les qualifications parce qu'il y avait Ronaldo et que je savais que c'était dupé en fait. On regarde une équipe qui joue à 10 contre 11, c'est malheureux. Je l'ai adoré, mais en fait, on a fait une Coupe du Monde à 10 contre 11. Il nous a pris en otage. Moi, c'est mon sentiment à moi.
13: Ouais. Ça, il a marqué contre le passé, en otage.
9: Mais c'est vrai qu'il était complètement déconnecté du collectif portugais pendant cette Coupe du Monde. Je te rejoins par rapport à ça.
15: Je lui en veux de ne pas avoir vécu sa fin de carrière de manière plus intelligente. Regardez bien tous les matchs où Ronaldo n'a pas joué. Parce qu'il n'était pas en sélection, parce que le voyage était trop loin. L'équipe a toujours gagné 6, 7, 9-0, 4-1, 3-1. 5-1, ça met des buts, ça joue. Et lui, pourquoi il n'a pas pris un moment d'intelligence pour se dire « Je respecte, je les laisse jouer, et on va mener 3, 4-1, et ensuite, il va rentrer à la 70e, et il va marquer le 5e. »
13: Parce que c'est l'ego des très grands joueurs. Mais alors, attends, Gary, tu veux préciser quelque chose? C'est peut-être aussi l'incapacité du foot portugais à lui dire les choses, et même les propres dirigeants et la fédération,
9: oui, mais messieurs,
13: de ne pas dire à Cristiano, on tourne la page, et même de forcer pour qu'il soit là. C'est ça que tu veux nous dire, Gary?
16: Il y a plusieurs torts dans cette histoire-là. Bien sûr, Cristiano Ronaldo a ses torts. Mais le premier tort, pour moi, c'est de toujours brosser Cristiano dans le sens du poil, parce que Cristiano Ronaldo est une marque à lui tout seul qui amène une somme d'argent qui n'est pas imaginable pour une fédé comme le Portugal. Donc le premier tort, c'est les présidents de fédération qui se sont suivis, que ce soit le dernier et maintenant Pedro Proença, de vouloir compter sur Cristiano, pas pour le sportif, parce qu'ils le disent en coulisses que sportivement il n'a plus rien à donner, mais parce qu'ils ont besoin de lui économiquement. Il faut savoir que certaines primes de sponsors de la Coupe du Monde n'ont toujours pas été payées par la fédération. Ils vivent largement au-dessus de leurs moyens et il y a tout un problème économique qui fait qu'ils se sont accrochés à ce point-là, à Cristiano. Et c'est ce qu'on attend de voir dans la version de Cristiano, c'est qu'est-ce qu'il va dire dans ses vérités, etc. Parce qu'en fait, la fédération lui a demandé de rester. Donc c'est pour ça que j'essaye à chaque fois de trouver de nuancer un petit peu ce truc-là, de dire oui, il devrait partir de lui-même, etc. Donc ça, c'est le deuxième tort pour moi, parce que le premier tort, c'est celui de la fédération qui lui demande de rester pour des conditions qui ne sont pas sportives. Et le deuxième tort, c'est de Cristiano de ne pas avoir le recul, de se dire non, là c'est trop pour moi,
9: ça, c'est
16: bien gentil, mais maintenant il faut que je me mette en retrait et je mette mes 1000 buts avec Al Nassr. Mais on le brosse dans le sens du poil en lui disant mais tu vas mettre tes 1000 buts encore une année, tu vas mettre tes 1000 buts avec la sélection, on va faire une grande fête, etc. Et lui, il s'est senti un petit peu floué. Et à tort, encore une fois,
9: bien sûr, après,
16: de dire, mais attendez, vous me demandez de rester, vous me demandez de porter la fédé sur mon dos, et là, quand il faut rentrer, on me fait passer pour un, voilà, à m'échauffer 30 minutes comme pour un gamin.
13: D'où son clash, de dire, vous me prenez pour...
16: C'était résolu le soir même.
9: Il faut aussi comprendre, lorsque tu es un grand champion comme l'est Cristiano Ronaldo, et ben, l'orgueil et l'ego, en règle générale, passent avant tout. Et c'est évidemment, d'un point de vue extérieur, ça a l'air simple de dire, il est temps d'arrêter Cristiano, mais lui-même se trouve encore légitime. Et puis on n'en a pas assez parlé.
16: Voilà, mais et puis autour de lui,
9: il y a aussi cette rivalité entre guillemets avec Léo Messi. Et ça, je pense que si on doit comparer les dernières années en sélection de Léo Messi et celle de Cristiano Ronaldo, notamment sur cette Coupe du Monde, ça fait mal. Et donc j'imagine assez facilement un Cristiano Ronaldo qui veut lui aussi sortir de la manière dont Messi est en train de sortir dans son équipe nationale.
13: Merci messieurs, merci beaucoup Umberto 32-7. Tiens, le mot de la fin, oui Gary?
16: Non, et puis surtout, c'est quelqu'un qui a jamais eu de recul sur ses limites physiques. Ça s'est passé à Manchester, ça s'est passé en 2022 avec Fernando Santos, il est encore brouillé aujourd'hui avec Fernando Santos, ça s'est passé à la Juve. Il a jamais eu le recul sur ces limites-là et sur la fin de sa carrière. Donc ça n'allait pas arriver avec le Portugal, malheureusement, c'était quelque chose qui était prévisible.
13: Allez, ce soir, Portugal-Norvège, la bonne nouvelle, c'est que ça joue à Porto, ou peut-être un peu moins prophète au Portugal qu'à Lisbonne, où il a été formé évidemment au Sporting, Gary. Merci beaucoup, Gary de Jesus, journaliste et spécialiste du foot Merci portugais. On sera avec une drôle de dame dans un instant. On va parler de l'Allemagne qui est en déplacement en Grèce et qui doit se racheter après cette défaite il y a une semaine face aux Grecs à domicile. Paulo Breitner sera avec nous. Il est 18h, passé de 31 minutes sur RMC. C'est l'Intégral Sport avec Maxime Chano jusqu'à 19h.
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13: 18h35 avec Maxime Chano, vous accompagne jusqu'à 19h où vous retrouverez Bartoli Time, Marion Bartoli, Georges Quirino avec déjà deux invités, Chérine Boucli, médaillée de bronze au championnat du monde de judo, et Axel Witsel, ex-international belge à la veille de France-Belgique, le dernier match de cette trêve internationale pour les Bleus et pour les Diables Rouges. Allez, direction l'Allemagne, et on retrouve notre drôle de dame, Paulo Breitner. Guten Abend, Paulo, bonsoir.
28: Bonsoir Arnaud, bonsoir tout le monde.
13: Paulo, la défaite contre la Grèce avait évidemment interpellé, voire presque choqué. Tu nous avais relaté les éditos au vitriol de Bild, notamment sur Jürgen Klopp et la prestation de la Mannschaft. Est-ce que la victoire contre la Serbie 2-0 il y a 3 jours a un peu calmé le jeu?
28: À minima, elle a fait du bien. Même si, en fait, les médias allemands en ce moment, après l'idolâtrie kloppienne, j'ai envie de dire, il y avait le principe de réalité. Donc, c'est le match nul contre les Pays-Bas et la défaite contre la Grèce. Même si, évidemment, quand tu as plus de 75% de possession de balle et que tu trouves le moyen de perdre la rencontre, ça pose quelques questions. Donc, c'est une défaite imméritée, mais en tout cas, elle est là. Et à l'inverse, la victoire contre la Serbie était intéressante du point de vue du jeu, sauf que l'équipe serbe était assez lamentable. Il n'y avait rien en face. Donc il faut se rendre compte qu'aujourd'hui on a des médias qui changent beaucoup d'avis en fonction des résultats et pas forcément en fonction des prestations ou ce qui est en train de faire Jürgen Klopp. Le dernier débat en date en ce moment en Allemagne, c'était ce midi dans l'émission bien connue d'Opel Pass que je cite assez souvent, et des coachs actuels, anciens comme Peter Neururer, qui est une légende en Allemagne, et qui disait le vrai problème, c'est que tout le monde dit que le discours envoyé par Jürgen Klopp c'est que la star, c'est l'équipe. Or, on sait très bien qu'on a en ce moment des monologues de Jürgen Klopp à longueur de temps en conférence de presse, et que la star, c'est Jürgen Klopp et non pas l'équipe, parce que la prestation de l'équipe allemande en reconstruction avec un groupe de 44 personnes, j'enlève aujourd'hui les blessés, etc. On ne sait pas ce qu'elle sera dans quelques mois, parce qu'évidemment, il y a des joueurs qui n'ont pas à être en équipe nationale, de mon point de vue.
13: Sauf que bon, il y a quand même, là on parlait de revue d'effectifs pour l'équipe de France, on y est plutôt le cas, mais quand on voit l'Allemagne, il y a quand même cet exemple frappant, Polo, 3 matchs, 3 gardiens de but différents.
28: Mais c'est pour ça que moi je suis pas du tout d'accord avec ce que j'entends parfois en France en disant qu'il y a pas de groupe en Allemagne, il y a pas de densité en Allemagne. On a beaucoup de jeunes qui arrivent. Je rappelle quand même que sur les 5 derniers championnats d'Europe, l'Allemagne est 2 fois victorieuse et 2 fois en finale. Le problème de la sélection allemande est différente, c'est que c'est une équipe qui ne joue plus en équipe, c'est-à-dire que c'est l'individu qui prime sur le terrain et qui travaille pas pour son collègue. Et puis l'incapacité des derniers coachs, je mets de côté évidemment Jürgen Klopp parce qu'on sait pas encore quel sera son bilan, de valoriser des individus dans un esprit collectif, dans un grand tournoi, ce qui est complètement à l'opposé de l'image qu'on avait de la sélection allemande. Donc le fait de mettre le jeune Urbich, le fait d'avoir d'autres joueurs, le fait qu'Atubulu n'ait toujours pas sa première sélection, une chose comme ça, moi je me dis que Klopp fait son boulot et que justement la densité du football allemand est beaucoup plus grande que celle qu'on peut entendre parfois, cette petite cloche qu'on entend en France. De temps en temps. En Allemagne, il n'y a pas vraiment de problème de qualité. C'est ce jeu collectif que l'on cherche. Et d'ailleurs, on le voit bien quand on fait le 11 de départ un peu partout, à part à 2-3 postes bien particuliers où on mériterait des joueurs peut-être un peu plus forts, le problème de la qualité ne se pose pas.
13: Est-ce qu'il y a quand même là, du côté des médias allemands, on dit on ne doit pas perdre une deuxième fois contre la Grèce sur cette fin de campagne internationale. Déjà que la première défaite, elle est à la maison, elle faisait tâche. Là, faut forcément gagner. Qu'est-ce qui se dit, Polo ?
28: En fait, ce qui se dit, c'est que alors Jürgen Klopp souhaite absolument qu'on l'emporte en Grèce, hein, c'est très clair. Déjà parce que ça permettra à l'Allemagne de se relancer dans la Ligue des Nations, dans ce groupe-là qui est très intéressant avec les Pays-Bas aussi. Ce qui est intéressant, si tu veux, c'est de voir comment les médias réagissent par rapport à une défaite contre la Grèce, qui au passage a une très belle petite génération qui arrive, mais l'Allemagne n'avait jamais perdu un seul match contre la Grèce, et donc tu te retrouves dans des éditos allemands qui flingue complètement la sélection allemande en disant on arrive quand même à perdre contre un nain du football mondial, quoi.
13: Oui.
28: Et on en est là. Donc évidemment c'est peu respectueux avec la Grèce. Je fais pas de la politique entre la Grèce et l'Allemagne, évidemment il y a quelques différentes choses qui se sont passées ces dernières années, mais le si tu veux c'est un peu le sentiment, et c'est très présent dans la presse allemande,
13: de déclassement.
28: C'est que lorsque une forme de déclassement qu'on ne comprend pas, qui est difficile à explicable. La défaite contre le Paraguay, elle est pas normale. Le fait de ne pas casser les reins à la défense de la Grèce n'est pas normal non plus quand on voit la différence de qualité entre les deux équipes. Et donc on cherche les responsables. Pourquoi, comment, qu'est-ce qui se passe. Donc les anciens joueurs s'expriment beaucoup, mais c'est plus le modèle allemand dans sa globalité qui est interrogé, et non pas juste l'équipe nationale. Par exemple, les entraîneurs allemands en ce moment sont souvent un petit peu critiqués en disant que eux aussi sont un petit peu trop individualistes, un petit peu trop les successeurs de Jürgen Klopp ou de Pep Guardiola, et qu'il faudrait plus qu'ils travaillent collectivement, non pas pour leur carrière professionnelle mais pour faire avancer des clubs, et y compris dans les divisions amateurs par exemple. Tu vois, il y a des débats vraiment assez poussés à ce niveau-là. Ce qui est sûr, c'est que depuis l'Euro 2016 maintenant, l'Allemagne est assez dramatique. Alors il y a des explications quand tu vois comment l'Allemagne domine ses matchs et est éliminée au premier tour de la Coupe du Monde 2018, c'est juste incompréhensible. Mais il est évident que 3 sorties de route à la suite lors des Coupes du Monde n'est pas acceptable. C'est-à-dire tu passes d'une élimination logique de mon point de vue en quart de finale de l'Euro face au futur vainqueur et la meilleure équipe du monde en ce moment, l'Espagne, à cette Coupe du Monde qui est lamentable aux Amériques. Donc tout ça est difficilement explicable lorsque tu vois que les mêmes clubs qui ont ces joueurs-là arrivent en demi-finale de Ligue des Champions, voire plus. Comme on a du mal à comprendre pourquoi Wirtz n'y arrive pas en première ligue, comme Moussiala se blesse systématiquement, etc. Mais donc tout ça, il reste plus que Klopp pour nous expliquer pourquoi ça ne fonctionne pas. Mais c'est un travail sur le long terme, et surtout, je te dis, ce qui est très très important en Allemagne, c'est que l'individualisme des joueurs est mis en cause, et que tout ça passe, comme l'histoire du football allemand, par un collectif pour redorer le blason, tout simplement.
13: Et le coup d'envoi donc de ce Grèce-Allemagne, 20h45, avec Clément Turpin, l'arbitre français qui sera au sifflet de cette rencontre. Merci beaucoup, Polo.
28: Merci
13: pour ton éclairage. Et évidemment, on aura un œil pour cette équipe allemande pour son dernier match. Bilan, une victoire, un nul et une défaite. On revient dans un instant dans l'intégral sport. On va parler rugby, puisque ce sera l'affiche à suivre dans l'After Live avec autour de Jérôme Sillon, Julien Bruno, nos commentateurs Pierre Thévenet et Julien Landry. Montpellier-Toulon, l'affiche de Top 14 à suivre en direct et en intégralité en même temps que ce multiplex de Ligue des Nations. L'intégral sport jusqu'à 19h sur RMC avec Maxime Chano.
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13: Le dernier quart d'heure de l'Intégral Sport avec Maxime Chenon. On a évoqué toute l'actualité football et elle est riche évidemment avec cette Ligue des Nations. Les Belges sont actuellement en conférence de presse. Pas beaucoup de réponses en français de Mika Götze et de Marc Van Bommel. Je crois que même Marc Van Bommel ne parle pas français. Mika Götze aussi, on l'a vu lors de sa présentation en tant que joueur du Paris Saint-Germain. Mais Maxime, on va s'intéresser à l'affiche du jour, du soir en rugby. Montpellier-Toulon, c'est à suivre en direct et en intégralité sur RMC. Et nous sommes avec nos deux commentateurs, Julien Landry et Pierre Thévenet. Salut messieurs.
7: Salut Arnaud, salut à tous.
8: Salut tout le monde.
13: Alors, honneur évidemment à l'hôte, monsieur Julien Landry, qui, décidément, pour accueillir Pierre Thévenet, a changé un petit peu de maison, pas de Septéo Stadium.
7: On il fait les choses bien.
13: Alors déjà, nous ne sommes pas forcément familiers avec la géographie montpelliéraine. C'est Est-ce qu'on va loin entre le Septéo Stadium et la Mosson?
7: Ouais, 3 km à peine. À vol d'oiseau, même pas. Mais non, c'est des stades. Alors pour le coup, le Septéo est vraiment un stade de centre-ville. La Mosson est un peu sur les extérieurs, proche d'ailleurs de la Mosson. La Mosson est le stade du MHSC qui n'a pas accueilli de rugby depuis très longtemps. C'était un quart de finale de Coupe d'Europe avec Clermont en 2014. Montpellier, dans son histoire, n'y a joué qu'une seule fois. C'était en novembre 2011, une semaine après la finale perdue en Nouvelle-Zélande par l'équipe de France contre les Blacks. C'était le match inaugural de Coupe d'Europe sous Fabien Galthié d'ailleurs, avec Fulgence Ouédraogo et François Trinduc contre le grand Leinster, et les Montpelliérains avaient concédé un honorable match nul ce jour-là. Donc voilà, Johan Codulo était ravi d'aller découvrir ce stade. Lui qui est souvent dans le stade en tant que supporter du MHSC, il va le découvrir en tant que manager du MHR. Il est surtout ravi de rester à Montpellier parce qu'on rappelle que le précédent Montpellier-Toulon avait déjà été délocalisé. C'était du côté de Béziers il y a 2 ans, parce que exactement pour les mêmes problèmes de pelouse. Donc là, Montpellier a un problème de pelouse, mais cette fois-ci, ils ont eu l'autorisation d'aller jouer à la Mosson, donc juste à côté. Pierre ne découvrira toujours pas le stade du MHR, mais il va découvrir le stade du MHSC.
13: Et Joao Cudulo est heureux d'accueillir Pierre et surtout le RCT le plus important. Ce soir, le manager montpelliérain à ton micro, Julien.
8: Enfin, plus de l'excitation de jouer dans un plus grand stade, un stade historique à Montpellier, qui a accueilli des demi-finales de championnat de France en 2003 et qui a aussi accueilli une Coupe du Monde. On est plus dans l'excitation et on pense pas à savoir quand est-ce que notre pelouse sera prête pour le prochain match à domicile. C'est quelque chose de pas normal quand ça arrive une fois. Deux fois, c'est historique peut-être. Ça reste embêtant, moi je préfère jouer ici. On s'adapte à ce qui se passe et mon rôle, c'est pas de faire de conclusion.
13: Mais ça parle un peu plus la Mosson quand on est montpelliérain, parce que c'est vrai que le Septéo ou Yves du Manoir ou l'Altra Stadium dans ses anciens noms, c'est plus moderne, mais ça a toujours été un peu froid, Julien.
7: Oui, alors après c'est le stade historique du MHR hein, qui pour le coup ils auraient pu aller jouer à Sabaté aujourd'hui, mais là Pierre il aurait vraiment été dépaysé. Le stade historique du MHR, là on était vraiment en cœur de ville, mais là c'était tout petit à l'ancienne avec la main courante. Le Montpellier a toujours joué au... Alors c'est vrai qu'il a eu plein de noms, le Yves du Manoir, l'Astrade, le GGL, le Septéo. C'est un stade dans lequel les Montpellierains ont leurs habitudes, qui est pas le stade effectivement le plus chaleureux de France, parce que le public montpelliérain est un public de spectateurs avant d'être un public de supporters. Mais le fait de la bonne saison du MHR la saison dernière, et ben l'ambiance revient au stade. Et l'année dernière c'était plutôt bien. Et par contre ce soir, ben évidemment, ça va sonner un petit peu creux la Mosson. Ils avaient réussi à faire 15 000, 16 000 l'année dernière sur les délocalisations à Béziers, parce que ben, le peuple biterrois était heureux de revoir du top 14 qui l'ont quitté il y a longtemps. Et c'est vrai que ce soir on nous annonçait vendredi matin 5 000 places vendues pour un stade de 20 000. Ça risque de sonner creux. La météo est pas en plus très engageante encore. Il pleut à Montpellier. On sait que le stade de la Mosson n'est pas le stade le plus accueillant en cas de pluie. Donc oui, c'est pas idéal le match, mais au moins les Montpellierains.
9: Tu le vends bien en tout cas.
7: Non, mais bah là, Pierre, tu vas tomber de haut quand tu vas découvrir le stade de la Mosson. Là, c'est autant le
13: Il a vu Créteil et du Vauchel. Je crois qu'il est armé, Pierre Thévenet.
7: Ouais, je sais pas. Honnêtement, la Mosson est aujourd'hui un stade particulier.
13: Ouais, honnêtement. Oui, Maxime, tu connais.
7: Max, Max a connu la Mosson est un stade. Ouais.
10: N'oubliez pas vos caoués, messieurs.
7: Ouais, c'est ça, exactement. Il y a des fuites dans le stade. Ouais, c'est un stade compliqué, mais au moins Montpellier a pu garder ses habitudes d'avant match, c'est-à-dire qu'ils n'ont pas pris le bus pour faire une heure de route, ils vont faire leur mise en place, donc ça reste plus simple pour eux. Et puis Joan Cudulo le disait, il y a l'excitation pour un Montpelliérain de jouer dans le stade historique de la ville de Montpellier, même s'il n'y a pas beaucoup de Montpelliérains dans l'effectif du MHR, mais ça reste un événement malgré tout d'aller jouer dans un plus grand stade dans la ville qui t'accueille.
13: Les Toulonnais arrivent, Pierre. Alors des Toulonnais qui sont dans le dur, qui sont actuellement en position de barragiste, avec des critiques dans le jeu aussi et un RCT. Et ça, c'est quand même une scorie qui voyage très très mal ces derniers temps.
9: Ouais, ils étaient au fond du classement, 11e à l'extérieur en termes de points glanés hors de leur stade Mayol sur la saison dernière. Il n'y a que à Montauban qu'ils avaient réussi à gagner, et à Montpellier pour la première journée de top 14 l'an dernier. Ils n'ont pas perdu contre Montpellier sur les 5 derniers matchs. Maintenant, c'est vrai que ce début de saison, il est un petit peu poussif. Ils ont commencé avec 3 défaites qui se sont jouées à pas grand chose, hein. un point et 2 points. Donc ça s'est joué vraiment à rien face à Bayonne, face à La Rochelle, face à Castres. Ils ont enfin retrouvé le chemin de la victoire face à Vannes, même si là aussi c'était franchement pas flamboyant la semaine dernière du côté de Mayol. Ça va être compliqué. Ensuite ils reçoivent le Racing et Pau, mais avant tout Franck Azéma, écoutez-le, ce qu'il veut c'est retrouver la gagne, le jeu, c'est pas forcément le plus important, il faut des points pour valider ce nouveau projet qu'il est en train de mettre en place, lui qui a rejoint le staff de Pierre Mignoni.
11: Ce qui est important, c'est que notre équipe, elle gagne. Il y avait des bonnes choses à Castres, il a manqué encore aussi. Ce qui m'intéresse, c'est de voir le caractère de notre équipe, qu'il soit constant à travers l'état d'esprit, c'est comment je suis généreux offensivement et défensivement, tout le jeu sans ballon qu'il peut y avoir et auquel les joueurs se disent,
14: j'accorde de l'importance à ça. Et notre réalisme, il va venir de ces ressources-là. Après, c'est un peu plus d'application. Oui, tu as toujours envie que ça aille très vite. Ça fait un petit peu de temps que j'entraîne et je sais que ça a besoin de gagner déjà pour valider ces choses-là et un peu de temps.
13: Sauf que du côté du finaliste du dernier championnat de France de top 14, Julien, on l'entend pas comme ça et que on peut dire qu'il y a déjà eu un premier joker de grillé face à la section et que derrière ce match contre Toulon, il y a 3 déplacements de suite pour le MHR.
7: Oui, après, ce que dit Joan Codulo, c'est il faut pas s'alarmer. Montpellier avait déjà grillé un joker la semaine dernière dès la première journée contre Toulon. Ils ont fait pareil cette saison contre Pau, mais c'est vrai que dans cet objectif de rester dans le top 6, dans ce championnat de plus en plus compliqué, où tous les clubs de top 14 imaginaient que Vannes allait prendre des points et que ça allait être plus compliqué, ben aujourd'hui Vannes a 4 défaites, aujourd'hui tout le monde prend des points aussi. Donc ce championnat avance déjà très vite et c'est vrai que les Montpellierains ont déjà quasiment plus le droit à l'erreur. Les Toulonnais ont aussi cette déconvenue à domicile, donc c'est des équipes qui veulent absolument aller gagner à l'extérieur pour se remettre. Mais c'est vrai que Pierre le disait, Joan Codulo n'a jamais battu le RCT, Bernard Laporte n'a jamais battu le RCT depuis que ces deux hommes-là sont à la tête du projet Montpellierain. C'est une forme de bête noire. On sait en plus l'amour que Bernard porte au RCT. Donc oui, c'est une date qu'ils ont cochée dans le calendrier, dans un match qui... On va pas voir des grandes envolées ce soir, faut être tout à fait honnête.
13: Quand on a vu Castres Toulouse hier, on est blindé.
9: On va être dans la même lignée, je pense.
7: Oui, là, ce soir, si les gens ils veulent voir des envolées, il faudra qu'ils changent de chaîne, quoi, parce que ce soir il va avoir de la pluie et deux équipes qui aiment le combat et le jeu d'avant. Donc oui, ce soir c'est un rugby spécial, mais c'est un rugby aussi qui se joue, qui marche, qui gagne presque. Le MHR a pu le montrer la saison dernière, mais voilà, ça va être un match fermé d'hommes, comme on appelle ça ce soir.
13: Et d'ailleurs, pour ce match d'hommes, Pierre, banc en 7-1 avec 7 avant et 1 arrière. Alors, c'est la nouvelle mode. On a vu La Rochelle faire ça. Alors, c'est peut-être lié aussi à cette réduction du nombre de changements, peut-être, Pierre, mais du côté du tandem Mignoni-Azema, on veut évidemment amener ce match sur le combat, la conquête et les avants.
9: Ouais, on rappelle cette nouvelle règle, il n'y a plus droit qu'à 8 changements, c'est-à-dire 8 sessions de remplacement, et ce qui est logique puisqu'il y a 8 remplaçants sur le banc, mais jusqu'à l'année dernière, les managers pouvaient en faire 12 et donc pouvaient se permettre de faire sortir et re-rentrer des joueurs par la suite. Ce n'est plus possible et du coup maintenant on mise beaucoup sur la polyvalence des joueurs. C'est d'ailleurs Joan Codulo qui nous l'avait expliqué sur RMC. Et par exemple, il n'y a pas de demi-mêlée remplaçant, c'est Mathis Ferté, l'ailier titulaire au coup d'envoi, qui couvrira le poste de Baptiste Serin en cas de souci. Et puis il y a de la polyvalence sur le banc. Je pense à Joe Kéré-Karaba, qui est un troisième ligne de formation, mais qui va jouer avec le numéro 22. En général, 22, c'est plutôt des arrières, et c'est un joueur qui est passé par l'équipe de France à 7, qui est capable de jouer au centre. Donc voilà, on mise beaucoup sur la polyvalence. En effet, il faut être capable de rivaliser devant, dans le combat, pendant tout le match, mais il va aussi y avoir sans doute des ajustements de poste entre les différents joueurs.
13: Et du côté des compositions, côté MHR, on envoie du lourd, même si on a notre chouchou, les Ninouchi, qui démarre sur le banc, Julien.
7: Oui, qui est de retour de blessure. Hein. Blessé lors de la tournée estivale avec l'équipe de France. Il était rentré avec une botte, blessé à la cheville. Et donc, il a repris la course il y a quelques semaines. Et donc, il est de retour à la compétition aujourd'hui. Il prendra place aussi sur le banc, qui est officiellement, pour aller dans le sens de Pierre, un banc en 5-3. Mais on sait que Rousteau Picardo, qui a joué troisième ligne la semaine dernière avec le numéro 7, peut aussi couvrir le poste de troisième ligne. Donc c'est des bancs hybrides un peu que nous avons. Mais oui, on retrouve quasiment l'équipe. Pour le coup, la semaine dernière à Toulouse, il y avait peu des joueurs qui avaient disputé la dernière finale du top 14. Là, ce soir, il y aura beaucoup de joueurs qui ont disputé cette finale du top 14. On pense à Tolofua, Vera, Gardosio, Béconnier, Miotti, Delib, la recrue toulousaine qui continue d'enchaîner. Maël Moustin qui lui revient de blessure. Oui, ce soir Montpellier a sorti la grosse équipe et avait surtout un gros banc aussi côté montpelliérain, avec donc Price, Hogg, des internationaux écossais, Nouchi, tu en as parlé, Oung Patin, c'est du solide aussi côté montpelliérain. On a l'intention, en tout cas, des deux côtés, d'aller défier physiquement l'adversaire.
13: Et pour être complet sur la formation toulonnaise, Pierre, on fait aussi avec une infirmerie qui est assez remplie, et pas que depuis quelques semaines. Hein.
9: Non, on fait un peu avec ce qu'on peut côté toulonnais. Je liste rapidement les absents, mais Antoine Friche est blessé, Slimani est blessé, Cancorier, Rebadj, Abadi, ça c'est pour les blessés récents. On y rajoute Gaël Dréan, Gabin Villière, Dany Prizot, Marius Daumont, Beka Gigashvili. Donc on fait un petit peu avec ce qui reste côté toulonnais, même si par exemple des joueurs comme Hugh Jones ou Juan Brex, les deux centres sont laissés au repos. Mais on aura quand même du beau monde avec Gros et Sinclair, hein, les deux piliers internationaux qui sont là. David Ribbans est là également, le deuxième ligne anglais. Charles Olivon aussi, Baptiste Serran et Albornoz à la charnière, et puis Gaël Ficou présent également au centre comme capitaine pour cette équipe toulonnaise. Il y a également, en tout cas, pas du tout une idée de faire tourner, de balancer ce match côté toulonnais. Il y a besoin de points, on l'a entendu chez Franck Azéma, donc ils arrivent avec la meilleure équipe qu'ils peuvent mettre en place.
13: Merci messieurs, coup d'envoi 21h05, ce Montpellier-Toulon à suivre dans l'After Live avec Jérôme Sillon et Julien Brugnot, et vous Pierre Thévenet et Julien Landry aux commentaires à la Mosson de ce Montpellier-Toulon. Merci messieurs et à tout à l'heure. Merci Maxime.
15: Merci à tous.
13: Maxime Chano, c'est la fin de cette intégrale sport. Place à votre rendez-vous avec un très beau programme. Bartolita, Marion Bartoli et Georges Quirino. Bonsoir Marion.
16: Bonsoir. Écoute, oui, effectivement, un très gros programme puisqu'on va recevoir Axel Witsel qui désormais joue à l'OGC Nice, qui va nous parler de ces fameux France-Belgique ou Belgique-France. Nous serons également avec Shirin Boukli qui a été médaillée de bronze, pardon, au championnat d'Europe de judo. Et puis, bien évidemment, on va revenir sur ce Grand Prix de Formule 1 complètement fou, le Grand Prix de Bahreïn, mais qui s'est déroulé à 7 ans. On va tout vous raconter. C'était la folie totale.
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13: Bonjour.
16: Bonsoir à toutes, bonsoir à tous et bienvenue dans l'émission incontournable pour tous les passionnés de sport que vous êtes, mes chers auditeurs. C'est bien évidemment Bartoli Time. Désormais, Bartoli Time, c'est le samedi et le dimanche. Deux jours pour vibrer, deux jours pour débattre, deux jours pour célébrer les exploits, raconter les champions, refaire les matchs et parfois bousculer quelques certitudes. Ici, on parle de tout ce qui fait battre le cœur du sport, les victoires, les défaites, les champions, les polémiques et toutes ces émotions que seul le sport peut nous offrir. Et vous connaissez la maison RMC, on peut ne pas être d'accord, bien évidemment. On peut débattre, se chambrer, monter un peu le ton, mais toujours avec passion, avec respect. Et j'y tiens beaucoup, surtout avec le sourire. Alors autour de moi, j'ai réuni ce qui se fait de mieux. Car oui, il est très très fort. Je vais quand même lui dire au bout d'un an qu'il a travaillé avec moi. C'est Georges Quérino. Bonsoir Georges, comment vas-tu?
4: Je pensais que t'allais pas me lancer moi. Je vais dire mais c'est qui? C'est terrible.
16: Bah écoute, j'ai hésité entre lancer Shirin Boukli qu'on va avoir dans l'émission pour dire ces mondiaux de judo à Bakou et cette première médaille, ou te lancer toi. Et puis voilà. Et puis
4: c'est vrai que c'est
16: et puis
4: bien.
16: On lancera les deux. J'ai envie de te dire.
4: Voilà. Oui, bah tant qu'à faire. Bah, merci du coup, quelle bienveillance. Je sais que ça va pas durer longtemps, Marion. Bon, ça va. T'es en forme.
16: Ça va très bien, écoute. Oui, j'ai pris une année, mais ça va très bien.
4: Oui, bien sûr, je sais. Tu l'as dit hier. D'ailleurs, je sais qu'on a reçu beaucoup de messages. Et les gens ne savaient pas qui était ce Tom D qui t'a envoyé un message d'anniversaire.
16: Tom C, pardon.
4: Tom D. Ah, non, mais je croyais que c'était Tom Cruise, son vrai nom. C'est Tom Cruise, évidemment, qui t'a envoyé un message. Quelle classe, oh là là, ouais, incroyable. T'es quelqu'un, quand même, c'est en fait, Marion.
16: Non,
4: en toute humilité qui nous caractérise si bien. Tu l'as dit, donc on aura Shirin Boukli dans l'émission, médaillée de bronze au Mondiaux de Judo où RMC se trouve en Azerbaïdjan. On trouvera Morgan Mori sur place. On reviendra sur un Grand Prix complètement fou en Formule 1
16: la
4: ce matin.
16: On était perdus, on savait plus.
4: On avait envie de dire au mec, mettez le contact dans le moteur, les gars, démarrez.
16: Mais oui, mais c'était Formule 1, 10 millions d'euros qui ne roulaient même plus. Écoute, je n'ai jamais vu.
4: Visiblement, quand il pleut, c'est un peu compliqué. Remporté par Max Verstappen. On a le Grand Prix. Oui. Et puis on aura un invité exceptionnel à J-1 de France-Belgique au Stade de France. Axel Witsel, légende des Diables Rouges, aujourd'hui joueur de l'OGC Nice, sera avec nous pour parler de notre rivalité franco-belge. 32-16 pour participer à l'émission. WhatsApp 06 12 424 424 pour envoyer vos messages à Marion. 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
4: 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Oh.
16: Ah, je peux te refaire l'aile de la voiture si tu veux. Ça, je peux y arriver. Pardon.
4: On va pas le faire. Allez, voilà. Tout de suite à la une de Bartoli Time. J-1 avant le dernier match.
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4: La une de Bartoli Time, deux victoires en Turquie et en Belgique et un nul face à l'Italie. Voilà le premier bilan des Bleus de Zidane avant d'affronter de nouveau les Diables Rouges demain. On l'a dit à 20h45 sur RMC. Alors tu sais, ce matin, il y avait conférence de presse Marion de Zinedine Zidane et de Jules Koundé. Ils font ça le matin maintenant, Claire Fontaine, tranquille, en veille de match. Et Valentin Jamin, l'un de nos reporters qui suit l'équipe de France, y était et est encore au plus près des Bleus de Zizou. Salut Valentin.
2: Salut à toutes et à tous. Salut Marion, salut Georges.
16: Alors raconte-nous tout ça.
4: Ouais. C'était comment aujourd'hui ?
2: C'était comment ? Eh ben, on a eu Zinedine Zidane pour l'avant-dernière fois devant nous, puisqu'il aura la conférence de presse d'après-match demain et puis terminé. Et il nous a dit qu'il était un peu frustré déjà. Il l'avait déjà un petit peu évoqué après le match face à l'Italie. Frustré que ça s'arrête parce que il a mis en place des choses. On a vu quelques principes, un jeu plus vertical. Il a installé des nouveaux joueurs. On rappelle qu'il avait appelé 6 nouveaux, le pressing, les latéraux, etc. Il a pas mal bossé avec l'équipe de France et donc il était un petit peu frustré que ça s'arrête. Lui qui avait l'expérience du Real Madrid, un club où il pouvait bosser au quotidien. Donc ça, c'est la petite nouveauté de Zinedine Zidane qui aurait aimé pouvoir garder ses joueurs. Il va évidemment les libérer mardi matin. Sur le contenu, il est vraiment content de ce qu'il a vu parce que justement ces fameux principes ont été quand même vite imprégné dans l'esprit des joueurs et ont été vite mis sur le terrain. On a quand même vu notamment le premier match face à la Belgique des Bleus qui était conquérant et qui ressemblait à ce que veut faire Zinedine Zidane, et ça contraste quand même avec certaines choses que mettait en place Didier Deschamps. Il a notamment dit un petit mot sur ses latéraux, alors qu'ils sont parfois critiqués en disant qu'il était très tôt. Le petit bémol quand même, c'est l'efficacité. Il y a 3 buts seulement, et que les Bleus auraient pu mieux faire, notamment en se projetant mieux dans la surface, en étant un peu plus précis dans les phrases et dans les passes, parce qu'on a fait beaucoup de gauche-droite et de droite-gauche. Et puis bon, faut rappeler que certes Mbappé n'est pas là, mais si Olise par exemple n'avait pas été aussi bon, on aurait 2 buts et 1 passe décisive en moins. Sinon il est content, et on a aussi pu parler avec lui de philosophie et éventuellement de voir s'il s'inspirait, Marion et Georges, d'un certain Luis Enrique, parce que on a quand même quelques principes qu'on peut comparer. Déjà il a mis Dembélé en numéro 9, j'ai parlé du contre-pressing, j'ai parlé des mouvements des latéraux, et donc la question, vu qu'on est en France et que le club phare est le Paris Saint-Germain, Zinedine Zidane, vous inspirez-vous du PSG de Luis Enrique? La réponse du sélectionneur.
3: Oui, beaucoup, oui. Parce que c'est une équipe qui entreprend, c'est une équipe qui va très haut chercher son adversaire, c'est une équipe qui joue quand elle a le ballon. Elle veut jouer avec le ballon et pas courir derrière le ballon, c'est mes principes. Moi j'étais meneur de jeu, donc j'aimais pas courir derrière le ballon, je veux courir avec le ballon. Alors parfois, c'est sûr que nous, ce que l'on doit faire aujourd'hui, et c'est pour ça qu'on doit encore travailler, c'est pas avoir que simplement une possession stérile, c'est après dans les 30-40 derniers mètres, il faut justement avoir cette accélération et trouver certaines failles qui nous permettent d'être plus dangereux, et ça va venir.
4: Bon, ça t'intéresse Marion, voir que Zidane s'intéresse au PSG, en tout cas s'en inspire?
16: Oui, bien sûr, mais après ça s'est vu très clairement dans les premiers matchs, on a tout de suite remarqué ce pressing extrêmement haut, le pressing aussi immédiat dès la perte du ballon, ça a été vraiment les deux axes qui nous ont marqué, ce 4-3-3 avec un faux neuf, en plus le faux neuf c'est Dembélé comme au PSG, donc tout ça on l'a vu effectivement, mais après moi je pense que Zidane est capable d'être extrêmement pragmatique aussi, et Zizou, on l'avait vu avec ses 3 Ligues des Champions avec le Real, il était capable de jouer effectivement au ballon parce qu'il avait ses 3 milieux avec Kroos, Modric et Isco qui étaient des milieux techniques, qui avaient des relances exceptionnelles et qui étaient capables de distribuer, mais il était capable aussi quand il jouait contre le Barça de mettre le bus derrière, de fermer, de partir en contre et de compter sur la BBC pour arriver à marquer avec Bale, Benzema et Cristiano.
4: Donc tu crois qu'il s'alimente en fait, il s'inspire de ce qu'il voit et après il en fait ce qu'il veut.
16: Exactement. Et je pense qu'il va surtout s'adapter à l'adversaire. Aujourd'hui, bien évidemment, je pense que la compétition qui vise le plus, ça va être le prochain Euro, ce qui lui laisse assez de temps pour pouvoir travailler avec tous ses joueurs. Les équipes qui sont en concurrence directe avec la France, sans bien évidemment manquer de respect à personne, mais c'est l'Espagne, l'Angleterre et éventuellement le Portugal. L'Espagne, si t'as pas la possession contre l'Espagne, je pense pas que Zizou va se dire on va quand même essayer de jouer avec la possession et puis on va faire que ce système-là. Il sera parfaitement capable de faire comme ce qu'il faisait avec le Real contre le Barça, c'est-à-dire adopter un autre système de jeu. Il a les joueurs pour ça aussi. Cristiano était capable de planter 50 buts par saison au Real. On sait très bien que Kylian Mbappé a des statistiques qui sont aussi énormes. Donc aujourd'hui, ce pragmatisme et ce réalisme, surtout effectivement là sur ce rassemblement, pour l'instant en tout cas, on va voir sur le dernier match contre la Belgique, c'est ce qu'il a un petit peu manqué, notamment sur ce match contre l'Italie, il y a 18 tirs. Bon, tu marques un but, tu encaisses aussi sur un but un peu gag, mais tu encaisses sur ce but gag parce que on voit très bien le système de jeu que Zizou a demandé à ses joueurs. Donc Rabiot, il veut pas juste balancer devant, il essaye de ressortir propre et finalement il rate un petit peu sa passe. Donc ce but, tu le prends aussi, tu l'encaisses parce que les joueurs ont envie de rester dans le système de jeu de Zizou. Donc il faut l'accepter jouer, aussi dans la mise en place au départ. Voilà. Mais moi je crois qu'on a un entraîneur qui est quand même, c'est pas le premier pimpin qui regarde juste ce qui est en train de se passer en ce moment et qui se dit ah bah c'est le PSG qui gagne tout donc je vais m'inspirer de ça. C'est un entraîneur qui a de grosses références, voilà exactement, de grosses références et qui est capable je crois de s'adapter avec bien évidemment un effectif qui lui permet aussi de s'adapter.
4: Bon, on sait avec quelle équipe on va jouer demain face à la Belgique, Valentin, un peu
2: les infos sont en train de remonter mais on s'attend à pas mal de changements, a priori au moins la moitié de l'équipe, au moins 5 changements. On rappelle qu'il y en avait eu 9 entre la Turquie et la Belgique, là il pourrait y avoir au moins 5 changements qui devraient toucher tous les postes et peut-être celui de gardien de but. Peut-être que Guillaume Rest va connaître sa première sélection. On reste très prudent. Les infos, parce que l'entraînement vient de se terminer, donc on va les avoir d'ici.
4: D'ici quelques minutes, visiblement Zizou vient de couper la ligne parce qu'il y avait trop d'informations qui arrivaient dans la voix de Valentin Jamin. Et on peut comprendre qu'il y a quelques secrets à garder.
16: Et voilà, mais voilà,
4: désolé Zizou, mais toutes les informations sont sur rmcsport.fr. Et dans l'after, certainement ce soir. Il est là, Valentin, tiens,
2: oui.
4: On t'a retrouvé. Bah, tu dis à Zidine d'arrêter de couper ta ligne, c'est quoi ça?
16: Oui,
4: c'est
16: bon,
2: je parle de Guillaume Rest et on me censure, c'est inacceptable.
16: Voilà.
2: Donc Rest pourrait jouer. Il n'est pas impossible que Dembélé enchaîne également. Au milieu de terrain, on devrait revoir Manu Koné, pourquoi pas également Kamavinga. et puis Andy Diouf aussi en latéral gauche. Donc ce qu'il faut retenir, c'est que il y aura du changement, au moins la moitié de l'équipe et peut-être même le gardien. Et c'est pas impossible qu'on revoie Dembélé en pointe, lui qui n'a pas encore marqué pendant ce rassemblement.
4: Voilà, et t'as pu donner toutes tes informations, c'est ça, la liberté d'expression. Bravo Valentin,
2: merci
4: d'avoir
2: RMC.
4: Réussi à battre la censure qu'on vient d'inventer. Évidemment, c'était un problème technique. Merci beaucoup Valentin, évidemment.
2: Bonne soirée à vous.
4: Toutes les informations à suivre sur RMC, le match demain à 20h45. Le match demain, donc face à la Belgique au Stade de France. Il fallait qu'on parle avec une légende des Diables Rouges, installée dans notre championnat de France, en plus depuis cet été. C'est Axel Witsel, 140 sélections avec la Belgique, joueur de l'OGC Nice avec nous, qui est dans Bartoli Time, Marion.
16: Bonjour Axel, merci beaucoup d'être avec nous.
5: Bonjour, de rien, avec plaisir. Content d'être là.
16: Alors, avant de parler de ce France-Belgique, tu découvres la Ligue 1 avec Nice, après avoir joué un peu partout dans le monde. Pourquoi tu avais envie de découvrir la France et la Ligue 1 à ce moment-là de ta carrière? Tu te sens bien à Nice?
5: Ouais, de un, c'est le feeling que j'ai eu aussi avec Roger, avec le directeur. Et d'un autre côté, j'ai aussi pas mal voyagé. J'ai fait voyager beaucoup toute la petite famille. Et c'est vrai que j'avais plus trop l'envie d'aller loin non plus. Et quand j'ai vu l'opportunité de Nice, j'ai pas hésité une seule seconde.
16: Alors Axel, moi je suis toujours fasciné par les joueurs comme toi qui arrivent à continuer à garder la flamme. C'est vrai que moi j'ai arrêté le tennis à 29 ans, j'avais l'impression que j'avais plus grand chose à donner sur un court. Toi tu continues après une carrière extrêmement riche, on va la développer tout à l'heure. Qu'est-ce qui te donne encore envie aujourd'hui quand tu entres sur un terrain?
5: Ouais, c'est que j'ai toujours cette motivation et à la limite, je dirais, pour les matchs c'est facile et c'est simple.
16: Mais
5: je pars du principe qu'à partir du moment où je me lève le matin et que j'ai toujours envie d'aller m'entraîner, je pars du principe qu'il faut continuer. J'ai toujours cette motivation au quotidien. Et là, je suis dans une transition.

0: passé 18 ans, donc ouais, c'est beaucoup d'années de ma
1: bien
0: vie.
1: Bien sûr.
0: Mais je pense que c'était le bon moment. Après une Coupe du Monde où je pense qu'on a fait un beau parcours avec l'équipe qu'on avait, quart de finale contre l'Espagne. Et comme j'ai dit, je voulais bien terminer. Là, on a bien terminé. Je pense que c'était vraiment temps de passer le flambeau et de le passer à la nouvelle génération.
1: Alors, si tu me le permets, Axel, j'aimerais évoquer avec toi ce France-Belgique de ce lundi qui arrive. Tu as vu, bien évidemment, pense, le dernier match entre les deux équipes remporté 1-0 par les Français en Belgique avec un but de Michael Olise. Qu'est-ce que tu as pensé de cette équipe de France? Il y a quelque chose qui t'a plu, impressionné chez les Bleus?
0: Bon, ce qui est impressionnant chez eux, c'est que le dernier match, enfin le Belgique-France, c'était entre guillemets leur équipe B, hein, parce qu'ils ont laissé pas mal de titulaires indiscutables sur le banc. Et franchement, j'étais quand même assez pas surpris, mais j'étais impressionné quand même par le niveau qu'ils ont pu mettre pendant le match, parce qu'ils ont quand même pas mal dominé, même si nous, la Belgique, on était bien, surtout en première mi-temps. Deuxième plus difficile pour nous, dans le sens où on a un petit peu trop reculé. Mais ça montre vraiment en fait la qualité qu'a cette équipe de France, et qui pour moi a des joueurs et une génération pour les prochaines 10 années. Et c'est ça vraiment qui est impressionnant chez eux, qui mettent entre guillemets les joueurs de l'équipe B entre guillemets ou A. On voit pas vraiment énormément de différence.
2: Axel Witsel, légende des Diables Rouges à J-1 de France-Belgique, retraité de la sélection, joueur de l'OGC Nice aujourd'hui, est avec nous dans Bartoli Time ce soir sur RMC. Marion.
1: Alors, il y a évidemment quelqu'un de particulier pour toi et pour nous aussi Français sur le banc, c'est Zinedine Zidane. On sait que Zidane était ton idole quand tu étais petit. Qu'est-ce que ça t'a fait de le voir aujourd'hui? Qu'est-ce que ça te fait de te voir aujourd'hui sélectionneur de l'équipe de France? Et toi qui as tellement joué contre les Bleus, t'aurais aimé connaître un France-Belgique avec
0: Zidane? Peut-être que j'ai arrêté un petit peu trop tôt. J'aurais dû encore faire un ou deux matchs et puis c'est bon. Non, mais Zizou, c'est Zizou quoi. Pas besoin de. Moi, ça a été mon idole petit. Ça l'est toujours au jour d'aujourd'hui. Et c'est vrai que le fait de le voir là sur le banc en tant que sélectionneur de l'équipe de France, c'est. Je pense que c'était son destin et c'était écrit. Zizou devait passer par cette case en fait.
1: Alors je crois qu'Axel, pour toi, la France n'est pas tout à fait un pays comme les autres. Ton papa Thierry est martiniquais. Et quand tu étais petit, j'ai cru comprendre même que tu supportais les Bleus. Alors déjà, est-ce que cette info est vraie? Est-ce que tu, le petit Axel, supportait l'équipe de France? Et aujourd'hui, encore une fois, où bat ton cœur? Je pense un peu plus pour la Belgique, mais est-ce que petit, tu supportais vraiment les Bleus ou pas?
0: Non, petit, ouais, je supportais les Bleus parce que avec mon papa, on regardait souvent, surtout l'époque 98, où on regardait presque tous les matchs de l'équipe de France. Donc,
1: c'est l'effet Zizou.
0: Quand j'étais petit, j'étais vrai. Et voilà, c'est l'effet Zizou, et ça, c'est de là que vient, enfin que du fait que Zizou, ça a été mon idole. Après, il y en a eu d'autres. Hein. J'ai aimé Thierry Henry. J'ai eu la chance de l'avoir comme coach en sélection avec la Belgique.
1: C'est vrai.
0: Donc ça a été vraiment toujours spécial pour moi à chaque fois qu'on a pu jouer contre l'équipe de France. Mais bon, aujourd'hui quand même, je dois choisir un côté, oui. Je choisis la Belgique hein, quand même.
1: Alors bien évidemment, quand on évoque France-Belgique, on pense forcément à 2018. Tu étais sur le terrain pour ce fameux match à Saint-Pétersbourg et cette demi-finale de Coupe du Monde. Bien sûr, je ne vais pas te rappeler le score, mais 8 ans après, quel souvenir tu gardes de ce match France-Belgique?
0: Très bon souvenir. Après, on aurait pu encore faire un peu mieux, dans le sens où on était vraiment pas loin de jouer une finale de Coupe du Monde. Mais avec le recul, sincèrement, on a fait un parcours extraordinaire. On a terminé 3e. Donc on est très, très, très fiers de ça. Et moi, dans ma carrière, ça a été... je dirais que le premier titre du Standard de Liège, ça a été un des plus grands moments de ma carrière, cette Coupe du Monde 2018.
1: Alors, on a vraiment l'impression et le sentiment que depuis ce fameux match de 2018, tous les France-Belgique ont une saveur un peu plus particulière. Toi qui les as vécus de l'intérieur, tu la ressens, cette rivalité entre Français et Belges?
0: Ouais, on la ressent. Surtout après ce match-là de 2018. Mais après, je pense que c'est plus aussi vis-à-vis de l'extérieur, en fait. Ouais. Parce qu'il y a une rivalité entre nous.

0: nous, joueurs. Mais je pense que ça s'anime plus au niveau supporter, au niveau du peuple.
1: Alors, lors du dernier, justement, match France-Belgique en Belgique, la Marseillaise a été sifflée. Aujourd'hui, ça représente quelque chose d'un peu spécial d'aller tenter de battre les Français ?
0: Bah, c'est oui, parce que aujourd'hui, pour moi, l'équipe de France, allez, avec l'Espagne, fait partie des meilleures nations au monde. Donc, si on peut avoir l'opportunité de jouer contre eux et de pouvoir les battre, pour nous, ce serait top, parce que je dirais qu'on, en tout cas au jour d'aujourd'hui, on boxe pas dans la même catégorie.
2: Axel Witsel, légende des Diables Rouges de la Belgique, qui se déplace demain en France pour affronter les Bleus de Zidane au Stade de France à Vire à 20h45 sur RMC. Était avec nous dans Bartoli Time sur RMC, Marion.
1: Alors Axel, tu fais partie d'une génération absolument exceptionnelle du football belge. Il y a toi, il y a Kevin De Bruyne, il y a Eden Hazard, il y a Romelu Lukaku, Thibaut Courtois. Vous avez fait partie d'une génération totalement exceptionnelle qui a replacé la Belgique tout en haut du football mondial. Aujourd'hui, quand tu regardes tout ce que vous avez accompli ensemble, tu l'as dit, pendant 18 ans, tu ressens surtout beaucoup de fierté d'avoir fait partie de cette génération ?
0: Ouais, fierté. Puis je me dis aussi, j'ai eu cette chance à chaque fois de pouvoir souvent être dans l'once de base et d'avoir côtoyé des joueurs extraordinaires comme Eden, malgré qu'il ait eu une fin un petit peu plus difficile, mais c'est un joueur extraordinaire. Kevin De Bruyne, pareil, un joueur qui, enfin, même aujourd'hui, il voit des choses que nous on voit pas forcément sur le terrain. Romelu Lukaku, pareil, une machine de guerre, un buteur exceptionnel, et Thibaut Courtois qui, pour moi, au jour d'aujourd'hui, est toujours le meilleur gardien du monde. Donc oui, très très très fier d'avoir pu représenter mon pays durant 18 ans et d'avoir pu justement être à côté de ces joueurs-là.
1: Alors justement, Axel, dans ces 140 sélections, si tu devais retenir un match, tu choisirais lequel ?
0: Ouf, alors là, parce que ça peut être le premier, mais non, finalement, je vais pas dire le premier, parce qu'on l'a perdu quand même. Un match, je dirais... quart de finale Coupe du Monde 2018, Belgique-Brésil.
1: Je ne m'attendais pas à ce que tu choisisses France-Belgique 2018, ne t'inquiète pas. T'imposer ça quand même.
0: Alors, le quart de finale contre le Brésil, oui.
1: Parfait, ça me va très bien. Alors tu l'as évoqué tout à l'heure, justement, tu es à un stade de ta carrière où tu as envie de redonner, où tu as envie justement de transmettre tout ce que tu as appris. Il y a une nouvelle génération qui arrive aussi en Belgique. On découvre notamment Mika Götze depuis son arrivée au PSG. Quand tu regardes ces jeunes Diables Rouges, qu'est-ce qui te plaît dans cette nouvelle génération belge ?
0: Si je prends l'exemple de Mika, je dirais son audace. Il a pas froid aux yeux. Ils font, je pense qu'on l'a vu, j'ai regardé le match un peu contre la France. Et en première mi-temps, c'est lui qui fait toute la différence sur le côté gauche. Il a qualité technique, il va vite, il peut être décisif en mettant des assists et marquer. Donc c'est dans cette nouvelle génération, c'est ce qui me plaît vraiment, cette audace et qu'ils ont pas froid aux yeux. Après, on a Lavia aussi, par exemple, au milieu de terrain. Raskin qui est là aussi, bon, lui qui est déjà depuis un petit temps avec nous, mais c'est vrai qu'il y en a deux trois qui arrivent comme ça. Je dirais qu'il n'y a pas toute une génération comme on a pu avoir nous à notre époque. On est vraiment passé de je vais pas dire pas grand chose, mais de rien à presque tout. Aujourd'hui, il y a déjà une bonne base et on a vraiment de bons jeunes qui arrivent là maintenant.
2: C'est une des nouvelles personnalités de notre championnat de France, hein, Axel Witsel, ancienne légende des Diables Rouges, qui a pris sa retraite internationale et donc qui vient nous parler des Belges à la veille de France-Belgique, dernier match du rassemblement des Bleus de Zidane. Il est avec toi en direct sur RMC dans Bartoli Time, Marion.
1: Alors avant ce match de lundi, donc France-Belgique, la Belgique s'est imposée dans l'enfer de Szczecin face à la Turquie en faisant un magnifique match. Je crois que ce stade est bien évidemment très particulier pour toi. Quelles sont les qualités de cette Belgique qui peut faire vraiment mal à l'équipe de France au Stade de France ?
0: Je pense un peu ce qu'on a vu en deuxième mi-temps du premier match. Je pense au niveau des transitions, on peut faire vraiment mal et être dangereux. Parce qu'après, c'est difficile de... jouer contre l'équipe de France et dominer, d'avoir la possession du ballon. Mais je pense qu'à ce niveau-là, on peut vraiment leur faire mal, parce qu'on a vraiment des joueurs de 1, qualité technique, à aller vite vers l'avant. On les a, et aussi devant, on a des joueurs assez rapides. Donc je pense qu'en transition, on peut vraiment faire la différence. Parce qu'on on l'a vu sur le premier match, en première mi-temps, on a aussi eu des attaques plus placées qu'en deuxième, parce qu'on était beaucoup plus haut. On a essayé d'aller
1: les chercher.
0: C'est
1: vous qui avez eu la première occasion d'ailleurs. Hein.
0: Exactement. Après, ça dépend dans quel cas de figure. Après, je suis plus là à l'intérieur, mais ça dépend aussi ce que le coach demande et ce qu'il préfère. Donc, mais je pense que transition contre l'équipe de France, ça peut être un atout important.
1: Alors, tu vas pouvoir le regarder avec un peu plus de tranquillité, justement, ce France-Belgique. Si tu devais nous donner ton prono et ton score, tu dirais quoi?
0: Prono, j'espère un 2.
1: Un 2, donc tu vois la Belgique gagner. Bon, je te rappelle si c'est pas le cas. Hein. Ça te va?
0: Ouais, bien sûr. Ça me va.
1: Merci beaucoup, Axel. Merci pour ton temps. Encore une fois, félicitations pour ton immense carrière. Et je te souhaite le meilleur dans notre championnat de France et le meilleur à Nice. Merci pour tout.
0: Merci beaucoup, c'est gentil.
2: Merci, Axel Witsel. Bon, ça veut dire que peut-être qu'on l'aura le week-end prochain.
1: Mardi matin, on va faire le débrief.
2: Oui, parce que la France aura gagné. Et alors, et quoi? Demain, 20h45 sur RMC, évidemment, au Stade de France. France-Belgique. Tiens, j'ai un message sur WhatsApp 06-12-424-424. Bruno qui me dit: bonsoir, Marion. Est-ce que vous pouvez parler de Djokovic, vainqueur de Zverev pendant l'émission?
1: Oui, bien sûr, Bruno.
2: On va en parler dans un instant.
1: On va en parler
2: dans
1: un
2: instant.
1: Et de judo. Je vais faire un débrief comme si vous y étiez.
2: Oh là là là là. Il va parler de judo aussi avec notre médaille de bronze. Au mondiaux, Shirin Boukli.
1: Au mondiaux, pas cool.
2: Bien sûr. Allez, à tout de suite sur RMC.
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1: 19h28, vous êtes toujours bien dans Bartoli Time sur RMC. Déjà de première 30 minutes extrêmement animées. Si vous venez de nous rejoindre, n'hésitez pas à les podcaster après l'émission. Cette magnifique interview d'Axel Witsel, lui qui a 140 sélections avec cette équipe belge. Vraiment très intéressant de l'écouter. Mais nous avons encore beaucoup, beaucoup de choses à vous raconter. Oui. Notamment cette première médaille de bronze française aux mondiaux de judo à Bakou. Et je crois un petit peu de tennis et de la F1, n'est-ce pas, Georges?
2: Exactement, la F1 avec un grand prix fou ce matin remporté par Verstappen en Malaisie avec des voitures électriques qui marchent plus trop quand il pleut. On en parlera avec Jean-Luc Roy. Il nous dira ce qu'il en est vraiment. Mais d'abord, effectivement, pour répondre à tes auditeurs et auditrices, on va faire un mot de tennis avec toi, Marion. N'enterrons jamais, je sais que toi tu le fais jamais,
1: et je te l'ai dit,
2: et n'enterrons jamais Novak Djokovic. À 39 ans,
1: mais ça fait un an que je te le dis dans les GG.
2: À 39 ans, le Serbe a battu Alexander Zverev, rien que ça, en quart de finale du tournoi ATP 500 de Pékin, succès en 3-7-4-6-6-4-6-4, deux jours après avoir failli prendre la porte contre un 100e mondial chinois. Non mais franchement, Marion, est-ce que tu t'imaginais que Djokovic pouvait faire ça contre Zverev aujourd'hui?
1: Alors, le connaissant, je sais qu'il avait ce genre de match encore dans les jambes. C'est pour ça que je te disais depuis un an qu'il fallait jamais enterrer Novak. Mais en revanche, j'arrivais à le sortir sur ce tournoi-là contre Zverev, comme tu l'as dit, qui est dans une forme, qui est dans la forme de sa vie, puisqu'il vient de remporter 2 tournois du Grand Chelem cette année.
2: Ça dit quelque chose.
1: Ça, c'est absolument exceptionnel. Et puis surtout, moi, j'ai regardé tout le match parce que c'était immanquable. Le niveau de jeu était absolument, mais stratosphérique. Déjà, dans le premier set, en fait, Novak se fait surprendre en se faisant breaker d'entrée, en commettant 2 doubles fautes dans le jeu. Il est pris un petit peu à froid et finalement, il fait la course derrière au niveau du score. Il n'arrive jamais à reprendre son break de retard. Même s'il a 2 occasions pour revenir à 5-5 lorsque Zverev sert pour le set à 5-4. Il perd ce premier set qui est déjà très dur, très intense sur le plan physique. Et Zverev qui servait l'acier trempé. Là, on se dit, oh là, ça va quand même être dur. On voit Zverev qui est en train de prendre petit à petit le dessus. Et puis à partir de là, Novak Djokovic s'est mis en mode muraille de Chine. Pas raté une balle. Je ne sais pas si tu te rends compte, mais Zverev a servi 23 premières balles sur 24 dans le deuxième set.
2: C'est pas, 96% c'est pas lui qui a fait lui, quoi.
1: Première. Non, mais 96% première. Et le gars sert toutes ses premières entre 210 et plus. C'est-à-dire que c'est pas des premières deuxièmes. C'est pas des premières de joueurs de terre à 170 kickés, tu vois. Il a envoyé que du lourd et Novak était sur toutes les trajectoires. Donc, il remporte le deuxième 6-4 et là, il va lui crocheter le troisième au physique en étant encore plus frais. Les trajectoires de balles, il jouait. Ça, tout était proche des lignes des deux côtés. Il y avait des échanges monstrueux.
2: Mais alors, qu'est-ce que ça dit, Marion, de ce que peut encore faire Djokovic à 39 ans, en fait? Parce qu'effectivement, il y a deux jours, en ce moment, j'ai des problèmes de santé que je peux pas expliquer.
1: Exactement.
2: Je sais pas trop. Qu'est-ce que ça nous dit sur ce qu'il peut encore aller chercher, en fait, quand il réussit une performance comme ça?
1: Ça montre qu'en fait, quand il arrive à être lancé dans une compétition, il peut battre n'importe qui quasiment.
2: Encore.
1: Puisqu'il a battu, et encore une fois, quand tu regardes les plus grands matchs sur les tournois du Grand Chelem cette année, et il est très souvent quand même dedans.
2: Mais n'importe qui, c'est même Alcaraz et Sinner, tu penses, sur un match?
1: Mais regarde le match contre Sinner en demi-finale d'Open d'Australie cette année.
2: Il l'a battu.
1: C'est lui qui gagne. Et il gagne le premier set contre Alcaraz en faisant un super premier set. Après, il cale un petit peu sur le plan physique, mais en finale d'Open d'Australie. Le match contre Félix Auger-Aliassime à Wimbledon, il est monumental avec un super tie-break du 5e. Donc quand il est prêt physiquement, il est là. Et en fait, il a pris quand même des coups de chaud cet été sur la tournée américaine. Mais on a vu aussi Sinner prendre un coup de chaud à Roland-Garros qui est beaucoup plus jeune. Donc c'est des choses qui peuvent arriver à des moments donnés, surtout lui qui, bien évidemment, a un âge beaucoup plus avancé. Oui. Mais moi, ce que ça dit surtout et avant tout, c'est qu'il a encore faim. Et ça, je trouve ça monstrueux d'arriver après avoir absolument tout gagné, s'arracher comme il le fait sur le match d'aujourd'hui. J'avais plein de gens qui m'écrivaient sur WhatsApp, même des journalistes qui regardaient le match en disant c'est quand même incroyable le niveau de jeu qu'il arrivait à avoir. On l'a quand même laissé après un premier tour à l'US Open où on se dit quand il sort du terrain, on sait pas si on va le revoir. On en était quand même là dans les analyses, on va dire, du microcosme tennistique.
2: Mais c'est pas
1: et
2: maintenant.
1: Là, il nous sort un match monstrueux. Donc, on est reparti. Moi, je suis toute contente.
2: Marion, je t'avais dit pas de carré là.
1: Pourtant, j'avais mis les doubles feux. Hein, j'avais mis les quatre feux. J'avais tout mis. Hein, mais bon, voilà.
2: J'avais mis le triangle et tout. Je m'étais arrêté. Ouais. J'avais mis mon gilet
1: exactement,
2: jaune. 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Allez, on file en Azerbaïdjan dans Bartoli Time.
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2: Bartoli Time à la folie pour la première médaille française aux mondiaux de judo qui ont débuté aujourd'hui à Bakou, RMC. Sur place, la médaille de bronze pour Shirin Boukli en moins de 48 kilos, comme au JO de Paris. Elle faisait partie des Bleus, championne olympique par équipe en 2024. Marion, elle est invitée dans Bartoli Time ce soir.
1: Ouais, je suis très contente de te recevoir, Shirin. Alors, tout d'abord, félicitations pour cette très belle médaille.
0: Merci beaucoup. Bonsoir tout le monde.
1: Et en plus, c'est la première médaille française. Tu ouvres le compteur. Tu l'apprécies comment, cette troisième place, cette médaille de bronze?
0: Je l'aime beaucoup. Hein. Franchement, je suis très contente de ma journée. C'est pas des journées faciles. Hein. Donc, bien sûr, j'étais venue chercher un plus beau métal, mais ça sera le bronze. Mais je reste vraiment très très fière au vu, comme j'ai pu le dire plusieurs fois, de cette saison qui n'était pas parfaite. Mais voilà, quand on est présent sur un championnat du monde comme ça, où on sait que ça va être dur et qu'on finit avec une belle médaille quand même, on est sur le podium, c'est quand même très beau.
1: Alors Shirin, en individuel, tu es quintuple championne d'Europe, vice-championne du monde, 2023 et médaillée de bronze en individuel au JO 2024. Bien sûr, tu l'as dit, tu venais chercher certainement l'or ici. Mais c'est jamais facile justement de rebondir après une demi-finale perdue. Comment ça s'est passé quand tu as eu cette défaite contre la Russe Marina Vorobeva? Tu dois te regrouper, tu dois repartir, tu dois aller chercher une autre victoire. Ça se passe comment dans la tête?
0: C'est vrai que c'est un combat un peu contre soi. Donc moi, je perds le quart de finale. Donc ça allait s'enchaîner assez rapidement. Du coup, ce qui est délicat, c'est de savoir... on sait qu'on ne vient plus chercher la même couleur. Donc il faut apprendre à switcher pour aller chercher une nouvelle médaille. Donc démarrer comme si c'était une nouvelle journée. S'entourer des bonnes personnes aussi, parce que c'est important. On peut pas switcher, c'est compliqué de switcher seul en fonction de comment on subit un peu le contre-coup. Et effectivement, j'ai pris un peu de temps quand même pour moi. Je me suis posée sur le côté. Il fallait que je réalise. C'est de la déception quand on perd, on n'est pas heureux. Je savais que, en fait, je voulais pas perdre une deuxième fois et je savais qu'il y avait quand même cette médaille de bronze qui m'attendait et dont j'allais être quand même très heureuse parce que une médaille mondiale, j'en avais qu'une et là, c'est une deuxième. C'est difficile aujourd'hui d'être médaillée au monde. Il n'y a pas beaucoup de champions du monde non plus. Donc, c'était hors de question pour moi, en fait, de rester comme ça et de peut-être louper, en fait, cette chance d'être encore sur le podium.
2: C'est intéressant ce que tu dis, Shirin, parce que là on est dans la mécanique de la performance en fait, et comment on y arrive. Tu dis t'as besoin de ton moment aussi un peu seul, mais c'est quoi, voilà, c'est ça. Il y a certaines personnes qui peuvent t'approcher dans ces moments-là. C'est qui, c'est quoi le cercle proche, on veut dire, qui peut approcher Shirin un peu déçu et qui doit se remobiliser?
0: Là, à ce moment-là, j'ai mon frère qui est là.
2: C'est pas Morgane Maury, notre reporter RMC, j'imagine.
1: Oui, non, certainement pas, je pense pas.
3: Certainement pas, oui.
0: Non, mais voilà, j'ai mes coachs qui sont là. Donc, Kylian le premier, parce que quand je sors de mon car, c'est avec lui que je suis. Donc, je balance tout ce que j'ai à balancer, que ça va pas. Donc, on m'écoute. Et après, le discours, il faut qu'il change. Donc, il est là avec moi. J'ai mon coach de club. Puis, j'ai vu mon frère aussi. Et ils sont là pour avoir les mots justes. Et moi aussi, je suis là aussi pour avoir ces mots aussi envers moi-même, qui vont me redonner à Matrix, parce que je sais très bien que j'allais être encore plus déçue si je me remobilisais pas comme il fallait. Donc voilà, c'est pour ça que c'est important notre entourage sur ces moments comme ça, parce que c'est des moments hyper stratégiques où on sait qu'en fait on veut une médaille quand même, mais on sait que la déception elle est plus forte. Donc c'est un levier qui est compliqué à. Mais voilà, c'est pour ça que je suis fière de cette médaille, parce que j'ai fait une bascule qui était assez pour moi impressionnante, où le combat qui suivait, on n'aurait pas eu l'impression que j'avais perdu. Donc je suis assez fière de moi sur ce.
1: Oui, mais surtout que le scénario de ce quart de finale, justement, est un petit peu cruel. Je pense qu'on va y revenir aussi dans les questions qui vont suivre. Mais il y a ce scénario qui est dur aussi. Et je trouve ça vraiment d'autant plus impressionnant que tu sois arrivé comme ça à te remobiliser pour aller chercher cette médaille.
2: On est dans Bartoli Time sur RMC avec Shirine Boukli, notre médaillée de bronze. Aujourd'hui, première médaillée sur ces mondiaux de judo. C'était en moins de 48 kilos. Morgane, tu es avec Shirine.
4: Oui, quelque chose qui va parler à Marion. Shirine nous a beaucoup parlé cette saison de construction, d'accepter des défaites. Shirine a beaucoup perdu en tournoi. Alors ça fait mal au cœur, mais elle nous disait, vous verrez, ça servira au championnat du monde. On est en train de changer des choses dans mon judo. Et ça doit être difficile aussi, Shirine, parce que tu as performé, tu étais championne d'Europe, médaille olympique, vice-championne du monde, avec une certaine façon de faire du judo. Mais vous êtes dit, si je veux être championne olympique, championne du monde, eh ben non, il faut raturer ce qu'on a fait. Il faut aller vers d'autres choses, même si ça a amené des défaites en tournoi cette année.
0: Exactement, c'est sûr que on change en fait, on n'est jamais les mêmes personnes à travers notre histoire et puis ce qu'on peut avoir. Donc on nous avait prévenu qu'après les Jeux, voilà, il y a plein de choses qui sont différentes. Même nous, on devient différents aussi en quelque sorte. Il y a un peu de down. Faut savoir se retrouver et c'est vrai qu'en fait c'est long de savoir être aligné avec soi, avec ce qu'on veut, avec le plaisir, avec tout ça, parce que moi en fait j'aime faire du judo, j'aime la compétition, j'aime faire du beau judo, mais des fois voilà, faut s'adapter, il faut savoir en fait c'est ça aussi, c'est que le judo c'est un sport qui est complet, où il faut savoir être stratège, faut savoir utiliser les shido, peu importe, en fait on est là pour gagner chaque match de n'importe quelle manière. Et oui,
2: les shido, rappelle, c'est les pénalités,
0: oui voilà, c'est ça, je travaille pas mal de choses et c'est ça aussi, il faut croire en ce travail et il y a un temps pour tout. Et on sait tous que dans n'importe quel terrain de jeu ou n'importe quelle situation, quand on travaille quelque chose et qu'on met en place quelque chose, ça prend du temps. Et moi, je crois fortement en ça. Donc, je sais que j'ai pas envie de changer. Il faut patienter et savoir faire preuve de persévérance. C'est ce que je me suis dit toute ma saison.
2: Ça te parle, voilà, ça, Marion? Marion, ça te parle ce que dit Shirine, là, justement, la patience. Voilà, parce qu'on a la chance, cette émission, vous êtes dans une discussion entre championnes, entre sportives. Nous, avec Morgane, on est là au milieu, on vous écoute. Hein. Mais Marion, cette espèce de culte de la patience, savoir que il y a des jours où on perd et il faut apprendre là-dessus aussi, quoi.
1: Bien sûr, et puis surtout, il faut apprendre à déconstruire pour mieux reconstruire. Et en fait, on peut avoir, alors surtout, je parlais effectivement pour mon sport et pour mon cas personnel, mais par exemple, en tennis, on peut gagner avec une certaine forme de jeu qui parfois peut être un peu attentiste. Et ça peut marcher jusqu'à un certain niveau où on attend, entre guillemets, pour faire simple, la faute de l'autre. Mais après, si vous voulez aller chercher des grands titres et des grands tournois comme un tournoi du Grand Chelem, en fait, ça ne fonctionne pas parce que les meilleurs, ils vont chercher leur match, ils vont chercher leur victoire et c'est eux qui au moment le plus important, vont marquer des coups gagnants et en fait, vous êtes trop attentiste. Alors, au début, ça va vous, malheureusement, vous engendrez plus de défaites parce que vous allez plus rater. Donc, des matchs peut-être qu'auparavant, de manière plus sécure, vous aurez gagné, vous allez les perdre. Mais en fait, ça vous permet d'aller chercher beaucoup plus grand aussi. Donc, il y a cette période de temps, je veux dire, d'adaptation, mais surtout d'apprentissage d'un nouveau jeu, d'apprentissage de nouveaux automatismes. Mais quand je vois encore aujourd'hui le match de Djokovic contre Zverev à Pékin, Novak Djokovic n'a fait que se réinventer tout au long de sa carrière et c'est pour ça que ça fait plus de 20 ans qu'il est au tout plus haut niveau. Mais voilà, exactement. Et en fait, les meilleurs ont cette capacité à le comprendre, justement. Il a eu des défaites un peu cruelles aussi, lui aussi, cette année, en perdant nettement plus tôt que d'habitude dans les tournois. Mais là, aujourd'hui, il va chercher un match qui est monumental en termes de niveau. Donc, Shirine, c'est sûr que t'es sur la bonne voie. Faut continuer là-dessus, ça c'est clair. Continuer à croire en cette capacité que tu auras à un moment donné quand ça va compter le plus à le mettre en place. Et moi, encore une fois, c'est pour ça que je t'encourage parce que je trouve que la critique est tellement facile de l'extérieur quand on ne connaît pas trop ce qui se passe à l'intérieur. Donc, déjà aller chercher cette médaille malgré ça, c'est vraiment très très bien.
0: C'est vrai que ça, c'est vraiment ça peut être compliqué parce que autour on se rend pas compte en fait de ce qui se passe et c'est hyper finalement hyper individuel et personnel. Moi, on a beau venir me voir et me questionner sur c'est quoi le problème, je préfère dire, vous savez quoi, vous inquiétez pas, moi j'ai ce qu'il faut en main et je sais en fait c'est quoi le problème et je vais le résoudre. Et en fait, on veut pas se justifier non plus, mais on se sait, et c'est pour ça qu'il faut pas être déstabilisé aussi par ce qui se passe à l'extérieur. comme si en fait il fallait se réinventer et revenir en fait sur des basiques. Mais en fait non, si j'ai décidé de prendre en main ça, et ben je vais jusqu'au bout parce qu'à un moment en fait ça va payer. Et peu importe les croyances personnelles autour de moi, et c'est ça aussi qui peut être difficile, mais on peut pas se justifier parce que c'est, il y a que nous en fait. Il y a que moi qui sais ce qui se passe dans ma tête.
2: Non mais c'est hyper intéressant ce que tu dis, parce que d'autant plus que la critique elle peut aussi venir de l'intérieur, parce que bah on était sur RMC cet après-midi avec Stéphane Nomis, le président de la Fédération française de judo. Tiens, je voulais que tu écoutes ce qu'il nous a dit cet après-midi après ton élimination.
5: Elle perd en demi-finale, elle va faire sa place de 3, elle peut faire une médaille, mais elle fait des médailles régulièrement. On l'attend à aller chercher une médaille d'or. C'est là où on l'attend, Chérine. Elle perd son combat 3 shido. Et en plus, elle s'étonne de prendre le 3e shido. C'est too much pour moi. Il faut qu'ils se connaissent, ces athlètes. Elle a 27 ans. Elle doit mieux se connaître que ça. Elle sait que ça va être dur, le chemin du monde. N'importe quelle fausse attaque, elle va être sanctionnée. C'est une fille qui a sa portée largement, largement. Elle doit gagner ce combat-là. Et c'est là où on n'est pas bon aujourd'hui.
2: Bon, Chérine, ces mots, ils sont durs. Ils sont même rares hein, pour un président de Fédé. Franchement, ça nous a un peu étonnés. Comment tu prends, toi, quand tu entends ça c'est quoi c'est, finalement, c'est bien. Tu as besoin d'être bousculé aussi, finalement. Et c'est l'exigence du haut niveau.
0: Après, oui, non, mais bien sûr, c'est l'exigence du haut niveau. Moi, c'est un discours que j'ai pas entendu avant, donc là, c'est la première fois que j'entends. Bon, on en a parlé autour. Après, ben, moi, je fais le tri. Je prends ce qui est intéressant, mais c'est pas pour autant que je vais forcément le prendre à cœur. Voilà, moi, c'est moi qui suis sur le tapis, et je pense que c'est moi qui sais ce que j'ai à faire.
2: C'est la maturité aussi.
4: Tout à l'heure, je suis optimiste. j'ai encore le temps d'avoir le titre mondial et je l'aurai au titre olympique. On nous a dit ça aussi.
2: Bon, on a bien compris. Marion, dernière question.
1: Oui, alors pour finir sur une note un tout petit peu plus légère quand même, c'est surtout Georges qui a envie de savoir.
2: Quoi?
1: Moi aussi un petit peu. Non, mais quand même, Georges, non, parce qu'il a, il a besoin de faire un tout petit régime, donc il aimerait savoir comment tu fais pour arriver à te maintenir en dessous des 48 kilos, parce que tu combats en dessous des 48 kilos. Et puis surtout, je pense qu'il y a eu quand même pas mal de privations avant ce tournoi. Donc après, c'est quoi? C'est open bar, c'est une semaine entière de cheat meal, ça se passe comment?
2: Bah, c'est ça, ce qu'on veut surtout savoir, c'est l'après, on le sait, ça, avant, machin, la sudation, hein, voilà, bon, vous buvez pas d'eau. Mais là, c'est quoi? Là, c'est direction le fast-food à Bakou avec Morgane.
0: Là, je vais passer un moment avec du coup mon frère qui est là, mon entraîneur de club, voilà, mon entraîneur. Voilà, on va aller manger, on va se faire plaisir.
2: Mais tu vas manger quoi? Ça veut dire quoi se faire plaisir? T'as envie de manger quoi? Un burger?
1: T'as envie d'une pizza? T'as envie de frites? T'as envie d'acheter de glace?
0: J'en ai aucune idée. La vérité, j'en ai aucune idée. Moi, faut qu'on m'amène quelque part. Après, je regarde le menu et je vois ce qui m'inspire. Mais par contre, moi, je suis très dessert. Donc c'est sûr que je vais finir sur une touche sucrée, même si même si le plat était
2: lourd. Si t'as envoyé vous, il faut quand même finir par un tiramisu maus quand même. Quoi.
1: Le sucre, ça rassure toujours.
2: Je pense qu'on a commencé cette interview en disant on vous emmène dans les coulisses de la mécanique de la performance et ça termine par je m'envoie un énorme tiramisu. Mais voilà, mais c'est ça aussi. Non, mais c'est ça aussi le sport de haut niveau en vrai. Voilà, ce sont de grands moments où vous êtes, j'imagine, comme des moines.
1: On est des êtres humains quand même aussi.
2: Vous êtes des êtres humains et on a besoin de ça pour la tête. Pour la tête aussi, j'imagine.
0: Exactement.
2: Bon, Chérine, merci d'avoir été avec nous.
0: Merci à vous,
4: Chérine, bravo.
2: Sacrée soirée, du coup. On a hâte de voir la story Instagram. Envoie le dessert sur Instagram, on veut voir la story.
1: Oui, oui, vas-y, mets-le. Et tag Georges dessus, il veut voir.
2: Salut, Chérine.
0: Ça marche, allez, salut, bonne soirée.
1: Merci beaucoup. Ciao.
2: Ce qui est terrible, c'est qu'on rigole, et ça me donne faim, moi, tout ça, là. Parce que, quand même.
1: J'ai vu que t'as très vite zappé la partie de pas boire et de faire tous les efforts avant. Par contre, la partie d'après, là, t'as pas zappé. Hein.
2: Ouais, bon, tout de suite. Toi, comme tu me vois, ne me juge pas.
1: Je dis rien du tout. Allez, je t'apporte un tiramisu à 20h01. Promis.
2: Faisons ça. Allez, on revient dans un instant. On va aller retrouver Jean-Luc Roy. Ça, c'est un sacré dessert aussi d'être avec Jean-Luc. Et je peux vous dire, ça va être plutôt salé, dessert salé, parce que je crois qu'il est énervé, le Jean-Luc, après ce qui s'est passé en Formule 1 en Malaisie, la victoire de Verstappen d'un Grand Prix complètement chaotique. À tout de suite.
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26: Marion Bartoli. 19h48, vous êtes toujours bien dans Bartoli Time sur RMC. Alors, vous l'avez compris, Georges a besoin d'un dessert sucré, mais je crois que pour Jean-Luc, la matinée a été assez salée.
2: Ça, c'est pas clair. Mon Georges. Pour notre Jean-Luc Roy, notre voix de la Formule 1 sur RMC. Bon, on va déjà l'accueillir. Salut Jean-Luc.
10: Oui, et salut Georges, salut Marion, bonjour à tous.
2: Puisqu'on a vécu une matinée ensemble chaotique, hein, Max Verstappen a remporté sa première victoire de la saison, ça c'est bien pour lui, sur le Grand Prix de Bahreïn, donc disputé à Sepang. Anthony Lee, le leader du championnat du monde, complète le podium avec Lewis Hamilton, je sais que tu vas vouloir en parler, Marion. Isaac Hadjar finit cinquième. Course folle, donc retardée par la pluie, des programmes informatiques, des monoplaces qui deviennent fous, des sorties de piste pas toujours compréhensibles, des voitures de sécurité virtuelle, réelle, virtuelle, je ne savais plus où on en était, à n'y plus rien comprendre. Et alors, on n'y comprenait tellement plus rien que même notre Jean-Luc, qui quand même
0: est
2: notre phare dans la nuit, à un moment donné, j'ai senti que tu étais presque un peu perdu toi aussi avec ce qui se passait à Sepang. Non mais franchement, déjà il faut que tu nous expliques Jean-Luc le départ, parce que je pense que c'est l'image qui tourne un petit peu partout dans le monde. Hein. Qu'est-ce qui s'est passé au départ, Jean-Luc ? On a vu plusieurs monoplaces au ralenti et même celle de Hamilton s'arrêter. On entend beaucoup que ces monoplaces-là, en fait, ne résistent pas à la pluie, ces voitures hybrides électriques. Non, mais est-ce que ça peut être ça ? Ces voitures 2026 ne peuvent pas aussi bien rouler sous la pluie ?
10: Mais bien sûr, Georges et Marion.
2: C'est aussi bête que ça, en fait. Mais,
10: écoute, ça fait des semaines, pour ne pas dire des mois, que je le dis, on est bien d'accord, je ne suis pas le seul. Hein. Les pilotes commencent par le dire eux-mêmes. Ce règlement est une catastrophe absolue. Alors après, tout le reste en découle. C'est-à-dire que personne ne maîtrise ces monoplaces. C'est ça qui est absolument ahurissant. Vous vous souvenez quand même que certains pilotes ont dit que la puissance arrivait à certains moments alors qu'ils ne la voulaient pas. Il y a eu des accidents comme ça, vous vous en souvenez, au Japon.
2: Bien sûr, donc, en début de saison. Ouais.
10: C'est erratique. Ces monoplaces, personne ne les contrôle et pas les pilotes. Ça commence comme ça. Donc moi, je ne comprends pas comment on peut faire une course de sport mécanique avec des engins que personne ne maîtrise et surtout pas les pilotes. Premier point. Deuxième point, la fiabilité. On est censé quand même être au summum des sports mécaniques, on est d'accord. On adore tous la Formule 1. Pour ça, il y a les meilleurs ingénieurs de la Terre, il y a tout ce que vous voulez. Ben, ces gens-là ne parviennent pas non plus à savoir ce que ces engins décident ou ne décident pas de faire. Parce qu'il y a tellement de gremlins, si on appelait ça comme ça à l'époque, vous savez bien ce que c'est. C'est des petites bestioles qui arrivent, on ne sait pas où ni comment. Et donc, pour en revenir au déroulé des faits, mais là, j'ai mes notes sous les yeux et moi aussi, j'étais, mais comme tout le monde, largué. Comment ne pas l'être ? Déjà, la procédure n'a pas été suivie comme le règlement le préconiserait. Déjà, si on ne veut plus rouler sous la pluie en Formule 1, il faut le dire. Mais ça, c'est très grave. Parce que ça veut dire qu'on va gommer, et on va en parler parce qu'on va finir évidemment sur la note positive qui concerne évidemment les acteurs, c'est-à-dire les pilotes, qui eux essaient de surnager, c'est le mot, dans cet océan de confusion, d'erreurs, cette pantalonnade. Parce que la FIA, il faut l'appeler par son nom, la Fédération Internationale de l'Automobile et son brillant président ont été ridicules. Ils se sont couverts de goudron et de plumes. Il n'y a pas d'autre mot. Moi, je n'ai jamais vu un départ aussi erratique que celui-là, avec un drapeau rouge sorti sous régime de safety car. C'est-à-dire, pardon, sous régime même de pace car. La course n'était pas partie, on est d'accord.
2: Oui,
10: pourquoi?
2: Oui,
10: tu l'évoquais? Parce que Lewis a eu un problème avec sa monoplace dans le tour ou le deuxième tour de formation, pour être précis, parce qu'on a décidé, pourquoi pas, d'en mettre 2 ou 3 ou 12. Peu importe, ils font ce qu'ils veulent, ces gens-là. Personne ne sait pourquoi. Comme Lewis est tombé en panne, ben les monoplaces derrière n'ont évidemment pas le droit de dépasser, les pilotes le savent. Sous régime, vous imaginez bien, sous régime de pace car, on n'a pas le droit de dépasser. Donc,
0: et même Verstappen a eu des problèmes, hein, oui. Parce qu'il roulait à 30 et encore il perdait de la vitesse.
10: Oui, oui,
0: ça
10: oui.
0: Ça a commencé par Verstappen, après Lewis est complètement arrêté, après il y a eu d'autres pilotes qui ont eu des problèmes. Et en fait, on ne savait même plus si ça avait démarré ou pas démarré,
2: c'est
0: incroyable.
2: En fait, les voitures, pour que les gens comprennent bien, les voitures, elles ont buggé, en fait, c'est le logiciel de ces voitures qui ont buggé. Il a fallu relancer l'ordinateur.
10: C'est comme un ordi. On est obligé de tout arrêter. Alors en course, c'est bien. Hein. Obligé de tout arrêter. Et puis de resetter le total. Et puis après, on prie pour que ça marche. Bah, comme votre ordi. On a tous vécu ça chez nous. Hein.
2: C'est ton fournisseur internet qui te dit bah, essaye de débrancher votre modèle. Voilà. Rebrancher et on va voir si ça marche. Non, mais en vrai, c'est ce qui. Non,
0: mais
2: c'est
0: la boxe, Romain.
10: C'est gravissime. On est en course, on est en Formule 1 quand même.
0: C'est sûr que c'est grave. C'est des Formule 1 à plus de des dizaines de millions d'euros. Avec, comme l'a dit Jean-Luc, avec les plus grands ingénieurs. Donc, c'est-à-dire que là, on est couvert de ridicule. Mais c'est-à-dire que c'est au-delà de couvert du ridicule, c'est de lancer ensuite des pilotes qui prennent des risques insensés en ayant aussi peu de garanties sur même la capacité qu'ils vont avoir à contrôler une voiture qui paraît incontrôlable. Moi, je trouve
10: ça totalement
0: dément. Mais je trouve ça totalement dément. C'est leur faire prendre des risques qui sont inconsidérés.
10: Dans quel sport peut-on voir ça? Enfin, ça dépasse l'entendement. Mais vrai, je vous dis, là, c'est le dîner de cons, c'est le cas de le dire. Mais on sait qui sont les cons. Hein. je vais utiliser les mots qui conviennent. Non, mais c'est une aberration. Je crois qu'on est arrivé au summum de ce que ce système peut produire. Et puis en plus, la réglementation, la sacro-sainte réglementation, est tellement complexe que même la direction de course ne la connaît plus. Comment voulez-vous que nous, on interprète en temps réel ce qui est en train de se passer sur la piste, puisqu'eux en sont incapables.
2: Et les coureurs,
10: ils ont des dizaines de caméras pour tout voir, et après il leur faut plus d'une heure pour décider si oui ou non on donne le vrai départ de la course. Mais qu'est-ce que ça veut dire?
0: Puis après il y a le problème de pneus.
10: Mais oui,
0: ça
10: c'est autre chose, parce que ceux qui avaient pu tester les pneus, alors tenez-vous bien, on arrive quand même presque à la fin de la saison, il n'y a jamais eu de course sur le mouillé, et Pirelli priait, parce que les pneus ils ne valent rien, ils sont mauvais sur le mouillé, ils ne valent rien, ceux qui les avaient testés en essai privé ou en tournage uniquement, on dit, oh là là là là, on n'a jamais vu ça, mais on est où là? Il y a un moment, reprenez-vous les gars.
0: D'ailleurs, Mercedes avait choisi de partir en intermédiaire. Et Ferrari a pris la décision de partir en slick.
2: Mais du coup, tu dis reprenez-vous. Aussi. Ils ne vont pas se reprendre, Jean-Luc. Là, ils sont partis avec leur idée, avec cette réglementation. Où est-ce qu'il peut y avoir un avant et un après le Grand Prix de Sepang qu'on vient de vivre?
10: Écoute, je pense que s'il n'y a aucune réaction, alors là, c'est pire que tout. Je parle au plan réglementaire. Le problème, c'est qu'au plan technique, vous comprenez bien qu'il y a une inertie colossale, puisque ces moteurs pourris, là, ces moteurs moitié électriques, moitié mécaniques, moitié thermiques, ils ont été votés, ça a été choisi il y a 5 ans. On nous les a survendus en nous disant, ah, vous allez voir, maintenant, ça va être absolument génial. Pour ça que depuis le début de la saison, moi, je ne parle pas de dépassement, je parle de changement de position. Puisque c'est selon si on a encore un peu d'énergie électrique dans les batteries, on dépasse, et puis si on n'en a plus, tous les pilotes vous le disent. Pourquoi vous croyez que Verstappen a attendu aussi longtemps ou Fernando Alonso, qui sont des vrais pilotes évidemment, pour dire on continue ou on continue pas? Mais parce qu'ils sont écœurés et ils nous disent à nous, mais vous savez,
0: sur cette course, il y a eu quand même des dépassements avec Hamilton et sa remontée.
2: Oui, j'allais dire, sur 1000 émissions, sans parler de Lewis Hamilton qui a terminé 3e.
0: Ah oui, non, mais là c'est pas possible.
2: On va faire un drame.
10: Non, mais attends. Ce que je veux dire, c'est qu'une nouvelle fois, qui a sauvé ce Grand Prix du naufrage? Et là aussi, faut utiliser le mot naufrage. Ce sont les pilotes. Évidemment, bien comme d'habitude, parce que ils le disent tous aussi. On leur donnerait des tondeuses à gazon, ils feraient une course en tondeuse à gazon. Il n'y a pas de problème. Mais vous croyez pas que ce serait mieux de leur donner des vrais monoplaces de Formule 1? Seulement, le problème, c'est que maintenant, ils ont amendé le règlement pour essayer de réduire l'influence, l'impact, ou plutôt la nocivité de l'énergie électrique. Alors c'est petite petite touche par petite touche dans les 2-3 ans à venir. Mais bon sang, moi je prie pour le retour des moteurs thermiques, comme tous les pilotes, des vrais moteurs, quoi, des moteurs de course, vous voyez ce que je veux dire. Ouais. Ceux qui font beaucoup de bruit et qui délivrent beaucoup de chevaux et que les pilotes contrôlent grâce à leur talent.
2: Tu vas y arriver, Jean-Luc, tu vas y arriver. Alors,
0: oui, on va se battre.
10: Je sais pas, mais en tout cas, je suis pas tout seul, tu sais, les pilotes.
0: Qui s'est battu, oui. Était à 17ème place parce qu'il est parti en slick et qu'il a dû tourner sur 20 nœuds durs avec des pneus slick. Il était le seul à rester en piste alors qu'il y avait safety car après safety car parce que Valtteri Bottas est parti à la faute. Mais il est remonté petit à petit. Puis alors, ce dépassement sur Isaac Hadjar à la fin, tous ses pans s'est levé. Il y a eu une ovation absolument exceptionnelle. Mais là encore, Verstappen qui a doublé aussi les deux flèches d'argent puisqu'à un moment donné, il était troisième alors qu'il était parti en pole. Enfin, quand on a quand même eu en piste de la part des pilotes, des dépassements, même si je sais que t'aimes pas ce mot, mais on va dire des acrobaties assez exceptionnelles.
2: Ouais. Je reçois des messages sur WhatsApp, Jean-Luc, président de la FIA. Bon, on va voir si on peut mettre ça en place.
0: Jean-Luc.
2: On va voir. Bon, Jean-Luc, merci d'avoir été avec nous et on se retrouve dès le week-end prochain parce qu'on file à Singapour.
10: Oui, Singapour. Alors attends, qu'est-ce qu'on va avoir à Singapour? Moi, j'ai eu mal à ma Formule 1, là. J'ai eu honte, je dois vous le dire franchement. Allez, on va garder le bon côté. Les pilotes sont des héros et ce sont des champions.
2: Exactement. Merci Jean-Luc. Et merci Marion, on a vécu encore une grande émission aujourd'hui.
0: Merci mon Jean-Luc, merci à toi Georges, on s'est régalé encore une fois, c'était extrêmement animé, il y a eu beaucoup de débats, beaucoup de talk, mais c'est ça aussi cette émission Bartoli Time, on vous amène tout ce qui se passe pendant le week-end et c'est extrêmement chargé en ce moment et c'est ça qu'on adore aussi. Je vous laisse dans les mains experts de la prochaine émission sur RMC et puis surtout moi je vous retrouve la semaine prochaine avec toujours le même plaisir, samedi soir à l'écoute de Bartoli Time sur RMC. Bonne semaine à tous, bonne fin de dimanche bien évidemment, je vous embrasse fort, merci pour tout.
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4: Salut à toutes et à tous, bienvenue dans l'After Live sur RMC. On est ensemble jusqu'à 23h. L'After prendra le relais ensuite jusqu'à minuit avec Kevin Diaz et Walid Acherchour pour débriefer l'actualité de l'équipe de France à la veille de France-Belgique. L'After Live à écouter en direct ou en podcast RMC, à regarder sur la chaîne YouTube de l'After et sur la chaîne After Télé. On vous attend au 32-16 pour parler des Bleus. Vos messages également sur WhatsApp au 06 12 424 424. Au programme de l'After Live, les dernières nouvelles de l'équipe de France à la veille du quatrième match de l'ère Zidane face à la Belgique. Gros plan sur le Portugal sans Cristiano Ronaldo, sur les Pays-Bas de Xavi, sur l'Allemagne de Klopp, avant leur dernier match dans cette trêve internationale. Et puis du rugby, avec à 21h05 le coup d'envoi du choc Montpellier-Toulon, cinquième journée du top 14. C'est parti pour l'After Live. Et on va donc ouvrir sur l'équipe de France. On est à la veille donc de France-Belgique. Ce sera demain soir à 20h45 au Stade de France, à vivre en intégralité sur RMC. Ce sera avec Valentin Jamin, envoyé spécial auprès des Bleus, qui est avec nous. Salut Valentin.
7: Salut Jérôme, bonsoir à toutes et à tous.
4: Valentin, quelles sont les dernières nouvelles des Bleus à la veille de ce France-Belgique? L'équipe de France, on le rappelle, est privée de Dayot Upamecano, qui est suspendu après son carton rouge. Équipe de France qui s'est entraînée à Clairefontaine ce soir, et a priori c'était plutôt sympa. Il y avait un ancien bon joueur au milieu du terrain. Ah, on a perdu Valentin Jamin. Bon, on va essayer de le retrouver dans un petit instant. Le bon joueur, en l'occurrence, c'était Zinedine Zidane qui a participé au taureau. On aura des petites infos donc avec Valentin qu'on retrouve dans un instant. Zidane qui a annoncé qu'il y aurait du changement dans la composition d'équipe. On va l'écouter tout de suite, Zinedine Zidane, sur donc les changements attendus dans la composition d'équipe de l'équipe de France à la veille de ce France-Belgique. Écoutez le sélectionneur des Bleus.
8: Vous allez le voir demain. C'est vrai que Lenny n'a pas joué et on verra si demain, justement, il va pouvoir jouer. Le gardien, pareil, on sait que Mike est notre gardien titulaire. Il y a deux autres gardiens qui travaillent super bien. Et avec Fabien, on a fait un petit point déjà. Et demain, vous verrez s'il y a du changement.
4: Voilà, donc Zinedine Zidane qui annonce quelques changements. On va accueillir tout de suite Tuc Dual, qui est au 32-16, supporter de l'équipe de France. Salut Tuc Dual.
9: Bonsoir Jérôme, ça fait plaisir de passer à l'antenne avec l'équipe, la famille.
4: Excuse-moi, j'ai pas entendu, dis-moi.
9: Ça fait plaisir de passer à l'antenne. J'écoute souvent vos émissions, les after spéciaux Angleterre.
4: Ah super, Allemagne. Merci.
9: Vous nous tenez au courant et vous êtes vraiment des grands professionnels et c'est vraiment très très très important de vous avoir pour parler de football.
4: Bon,
9: je suis très content de passer à l'antenne.
4: Bah mais écoute, merci beaucoup en tout cas et merci de nous être fidèles. Ça va, j'ai bien prononcé ton prénom ?
9: Parfaitement.
4: Bon, tu bouges pas, Valentin, de retour avec nous. Valentin,
7: oui,
4: entraînement donc aujourd'hui à Clairefontaine avec un ancien bon joueur qui était donc au milieu du terrain.
7: Oui, on a vu un ancien meneur de jeu qui est aujourd'hui sélectionneur, Zinedine Zidane, qui est arrivé tranquillement à la séance, qui a pris le temps d'observer le terrain Michel Platini où s'entraînent beaucoup désormais les Bleus. Et puis il a d'abord surveillé les quelques exercices avant de s'insérer dans un taureau. Donc imaginez, vous êtes joueur de l'équipe de France, déjà. Incroyable. Zinedine Zidane est votre sélectionneur. Et là, taureau avec Zizou, tout simplement. simplement. Il s'est retrouvé au milieu avec Le Pol, avec Camavinga, même s'il perd pas énormément de ballons, c'est arrivé deux fois. Mais donc Zidane, on le disait, hein, il s'appliquait pas mal lors des séances, il mettait les coupelles en place, ensuite il parlait pas mal avec les joueurs, il faisait les petites passes, vous savez, derrière le but avant les exercices de frappe. Voilà, Taureau, on voyait assez peu, voire pas Didier Deschamps le faire. Et donc c'est une image très sympa qu'on a pu voir aujourd'hui.
4: Sans vouloir manquer de respect à l'ancien capitaine des champions du monde 98, c'est quand même pas pareil de faire un taureau avec Zizou qu'avec Deschamps,
7: ouais.
4: Tu vois.
7: Ouais,
4: moi je pense que c'est le kiff absolu, faire un taureau et essayer de faire un petit pont, c'est à Zidane là. Clac.
7: On verra si les titulaires qui ont tenté, enfin les joueurs qui ont tenté ça seront titulaires demain. Tu vois, peut-être que ça peut aider à faire des choix.
4: Bon, justement, en parlant des joueurs, à quelle composition d'équipe il faut s'attendre, Valentin?
7: Alors, ce qui nous remonte là, c'est qu'il y aura pas mal de changements par rapport au match face à l'Italie. On rappelle qu'entre les deux premiers matchs déjà, donc Turquie et Belgique, Zidane avait fait 9 changements. Seul Maxence Lacroix était le joueur de champ qui était resté. Et donc là, au moins la moitié de l'équipe va bouger. Et tous les postes vont être concernés. Jérôme, peut-être même celui de gardien de but, puisque Mike Maignan pourrait ne pas être titulaire. Et titulaire de demain pourrait être Guillaume Rest, alors qui n'était pas convoqué à la Coupe du Monde, qui a été appelé pour la première fois. On connaît ses liens avec Fabien Barthez, qu'il a croisé à Toulouse notamment. Et donc Guillaume Rest, international espoir, qui est numéro 2 en l'absence de Robin Risser, et qui pourrait être vu demain. On sait que Zidane a parlé avec Barthez, il a fait un point sur les gardiens, donc c'est une possibilité de voir Guillaume Rest, à confirmer. En défense, on rappelle, donc tu l'as dit, que Upamecano est suspendu, donc il est possible qu'on voit la charnière Lacroix et Jacquet. Les Niyoro, il ne devait pas à la base être appelé, donc on n'est pas.
4: Tu penses quand même que Jacquet va enchaîner un troisième match?
7: C'est une des questions, mais en fait, il y a tellement peu de possibilités, puisque Konaté a été blessé, que Upamecano est suspendu, il ne reste plus que Yoro, qui, je le disais, n'était pas dans la première liste et qui est là parce qu'il était avec les espoirs. Il y a un petit doute, t'as raison, parce que Jacquet a déjà joué 2 matchs pleins, il vient d'enchaîner. On sait qu'il y a 4 matchs en 11 jours, donc il veut préserver les organismes. Mais ça fait partie des doutes, honnêtement, okay. Et la tendance, c'est plutôt Jacquet. Sur les côtés, ça pourrait changer avec Diouf qui retrouverait le couloir gauche et Koundé le couloir droit, toujours dans cette dynamique de vouloir bouger. Il y a pas mal d'interrogations, pour être honnête, au milieu de terrain. Manu Koné, qui n'a pas eu une minute contre l'Italie, est attendu. Avec qui? Ça se joue entre Camavinga, Akliouche, Cherki, Rabiot, même si Camavinga et Akliouche, eux, n'ont pas commencé face à l'Italie. Et puis devant, on va voir Barcola. La tendance n'est pas claire concernant l'attaquant. Est-ce qu'Ousmane Dembélé, qui n'a pas marqué pendant ce rassemblement, va enchaîner alors qu'il n'avait pas été titulaire face à la Belgique? Ou alors Esteban Le Pol? C'est possible de voir Le Pol, mais il faut affiner un petit peu ce choix. Et pour les accompagner, on pourrait retrouver Désiré Doué, qui avait séduit face à la Belgique au match aller. Mais voilà, ce qu'il faut retenir, c'est que l'équipe va changer au moins de moitié, que tous les postes vont être concernés, et peut-être même celui de gardien de but.
4: Tugdual, qu'est-ce que tu en penses de cette possible composition d'équipe demain, tous ces changements annoncés donc par Valentin dans l'équipe de départ?
9: Je pense qu'on est dans des Zidane maintenant devenu habituel, et je pense que même il va, au-delà de ce rassemble, ces 4 sélections là, il va sélectionner, il va faire la machine à laver, quoi. Il va donner sa chance à tout le monde, je pense. Voilà. Alors l'équipe, moi, je suis plus focalisé sur les attaquants. Je pense, en y repensant, que Monsieur Bradley Barcola, quand même, gagnerait sa chance à être testé en avant-centre, peut-être.
4: Ah ok, carrément.
9: Ouais, carrément. Ouais. Je pense que c'est un mec en première ligue. Je sais pas quel poste il joue, s'il est encore lié plutôt sur la gauche ou s'il est numéro 9. Mais je pense qu'il a été testé à ce poste-là un petit peu quand même.
7: Bah, il est plutôt à gauche, mais en tout cas Zidane juste dit qu'il veut voir les joueurs à leur poste. Et pour le coup, c'est vrai que Barcola, c'est quand même un joueur de couloir, donc il y a peu de chances qu'on voit ça.
9: J'ai entendu que quand il est arrivé au Paris Saint-Germain, on en parlait encore comme un joueur qui pouvait jouer numéro 9.
7: Oui, à l'époque il pouvait, mais actuellement là, il est arrivé quand, en 2024, si je dis pas de bêtises, 2023, donc ça fait 3-4 saisons que c'est plus le cas. Honnêtement, il jouera pas avant centre.
9: Le joueur, quand il est fidélisé à un poste, il doit rester à ce poste-là dans sa tête.
4: Non, mais je pense que ce que veut faire Zidane, tu vois, c'est plutôt d'avoir un Barcola ou un Mbappé pour prendre la profondeur sur le côté gauche, d'utiliser la qualité de pied et de dribble de Michael Olise sur le côté droit, et les déplacements d'Ousmane Dembélé dans l'axe. En tout cas, c'est comme ça qu'on l'imagine.
9: Ouais, moi je pense que Ousmane Dembélé, bon, de toute façon, il n'y a pas à lui passer la brosse à reluire, hein. Il l'a fait tout seul de par sa carrière, hein. Mais je suis pas sûr qu'il faut s'acharner à le mettre numéro 9 en équipe de France. Et bien sûr, il a eu une période magique là, avec le PSG il y a un an ou deux, là, deux ans à peu près, je crois. Mais il a eu le ballon d'or pour ça, d'ailleurs. Et,
4: oui.
9: il a gagné la Coupe du
4: c'était
9: Monde.
4: C'était il y a moins de temps que ça. Hein, c'était, pas... la... c'était pas la saison passée, mais celle d'avant, oui.
9: Moi, je serais plus d'avis de mettre Barcola ou de retenter Le Poll. Voir Barcola 60 minutes et tu mets Le Poll une demi-heure.
4: Ouais, et alors, oui, là, bah écoute.
9: Ce coup-là. Sinon, je lui aurais fallu prendre Mateta, mais il ne peut pas prendre la terre entière, tout le monde. Et j'aurais tenté Mateta quand même, qui a une expérience internationale avec les Jeux Olympiques, avec Crystal Palace. Il veut dire Mateta en bleu.
4: Alors il est blessé, hein. Et... il est blessé, hein, Mateta aussi. Hein. Ouais. Okay. C'est même pas sûr qu'on le voit avec Crystal Palace contre Lyon, tu sais. Donc c'est pas une option pour l'instant. Et de toute façon, effectivement, je pense que dans ce rôle d'avant-centre, on va dire de formation, je pense qu'Esteban Le Poll était la seule option que souhaitait avoir Zidane dans cette liste là, en tout cas.
9: Moi, je l'ai trouvé en tant que suiveur du foot, quoi. Et encore des fois de loin, quoi, la preuve. Mais j'ai trouvé que il était un peu fébrile quand il a eu 70 minutes là, le dernier match.
7: Oui, un peu moins connecté techniquement. C'est vrai qu'il était un peu moins connecté, Esteban Le Poll. Après, bon, c'était sa première sélection. Il a un match de Coupe d'Europe dans les jambes. Peut-être que ça a été aussi un petit peu dur dans l'appréhension. Mais tu as raison. C'est vrai que peut-être qu'il a un petit peu dénoté, on va dire techniquement. Il a eu une grosse heure de jeu. Après, là où c'est possible qu'il joue.
9: J'ai entendu un auditeur d'RMC qui disait c'était pas c'était. Il faudrait qu'il ait quand même un peu de Coupe d'Europe, quoi. Et s'il a un peu de Coupe d'Europe, il peut avoir des repères, quoi, tu vois. Au niveau international, quoi.
7: Là où c'est possible qu'il joue, c'est que Zidane a aussi parlé là ce matin en conférence de presse, insistant que c'était le quatrième match en 11 jours et il faut faire des changements intelligents pour utiliser tout le monde. Et on peut un petit peu lire entre les lignes, peut-être que intelligent, ça veut aussi dire ne pas surutiliser les joueurs qui vont trouver leur club et qui jouent dès ce week-end. Donc c'est aussi pour ça que l'équilibre au poste d'avant-centre en termes de temps de jeu pourrait être une solution. Le problème, c'est que Dembélé n'ayant pas marqué, Dembélé ayant fait l'objet de débat, est-ce que tu décides de retenter ta chance et de montrer que tu as confiance en Dembélé qui en plus était capitaine? Ça va être une vraie question.
4: Tu peux aussi le faire en fin de match aussi sur une dernière demi-heure avec des espaces un petit peu plus grands, quoi. Tugdual, merci beaucoup d'être venu au 32-16.
9: Merci à vous de m'avoir appelé.
4: À bientôt sur l'antenne de RMC. Alors, ce qui était intéressant également dans la conférence de presse de Zinedine Zidane ce matin à Clairefontaine, à la veille donc de ce France-Belgique, c'est qu'il a reconnu s'inspirer du double champion d'Europe, le Paris Saint-Germain de Luis Enrique. Écoutez ce que dit Zidane justement sur cette filiation.
8: Oui, beaucoup. Parce que c'est une équipe qui entreprend, c'est une équipe qui va très haut chercher son adversaire, c'est une équipe qui joue quand elle a le ballon. Elle veut jouer avec le ballon et pas courir derrière le ballon, c'est mes principes. Moi j'étais meneur de jeu, donc je n'aimais pas courir derrière le ballon, je veux courir avec le ballon. Alors parfois, c'est sûr que nous, ce que l'on doit faire aujourd'hui, et c'est pour ça qu'on doit encore travailler, c'est pas avoir que simplement une possession stérile, c'est après dans les 30-40 derniers mètres, il faut justement avoir cette accélération et trouver certaines failles qui nous permettent d'être plus dangereux, et ça va venir.
4: C'est un aveu intéressant, Valentin, ça, hein, que Zidane reconnaisse de lui-même que sa principale source d'inspiration aujourd'hui, c'est le PSG de Luis Enrique.
7: Enfin, en tout cas, ce qu'on comprend, c'est qu'en tout cas, c'est son football, c'est ce qu'il aime, et que sans dire que c'est un dogmatique de Luis Enrique, parce qu'il a ses idées aussi, mais c'est vrai que c'est un style de jeu, celui du Paris Saint-Germain, qu'il a.

0: rigolo, c'est que on n'a pas un souvenir du Real Madrid de Zidane qui avait un style de jeu prononcé, marqué. On disait que c'était plutôt entre guillemets un manager avec des grands joueurs et qui faisait un petit peu, qui laissait un petit peu faire les stars devant. Et en fait, on se rend compte que si il a bien lui une patte qu'il est capable de mettre en place et qui ressemble effectivement sur certains aspects à celle de l'entraîneur du Paris Saint-Germain et du club du Paris Saint-Germain.
1: Farid est avec nous au 32-16. Salut Farid.
2: Bonsoir, comment ça va?
1: Un habitué de l'after, ça va Farid et toi?
2: Je suis un habitué de l'after, quand je suis en voiture, j'écoute souvent, exactement.
1: Bon, merci Farid de nous être fidèles.
2: Avec plaisir.
1: Dis-moi, cette source d'inspiration que constitue le PSG pour Zinedine Zidane, en tout cas cette filiation qu'il y a, cette façon de voir le football de la même manière, ça te plaît?
2: Moi déjà, je suis un grand fan du PSG, donc j'ai envie de dire, actuellement, c'est la base, hein. Il y a rien qui se fait de mieux. Après, le truc, c'est que nous, en équipe de France, on a les joueurs pour faire la même chose. Moi, ce que je voyais bien Dembélé devant. On a Barcola qui a évolué au PSG, donc on peut le mettre à gauche.
1: Ouais.
2: Sachant que Deschamps, si on s'en rappelle, il avait priorisé Barcola à Désiré Doué, hein, en équipe de France.
0: Ouais, sur les gros matchs, t'as raison.
2: Sur les gros matchs, exactement. Et moi, je trouve que les mecs comme ça qui ont la dalle, quand on les met sur le terrain, ils n'ont pas peur du défenseur. Donc, quand il va devoir prendre de vitesse, pousser la balle, il va pas hésiter, il faut rentrer dedans. Après, c'est vrai que bon, la finition, c'est pas son fort. Mais si on remarque, on est en équipe de France, et la finition à part Mbappé, on n'a personne en fait.
1: Oui, ben c'est ça le problème aujourd'hui. Donc ça veut dire que c'est bien beau de s'inspirer, effectivement, de vouloir faire, enfin, d'avoir la même vision que celle du Paris Saint-Germain. Mais t'as pas exactement les mêmes joueurs autour, et surtout notamment au milieu du terrain et puis les latéraux. T'as pas un Hakimi, tu vois, qui vient occuper tous les espaces sur le côté droit.
2: Ben on n'a pas un Hakimi. Après, si on arrive à retrouver le Koundé qu'on avait à un moment donné au niveau latéral, il le faisait pas mal aussi.
0: Ouais. Lui a dit lui-même qu'il devrait un petit peu s'améliorer dans la gestion du ballon. Enfin, voilà, le jeu avec ballon, il est conscient de ça. C'est vrai que c'est pas le même profil.
2: Oui,
0: après,
2: c'est pas ouf. Après, c'est pas le même profil. Mais je viens de te dire que Hakimi, gestion du ballon, il est pas ouf non plus. Voilà.
0: Non, mais déjà, on peut dire qu'on voit là par rapport à Deschamps. C'est pas l'idée, c'est pas de critiquer ce que faisait Didier Deschamps, mais il y a déjà des principes forts, quoi. Enfin, je veux dire, moi, le contre-pressing où on voit Jacquet qui est quasiment ailier droit face à l'Italie, des ballons qui sont récupérés très haut, Dacuña qui enchaîne les transversales. On a vu, on sait que c'est travaillé à l'entraînement. Ça reste quand même des principes de jeu quand même forts de la part de Zinedine Zidane qui ont été en plus pris en compte et mis en œuvre assez rapidement par les joueurs. Au bout de deux matchs, on s'est quand même dit au niveau du jeu, on voit des choses.
1: Ça te plaît en tout cas, Farid, de ce que tu as vu pour l'instant, les trois premiers matchs?
2: Franchement, moi, pour moi, le meilleur match des trois, c'était contre la Belgique avec des joueurs qu'on n'attendait pas. Donc,
1: ça sera peut-être encore le cas demain, du coup.
2: J'espère qu'on va revoir Jacquet. Pour moi, c'est indispensable. Dacuña au milieu, pour moi, pareil. Après, à gauche, j'espère voir un Barcola.
1: Ouais, il sera là.
2: Et j'espère pas mettre du monde à dos, mais Cherki, je veux pas le voir titulaire. Je préférerais voir un Olise en 10. En 10,
1: ça n'arrivera pas.
2: Ouais, et Doué à droite. Voilà, comme ça au moins je.
1: Bon, écoute, on va passer ta compo à Zizou, mais je suis pas sûr que ce soit son plan pour demain soir. Farid, merci beaucoup.
2: Avec grand plaisir.
1: À bientôt sur l'antenne de RMC.
2: Ciao, ciao.
1: Salut Farid. Merci beaucoup, Valentin Jamin.
0: Avec grand plaisir.
1: Demain soir, 20h45, évidemment, commentaire avec Jean-Louis Tour, intégral donc sur l'équipe de France pour ce Belgique.
0: On espère un peu plus de buts, Jérôme, quand même.
1: Ah ben oui, et puis même un peu plus de spectacle, parce que pour ceux qui étaient au Stade de France vendredi soir, c'était sympa, évidemment, le retour de Zizou, mais les meilleurs moments, c'était presque quand Zizou apparaissait à l'écran.
0: C'est vrai.
1: Ça manquait quand même d'occasion de but. On espère
0: avoir
1: un peu plus de spectacle, évidemment, effectivement. Un but par match, l'équipe de France, pour l'instant. Merci Valentin, à demain.
0: Ciao, ciao, bonne soirée.
1: Sur l'antenne de RMC, bien évidemment. Dans un instant, on parle des Pays-Bas de Xavi, les Pays-Bas de Xavi, les Néerlandais qui ont ouvert une nouvelle ère, les Pays-Bas qui reçoivent la Serbie à Eindhoven. On va parler donc de cette sélection, notamment de cet avant-centre méconnu, Max Merdink, et du fils de Mark Van Bommel, Ruben Van Bommel. A tout de suite.
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23: L'after live jusqu'à 23h, avant l'after jusqu'à minuit. Voilà le programme ce soir sur RMC. On va parler foot avec la Ligue des Nations et la suite des matchs, notamment dans le pot A, évidemment, avec dans un instant les Pays-Bas. On va parler de l'Allemagne, du Portugal, sans Cristiano Ronaldo. L'équipe de France sera là au programme avec Walid Acherchour et Kevin Diaz à partir de 23h. Il y a du rugby également avec à 21h05 le choc entre Montpellier et Toulon. Mais d'abord, la Ligue des Nations à 20h40. Les Pays-Bas reçoivent la Serbie à Eindhoven. Avant de partir à Eindhoven, on va accueillir Diane Carlotti qui va suivre ce match sur RMC ce soir pour nous. Salut Diane.
24: Salut Jérôme, salut à tous.
23: Diane, qu'est-ce qu'il faut retenir de la composition d'équipe de Xavi?
24: Eh bien écoute, pour les Pays-Bas, Xavi a choisi de titulariser à nouveau Max Merdink à la pointe de l'attaque. Souvenez-vous, l'avant-centre a inscrit un doublé la semaine dernière face à la Serbie.
23: Très bien. Et c'était donc, c'est la seule information de cette composition d'équipe, Diane?
24: C'est l'information notable, oui, de cette composition d'équipe. Je peux aussi te parler de celle du Portugal, si tu veux.
23: Vas-y.
24: Ouais, eh bien, écoute, deux des trois Parisiens sont titulaires avec le Portugal. Vitinha au milieu et Nuno Mendes sur le côté gauche. João Neves, lui, est sur le banc. Et puis, en l'absence de Cristiano Ronaldo, qui a quitté prématurément le rassemblement mercredi, eh bien, Gonçalo Ramos et João Félix assureront l'animation offensive. Enfin, côté allemand, le sélectionneur Jürgen Klopp reconduit une grande partie du 11 qui s'est imposé face à la Serbie jeudi. Absence notable, celle de Serge Gnabry, remis à disposition du Bayern Munich après avoir ressenti des douleurs musculaires. Donc Florian Wirtz récupère le brassard de capitaine pour ce match.
23: Merci Diane, à tout à l'heure, 20h45 pour le coup d'envoi de ces rencontres. On file à Eindhoven avec Yerwan Kapteins, qui est journaliste au quotidien de Télégraphe. Salut Yerwan.
0: Bonsoir.
23: Merci Bonsoir. D'être avec nous en direct sur RMC pour nous parler donc des premiers pas de Xavi sur le banc des Pays-Bas. Qu'est-ce qu'il faut retenir, Yerwan, des trois premiers matchs avec la sélection néerlandaise de Xavi?
0: Ça dépend un peu de ce soir. On joue contre Serbie et quand c'est aussi une victoire, je pense que la conclusion est positive avec deux victoires et deux matchs nuls. Mais ça dépend un peu de ce soir. Mais le premier trois matchs, le foot a été très bien, mais pas de résultat.
23: Le résultat est un petit peu en dessous avec ces deux nuls. Donc pour une seule victoire, c'est vrai que battre la Serbie permettrait de renforcer les chances de qualification pour les quarts de finale. Parce que pour l'instant, dans ce groupe, c'est la Grèce qui est leader. On le rappelle dans ce groupe, donc dans cette Ligue des Nations A, le groupe 2. Diane nous dit tout à l'heure que Mex Merding va donc être encore titulaire à la pointe de l'attaque. C'est l'avant-centre d'AZ. Yerwan, qu'est-ce que tu peux nous dire sur cet attaquant que on connaît peu, nous, en France?
0: Ah oui, c'est un jeune joueur de AZ Alkmaar. C'est un peu une surprise. Il joue dans l'équipe nationale. Memphis Depay n'est pas sélectionné. Brian Brobbey a été blessé contre l'Allemagne. Et Mex Merding, c'est la première fois qu'il a joué en l'équipe nationale, un débutant. Et il a fait très bien contre l'Allemagne, très bien contre la Serbie, le premier match. Mais contre la Grèce, il a joué ne pas très bien.
23: Okay.
0: Mais oui, c'est un jeune joueur. Le père de Mex Merding a aussi été un joueur de l'équipe nationale. C'est le même que Ruben van Bommel.
23: Eh oui, il y a beaucoup de fils d'eux, du coup. Ouais.
0: Le père de Ruben van Bommel est très connu. Il est le sélectionneur de l'équipe nationale de la Belgique en ce moment.
23: Il est en France, d'ailleurs. Il est en France, Marc van Bommel. Il était en conférence de presse, évidemment, à la veille du match entre la France et la Belgique au Stade de France. Demain. Exactement, oui.
0: Marc van Bommel est très connu, Barcelone, Bayern Munich.
23: Bien sûr.
0: AC Milan.
23: Sur Xavi, comment a été accueillie sa nomination aux Pays-Bas? On sait que vous êtes le pays du football total. C'était pas la priorité. On a beaucoup parlé de Slot, de Guardiola. Comment a été accueillie la nomination de Xavi?
0: Ça a été une grande surprise parce que le nom de Xavi n'est pas liste pour les journalistes, n'est pas en journal. Et ça, on a pensé deux autres candidats, Arne Slot, Pep Guardiola, Peter Bosz, connu aussi en la France.
23: Peter Bosz.
0: L'ancien entraîneur de l'Olympique Lyon. Mais le choix de Xavi, je pense que c'est positif pour le public. On joue attractif, offensif, c'est important en Hollande. C'est la tradition du foot néerlandais. Et il fait. Et aussi en sa présentation, très positif. Je pense que les gens sont heureux avec Xavi à ce moment.
23: Oui, parce qu'en plus, il utilise, Yerwan, un système de jeu, le système de jeu emblématique des Pays-Bas, le 4-3-3, alors que Ronald Koeman a osé changer le système en 16e de finale de la Coupe du Monde face au Maroc avec cette ligne de 5 défenseurs.
0: Ah oui, il y a beaucoup de critiques pour Koeman pour changer le système et l'initiative au Maroc. Parce que ce n'est pas de la culture de foot en Hollande, donner l'initiative à l'autre partie. Et sa fille a dit, je veux jouer du foot en tradition néerlandaise, aussi tradition de Barcelone, et il fait. Le public aime de jouer du foot comme ça.
23: Bon, on va voir si ça continue ce soir face à la Serbie. Merci beaucoup Yeroen Kapteyns, journaliste donc au quotidien de Télégraphe. Et bon match ce soir donc pour les Néerlandais qui reçoivent la Serbie à Eindhoven. Dans ce même groupe, l'Allemagne se déplace en Grèce chez le leader donc de ce groupe, le leader surprise. Et on en parle avec Polo Breitner, notre drôle de dame allemande. Salut Polo.
4: Bonsoir Jérôme, bonsoir tout le monde.
23: Bon ben pression sur l'Allemagne Polo, j'ai envie de te dire là, parce que la Grèce déjoue les pronostics dans cette poule.
4: Oui, même s'il y a une belle petite génération qui se prépare, ce qui est sûr, et là je viens d'écouter Jürgen Klopp qui était interviewé par la chaîne allemande RTL qui va diffuser la rencontre, c'est qu'on est passé, si tu veux, lors des trois premières rencontres à... On fait des tests, à là, presque une obligation de résultat en Grèce. Hein. Rappelons quand même que pour la première fois, lors de leur confrontation, la Grèce a battu l'Allemagne il y a une semaine, et que c'est assez mal passé, pour le moins qu'on puisse dire, indépendamment de la prestation. Ouais, bah oui, c'est normal, mais si tu veux, ce qui est intéressant, c'est qu'il commence à y avoir des petites voix qui s'énervent sur les monologues de Jürgen Klopp, le fait qu'on dise que l'équipe c'est la star et on ne voit pas grand-chose sur le terrain, ce qui est pas complètement exact au passage. Mais j'ai envie de dire, il y a un peu de mauvaise foi de la presse allemande qui s'emballait lorsque Jürgen Klopp a été nommé, et aujourd'hui, si tu veux, qui a peut-être un petit peu trop envie de le descendre, alors qu'il faut prendre un petit peu son temps. On est sur un rassemblement avec 44 joueurs, etc. Ce soir, on a trois changements. Tu vois, il y a Burkhardt, Karl et Rome qui sont titularisés et qui ne l'étaient pas lors du match contre la Serbie. Donc, tout le monde était content après la victoire contre la Serbie, sauf qu'on a oublié de dire que la Serbie, il n'y avait rien en face. Hein, donc, il n'y avait vraiment rien. Donc, le 2-0 est à minima, j'ai envie de dire, pour la sélection allemande. Ce qui est sûr, c'est qu'on aimerait bien avoir un vrai résultat ce soir. Si on peut, en plus, on peut le coupler avec une prestation intéressante. Ça permettrait à Klopp de s'asseoir définitivement.
23: Ce qui est difficile à analyser, en fait, contrairement à l'équipe de France de Zidane ou même les Pays-Bas de Xavi, parce que eux s'appuient sur un groupe de joueurs plus restreint, c'est vrai que c'est difficile d'être définitif sur l'Allemagne dans la mesure où tu as eu deux groupes de 22 qui se sont succédés, même s'il y avait des passerelles et certains joueurs en commun, mais très peu finalement. Donc c'est difficile d'être catégorique sur ce que met en place Jürgen Klopp, Polo.
4: Ce qui est sûr, c'est qu'il met son schéma en place. Il met son 4-3-3 en place avec un numéro 6, avec deux numéros 8 et avec des ailiers. Moi, ce qui me surprend, et ce débat n'existe pas du tout en Allemagne, c'est je ne sais pas si le réservoir allemand peut permettre à Jürgen Klopp de faire ce qu'il a fait, par exemple, à Liverpool. C'est-à-dire, est-ce que j'ai l'équivalent, toute proportion gardée, d'un Mo Salah côté gauche? Est-ce que j'ai l'équivalent d'un Sané côté droit? Est-ce que j'ai l'équivalent d'un Firmino d'Allemagne? Damané, pardon,
23: oui. Sané, lapsus révélateur.
4: Oui, tout à fait. Est-ce que j'ai l'équivalent d'un Firmino dans le profil, j'entends, hein, en Allemagne? Moi, ce débat n'existe pas. La seule chose qu'on a à relever, c'est que, ok, pendant les deux premières rencontres, c'était Kimmich, capitaine en plus, qui était titulaire en numéro 16 et en numéro 6, et là, c'est Pavlovic. Or, les deux jouent ensemble au Bayern dans un schéma différent. Donc, est-ce qu'il va faire des choix? Là, on a vraiment une revue d'effectifs assez totale et que je trouve assez intéressante. D'ailleurs, parce qu'on se rend compte que, par exemple, au poste d'arrière de latéral gauche, tu as le choix entre Nathaniel Braun, tu as le choix entre l'ancien Mittelstädt, tu as le choix entre Rome qui est titulaire ce soir à Leipzig, etc. Donc le réservoir allemand, il est là. Tu as un milieu de terrain très très jeune avec Wirtz, Bischoff qui n'est pas titulaire au Bayern et Pavlovic donc. Donc si tu veux, c'est intéressant de voir comment il va faire évoluer son équipe au fur et à mesure, mais c'est trop tôt pour tirer des enseignements de ce qui va se passer. Moi, je suis intimement persuadé que là, il a utilisé ce long rassemblement pour regarder un petit peu tout ce qu'il avait à voir et à travailler avec différents joueurs. Et puis, lors du prochain rassemblement, il va commencer à sélectionner. Et puis, on va avoir vraiment l'équipe d'Allemagne qu'on souhaite, en tout cas version Jürgen Klopp.
23: Polo, dis-moi, c'est quoi cette polémique autour du capitaine Joshua Kimmich là? En Allemagne, on parle beaucoup d'une polémique comme quoi il remettrait en cause sa place, son statut. Vraie polémique ou c'est juste un écran de fumée pour l'instant là?
4: Joshua Kimmich, déjà, les polémiques à son corps défendant, c'est qu'il a toujours son problème de positionnement. La deuxième chose, c'est que le fait de le renvoyer, gentiment, c'est pas renvoyer, le fait qu'il était là pour les deux premiers matchs et pas par la suite, fait que peut-être qu'il va y avoir un changement. Mais pour moi, ça, alors, c'est des faux, ce sont des faux, des fausses discussions. Mais le problème, c'est Joshua Kimmich, depuis qu'il est capitaine, il porte aussi les résultats de la sélection allemande.
23: Oui, c'est un peu l'incarnation de l'Allemagne. Et, voilà.
4: Quand tu sais que Ballack est considéré comme un loser en Allemagne alors que sa carrière est formidable, tu imagines qu'un Joshua Kimmich qui a tout gagné avec le Bayern et qui n'y arrive pas en équipe d'Allemagne, voilà, tout de suite, c'est alors que ce joueur est évidemment exceptionnel, l'un des meilleurs à son poste, au poste de latéral droit comme au poste de milieu récupérateur, voire en numéro 8, il est le symbole de ces joueurs qu'on ne veut plus voir quelque part, parce que si ça s'arrête là, eh ben il va représenter une équipe qui ne gagne pas, et ça, ce n'est pas possible en Allemagne. Maintenant, encore une fois, je suis intimement persuadé qu'il va rester dans l'équipe. Faut-il encore savoir si c'est un bon capitaine, parce que il y a quand même eu pas mal de critique après le pitoyable tournoi des Allemands aux Amériques, et on faisait comprendre qu'il n'avait pas réussi à figer une équipe autour de lui, etc. Donc ça serait une fois de plus, quoi. Et c'est ça un petit peu les questions qu'on a aujourd'hui.
23: Dernière question sur la compo, parce que tu seras avec nous de toute façon en fin d'after pour revenir sur cette rencontre entre la Grèce et l'Allemagne. Mais Jonas Urbich est le seul des gardiens convoqués par Klopp à jouer deux matchs puisqu'il est encore titulaire ce soir. Pourquoi ?
4: Oui. Alors, il a préféré ne pas titulariser, j'ai envie de dire, à Touboulou, qui attend toujours dans l'antichambre du football allemand depuis quelques années maintenant. Urbich, quand même, moi, je pense que c'est un signe très très fort. Il y a eu des messages durant la trêve, par exemple, de Vincent Kompany, qui a très clairement dit que celui qui a pas compris que Urbich était le meilleur gardien allemand, il a pas compris grand chose au football, tu vois. Donc, j'ai aussi indirectement une petite pression, je pense, sur Manuel Neuer. Et le fait qu'il y soit deux fois de suite, à mon avis, montre ce qu'est l'avenir du football allemand. J'ai envie de dire à moyen terme, j'ai pas envie de dire à court terme, parce qu'on va laisser sa chance à Ter Stegen, mais si Ter Stegen se plante comme il l'a fait lors de la première rencontre aux Pays-Bas, donc notamment sur ses relances, je pense que Jonas Urbich, rappelons-le, qui n'est pas titulaire à l'instant T au Bayern, va prendre sa place de numéro 1.
23: Merci Polo, à tout à l'heure dans l'after. Donc pour revenir sur ce Grèce-Allemagne, autre match de ce soir qu'on va suivre avec Diane Carlotti et qu'on va suivre évidemment avec beaucoup d'attention, c'est le Portugal-Norvège. Le Portugal qui a besoin d'une victoire pour se qualifier pour les quarts de finale dès la fin de cette première trêve internationale. Et on en parle avec Alexandre Carvalho, journaliste spécialiste du foot portugais. Salut Alexandre.
5: Salut à tous, comment allez-vous ?
23: Ça va et toi Alexandre ?
5: Ça va, merci beaucoup.
23: Bon, une victoire et le Portugal serait déjà qualifié, ce serait presque incroyable, non ? Dans une poule quand même relevée avec notamment la Norvège.
5: Oui, c'est sûr, après on reste le Portugal. Je pense que, en plus on reste l'étonnant du titre, donc c'est la moindre des choses, je pense, de se qualifier. Après, évidemment, il y a la Norvège qui a fait une meilleure Coupe du Monde que nous, donc forcément, ça reste une grosse équipe. Donc forcément, on est très content de pouvoir se qualifier dès ce soir, si possible.
23: Bon, à quoi ressemble donc cette équipe sans Cristiano Ronaldo ? Diane nous dit tout à l'heure que c'était donc encore Gonçalo Ramos et João Félix qui étaient alignés, mais comment ils sont associés ? Dans quel système de jeu ? Comment ça va fonctionner ?
5: Donc c'est dans une sorte de 4-2-3-1, voire 4-2 avec João Félix qui est très, très proche de Gonçalo Ramos. Donc une association qui fonctionne plutôt bien parce qu'on a un Gonçalo Ramos qui performe, que ce soit avec et sans ballon, surtout sans ballon parce que c'est un garçon qui est quasiment comme un troisième milieu quand on défend, qui court énormément, qui gêne énormément les défenses centrales, et un Félix aussi qui avec Jorge Jesus a une seconde vie. Alors Jorge Jesus a donné à Félix un nouvel élan en Arabie Saoudite, et là il fait la même chose avec le Portugal. Donc on peut dire que grâce à Jorge Jesus, Félix revit. On a un autre joueur, Félix. On a un garçon qui est toujours aussi fort avec ballon. Ça n'a jamais été son problème entre les lignes. C'est quelqu'un d'être super intéressant. Mais avec ballon, on le voit faire du contre-pressing. On le voit revenir défendre, parcourir 100 mètres parfois derrière le ballon pour revenir sur un joueur. Chose qu'on ne voyait trop rarement de Jorge Félix. Donc une association qui fonctionne plutôt bien et qui marche plutôt bien pour le moment avec le Portugal.
23: On va accueillir Fabrice, supporter du Portugal au 32-16, le standard de RMC. Salut Fabrice.
6: Salut à tous.
23: Est-ce qu'elle te plaît cette équipe portugaise là, notamment son dernier match où elle a joué donc sans Cristiano?
6: Elle me plaît, sans grande surprise, ceci étant. Georges Jésus fait du classique, mais après tout, on ne change pas une équipe qui gagne. Et vu comment on a débuté la campagne, bah, il soit logique qu'il aligne à peu près le même 11. Quelques changements malgré tout, mais c'est normal, hein. Les joueurs jouent beaucoup de matchs en peu de temps. Il faut faire souffler un petit peu. Maintenant, sans Cristiano, je suis plus malheureux de la façon dont ça se passe. Et j'ose espérer que ce soit pas totalement fini et qu'il fera peut-être son mea culpa. On sait pas tout et on saura exactement ce qui s'est passé. Mais en tout cas, on peut pas dire au revoir au symbole qu'est Cristiano Ronaldo pour tous les supporters du Portugal de cette façon-là. C'est pas possible.
23: Alors, on va parler de Cristiano, mais d'abord, je voudrais qu'on écoute Zinedine Zidane qui, bon, on va patienter avant de l'avoir, le son de Zinedine Zidane qui nous parle de Ronaldo, qui lui a rendu hommage ce matin. Alexandre, quelles sont les dernières nouvelles, justement, autour de Cristiano Ronaldo? Est-ce qu'une réconciliation est possible? Est-ce que CR7 peut vivre une 235e et dernière sélection avec le Portugal?
5: Bah, de ce qu'on a entendu de la part de la presse portugaise, en plus il faut savoir que, voilà, que Ronaldo quand même a des pourcentages sur certains médias au Portugal, donc il relaye vraiment les infos comme ça, c'est qu'il y a une sorte possible réunion entre le président de la fédération portugaise et Jorge Jesus et Ronaldo après ce rassemblement, donc après le match de ce soir, pour essayer que les gens fassent la paix et qu'on puisse suite revenir à une réconciliation. Maintenant à voir, parce que bah, je pense qu'une fois que l'assiette est cassée, c'est compliqué de la recoller. Donc on espère tous peut-être un dernier match, un jubileux, parce qu'effectivement, comme disait Fabrice, ce serait dramatique de finir comme ça pour l'immense joueur qu'il a été et pour la légende qu'il est, le plus grand joueur de l'histoire du Portugal. Maintenant, je pense que pour le bien du tout le monde, il faut que ce soit un match, pas plus. Je pense que voilà, on a pris un virage, il faut le prendre comme il faut maintenant. Mais voilà, finir comme ça, pas possible, mais un dernier match comme ça au mois de novembre, ce serait l'idéal.
23: Tiens, écoutez ce que disait donc Zinedine Zidane sur Cristiano Ronaldo ce matin. L'hommage rendu par son ancien entraîneur au Real Madrid.
7: Je crois qu'il faut justement saluer sa grande carrière, ce qu'il a fait exceptionnel. Enfin, moi, j'ai eu la chance de l'avoir avec moi. Il m'a fait gagner des trucs incroyables. Donc, chapeau Cristiano. J'ai toujours beaucoup de respect pour, en général, de toute façon, pour tous les joueurs, mais encore plus pour ceux avec qui j'ai passé du temps, et plus particulièrement Cristiano, qui nous a fait quand même gagner beaucoup de choses.
23: Le bel hommage de Zidane à Cristiano Ronaldo. Fabrice, toi qui supportes donc le Portugal, t'es dans quel camp? T'es dans le camp de Jorge Jesus ou dans le camp de Cristiano? Ou même dans les deux camps peut-être, je sais pas.
6: C'est difficile pour nous de se positionner. On ne sait pas tout, on ne sait pas exactement, et peut-être qu'on ne saura jamais précisément ce qui s'est passé. La seule chose que je souhaite du plus profond de mon cœur, c'est que l'un comme l'autre ont peut-être des torts partagés, qui mettent de l'eau dans leur vin, et qu'on puisse honorer comme il se doit l'immense joueur qu'est Cristiano Ronaldo. C'est un symbole pour nous portugais, c'est un symbole pour le football en général, mais encore plus pour nous.
23: C'est le Portugal le plus célèbre de l'histoire.
6: Possible. Je ne cautionne pas que ce joueur, cet immense joueur avec les titres qu'il nous a rapportés, hein, c'est lui le premier à nous avoir rapporté les titres, et l'aura qu'il a dans le football et encore plus au Portugal, il ne peut pas claquer la porte de la sélection de cette manière-là. C'est pas possible. Donc j'espère qu'ils s'entendront autour d'une table et qu'on aura l'occasion effectivement de lui dire au revoir comme il se doit au Portugal.
23: Sur le prochain match du Portugal, par exemple, Alexandre Carvalho, ce sera donc au mois de novembre, après le Portugal-Norvège de ce soir, hein, qui se joue à Porto. C'est où le prochain match du Portugal en novembre? C'est Braga, c'est ça?
5: Je crois, je suis pas sûr, j'ai pas envie de dire de bêtises, mais ce serait idéal pour des adieux. En plus, il suffirait qu'on gagne ce soir et on se qualifie, donc il y aurait pas d'enjeu. Ouais. Donc ce serait exceptionnel, ce serait le moment idéal, je pense, pour tout le monde. Vraiment, que voilà, qu'on garde cette image-là de Ronaldo et pas celle qu'on a depuis maintenant 4-5 ans, malheureusement. Qu'on finisse en beauté, parce que c'est ce qu'il mérite. Donc voilà.
23: Ouais, c'est ce qu'on souhaite tous, évidemment, qu'il y ait un très beau jubilé, un très bel hommage rendu à Cristiano Ronaldo. Alexandre Carvalho, un petit mot sur les Parisiens. Comment vont-ils? Comment se passe la trêve internationale concernant Nuno Mendes, Vitinha, João Neves?
5: Alors, Nuno Mendes va enchaîner son quatrième match en 12 jours. Donc, wow. Un peu peur. C'est vrai que ça fait tellement de temps qu'il n'a pas joué autant en si peu de temps. Moi, j'ai un peu peur, j'avoue, qu'il se blesse ce soir maintenant, soit avec le PSG d'ici quelques semaines. Donc, mais bon, toujours aussi bon, hein, toujours aussi explosif, toujours aussi pénétrant. Enfin, c'est un garçon qui est exceptionnel avec ballon, sans ballon. Enfin, je pense qu'on ne va plus le décrire. João Neves, bah, plus en difficulté. Il a été titulaire qu'une seule fois, mais il a été plutôt moyen plus, on va dire. Et donc ouais, il a l'air pas l'air d'être dans les plans de Jorge Jesus qui lui préfère Vitinha et Joao Peña dans ce milieu-là, voire même Ruben Neves de temps en temps. Et un Vitinha qui a marqué son premier but il y a quelques jours de la tête, donc qui est revu aussi sur cette sélection-là, bien meilleur que lors de la Coupe du Monde. Donc très performant là aussi, le Vitinha qu'on connaît, le Vitinha qui aime avoir le contrôle du jeu, le maestro de l'équipe. Donc plutôt une trêve plutôt positive pour Nuno Mendes et Vitinha, un peu plus compliqué pour Joao Neves, mais encore une fois rien de dramatique vu son âge, il aura tout le temps de prouver des belles choses au Portugal.
23: Ouais, c'est bien à Braga qu'aura lieu le prochain match donc okay. Entre le Portugal et le Danemark le 14 novembre prochain. Merci beaucoup Alexandre Carvalho pour ces dernières informations sur Cristiano Ronaldo et sur la sélection du Portugal opposée à la Norvège. Portugal, Norvège, Grèce, Allemagne, Pays-Bas, Serbie, coup d'envoi dans 2 minutes et on suivra ces matchs évidemment en direct sur RMC dans l'After Live qui revient dans un instant. On va vous parler rugby, le top 14, la 5e journée avec le choc entre Montpellier et Toulon. C'est dans quelques secondes, restez bien avec nous, à tout de suite.
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23: L'After Live sur RMC jusqu'à 23h. C'est mieux quand on allume le micro, pourtant il était allumé. Mais bon, c'est bizarre, les technologies, c'est comme ça. On parle au rugby dans l'After Live. Évidemment, c'est le top 14 de la 5e journée. Julien Brugnon est avec nous, salut Julien.
25: Bonsoir Jérôme, bonsoir à tous.
23: T'as la forme?
25: Ah oui, hâte de voir ce
23: Montpellier-Toulon, ça te chauffe?
25: C'est pas le classement qui nous fait nous chauffer face à cette rencontre, mais c'est l'enjeu et c'est les deux oppositions qui sont belles.
23: Eh oui, la façon de jouer, parce que c'est vrai que c'est pas forcément, on s'attend pas à un spectacle avec des lignes arrière qui prennent des initiatives folles, mais ça va être un combat devant a priori sympathique.
25: Un combat devant, deux grosses défenses, des meilleures troisième, des trois défenses du championnat. Donc, mais bon, j'aime ce type de rugby et Toulouse hier l'a fait et a gagné à Castres.
23: Ouais, ça faisait longtemps qu'on n'avait pas vu un aussi petit score en top 14 alors qu'on empile les points depuis le début de la saison. C'était marrant de voir presque une victoire 9-8.
25: Ils se sont adaptés hier Toulouse. On va voir est-ce que Toulon est capable de faire la même chose à Montpellier.
23: Montpellier-Toulon, ce sera à vivre avec Julien Landry et Pierre Thévenet. Salut les garçons. Salut Jérôme, salut à
26: messieurs.
23: Tous.
26: Salut Julien.
23: Alors c'est quoi la météo déjà à Montpellier? Parce que là ces derniers temps c'est cata, non?
26: C'est pas catastrophique, il pleut normalement.
23: Il pleut jamais à Montpellier.
26: Non mais il a beaucoup plu toute la semaine, de manière démentielle mercredi notamment. Et ce soir il pleut de manière logique. Et c'est vrai que ça va influer évidemment la partie. Julien parlait de combat. C'est déjà deux équipes qui aiment marronner, qui aiment ferrailler. Et en plus vu le climat, Julien,
25: vu le temps que tu annonces, à mon avis, oui, on va réduire les intentions de jeu, puis on va faire les choses essentielles.
26: Tu vas avoir beaucoup de mêlées à nous disséquer.
23: Bon. Est-ce que la pelouse du stade de la Mosson est prête à subir ces assauts en mêlée, Julien? Parce qu'on a beaucoup parlé évidemment de cette délocalisation.
26: Alors la pelouse de Montpellier a longtemps été critiquée, mais il ne faut pas oublier que la dernière année de Montpellier en Ligue 1, ils avaient été élus meilleure pelouse de Ligue 1 devant le grand jardinier du PSG.
23: Non, je parlais de la pelouse du 7TO. Hein.
26: Oui, mais du coup, celle du CEPCO, elle est catastrophique, mais celle de la Mosson, elle est magnifique. C'est une hybride qui résiste parfaitement, qui va résister aux mêlées, qui va résister à tous
25: ça
26: les...
25: Ça va être un sacré test aujourd'hui.
26: Oui, mais alors, elle est vraiment très bien. Ils sont venus hier faire la mise en place. Joanne Codulo, que j'ai eu, m'a dit que c'était parfait. Ça a le changé. Parce que c'est vrai que tu parlais, Jérôme, cette pelouse septée au stadium. On l'a vu les deux matchs précédents, et contre Pau et contre Perpignan. C'était catastrophique. C'était tout pour.
2: C'était dangereux, même.
26: C'était même dangereux. Pour l'image, c'était catastrophique. C'est-à-dire que sur chaque mêlée, c'était un escalator. Les joueurs pouvaient reculer. Et Julien, tu le sais, pour avoir joué en mêlée, même si les gens ont du mal à l'imaginer, mais quand une pelouse tient pas sous les pieds des piliers, c'est difficile d'imposer son jeu, surtout quand Montpellier.
25: T'es en équilibre.
26: Ouais, sur surtout que Montpellier base tout son jeu sur la mêlée.
25: Tout simplement, tu fais pas ton métier, parce que si tu veux engager, tu vas glisser, l'arbitre va s'énerver, donc au bout d'un moment, tu fais plus mêlée.
3: Tu fais du surf, en fait, c'est ça.
25: Bah, tu évites de faire du surf, mais ça peut vite se transformer comme ça. Mais il y avait pas la ligue n'avait pas, en tout cas, ne sanctionne pas, en tout cas, les terrains qui sont pas.
26: Alors la ligue, ce qui est surprenant, Julien, c'est qu'il y a deux ans, on se rappelle que le Montpellier-Toulon avait été délocalisé du côté de Béziers après un Montpellier-La Rochelle où il était tombé beaucoup de pluie et que le terrain s'était détérioré. Et là, en fait, la Ligue, après le match de Pau, a dit qu'effectivement, les conditions étaient dangereuses, mais que le terrain était praticable. Après le match de Perpignan, ils ont dit exactement pareil, que Montpellier pouvait jouer au Septéo Stadium, à la seule condition qu'il ne pleuve pas dans les 15 jours qui suivaient le match contre Perpignan. Bon, évidemment, quand on a vu la météo, Montpellier a décidé de ne pas prendre de risque et a donc décidé, dès le soir de Perpignan, de délocaliser ce match du côté de la Mosson, en sachant que la pelouse à Montpellier au Septéo Stadium va être rechangée pour normalement être opérationnelle lors du match de Castres à la fin du mois d'octobre.
3: Bon, Pierre, ça va, tu t'étais pas trompé de stade ce soir, hein?
2: Non, mais j'étais un peu déçu, c'était le seul stade de top 4 ce qui me manquait, ce CFTO, et on me dit d'aller à la Mosson finalement. Mais c'est pas grave.
3: Et tu connaissais la Mosson?
2: Non, jamais non plus. Bon, mais c'est des stades de footballeurs, tu sais. C'est...
3: Ah oui.
25: Oh, il est beau quand même, il y a eu beaucoup de demi-finales là-bas.
3: T'as joué là-bas,
2: non,
3: toi?
2: Il est beau, mais.
25: Non, j'ai regardé les demi-finales, j'ai jamais eu la chance. J'ai joué au CFTO, enfin, à Lille du Manoir.
3: Les demi-finales à la Mosson, c'était quand?
25: Ah ben, j'étais 2009-2010. Oh, moi j'étais en 2003-2005 là-bas.
26: Ah oui, 2003 avec Agen, mais 2009-2010, c'était un Perpignan-Toulouse.
25: Un Perpignan-Toulouse, magnifique, il y a beaucoup d'ambiance.
26: Ouais.
2: Bon, il y aura moins d'ambiance ce soir, Jérôme. Ouais. Pas beaucoup de monde dans les tribunes de la Mosson, surtout avec la météo. Ça va sonner un petit peu creux dans ce stade à Montpellier.
26: Non, mais données très importantes, Jérôme. Et alors, Julien va peut-être nous donner son avis. Autant les stades de foot sont les mêmes dans tous les stades à quelques mètres près, autant au rugby, il y a une énorme différence. C'est la taille de l'embut qui s'adapte en fonction des stades. Montpellier au Septéo Stadium a le plus grand embut du top 14. Il fait 13 mètres.
25: Donc une surface de
26: l'embut. Et l'embut de la Mosson ce soir fait 3 mètres, Julien. Donc ils ont perdu 10 mètres d'embut, le MHR. Donc évidemment, ça va changer. Ouais, donc tu imagines, Julien.
3: Comment on fait? Enfin, sérieusement, c'est pour les ailiers, on évite de se faire une glissade longue distance. Enfin,
25: déjà, tout ce qui va être joué au pied, tout ce qui va être joué au pied en profondeur ou à suivre.
3: Il va falloir doser déjà.
25: C'est pas la même chose. Je sais que. Après, voilà, l'espace de jeu, le CTO était plus petit, donc ça correspondait plus au jeu de Montpellier qui est combattant, donc avec des joueurs plus lourds. Ça va être une donnée en tout cas à prendre en compte. Mais bon, les Toulonnais sont plutôt épais, donc je pense que ça va pas déséquilibrer non plus la rencontre.
3: Bon, parlons des compos d'équipe, Pierre et Julien. On va commencer par le MHR qui reçoit ce soir et qui retrouve son équipe type, ou presque, Peyo.
26: Ouais, après avoir fait tourner la semaine dernière du côté de Toulouse et d'avoir laissé quelques joueurs déjà au repos, c'est vrai que tous les cadres sont de retour ce soir. La première ligne, ça sera Baptiste Erdossio, Christopher Tolofua qui retrouve son poste de pilier, et Lucas Japaridze de talonneur. Lui, il est formé en pilier depuis le début de saison à droite. Verac Chaluro en deuxième ligne, Camara, Béconnier, Vunipola capitaine numéro 8, Alexis Bernadet qui a pris la place d'Ali Price depuis le début de saison, associé à Domingo Miotti. Et la ligne de trois quarts, on espère qu'ils vont toucher la balle ce soir, mais c'est pas gagné. Moustain Delip sur les ailes, Agnaou, Vincent au centre, et le joueur le plus utilisé de notre championnat la saison dernière, Tom Banks à l'arrière.
3: Bon, la cavalerie a été ramenée par Montpellier ce soir, Julien.
25: Oui, encore, on n'a pas parlé du banc, mais c'est vrai qu'un gros pack qui commence le match. Moi, j'ai une petite interrogation sur Tolofua. Je l'ai trouvé plutôt bon à droite, mais bon, le mettre au talon, au lancer, face
26: il
25: à
26: avait
25: des
26: été très bon,
25: des meilleurs
26: ouais, mais il avait été très bon contre Perpignan, Julien. Christopher Tolofua. Lancé également au talon parce que Jordan Oulézé est blessé, fracture de la mâchoire pendant 6 semaines. Et c'est vrai que Joanne Codulo n'avait pas prévu du tout de le faire jouer talonneur cette saison.
25: Oui, parce que c'était une volonté du joueur aussi de
26: exactement, de basculer à droite en vue de la Coupe du Monde. Et devant les pépins physiques et la méforme de Ricky Riccitelli, il a demandé à Christopher Tolofoa de rejouer Talon. Et c'est vrai qu'il s'est entraîné de nouveau au lancer avant Perpignan. Et il avait fait un très bon match ce jour-là.
25: Et du coup, Nouchi est trop délicat en tout cas pour attaquer le match.
26: Ouais, il revient de longue blessure. C'était lors du dernier test match de l'équipe de France du côté du Japon. Blessure à la cheville, longue blessure. Il avait repris la course depuis quelques semaines et on a décidé de ménager les Ninouchi, de le faire reprendre doucement parce que Montpellier a décidé en tout cas de protéger son capitaine en vue de l'équipe de France. Et Johan Codulo a décidé de le protéger et de gérer son temps de jeu parce qu'il espère évidemment l'envoyer en novembre pour les matchs de l'équipe de France. Donc on va le voir remplaçant ce soir, titulaire la semaine prochaine et monter en puissance.
25: Si l'équipe qui commence est meilleure que l'équipe qui finit. C'est tellement le banc, il est assez impressionnant. Hein.
26: Oui, Valentin Welch, Chung Patin au pilier, Akrab en talonneur, Dugui, Nouchi. Et derrière, surtout, les internationaux écossais Price et Hogg et Rusto Picardo, l'international argentin, qui peut jouer centre ou troisième ligne. C'est vrai que le banc montpellierain ce soir est particulièrement épais.
25: Il avait été au-delà de l'équipe, malgré la débâcle, la petite correction à Toulouse. C'était le seul joueur qui avait un peu surclassé alors qu'il était repositionné. C'est un sacré joueur. Il avait vraiment marqué les esprits.
3: Puisqu'on parle de banc de touche, le banc du RCT, c'est un petit peu l'innovation, la pierre, avec ce banc en 7-1. Un banc, une façon de faire que Fabien Galthié apprécie désormais également en équipe de France.
9: Ouais, il l'a fait un petit peu, mais il en est un peu revenu, Fabien Galthié, par la suite. Mais 7-1, on en parlait tout à l'heure dans l'avant-match, c'est un 7-1 très hybride du côté toulonnais. Pour faire simple, maintenant on n'a plus le droit qu'à 8 changements dans une rencontre. Avant c'était 12. Et donc les managers cherchent des solutions aussi pour avoir un paquet d'avant qui dure plus longtemps. Il n'y a par exemple pas de demi-mêlée remplaçant sur le banc. C'est Mathis Ferté qui est titulaire à l'aile, qui doublera Baptiste Serin au besoin. Et puis il y a également Jokeré Karaba, qui est normalement un troisième ligne, mais qui est aussi un international français à 7 et qui est largement capable d'évoluer au centre. Donc dans l'idée, c'est un 7-1, Julien, mais il peut y avoir plein d'aménagements différents. Mais en tout cas, le message envoyé est clair. Si on veut résister le plus possible à la puissance physique montpelliéraine.
25: Ah, tu le dis très bien. C'est vrai que maintenant, on a des joueurs qui sont hybrides, hein, que ce soit des avants qui peuvent dépanner derrière ou des arrières qui peuvent dépanner devant. Et c'est vrai que ça permet d'avoir des compositions de bancs qui sont un peu différentes de ce qu'on a pu connaître. Le 5-3 qui était classique commence à disparaître petit à petit.
3: Bon, c'est une équipe de Toulon qui est en difficulté depuis le début de la saison, qui s'est à peine rassurée le week-end dernier face à Vannes, Julien, quand même. Et venir à Montpellier, c'est compliqué pour espérer aller chercher un résultat.
25: C'était factuel. Toulon, effectivement, début de match compliqué. Après, ils arrivent à gagner, ils arrivent à avoir même le point de bonus à la fin du match. Mais moi, enfin, si tu regardes les scores, ils perdent 20 points, 2 points. 3 points, je crois.
9: Deux fois un point.
25: Donc c'est quand même une équipe qui, si tu regardes sur le long terme, ils se payent peut-être pas, ils font certainement les erreurs qui payent à la fin du match. Et je pense ils décrochent pas, ils ont un sacré groupe, je pense qu'ils avancent. Et c'est peut-être la bonne soirée en tout cas pour montrer que le groupe avance et est de plus en plus fort.
3: Dans quel état d'esprit les Pierre Mignoni, Pierre?
9: C'est Franck Azéma qui est venu cette semaine en conférence de presse et qui a dit il faut qu'on se paye. Comme disait Julien, maintenant il faut gagner. Ça met du temps à se mettre en place. Il y a un nouveau projet de jeu qui est porté par Franck Azéma, on le rappelle, qui est arrivé et qui s'occupe du sportif. Pierre Mignoni a pris un petit peu de hauteur au RCT. Maintenant il faut gagner pour valider tout le travail qui est fait, même si sur le jeu, pour l'instant, c'est pas encore fabuleux côté toulonnais. Le problème, c'est qu'aujourd'hui, je pense qu'ils auraient aimé envoyer une équipe encore plus costaud, mais il y a beaucoup, beaucoup de blessés côté toulonnais.
25: Les Toulonnais sont très jeunes sur le banc, c'est à l'inverse des Montpellierains, c'est très jeune.
9: Mais j'ai parlé de Frisch, de Slimani, de Cancorier, il y a Abadi, il y a Dréan, il y a Villiers, il y a Prisot qui sont toujours blessés. Donc il y a des cadres qui sont présents sur le 15 de départ, je pense à Gaël Ficou, Charles Olivon, Zach Mercer, Baptiste Serin, Jean-Baptiste Gros. C'est une équipe qui est tout à fait costaud. Après sur le banc, en effet, on a des joueurs beaucoup plus jeunes, Corentin Mezou, Mikhaïl Ishiochvili, Keleta Ona, Kéré Karaba, des joueurs qui viennent pour certains des U20 et qui vont avoir fort à faire face au banc montpellierain.
3: A tout de suite, messieurs, pour le coup d'envoi donc de ce Montpellier-Toulon qu'on va vivre en intégralité sur RMC. On fait le point sur la Ligue des Nations, le foot avec Diane Carlotti. Que s'est-il passé en Grèce, aux Pays-Bas ou au Portugal, Diane?
24: Eh bien, écoute, Jérôme, c'est parti fort entre la Grèce et l'Allemagne. Première occasion dès les premières minutes pour les locaux avec un coup de tête du capitaine grec et une belle parade du portier allemand Jonas Urbich. Toujours 0-0, mais le match est lancé sur la pelouse du Portugal. Ben, Nuno Mendes a pris un coup au visage. Il est resté quelques minutes au sol avant de se relever. On est à 8 minutes de jeu, toujours 0-0. Et puis, entre le Portugal et Danemark, coup dur pour les Marseillais, puisque le capitaine danois et joueur marseillais, Pierre-Emile Højbjerg, est sorti sur blessure. 0-0 sur toutes les pelouses pour l'instant.
3: Ouais, 0-0 entre les Pays-Bas et la Serbie, 0-0 donc entre le Pays-Bas et le Pays de Galles et le Danemark. On va suivre ça, hein, évidemment, la blessure de Pierre-Emile Højbjerg. Espérons que ce soit par précaution qu'il soit sorti, parce que Guiri s'était déjà blessé en sélection et Cornelius également dans les rangs marseillais. La Ligue 1 qui reviendra le week-end prochain. 20h57, l'After Live revient tout de suite pour le coup d'envoi de Montpellier-Toulon en rugby et la suite de ces matchs de Ligue des Nations. A tout de suite.
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3: Dans quelques instants, dans 5 minutes maintenant, le coup d'envoi de Montpellier-Toulon, le top 14, la 5e journée avec Julien Landry et Pierre Thévenet et avec Julien Brugnot pour donc commenter cette rencontre. Avant de retourner à la Mosson, parce que c'est à la Mosson que se joue ce match entre le MHR et le RCT, on refait un point sur la Ligue des Nations avec l'Allemagne, avec les Pays-Bas, avec le Portugal qui sont en lice ce soir, Diane Carlotti.
24: Et oui, pour l'instant, toujours 0-0 sur toutes les pelouses. Actuellement, c'est l'Allemagne qui a repris la possession du ballon et qui enchaîne les séquences de passes pour se rassurer face à une équipe grecque qui est volontaire et qui a envie d'aller vers l'avant. Je vous rappelle que lors de leur dernier affrontement, il y a une semaine, eh bien, c'est la Grèce qui s'était imposée. Donc toujours 0-0 sur les pelouses et on joue depuis 15 minutes.
3: Merci Diane. À tout de suite. Allez, on retourne à la Mosson. Julien Landry, Pierre Thévenet, un petit mot sur l'ambiance peut-être pour ce Montpellier-Toulon. Vous le disiez, on va pas faire le plein, mais bon, on a quand même hâte de voir ce qui va se passer. La pluie, elle s'est prévue qu'elle tombe tout le match ou ça va s'arrêter un petit peu?
26: Non, non, non, là, je pense que la pluie, elle est partie pour de longues minutes.
3: Attends,
26: au niveau de.
3: Regarder mon radar.
26: Ouais, regarde ton radar. Non, au niveau de.
3: Tu connais Rain Today ou pas, l'application? Ouais, il y a d'autres, hein,
26: mais non, au niveau de l'ambiance, ça va être léger. Ils ont eu du mal à vendre la moisson. Autant à Béziers, ils avaient réussi à remplir le stade Raoul Barrière. Bah, parce que le public biterrois était heureux de retrouver du top 14. Ça fait longtemps qu'il n'y a plus de top 14 à Béziers. Et c'est vrai que ce soir, s'il y a 7000 spectateurs, bah, ça sera une bonne affluence pour le MHR. En sachant qu'il y a 5000 abonnés, c'est évidemment léger. Les tribunes latérales, pour les connaisseurs de la butte paillade, c'est elle, évidemment fermée. Au Languedoc est également rempli avec les supporters, et Roussillon est fermé. Donc toutes les tribunes du côté sont fermées ce soir du côté de la Mosson.
25: Oui, est-ce que de mémoire, la grande tribune, la plus grande tribune, il n'y a pas de toit, hein?
26: Alors, il n'y a pas de toit, elle est surtout fermée maintenant. Ah oui, là, depuis ouais. 2021. Le MHSC, à l'époque évidemment du foot, avait décidé de la condamner pour essayer d'avoir un taux de remplissage moins ridicule sur ces saisons, parce que ça marquait des points au niveau de la LFP. Elle est toujours fermée, il n'y a toujours pas de toit. Et bien, donc, tous les gens qui sont en face de nous, ils ont tous des ponchos pour regarder ce match. C'était la particularité du stade de la Mosson. C'était une tribune à ciel ouvert.
3: Ouais. Alors c'est bien quand il fait beau, il fait souvent beau. Ouais. Mais bon, là, c'est vrai que ce soir. Alors je vous annonce peut-être une accalmie aux alentours de 21h45. Hein. Soyez prêts.
9: Super. Tout le monde sera au vestiaire.
3: Ouais. Bah écoute, fais ce que je peux, Pierre. Je peux pas tout maîtriser.
25: Pour l'animation de la mi-temps, c'est parfait.
3: Exactement. Ce sera très bien pour les pom-pom girls. Il se passe quoi d'ailleurs à la mi-temps d'habitude avec le MHR, Payot?
26: Il y a des jeux à la mi-temps. Il faut toucher la barre transversale. Il faut mettre des ballons sous le poteau avec des gros ballons.
25: Est-ce que dans ta carrière, t'as déjà participé à ces jeux, Pierre? La tentative de pénalité des 50 mètres en face des
9: pontons,
25: tu peux le faire quand même. Je t'ai vu jouer, moi.
9: C'est vrai qu'on a fait un talent. On a fait un tournoi à 7 contre Julien Brouillot. Écoute, on a malheureusement perdu, mais c'était beau.
25: Oui, par contre, tu as brillé par ton talent.
9: Merci Julien. Non, mais ton club du Racing 92 était très original quand il était à la désormais Plénitude Arena. On avait carrément des combats de Jedi dans les embuts. Pendant la rencontre, il y avait des gens qui venaient faire des combats de sabre laser dans les embuts.
25: Donc là,
9: c'était encore un.
25: Ouais, mais après, quand tu as eu trop de pertes, on a arrêté après.
3: Un mot peut-être sur l'enjeu au classement, Julien, parce que c'est vrai que Montpellier, en cas de victoire bonifiée, pourrait faire un joli rapproché et revenir dans les places qualificatives. Hein.
26: Oui, les Montpellierains, alors je me coupe parce qu'il y a le staff du MHR qui va être positionné juste à côté de nous.
9: Bonjour aux copains.
26: Qui s'installe. Et oui, les Montpellierains qui ont déjà perdu. Oui, exactement. Bah, parce que tu sais, les staffs du MHR sont installés, les staffs de rugby sont souvent installés très haut. Là, il y a 10 personnes du staff du MHR, et c'est vrai que tu connais toi la tribune de presse de la Mosson. Oui. Et donc ils sont assis vraiment juste à côté de nous. À droite de nous, il y aura donc le staff du MHR, et juste sur notre gauche, on a vu le staff du RCT également s'installer. Donc comme ça, ils ont tous de la hauteur. Mais pour revenir à ta question, oui, au niveau du classement, les Montpellierains qui ont déjà perdu un match cette saison à domicile n'ont plus le droit à l'erreur avec ce fameux classement britannique. Julien, cher à tous nos managers du top 14, on sait qu'une défaite coûte cher au classement, et que les Montpellierains maintenant, ils ont quasiment plus le droit à l'erreur, même s'ils ont rattrapé ce faux pas du côté de Vannes. Victoire obligatoire pour le MHR ce soir, qui jouera comme le faisait souvent le MHSC au mois d'octobre en rose. Ce soir, on sait que c'est le mois octobre rose, et que les Montpellierains ont donc sorti un maillot spécial pour l'occasion.
3: Alors avant de donner le coup d'envoi de ce match, je voulais te faire réagir, Julien, sur les propos de Ronan O'Gara hier soir après la victoire de La Rochelle face à Clermont. Et il a estimé que désormais on peut tout faire sur les terrains de top 14. Il se plaint de l'arbitrage, et notamment de l'utilisation de l'arbitrage vidéo qui devait être modifié cet été. On devait être encore plus attentif aux mauvais gestes, et il dit on peut tout faire maintenant sur un terrain de rugby. C'est de la mauvaise foi.
25: Tu veux vraiment la mauvaise foi avec Ronan? Non, on va pas aller jusque là. Ronan a un gros problème avec les arbitres depuis qu'il arrive en France. Hein. En fait, il y a pour lui un peu trop de laxisme. Il est habitué. Moi, je me rappelle quand j'étais en Irlande avec lui. En fait, à chaque fois qu'il y avait un arbitre qui devait intervenir sur nos matchs, il s'excusait que ce soit un arbitre français. Parce que pour eux, les arbitres français, le système français est trop. Il y a trop cette phrase à l'interprétation de l'arbitre. Voilà, il y a une règle. Pour lui, on l'applique. Et s'il y a des mauvais gestes, il faut les prendre. Et c'est vrai qu'il est assez pragmatique en tout cas sur l'utilisation du règlement, et des fois, notamment quand c'est contre lui, il peut s'emporter, il peut pester.
9: Mais il y a eu des petits soucis, ouais, hein, Julien, avec ce nouvel arbitrage vidéo. Maintenant, ce sont les arbitres vidéo eux-mêmes qui sont avec un technicien, qui choisissent
25: exactement
9: les images.
25: Ils ont
9: quand
25: ça marche.
9: Ouais,
25: alors,
9: et puis après,
25: ça marche,
9: pour aller dans le sens de Ronan Nogara, il y a la blessure d'Emmanuel Meafou avec ce plaquage du côté de Vannes. Et je pense qu'il parle aussi de ça, de Ronan Nogara, que certains gestes ne sont pas revus à la vidéo et que parfois des joueurs sont blessés.
25: On peut pas dire
9: alors
25: que c'est une réussite. Hein. On peut parler de Toulon qui perd à Castres. On peut parler de.
9: Il y a eu plein d'accros depuis le début de la saison.
25: Le week-end dernier, où Johan Codulo n'était pas content. Encore une fois, ça a fait polémique.
9: Il y a eu le Pola Rochelle où il n'y avait pas non plus d'image. Il y a eu beaucoup d'accros.
25: Est-ce que le Tiémont a été maintenu au fait? Parce que c'était le même que la semaine dernière pour le match
9: Toulon. Oui, c'est le même. C'est M. Castagnette qui fait la vidéo. Et le match est parti. À l'instant, le coup d'envoi donné par les Montpellierains par Domingo Miotti dans les bras de Baptiste Serin qui utilise directement le pied pour dégager son corps, récupéré par Tom Banks qui va lancer Billy Vounipola plein champ.
3: Il va y avoir beaucoup de jeux au pied, évidemment beaucoup de duels aériens. On a vu les Toulonnais faire beaucoup d'en avant lors de toute la période d'échauffement. Ils avaient du mal un petit peu à contrôler les ballons. Montpellier qui tente une première attaque là à l'entrée de la ligne médiane et on va venir occuper très loin dans le camp toulonnais, long jeu au pied rasant de la part des Montpellierains. Julien, ça va être l'objectif, hein, maintenir à tout prix l'équipe adverse dans son propre camp.
9: Ouais, les Montpellierains qui ont basé ce jeu sur la pression, la défense, c'est l'ADN voulu par Johan Codulo, mettre la pression le plus possible. Et c'est vrai qu'il se régale de laisser les équipes adverses dans leur moitié de terrain. La semaine dernière, Julien, c'est ce qu'ils avaient fait à Toulouse et sur ces 20 premières minutes.
25: Sur les 20 premières minutes, oui, ils avaient été bons avant de craquer physiquement un peu.
9: Ouais, c'est ça. Alors que le premier lancer est capté par les Toulonnais, mais ils n'avaient pas réussi à marquer sur leur temps fort. Les Toulonnais qui doivent sortir maintenant proprement de leur moitié, de leur 22 mètres.
3: Le ballon dans les mains de Jean-Baptiste Gros qui va venir protéger ce ballon et Baptiste Serin va tranquillement pouvoir le dégager. Le ballon a été, il me semble, rentré dans les 22 mètres, donc il ne va pas pouvoir trouver la touche directement. Le demi de mêlée international français, long jeu au pied dans les bras de Dimitri Delib avec Tom Banks. La première relance de la part de l'arrière Montpellier, bien pris aux jambes par Junior Kapoku, l'ancien Racingman. On va partir sur le côté gauche, Miotti l'a sauté pour Agnanou. La percussion sur Gaël Ficou qui plaque comme il savait très bien le faire déjà au Racing, Julien, ces plaquages hauts pour tenir l'adversaire le plus haut possible.
25: Ils sont risqués, ça évite d'avoir. Oui, ça bloque le ballon, ça ralentit en tout cas la digestion du ballon, ça permet à la défense de circuler. Après, il faut le maîtriser comme lui.
9: Ouais, et les Montpellier qui conservent le ballon avec Agnaou sur le petit retour intérieur avec Alexandre Béconnier qui a réussi à trouver un petit intervalle, qui a gagné quelques mètres. Et là, le jeu dans le dos de Christopher Tolofoa, c'est pas bien assuré, mais Tom Banks arrive à relever ce ballon, à faire quelques crochets. Les Toulonnais qui sont bien en place défensivement, les Montpellier qui pour le moment tapent sur un mur, même si la Bini Voulipona arrive à avancer. On insiste dans le sens
3: avec Miotti, la fin de passe. On est à 40 mètres de l'embut toulonnais, légèrement sur le côté droit de l'attaque Montpellier. Il y a des petites fautes de main dans ce début de match et le ballon va être donné au Montpellier, un pénalité, faute dans le ruck de la part d'un joueur toulonnais qui s'est mis hors jeu, il me semble, Julien. Non, c'est le plaqueur qui n'est pas sorti.
25: Non, c'est le numéro 5 de Toulonnais. Hein, je pensais que la défense avait été bonne, avait récupéré le ballon. Malheureusement, non, M. Brousset en a jugé autrement. Il a jugé qu'il y avait un plongeon, en fait, qu'il aurait dû sortir en fait, pour laisser l'opportunité à Montpellier, en tout cas, de protéger le ballon et que sa présence gênait.
9: Là, il s'est jeté. Ouais, je pense qu'il n'est pas rentré par
3: le ballon traînait au sol et il s'est jeté dessus.
25: À mon avis, pour le joueur, il y a le ballon. Mais je crois qu'il y a une nouvelle règle comme ça. On ne peut plus plonger comme ça sur les ballons, tout ce qui est à 1 mètre, 2 mètres du ruck.
9: De nouvelles règles dans le rugby.
25: Ah oui, des nouvelles règles. Chaque année, on essaye de se réinventer.
9: La pénalité, la première pour les Montpellierains. Joanne Codulo qui a fait vite le signe des doigts. Et c'est vrai qu'on en parlait, Julien, de ce temps fort Montpellierain la semaine dernière, 20 minutes à 14 contre 15, où il n'avait très peu marqué. Et les Toulousains est arrivé une fois pour marquer le premier essai. Domingo Miotti, le ballon qui s'élève, ça part bien et ça va passer entre les poteaux Montpellierains et le MHR qui ouvre le score à la Mosson ce soir après 3 minutes de jeu. 3-0 pour le MHR. Il faut remonter à 2011, Jérôme, pour voir le MHR jouer ici à la Mosson. C'était sous Fabien Galthié, entraîneur. C'était contre le Leinster, match de Coupe d'Europe. C'est la seule fois que le MHR a joué à la Mosson. Et c'était un bon souvenir pour les Montpellierains. Ils avaient fait match nul contre le grand Leinster de l'époque.
25: La possession va être, l'occupation, par contre, va être une donnée importante, hein, parce que moindre faute va être sanctionnée par des points. Donc c'est vrai que ça va être important d'occuper le camp adverse et de garder le ballon.
3: On fait un point sur le foot, la Ligue des Nations avec Yann Carlotti. Que donnent les Allemands de Jürgen Klopp, Diane?
24: Il y a toujours 0-0 après 25 minutes de jeu, mais ça pousse pour les Allemands. C'est eux qui se sont procurés les plus grosses occasions, à l'image de cette grosse frappe du numéro 9 d'Erich Ehrend qui a été détournée par le gardien grec. Sur les autres pelouses, toujours 0-0 également, et ça pousse du côté du Portugal avec une grosse frappe déclenchée par João Cancelo qui a été sorti par le portier norvégien. Il reste, on joue depuis la 25e minute et toujours 0-0 sur toutes les pelouses, Jérôme.
3: Merci Diane, et on rappelle la sortie sur blessure de Pierre-Emile Højbjerg, le capitaine de l'Olympique de Marseille et de la sélection, enfin le capitaine, non, il n'est plus capitaine de l'OM, c'est Timothée Weah, le capitaine de la sélection danoise. Donc inquiétude pour Højbjerg, on essaiera de vous donner des informations évidemment dans la soirée. Pas de but de marqué donc en Ligue des Nations, 3 points déjà marqués à la Mosson, Montpellier, Toulon, c'est le rugby, le top 14, la 5e journée avec Julien Landry, Pierre Thévenet et Julien Brugnot.
9: 3-0 en faveur du MHR, 5e minute de jeu, et Toulon avait une première bonne situation d'attaque là sur le côté droit. On avait réussi à décaler Oliver Cowie sur une bonne passe de Melvin Jaminet, petite faute de main ensuite, Julien qui va faire revenir les Toulonnais dans leur camp avec un long jeu au pied montpellier.
25: Le coup était bien joué de la part des Toulonnais qui avaient vraiment pressé, qui avaient récupéré ce ballon malheureusement là en avant de Saint-Clair, et ils repartent de leur camp, ils sont sur leur 40 mètres.
9: Ouais, les Montpellierens qui ont vite tapé le camp pour éloigner la pression.
25: Les Montpellierens, j'ai pas compris pourquoi ils ont essayé de jouer de leur camp avec les conditions qu'il y a. Miotti, il aurait dû taper quasiment dès le départ.
9: C'est vrai, c'est surprenant d'avoir tenté cette relance de leur 22 mètres. Et là, les Toulonnais avec Baptiste Rhin, la grande chandelle dans le ciel humide de Montpellier. À la réception, ça sera
3: Charles Olivon.
9: Charles Olivon, exactement, qui a récupéré ce ballon. Et il y aura même une pénalité en faveur des Toulonnais. La première contre les Montpellierens après 6 minutes de jeu. 3-0 pour le MHR. Alors, elle est très difficile, mais on sait qu'ils ont un buteur de classe mondiale avec Melvin Jaminet.
3: Et qui n'est pas très en réussite depuis le début de saison, vrai. Melvin. Mais là, il a... La faute, Julien, est assez particulière, c'est que le plaquage était complété sur Charles Olivon et les Montpellierens ont essayé de le tirer en touche alors qu'il était déjà au sol.
25: Exactement, et certainement que M. Brousset a dû communiquer une ou deux fois. Souvent, les arbitres accompagnent un peu parce que le joueur est dans le combat. Tout ça, ça amène à avoir un manque de maîtrise et malheureusement, il n'a pas été écouté, donc il a sanctionné.
3: Petite question d'Olivier sur le...

0: qui va faire un point de fixation pour ouvrir l'angle au buteur. Nouvelle pénalité.
1: Nouvelle pénalité, la faute des Montpellierains. Il me semble, Julien, qu'on n'a pas gardé les appuis du côté des soutiens offensifs montpellierains. On a plongé dans le rug.
2: Ça, c'est un peu le problème de Montpellier sur la discipline. Mais je reviens sur l'action toulonnaise. Ils commencent à importer assez bien fait. Je sais pas qui appelle c'est Ferté ou si c'est Sorin qui veut jouer le fermé. En tout cas, c'était pas très inspiré.
0: C'était Ferté, pas très inspiré
2: en tout cas sur l'option. Parce qu'ils avaient un contre 3, et il s'est fait gratter. Bon, heureusement, ils récupèrent la pénalité, ils ont une deuxième chance.
1: Allez, lancé à 5 mètres de l'embut pour le talonneur montpelliérain Pierre Damon. Le ballon porté qui s'organise, qui se décale légèrement sur le côté gauche. Le ballon qui est passé au sol. Et il y a Montpellierin qui a mis les mains sur le ballon. Et ça va être récupéré par Billy Voulipola, le troisième ligne anglais. Ce ballon porté s'est écroulé de lui-même, pas de faute montpelliéraine. Ouais, et derrière le troisième ligne international a pu mettre les mains sur ce ballon.
2: Bonne défense de la part du PAC montpelliérain qui les a poussés en touche et qui a amené à ce que le PAC se désagrège tout seul. Et c'est avec Voulipola, s'est retrouvé avec un porteur de balle qui tombe au sol, tout seul. Et il s'est servi simplement devant M. Brousset qui a récompensé.
0: Ouais, et puis quand Billy Voulipola met les bras,
2: c'est comme certains qui sont spécialistes. Je suis pas sûr que tu aies envie d'aller l'enlever.
0: Non, tu sais même pas de le déblayer. Quand tu vois la taille des bras de Billy Voulipola, tu dis bon, mais tant pis. Celle-là, elle est perdue pour ce coup-là, mais voilà, les Montpellierains, pour le coup, Julien, ça fait deux fois qu'ils défendent bien ces ballons portés. Alors celui d'avant, ils avaient réussi à avancer, et t'as raison, la stratégie n'avait pas été bonne avec cet appel de Mathis Ferté sur le côté. Celui-ci, il est récupéré par Billy Voulipola. Deux pénalités déjà de chaque côté, 100% en touche pour les Toulonnais. Et le premier lancé, on va voir, Christopher Toulofoy, t'en parlais, Julien, dans l'avant-match, voir lui. Reconverti pilier droit depuis le début de saison, qui doit se réhabituer à ce geste si précis de lancer. Et il a trouvé évidemment le géant Florian Vérague. C'est plus facile de lancer en touche quand Florian Vérague est là. Et là, l'énorme percée de Dimitri Delib au milieu du terrain. Le crochet, il arrive à rejouer derrière lui pour Bernardet qui passe les bras pour Miotti qui redonne la passe à Bernardet. Est-ce qu'il va y aller tout seul? La passe magnifique pour Alexandre Péconnier au soutien. Bastien Chalureau était là, mais le ballon est conservé par les Montpellierains. Je pense qu'il y aura peut-être un en avant revu à la vidéo sur cette passe entre Miotti et Bernardet. Mais quelle relance de Dimitri Delib, plein champ. Je pensais même qu'il avait pris le meilleur sur le dernier défenseur toulonnais, qu'il a attrapé Bernardet au soutien. Miotti, suspicion d'en avant en direct de la tribune. Mais les Montpellierains ont parfaitement joué.
1: Finalement, c'est allé en touche la fin de cette action.
2: Il y a une petite en avant. Bon, moi, je ne sais pas s'il va être checké par les arbitres, hein, mais en tout
1: non,
2: cas.
1: Non, parce que c'est allé en touche, donc le ballon a été rendu au Toulonnais.
2: À quelle action quand même de l'ailier montpelliérain quand même, qui arrive à breaker, qui passe à travers les avants et qui arrive à se faufiler après un gabarit comme ça aussi. Il a du gaz, il est costaud. Ça fait du bien. S'il y a des coups de pétard comme ça, ça peut faire mal en tout cas à la défense toulonnaise qui est pourtant impériale depuis le début de saison.
1: 10e minute de jeu, 3-0 pour le MHR face à Toulon, et une touche défensive pour le RCT. Junior Kpoku qui est venu percuter. Attention, parce que on avait à nouveau mis les mains sur ce ballon côté montpelliérain. Finalement, il y a eu un bon déblayage sur Christopher Toulofoy et Baptiste Serin. On va prendre le temps.
2: Il a pas insisté, Christopher, c'est dommage parce que le Junior était vraiment esselé.
0: Ouais, il était Christopher Toulofoy, il avait mis les mains. C'est vrai que parfois les arbitres récompensent vite Julien, c'est Comtesse. Parfois ils prennent plus de temps.
2: Un peu trop des fois.
0: Il semblait juste toucher
2: ballon et te récompense.
0: C'est vrai. Et là, il semblait pourtant que Christopher Toulofoy était bien en place sur ce contest. Après, tu l'as dit, il a peut-être pas assez insisté. Mais on revoit sur les écrans de contrôle la percée de Dimitri Delib. Baptiste Serin l'avait attrapé et puis la puissance de l'ancien toulousain.
2: C'est l'avantage quand t'es
0: costaud, fait la différence.
2: Avec un temps où il pleut ou c'est glissant aussi pour la défense quand tu défends avec tes mains.
1: Ok, on fait un point sur le temps de score, les garçons. 11e minute de jeu, 3-0 en faveur du MHR grâce à une pénalité de Domingo Miotti face à Toulon. Et le premier but sur les pelouses européennes, c'est la Ligue des Nations, Giancarlotti.
3: Et oui, et c'est les Pays-Bas qui viennent d'ouvrir le score via le défenseur central Koop Meinders sur un magnifique coup franc direct. Et il a trouvé le petit filet, ça fait donc 1-0 pour les Pays-Bas. Et à l'instant, l'Allemagne vient d'ouvrir le score à la 32e minute. Donc l'Allemagne mène également 1-0, tout comme le Pays-Bas. Et pour le reste des pelouses, c'est toujours 0-0 après 32 minutes de jeu.
1: Merci Diane, le but de Jonathan Burkhardt donc pour l'Allemagne, le but de Koop Meinders pour les Pays-Bas. 0-0 entre le Portugal et la Norvège, et 0-0 également dans le match du Danemark face au Pays de Galles. 3-0 donc pour Montpellier face à Toulon. C'est le top 14, c'est la 5e journée. On revient dans un instant, l'After Live avec Julien Landry, Pierre Thévenet et avec Julien Brugnot. À tout de suite.
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4: On retourne au rugby, on retourne à la Mosson dans un instant, mais d'abord on refait un point sur la Ligue des Nations, le foot, parce qu'il y a des buts désormais, Diane Carlotti, notamment entre les Pays-Bas et la Serbie.
5: Et oui, la Serbie vient d'égaliser avec Zvetkovic, il y a donc un partout après 35 minutes de jeu. Et puis sur la pelouse de l'Allemagne, eh bien but refusé par l'arbitre français Clément Turpin pour une main. Donc toujours un partout, 1-0 pardon pour l'Allemagne face à la Grèce, un partout Pays-Bas, Serbie et 0-0 sur les autres pelouses.
4: 0-0 donc entre le Portugal et la Norvège et 0-0 entre le Pays de Galles et le Danemark. Le top 14, la cinquième journée, Pierre Thévenet, Julien Landry, Julien Brugnot, c'est le match entre le MHR et le RCT.
6: Oui, c'est en avant. Il y a beaucoup d'approximations dans ce début de partie. Julien, on a vu deux mêlées non jouées avec des bras cassés signifiés par Pierre Brousset. Là, l'alignement en touche est Bastien Chalureau qui est venu charger le lifter ou le sauteur. C'est vrai que les conditions font que
7: ça fait partie des nouvelles directives de cette année, notamment les mêlées où ils veulent vraiment de la maîtrise de bout en bout, notamment sur le setup. Et on a vu tout à l'heure, notamment la dernière où Sinclair, il était déjà en train de pousser avant même l'introduction du ballon. Et là, on a vu aussi Chalureau qui vient jumper dans le camp toulonnais, en tout cas pour perturber. Ça, il faut respecter son couloir. C'est des choses qui sont facilement contrôlables.
8: Et puis sur les mêlées, Julien, il y a l'idée de surtout pas ralentir le jeu. Dès qu'il y a une petite faute, on donne bras cassés et on ne fait pas refaire les mêlées autant de fois que dans le passé.
7: Exactement, au bout d'un moment, parce que ce qui faisait pester un peu les gens, les amoureux du rugby, c'était les mêlées qui étaient faites à répétition. Non, il y a des sanctions, il faut les appliquer. C'est ce que me fait M. Brousset.
8: 3-0 toujours pour le MHR grâce à une pénalité de Domingo Miozzi en début de match. Là on joue la 16e minute et à nouveau une petite faute de main de Gaël Ficou. Il y avait une tentative de petit jeu au pied par-dessus de la part de Thomas Albornoz, le demi d'ouverture toulonnais. Ficou est arrivé en premier sur ce ballon, il a tenté de le contrôler avec sa main droite, mais il y a Tom Banks qui est arrivé très vite et qui lui a fait commettre cet en avant. On va donc repartir avec une nouvelle mêlée en faveur du MHR à l'intérieur de leur 40 mètres. On est plein axe du terrain.
7: C'est l'occasion de faire un petit point. C'est quand même deux mêlées qui sont dominantes, plutôt intéressantes. Une très technique du côté toulonnais avec des joueurs très propres, hein, Sinclair avec Crow, ils ont vraiment une mêlée qui est assez récompensée depuis le début du championnat. Et en face, une mêlée qui fait peur à tout le monde, hein, avec Erdocho, bon, Oupatin est sur le banc, Japarizé est intéressant mais un peu moins quand même que Oupatin. Donc c'est une mêlée, la mêlée de Sinclair, ça m'étonne pas qu'il essaye en tout cas de jouer avec la limite, en tout cas pour contrôler Erdocho. Ça peut être intéressant, notamment sur un terrain un peu gras avec beaucoup d'en avant dans cette partie.
6: Allez, l'introduction de Bernard. Et cette fois-ci, elle tient bien. La double poussée à Montpellier-Rennes qui est récompensée. Julien, on sait que beaucoup de nos packs de top 14 appliquent aujourd'hui cette double poussée. Et on a vu à l'introduction, ça n'a pas bougé. Et sur la deuxième flexion, c'est Kyle Sinclair qui est rentré un petit peu à l'intérieur.
8: Il n'est pas content, d'avoir été sanctionné.
6: Cette double poussée fait souvent mal à l'adversaire. Et tu parlais de la mêlée Montpellier-Rennes. Elle en est devenue adepte depuis la saison dernière.
7: Plus, c'est une mêlée. Les arbitres le savent. L'équipe Montpellier-Rennes va appuie dessus, ce qu'ils savent très bien aujourd'hui que ça serait une des clés, hein, d'aller chercher d'avancer en tout cas par le pied grâce à des pénalités. Donc voilà, c'est un jeu restrictif peut-être, mais bon, tellement en tout cas constructif sur une partie avec des conditions pareilles.
6: Et c'est pour ça que Johan Codulo pestait aussi de la pelouse du Septéo Stadium, parce que là pour le coup on a
7: trois mêlées avec une pelouse. Exactement. Et voilà. Et ça, Johan
6: Codulo était fou parce qu'il disait
7: la meilleure mêlée du monde sur un terrain gras a fait rien.
6: Et il disait que notre force c'était la mêlée et qu'on annihilait nous-mêmes notre propre force avec la pelouse qui n'était pas digne du niveau. Là les Montpellierains ont une vraie pelouse et c'est vrai que là ils ont pris l'ascendant en tout cas sur cette mêlée là avec là le lancer à suivre, mais par contre il est complètement raté, le lancer de Tolofoa. Ils sont mal compris entre Verag et Camara au niveau du sauteur.
8: Et Toulonnais qui tente une relance avec Mathieu Smiley qui s'est infiltré là dans la ligne de défense montpellierenne. On est revenu au niveau de la ligne médiane. Le ballon relevé par Melvin Jaminet. La percussion de Pierre Damon, désormais toujours aux abords de cette ligne médiane. Baptiste Serin qui retourne dans le fermé. Le crochet intérieur de Gaël Ficou, bien plaqué par la défense toulonnaise. Et on va sans doute passer par d'abord un petit temps avec les avants. devant, puis peut-être du jeu au pied pour retourner jouer dans le camp Montpellier.
7: Les Toulonnais qui insistent beaucoup dans le fermé, hein, je pense que c'est quelque chose qui a été vu en vidéo cette semaine, mais bon, je vois pas l'intérêt d'insister. À chaque fois, la défense montpelliéraine, en tout cas, est bien présente. Chaque fois, ils se font casser la gueule, excusez-moi du terme, mais ils tombent sur un.
4: Non, mais tu peux le dire.
8: Et surtout que la défense des Montpelliérains, Julien, monte quand même très fort. On sait que c'est leur spécialité de monter fort sur les extérieurs, mais ils arrivent vite à monter fort aussi sur le porteur de balle. La défense mise en place par Geoffrey Doumerou, qui est d'ailleurs juste à nos côtés, qui va rejoindre l'équipe de France. T'en parlais, meilleure défense du top 14 la saison dernière. Ils sont partis sur les mêmes bases cette saison, même si le match de Toulouse fait un petit peu accro dans les compteurs. Mais la défense montpelliéraine, elle est quand même impressionnante d'agressivité et de justesse sur la qualité pour monter au bon moment dans les timings, de mettre la pression et d'arriver derrière à récupérer les ballons. 19e minute de jeu, 3-0 en faveur du MHR et les Toulonnais ont ce ballon dans les mains. Baptiste Serin sur la ligne de ses propres 40 mètres. On pensait qu'il allait jouer au pied. Il sert finalement Melvin Jaminet pour une tentative de 50-22 de la part de l'arrière français, mais un tout petit peu trop décroisé ce jeu au pied, Julien, et il va trouver une touche directement. Et c'est vrai que cette règle du 50-22, on le rappelle, hein, si on tire un coup de pied depuis notre propre moitié de terrain à une touche avec un rebond dans les 22 mètres adverses, le lancer est pour l'équipe qui a fait ce coup de pied, sauf que si le ballon sort directement, il y a touche pour l'équipe adverse à l'endroit du coup de pied.
7: Et donc l'intention était très bonne, après la réalisation un peu moins, surtout sur des terrains comme ça avec une pelouse quasiment parfaite. Le ballon fuse, si tu arrives à bien toucher là où tu veux, juste derrière le défenseur, tu peux facilement atteindre une bonne distance.
8: Ouais, surtout que les Montpellierens, on le disait, ils sont en 14-1 quasiment, Julien, tous sur la ligne. Donc il y a beaucoup d'espace dans leur dos. Il faut avoir l'occasion de taper ce coup de pied, d'avoir la profondeur pour. Mais c'est vrai que les Montpellierens peuvent parfois s'exposer à ces coups de pied dans leur dos. On va voir ça, en tout cas cette touche à suivre. Ça fait 19 minutes, Jérôme, ici à la Mosson, 3-0 pour le MHR.
4: Ça bouge également en Ligue des Nations. Il y a des buts, et notamment des buts à Porto entre le Portugal et la Norvège, Claire.
5: Diane. C'est une pluie de magnifiques buts sur la pelouse du Portugal. Une magnifique frappe de Joao Cancelo qui est venu répondre coup pour coup au but marqué juste avant par la Norvège, par le défenseur central Christopher Ayer. Contrôle poitrine et frappe exceptionnelle, un partout donc, alors qu'il reste un peu moins de 5 minutes à jouer avant la mi-temps. Et sur les autres pelouses, Pays-Bas-Serbie toujours un partout, 0-0 pour le Pays de Galles et face au Danemark, et 0-0 donc entre la Grèce et l'Allemagne suite au but refusé par l'arbitre français Clément Turpin.
4: Diane Carlotti pour nous faire suivre ces matchs de la Ligue des Nations. On retourne à Montpellier à la Mosson et c'est chaud alors que on s'empoigne entre Montpellierin et Toulonnais. Pierre Thévenet, Julien Landry, Julien Brugnot.
8: On s'est attrapé entre notamment Acevedo et Montpellierin, et tout de suite, dès que ça a commencé à chauffer, le DJ du stade nous a passé les copains d'abord de Georges Brassens dans le
4: c'est
8: stade.
4: C'est génial ça, j'adore.
8: Calmer un petit peu les esprits.
4: C'est génial, c'est bon esprit.
8: Ça s'est accroché, mais gentiment. Julien, on est sur des petits accrochages, on s'attrape le maillot, mais
7: oui,
8: ça va pas
7: plus. On s'explique, on va être le dominant sur le terrain, c'est comme ça.
4: Il n'y a plus
7: de mauvais gestes.
4: On peut plus, c'est fini.
8: C'est très bien.
7: C'est fini l'époque où il y avait des mauvais gestes et les arbitres félicités en tout cas. Maintenant, c'est terminé ça.
8: En tout cas, Julien, les Montpellierens ont décidé prendre les points, d'aller en touche.
7: Et encore une fois, une faute assez récurrente, hein, et là, il devrait quand même identifier, être un peu plus intelligent. C'est Ribans, hein, qui vient accrocher le bras du sauteur, ouais, et qui permet aux Montpellierens de venir nous montrer qu'ils sont très forts sur les groupes pénétrants.
8: Ouais, et puis avec Florian Verrague, qui a quand même déjà capté 4 ballons en touche. Il est quand même impressionnant depuis le début de la saison, Florian Verrague, sur cette capacité à monter si haut, à capter le ballon à un bras et arriver derrière à organiser le groupe pénétrant. Même si là, les Toulonnais ont très bien défendu, ont réussi à s'insérer au milieu, et les Montpellierens vont passer par le sol. Est-ce qu'ils vont être récompensés, les Toulonnais? Non, ils vont être récompensés. David Ribans, il était passé au milieu, il a enterré le groupe pénétrant des Montpellierens.
3: Ouais, c'est Zach Mercer qui s'est faufilé également, mais tout de suite, hein, sur l'impact, Julien, les Toulonnais ont fait reculer Montpellier.
7: Tu l'as très bien
3: et
7: vu.
3: Ensuite se sont insérés.
7: Dès l'impact, ils n'ont pas laissé les Montpellierens commencer à avancer, et ils les ont mis sous pression. On a vu déjà la transmission entre le sauteur et l'arracheur qui a été compliquée. Du coup, après, ils ont reculé petit à petit. Ça s'est délité naturellement, c'est passé au sol.
3: Et ça, Julien, c'est des séquences positives, j'imagine, quand tu es sur le terrain. Montpellier, on sait que c'est leur grande force. Ils ont se lancé à 10 mètres de l'embut. D'arriver à les contrer comme ça, ça doit faire du bien.
7: Si t'arrives, tu sais qu'en plus aujourd'hui, ils vont beaucoup l'utiliser. Si t'arrives à comme ça à couper les points forts d'une équipe, c'est sûr que ça gonfle la confiance. Et ça montre en tout cas que ça enlève les options de Montpellier.
8: faudra assurer cette mêlée quand même dans leur propre 22 mètres pour les Toulonnais. À la 22e minute de jeu, toujours 3-0, on le rappelle, pour le MHR. Baptiste Serin, à l'introduction, on a poussé très fort, mais un peu trop tôt et un peu en travers, surtout côté Montpellierin. Nouveau bras cassé, on a du mal à jouer ces mêlées et les Toulonnais vont pouvoir se dégager.
7: Ouais, monsieur Brousset,
8: qui a... Claire et Baptiste Erdosio.
7: Monsieur Brousset qui a du mal à savoir qui fait la faute, parce que c'est vrai que Erdosio, tout à l'heure aussi, on aurait pu le prendre un peu en travers. Alors c'est toujours pareil, hein, qui est arrivé en premier, la poule ou l'œuf. C'est, on ne sait jamais si c'est le gaucher ou le droitier qui commence. Bon voilà, après, je pense que il y avait une décision qui était prise avant, qui était pas mal. C'était tu mettais un jaune aux deux, tu les sortais, et puis voilà, tu faisais rentrer des joueurs qui voulaient faire les mêlées.
8: Allez, les Montpellierains qui ont tapé une grande chandelle et monsieur Brousset
3: qui donné va donner un en avant à Toulonnais.
8: Ouais, ouais. C'est qui va rendre le ballon au Montpellierain. Je pensais que le ballon avait été parfaitement capté à la lutte entre.
7: Il y a eu une reprise devant. Montpellierain. Je crois que non, un Toulonnais, pardon, Ribans qui récupère alors qu'il était devant le Toulonnais qui a récupéré le ballon. Mais bon, monsieur l'arbitre, Brousset était très intelligent. Ça lui est tombé dessus. Il a rien pu faire. Et donc,
3: normalement, on le rappelle,
7: c'est pénalité. C'est pénalité, mais vraiment quand il y a un geste délibéré, et là ça lui est tombé dans les mains.
8: Et du coup, nouveau duel, c'est reparti. Les deux packs qui se font face à nouveau. On envoie des mêlées dans ce début de match. Et nouveau duel entre Kyle Sinclair et Baptiste Erdosio, notamment sur le côté gauche de la mêlée montpelliéraine. Introduction Alexis Bernadet sur la ligne des 40 mètres toulonnais, sur le côté gauche de l'attaque des Montpelliérains et leur maillot rose sorti ce soir. Introduction pour Bernadet. Et elle ne va pas se jouer. Cette fois-ci, on va se remettre en place tranquillement. Je me demandais, Julien, quand tu as une mêlée aussi dominante que celle de Montpellier, est-ce que aussi vis-à-vis des arbitres ça compte, la réputation, est-ce que quand tu domines toute la saison, l'arbitre est parfois un peu plus indulgent ou se
7: pas
8: dit
7: indulgent,
8: que c'est toi...
7: pas indulgent parce non que ça serait une prise de position, mais naturellement c'est comme une équipe qui a tendance à jouer vite, qui attaque dès qu'une équipe va vouloir ralentir les rucks, naturellement le l'arbitre va accompagner un peu les joueurs qui ralentissent le jeu, et là ils vont accompagner un peu les joueurs qui sont dominants, qui ont essayé de trouver les mêlées qui sont dominées et qui vont essayer de trouver des solutions. Donc en fait naturellement
8: l'image que tu renvoies est importante, quoi.
7: Elle est très importante, bien évidemment, mais il se dit pas avant le match je vais avantager ou je sais qu'ils vont être dominants.
8: Ouais. Et grosse poussée encore des Montpellierains qui ont pris l'avantage. Il y aura un avantage en cours avec Maël Moustin. Wow, l'énorme charge de Maël Moustin sur Kowi. Le ballon qui va être en faveur des Montpellierains. Il va être bon à jouer sur les extérieurs, peut-être parce qu'il faut sortir vite ce ballon avec Agnaou. Agnaou pour Camara. Et Gaël Figou qui était bien monté, qui n'a pas réussi à coffrer Yacouba Camara, qui arrive à avancer sous les poteaux. On est à 10 mètres de la ligne d'essai. Les Montpellierains qui conservent ce ballon ralenti. Et monsieur Brousset qui va revenir à la pénalité. Les Montpellierains dominants, Julien, sur leur introduction. En tout cas, en mêlée, ça fait deux fois que sur l'introduction d'Alexis Bernadet, il y a deux mêlées qui se tiennent.
7: Ça commence
8: et puis
7: à chauffer,
8: après, la double poussée.
7: Ouais, ça commence à chauffer sur le carton, parce que je pense que Sinclair, la prochaine, si jamais il était repris ou la mêlée était reprise, il pourrait sortir un carton jaune. Ça ferait mal, en tout cas, aux Toulonnais. Il n'y a que 3 euros pour le moment.
8: Et on va prendre les points cette fois-ci. On voit que Toulon défend bien quand même, que ce soit le ballon porté ou là la séquence où Montpellier avait réussi à s'infiltrer dans la ligne de défense toulonnaise. Il y avait eu un bon grattage de Junior Kpoku pour arrêter l'action. Et on va donc revenir à cette faute sur la mêlée et Domingo Miotti qui a l'opportunité de venir doubler la mise et de passer de 3-0 à 6-0 en faveur du MHR. Il est légèrement dans les 40 mètres toulonnais, légèrement sur le côté gauche également, mais tout à fait dans les cordes.
7: Et petite question, messieurs, est-ce qu'il y a du vent? Parce qu'il y a souvent du vent à Montpellier. Il y a plus de vent à Montpellier qu'il y a de pluie d'ailleurs.
4: Bah, vu comme la pluie tombe, elle tombe, mais vraiment droit. Quoi. C'est
7: Donc un buteur longue distance de précis comme Miotti est une arme fatale ce soir.
8: Oui, ça devrait être dans ses cordes. Mais attention par contre au chrono, il restait 2 secondes. Domingo Miotti, le ballon qui s'élève et ça passe bien encore. Et ça va passer pour les Montpelliérains. 6-0, 25 minutes de jeu. Les Montpelliérains, Julien, qui on va dire ont pris l'ascendant et l'occupation du terrain sur ces 20 premières minutes et qui essayent en tout cas de se récompenser sur les temps forts. Ils ont été une fois en touche, ballon perdu. Derrière, on est revenu au pragmatisme avec les points de Miotti. 6-0.
7: Il faut prendre les points quand ils se présentent. C'est vrai qu'il y a des matchs précédents, notamment je crois contre Toulouse, où ils n'ont pas pris les points. Ils ont voulu tout prier et aller marquer derrière la ligne. Et ils ont été sanctionnés dans leur temps faible.
4: C'est vraiment le genre de match, Julien, où justement, quand les conditions climatiques sont pas forcément favorables, il faut prendre les 3 points le plus vite possible.
7: Faut prendre le score, faut faire grossir le score, faut se mettre un petit matelas dès qu'on peut, si on a la possibilité. Et il faut récompenser les efforts, parce qu'au bout d'un moment, l'athlète sur le terrain, il a besoin aussi d'avoir de la récompense par les points, et ça valide un peu les efforts qu'il produit. C'est très dur, hein, de jouer sur les appuis, sur les comportements, de se replacer, Donc c'est important en tout cas. Et puis ça attaque la confiance de l'équipe adverse.
4: Julien Landry, Pierre Thévenet à la Mosson.
8: Ballon a été récupéré par les Montpelliérains alors que Toulon avait une bonne possession dans les 40 mètres montpelliérains, mais ils n'y arrivent pas, les Toulonnais, à mettre en place leur jeu. Ballon perdu, récupéré par le MHR et dégagé loin devant par Domingo Miotti dans les bras de Melvin Jaminet qui à son tour va allonger. Là aussi on a de la longueur en termes de jeu au pied chez l'arrière toulonnais. Il a hésité à la jouer vite, il ne l'a pas fait, ça agace son staff montpelliérain juste à côté de nous, mais il y aura une touche en faveur de Montpellier dans ses propres 22 mètres.
6: Si vous entendez crier à côté de nous, c'est le staff du MHR qui commente évidemment chaque décision.
7: Vous avez vu la réaction en tout cas de la ligne au milieu de Toulon, ils ne bougent pas, ils étaient apathiques, il n'y avait que deux joueurs, notamment celui qui a tapé Jaminet qui est monté. Il y avait vraiment une occasion, je pense, de jouer et d'essayer de créer un peu, d'exploiter le désordre.
8: Ils ont vu la même chose que toi.
6: On va taire les mots du staff, mais Domingo Miotti, il s'est fait rhabiller pour le printemps, hiver, été de la saison à venir.
4: Alors 6-0 pour Montpellier face à Toulon. On fait un détour par la Ligue des Nations, le foot avec Diane Carlotti. Diane, c'est la mi-temps. Que donne l'Allemagne? Que donnent les Pays-Bas? Que donne le Portugal?
5: Alors Portugal, Norvège, un partout. Je vous rappelle les buteurs, Cancelo et Ayer. Pays-Bas, Serbie, un partout également. Zvetkovic et Coupe Miners ont ouvert le score respectivement pour leur pays. Pays de Galles et Danemark 0-0, tout comme Grèce, Allemagne pour la Ligue des Nations.
4: Merci Diane, à tout à l'heure. Et on rappelle donc la blessure musculaire de Pierre-Emile Højbjerg, le capitaine danois, le joueur de l'Olympique de Marseille. On espère avoir des informations à vous communiquer dans la soirée sur son état de santé. Retour à la Mosson, le top 14, la fin de la cinquième journée, le match entre Montpellier et Toulon avec Julien Landry, avec Pierre Thévenet, avec Julien Brugnot.
8: 28e minute de jeu, 6-0 pour Montpellier. Et on vous avait pas menti, hein, quand on vous annonçait un match sans grandes envolées ce soir, c'est exactement ce à quoi on s'attendait. La pluie, les mêlées, le combat. Et pour l'instant, Montpellier qui vire devant 6-0 à la 28e minute de jeu. Mais c'est très très compliqué ce début de match.
4: Bon les garçons, comme il y a une petite pause avec cette blessure, on va en profiter pour nous aussi respirer l'espace de quelques secondes. Et on revient tout de suite dans l'After Live sur RMC.
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4: L'After Live sur RMC, on vous rappelle les résultats à la mi-temps en Ligue des Nations, c'est du foot, on est à la veille, on vous le rappelle, de France-Belgique, ce sera demain soir à 20h45 en intégralité sur RMC. Grèce-Allemagne 0-0, un partout entre les Pays-Bas et la Serbie, un partout entre le Portugal et la Norvège, 0-0 entre le Pays de Galles et le Danemark. Ça c'est pour le foot, mais il y a du rugby ce soir, le top 14 à 5e journée. Montpellier opposé à Toulon sous les yeux de Pierre Thévenet, Julien Landry avec Julien Brugnot.
6: Ah, une bonne offensive toulonnaise sur cette mêlée. Julien qui a tenu malgré la poussée montpellierenne. On est parti rapidement sur les extérieurs. On a tenté des sautés pour essayer de prendre le dos cette défense montpellierenne qui, on vous le rappelle, monte très vite. Et donc Tom Banks s'est retrouvé à défendre un 2 contre 1. Mais après, la défense montpellierenne a très bien clisé et est venue fermer sur Kowi, poussé en touche. Mais les
7: Kowi a fait une erreur de débutant quand même. Tu récupères un ballon dans le couloir, tu vois la défense revenir. La première des choses que tu dois faire, c'est de rentrer dans le terrain. Il se fait sortir trop facilement. Pour une fois qu'ils avaient une opportunité de créer un déséquilibre, quand même, les Toulonnais.
8: Mais il y a un peu de place dans les couloirs. On a l'impression qu'ils essayent de vite aller trouver.
7: Il a deux mètres de la ligne, avec des mecs qui reviennent. Bon, il est constant en plus. Il doit bien faire un 93, lui, non?
8: Mais centre habituellement, qui joue habituellement.
7: Tactiquement, il joue mal son duel en tout cas.
8: Ouais. Ballon récupéré donc par les Montpellier, a lancé en touche dans leur propre 22 mètres. Ils mènent toujours 6-0 à la demi-heure de jeu, les Héroltais. Et grosse percussion, la Biniveau, les Polacs, qui est toujours dur à mettre au sol, le troisième ligne anglais. Et Alexis Bernadet va pouvoir tranquillement, avec son pied droit, tenter de réinvestir la moitié de terrain toulonnaise. Elle est très haute, cette chandelle. Duel entre Moustin et Olivon. Et c'est l'ancien capitaine de l'équipe de France qui sort vainqueur de ce duel et qui arrive à franchir Charles Olivon, qui a avancé d'une dizaine de mètres.
6: Ouais, Christopher Tolofoa essaye de mettre les bras, mais les Toulonnais qui conservent le ballon avec Albornoz, alors que Baptiste Ardosio reste au sol. Le coup de pied dans le dos de Gaël Ficou. Il va être un petit peu trop profond et il va sortir récupéré par Tom Banks dans l'embute. Et les Montpellierens qui vont avoir
7: pourquoi
6: un rang d'embute.
7: Ouais, pourquoi
6: je sais pas. Se débarrasser vite.
7: Ouais, tu viens récupérer la défense, elle est en train de s'organiser. T'es au deuxième temps de jeu, mais garde-la ta balle, va jouer ton duel. En plus, je crois que de même, si on revient sur les images, je pense qu'il y a même un décalage.
6: Ouais, en tout cas, il s'en débarrasse trop vite. Non, mais c'est sûr qu'il se débarrasse.
8: Alors c'est terminé pour Baptiste Erdosio.
7: Ouais, c'est sur la percussion, il s'est assommé sur Charles Olivon.
6: Il s'était fait strapper déjà
8: le coude.
6: Il s'était fait strapper le coude au coude avant, Julien. Et là, je pense que il a voulu aller chercher Charles Olivon et je pense que le bras il répondait plus et qu'on a préféré le sortir. Voilà, il vient de dire à Joan Codulo que il avait mal au bras, pris de suite par les médecins du MHR, remplacé par le jeune Valentin Welch qui a été très bon la semaine dernière du côté de Toulouse et qui va donc finir le match de la partie. Mais là, on en revient à ces fameux coachings où là, c'est un coaching très tôt pour les Montpellierens, pas forcément prévu. Mais les Toulonnais qui vont être récompensés enfin d'une pénalité, un ballon arraché par les Montpellierens alors que par Alexandre Béconnier.
7: Il avait le talon dans la main. C'est un talon dans la main. C'est ça, quand même. Ouais. C'est un manque de maîtrise de la part de Béconnier. Et je crois qu'il y a une deuxième lame. Il y a une deuxième lame de Tolofoa aussi.
8: Et ils vont avoir l'occasion de voir leur compteur, les Toulonnais, avec une pénalité 22 mètres quasiment en face des poteaux. Ça va faire aucun problème pour Melvin Jaminet a priori. Enfin Julien, Toulon se montre un petit peu dans la moitié de terrain montpelliéraine, et même si pour l'instant il y a des erreurs stratégiques, on voit qu'ils arrivent à mettre un peu plus la main sur le ballon et peut-être à se payer d'ici quelques instants. Melvin Jaminet, qui est un buteur exceptionnel en temps normal et à qui ça ne devrait pas poser de problème, le pied droit de l'arrière toulonnais qui monte toujours très très haut et qui passe à côté Melvin Jaminet. Ça, c'est une grosse erreur, Julien, parce que dans des matchs comme ça, où ça risque de pas jouer à grand chose, il faut se payer.
7: Une statistique de, à chaque fois qu'un commentateur encense un buteur et qu'il passe à côté, tu la vois la statistique, il est à 90%.
8: Il comprend pas,
3: il a 22 mètres en face.
8: T'as vu comment il réagit?
7: Il comprend pas, en fait,
8: il tape tellement haut qu'il y a parfois un peu des débats sur est-ce que la balle est passée ou pas, parce que en fait elle est 5-6 mètres au-dessus des poteaux.
7: C'était des points à prendre, c'est très important quand même. À ce moment-là, ça les remettait un peu dans le match. Il n'y a que 6-0, hein, mais bon, 6-3, c'était pas la même quand même.
6: Et attention à ce ballon perdu par les Montpellierens sur la chandelle tapée très haut par Melvin Jaminet. Les Toulonnais qui sont de nouveau à l'entrée des 22 mètres des Montpellierens. On lève le ballon avec Ribans qui a réussi à passer, qui a essayé de faire la passe, mais qui a gardé le ballon et qui est rentré dans les 22 mètres avec Baptiste Serin, qui trouve Jean-Baptiste Gros mis au sol par deux Montpellierens, mais les Toulonnais qui arrivent à conserver de la vitesse.
8: Avec Charles Olivon qui est venu là en cut vers l'intérieur pour essayer d'avancer un petit peu. Le relais d'Albornoz repoussé par Bastien Chalureau, ça plaque très fort. Évidemment, côté Héroltais, Kyle Sinclair, la percussion à nouveau, et Baptiste Serin qui tente de faire vivre le ballon, l'en avant de David Ribans qui va rendre ce ballon au Montpellierin. Et Julien, on se demandait tout à l'heure pourquoi Gaël Ficou avait tapé si vite au pied, mais c'est aussi parce qu'il n'arrive pas à enchaîner à la main les temps de jeu. Les Toulonnais, au bout de 3-4 temps de jeu, quasiment systématiquement, ils rendent ce ballon au Montpellierin.
7: Ouais, malheureusement, il va falloir quand même qu'il passe par la main, parce que le pied, on a vu, hein, ça monte fort, ça presse, donc à chaque fois les jeux au pied sont à peu près approximatifs, parce que la défense Montpellier presse énormément. Il va falloir trouver d'autres solutions, mais il y a peut-être les jeux au pied au-dessus. il y a peut-être des renversements aussi, parce que à chaque fois c'est vraiment du jeu à une passe. Il y a peut-être d'autres choses un peu plus simples à faire, mais qui vont être en adéquation en tout cas avec ce que propose la défense montpellierenne.
6: Bon, en tout cas, Jérôme, t'étais pas trop mauvais sur la météo. On a l'impression que la pluie est en train de se calmer. T'avais annoncé 21h45. On est pas mal. Et puis on espère, j'avoue, parce
4: Attends, je regarde de nouveau. Je vérifie.
6: La qualité du match, Julien. Alors, on avait annoncé que la pluie, mais il y a quand même un nombre de fautes de main dans ce début de. Dans cette première période. Évidemment, les conditions, ils sont pour beaucoup. Mais les deux équipes ont quand même beaucoup de mal à mettre leur jeu en place. Peut-être pour ça aussi qu'ils utilisent le pied, Julien, pour mettre la pression sur l'adversaire en disant que ils feront peut-être la faute, mais c'est vrai que pour le moment c'est pas un grand match, c'est un match fermé. Et pour le moment les Montpellierens ont pris le meilleur en menant 6-0 avec deux pénalités de Domingo Miotti, et là la sortie de camp d'Alexis Bernadet qui va trouver une touche que ne va pas jouer rapidement Melvin Jaminet, et les Montpellierens vont se retrouver dans la moitié terrain des Toulonnais.
4: Bon, pourtant mon radar me dit qu'il va continuer à pleuvoir jusqu'à 22h30. Ah, quoi, ça a changé.
6: Non, mais il pleut. On t'a dit qu'il nous semblait qu'il y avait une accalmie, comme tu nous avais annoncé 21h45. On voulait aller dans ton sens,
4: c'est gentil.
6: Mais bon, si tu nous
4: tu veux dire que je m'étais trompé en fait, c'est ça?
6: Ouais, non,
4: j'ai bien compris.
6: Mais il voulait que tu t'en rendes compte tout seul. C'est ça qui est beau. 35e minute de jeu. 6-0 pour le MHR grâce à la botte de Domingo Miotti. Et les Toulonnais vont repartir de leur propre moitié de terrain avec un lancé pour leur talonneur Pierre Damon qui vient trouver premier sauteur Zach Mercer. Le ballon sorti par Damon avec Acevedo, le deuxième ligne argentin. La percussion. Et Tolofoa était à nouveau pas loin de mettre les mains sur ce ballon. Et Baptiste Serin va pouvoir réinvestir le camp Montpellier.
13: Ouais, là on fait du ping-pong rugby, en tout cas de l'occupation. Hein. Baptiste Serin, qui quand il voit que deux temps de jeu, l'équipe avance pas, on tape par-dessus. Et ils sont en train en plus de récupérer souvent les duels aériens. Et là les Montpellierens qui cafouillent un petit peu. Miotti qui est mis au sol dans ses 22 mètres. Les Montpellierens qui vont devoir assurer cette sortie de camp, mais qui se retrouvent déjà de nouveau dans leurs 22 mètres. On va passer avec Florian Vérag, aspirateur à ballon en touche, aspirateur à ballon sur les premiers temps de jeu. Lui aussi fait des matchs au niveau international depuis de nombreuses semaines, et encore ce soir il est très bon. Et cette fois-ci Bernadet de nouveau qui va gérer ses sorties de camp. Cette fois-ci il va pas trouver la touche,
6: il va trouver les bras de Thomas Albornoz, le demi d'ouverture argentin. La grande chandelle de la part d'Albornoz, le duel aérien. Non, Tom Banks tranquille, bien plaqué par l'ancien joueur du Benetton Trévise. On essaye d'embêter les Montpellierens dans le ruck. Il n'y a rien qui est sifflé par l'arbitre de la rencontre. Et Toulon qui récupère ce ballon avec Baptiste Serin, et à nouveau un jeu au pied là-bas dans le dos de Maël Moustin, qui va réussir à contrôler ce ballon parfaitement. Mais on va revenir à une pénalité en faveur des Toulonnais ici à l'entrée des 22 mètres du MHR.
7: Ouais, les intentions de l'utilisation du jeu au pied, elle est bonne pour le coup, parce que Moustin était légèrement avancé. Après, malheureusement, la réalisation l'est moins. Mais c'est vrai que c'est quand même navrant, quand même, parce qu'il y a quand même des opportunités dans le rugby. Tu dis, tu récupères un ballon, tu décales un petit peu, tu fais quelques passes et tu essaies de voir un peu ce qui se passe. Malheureusement, à chaque fois, j'ai l'impression que la seule solution, c'est le jeu au pied.
6: Ouais, et puis là les Toulonnais qui ont décidé d'aller en touche. Melvin Jaminet peut-être vacciné par sa tentative, oui, après il est loin.
13: Et puis ils se disent sans doute que c'est la seule manière de marquer, oui, des points. Ces ballons portés sur lesquels ils sont assez performants depuis le début de la saison. Peut-être que là un lancer à 8 mètres de l'embute montpelliérain pourrait leur permettre d'aller derrière la ligne et peut-être même de passer devant à la pause, qui serait assez inespéré au vu de leur production de la première période. Le lancer de Pierre Damon qui trouve Junior Kpoku très bien défendu à nouveau par les Montpellierens.
6: Ouais, ils ont réussi à le désaxer, en plus derrière il y a un en avant. C'est vrai que pour le coup c'est deux forces de ces équipes là depuis le début de la saison. On a vu tout à l'heure le groupe pénétrant des Montpellierens où Riban s'avait réussi à rentrer au milieu pour empêcher les Montpellierens d'avancer, et là les Montpellierens ils ont rendu la pièce aux Toulonnais, et parfaitement défendu avec Bastien Chalureau.
7: Trop facile.
6: Qui est
7: trop facile, ouais, trop facile pour cette défense montpelliéraine. Hein. On voit, il y a deux blocs et qui bloquent le milieu, le fond. Il les laisse aller devant, il leur casse la gueule en bas. C'est pas possible. Et on doit être plus révolté, en tout cas, de la part des Toulonnais.
6: Et donc mêlée à venir en faveur du MHR. On a vu sur la première Valentin Welch un petit peu moins dominateur que l'était Baptiste Erdosio, mais qui a dû, on le rappelle,
7: tu l'as vu toi aussi. Hein. Je sens que la prochaine mêlée va être intéressante.
6: J'ai mon œil de mêlée qui est validé par Jean-Louis.
7: Ouais, mais tu sais quoi, quand t'as plus le problème Ardocho à traiter, du coup, ça met un peu dans la panade le droitier. Ouais.
6: Ouais, on va voir en tout cas Valentin Welch s'il va réussir à. Ah, ben monsieur Brousset qui a estimé qu'on n'avait pas respecté les commandements. On va donc la refaire, se remettre un petit peu au milieu, redonner les consignes
13: aux deux premières lignes. Les Montpellierains malgré tout sous pression avec cette mêlée dans leurs 22 mètres, même si depuis le début de la partie ils ont eu trois introductions en mêlée. Julien, deux pénalités et un bras cassé, donc dominant sur la réintroduction les Montpellierains. Mais c'était à l'époque où tu l'as dit, il y avait Baptiste Erdossio sur la pelouse, Valentin Welch est un jeune pilier avec un peu moins d'expérience face à l'international anglais Kyle Sinclair. On imagine que ça va plus être la même donne. Introduction pour Alexis Bernadet, les commandements qui sont respectés, l'introduction qui est faite, et c'est Sinclair qui s'est écroulé ou Valentin Welch. En tout cas, on a décidé de ne pas prendre de décision de Monsieur Brousset. Il a dit j'ai pas vu Julien, on refait. Tu as vu quoi?
7: Moi, j'ai vu la même chose que toi. J'ai vu un pack, en tout cas, qui a l'air beaucoup plus structuré de la part de Toulon, qui a impacté fort. Et après, des Montpellierains qui ont absorbé et qui ont amené au sol. Après, voilà, M. Brousset est plus proche et il prend la décision de. Il laisse, en tout cas, le loisir aux deux mêlés de se reprendre. Mais attention quand même à sa patience, elle a des limites.
8: Allez, 39e minute de jeu, 6-0 pour le MHR. Et donc, cette mêlée a disputé, introduction Alexis Bernadet dans les propres 22 mètres du MHR. Faire une mêlée stable puis tenter de sortir sans doute par le pied de Domingo Miotti. On se remet en place des deux côtés cette fois-ci. Pierre Brousset prendra très certainement une décision pour cette mêlée. L'introduction pour Alexis Bernadet, est-ce qu'elle va pouvoir se jouer cette fois-ci? La mêlée, c'est stable, ça a l'air stable et on arrête à nouveau le temps. Est-ce qu'on va la refaire à nouveau? Julien, il faut prendre une décision quand même au bout d'un moment de la part de Pierre Brousset là.
7: Ne sois pas impatient comme ça. Là. Il s'explique.
8: Deux minutes pour une mêlée, c'est long.
7: Eh bien, c'est comme ça. S'il faut prendre un petit peu plus, on prend un petit peu plus. S'il y a un combat qui est en train de se dérouler, sois heureux, prends du pop-corn, regarde devant toi.
8: Allez.
7: Et admire ce combat. C'est ces hommes qui s'affrontent.
4: Non, c'est beau les mêlées, c'est beau aussi.
7: Dans tous les cas.
13: Moi, j'adore les mêlées, mais je déteste quand les arbitres ne prennent pas de décision.
7: Alors, monsieur Brousset, cette année, ils ont la chance d'être coachés par Thomas Domingo qui leur amène, en tout cas, sa science, et pour moi c'est une bonne chose, c'est-à-dire qu'il ne doit pas observer la finalité, il doit observer la construction, et je pense que si tu observes la construction, il y a une équipe naturellement que tu vas pénaliser.
13: Après, je me rappelle avoir fait un podcast avec Pierre Brousset justement où il expliquait le nombre d'attendus qu'il était obligé de regarder sur les mêlées. Et c'est vrai qu'on alors toi tu es un spécialiste, tu viens de la mêlée, mais c'est vrai
7: Domingo
13: que pour les arbitres,
7: a simplifié et a donné des repères.
13: Pierre Brousset nous avait annoncé le nombre d'attendus qu'il regardait sur des mêlées, et tu te disais comment il arrivait à voir tout ça en si peu de temps. Et c'est vrai que parfois c'est sûrement difficile pour les arbitres aussi de juger. Allez, on va tenter que cette 6 soit la bonne avec Alexis Bernadet qui introduit. Ça a l'air cette fois-ci de tenir. Les Montpellierains qui arrivent à sortir ce ballon, et on va faire un point de fixation avec Lennox Agnaou.
8: Et le ballon bien conservé là par le centre anglais. Bernadet qui revient dans le fermé avec une grosse percussion de Bastien Chalureau. C'est un petit peu n'importe quoi dans les rucks côté Montpellierain, mais Alexis Bernadet va pouvoir demander à ses avants de venir le protéger et dégager ce ballon à 20 secondes de la mi-temps. Désormais, il y aura une dernière attaque en faveur des Toulonnais, un lancer en touche pour Christopher Tolofoa à l'intérieur des 40 mètres Héroltec.
13: Je pense que les Montpellierains ont voulu faire tourner le chrono pour que la sirène retentisse et que les Montpellierains puissent récupérer, aller en touche et que la mi-temps soit sifflée. Et ils n'ont pas forcément regardé le chrono, ou en tout cas pas tous les Montpellierains. Et ça va offrir du coup une dernière minute.
7: Ça aurait permis d'aller chercher la sirène.
13: Exactement. Ouais, ben là, la sirène qui retentit à l'instant, Julien. Et je pense que Bastien Chalureau avait vu le chrono. Il a voulu rajouter un temps de jeu. Et Alexis Bernadet s'est peut-être un peu précipité pour dégager ce ballon en touche. Ce qui va offrir une dernière minute au Toulonnais avec ce lancer en fond d'alignement pour Zach Mercer. Et les ballons qui a du mal à être conservé dans l'oreille, mais qui est finalement éjecté par Baptiste Serin avec Melvin Jaminet. Melvin Jaminet bien pris par Arthur Vincent. Les Montpellierains qui sont au grattage, mais les Toulonnais qui conservent le ballon.
8: Un beau soutien parce qu'il était assez seul, là, Melvin Jaminet, sur cette action. Et on tente enfin d'écarter un petit peu les ballons côté Toulonnais avec Albornoz qui a appelé ce ballon dans le dos et qui sert Gaël Ficou. On est au niveau de la ligne médiane. David Ribans, le crochet intérieur, ça monte toujours très fort côté Montpellierain. Le bon déblayage de la part des Toulonnais et Kyle Sinclair désormais. Mais on n'avance pas, Julien, sur ces phases de jeu toulonnaises. On n'arrive pas à créer des dégâts.
7: On n'arrive pas à les toucher, en tout cas les couloirs. C'est vrai que c'est dommage. On l'a fait une ou deux fois. Ça a permis d'avancer un petit peu, mais voilà. Là, on va aller chercher.
13: Allez, les Montpellierains, ils montent très fort, et le très bon contre-rack de la part du MHR avec ce ballon sorti pour Maël Moustin. Maël Moustin qui va le jouer, qui garde le ballon, qui sert Tom Box. Le petit coup de pied à suivre de Tom Box, c'est bien joué avec derrière. Oh, attention, Albornoz, il a tapé ce ballon directement en ballon mort.
8: À la mi-temps. C'est... Ce sera la mi-temps. Ballon dégagé par Thomas Alborno sous pression pour cette dernière attaque. Et ça fait un petit peu peur pour le jeu toulonnais qui n'arrive pas à se mettre en place. Montpellier mène 6-0 à la pause et aurait même pu aggraver le score juste avant la mi-temps. Finalement, on va revenir au vestiaire sur ce score de 6-0. Deux pénalités de Domingo Miotti. C'est tout ce qu'on a eu à se mettre sous la dent en termes de points dans ce premier acte.
4: Merci Pierre, merci Julien. À tout à l'heure à la Mosson. Julien, ton regard sur ces 40 premières minutes.
7: On a des Toulonnais qui ont du mal, alors, qui sont très bons défensivement depuis le début de la saison, mais qui ont du mal en tout cas à trouver la juste mesure pour être menaçants offensivement. Je parlais justement, ils jouent beaucoup dans les 15, ils épuisent beaucoup leurs avants, ils perdent un peu leur soutien. Et dès qu'ils vont toucher un peu les ailes, j'ai l'impression que c'est plus par dépit que par option. Et du coup, ils arrivent à se faire contre-roquer parce que la défense montpellierenne les repousse à chaque fois.
4: 32-16, supporters toulonnais, supporters montpelliérains pour intervenir à la mi-temps sur ces 40 premières minutes. 6-0 donc pour le MHR face au RCT à la mi-temps de cette dernière rencontre de la 5e journée du top 14. La Ligue des Nations, le foot, c'est reparti sur les pelouses européennes. Diane Carlotti.
5: Et oui, et Jérôme, et pour l'instant, il n'y a pas eu de but marqué dans cette seconde période, même si Coupe Miners a failli doubler la mise pour les Oranges sur un coup franc tiré sous le mur. C'était intelligent, mais ça a été arrêté surtout par le gardien serbe. Donc, toujours un partout pour le Portugal et la Norvège. Un partout également sur la pelouse des Pays-Bas face à la Serbie et 0-0. Pays de Galles, Danemark et Grèce-Allemagne.
4: Merci Diane. À tout de suite donc pour la suite de ces matchs de Ligue des Nations. Le débrief également de la première période de ce match entre Montpellier et Toulon en rugby. L'Afterlife continue. Je vous rappelle qu'à partir de 23h, l'After prendra le relais avec Kevin Diaz, avec Walid Acherchour. On reparlera de l'équipe de France à la veille de France-Belgique. On réécoutera Zinedine Zidane qui dit s'inspirer du Paris Saint-Germain de Luis Enrique. Et on ira également débriefer la rencontre de l'Allemagne avec Paulo Breitner. Voilà le programme. On est ensemble jusqu'à minuit sur RMC. À tout de suite.
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9: L'after live sur RMC, on est ensemble jusqu'à minuit. L'after arrivera à partir de 23h avec Walid Acherchour et avec Kevin Diaz. C'est la mi-temps en rugby. Le top 14, la cinquième journée, Montpellier mène 6-0 face à Toulon. On va en parler dans un instant avec Julien Brugnot et avec vous au 32-16, supporter montpelliérain, supporter toulonnais ou supporter du rugby, tout simplement. On fait d'abord le point sur le foot, parce qu'il y a du foot ce soir. On est à la veille, on vous le rappelle, de France-Belgique. Ce sera demain soir à 20h45 en intégralité sur RMC. C'est la Ligue des Nations, la quatrième journée. Diane Carlotti.
10: Et oui, Jérôme, eh bien, les Allemands menés par Florian Wirtz ne trouvent toujours pas la solution face à la Grèce au Touba Stadium. Je vous rappelle que eh bien, lors de leur dernier affrontement jeudi dernier, eh bien, la Grèce s'était imposée 1-0 face à l'Allemagne. Et pour l'instant, eh bien, donc, il y a toujours 0-0 entre les deux nations. 0-0 également entre le Pays de Galles et le Danemark, et un partout pour le Pays-Bas face à la Serbie et le Portugal contre la Norvège.
9: Merci Diane, à tout de suite. Le rugby, donc on accueille Paul au 32-16. Salut Paul.
11: Salut Paul.
9: Salut Paul, on l'a refait. On accueille Paul au 32-16. Salut Paul.
12: Oui, salut Gérald, salut Julien, bonsoir.
9: Ça va Paul, t'es en forme?
12: Oui, impeccable, merci. Oui.
9: Bon alors attends, faut que tu nous expliques un truc, parce que moi sur ma fiche je vois supporter de la section paloise, mais tu regardes Montpellier RCT. Qu'est-ce qui t'arrive Paul?
12: Eh bien écoute, tu sais, je vais encore plus te surprendre, parce que souvent j'ai la chance de passer dans l'afterlife pour Monaco, donc tu vois, je joue limite en chaque camp.
9: Incroyable.
12: Bon, c'est un peu logique, mais oui, après la section a joué hier, donc forcément l'affiche Montpellier-Toulon est une belle affiche. Il y a quand même, c'est intéressant parce que déjà par rapport aux autres scores du week-end, on a quand même des scores qui sont de manière générale un peu abondants en termes de points. Bordeaux-Bègles qui a quand même éclaté Lyon, on va dire, avec 8 essais à 4, 50-28. La section et Vannes qui se sont bien renvoyés coup pour coup. Avec une victoire de 3 points pour Pau, ça c'est quand même très short. Le Racing qui a, je pense que ça doit faire plaisir à Julien, qui a bien battu Perpignan,
11: oui.
12: Aussi. La Rochelle qui a battu Clermont à plate couture. Et puis là finalement les deux derniers matchs, eh ben on a des matchs très très très serrés. Et puis franchement ce Montpellier-Toulon, moi je le trouve quand même assez sympathique, parce que même au-delà du contexte avec de la pluie, un ballon glissant, bon, une petite incompréhension sur la pénalité loupée de Jaminet à 22 mètres en face, bon, ça peut arriver malheureusement. Mais néanmoins, quand même, on a quand même une affiche intéressante, puisqu'on a Toulon qui, quand même, a perdu de ses matchs depuis le début de la saison, de peu à chaque fois, mais quand même perdu, qui se trouve 13e. Montpellier qui quand même retrouve une petite place, même si on est qu'au début de la saison, on est qu'à la 5e journée, qui néanmoins retrouve petit à petit cette place en top 6 depuis.
11: Et pour l'instant, au classement, Montpellier revient dans le top 6, oui.
9: Ouais. Même si la victoire n'est pas encore bonifiée, ça peut même être une 5e place en cas de victoire bonifiée.
11: Mais Paul, qu'est-ce que tu penses un peu des intentions de jeu de Toulon? Parce que finalement, c'est un peu ça qui est décevant. Les Montpellierains, ils essayent, hein, on voit. Alors bien sûr, il y a des maladresses, ils jouent un peu sur leur force, la conquête. Mais les Toulonnais, on a du mal à les voir. En fait, on les sent un peu même fébriles dès qu'ils ont le ballon en main.
12: Exactement. Je pense que la réaction de Charles Olivon est un peu la synthèse. Quand il disait qu'il fallait qu'il garde plus les ballons, que le jeu dans les airs était difficile. En plus, au-delà de la météo, c'est sur un stade bon qui même si c'est un stade, c'est pas une pelouse qui est habituée à avoir des matchs de rugby. Donc c'est peut-être pas le même contexte aussi, c'est pas le même entretien. Enfin, je ne sais pas. Mais après, c'est vrai que même sous le, pour l'instant, c'est vrai qu'il y a eu coup pour coup au niveau des coups de pied. Moi, je serais intéressé de voir la réaction de Toulon. Qui va soit réagir de en se disant bon maintenant il faut qu'on garde plus le ballon, il faut qu'on soit un peu plus porté vers l'avant et on va essayer de marquer un ou deux essais, parce que pour l'instant Toulon est vraiment perdant dans la soirée.
11: Ils dirigent sur une défaite.
12: Ils ne mettent absolument rien, ils seraient sur une nouvelle défaite et en plus
11: ils tomberaient sans s'être battus en fait finalement, parce que pour l'instant il y a pas vraiment de
9: ils rentrent pas, chose,
11: pas
9: ouais.
11: dans la bagarre et ouais. ils subissent un peu les choses.
12: Oui, mais il y a quand même, même s'ils subissent, ils n'abandonnent pas. Et c'est ça qui s'intéresse de voir en deuxième.
11: Oui, mais ils prennent des coups de butoir, les trois occasions qu'ils ont en zone de marque, notamment ces deux pénales touches assez facilement poussées en repoussées par la défense pompelérienne. Ouais. Ça met un coup moral aussi quand t'as ton buteur qui normalement est infaillible à loupe devant les poteaux. C'est dur quand même, surtout sur des matchs. On sait très bien, par définition, pluie, pelouse glissante, que le match va être triqué.
12: Oui, c'est vrai, tu as raison. Oui. Mais après, c'est vrai que même cette année, je sais pas si pour quelle raison ou si c'est juste passager, mais j'ai du mal à retrouver le Jaminet des grandes années quand il avait intégré le 15 de France, quand il était avec Perpignan, j'ai du mal à retrouver le Jaminet. Alors je sais pas si ce qui s'est passé à Toulouse entre temps ou ce transfert l'a un peu diminué, mais je retrouve plus le Jaminet flamboyant qu'on avait au 15 de France et qui marquait tout ce qui tirait.
11: Alors je vais le défendre un peu. Bon, il est un peu à l'image, hein, si tu parles de flamboyant, à l'image de Toulon aujourd'hui en tout cas. C'est vrai que bon, l'année dernière il a eu quelques sorties quand même très intéressantes. Quand même, on a retrouvé à par moments, notamment sur l'utilisation de son jeu au pied ou de ses relances, quand même on a retrouvé un peu le Jaminet de Perpignan de ces grandes années. Mais c'est vrai qu'aujourd'hui il est à l'image de Toulon, il est un peu terne en fait dans la version offensive.
9: Paul, dis-moi, tu supportes la section paloise là, t'es aux anges, t'es quoi, tu t'attendais à un début de saison plus compliqué parce que vous étiez un petit peu, pas la révélation, mais en tout cas, vous aviez quand même surpris pas mal de monde la saison passée, même s'il y a cette déception de ne pas aller au Stade de France en finale de top 14. Mais c'est vrai que là, vous confirmez en fait que vous faites partie aujourd'hui des meilleures équipes du top 14 là.
12: Alors surpris non, parce qu'en fait si on regarde bien depuis la remontée de Pau en top 14 depuis 2015, les trois premières années, bon, il y avait encore des sacrés noms qui permettaient de donner des bons classements à Pau. Je parlais de Damien Traille, Thomas Domingo, Conrad Smith, Colin Slade, enfin des noms magnifiques, Julien Pierre, j'avais oublié Julien Pierre. Et puis au final, on a eu quelques années où c'était très moyen, voire on a eu très très très chaud. La saison 2020-2021, on a très chaud cette dernière journée et c'est limite si on ne se peut pas sur le barrage. Et puis en fait, depuis que la section a pris Picornis, et puis là on sent autre chose. On sent un travail de fond, un travail qui a pris du temps, qui a évolué, qui a monté. Il a fait monter ses jeunes et puis aujourd'hui quand même là, c'est quand même
11: énorme. On lui a laissé le temps. Chose voilà. Qu'on n'a pas fait d'autres entraîneurs, pardon.
12: Exactement, que Mannix, on lui avait laissé le temps, au final il a réussi à faire quelque chose. Les entraîneurs qui sont succédés après, on leur a pas laissé le temps. Et puis là Pécoronis quand même, déjà avec son palmarès, sa carrière qu'il avait avec les jeunes en équipe de France, et puis là il a fait comprendre qu'il fallait du temps. Et là les dirigeants de la section, je les applaudis parce qu'ils ont eu l'intelligence de dire ok, si ça vaut le coup on y va. Enfin, aujourd'hui quand même c'est quand même incroyable, les cinq arrières de la section sont des internationaux français, Atis Ogbe, Aaron Grand Didier, Grégoire Arfeuille,
9: Emilien Gaëtan,
12: Et Emilien Gaëtan. Ouais. Et en plus, sur les quatre dernières révélations, trois sont de la section, Atis Ogbe, ouais, Gaëtan, ouais, Boboiri. Ouais, donc en fait, non, moi je ne suis pas surpris, parce que on le sent, et puis on sait très bien que ça ne va pas être parfait. C'est-à-dire le match contre Lyon, c'est un loupé complet, mais on sait qu'on va y arriver, et on sent que cette équipe peut aller de plus en plus haut.
9: Paul, merci beaucoup d'avoir appelé en tout cas au 32-16. Toujours un plaisir de t'avoir et on te rappellera, Paul, pour parler également de l'AS Monaco, parce que Paul est supporter de la section paloise mais aussi de l'ASM. Comme quoi, c'est beau le sport. 6-0 à la mi-temps pour Montpellier face à Toulon. On retourne à la moisson dans un instant. Petit détour sur les pelouses européennes. Diane Carlotti, est-ce que ça a bougé?
10: Non, toujours pas, malgré les 4 changements opérés côté orange. Eh bien, il y a toujours un partout entre l'équipe de Xavi et la Serbie. Un partout également entre le Portugal et la Norvège. Et toujours 0-0 donc entre le Pays de Galles et le Danemark et la Grèce et l'Allemagne.
9: Merci Diana, tout de suite l'After Live revient dans quelques secondes.
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9: Avec du foot, Ligue des Nations, avec du rugby au programme ce soir. Et à partir de 23h, l'After avec Walid Acherchour et Kevin Diaz pour... Parler de l'équipe de France à la veille du match contre la Belgique. Ça est reparti au rugby, c'est reparti à la Mosson. Et oui, parce que ça se joue à la Mosson ce soir. Le top 14, la cinquième journée. Montpellier opposé à Toulon sous les yeux de Pierre Thévenet et Julien Landry avec Julien Brugnot également.
13: Change d'application météo, Jérôme, par contre, parce qu'il pleut plus du tout. Donc, tu nous as dit à nous annoncer deux fois des horaires.
9: Alors, je vais changer, je vais chez un concurrent.
13: Ouais, va chez un concurrent, mais là ça tient plus la route.
9: Et alors c'est que c'est, quand même... oui, bah c'est, plutôt... c'est ce que j'allais dire.
13: Par contre, il pleut plus. Oui, mais tu nous avais annoncé jusqu'à 22h30, donc c'est pour ça.
14: Mais réjouis-toi de ce que tu vois. Il pleut plus, c'est vrai, et ça c'est une belle nouvelle. On est reparti depuis une minute dans cette deuxième période, 6-0. Toujours pour le MHR, il y a eu une faute d'entrée de jeu de la part des Toulonnais qui va donner l'occasion aux Montpellierains d'investir le camp du RCT. Un ballon porté, engagé par Florian Vérac, impérial en touche comme à son habitude, et Alexis Bernadet pour diriger ce maul. Un avantage en cours en faveur des Montpellierens. L'occasion peut-être avec un ballon un petit peu plus sec de lancer du jeu sur l'extérieur avec Agnanou bien pris là par la défense toulonnaise et notamment Zach Mercer qui fait reculer l'Anglais.
13: Allez, les Montpellierens qui conservent le ballon avec Florian Vérac. On essaie de faire du jeu à une passe. C'est bien joué avec Baptiste Chaluro et Gaël Ficou et Riban. C'est les deux. Oula, le Tao Fife Tolofoa qui est venu enlever Gaël Ficou de manière autoritaire. Et là, Alexis Bernadet, ça tape fort. Ouais, il me semblait que ça commençait à s'échauffer les esprits.
14: Chaluro Ribans.
13: Là, même si ça se tire par le maillot,
11: ouais, c'est ça commence à porter un peu le coup quand même.
13: Ouais, là ça commence à.
14: Mais c'est parti, Julien, d'un gros déblayage. Ouais, en fait, on parlait de ces plaquages hauts, Julien, de Gaël Ficou qui maintient son vis-à-vis en l'air.
11: Tolofoa
14: est arrivé sur le côté et l'a retiré
13: de manière virile.
11: Normalement, l'intervention ne doit pas finir au sol si vraiment elle doit être maîtrisée. En tout cas, c'est vrai que là, elle était un peu moins bien maîtrisée que ça. Mais bon, c'est vrai que les deux grands, ça fait depuis tout à l'heure qu'ils se cherchent quand même.
14: Ouais. Chaluro, Ribans, les deux deuxièmes lignes.
9: Et ils sont pas que grands.
14: Ils sont pas que grands. Ouais. Il y a globalement une 120aine de kilos de chaque côté.
13: C'est à dire que là, même j'ai même pas envie de jouer à tir maillot avec eux, quoi, parce que même là, tir maillot, c'est dangereux, je pense. Mais c'est vrai que Monsieur Brousset, en tout cas, a accordé une pénalité au Montpellier, hein, et Domingo Miotti va se charger de la sentence pour permettre au Montpellier de se mettre à l'abri.
14: Attention,
13: peut-être,
14: la dernière fois qu'on a dit ça.
13: C'est vrai. J'ai dit peut-être. De se mettre à l'abri. Après. Peut-être d'un essai transformé de la part des Toulonnais.
11: C'est vrai que l'intervention, on voit le ralenti de l'intervention de Tolofoa quand même, elle est quand même très limite quand même. Je pense qu'à checker
14: pour être.
13: Ouais, et après, je pense qu'il y a aussi un plaquage de Ficou sur Bernadet.
9: Oui, c'est limite aussi, oui.
11: Le plaquage de Ficou, il mérite pas plus que pénalité parce qu'il est en train de tomber.
13: Exactement.
14: La pénalité justement de Domingo Miotti, le pied droit de l'Argentin, lui est parfait ce soir pour le moment. 9-0 en faveur du MHR, 9 points qui sont l'œuvre du demi d'ouverture argentin. On rappelle que Melvin Jaminet, lui, a connu un échec sur une pénalité à 22 mètres en face des poteaux en première période. Et Julien le disait tout à l'heure, 9-0, ça permet l'autre Julien de se mettre à l'abri d'un essai transformé.
11: Mais attention aux Toulonnais quand même de pas enchaîner les pénalités, 3 pénalités d'affilée. Finalement, c'est 3 points, ils subissent 3 points. Faut revenir dans le match. Je pense que on a vu un peu la gestuelle, en tout cas, de Pierre Mignoni, de déplacer un peu le ballon, de jouer finalement, de s'ils devaient mourir, de mourir avec leurs armes, pas en juste en défendant et en subissant et en accompagnant en tout cas les points des Montpellierens.
13: Et puis Julien, on en parlait malgré tout. En plus, le bas montpelliérain, hein, on en parlait en début de match, qui est sur le papier en tout cas.
11: Le moins expérimenté, c'est celui qui est rentré. C'est Welch, mais coup, tout le reste est très expérimenté.
13: Et du coup, on peut imaginer que si les Montpelliérains, quand au moment où ils vont faire le coaching, sont devant, ils pourraient appuyer sur l'accélérateur pour faire basculer la rencontre. C'est vrai que les Toulonnais, s'ils veulent exister, il faut qu'ils arrivent à faire douter les Montpelliérains. Mais en tout cas, il faut qu'ils fassent plus que ce qu'ils nous proposent pour le moment, Julien. Parce que les Toulonnais, même s'ils défendent bien, ils nous ont pas proposé grand-chose en termes de rugby ce soir.
9: Alors le foot, ça bouge notamment entre les Pays-Bas et la Serbie, Diane Carlotti.
10: Et oui, les Pays-Bas qui viennent de prendre l'avantage grâce à un but de Zirkzee. C'est donc un coaching gagnant pour Xavi qui venait de faire entrer le joueur. Donc les Pays-Bas mènent 2-1 actuellement.

0: nos feuilles se lever sur le bureau et c'est plutôt dans le dos des Toulonnais, me fait signe Julien Landry avec un pouce allant de la droite vers la gauche.
1: Et c'est la 8e mêlée déjà du match. Celle-ci, les Montpellierains jouent avec Moustin par-dessus. Est-ce qu'il va récupérer le ballon? Et pas de chance, Maël Moustin. Il y avait avantage sur la mêlée. Monsieur Brousset avait donné l'avantage aux Montpellierains. C'est pour ça que Maël Moustin s'est sûrement débarrassé du ballon au pied. Kyle Sinclair, pour le coup, Julien, il est quand même en souffrance ce soir sur la pelouse Montpellierain.
2: Il passe pas une bonne soirée, on est d'accord.
1: Ouais. Deux fois pénalisé face à Baptiste Erdosio, pénalisé cette fois-ci face à Valentin Welch, l'international anglais, qui est venu ferrailler dans notre championnat pour se tester sur la dureté et la rudesse des mêlées françaises. Il passe une mauvaise soirée pour le moment.
2: Ils vont prendre les points du coup.
0: Exactement. Ouais. Domingo Miotti va tenter de prendre les points à 45 mètres environ des poteaux toulonnais. Mais globalement, Julien, il y a quand même une pauvreté technique. Certes, il pleut, mais même ce petit jeu au pied de Maël Moustin qui va directement tout juste avant, c'était un en avant toulonnais. On a du mal à voir une action aller se dérouler jusqu'au bout.
2: Effectivement, on les compte. Hein. Il y a eu quelques brides, un peu de maîtrise, mais vraiment peut-être en début de match. Mais c'est vrai que pour l'instant, c'est plus les erreurs qui sont marquantes que la réussite.
0: Domingo Miotti qui s'élance, pour l'instant il est à 100%, celle-ci est la plus compliquée qu'il ait eu à tenter, elle va passer à droite des poteaux toulonnais, on en reste à 9-0, premier échec de la part de l'ouvreur argentin, et Melvin Jaminet va pouvoir s'occuper du rebond. 2 était très loin, il était à 45 mètres avec du coup un petit vent qui s'est levé contre le MHR.
1: Et Melvin Jaminet qui s'occupe de ce renvoi au 22 dans les bras de Domingo Miotti qui va monter une chandelle, et attention parce que le vent va ramener le ballon dans le moitié de terrain des Montpellier. C'est Maël Moustin qui monte au compte, ça sera attention Maël Moustin qui a tapé ce ballon volontairement, récupéré par Albornoz qui va en travers, qui retrouve Melvin Jaminet, le petit coup de pied encore, c'est une rendu. Fois s'est débarrassé, et Tom Banks qui va lui occuper le jeu. Très beau coup de pied de Tom Banks, 50-22, magnifique de l'arrière australien. Mais Pierre le disait encore une fois, Julien, un ballon rendu au pied bêtement par Melvin Jaminet et derrière immédiatement puni par la vista de Tom Banks qui lui trouve un magnifique 50-22. Mais les Toulonnais se débarrassent beaucoup
2: Jaminet,
1: trop vite.
2: Pourquoi pas le jeu au pied, mais en tout cas très mal placé Banks, mais très bien placé lui. Surtout. Dans l'attente, il doit identifier, on doit lui parler aussi autour de lui. Le choix, la réalisation en tout cas n'est pas bonne. Et puis Tom Banks en tout cas en pleine réussite. Il récupère la balle, il a le temps, la défense est largement assez loin en tout cas pour qu'il ait le temps d'ajuster son jeu au pied. Et résultat, encore une occasion pour Montpellier d'aller marquer un essai.
3: Après, il est incroyable ce jeu au pied quand même, hein. Magnifique.
2: Ah, magnifique. Mais le joueur est magnifique aussi.
0: Mais on a l'impression que c'est qu'il y a un peu plus d'idées et de certitudes côté montpellierain sur ce qu'il faut faire dans quelle zone du terrain.
2: En tout cas,
0: la stratégie est plus claire.
2: Elle est plus claire.
0: À Toulon, on a l'impression qu'ils font un peu ce qu'ils peuvent, quoi.
1: Ouais. Et l'aspirateur à ballon, en tout cas Florian Verrag, a encore fait merveille. Et nouvelle pénalité en faveur. Et là, Julien, ça fait 4 pénalités depuis le retour des vestiaires. La prochaine, je pense que Monsieur Brousset sortira le carton parce que ça fait quand même beaucoup contre les Toulonnais. Florian Verrag, lui, comme à ses habitudes, fait des moissons.
2: Il a vu le ballon, mais malheureusement, il a été pris. C'est-à-dire qu'il ne pouvait pas toucher ce ballon, il était sur le côté. Il a été empêché, en tout cas, la libération, parce qu'ils avaient réussi, en tout cas, ses coéquipiers, à les stopper, à les bloquer. Et malheureusement, son erreur individuelle a un impact énorme, parce qu'ils vont reprendre une pénale touche à 5 mètres de
1: la touche. Et cette fois-ci, on va évidemment annoncer quasiment la combinaison des Montpellierains. Florian Verrag, début d'alignement, et on va essayer d'organiser un groupe pénétrant derrière.
0: Ça avait été très bien défendu tout à l'heure par les Toulonnais qui avaient attendu en bas et qui avaient parfaitement timé leur entrée dans ce ballon porté, qui avait fait reculer tout de suite le ballon montpelliérain qui n'avait pas pu s'organiser. Est-ce qu'ils vont réussir avec le même succès? Verrag qui capte, et oui, tout de suite, très bien défendu de la part des Toulonnais, notamment de Jean-Baptiste Gros, de Junior Capocou, mais on essaie de le décaler côté gauche, ce ballon porté. Il y a un avantage en cours en faveur des Montpellierains. Alexis Bernadet, le staff montpelliérain qui lui demande de jouer ce ballon. Il est pour l'instant au chaud dans les bras de Tolofoa qui s'écroule dans la butte. Et l'essai montpelliérain tout en puissance. Et c'est marqué par Christopher Tolofoa.
1: Ouais, la spéciale montpelliéraine, Florian Verrag, c'est quand même un monstre en touche, Julien. Parce que il fait tout dans ses groupes pénétrants. Il récupère le ballon et après, avec ses grands bras, il arrive à emmener tout le monde. Et on le voit se amener les Toulonnais l'avaient bien défendu, ils ont réussi à le désaxer, et derrière Christopher Tolofoa qui a parfaitement manœuvré, qui va aplatir ce ballon pour sanctionner cette entame toulonnaise malgré tout, Julien, complètement ratée. 4 pénalités en à peine 10 minutes.
2: Je pense que les consignes n'ont pas été encore claires à la mi-temps, et du coup les Toulonnais sont restés au vestiaire. Alors Verrag, je vais pas minimiser, mais bon, le ballon était facilement prenable, pas de défense en tout cas aérienne de la part des Montpellierains. Et après, par contre, on va le...

0: Belgique combat, est passé. Combat... Julien, ça fait 10-0 en 10 minutes là pour les Montpellier.
1: Le combat a commencé en bas, c'est là où les Montpellierens talents ont été surpris, mais maintenant ils ont bien répondu, ils ont réussi à avancer, générer une pénalité avec des entrées sur le côté, et après bon, Montolofois, le bulldozer, l'homme droitier talonneur, il peut tout faire, il peut marquer aussi.
0: 16-0 donc désormais en faveur du MHR à la 51e minute de jeu. Ballon récupéré, attention par les Montpelliérains qui forcément prennent confiance, et notamment Maël Moustin qui fait un gros boulot, qui fait un en avant malheureusement, mais il y aura une nouvelle pénalité contre le RCT et le carton jaune va sortir contre les Toulonnais. J'ai pas bien vu la faute qui a été signalée sur Alexis Bernadet. Il y a Bernadet un Toulonnais qui retire Alexis Bernadet
1: et qui a été plaqué, donc du coup en fait au moins il a reçu la passe, il est en train de tomber.
2: C'est ça. Et c'est pour Acevedo, il me semble. Charles Olivon sur les Montpellierens. Ça confirme en tout cas cette entame complètement ratée des Toulonnais en deuxième période. 5 pénalités en 10 minutes, 10 points encaissés. Et là, 10 minutes en plus à 14. Attention de ne pas prendre la marée dans cette deuxième période de la part des Toulonnais. Okay. Mené 16-0. Et en plus, Baptiste Serin soigné. Et Pierre, vous en parlez en début de match. Il n'y a pas de demi-mêlée remplaçant côté Toulonnais. Tout et on revoit.
1: Fierté quand même. Remplace neuf de formation, oui. Il est passé à l'aile avec l'éclosion de Carbone Abri, mais bon, il a quand même des notions de demi-mêlée.
0: Bien sûr. 51e minute de jeu, 16-0 Jérôme en faveur du MHR face au RCT.
3: On revient dans un instant à la Mosson, on fait un détour par la Ligue des Nations, le foot, Diane Carlotti.
4: Il reste moins de 15 minutes, Jérôme, à jouer à Thessaloniki. L'Allemagne n'arrive toujours pas à trouver le chemin des buts, 0-0 malgré les entrées de Voltemade et Saïd El Mala. Je vous rappelle que la Mannschaft est toujours 3e du groupe 2, devancée par les Pays-Bas et la Grèce toujours leader du groupe. Pays-Bas-Serbie 2-1 toujours donc pour les Oranges. Le Pays de Galles et le Danemark neutralise. Ah, il y a un but du Danemark et Grèce-Allemagne 0-0 et il reste moins de 15 minutes à jouer.
3: Ouais, le Danemark qui mène 1-0 effectivement. Le pénalty de Hylund pour les Danois qui, on le rappelle, ont perdu Pierre-Emile Højbjerg, le capitaine danois et le joueur de l'Olympique de Marseille en tout début de rencontre, sans doute une petite blessure musculaire. On attend d'en savoir plus concernant Pierre-Emile Højbjerg. L'Afterlife revient dans quelques instants sur RMC. On est là jusqu'à 23h et puis ensuite l'After prendra le relais avec Kevin Diaz, avec Walid Acherchour et avec vous au 32-16 pour parler notamment de l'équipe de France à la veille de France-Belgique. A tout de suite.
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3: Montpellier mène largement devant Toulon, c'est le top 14, la 5e journée. On y retourne dans un instant à la Mosson, mais d'abord on refait un point sur le foot, la Ligue des Nations, avec à la veille de France-Belgique, des grandes nations qui sont en lice dans cette 4e journée, et notamment l'Allemagne tenue en échec en Grèce, Diane Carlotti.
4: Exactement, l'Allemagne qui n'arrive toujours pas à trouver la solution, 0-0 face à la Grèce, peut également match nul pour le moment entre le Portugal et la Norvège. Seuls les Oranges de Xavi, donc les Pays-Bas, ont réussi à trouver la solution face à la Serbie, 2-1 pour le moment, et il reste moins de 15 minutes à jouer.
3: À tout de suite, Diane. On retourne à la Mosson, le rugby, le top 14. Pierre Thévenet, Julien Landry sont à la Mosson, Julien Brugnot pour les accompagner. Et Montpellier, pour l'instant, est en train de tranquillement s'imposer face à de décevants Toulonnais.
0: 16-0 en faveur du MHR, 54e minute de jeu. Toulon qui est à 14 contre 15 pendant encore 6 minutes environ après le carton jaune de Charles Olivon. Et on vous parlait de Baptiste Serin qui traîne la patte et de son remplaçant potentiel Mathis Ferté. Et Mathis Ferté vient de sortir sur blessure également. Donc ça va se compliquer rapidement.
1: Il
0: n'y
1: a rien qui va ce soir.
3: Oh là là.
1: Ouais, parce que Olivon était un des seuls avants qui arrivait en tout cas à générer de l'avancée. Il sort bon, sur une bêtise, une pénalité. Il y a quand même 6, ce jeune Georgien là qui rentre le numéro 8 qui a fait une super fin de saison et qui est très très puissant.
0: Lui rentre à la place de Kpoku et c'est Keletaona qui est rentré à la place de Mathis Ferté. Keletaona qui est en demi d'ouverture et donc on se réorganise côté Toulonnais. Il a pris l'arrière.
1: Lui peut péter les plombs aussi. Hein. C'est un sanguin sur un terrain. Donc déjà en 10, il a du mal à se contrôler. Alors si en 9, il est un peu chatouillé, un peu.
0: Non, il est en 15. Il est rentré à l'arrière. Et c'est Melvin Jaminet qui a glissé à l'aile. Baptiste Serin est toujours là pour l'instant. Il traîne la patte, mais il est toujours présent.
1: Ils ont besoin de lui. Hein.
2: Mais c'est le risque du 7-1 du coup, exactement. Julien, parce que pas de 9 sur le banc. Mathis Ferté, tu nous l'as dit.
1: Si, un 9, mais ton 9, il est sur le terrain. C'est ça la difficulté.
2: Oui, mais si Mathis Ferté qui est sorti et que là, Baptiste Serin venait à sortir, ils ont plus de 9 de formation sur le terrain.
1: Je pense qu'en termes de pas de chance, ce soir, il n'y a pas que ça. Il n'y a pas que ce domaine.
2: C'est vrai. Mais attention à ce coup de pied de Domingo Miotti dans le dos. C'est bien tapé avec Dimitri Deliba à la course. Attention au Toulonnais. Wankowi, hop, il a attendu le dernier moment bien pour aplatir, c'est bien joué avec la pression de Dimitri Delib. Autant Domingo Miotti fait parfois des dingueries selon le staff du MHR, a pas tapé dans le ballon, autant dans la gestion de cette partie avec ses petits jeux au pied dans le dos de la défense, il a été parfait ce soir l'Argentin, et puis surtout 4-5 au pied.
1: Très bien les conditions. Hein.
2: Très bien. Parfois, on lui reproche de pas taper assez dans le ballon, notamment dans sa moitié de terrain, mais il maîtrise parfaitement les conditions. Et c'est encore lui qui va récupérer ce ballon sur le renvoi d'un but des Toulonnais et qui va servir
0: Nicolas.
2: Et attention, là, il est lancé l'anglais.
0: Très bien plaqué de la part des Toulonnais. On est allé très bas tout de suite, mais il y a un nouvel avantage en faveur des Montpelliérains. Nouvelle faute dans le ruck de la part des Toulonnais. Bastien Chalureau qui tente de s'insérer un petit peu là dans la défense des Toulonnais. Domingo Miotti, la balle dans le fermé. Il y avait un soutien. Il a été plaqué sans ballon. Lennox Agnaou encore. Double avantage en faveur des Montpelliérains.
2: Avec Dimitri Delib sur l'aile, le petit coup de pied à suivre. Melvin Jaminet qui défend parfaitement. Et Pierre Brousset qui va revenir à cette deuxième faute. Ce plaquage sans ballon sur Lennox Agnaou. 16-0. Et on peut annoncer déjà la couleur de ce que vont faire les Montpelliérains. Probablement, ils ont marqué un essai sur la pénale touche précédente. On peut imaginer que Domingo Miotti va essayer de trouver la touche la plus proche possible de l'embut. Trouver Florian Vérag en premier sauteur. Et après, Christopher Tolofoy. On peut vous annoncer la volonté. Je ne sais pas si ça va se réaliser, mais en tout cas, ça va être le projet de jeu, Julien.
1: Ouais, effectivement. En plus, Pierre Damon semble blessé, en tout cas, resté au sol. Y a pas vraiment. Les mauvaises nouvelles s'enchaînent. Hein. C'est terrible. J'ai du mal à voir en fait une lueur d'espoir du côté toulonnais.
0: On voit plus un bonus offensif potentiel pour les Montpelliérains presque. Il reste 25 minutes là à jouer.
1: Ils s'entraînent très clairement.
0: Ils arrivent à marquer sur
1: cette
0: séquence.
1: Ils vont faire entrer le banc, ça va faire la différence.
3: Avant la touche Montpelliéraine, juste les garçons, on file voir Diane parce que ça bouge entre du côté du Portugal.
4: Et oui, superbe action collective de la Seleção avec un but magnifique qui part d'une offrande de Vitinha, remise de João Félix et Gonçalo Ramos à la finition. Ça fait donc un but et c'est le troisième but en trois matchs pour l'ancien du PSG. Les Portugais mènent donc 2-1 face à la Norvège, tout comme les Pays-Bas qui dominent 2-1 la Serbie. Et pour entre la Grèce et l'Allemagne, c'est toujours 0-0. Il reste un peu moins de 7 minutes à jouer.
3: Retour à la Mosson, Julien Landry, Pierre Thévenet avec Julien Brugnot, Montpellier-Toulon.
2: Ah, ils m'ont fait mentir. Ils ont trouvé Yacouba Camara dans l'alignement en touche, mais le projet est le même. Une avance avec Bernadette qui sert à hauteur Domingo Miotti. Bien pris par deux Toulonnais avec notamment Gaël Ficou. Mais les Montpellierains qui conservent le ballon, mais qui ont perdu quelques mètres. Il va falloir sortir ce ballon avec Florian Vérag qui va le relever pour Béli Vunipula. Et on va tenter de faire du jeu à une passe et d'avancer mètre par mètre.
0: C'est même les avants qui vont s'en charger eux-mêmes. Hein. Alexis Bernadette leur laisse le contrôle de cette attaque. Vérag qui va peut-être le relever ce ballon. Non, c'est Vunipula qui vient. Personne ne le veut. Ce ballon dans ce rock qui est laissé un petit peu.
1: Ils ont du mal à mettre du rythme, c'est vrai. Ils laissent la défense toulonnaise en tout cas se replacer. Ils comptent vraiment sur les actions individuelles.
0: avec grosse percussion à nouveau d'un joueur montpelliérain. On joue dans 5 mètres là côté montpelliérain et ça y est, on l'a trouvé l'avancée. On va peut-être essayer de décaler sur le côté gauche
2: avec Valentin Welch. Est-ce qu'il va aller dans l'embut? Non, mais il est sur la ligne de l'embut quasiment. Bernadet qui sert les Noxaniaou. Est-ce qu'il a aplati l'anglais? Non, repoussé sur la ligne. Mais les montpelliérains qui sont à 1 mètre de la ligne, c'est Dimitri Delib qui demande à sortir ce ballon. Il y a un énorme saut d'obstacle extérieur et c'est trouvé par Domingo Miotti qui va faire finalement un retour intérieur un petit peu gourmand. L'Argentin sur ce coup là, mais le ballon conservé quand même par les montpelliérains.
0: On va pouvoir continuer avec Billy Volipola, un grand coup d'épaule qui va rentrer dans l'embut. Attention, il est porté par les Toulonnais. Est-ce qu'on a réussi à défendre côté Toulonnais? Oui, très bien défendu Julien. On a pris le risque côté varois de prendre Volipola et de le tirer jusque dans l'embut.
2: Attention parce qu'ils ont relancé rapidement les Toulonnais. Et là Domingo Miotti, il s'est enfui sur le côté Melvin Jaminet. Ils ont tenté de la jouer rapidement, ce renvoi d'embut les Toulonnais. Et il y aura un en avant et le ballon sera rendu aux Toulonnais. Ils ont tenté un petit coup de folie. Il sera rendu au Montpellierin. Les Toulonnais ont tenté un coup de folie.
0: Ouais, mais en dégageant rapidement, pourquoi pas un renvoi d'embut vite joué. Mais à nouveau, Julien, pas très bien réalisé techniquement. C'est-à-dire qu'ils ont pas tapé dans une zone vide. Ça a été récupéré assez facilement par Domingo Miotti. On sent qu'ils veulent mettre du rythme, tenter des choses.
1: L'intention est bonne, mais
0: pour l'instant, la réalisation n'est pas terrible.
1: Il aurait fallu que ce soit réfléchi, que ça soit collectif, qu'ils soient au moins 5 joueurs à monter pour presser, pour au moins repartir et jouer de leur 40. Mais malheureusement, voilà, c'est l'action individuelle. Gaël Ficou, hein, qui, il n'est pas connu pour la qualité de son jeu au pied. Et qui joue un peu seul. Heureusement, c'est Jaminet qui monte, qui poursuit. On sent que c'est. Il y a le feu dans la maison.
2: La cuillère sur Domingo Miotti, elle est parfaitement réalisée, en tout cas. Et les Montpellierains qui pestent un peu sur cette situation précédente parce que. Ils avaient vu un surnom sur les extérieurs à jouer et c'est vrai que les Montpellierais se sont peut-être entêtés dans ce jeu à une passe.
1: Bah, notamment Miotti, quand il fait son crochet intérieur, il a été un peu gros, hein, parce que je pense qu'il y avait effectivement, enfin, vous l'aviez même dit, vu avant nous, qu'il y avait une occasion, un décalage à l'extérieur à prendre.
0: Et là, il y avait une mêlée en faveur des Montpellierains normalement. Et Gaël Ficou a vu un ralenti sur l'écran géant qui avait eu un en avant Montpellierain avant. Et il est venu hurler dire à l'arbitre en courant que la mêlée devait être pour Toulon. Et Pierre Brousset a vérifié ça et lui donne raison. Le ballon
1: dans
0: les mains de Baptiste Serin.
1: L'arbitrage vidéo fonctionne.
0: et la pluie, Jérôme, puisque c'est ton dada, a triplé d'intensité. Là, honnêtement, c'est des trombes d'eau qui s'abattent sur la Mosson ici à Montpellier. 16-0 pour le MHR, 22 minutes à jouer, encore 2 minutes en infériorité numérique pour les Toulonnais après le carton jaune de Charles Olivier.
2: Allez, l'introduction pour Baptiste Serin. Les Toulonnais qui ont changé l'intégralité de leur première ligne et
0: pénalité.
2: Qui sont récompensés sur cette mêlée. On a changé tout le monde et récompensé les jeunes, notamment Sorrendo et Ametia. Formé du côté de Toulon, capitaine des espoirs, et les Toulonnais qui ont donc récupéré cette pénalité et qui vont occuper la moitié de terrain des Montpellierains avec une touche à suivre. Mais c'est vrai que les Toulonnais, il n'y a quand même pas grand chose pour le moment à sauver de cette partie depuis notamment le retour des vestiaires, et assez compliqué pour les hommes de Pierre Mignoni et Franck Azéma. Okay.
3: On arrive dans le Money Time là pour la Ligue des Nations. Donc 16-0 pour Montpellier, toujours face à Toulon. On fait un point sur Portugal-Norvège avec un coup de théâtre à Porto. Diane, carton rouge pour Francisco contre Cessao alors qu'il estimait peut-être devoir bénéficier d'un pénalty.
4: Et oui, ça tourne au coup de théâtre sur la pelouse du Portugal face à la Norvège. Carton rouge, comme tu l'as dit, pour le numéro 14 portugais. Il y a toujours 2-1 pour les Portugais alors qu'il reste un peu moins de 5 minutes à jouer. Les Pays-Bas, eux, sont toujours devant. Ils mènent 2-1 face à la Serbie et toujours 0-0 entre la Grèce et l'Allemagne. Mais donc, le fait de jeu, tu viens de dire, c'est le carton rouge pris par le Portugais.
3: Ouais, quand c'est ça, deuxième carton jaune, donc le deuxième pour simulation, alors que franchement, c'est très, très dur. Il n'y avait vraiment pas simulation. Il y avait même peut-être un pénalty pour lui. Peut-être un pénalty d'ailleurs pour Sjeldrup, le Norvégien, aussi juste avant. Toujours 2-1 pour les Portugais sans Cristiano Ronaldo. On le rappelle, retour au rugby. On approche de l'heure de jeu à la Mosson, Montpellier, Toulon, avec Julien Landry, avec Pierre Thévenet, avec Julien Brugnou.
0: 16-0, toujours ça n'a pas bougé. Et les Toulonnais qui commencent à se frustrer un petit peu. Julien, on vient réclamer des choses à l'arbitre. Et on avait vu un en avant, là, côté Toulonnais, qui n'a pas été signalé par Pierre Brousset. Et ça commence à se tendre dans les rangs varois.
2: Allez, c'est lancé en touche avec l'aspirateur. Florian Verrag, encore servi par Christopher Tolofois. Ils auront fait une moisson, vraiment, les Montpellierains. Et là, cette fois-ci, ils ont mis la marche avant. Et ça, attention, parce que ça peut aller très loin quand les Montpellierains avancent. C'est Larry Bans, il est rentré sur le côté. Pas signalé par monsieur l'arbitre. Et ça continue d'avancer. Les Montpellierains qui ont déjà fait 15 mètres, quasiment 20 mètres. Christopher Tolofois qui s'extrait du groupe pénètre qui se trouve Alexandre Béconnier. Et les Montpellierains vont passer par le sol.
0: Ballon sorti par Alexis Bernadet. On est dans les 22 mètres toulonnais, sur le côté droit de l'attaque montpellierienne. On demande de mettre du rythme là côté montpelliérain. Camara qui a sauté un petit peu par-dessus le plaquage et qui fait un en avant. Il y a peut-être un ballon à tenter de relancer là, très dangereux, mais depuis l'en-but pour les Toulonnais. Finalement, Oliver Cowie va allonger un jeu au pied directement. Bien tapé par Oliver Cowie qui va peut-être mettre un petit peu Tom Banks sous pression. Non, ce ballon était sorti. La touche sera montpellierienne à l'entrée de la moitié de terrain toulonnaise.
2: Ouais, et on va faire les premiers coachings côté montpellierain. Charles Olivon, lui, va retrouver la pelouse après ses 10 minutes pour le carton jaune. Plutôt bien géré, finalement, le carton jaune des Toulonnais. Ils n'ont pas encaissé, zéro point sur cette période-là. Il faut se contenter de ce qu'on peut. Ouais, exactement, il faut trouver les points positifs côté Toulonnais. Et on va faire sortir Christopher Tolofois. Julien, on se posait des questions sur Tolofois Talon. Lui qui a voulu basculer pilier droit, mais les conditions font qu'il rejoue talonneur. Bah, il répond présent dans ce poste-là. Tolofois qui aura réalisé une heure pleine. Ouais, très loin. Et Duguid qui va rentrer à la place de Yacouba Camara.
1: Et à Crabbe qui va faire mal, qui a fait mal la semaine dernière quand il est entré contre Toulouse, qui a du peps, qui est un jeune joueur qui est pas forcément là pour gérer un match, mais au contraire pour appuyer sur une défense toulonnaise un peu qui se regarde et qui est un peu fatiguée. Ça peut faire mal, c'est un excellent joueur.
0: Le lancer justement pour Liam Akrab sur cette touche, 62e minute de jeu, 16-0 pour le MHR. Lancé donc pour le jeune talonneur montpelliérain à l'entrée de la moitié de terrain toulonnaise. La relation privilégiée était Tolofois-Verrag qui va chercher Liam Akrab sur ce lancer. Sébastien Chaluro peut-être qui va sauter. Non, on va jouer. Oh là, petite combinaison complètement ratée de la part des Montpelliérains et ballon récupéré par les Toulonnais avec sa personne.
2: C'est ça.
0: Cette fois, c'est toi. C'est la malédiction des premières lignes.
2: Allez, les Toulonnais qui vont mettre du pied avec Albornoz, la grande chandelle dans le ciel de la Mosson. Tom Banks à la réception, parfait. Récupéré, plaqué par Gaël Ficou, mais les Montpellierains conservent ce ballon avec Tyler Duguid. Premier ballon touché par le Canadien, mais qui est international français, Alexis Bernadet qui va occuper le terrain avec son pied, qui va renvoyer le jeu dans la moitié de terrain des Toulonnais. On prend pas de risque, on continue de mettre la pression sur les Toulonnais. Attention, Melvin Jaminet qui récupère pas ce ballon, ou en tout cas difficilement.
0: Il a pu servir quand même Thomas Albornoz, qui est un petit peu seul et qui a beaucoup de mal ce soir. L'ouvreur argentin, il n'a pas du tout pesé lui sur la rencontre. Baptiste Serin qui sort ce ballon avec Gianmarco Lucchesi, le talonneur international italien. Mais les Toulonnais dans cette deuxième période, Julien, n'ont presque pas réussi à investir la moitié de terrain montpellierain.
1: Les feux à droite à gauche sur le terrain plutôt que de eux-mêmes avoir un impact en tout cas sur ce match. C'est vrai que toutes les décisions sont limites, on voit pas trop le sens de ce qu'ils essayent de mettre en place. On a Baptiste Serin qui est sur une jambe, qui a du mal à un peu animer, à avoir son empreinte. Albornoz qui n'anime pas, hein, qui a du mal en tout cas à gérer le match de Toulon. Les avant toulonnais qui ont du mal à gagner les collisions, qui subissent un peu tout en conquête. Ça fait zéro point en tout cas. Ça explique peut-être aussi le début du championnat. C'est vrai qu'une grosse défense parce qu'il s'envoie, hein. Mais au bout d'un moment, tu t'envoies pourquoi? Si c'est pour dès que t'as le ballon, tu le perds, ça fatigue mentalement et physiquement.
2: Et là, on aura une nouvelle mêlée. Ça faisait longtemps qu'on n'avait pas une mêlée, Julien. Et puis les Toulonnais qui n'arrivent pas aussi à se sortir de cette pression défensive de la part des Montpellierains qui montent fort. Et c'est vrai que la charnière, notamment Albornoz, est souvent sous pression. Il a du mal à, tu l'as dit, organiser le jeu, mais faut saluer aussi la pression mise par la défense.
1: Ouais. Il a des excuses, hein. C'est vrai que les ballons sont souvent sous pression. Il n'arrive pas à avoir un 3 temps de jeu d'affilée avant qu'il ait des ballons perdus sur des en avant ou sur des jeux au pied d'ailleurs. Donc il a des excuses, hein, mais c'est quand même criant.
2: Allez, l'introduction pour les Toulonnais avec Baptiste Serin. La mêlée précédente avait été récompensée pour les Toulonnais d'une pénalité. Là, la poussée montpelliéraine, elle est très costaud et Monsieur Brousset va les récompenser. Vexé, à mon avis, la première ligne de la mêlée précédente. Cette fois-ci, la mêlée toulonnaise, ils ont mis le radar de recul et Monsieur Brousset a mis fin à la marche arrière toulonnaise en sifflant une pénalité en faveur des Montpellierains.
1: La jeunesse toulonnaise prend une leçon en tout cas dans ce qui se fait de mieux en tout cas dans ce championnat. Donc ils ont pris une leçon. En plus, quand vous voyez Vera qui passait en troisième ligne, imaginez-vous un peu l'impact et la puissance que ça amène dans ce paquet. Ils vont bien finir le match. Hein. Ils vont bien finir le match. Ils sont très loin du bonus encore les Montpellierens. Mais pour l'instant,
0: ils ont encore du monde sur le banc aussi. Hein, au Patin là qui rentre, il restera Nouchi à faire rentrer Picardo. On a du mal, hein, comme tu disais tout à l'heure, à voir comment Montpellier peut inverser la situation. Wilfried Patin qui rentre à la place de Lucas Yaparidze, okay. Et la touche à venir pour les Montpellierens 16-0 pardon, en faveur du MHR à la 65e minute de jeu.
3: Et c'est déjà pas mal. On fait le point sur la Ligue des Nations. Oui. Diane Carlotti avec deux matchs déjà terminés et des résultats importants.
4: Oui, les Serbes ont poussé jusqu'au bout, mais les Pays-Bas de Xavi s'imposent au bout du bout, 2-1. Donc, les Pays-Bas terminent premier du groupe 2 avec 8 points. 8 points, c'est également le nombre de points emportés par la Grèce qui a tenu en échec l'Allemagne, 0-0. Et donc, il reste encore quelques secondes à jouer pour le Portugal face à la Norvège. Le Portugal qui mène 2-1 pour le moment.
3: Merci Diane. À tout de suite pour la fin de ce match donc à Porto. Mais d'abord la Mosson, le rugby, le top 14, Montpellier, Toulon, avec Pierre Thévenet, avec Julien Landry, avec Julien Brugnon.
0: Ça pousse en faveur des Montpelliérains. Ils sont dans les 22 mètres toulonnais et ils viennent de récupérer une nouvelle pénalité là à 15 mètres de l'en-but. Alexis Bernadet qui demande de jouer vite. Domingo Miotti qui va aller en touche et il y aura un nouveau lancer à 5 mètres de l'en-but. On a pensé que les Toulonnais allaient s'en sortir après un move acrobatique là de Baptiste Serin qui est venu contrer une passe avec son pied en sautant. Mais finalement, le ballon est revenu dans les mains Montpellier.
1: C'est un contre-pied un peu désespéré parce qu'il y avait un espèce de 5 contre 1, 5 contre 2. Ouais. Voilà, bon, il a sauvé la patrie pour ce coup, mais bon, on sent quand même que c'est le seul un peu.
0: C'est inéluctable, ouais.
9: Ouais, là on pense que c'est-à-dire qu'on se dit que là ils vont pas résister longtemps.
1: J'arrive pas à voir comment mentalement et en tout cas la jeunesse qui a l'air un peu moins physique en tout cas que ceux qui ont commencé le match va pouvoir résister.
9: Il reste encore Nouchi, Price, Hogg, Picardo sur le banc côté Montpellier hein, avec Verag servi en début d'alignement et cette fois-ci c'est désaxé, ça avance, Elia Macrab qui va devoir
0: le ballon est tombé
9: donc les Montpellierens vont devoir se réorganiser et c'est Wilfried Mpata, voilà là c'est le Wilfried Mpata il me semble, la puissance de Wilfried et Mpata qui est dans cet état-là, inarrêtable quasiment à 5 mètres de la ligne de l'essai, ballon tombé. Mpata, il a relevé le ballon.
1: Je ne sais pas si vous avez vu, messieurs, mais il y a eu un moment de flottement de la tête de la défense toulonnaise qui se regardait, qui pensait que le ballon était perdu en avant et qui regardait M. Brousset. Ah ben, il n'y en a pas fallu plus. Hein. Mpata, il l'a saisi, il a plongé dans les genoux et il a traversé.
9: Ah, et puis l'impuissance c'est redoutable.
0: Mais ce ballon, il y a peut-être un petit en avant quand même. En tout cas, c'est ce que Gaël Ficou vient demander à Pierre Brousset parce que le ballon est tombé à l'arrière du môle sans que, comme tu l'as dit, hein, sans que ce ne soit sifflé et personne n'a réagi. Donc Patin du coup a surpris son monde en venant percuter. Évidemment, s'il y a un en avant,
1: c'est ce qui se passe souvent quand il y a un ballon comme ça au sol. Souvent, c'est un en avant, c'est une perte de balle, c'est un manque de contrôle.
0: C'est pas le cas. Apparemment, c'est pas le cas. 23-0. L'essai a été transformé par Domingo Miotti. Montpellier qui s'envole et le capitaine Héroleté est de retour. Lenny Nouchi qui rentre sur le terrain et qui remplace
9: Lennox Agnaou parce que Rousteau Picardo est également rentré. Rousteau Picardo et Nouchi va remplacer Billy Boulipola et Picardo a remplacé Lennox Agnaou. Voilà pour on va y voir plus clair. Donc Nouchi rentre bien en troisième ligne en numéro 8 et Picardo est bien rentré au centre et là Corentin Mezou lui vient de faire son entrée aussi à
0: tout
9: la
0: comme
9: place
0: comme Joe Kéré-Karaba côté toulonnais. 67e minute de jeu, 23-0 désormais pour Montpellier qui est plus qui a un petit essai du bonus offensif et qui a fait un vrai break face au RCT.
3: A tout de suite. Allez, messieurs, on va faire la fin du match entre le Portugal et la Norvège. C'est la Ligue des Nations. Diane Carlotti.
4: C'est fini ici à Porto. Les Portugais réduits à 10 se sont imposés 2-1 face à la Norvège qui n'a pas démérité. Avec 4 victoires, les Portugais terminent premier de leur groupe. Ils ont donc 12 points. Ils sont directement qualifiés pour les quarts de finale avant même les deux dernières journées de cette phase de groupe de Ligue des Nations. Donc 2-1 pour le Portugal.
3: Merci beaucoup Diane Carlotti. Le Portugal premier donc déjà qualifié pour les quarts de finale de la Ligue des Nations. Ce sera au mois de mars prochain. Espérons que ça donnera l'occasion aux Portugais de fêter Cristiano Ronaldo au mois de novembre pour un match qui n'aura plus d'enjeu d'un point de vue sportif. Et donc on rappelle également que dans ce groupe, la Norvège est dernière parce que dans le même temps, le Danemark s'est imposé 1-0 face au Pays de Galles. On reparlera foot tout à l'heure dans l'after des 23h avec Walid Acherchour, avec Kevin Diaz, avec vous également au 32-16 supporters de l'équipe de France pour parler du match notamment entre la France et la Belgique. Le top 14 à revenir dans quelques instants, va revenir juste après une petite respiration. L'After Live revient tout de suite.
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16: Jérôme Sillon.
3: Avec Julien Brugnot et Alain Mausson, avec Julien Landry, avec Pierre Thévenet. C'est le top 14 de rugby. La cinquième journée qui se conclut avec ce match entre Montpellier et Toulon. Et bien finalement, c'est un match qui tourne largement à l'avantage du MHR. Et je vois qu'il ne pleut pas très fort en fait.
9: Non, il pleut pas très fort, il pleut très très fort. Jérôme, il reste encore 10 minutes à jouer ici à la Mosson. Ouais, là, Leninouchi, gros plaquage.
0: Il va peut-être ressortir du terrain tout de suite.
9: Ouais, je pense que
1: soit commotion, déjà parce qu'il est KO.
0: Et soit les deux, parce que Leninouchi est en train de tituber pour sortir du terrain. Il s'est assommé sur Swan Rebadj en plaquant le Toulonnais beaucoup trop.
1: Je pense qu'il a fait un retour à la Mosson. Ouais. Ouais, il aurait mieux fait le reprendre au Septé au Stadium. Hein.
0: Si, retour à la commotion.
1: Ouais. Voilà, belle, très belle.
9: Retour express, ça va être Leninouchi. Bon, il est déjà dehors de toute façon.
1: Lui, il s'est jeté. En plus, il a été ridicule parce que du coup, il a explosé sur le plaquage.
9: C'est ça.
3: Bah, et donc là, c'est revu par l'arbitrage.
9: Et donc là, après, il peut savoir s'il a en plus carton jaune, voire rouge, ou probablement jaune.
0: Sans doute au moins jaune, parce qu'il est beaucoup trop haut sur Swan Rebadj et il arrive sans maîtriser du tout son geste.
1: Pas forcément un rouge, mais un jaune. Après, l'image est impressionnante.
9: Après, il arrive toujours le carton orange, Julien. Je ne sais pas si les arbitres ils l'ont encore dans leur poche, peut-être qu'ils oublient de le prendre, mais.
0: On le voit dire orange, Pierre Brousset, si on lit sur ses lèvres. Il arrive très fort, Leninouchi.
1: Non, mais maîtrise pas. Orange, c'est quoi l'intérêt de mettre un orange?
3: Après, il fait l'effort de se pencher quand même,
1: Il
3: fait l'effort de.
0: C'est 20 minutes, orange.
1: Ouais, 20 minutes, on a la 69e.
0: Oui, c'est vrai. Là, en l'occurrence, oui.
9: Après, là, pour le coup, Julien, ça doit être au niveau des commissions de discipline. Alors non, j'en sais pas, mais j'imagine qu'en commission discipline,
0: les
9: niveaux d'entrée sont pas les mêmes. Il y aura peut-être une suspension. Leninouchi qui va donc prendre.
1: Dans tous les cas, il va partir sur un protocole commotion. Donc
0: orange.
9: Ah ben orange. Carton orange.
1: Et voyez, monsieur.
9: Leninouchi. Donc du coup aucun Montpellierain. Donc on rappelle la règle, Leninouchi ne peut pas revenir sur la pelouse. Si le match avait continué, on aurait pu faire revenir un Montpellierain dans ces cas-là.
0: Autre que Leninouchi.
9: 23-0, on rappelle le score pour les Montpellierains.
3: Ils pourront le faire pendant 50 secondes. Ah ben non, c'est 20 minutes,
0: c'est 20 minutes.
9: Et donc attention, parce que Luc Kelatana, quand rien ne va, il n'a pas trouvé la touche. En plus, l'arrière, le jeune arrière, en provenance de Brive, un peu trop gourmand pour cette pénale touche. Et du coup, ça va donner un renvoi au 22 au Montpellier. Tu disais, Julien, rien ne va, rien ne sourit. Et ben là, petit argument de plus, une pénale touche non trouvée. Et ça offre l'occasion au Montpellier de se dégager. Et on fait rentrer la doublette écossaise.
1: Ah, ils n'ont pas la fin
9: Ali
1: de match.
9: Price, Stuart Togg.
1: Ils n'ont pas la même fin de match, les Montpellierains. Eux, ils sont en recherche, en tout cas, de bien maîtriser la fin de match pour aller chercher cet essai supplémentaire qui leur amènerait une soirée parfaite. Quasiment, parce que au début on les voyait tous les deux mal classés, toutes ces deux équipes mal classées, batailler un peu avec ce temps compliqué. Finalement, ils s'en sortent très bien.
0: Maël Moustin qui a récupéré ce ballon, il reste 10 minutes à l'entrée de la moitié de terrain toulonnaise. Il y a un avantage pour un en avant en faveur des Montpellierains. Deuxième en avant côté Montpellierain. Est-ce qu'ils l'ont fait exprès pour aller jouer une mêlée? Peut-être les Héroltais. En tout cas, il y aura la 874e mêlée de cette rencontre, 70e minute de jeu.
9: Ce sera que la 12e officiellement. Alors après, il y a eu plusieurs mêlées qui ont été rejouées, mais c'est la 12e mêlée de la partie. Et on va voir part, Julien.
1: Pour le plus grand bonheur des spectateurs de la Mosson et qui adorent
3: cette équipe. Et de Paul qui nous a appelé à la mi-temps et qui regardait ce match et qui était passionné par effectivement cet aspect du jeu qu'est la mêlée.
1: Et voilà, effectivement.
3: Gardons-le.
9: Non, mais c'est
3: ce qui fait la spécificité du 15 quand même.
1: Du coup, ils n'osent plus en parler marrant mal.
3: Non, ce qui m'intéressait, moi, je viens tout à l'heure, tu parlais de. En présentant les deux mêlées, leur opposition, tu parlais d'une mêlée technique. Pour celle de Toulon.
1: La mêlée avec Kyle Sinclair, avec Crow, avec.
3: C'est quoi les différents types de mêlées
1: qui maîtrisent plus leur qui sont plus dans la maîtrise technique que la dominance.
9: La on voit qu'Erdo Show,
1: la puissance, Erdo Show, très clairement, tu peux le reprendre sur plein de points techniques. Après, la vérité, c'est que, comme Noce au niveau international, c'est des bulldozers, ils ont des dos, c'est des tractopelles. Donc, du coup, ça compense un peu. Mais c'est vrai que quand tu regardes travailler Kyle Sinclair ou faire ses mêlées, c'est propre. Tu peux le monter à l'école de rugby, tu peux le montrer à des jeunes joueurs, c'est propre ce qu'il fait.
3: Après, et quand tu dis que Erdosio, par exemple, qu'est-ce qu'il doit sur quel aspect il pourrait progresser techniquement?
1: Le contrôle du bassin, c'est-à-dire pas forcément suivre à chaque fois qu'un droitier il arrive à mettre en difficulté un droitier qui l'amène vers l'intérieur, pas forcément le suivre et qu'il soit capable de maîtriser un peu plus son corps pour rester dans l'axe.
3: Okay.
1: Mais ce qu'il en a besoin aujourd'hui, il récupère beaucoup de pénalités, mais un jour il va se fatiguer et puis il aura peut-être besoin d'être meilleur techniquement.
9: Et la mêlée Montpellierenne qui a réussi à avancer. Elle n'a pas récompensé, mêlée Montpellierenne conserve le ballon avec Tyler Duguide qui va défier la défense toulonnaise. On est sur la ligne des 40 mètres. On insiste dans le sens. Attention à ce ballon perdu par Florent Verrag, mais il est parti en arrière, conservé par Valentin Welch qui a fait une bonne entrée. Julien, Valentin Welch, le jeune pilier à la place justement de Baptiste Erdosio. Les Montpellierens qui assistent dans le sens.
0: Avec le ballon sorti par Ali Price. Grosse avance également de Justo Picardo, l'Argentin qui est entré tout à l'heure. Et maintenant, c'est à nouveau Liam Akrab qui vient percuté dans la défense toulonnaise. On le rappelle, ils sont à 14 contre 15. Les Montpellierens, ça ne les empêche pas de dominer et de tenter d'aller chercher ce bonus offensif. Il ne leur manque qu'un petit essai pour repartir avec 5 points de la Mosson. Stuart Hogg, la passe sur l'extérieur avec Arthur Vincent. Le bon crochet, est-ce que ça a été gratté par les Toulonnais? Oui, ballon rendu au Varroa.
9: Il est intervenu rapidement au sol pour le récupérer. Ce ballon, il va rester 8 minutes et les Toulonnais qui vont revenir dans la moitié de terrain pour peut-être en tout cas marquer les premiers points de la soirée. Parce qu'on rappelle, 23-0 pour le MHR, 73 minutes à jouer, 73 minutes de jeu, 7 minutes encore à jouer. Et le très bon travail de Kowi sur le coup. Pour le coup, là, Julien, rapidement récompensé. On en parlait tout à l'heure. Il est venu et récompensé immédiatement.
1: Ils ont du mal en tout cas à jouer. Attaquer les surnombres, les Montpellierens, ils jouent pas dans le dos en fait, ils se servent juste des cellules en tout cas qui sont devant la défense, donc c'est plutôt facile à défendre si jamais t'as envie d'engager le combat. Et c'est vrai que ben voilà, Delibes qui tombe du mauvais côté, qui se fait gratter immédiatement, c'est dommage parce que la seule chose dans ce match qui nous donne le palpitant un peu plus haut, c'est est-ce que Montpellier va marquer cet essai.
0: Ouais, ils peuvent encore parce que Toulon a à nouveau vendangé sa possession dans les 22 mètres montpelliérains, et là il y a une opportunité sur le côté droit de l'attaque montpelliéraine. C'est n'importe quoi les zones de rock dans cette deuxième période. Il va donner un simple en avant, il me semble, Pierre Brousset. Mais là, Julien, c'était
1: Gaël Ficou, il a sauté au-dessus pour tomber sur le ballon et pour réclamer en plus la possession. Monsieur Brousset va falloir mettre de l'ordre. Hein.
3: Ouais, parce que là, le ballon, il navigue. La dernière fois que Toulon n'a pas réussi à marquer un seul point en top 14, c'était à La Rochelle le 4 janvier dernier, au tout début de l'année civile.
9: C'est pas si longtemps que ça.
3: Ouais,
9: c'était. J'ai cru que tu allais me dire. Non. C'était en 1999.
3: Mais non, mais c'était surtout avec une équipe, souviens-toi, qui était complètement une équipe bis qu'ils avaient envoyée à La Rochelle le 4 janvier, qu'on avait pris 66.
1: Bah là, ils n'ont pas une équipe bis. Hein.
3: Mais c'est ça le problème.
0: Ouais, c'est ça, c'est un peu inquiétant, Julien, quand même, non? Parce qu'il y a quand même du cadre là sur le terrain.
1: Bah, c'est ce qui était un peu reproché depuis le début de l'année. Hein. C'est-à-dire l'aspect offensif en tout cas des Toulonnais, ça manque un peu d'inspiration, ça manque de lien en tout cas, ça manque peut-être de construction, je sais pas, après on va pas revenir sur ce qu'ils font la semaine, mais c'est vrai qu'on les sent pas. Puis l'attaque, autant la défense, ça montre la discipline, ça montre l'attitude, l'état d'esprit, autant l'attaque, ça montre le panache, ça montre l'enthousiasme en tout cas à prendre plaisir à jouer au rugby. C'est pas ce qui est retranscrit aujourd'hui.
9: Et on respecte les traditions, Jérôme, à la Mosson. On sait qu'à la 74e minute, historiquement à la Mosson depuis le 2017, on applaudit en hommage à Loulou Nicolin. Et le public du MHR a fait pareil. Une minute d'applaudissement.
3: Magnifique.
9: Pour Loulou Nicolin sur cette mêlée montpelliéraine qui a en plus parfaitement profité de cette acclamation pour avancer et enfoncer sa mêlée vis-à-vis. Et derrière, Stuart Hogg qui a trouvé une touche dans les 22 mètres toulonnais qui ont joué rapidement cette touche et qui renvoyaient les Montpellierens dans leur moitié de terrain. Avec Tom Banks qui va taper un long coup de pied pour envoyer les Toulonnais dans leur moitié de terrain. 5 minutes à jouer. Les Toulonnais, ils ont plus d'espoir. On sent juste qu'ils se disent, bah, si on peut éviter de prendre le bonus offensif, parce qu'on sait que les points terrain pourront compter en fin de saison. Et là, Melvin Jaminet qui va trouver une touche directe.
0: Non, mais techniquement, ouais, Julien, il y a quand même des.
1: Il a pris le temps, il a analysé.
0: Il a pris le temps, il a analysé.
1: Les Toulonnais a appelé la balle à l'extérieur de lui. Et en plus, il veut. Enfin, ouais, je ne veux pas le dire, mais il fait une dub quand même. Il m'en fait une belle quand même.
3: Mais ce qui est terrible, c'est
9: que. Et on se rappelle cette pénalité ratée.
1: Parce qu'au bout d'un moment, c'est un joueur expérimenté. Il passe à côté de son match. Au bout d'un moment, pose, mon grand. Essaye de tempérer un peu, fais les choses bien, fais les choses simples et bien. Et puis joue juste, tes coéquipiers t'appellent, arrête de vouloir faire le héros et passe la balle.
0: Mais c'est ça qui est terrible, Julien, c'est qu'on parlait des quatre présents, mais Albornoz fait un mauvais match, Melvin Jaminet fait un mauvais match, Gaël Ficou fait un mauvais match.
1: Oui, mais Albornoz, tu peux l'expliquer par les coéquipiers directs autour de lui, mais après, là, Jaminet, quand même, ça en fait quand même, il les accumule. Hein.
9: Ouais. Bah, deux touches directes, une pénalité à 6-0, largement dans ses cordes pour revenir à 6-3.
0: Et ça, c'est ma faute, Julien.
9: Non, mais oui, mais je veux dire, ça fait quand même beaucoup pour, comme dit Julien, un cadre de cette équipe-là. On attend beaucoup plus de Melvin Jaminet. Allez, les Montpellier, en tout cas, qui attaquent pour essayer d'aller marquer ce bonus offensif sur ces 4 dernières minutes. Le ballon qui est relevé par Ali Price avec Tyler Duguid, qui est de toutes les percussions depuis son entrée et qui va être en plus sanctionné. Et Monsieur Brousset qui va rendre le ballon au Toulonnais sur cette percée de Tyler Duguid. Et vous avez entendu le staff Montpellier à côté de nous qui n'est pas du tout d'accord avec la décision prise par Monsieur Brousset, comme la plupart des staffs du top 14. Les Toulonnais qui ont joué rapidement encore une fois cette pénalité avec Gaël Ficou. Attention, il a failli perdre le ballon récupéré par Melvin Jaminet
0: qui va pouvoir percuter, mais à nouveau on n'a pas fixé du tout du côté de Lucas Kelletaona qui a envoyé un petit peu Gaël Ficou au casse-pipe sur cette action. Albornoz qui joue dans le dos avec Mathieu Smiley, on le rappelle, ils sont à 15 contre 14, il y a forcément des espaces quelque part sur le terrain pour ces Toulonnais. Le petit jeu au pied par-dessus d'Oliver Cowie, parfaitement contré par Maël Moustin qui lui aussi fait son match. Et on rejoue vite à nouveau côté Toulonnais. Albornoz qui sait pas trop quoi faire du ballon et qui a failli réussir à transpercer, mais ça va peut-être être gratté par les Montpellier.
9: Ouais, on va voir si Monsieur Brousset les récompense. Non, et là il les récompense pas. J'ai l'impression, Julien, que Monsieur Brousset il a un peu perdu les pédales dans cette fin de partie, qu'il a du mal à prendre les décisions et que ça devient compliqué pour tout le monde de suivre l'arbitrage de Monsieur Brousset qui va revenir.
1: Je pense qu'il a aussi, il a envie que ça s'arrête lui aussi.
9: Il
1: est trempé, il en a marre, il s'ennuie.
3: Le ballon, il est trop glissant.
9: Mais là, c'est très compliqué.
1: Heureusement, les ancêtres qui jouaient avec des ballons de cuir, ils rigoleraient quand même.
0: Oui, non, là, on a déjà vu des matchs sous la pluie avec un plus haut niveau technique.
1: C'est juste que tu fais les choses plus simplement, tu réduis tes distances et tu fais des choses qui sont appliquées. Ce qu'a très bien fait Montpellier finalement sur les 60 premières minutes. Bon, là, ils font un peu n'importe quoi.
3: Je rappelle que l'after arrive dans quelques instants avec Pauline Descherches, Tour Kevin Diaz avec vous. 32-16, on va parler équipe de France. On va revenir également sur les résultats du soir en Ligue des Nations. La victoire du Portugal sans Cristiano Ronaldo, le match nul de l'Allemagne notamment au programme de l'after jusqu'à minuit. La fin du match de rugby d'abord, le top 14 avec Alain Mosson, Julien Landry et Pierre Thévenet.
0: Je pensais que Walid et Kevin allaient analyser les lancers de Tolofoa.
3: Je suis pas sûr. Ils sont pas encore là de toute façon, mais je suis pas sûr.
0: Allez, mêlée pour les Montpelliérains. Des dernières chances.
1: Leur avis sur les joueurs.
0: Les joueurs pourraient donner leur avis, c'est clair.
3: Je pense qu'ils seraient plus à l'aise pour analyser la qualité du joueur au pied de Thomas Ramos, qui parfois nous fait penser à un footballeur tellement il est doué.
0: Allez, introduction pour Alexis Bernadet. Dernière possession peut-être pour les Toulonnais. Il reste 1 minute 20 pour essayer d'aller chercher ce bonus offensif et se payer avec peut-être un 30-0 tout rond et un bonus offensif. La mêlée montpelliéraine qui fait un petit peu reculer celle de Toulon et le ballon va être sorti.
9: Avec Rusto Picardo qui est placé en troisième ligne. Et l'énorme avancée de l'international argentin et les Montpelliérains qui sont mis de l'avancée. Et là, il y a une énorme position de hors-jeu de la part de Charles Olivon, non vu par Monsieur Brousset. Les Montpelliérains qui conservent le ballon avec Ali Price. Oh, il s'applonge. Ça devient n'importe quoi aussi de la part des Toulonnais. Voilà, c'est alors pour le coup activité piscine.
0: Oui,
9: elle est autorisée sous la pluie peut-être, mais alors là le plongeon.
1: Il n'y a plus de contrôle. Le nombre de pénalités sur le match des Toulonnais. On avait parlé de discipline.
9: J'en étais à 14.
1: Voilà, ils ont explosé le compteur.
9: J'en étais à 14, Julien, à la 70e. Je pense qu'on va non pas approcher des 20, mais déjà 10, on dit que c'est beaucoup. Mais la 15 ou 16 pénalités dans ce match-là, c'est catastrophique pour le match toulonnais. Je pense qu'il n'y aura pas grand-chose à sauver. Et en plus, la seule chose qui pourrait sauver, c'est priver les Montpellierains d'un bonus offensif. Mais il va falloir bien défendre cette dernière touche.
0: Lancé pour Liama Crabbe. Et on pense à la suite pour les Toulonnais. Ils vont recevoir le Racing 92 la semaine prochaine. Et on sait que le Racing a besoin de points aussi. Et face à des équipes qui ne jouent pas beaucoup, ils sont souvent à l'aise tout en puissance, les Franciliens. Allez, le lancer en faveur des Montpellierains. On a gardé ce ballon. Et Liama Crabbe le prend au chaud dans ce ballon porté avec Alexis Bernadet qui va venir l'aider. Il y a 15 mètres à parcourir.
9: Ali Price qui a fait son entrée. Les Montpellierains qui ont des accès et qui arrivent à avancer. Les Toulonnais qui vont. On va pas se mettre à la faute. Là, ils sont rentrés sur le côté. Voilà, avantage en cours pour les Montpellierains qui vont essayer de marteler cette ligne pour appuyer Dimitri Delib qui demande le ballon sur l'extérieur. On rappelle, avantage en cours pour la part des Montpellierains. Wilfried Oumpatin qui relève ce ballon, qui franchit la ligne. Et est-ce qu'il a marqué l'essai, Wilfried Oumpatin? Oui ou non? Oui. Essai accordé à Wilfried Oumpatin. Tout en puissance, le pilier du MHR sur la sirène. Eh bien, il n'y aura rien à sauver de cette soirée toulonnaise qui va rentrer à Toulon. Les valises pleines de points, pleines d'eau. Sale soirée pour les hommes de Pierre Mignoni qui vont s'incliner 28 ou 30-0. Et les Montpellierains, eux, prennent 5 points au classement. Et on verra si ça se fait 28 ou 30. Ouais,
1: c'est tout bonus avec la transformation de Stuart. Bah, ils ont appuyé là où il fallait appuyer. Hein, sur des choses qui vont très très bien avec ce climat. Le ballon glissant, il faut être bon en conquête, il faut être bon sur les fondamentaux. Ils l'ont été. Ils ont joué un peu quand il fallait. Sans se mettre vraiment en danger. Alors que les Toulonnais, en fait, n'ont rien fait pour exister.
0: Doublé de Wilfried Oumpatin, la transformation de Stuart Hogg ne passe pas, mais l'essentiel est ailleurs. 28-0, victoire du MHR qui leur apporte 5 points au classement et réintègre le top 6. Les Héraultais Toulon restent coincés à cette inquiétante 13e place avant de recevoir le Racing 92, puis la section paloise sur les deux prochaines journées de top 14.
3: Pierre Thévenet, Julien Landry, Alain Mausson, merci messieurs, merci également Julien Brugno. À très vite.
1: À très vite.
0: Merci.
1: Au revoir.
3: Bonne soirée à tous. After arrive dans un instant. Walid Acharchour, Kevin Diaz, on va parler de l'équipe de France, on va parler notamment de Zinedine Zidane qui s'inspire du Paris Saint-Germain pour faire jouer ses bleus. On vous attend au 32-16, supporters de l'équipe de France, on est là jusqu'à minuit, à tout de suite.
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30: J'ai mon avis là-dessus, mais c'est pas ce qui m'intéresse. 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
3: Salut à toutes et à tous, l'After est là sur RMC jusqu'à minuit, à écouter en direct ou en podcast et à regarder sur la chaîne YouTube de l'After, sur la chaîne After Télé, dans l'After ce soir. Kevin Diaz, salut Kevin.
2: Salut à tous.
3: Et Walid Acharchour, salut Walid.
4: Salut Jérôme, salut Kevin, salut tout le monde.
3: Vous êtes en forme ?
2: Oui, grande forme. Ça va très bien.
4: Très bien.
3: Au programme, l'équipe de France.
2: Ouais,
3: on est à la veille de France-Belgique, le quatrième match de l'ère Zidane. L'avis tranché de Kevin sur Zidane qui a raison de s'inspirer du PSG. L'avis tranché de Walid qui aime la réaction de Mac Maignan depuis la Coupe du Monde. On débattra aussi la problématique des latéraux en équipe de France. Et puis on reviendra sur les performances du soir, notamment l'Allemagne de Jürgen Klopp tenue en échec en Grèce. On sera avec Paulo Breitner. On reviendra également sur le succès du Portugal sans Cristiano Ronaldo. Le Portugal qualifié d'ores et déjà pour les quarts de finale de la Ligue des Nations. Quatrième succès en quatre matchs depuis l'arrivée de Jorge Jesus sur le banc. On vous attend au 32-16. Vos messages sur WhatsApp au 06 12 424 424. C'est parti pour l'After. Et on commence tout de suite en force. On va commencer très vite avec l'avis tranché de Kevin.
2: Ce serait juste une nouvelle fois une nouvelle étape de la lente agonie du football et de l'argent qui coule. Ouais. C'est une belle phrase.
3: Kevin, tu voulais nous parler de...
2: Je me rappelais même plus d'avoir dit ça.
3: De Zinedine Zidane, ouais. Qui assumé aujourd'hui le fait qu'il aimait beaucoup ce que faisait le Paris Saint-Germain, Luis Enrique.
2: Ouais, parce qu'on en a parlé notamment beaucoup pendant le match avec Jean-Louis. Avec Jean-Louis et
3: Valentin, vendredi soir,
2: qui était au stade de France.
4: Il y a eu un gros échange aussi dans l'after avec Jean-Louis.
2: Justement,
4: et Daniel.
2: Et ensuite, il y a eu un gros échange. Alors bien sûr, j'étais d'accord avec Jean-Louis puisqu'on en a parlé et j'en ai même souri en disant que non seulement il y a le pressing. Alors je vais quand même les noter les choses qui ressemblent au PSG, même si ce n'est pas que le PSG. Je vais en parler. Il y a le pressing, ok. Il y a une possession quand même. Et puis il y a aussi un jeu quand même avec des profils de joueurs assez techniques. Même si on a dit pendant longtemps, pour moi à tort, qu'en France on n'aurait pas de profil technique, on en a mais il faut aller les chercher. Et puis il y avait même, ça a été jusqu'au coup de pied arrêté avec les corners qui ont été joués à 2, à 3, à 4 très souvent. Alors c'était aussi peut-être parce que l'Italie était très solide et puis était en plus en défense de zone, donc il y avait quand même peu de place par rapport au gabarit justement technique de l'équipe de France. Mais c'est aussi ce qui se passe avec le PSG qui a des gabarits assez petits, notamment les trois Portugais au milieu, et donc qui souvent jouent les corners à 2 ou à 3 aussi pour ça, je crois. Et pourquoi je pense que oui, Zidane s'inspire un petit peu de ce qui se fait au Paris Saint-Germain avec Luis Enrique, mais pas que, parce que tout simplement c'est ce qui marche aujourd'hui. C'est ce qui marche au très haut niveau, c'est-à-dire on n'est pas dans... faut arrêter, je pense qu'il faut déprogrammer nos cerveaux sur les postes. Est-ce qu'un tel est numéro 9? Est-ce qu'un tel est ailier gauche? Est-ce qu'un tel est sentinelle? Est-ce qu'un tel est latéral droit? Ou est-ce qu'il va faire un dépassement de fonction à la Zaïre Emery ou à la même Kaloulou ou à certains autres joueurs dans d'autres clubs, dans d'autres sélections qui jouent à différents postes dans le même match? Est-ce qu'on est une équipe de possession, de transition? Non, aujourd'hui, il faut savoir tout faire et il faut surtout être protagoniste. Ce fameux mot, moi, qui me plaît beaucoup, qui vient de l'espagnol, hein, dans le jargon footballistique, où en fait, qu'est-ce qu'est une équipe protagoniste? C'est une équipe de France qui va vouloir imposer quelque chose à l'adversaire, qui va pas être en réaction, qui va être en action. Des fois ça va marcher, des fois ça va moins marcher. Ça c'est le sport de haut niveau, que ce soit le football ou un autre. Mais oui, je crois que Zinedine Zidane regarde ce qui se fait au très haut niveau. Et aujourd'hui, depuis 2-3 ans, le très haut niveau dans la compétition de club, c'est le Paris Saint-Germain, c'est l'Espagne. Mais il s'inspire aussi de ce que fait Fabregas à Côme. Et s'il prend le capitaine de Côme pour l'installer en tout cas sur ce rassemblement en tant que numéro 6, à la place d'un Aurélien Tchiameni qui l'aurait pu, j'insiste, convoquer, il l'a choisi de ne pas le convoquer, je pense que c'est, et on en avait parlé avec Jérôme il y a quelques semaines, je pense que c'était un choix qui pour moi n'était pas anodin, et on l'a vu, on le voit, oui, il veut s'inspirer des plus grandes équipes, qu'elles soient de clubs ou de sélections. Et je rappelle qu'il n'y a pas que l'Espagne qui veut un football de possession. Le Portugal, sans Ronaldo, a fait encore une fois un très bon match et a fait un football qui ressemble au PSG, un football où ils imposent quelque chose, où ils ont le ballon, où il y a de la technique. Alors j'ai vu un peu moins de pressing peut-être, mais quand même. Et je pense que l'Angleterre, si tu leur demandes, ils préfèrent avoir le ballon et imposer quelque chose.
4: 7-0 hier contre la Croatie, a envoyé quand même un message.
2: 7-0, oui. C'est pas pour rien, en effet. Croatie, Donc voilà, je crois que Zidane, oui, veut s'inspirer, non pas du PSG, tout simplement, mais des meilleurs. Et aujourd'hui, les meilleurs, c'est ceux-là que je viens de citer.
3: La réponse de Walid. Mais d'abord, je voulais vous faire écouter justement en conférence de presse Zinedine Zidane qui ce matin donc a reconnu qu'il aimait beaucoup ce que faisait Luis Enrique et que voilà, il s'inscrivait un petit peu dans ce football-là.
5: Oui, beaucoup.
0: parce que c'est une équipe qui entreprend, c'est une équipe qui va très haut chercher son adversaire, c'est une équipe qui joue quand elle a le ballon, elle veut jouer avec le ballon et pas courir derrière le ballon, c'est mes principes. Moi j'étais meneur de jeu, donc je n'aimais pas courir derrière le ballon, je veux courir avec le ballon. Alors parfois, c'est sûr que nous, ce que l'on doit faire aujourd'hui, et c'est pour ça qu'on doit encore travailler, c'est pas avoir que simplement une possession stérile, c'est après dans les 30-40 derniers mètres, il faut justement avoir cette accélération et trouver certaines failles qui nous permettent d'être plus dangereux, et ça va venir.
3: 32-16, les supporters de l'équipe de France pour débattre avec nous autour de cette envie de Zinedine Zidane d'être protagoniste comme le Paris Saint-Germain. Est-ce qu'il a raison d'aller dans ce sens, Walid ?
1: Oui, moi j'ai beaucoup aimé sa réponse. Et encore une fois, on parle de ce qu'on voit sur le terrain, mais surtout en conférence de presse, je trouve qu'il insiste énormément là-dessus. Là, on lui a posé la question par rapport à la hype du débat avec Jean-Louis et Daniel, je pense, pour avoir véritablement sa réponse. Mais même avant ça, il parlait pas du PSG, mais il expliquait tous les principes de jeu du Paris Saint-Germain et ses principes à lui, toujours en comparant avec ce qu'il était en tant que joueur. Et peut-être que moi, j'ai pas fait toutes les conférences de presse du Real à l'époque, mais j'avais pas le sentiment qu'il appuyait dessus.
3: Non, je pense autant. Qu'il le faisait moins.
1: Ouais, il le faisait beaucoup moins. Il parlait d'une équipe caméléon, il parlait d'une équipe qui était hors du commun avec des joueurs exceptionnels. Mais il y avait pas cette volonté, et puis surtout aussi il devait calquer face au Barça à l'époque, le grand Barça, donc je sais pas s'il voulait mettre une différence, une rupture dans ce qu'il a vécu avec le Real Madrid. Peut-être que je suis à côté de la plaque, hein, mais j'ai le sentiment
3: que les cinq ans qui séparent son dernier mandat au Real de son arrivée en équipe de France l'ont peut-être fait évoluer dans ce sens-là.
1: Mais ça ne veut pas dire qu'au Real il n'y avait pas de match où il avait le ballon, il ne voulait pas presser, etc. Je suis pas en train de dire ça, mais il y avait pas mal de matchs en Ligue des Champions où il était beaucoup plus caméléon, il était capable de tout faire. Et là, je sens une véritable volonté, même dans son discours d'après-match où tout n'a pas été parfait contre l'Italie. Il parle de processus, il dit qu'on en est encore très loin, mais qu'il aime ce qu'il voit, il aime les intentions, il aime ce que les joueurs réalisent par rapport à ses directives. Et ça, ouais, c'est une très très bonne chose. Et même si on nous dira, parce que le problème, c'est que moi j'étais déçu de la performance de Dembélé au poste de numéro 9. Donc si Dembélé n'est pas le Dembélé du PSG, si les milieux de terrain ne ressemblent pas à ceux du PSG, il y aura bien évidemment une différence entre ce qu'on voit.
3: C'est la question que j'allais vous poser. Mais est-ce que ça peut marcher avec les joueurs qu'il a à disposition?
1: Je sais pas, mais en tout cas,
2: il n'y a pas que le PSG.
1: C'est un football moderne, en gros. C'est un football 2026.
2: On en a parlé, mais oui. Le Barça, il joue pas comme ça, le Barça. Il joue exactement comme ça aussi.
1: Parce qu'on parle de contrôle de balle et on parle de ce que tu vas faire avec le ballon, d'Acuna, pas d'Acuna, mais c'est surtout la volonté d'aller chercher à 40, 50, 60 mètres du but avec Jacquet qui est numéro 6 ou pas Mécano. En fait, là, tu vois du Bayern de compagnie. Il y a un mix. En fait, tu parles du PSG, mais il faut décorréler de l'étiquette PSG qui fait un peu de mal à Daniel Riolo. Hein, quand on lui en parle, quand on le chatouille. Ouais. Mais parlons d'autres footballs.
2: Même Arsenal, toi, tu suis beaucoup la première ligue. Voilà. Arsenal, c'est pas boring Arsenal toute l'année. Hein.
3: Non,
2: il y a des fois, ils imposent énormément à leurs adversaires. Quand il y a 0-0, ils vont chercher.
1: Mais tu peux subir l'ouverture du score, mais tu peux avoir des failles. Tu peux aller à un moment donné chasser de manière. Irrégulière, on va dire dans un match de foot, et tu peux le payer comme la grosse occasion de Moïse Kean en début de match. Et ce que j'ai bien aimé aussi dans sa conférence de presse et dans sa réponse, c'est qu'il a parlé des 25 derniers mètres.
3: Alors justement, on écoute à ce sujet, parce que c'est la partie qui m'intéresse moi aussi le plus. Oui. C'est comment tu fais pour que ton inspiration, ton envie d'être protagoniste arrive à se transmettre aussi dans la partie décisive qui est la surface de réparation adverse. On écoute Zinedine Zidane à ce sujet.
0: Par rapport à notre occupation de la surface, on l'a pas très bien occupé, c'est-à-dire quand on est en profondeur ou quand on faisait des centres en retrait, on n'a pas très bien occupé notre surface de réparation. Dans les passes, non, c'est ce que je veux, qu'on puisse circuler très bien avec le ballon. Alors, c'est vrai que dans les 30 derniers mètres, pour faire la différence, quand vous avez un bloc bas, quand vous avez deux lignes, vous avez 10 joueurs, forcément, vous n'avez pas beaucoup d'espace, ça devient plus compliqué. Donc là, il faut créer des choses. Et là, après, c'est les joueurs, c'est la créativité des uns et des autres.
1: Mais c'est très très intéressant encore, parce qu'il parle de la créativité des joueurs, de la liberté des joueurs.
3: Donc on a manqué de créativité.
1: De toute façon, moi je pense que sur la globalité de la rencontre, alors en deuxième mi-temps c'était bien mieux, je trouve, moi dans le fait de matérialiser les temps forts par des grosses occasions, parce que Donnarumma il a quand même 4-5 parades de très haut niveau en deuxième mi-temps, beaucoup moins en première, ou pour moi en première par rapport à ce qu'on génère, on fait beaucoup moins que l'Italie qui ne génère pas grand chose, mais qui a beaucoup plus.
2: Oui, mais qui contre, c'est beaucoup plus facile.
1: Non, c'est un football qui est beaucoup plus facile. Mais la réalité, c'est que on aurait dû avoir en première mi-temps une ou deux grosses occasions. J'ai trouvé ça stérile. Beaucoup de joueurs pieds-ballon, beaucoup de mauvais choix. Il y a un manque de complémentarité aussi parfois parce que, tu sais, moi, j'ai toujours ce réflexe quand je regarde l'équipe de France. Quand Désiré Doué joue, je me dis, purée, il manque Barcola. et son profil de Barcola. Et quand Barcola joue, je dis purée, il faudrait Désiré Doué. Donc c'est vrai que sur le match,
3: c'était bien quand ils jouent ensemble.
1: Non mais sur le match, quand il y a la compo de départ, je dis la compo elle est magnifique. Sauf que quand je vois le match, je me dis purée, Olise pied ballon, Dembélé pied ballon, Cherki pied ballon. La même chose pour Désiré Doué. Peut-être qu'il faut à un moment donné un changement de rythme. Et en deuxième mi-temps, ils l'ont mis un peu de changement de rythme avec un Rabiot par exemple qui s'est projeté un peu plus, un Cherki aussi.
3: Qui est venu inquiéter d'ailleurs Donnarumma.
1: Exactement. Et voilà, c'est intéressant ce que dit Zidane, c'est que oui, les intentions. Oui, moi, la deuxième mi-temps, je l'ai trouvé meilleure. Oui, tu aurais pu gagner le match. Mais oui, aussi, il y a un moment où tu as été stérile et que tu t'es un peu regardé et qu'il y a eu un manque d'intensité dans tout ce qu'ont voulu réaliser les joueurs et que aussi, ils responsabilisent les joueurs en disant, les gars, on a des joueurs de grand, grand talent dans cette zone des crocodiles, là, dans cette zone où il y a beaucoup de dents. Hein, c'est un peu l'océan, quoi. Il y a les requins, etc. Si tu fais pas le bon choix, si tu fais pas la bonne prise de balle, tu peux être en difficulté. C'est à vous de faire la différence. Et là, c'est vrai que on l'a pas assez fait.
2: Il y a pas que ça parce que il y a aussi donc aujourd'hui dans les principes du haut niveau, hein, si on sort uniquement du cadre Paris Saint-Germain, donc on l'a dit, il y a déjà un pressing tout terrain. Et qu'est-ce que c'est un pressing tout terrain? C'est les entraîneurs qui acceptent de jouer le 1-1 sur tout le terrain. C'est pas forcément à la Marcelo Bielsa, tu vas suivre ton joueur forcément, ouais. etc. Pas tout le match.
3: Tu vas pas aller le chercher jusqu'au poteau de corner.
2: Voilà. Mais

0: Upamecano et Jacquet de la tête, même Rabiot de la tête, ou même Kaloulou, je pense qu'il faut se lever tôt pour organiser des duels aériens. Et donc, on a récupéré énormément de deuxième ballon comme ça. Donc, ça, c'est à ça que ça sert d'agresser ton
1: adversaire. Ça demande des footballeurs de très haut niveau. Et ça demande aussi une concentration,
0: un physique,
1: une résistance cognitive de tous les instants. Exactement. Comme le ballon de Rabiot qui doit décaler pour moi à Truffert et le contrôle raté de Dacuna. Tout ça, c'est quand tu tombes contre des équipes commando ou des équipes qui viennent avec un plan vraiment solide, ils attendent que ça, eux.
0: Ah, ils attendent
1: la petite miette pour la transformer en boulangerie.
0: Pour reprendre ton analogie sur les dents de la mer, ils attendent l'odeur du sang,
1: exactement.
2: Mais après, comment on fait mieux, du coup, dans la partie décisive?
0: Et quand tu fais mieux dans la. Bah déjà, si tu récupères la balle haute, c'est plus facile. Mais si tu la récupères pas, t'as la balle.
1: Parce que le pressing était. Pour moi, pendant tout le match, c'était vraiment pertinent.
0: Ouais, très, très bon. Et donc, t'as la balle. T'es dans la phase haute. Par exemple, Fabregas, je regarde beaucoup de vidéos de Fabregas, très intéressant. Lui, il appelle ça une espèce de golden zone, donc une zone très dangereuse où il travaille beaucoup le fait d'attaquer dans le demi-espace. Dans la surface de réparation, c'est-à-dire entre le point de pénalité et la fin.
1: Sur la première mi-temps.
0: Voilà, oui, exactement.
1: Olivier Cherki.
0: Et d'accord. Et donc ça, c'est une zone très importante pour lui où il demande à des joueurs de plonger dans cette zone. Pour, et c'est ce qui se font aussi un peu, comme a fait là Jean-Félix sur le but du Portugal pour ceux qui l'ont vu en podcast. C'est-à-dire tu plonges dans la zone et là Jean-Félix lui il choisit de mettre une remise au deuxième poteau, mais c'est dans le dos d'une défense.
1: Oui, c'est l'occasion de Rabiot sur Donnarumma qui se projette dans le demi-espace et qui frappe au deuxième poteau.
0: Exactement, voilà.
1: Oui, oui.
0: Et par contre un peu plus haut, Cherki, ce qui faisait beaucoup mieux en deuxième mi-temps, c'est des courses dans le demi-espace vertical qui soit il recevait le ballon, même si pour moi il râle beaucoup trop quand on lui donne pas le ballon.
1: Soit ça permettait
0: à Alizé, parce que il court, il ouvre un espace et l'espace il va être pris par quelqu'un d'autre. Mmh. Et c'est chiant pour la défense qui doit reculer parce que sinon il va tout seul au but. Donc c'est ces petits réglages que Zidane va devoir faire. Je pense qu'il va être frustré comme il l'a dit après le match. Dans 24 heures il va être frustré. Parce qu'il va plus avoir ses joueurs
2: pour continuer
0: de travailler. Ouais. Mais voilà, il va se préparer et puis il y aura des analyses.
2: Mais il nous a manqué un truc quand même dans la gestion de la petite profondeur. C'est parce que face à un bloc bas comme l'Italie, tu dois aussi proposer des choses.
0: Oui,
2: et malheureusement, Ousmane Dembélé, on peut pas dire qu'il est proposé suffisamment.
1: Après, il y a la déception de certains joueurs offensivement, même dans la créativité. Moi, j'ai trouvé Cherki meilleur en deuxième dans cette manière de pouvoir attaquer l'espace, mais c'est pas le profil Cherkiès qu'on attend. Dans les 25 derniers mètres, on attend un peu de magie, on attend un peu cette passe cachée, on l'a beaucoup moins eu.
2: Tu veux avoir la passe cachée de Cherki, tu dois aussi avoir l'appel devant.
1: Exactement. Et après, la réalité, c'est que tu apprends un autre logiciel. Et c'est ça qu'en fait, Dembélé a une énorme. Il y a un énorme enjeu autour de Ousmane Dembélé, que ce soit pour Zidane, Ousmane Dembélé et l'équipe de France, c'est qu'il y a une association qui a fonctionné entre Olise et Mbappé. Et moi, je l'ai vu sur la première mi-temps. Il y a 2-3 appels de balle où Dembélé est en retard, où Olise lui donne et il sent pas l'appel en profondeur parce que lui, c'est un joueur à la base de connexion vers l'arrière et il attaque pas l'espace comme Mbappé. Et j'ai revu France-Sénégal sur Mbappé, Olise, où il y a eu certains spots où il doit aller étirer l'équipe adverse et il le fait pas. Et ça, c'est aussi des automatismes qui vont devoir
0: on peut pas dire que Kane ce soit un attaquant de profondeur.
1: Ouais, pas de profondeur, mais il peut parfois le faire.
0: C'est plus un attaquant de surface.
1: Exactement. Mm-hmm. Mais la réalité, c'est que Olise en équipe de France avec Mbappé, il a eu cette affinité là. Ça a très très bien fonctionné à la Coupe du Monde jusqu'à un moment, mais ça a très très bien fonctionné. Et ça, c'est un logiciel que tu dois revoir parce que Dembélé face à un bloc bas, à un moment donné, lui, il va dézoner, donc il y aura un manque dans la surface de réparation, mais ça doit être au milieu relayeur de plonger. Il doit avoir un dépassement de fonction. Il doit avoir aussi, moi je pense, et c'est ce qui a été fait en deuxième mi-temps, des prises de décision dans les 25 derniers mètres, parce que les occasions, tu dois les terminer par une frappe, par un centre, par quelque chose de positif. Et l'entrée de Camavinga a été très très bonne dans ce sens, où les mecs, ils ont frappé. Et ils ont été. C'est-à-dire qu'à 25 mètres, les mecs veulent pas sortir. On a la qualité de frappe. Et bien. Et en première mi-temps, ils l'ont moins fait. J'ai trouvé que c'était un petit peu,
0: ils ont ronflé, ils sont un peu regardés.
1: Et ça, sur 90 minutes, quand t'as pas de marche face à un bloc bas, on le dit souvent, le plus important, c'est d'ouvrir le score rapidement pour permettre d'avoir des espaces. Parce que finalement, tu prends l'égalisation au moment où, pour moi, on est le plus proche d'avoir le 2-0 français. Et oui, tu prends l'égalisation sur un travail énorme d'Upamecano là-bas, où Rabiot fait n'importe quoi. Donc c'est des réglages.
0: C'est là que Rabiot aussi. Oui. Rabiot et Dacuna.
1: Oui, Dacuna. Ouais. Mais moi, pour moi, Rabiot a le jeu face à lui. Il doit libérer vers.
2: On prononce comment alors finalement, Lucas?
0: Alors lui, il veut. Lui,
2: Dacuna.
1: Dacuna ce matin dans Téléfoot.
0: Dacuna, mais je ne pourrais pas. Je suis désolé, je ne pourrais pas.
2: D'origine portugaise, on prononce Dacuna.

0: d'accord.
1: Après, moi, pour moi, c'est trop dur. Je te dis franchement, c'est trop dur. J'ai pas l'accent.
2: Pourquoi c'est quoi? C'est un. Il veut le franciser, le Dakuna.
1: Je sais pas du tout. Moi, je ne parlerai pas à sa place. Je ne sais pas.
0: Ouais. En tout cas, il veut qu'on dise Dakuna. Bon, on fait une petite pause. L'After revient tout de suite. On continue à parler de l'équipe de France. On aura les petites infos compo à vous donner. À quoi on peut s'attendre demain pour affronter la Belgique? L'avis de Walid sur Mike Maignan, l'enjeu des latéraux également. On écoutera encore Zinedine Zidane et Jules Koundé. Et puis d'ici minuit, on reviendra également sur le match nul décevant de l'Allemagne en Grèce et sur la victoire du Portugal face à la Norvège. Le Portugal déjà qualifié pour les quarts de finale de la Ligue des Nations. À tout de suite.
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0: Avec Olivia Cherchour, avec Kevin Diaz, avec vous au 32-16, les supporters de l'équipe de France, on vous attend pour parler des bleus de Mike Maignan, des latéraux, les petites infos compo. 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Ça pourrait bouger et notamment au poste de gardien de but. Faut déchiffrer ce que dit Zinedine Zidane parfois en conférence de presse. Il a laissé entendre qu'il avait parlé avec Fabien Barthez. Et Guillaume Rest a des chances d'être titulaire.
8: C'était donc assez clair parce qu'il répond. Et à la fin, il fait un petit sourire en rigolant. T'as l'impression qu'il acquiesce le choix, qu'il va avoir un choix.
0: En défense, a priori, on devrait avoir au moins trois nouveaux joueurs. Jules Koundé va reprendre le poste de latéral droit. Andy Diouf, le poste de latéral gauche. Maxence Lacroix devrait faire son retour en défense centrale, aux côtés sans doute de Jérémy Jacquet. Mais est-ce que Jacquet va enchaîner un troisième match d'affilée dans le 11? Est-ce que Lenny Yoro aurait droit à une première titu? Ça paraît peu vraisemblable d'après les dernières infos. Lenny Yoro, on le rappelle, avait été appelé en renfort après la blessure de Konaté.
8: Parce qu'il y a quand même un souci de compétitivité et on doit aller chercher cette qualification en Ligue des Nations. En quart de finale de Ligue des Nations, et il y a une circonstance où on est éliminé, et changement ok, mais compétitivité, les Niro n'étaient pas dans le groupe à la base, Lacroix et Jacquet ont fait un super match contre ces Belges là, tu dois avoir quand même,
0: Zidane dit voilà. Qu'on doit faire des changements, mais des changements intelligents.
8: Oui, je suis d'accord avec lui.
0: Koné, Kamavinga, Kliouche au milieu de terrain, donc là il changerait tout au milieu de terrain. Exit Rabiot,
8: tu as dit Koné, Kamavinga et
0: Koné, Kamavinga, Akliouche.
8: Ok, donc Kamavinga
0: dans le rôle de Cherki.
8: Donc Koné point de base comme en Turquie. Voilà. Ok.
0: Et Kamavinga donc sur le côté plutôt gauche du milieu de terrain à la place de Rabiot. Et puis en attaque, on devrait avoir Olise ou Doué. Peut-être Dembélé s'il décide de le laisser, mais bon, il a déjà parlé de gestion, du physique de Dembélé. Alors est-ce que Le Pôle pourrait débuter? C'est une possibilité. La seule certitude, c'est que Barcola, lui, sera dans le 11 de départ.
8: Ok.
0: Ça vous plaît?
8: Oui, ça me plaît. Bah, il faut récompenser aussi ceux qui ont gagné en Belgique et ceux qui ont fait la meilleure partition du rassemblement. Donc revoir Kamavinga, revoir Akliouche, revoir Koné aussi, très bien. Il va l'installer à ce poste de numéro 6, même si je le préfère un peu plus haut. Mais peut-être que ça va bouger aussi. On parlait de la comparaison avec le PSG, ça bouge beaucoup aussi au PSG. Peut-être que Kamavinga, Koné vont intervertir pendant la rencontre. Revoir Andy Diouf, Koundé avait fait un bon match contre la Turquie. Et puis après, j'aimerais bien quand même voir Michael Olise ou Ousmane Dembélé titulaire quand même, parce que ce serait bien que ce rassemblement qu'on a quand même vanté sur le processus, sur la démarche, parce que tout n'est pas parfait, qu'il soit récompensé d'une troisième victoire. Parce que si ça gagne pas ou si ça perd à la maison, ça entacherait quand même le bilan. Donc il faut quand même une équipe cohérente et compétitive.
0: Si Ousmane Dembélé débute pas, ce serait Jules Koundé du coup qui serait capitaine, puisque au nombre de sélections, c'est comme ça que ça fonctionne maintenant en équipe de France.
8: Ok.
0: Bon, t'as une envie particulière demain, Kevin, toi, il y a une compo, un joueur que t'as envie de voir absolument?
1: Non, honnêtement, on a déjà vu beaucoup de choses. Après, moi, tout ce que j'espère, c'est que peu importe les joueurs qui seront sur le terrain, on continuera de voir la même envie, cet état d'esprit, ce projet de jeu qui est pour l'instant en train de se mettre en place tout doucement. J'ai surtout envie de me dire que heureusement qu'on a quand même gagné les deux premiers matchs, parce que je vois déjà poindre certains sceptiques après quelques semaines qu'il faut pas mettre Dembélé en neuf, qu'il faut pas faire comme ceci ou comme cela, ou imiter les uns ou les autres. On est quand même très très rapide à être sceptique, alors que certains autres ont eu 14 ans pour mettre des choses en place et ils n'ont pas mis grand chose en place.
0: Oui, mais il n'a pas essayé pendant 14 ans de mettre Dembélé avant-centre, par exemple.
1: Non, mais là en fait je ne comprends pas ce débat. Je ne comprends pas le débat Dembélé, pas Dembélé.
8: Il y a un débat.
1: En fait, non, moi personnellement, je ne le comprends pas. Le gars joue avant-centre et double champion d'Europe, mais on considère. Non. Alors, il ne joue pas avant-centre. Le gars joue à la pointe d'une animation offensive d'un Paris Saint-Germain qui est double champion d'Europe. Je ne vais pas parler d'avant-centre, je vais dire à la pointe d'une animation. On vient de dire que le sélectionneur de l'équipe de France tente de faire la même animation que le champion d'Europe, mais certains ne comprennent pas pourquoi. Comme si Ousmane Dembélé mettait 50 buts par saison depuis 3 ans, comme si c'était le meilleur buteur de la Ligue des Champions, du championnat, de la Coupe du Monde.
0: Non mais d'accord, mais il y a un gouffre. Enfin, il y a quand même une différence entre
1: gouffre.
0: Ça, Kevin,
1: y a aucun
0: et,
1: gouffre.
0: Moi, et le fait moi, qu'il soit ballon moi, d'or et qu'on attende quand même qu'il marque des buts en bleu.
1: J'ai vu quasiment tous les matchs du PSG depuis le début de saison, il n'y a aucun gouffre entre ce qu'il fait en équipe de France et ce qu'il fait au PSG depuis le début de saison.
8: En Ligue des Champions,
1: il n'y a aucun gouffre.
0: Non, mais en termes d'efficacité.
1: Je te parle depuis le début de saison.
0: Ah d'accord.
1: Mais là, on est en 2026-2027.
8: Enfin, l'enjeu n'est pas la même.
1: 2026-2027. Il y a un début de saison avec le Paris Saint-Germain et un joueur qui s'appelle Ousmane Dembélé. Si vous regardez ces matchs depuis le début de saison, j'entends personne dire oh, là, il faut remettre en question parce que
8: La même chose, Kevin.
1: Ah non, c'est pas la même chose.
8: Pour moi, c'est la même chose.
1: En fait, t'as un joueur qui joue dans un rôle, un poste en club, il joue le même rôle, le même poste en sélection.
8: Je vois
1: pas.
8: Kevin,
1: en plus, il n'y a même pas de débat. Est-ce que c'est Mbappé, pas Mbappé? Non, pas du tout, je suis très sérieux.
8: Okay.
1: Et en plus, il n'y a même pas de débat. Est-ce que c'est Mbappé, pas Mbappé? Parce que Mbappé, il est blessé. S'il y avait Mbappé, je pourrais comprendre. S'il y avait Olivier Giroud avec 10 ans de moins, je pouvais comprendre. S'il y avait Benzema avec 10 ans de moins. Mais là, le concurrent, c'est Esteban Le Poll. Donc, c'est pas un vrai concurrent pour l'instant. Donc, en l'absence d'Mbappé, Zidane veut voir Dembélé dans le même rôle, dans le même système, comme on vient de dire depuis une demi-heure, dans la même animation que dans son club, ou en tout cas, ils essaient d'aller vers ça. Et donc je ne comprends pas pourquoi certains, comme Walid Acharchour, sont tous les deux jours, tu dis ah j'attends Ousmane Dembélé, ah là, je l'attends au tournoi, ah, je l'attends.
0: Mais c'est normal, quoi. Kevin, on
1: c'est
0: parle
1: un
0: du
1: joueur
0: ballon d'or.
1: Collectif. C'est un joueur collectif qui doit performer dans un collectif. Et pour l'instant, le collectif est en rodage, comme le collectif du PSG, d'une certaine manière, est en rodage depuis le début de saison.
8: Bon, moi, j'ai l'impression quand même que Kevin fait exprès, il compare les contextes parisiens et le contexte de l'équipe de France sur les critiques envers Ousmane Dembélé.
1: Je reprends juste la main une seconde et je te laisse finir. En fait, en équipe de France, d'accord, il y a 4 coéquipiers du Paris Saint-Germain, par exemple. Et 3, dont un qui vient de partir il y a 5 semaines. Donc en fait, on peut pas dire non plus que le contexte est si différent, tu vois.
0: Et justement? C'est pour ça que moi j'attends plus de Dembélé en équipe de France, parce qu'il est entouré des mêmes joueurs.
8: Non, mais c'est pour terminer. On va terminer, on peut terminer une phrase ou tu vas continuer. Mais l'idée, c'est que, en fait, comparer le contexte du début de saison du Paris Saint-Germain avec Ousmane Dembélé en sortant d'un back-to-back où le mec, il est monstrueux sur les 6 derniers mois des 2 dernières saisons et qu'il a plus rien à prouver avec le Paris Saint-Germain et ce qui se passe en équipe de France où moi.
1: Selon son entraîneur, il a tout à prouver comme eux tous. C'était après le premier match de championnat.
8: Non mais d'accord, mais ça c'est de la communication. Viens,
1: je pense que c'est réel.
8: Viens, on avance.
1: Je pense que
8: Ousmane Dembélé, pour l'opinion, ce qu'il a fait au Paris Saint-Germain, il n'a plus rien à prouver. D'accord. C'est-à-dire que globalement.
1: Tous les jours.
8: Non mais ok, d'accord, tous les jours. Mais par rapport à l'équipe de France, il y a un gouffre en termes de preuves, de fiabilité pour Ousmane Dembélé entre le PSG et l'équipe de France. T'es d'accord là-dessus ou tu vas encore être dans la monnaie?
1: Non, moi je suis pas d'accord.
8: Individuellement, non mais Ousmane Dembélé prend la place d'un mec qui a mis 10 buts en Coupe du Monde à cette place-là.
1: Il a gagné la Coupe du Monde.
8: Je demande s'il a gagné la Coupe du Monde. Ok, moi, très bien, super.
1: Ben voilà, il a marqué 6 buts.
8: Donc, 6 buts
1: en Coupe du Monde.
0: Oui, non, mais
8: la même position.
1: Et Mbappé, les amis, contre qui les buts en Coupe du Monde?
8: Alors, contre le Maroc, contre la Suède, contre le Paraguay, contre le Sénégal, et contre l'Irak.
1: D'accord. Et alors, c'est quoi?
8: Et contre l'Angleterre.
1: D'accord. L'Angleterre. Ah, le match de la huitième place,
8: là. Tu me demandes tous les buts qu'il a mis.
1: Bah voilà, bah, je te le dis. Bah donc, ça n'a pas fait gagner la Coupe du Monde.
8: Il y a eu une association, Michael Olise. Mais en fait, ce qui est fou, c'est que je vais devoir défendre, alors que moi, ça fait trois semaines que je demande.
1: Tu dois pas défendre.
8: Non, parce qu'en fait, tellement tu vas.
1: T'as envie de défendre.
8: Non, mais non, tellement tu vas dans l'excès. En fait,
1: je vais pas du tout dans l'excès. C'est toi qui es dans l'excès. Vous voulez voir un joueur qui ne sera. Vous voulez voir un joueur qui ne sera jamais.
8: Pour l'instant, j'ai rien dit.
1: Pour l'instant, ça fait 10 jours que je t'entends. Vous voulez voir. Tu fais partie de ceux qui veulent voir un joueur, je pense que vous ne verrez jamais.
8: D'accord, ok, bah très bien. Bah alors, si on le voit jamais, et bah il va devoir aller sur le banc.
1: Non, pas du tout.
8: Parce qu'on va voir d'autres joueurs.
1: Parce que tu veux voir un joueur dans un collectif qui n'existe pas encore, qui est en construction.
8: Mais parce que si tu dois lui donner pas les pleins pouvoirs, mais un rôle beaucoup plus important qu'il n'avait sous Deschamps, il va devoir, dans un tournoi, parce que la Ligue des Champions est différente d'un tournoi sur 7 ou 8 matchs, qu'il soit beaucoup plus efficace, qu'il soit beaucoup plus fort que ce qu'il fait depuis qu'il est avec l'équipe de France.
1: C'est un joueur de collectif.
8: Non mais c'est un
1: joueur. Le but,
8: mais c'est pas qu'un joueur de collectif. Au PSG, arrêtez les conneries. Il devient ballon d'or parce que il profite de ce collectif, mais il le magnifie avec de l'efficacité, en mettant des buts très importants.
0: Et des buts d'anthologie.
8: Si tu m'expliques que ce qu'il fait contre Chelsea l'année dernière, contre le Bayern et contre Liverpool, c'est pas être un joueur spécial, je ne l'ai pas vu encore avec l'équipe de France. Si tu penses que sur le match contre l'Italie, le mec est numéro 9, capitaine de l'équipe de France, le joueur spécial avec Olise, ballon d'or, si tu penses qu'avec des joueurs autour du PSG, avec les mêmes principes de jeu du PSG, qu'on va se satisfaire de 6 ou 7 matchs de ce niveau d'Ousmane Dembélé et qu'on va venir en émission et qu'on va rien dire, tu te mets le doigt dans l'œil. Si tu ne comprends pas ça, suffisant.
1: Mais là, tu vas pouvoir. Tu vas pouvoir faire des émissions sur Ousmane Dembélé jusqu'à la fin des temps.
8: Et je vais le faire.
1: Mais tu vas perdre ton temps.
8: Mais au PSG, tu peux pas m'expliquer que c'est le même. C'est impossible.
1: Mais au PSG, je vais t'expliquer.
0: Je vais t'expliquer,
1: même au PSG, que vous lui avez donné trop d'importance au PSG. C'est un joueur de collectif. C'est un joueur
8: qui magnifie le collectif.
0: Qui magnifie le collectif. On accueille Jean-Pierre. C'est son premier appel, s'il vous plaît, dans l'after. Première participation à l'after. Salut Jean-Pierre.
9: Salut.
0: T'as vu, c'est chaud.
1: Salut Jean-Pierre.
0: Ça va Jean-Pierre, t'es en forme?
9: Ça va.
0: Tu nous appelles de Martinique.
9: Sous le soleil des Antilles, ça va.
1: Salut Jean-Pierre. Oui, t'es où en Martinique, Jean-Pierre?
9: À Chelsea.
1: Ah, bravo, c'est magnifique là-bas.
0: Bon Jean-Pierre, comment tu te positionnes là sur le débat autour d'Ousmane Dembélé, sur l'équipe de France qu'on attend demain soir?
9: Bon, moi, je regarde souvent les matchs de l'équipe de France, comme du Paris Saint-Germain, où évolue Dembélé. Dembélé n'est pas un serial buteur. Bon, c'est un buteur, c'est un joueur qui est très actif sur le front de l'attaque. Faut pas s'attendre à ce qu'il manque des buts à chaque match. Dembélé, faut pas qu'on le compare à Mbappé. Mbappé joue en pointe, et puis lui, il a de la vitesse, il part, il va manquer un but. Mais dans le jeu, Dembélé est plus actif que Mbappé dans le jeu. Donc, moi, je pense qu'il faut laisser la mayonnaise bien prendre entre la nouvelle composition de l'équipe de France et Dembélé va trouver le chemin des buts.
8: Non mais ça on l'a dit depuis une semaine.
1: Je suis d'accord.
8: J'ai aucun souci avec cet avis-là sur la patience, sur ce que Zidane veut mettre en place. J'ai aucun problème. Mais dire je ne comprends pas ce débat, c'est là où moi je rentre en piste, parce que si on
1: normal
8: peut,
1: c'est non, toi qui le mets sur la table,
8: mais non parce que non, tu dis je ne comprends pas ce débat, parce que moi
1: non,
8: en fait
1: non,
8: je dis pas qu'il faut arrêter avec Ousmane Dembélé en neuf, je dis juste à Ousmane Dembélé qu'il va falloir
1: parler de neuf déjà.
8: Non mais enfin, c'est quoi ton expression, parce qu'en fait t'es très tatillon ce soir, donc on va essayer.
1: Non, je pense vraiment qu'il faut arrêter.
8: Non, mais c'est quoi,
1: ce sera jamais Inzaghi, ce sera jamais Zidane.
8: Non mais pas ton neuf, mais ton faux numéro 9, ton joueur
1: à la pointe, si tu veux, à la pointe de cette animation offensive.
8: OK professeur Diaz, à la pointe de l'animation offensive
1: de l'équipe de France.
8: Il veut être à la pointe de l'animation offensive. Il y a un moment, on parle pas que de finition, on parle de qualité technique, parce que sa première mi-temps techniquement par rapport à son standing, on est très très en dessous de ce qu'on doit faire, d'accord?
1: Pas de problème.
8: Et qu'on ne pourra pas se satisfaire que de son pressing qui est important, il y a pas de souci, mais il y a un moment, on a beaucoup de respect envers Ousmane Dembélé, on peut pas se satisfaire que de ça.
1: Est-ce que tu crois que c'est facile de presser tout le match et d'être lucide techniquement?
8: Je sais pas, mais il y a un moment.
1: Non, mais je te pose une question.
8: Mais c'est ce qui fait.
1: Oui ou non?
8: C'est ce qui fait que c'est un joueur spécial, à un moment donné.
1: Attends, comme l'a dit notre cher Jean-Pierre, est-ce qu'avec le PSG, il est toujours précis?
8: Il est toujours décisif.
0: Non, il est pas toujours précis, mais il est beaucoup plus souvent décisif.
1: Avec l'équipe de France à la Coupe du Monde, il est décisif.
8: Mais non, c'est pas ça. Décisif quand c'est important. Décisif.
1: D'accord.
8: Joueur spécial.
1: En Turquie. D'accord. En Turquie. On a gagné 1-0.
8: Ouais.
1: Qui a été décisif sur le but?
8: Bah lui, Olise,
1: donc il a fait partie des joueurs décisifs.
8: Mais d'accord, mais il y a pas de souci. Mais est-ce qu'on a le droit d'avoir une image avec le ballon? Non, parlons de l'apport sans le ballon. J'ai aucun problème. Donc pour toi, tu penses que Ousmane Dembélé, il sort du match contre l'Italie, il est content son match?
1: Mais j'ai pas dit qu'il doit être content.
8: Mais alors, bah nous, on dit qu'on n'est pas content et qu'on a une exigence. Si tu m'expliques.
1: Mais c'est quoi l'exigence? On va reprendre les mots de Jean-Pierre. Ouais. Qu'est-ce que tu attends d'Ousmane Dembélé?
8: Un standard technique bien au-dessus. Des différences. Balle au pied ou sans le ballon. Tu vois, par exemple, moi, après la Turquie, je suis pas venu et en disant Ousmane Dembélé a fait un mauvais match.
1: T'as dit quand même, après la Turquie, ouais, je l'attends quand même au tournoi.
8: Mais je l'attends pourquoi? Parce que Mbappé sort. Tu vois ce qui se passe avec le Portugal, là? Ouais. Tu vois? J'ai eu deux matchs là. Ronaldo est sorti. J'ai eu une réaction des leaders.
1: Mais ça avait déjà été le cas.
8: Non. Bruno Fernandes, Vitinha, Ramos, Ronaldo, il est parti. Il t'a claqué but sur but. Ouais. D'accord. Donc à un moment donné, quand Ousmane Dembélé, il a des nouvelles responsabilités et que Mbappé, le joueur numéro un de cette équipe, n'est plus là, il y a un enjeu. Mais c'est pas terminé, Kevin. Il y a un enjeu qui est beaucoup plus important pour Ousmane Dembélé parce qu'il doit composter la nouvelle direction que met en place Zidane. C'est que c'est quand même fort ce que met Zidane en place. Il sort quand même Mbappé de son poste préférentiel sur les dernières années. Il coupe la transmission Olise Mbappé pour redistribuer les cartes. Mais les cartes que j'ai appelées de mes vœux, moi, ça ne me dérange pas. Mais il va falloir. Quand il dit en conférence de presse que dans les 25 derniers mètres, il va falloir qu'on soit plus fort, il parle aussi, je pense, d'Ousmane Dembélé. Parce que ça ne doit pas être un joueur. Parce que tu dis. Parce que, en fait, j'ai l'impression, et on va terminer là-dessus, mais toi, en fait, tu me dis, Walid, tu vois Dembélé trop beau au PSG. J'ai l'impression, par rapport au débat Ballon d'Or qu'on avait à l'époque, où tu me disais, moi, je vois plus Hakimi, etc. Donc, en fait, en gros, Walid, t'es naïf, ce sera jamais ce joueur-là en équipe de France. Parce qu'il y a un contexte PSG. Mais en même temps, tu dis, Walid, Zidane, il est en train de mettre en place un contexte PSG avec des joueurs autour.
1: Jusqu'à 45.
8: Non, mais avec des joueurs autour. Non,
0: Walid,
8: mais
0: termine. Donc, ça devrait être facilité,
8: Ousmane Dembélé, pour qu'il soit ce joueur-là. Okay. Et on en est beaucoup trop loin. Et moi, je me dis que demain, bah, si c'est Esteban Le Poll qui joue à sa place, bah, Dembélé, c'est fini. On l'a plus vu déjà sur son rassemblement. Et on a rien appris, en fait, sur Ousmane Dembélé. Donc, et je suis frustré.
0: D'accord. La réponse de Kevin et Jean-Pierre.
1: C'est bon, là, je t'ai laissé finir.
0: C'est bon.
1: Okay. Donc je te répète quelque chose que je crois que tu n'as pas. Enfin, je pense que tu le sais, mais que tu ne mets pas assez en valeur. Tu sais ce que c'est son rôle à Ousmane Dembélé dans l'équipe de France de Zinedine Zidane, comme avec le Paris Saint-Germain de Luis Enrique. C'est l'exemplarité. En fait, c'est le capitaine de l'équipe. Et je vais te poser une question. Est-ce que les autres joueurs de l'équipe de
8: France... Je te laisse.
1: Attends, je te pose une question et tu répondras peut-être après Jean-Pierre. Jean-Pierre. Est-ce que tu penses que les joueurs ont envie de suivre plus Ousmane Dembélé ou Kylian Mbappé quand il joue là, par exemple?
8: Ousmane Dembélé.
1: D'accord. Donc, c'est ça, un collectif.
8: Mais il va falloir gagner les matchs aussi.
1: D'accord. D'accord, jusqu'à preuve du contraire, ils ont deux victoires et un match nul.
8: Non mais
1: un peu immérité.
8: Hier,
1: d'accord, mais je finis juste en disant que l'exemplarité, c'est de faire ce que l'équipe a besoin, ce que le sélectionneur te demande, que tu sois mis en valeur ou pas, parce que je peux te dire que là où je mets une grande valeur sur le travail de Dembélé, c'est qu'il a réussi, comme certains grands joueurs, dans une deuxième partie de carrière à se réinventer, et quand il met autant d'énergie pour défendre, c'est très dur d'être lucide avec le ballon. C'est un exemplaire, c'est un capitaine, c'est un leader. Et qui dit leader en anglais, c'est suivre quelqu'un. Donc tu as envie de le suivre, tu as envie de presser avec lui, tu as envie de partir sur un nouveau projet. Et si Mbappé, content ou pas content, de ceux qu'il aime, ceux qu'il n'aime pas, il doit aller à gauche.
8: Donc il n'y a pas d'enjeu.
1: Il y a des enjeux tout le temps, c'est le niveau. Mais je te dis juste, laissons-leur un peu de temps.
0: Allez, pour conclure.
1: Avec un Mbappé qui peut jouer à gauche, qui peut être remplacé à la 70e, Dembélé peut être remplacé aussi parce qu'ils vont être fatigués, mais c'est une équipe. Allez. On s'en fout des individualités.
8: Donc c'est un travailleur uniquement, Dembélé, c'est travailleur.
1: Ce n'est pas qu'un travailleur.
8: Et
1: qui va finir par l'être parce que ça reste un joueur de grande qualité technique qui va des fois.
8: Quand il le fait pas,
1: mais il fait d'autres choses.
8: Mais quand il
1: faut le dire aussi,
8: j'ai pas aimé son match moi contre l'Italie.
1: J'ai pas aimé son match. Il est pas exemplaire.
8: Il amène les autres avec lui. Son comportement, il est exemplaire.
1: Voilà,
8: c'est pas un animateur de colo. Il est pas là pour nous emmener dans le bus. Il est pas là que pour nous emmener dans le bus.
1: C'est un sportif de haut niveau.
0: Allez, on s'arrête là, les garçons. Jean-Pierre, pour terminer, ton espoir pour demain soir, cette équipe de France de Zidane.
9: Eh bien, j'espère que l'équipe de France, va continuer à progresser, puisque le match quand même était très agréable, le match contre l'Italie. Bon, s'il y avait pas un Gondoranma, l'équipe de France aurait gagné avec 2-3 buts d'écart et on ne serait pas là à discuter de l'efficacité ou pas de Dembélé.
1: Merci Jean-Pierre.
9: Et je pense que demain, si les joueurs se mettent à jouer au football comme ils ont essayé de jouer devant l'Italie, je pense que ça va passer et puis qu'on on va plus parler de Dembélé s'il est serial buteur, s'il n'est pas buteur. Parce que le but de la manœuvre, je ne pense pas que Zidane attend de Dembélé qu'il prenne des buts à chaque match. Ce qu'il veut, elle attend de Dembélé, je pense, c'est qu'il fasse son travail au niveau du front de l'attaque pour déstabiliser la défense, déstabiliser les gardiens et puis jouer comme il joue au Paris Saint-Germain, à savoir être présent et puis de traîner derrière lui tous les ses autres coéquipiers vers l'avant et puis voilà.
0: Jean-Pierre, merci beaucoup. Merci d'être venu dans l'After.
1: T'as été excellent, Jean-Pierre.
0: À bientôt pour ta. Ouais, c'était son premier appel.
8: Moussa Enrique aussi demande à Ousmane Dembélé de pas marquer de but en.
0: Allez les gars, on avance. On fait une petite pause et on revient tout de suite au côté à parler de l'équipe de France. Il faut encore qu'on évoque le Portugal et l'Allemagne. Il y a Adelino également qui nous a appelé au 32-16. L'After continue jusqu'à minuit. À tout de suite.
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0: Avec Willy Lacherchour, avec Kevin Diaz, avec vous au 32-16, l'after qui continue à la veille de France-Belgique. Donc France-Belgique qui devrait voir donc du changement dans la composition d'équipe des Bleus et peut-être donc la première titularisation de Guillaume Rest. Mais Walid, tu voulais nous parler de Mike Maignan, c'est l'avis tranché de Walid.
8: Tu peux répondre à la question, s'il te plaît, Kevin. T'es un dodan, t'es un ralentisseur. Mais vraiment, tu ralentis tous les débats. C'est vrai que c'était un beau dodan avant la pub. Le beau dodon de
0: Kevin. Allez, calmez-vous les garçons. On retrouve le sourire.
8: On est très clair.
0: Non, je sais. Je sais que vous vous adorez.
8: Mais bien sûr. Mike Maignan, parce que comme quoi, on va encore dire Walid de la girouette, Walid de la culture de l'instant, mais moi, j'avais pas aimé sa fin de Coupe du Monde et je trouvais que Mike Maignan était trop dans le confort dans cette équipe de France avec la descente aux enfers de Lucas Chevalier sportivement, où il y a un moment, on parlait de lui juste derrière Mike Maignan, il y avait même des débats et derrière, avec sa rétrogradation au poste de gardien au Paris Saint-Germain, bah, il y a eu un espèce de déclassement et donc Mike Maignan, tranquille, un peu dans ses chaussons, et je trouvais que par rapport à ce qu'il avait fait à l'Euro 2024 où il avait été monstrueux, comme la défense centrale, comme la défense globalement, il s'est un peu regardé pendant cette Coupe du Monde, le but de Mbaye contre le Sénégal. J'ai deux trois images comme ça où, hormis le penalty arrêté contre la Norvège, même dans le leadership, je sentais pas les six buts qu'il prend contre l'Angleterre où il se moque du monde. Et là, moi, je trouve que sur ce rassemblement, entre le match contre la Turquie, le match en Belgique et même là contre l'Italie, l'arrêt sur Moïskine, même si bon, Moïskine, il doit faire bien mieux. Mais même, j'ai trouvé dans ce que veut mettre en place Zidane, il a été agressif sur certaines sorties, notamment.
0: C'est ce qu'a dit Kevin.
8: Voilà, et ça facilite aussi le jeu que veut mettre en place le coach. Et je le trouve, voilà, il faut le dire. Quand il fait beau, il fait beau. Et là, j'ai le retour d'un. Et puis en plus, Guillaume Rest va sûrement jouer demain. Donc c'est le moment quand même de l'acter. On a le retour du vrai Mike Maignan. C'est ce Mike Maignan qu'on a envie de voir.
0: Alors c'est quoi? C'est l'effet Barthez? C'est l'effet.
8: J'ai pas les tenants et les aboutissants. Mais en tout cas, moi, ce que je vois devant mon écran de télé, c'est différent. C'est des parades. C'est de la voix, c'est du leadership et c'est de la compétitivité. Et dans des compétitions, ça change quand même beaucoup. On a vu ce qu'avait fait notamment Unai Simon pendant la Coupe du Monde. Voilà, t'as besoin d'avoir ce type de gardien pour aller très très loin. Et la trajectoire de Maignan m'échappait un petit peu et lui échappait. Peut-être aussi le confort de l'AC Milan, des saisons où il végète, peut-être un contrat confortable.
0: Il avait fait une très très belle saison dernière quand même en Serie A.
8: Oui, bien sûr.
0: Un gardien qui avait évité le plus de buts.
8: Des petites blessures, blessures à répétition. Tu te dis, bon, Mike Maignan, c'est quand que vraiment. C'est une référence, mais parfois on est un peu. Je ne vais pas dire sur la marchandise, mais il y avait des moments où je me disais, purée, il est un peu. C'est un peu surcoté par rapport à ce qu'on en dit et par rapport à ce qu'on a vu. Et là, clairement, moi, sur ce rassemblement, j'ai trouvé ça vraiment très positif, en espérant qu'avec Zidane et avec Barthez, ça nous amène à un euro de très, très grande qualité.
0: Ça peut être ça la raison, c'est le changement de méthodologie, l'apport d'un nouvel entraîneur des gardiens, ça rebooste aussi un joueur, Kevin ?
1: Ouais, moi je pense qu'en plus Mike Maignan, faut pas oublier quand même que pour moi il aurait pu être titularisé bien avant sous l'ère Deschamps. Pour moi Hugo Lloris a peut-être été un très très bon gardien, mais je pense que Mike Maignan au moment où il était très très fort aurait pu passer devant, mais on sait qu'avec le management de Deschamps c'était en gros tant que Lloris y joue,
0: il était gardien capitaine,
1: voilà, donc tant que Lloris y joue tu vas pas passer devant. Donc est-ce que avoir aussi la fraîcheur d'avoir un nouveau staff qui arrive, même s'il avait été finalement titularisé par Didier Deschamps, c'est tout autre que d'avoir un staff qui arrive et qui te met tout de suite en confiance en disant voilà t'es mon gardien. Et après, bon, Mike Maignan, Walid n'aime pas quand je dis ça des joueurs, mais pour le coup, j'ai joué contre lui deux fois. Il était très jeune et ça fait partie des rares joueurs où je me suis dit, oh, c'est incroyable. Le gars, c'est vraiment un truc, tu joues, c'est qu'un gardien, mais tu te dis, ah ouais, donc le gars est impassable en fait, c'est fou. Donc ça, c'est vraiment quelque chose qui marque quand même quand t'es un joueur. Et donc, j'ai toujours. En tout cas, cru que vraiment c'était un gars pas comme les autres dans son poste. Et alors, il a eu une période de moins bien, certes, que ce soit en club ou en sélection un petit peu, mais de le revoir à ce niveau-là, honnêtement, j'en avais pas vraiment de doute. C'est pour moi de loin le meilleur gardien français. Tu disais que je vois une compo probable là, peut-être avec Maignan. Toi, tu disais que peut-être c'est Guillaume Rest qui pourrait jouer demain.
0: Ouais.
1: Faudrait quand même en parler parce que Guillaume Rest, alors à part être Toulousain et connaître un peu Fabien Barthez. Je suis vraiment pas sûr qu'il soit top 3 des gardiens français.
0: On a vu la même réflexion avec Walid au moment de la liste.
1: Parce que j'ai étonné, moi. Franchement, alors oui, il est grand, il a de l'allure et tout.
0: Ah, il est grand,
8: pas si grand que ça. Non, il a l'allure, il a pas de l'allure.
1: Je l'avais vu en
8: il a pas stade, la grande allure.
1: Il est pas petit quand même. Il a quand même de la présence pour un jeune gardien et tout, mais honnêtement.
8: Il fait pas
1: un
8: mauvais début de saison avec Toulouse, mais globalement.
1: Honnêtement, moi je trouve que c'est pas un gardien qui fait peur.
8: Non, c'est les affinités de Barthez.
0: 1,88.
8: Quand j'ai les affinités, c'est pas.
1: Il est grand, 1,88. Non, il est grand, Guillaume Rest.
8: Ouais, mais quand j'ai les affinités, c'est pas les affinités. Perso, hein, c'est les affinités peut-être.
0: Non, mais professionnels, dans la mesure où ils ont déjà collaboré ensemble au TFC.
8: Exactement, ouais, qui l'a connu, etc. Qui croit en lui, il croit en lui.
1: À moins qu'il y ait un problème humain avec notre ami Brice Samba.
0: Mais peut-être que Barthez voit un truc que nous, on ne voit pas. Hein.
8: Oui, et non, peut-être que Barthez, il veut partir sur une nouvelle dynamique. Et Brice Samba, il est beaucoup trop vieux pour lui.
1: Les matchs de Guillaume Rest, que je trouve encore une fois un gardien potentiel. L'équipe de France, en plus là, passer là, maintenant, là, tout de suite. Non, les gars, faut y aller doucement. Hein, ouais. Parce qu'il faudrait quand même le gagner, le match, demain. Je dis pas qu'il va le faire perdre, je le souhaite pas, mais je veux dire que pour moi, c'est très, très, très, très prématuré.
8: Moi, je pars du postulat sur l'histoire des gardiens, parce que comme ça, on terminera là, ouais. là-dessus. Que Lucas Chevalier fait partie des trois meilleurs gardiens en France et qui devrait être appelé. Ouais. Malgré son statut avec le Paris Saint-Germain. Donc, ça, pour moi, je l'ai depuis l'année dernière. Ouais. Hein.
1: Il est pas devant Brice Samba, si?
8: Bah, il est
1: Samba qui était bon depuis le début de saison.
8: Pour moi, les trois meilleurs gardiens, c'est Mike Maignan, Brice Samba, Chevalier.
0: Ouais. Bon, on en reparlera dans la semaine. Dernière petite respiration et on parle de l'Allemagne et du Portugal dans l'after. On est ensemble jusqu'à minuit. À tout de suite.
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0: Avec Olivier Cherchour, avec Kevin Diaz, avec vous au 32-16. Les résultats de la soirée en Ligue des Nations. L'Allemagne a fait match nul en Grèce 0-0. On en parle dans un instant. Les Pays-Bas ont battu la Serbie 2-1. Le Danemark s'est imposé au Pays de Galles 1-0. Et le Portugal a battu la Norvège 2-1. Le Portugal avec 12 points, 4 victoires en 4 matchs. Il reste 2 matchs encore à la CDSA au mois de novembre. Mais le Portugal est d'ores et déjà qualifié pour les quarts de finale. On rappelle le nouveau format de la Ligue des Nations. Les deux premiers de chaque groupe sont qualifiés pour les quarts de finale au mois de mars. Et ensuite, les vainqueurs des quarts de finale se retrouvent au Final Four au mois de juin prochain chez l'un des finalistes. Polo Breitner est avec nous. Salut Polo.
32: Bonsoir Jérôme, bonsoir tout le monde.
0: Bon, cette Allemagne de Jürgen Klopp, premier bilan là après 4 matchs, une victoire, 2 nuls, une défaite. Ça a donné quoi ce soir en Grèce ?
32: Encore une occasion ratée, j'ai envie de dire. Parce que la première mi-temps, les Allemands marchent sur les Grecs, un petit peu sur ce qui est le même scénario que ce qui s'était passé lors du match aller. Les Grecs ont une très grosse occasion à la deuxième minute et tu vois pourquoi Urbich en ce moment est potentiellement le meilleur gardien d'Allemagne, parce qu'il fait un arrêt exceptionnel. Ensuite, les Allemands s'amusent avec le ballon, ça tricote beaucoup, ça s'amuse. Le vrai problème aujourd'hui de l'Allemagne, c'est, je pense, c'est véritablement se créer des occasions dangereuses dans les 30 derniers mètres et la question de la confiance. Quand tu vois les deux prestations contre la Grèce et que tu tires qu'un seul point et que t'as pas marqué une seule fois, c'est pas normal, on va dire, statistiquement parlant. Donc, 5 points après 4 journées, après 4 rencontres, c'est pas suffisant par rapport à la production allemande. Maintenant, il y a des motifs d'espoir si tu vises, comme le dit Klopp, si tu vises le moyen et le long terme, quoi. Il y a des choses qui sont intéressantes. Ils peuvent encore finir dans les deux premiers de ce groupe. Il faudra l'emporter en Serbie. Et puis, il y aura peut-être une finale intéressante de groupe contre les Pays-Bas. Alors, c'est compliqué parce que les Grecs aussi peuvent finir à 11 points, etc. Donc, en fait, autant c'était pas tellement intéressant, excepté en première mi-temps contre les Pays-Bas. Le turnover est intéressant, mais on a quand même beaucoup de questions parce qu'on voudrait bien avoir un groupe plus restreint pour savoir un petit peu ce que ça va donner dans les prochaines confrontations. Moi, ce qui m'intéresse aussi, c'est les débats qu'il y a autour de la sélection dans les médias allemands. Et là, je te dis, l'adulation qu'il y a, l'adoration qu'il y a autour de Jürgen Klopp énerve différentes personnes en Allemagne qui disent que si c'était pas lui, ben, il serait déjà beaucoup plus critiqué, etc. Je sais pas si vous avez entendu Matthias Sammer qui a fait une sortie médiatique assez importante il y a un peu plus d'une semaine, fin septembre, où il a fait comprendre que lui était arrivé en... Alors, c'est lié, en fait, à une interview d'Oliver Bierhoff, enfin, l'ancien manager de l'équipe d'Allemagne, qui avait dit qu'il n'y avait plus de leader, de caractériel, de joueurs forts en caractère dans cette équipe. Et Matthias Sammer, qui est conseiller de la fédération depuis 2006 ou 2007, avait carrément dit « Mais c'est ton bilan, mon gars, quoi ». C'est-à-dire que là, l'équipe d'Allemagne d'aujourd'hui, c'est toi qui l'as créée comme ça. Donc il y a tout un débat. Il dit, lui, il est arrivé en 2006-2007 en tant que conseiller de la fédération allemande. Il disait, j'ai l'impression d'être dans un poney club, quoi. Ouais. Tellement les gens sont gentils, tellement les ceci. Et que par exemple, les joueurs un peu caractériels ou qui ont des problèmes. On a pris l'exemple de la région parisienne. Matthias Sammer prenait l'exemple de la région parisienne où il y avait un nombre très très important de joueurs qui étaient à la Coupe du Monde, qui venaient de la région parisienne, qui avaient peut-être aussi des problèmes à l'école, qui étaient alors qu'en Allemagne, on les élimine systématiquement parce qu'on estime que c'est des joueurs à problème, sauf que ces joueurs à problème sont peut-être demain des joueurs de rue qu'il faut former d'une certaine façon et qui ont peut-être des caractères un peu plus forts. Parce que Matthias Sammer, il a dit une phrase qui est très forte. Il a dit, on a perdu du courage et on est devenu lâche, en fait. Il a dit ça, donc ça fait beaucoup de bruit, évidemment. Mais c'est un peu la résultante de la politique menée par Joachim Löw, la fameuse flariarchie, donc la hiérarchie horizontale où, en gros, dans le vestiaire, il y a plus de leader, c'était un peu ce qu'avait décidé Joachim Löw en éliminant des caractères. Moi, je me rappelle de certains joueurs, des anciens, qui disaient si on était sélectionné parce qu'on était les meilleurs, on le saurait quand Joachim Löw était là. Sauf que Joachim Löw, ne l'oublions pas, a été champion du monde. Donc, si tu veux, on est en train de payer peut-être quelque part une politique qui a été mise en place pendant plus de 20 ans. Et aujourd'hui, c'est quand même bizarre, parce que moi, je dis ça comme un vieux con depuis longtemps. Mais quand j'entends les anciens qui disent on est en train de perdre nos vieilles valeurs de combat, etc., ben, aujourd'hui, le débat revient encore une fois sur la place. Mais ce qu'on a vu, par contre, techniquement, ce soir, en Grèce, c'était pas mal. Maintenant, la deuxième mi-temps n'est pas acceptable à ce niveau-là. Enfin, elle est moins bonne que la première. Et il faut marquer des buts pour gagner des matchs, tout simplement.
0: Et on verra si, avec un groupe un peu plus resserré lors des deux derniers matchs, ça se passera mieux pour l'Allemagne de Jürgen Klopp. Merci, Polo. À très vite. Je voulais qu'on dise un dernier petit mot, quand même, sur la victoire du Portugal de Buzyn face à la Norvège. Déclaration à l'instant de Jorge Jesus. Le sélectionneur tend la main à Cristiano Ronaldo. Si Ronaldo le souhaite, il reviendra. Il n'y a aucune rancune. C'était un malentendu, a complété donc Jorge Jesus. Je pense que c'est facile à régler. Vous imaginez le débat qu'on va faire demain ? Faut-il que Ronaldo revienne ?
8: Je comprends pas ça, moi. Je comprends pas la déclaration.
0: Vous avez 20 secondes, les garçons, chacun.
1: Bah, le problème, c'est que pour avoir discuté avec pas mal de monde qui sont fans du football portugais, en fait, c'est une ombre qui va rester encore un moment sur la sélection. Moi, je l'ai dit, je le répète, il faut que ça se termine. Mais par contre, que ça se termine bien, qu'il revienne.
0: Hommage à Braga, là, le 14 novembre, par exemple.
1: Qu'il revienne pour un dernier hommage à Braga, ça, ce serait très bien.
8: Bien sûr, il le mérite.
1: Mais ça, c'est mérité, il n'y a pas de problème. Mais par contre, je pense que la sélection a montré que maintenant, elle est bien meilleure sans lui sur le terrain, avec tout le respect. Avec un grand respect pour la carrière et pour tout ce qu'il a apporté au football portugais ou au Portugal tout court. Mais voilà, faut que ça s'arrête. On se serre la main, on lui fait une belle fête. Et puis, les 1000 buts, il ira les mettre avec son club.
8: Ouais, allez, je suis d'accord avec Kevin, il faut que ça se termine très très bien sur le prochain rassemblement. Est-ce que ça peut se terminer bien ? Je ne sais pas, pour le coup.
0: Ça va dépendre de lui.
8: Ça va dépendre de lui, mais derrière, je pense qu'il faut se faire une raison. Et quand je vois les deux derniers matchs du Portugal, moi je suis... Alors ça ne veut pas dire qu'ils vont gagner l'Euro, hein, mais en tout cas, je vois une équipe beaucoup plus compétitive et avec un niveau de jeu vraiment, vraiment intéressant. Donc,
1: de toute façon, qu'ils gagnent ou pas, c'est pareil, on s'en fout, puisque ça fait 10 ans qu'ils auraient gagné.
8: Exactement. Mais qu'il faut le faire à un moment donné avec des meilleurs joueurs et des joueurs plus jeunes.
0: Le Portugal, en tout cas, est déjà au rendez-vous des quarts de finale de la Ligue des Nations. Merci Walid, merci Kevin. Dans un instant, c'est le RMC Poker Show. Salut. L'After revient demain soir dès 20h, l'After Live, 20h45, l'intégralité du match entre la France et la Belgique. Ciao à tous.
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24: Salut à tous les amis, bienvenue dans le RMC Poker Show. Comme tous les dimanches, minuit, une heure de poker et de bonheur, grâce à Mundir notamment, évidemment.
33: Bah, j'attendais que tu me le dises, Daniel, que c'est grâce à moi ce succès-là. Salut Daniel, tu vas bien?
24: Très bien. On a un énorme plateau ce soir.
33: Ah, mais moi, je suis très fier de ce plateau ce soir.
24: Eh oui, parce qu'il va être peut-être à un moment question de ton futur, de ta carrière.
33: Ben ouais.
24: C'est que la Paramount m'a téléphoné pour toi d'ailleurs.
33: Ah ouais, c'est sérieux? Et t'en dis quoi?
34: Qu'ils voulaient pas te voir, tu.
24: Que t'avais. que t'avais les moyens peut-être de. Je ne sais pas, on va le savoir dans un instant.
33: Ah non, mais ça me fait
24: on a un invité de prestige ce soir, Kev Adams.
33: Oui.
24: Avec nous, salut Kev.
34: Salut les gars, très heureux d'être dans le poker show, j'adore.
24: Alors je savais que tu faisais beaucoup de choses, mais pas le poker.
34: Même moi je savais pas.
24: Donc il va falloir.
34: Et c'est ça qui est bon, c'est que on découvre tous les jours des trucs.
24: Il va falloir vraiment que tu nous prouves là ce soir, vraiment que le poker c'est ta vie.
33: Si, touche ta carte. Attention, moi
34: j'ai fait 2-3 tournois.
33: Ah oui, et pas des moindres.
24: Ça m'intéresse. Voilà. Arnaud Perrol à côté de toi, lui, c'est un habitué du RMC Poker Show. Je crois qu'il fait exprès d'écrire des bons papiers dans Live Poker pour être invité.
33: Merci. Bonsoir.
24: Ouais. Salut. Ah, non, mais ça, quand t'arrives le Live Poker à la maison, immédiatement, je vais à la page du fond. D'abord, la main de légende, et puis après, toi. Et là, je me suis dit, là, ce papier, le poker par équipe, le côté sport et tout, c'est pour nous.
33: Ben oui.
24: Et voilà.
33: Bah oui.
24: Et tu vas nous vendre ça. Le problème, c'est que t'as souvent des méga idées, mais après, en pratique, tu sais, c'est comme quand tu voulais faire les tournois à 1 million, des trucs comme ça. On adore là, mais maintenant, faudra qu'on soit pas les seuls à trouver que c'est des super idées, tu vois.
35: Non, mais même il y a plein de gens qui peuvent trouver que c'est des super idées. C'est juste que c'est un taf de dingue à monter. Ouais. C'est plus facile à écrire qu'à monter.
33: Ouais, puis faut mettre l'oseille.
24: Parce que là,
33: aussi.
24: Tes tournois par équipe en mode sport, je me suis tout de suite vu avec Mundir en train de faire une équipe. Après, il faudrait qu'on trouve deux autres personnes.
33: Ah, pour jouer
24: avec
33: la bagnole aussi, non?
24: Pourquoi la bagnole?
33: Non, mais c'est juste pour le prestige.
24: Non, mais bon, tu vois, c'est.
33: Non, mais ça fait partie du folklore.
24: Bah oui, j'imagine ce que ça peut donner et tout, ça peut être formidable.
33: Non, ça, c'est probablement pas très compliqué à monter.
24: Mais ça avait. Bon, on en reparlera tout à l'heure, mais c'est un projet qui avait déjà été évoqué à une époque et tout, mais ça a un peu floppé.
33: Qui a vécu.
35: et qui a eu lieu
24: à la
35: CF, Nico Fraioli à la CF.
24: Ah non, c'était pas Nico Fraioli, peut-être il était dedans, mais t'étais là, mon dire, quand on avait reçu le gars.
35: Bah oui.
24: Bon, Jérémy, il va me dire, il va me rappeler comment était le gars.
33: Ça fait 13 ans que je suis là quand même, non?
24: Ouais, mais je sais plus, c'était vraiment au tout début du RMC Poker.
33: Ah ouais, non, je t'ai pas, ça s'appelait Docteur.
24: Le WPO à Aix-les-Bains, c'est terminé. Lucas Archeni a gagné, il sera avec nous dans pas très longtemps.
33: Ouais, j'y étais.
24: Pour nous. Ouais, t'as pas brillé, donc je sais pas s'il faut en parler.
34: J'ai fait pile poil un an après le tournage du film.
33: Exactement, donc je suis retourné là où j'ai tourné le film, La Maison de nos rêves. Et c'est là où j'ai été casté d'ailleurs, sauvagement.
34: Grâce à ce tournoi de poker de Aix-les-Bains.
33: Exactement. Et grâce au
24: je crois qu'il va falloir que tu commences à nous parler de la carrière de Mundir au cinéma.
34: Avec grand plaisir. Je suis venu pour ça.
33: J'ai bien fait de venir.
24: Comment c'était cette expérience? C'est quoi? C'est le film va sortir là déjà.
33: Ah oui.
24: Déjà, commençons par parler de ça mercredi.
34: Écoute, le film sort mercredi, ça s'appelle La Maison de nos rêves. Voilà. Je suis très fier de ce film. C'est une comédie totalement déjantée. C'est l'histoire d'un couple de trentenaires qui achète une maison en viager à une dame qui a l'air mourante, mais qui finalement ne l'est pas du tout et va leur pourrir la gueule à un niveau stellaire.
24: Moi, j'adore le pitch de ce film parce que évidemment, ça me rappelle un film de quand j'étais gamin.
34: Que ça s'appelle Le Viager, bien sûr.
24: Ouais. Bien sûr. Ouais. Le Viager. Et j'ai toujours été fasciné par ce concept de viager. Je trouve qu'il y a plein de trucs dedans. Il y a le côté bonne affaire sur le dos de quelqu'un.
34: Complètement.
24: C'est une sorte de misère humaine que tu peux tourner effectivement en dérision et en humour.
34: Après, c'est aussi un truc très solidaire. On oublie de le dire. Mais évidemment qu'il y a un côté très dark, très glauque de on parie sur la mort de quelqu'un. Mais il y a aussi un côté. Il y a plein de, malheureusement, de seniors dans notre pays qui ont des retraites.
24: Qui n'ont pas les moyens et tu leur permets de.
34: Ouais. Exactement. Exactement, très, très, très limité, donc tu leur permets de faire plein de choses. Donc, non, il y a un peu le pire et le meilleur de l'être humain dans une seule et même idée. Et donc, effectivement, c'est un très bon sujet de comédie.
24: Bon casting avec toi dans ce film.
34: On a la patronne, on a quand même Chantal Latsou, qui est la présidente de tous les Français.
33: Bon, salut.
34: Présidente de cœur de tous les Français, Chantal Latsou, qui adore le poker d'ailleurs, en plus.
33: Ah oui.
34: Ouais.
33: C'est vrai.
34: Non,
33: oui,
34: non, c'est pas vrai du tout. Aucune idée de ce que c'est, je pense.
33: Ouais, ça
34: elle serait là, le tournoi du poker, c'est quoi? C'est qu'on a la carte la plus grande. Non, donc voilà, il y a évidemment plein de
33: Camille Aguilar,
34: Jonathan Lambert, qui est génial, l'agent immobilier, Jarry, bien sûr. Oui. Bernard Farcy, Daniel Prévost, Michel Jonas. Non, on a un super cast.
24: Et un livreur de pizza.
34: Et Mundir qui est quand même assez exceptionnel dedans, qui fait une apparition remarquée. En tout cas, les spectateurs, on a présenté le film devant plus de 70 000 spectateurs en avant-première. Et à chaque fois, les gens nous disent: mais attendez, excusez-moi, c'est bien Mundir qui livre la pizza à un moment donné? Et c'est effectivement bien Mundir.
24: C'est pas parce que t'as été invité dans le RMC Poker Show que t'es obligé d'en faire trop sur Mundir.
33: T'es un jaloux.
34: Mais tu sais quoi, moi j'en fais jamais trop, Daniel. J'adore Mundir premier.
33: Voilà.
34: Je vais être full honnête dans cette émission. J'adore vous dire.
24: Le genre de pizza a marqué les esprits dans un film.
34: Mais c'est génial, en fait. Il l'a fait avec tellement de sincérité. Il avait tellement envie d'être là que ça transpire à l'écran.
24: Putain, ça qu'il a envie.
33: Et en plus, j'ai transpiré.
24: Il est enthousiaste pour tout. Il a tout le temps envie de tout faire.
33: J'ai perdu
24: formidable.
33: Les os.
24: Mais en fait, je me demande si je vais aller voir le film pour toi ou pour lui. Tu lui dis quoi?
34: Vas-y pour lui, putain.
24: Ouais, pour lui. L'amitié, quoi.
34: Mais ouais. Ouais. Puis tu le soutiens et puis tu vois un moment quand même qui, je pense, pour lui restera gravé à jamais.
24: Est-ce que t'as pensé à organiser des séances de 5 minutes juste pour sa séquence à lui?
33: Quoi?
34: Je te jure que, en fait, si tu racontes l'histoire,
33: c'est vrai.
34: Il vient faire le tournoi d'Aix-les-Bains. Il se trouve que Jarry vient faire le tournoi d'Aix-les-Bains.
33: Exactement.
34: Moi, je vais voir Jarry à un moment donné jouer. Il se trouve qu'il y a aussi un pote à nous qui s'appelle Nino Arial. Bref, j'ai plein de potes. Moi, je tourne le film à Aix-les-Bains à ce moment-là. Donc, je vais voir mes potes. Il se trouve que Jarry nous dit: "Tain, je suis là, je viens faire un truc dans le film." Et que Elisa, ma productrice, donc historique avec qui j'ai fait tous mes films, rencontre Mundir. Mundir lui dit à l'hôtel: je rêve de faire un truc dans le cinéma. Elisa vient me voir, elle me dit: on n'a pas un truc pour Mundir. Je dis: écoute, franchement, tout est casté si j'ai effectivement le livreur de pizza dans le film porno. Parce que oui, faut préciser que c'est dans un film olé olé. Je dis: on va quand même pas lui proposer ça. Elle me dit: écoute, c'est son rêve de faire un long métrage de Cinoche. Viens, on lui propose. Et on va lui proposer. Et elle m'appelle le soir même. Elle me dit: Mundir fait l'acteur porno, c'est OK.
33: Il faut que je vous raconte cette anecdote. En plus de celle-ci, qui est bien évidemment, c'est que l'équipe de Kev était dans l'hôtel où on était avec Winamax, d'accord? Et à ce moment-là, je discute avec le papa d'Elisa, donc qui est une personne d'un certain âge, d'accord, et qui, je crois, tourne aussi dans le film. Et il me dit
34: Tu connais, parce qu'il est en plus, c'est un Tounsi lui aussi.
33: Et en plus, il joue au poker. Et à un moment, il me dit: mais j'aime beaucoup votre pull. Et ce badge est très joli, donc j'avais le badge de Whip. Il me dit: mais vous savez, on quitte très tard le tournoi de poker. Je dis: oui, ça dépend, monsieur, à quelle heure vous commencez. Mais je dis: logiquement, c'est 2h du matin, d'accord. Et il y avait sa fille qui était juste à côté que je ne connaissais pas, qui est Lisa, la productrice de, et l'associée de Kev.
34: Exact.
33: Et là, à ce moment-là, elle me dit non, mais arrête de l'embêter. Je dis non, mais te mêle pas, laisse-moi parler avec l'ancien, tu vois. Et à un moment, je discute avec elle, donc je dis, elle me dit, moi, je te connais pas. Je dis, bah, c'est très bien, on va pouvoir se connaître. Et elle me dit, mais qu'est-ce que t'aimerais faire? Je dis, bah, franchement, moi, j'ai tout fait dans ma vie. Il me manque un truc, c'est la comédie, enfin, le cinéma. Elle me dit, bah, si tu gagnes un tournoi de poker, je te fais jouer. Donc, je vais jouer, je perds, je reviens. Donc je lui dis, bah, j'ai perdu, mais entre-temps, je ramène un pull à son père, parce qu'il avait kiffé mon sweat. Donc je suis parti à la boutique de Wina pour lui ramener, et là, elle me dit, écoute, faut que je te parle. Je dis, quoi? Elle me dit, j'ai un rôle pour toi. Et là, je la regarde, parce qu'en temps normal, ça n'existe pas dans ce milieu-là. Donc, ouais, parce que tout le monde s'en bat les couilles. Donc pour le coup, et là, elle me dit, j'ai un rôle. Je me dis, un rôle, R-O-L-E, en mettant l'accent aussi sur le haut. Et elle me dit, ouais, j'ai vu Kev. Je dis, mais je te joue même une fourchette, si tu veux. Et donc, pour le coup, elle me dit, ben voilà, est-ce que dans 15 jours, tu tournes? Et j'ai vécu une expérience exceptionnelle. Kev, qui effectivement était sur tous les fronts, j'ai été accueilli, enfin, une ambiance familiale. Et malgré qu'il y avait 60 personnes le jour dans la cuisine, quand j'ai commencé à faire, parce que je me suis fait dessus quand même, tu vois. Et donc, à ce moment-là, il y a Kev, et on l'a fait en 7 prises, je me souviens, en 7 prises. Et avec Claude Zidi Junior, qui est bien sûr le réalisateur que je salue. Et ça a été génial. J'ai mordu. Bon, ben maintenant.
24: Comme son nom l'indique, c'est le fils de Claude Zidi.
34: Quand même, ouais.
24: Le grand réalisateur, le grand réalisateur qui a fait une tonne de comédies françaises.
34: J'en suis
24: de très Ribou, grand succès.
34: Elle ouvre la cuisse.
33: Très reconnaissant. Ah ouais. Mais ambiance exceptionnelle, Dan. Je te le dis honnêtement, j'ai vécu un truc de fou. Voilà. Donc, et c'est Kev qui m'a.
24: Et en allant à Aix-les-Bains, puisque tu étais en tournage, tu allais voir des gens qui jouaient. Est-ce que toi, cet univers du jeu, du poker, c'est un truc qui t'a souvent plu?
34: J'adore le poker. Depuis tout petit, j'ai eu la chance de jouer le Little One Drop au WSOP de Las Vegas il y a 3 ans, il y a 4 ans.
33: 4 ans.
34: Je suis fasciné par le poker. Je suis fasciné par la force des joueurs de poker, la puissance mentale, physique aussi. Faut tenir, hein, les gars. 7 jours, 8 jours, 15 jours, 12 jours, 7 jours derrière une table à tenir. Et je pense que si je suis très mauvais à ce jeu, parce que soyons très honnêtes, je suis très mauvais à ce jeu, c'est parce que je manque de patience, tout simplement. C'est quand même avant tout un jeu de patience.
24: C'est l'élément clé pour moi.
34: Ah ouais, non, mais j'ai fait récemment un tournoi, là, le tournoi qu'il y avait au Palais des Congrès à Paris. Là.
33: Oui, c'est le PT.
34: C'est le PT.
33: Le PT, c'est un des plus forts.
34: Le PT, j'ai été joué. En fait, c'est très simple. J'ai eu que des mains de merde pendant une heure. Non, mais que du 2, 6, 6, 4.
24: Ah ouais, une heure, 7, c'est pas beaucoup. 2,
34: pendant une heure. Ah, au attendre. Bout d'une heure, ça y est, au bout d'une heure, j'ai eu 5 et 4. J'ai joué, j'ai dit, vas-y, go. Combien c'est? x4, vas-y, fais un truc. Il y a rien au flop. Je m'en bats les couilles, je joue au bout. Et c'est ça mon problème, c'est qu'à un moment donné, il faut tenir le coup sur le côté, sur la patience, quoi. Faut tenir le coup. Après, j'ai des potes qui sont très bons. Je pense notamment à Marvin, que vous avez reçu plusieurs fois ici.
33: Ouais.
34: Lui, il est hyper fort, mais parfois, il m'explique les coups. Les gars, faut le dire, entre nous, vous avez des langages qu'il n'y a que vous qui comprenez. Des fois,
24: c'est un milieu un peu fermé.
34: Ah non, mais des fois, il sort du truc, il dit, putain, caca contre J8, caca J8.
33: J'ai 3 mètres,
34: 4 barrels, 4 barrels 8, 12, 6, 94, flop 6, 6, 4. J'ai rien compris. Voilà, t'as gagné ou t'as perdu?
24: Mais est-ce que, en voyant ça, t'es beaucoup trop occupé pour essayer de t'y mettre et d'avoir, parce qu'il y a beaucoup de gens, hein, qui sont dans ton métier, joue au poker et qui adore ça et qui prennent le temps de le faire. Toi, t'aimerais avoir un petit peu plus de temps pour jouer et tu dis, je suis trop occupé par tout ce que j'ai à faire. Je pourrais pas, je préfère le prendre comme un délire.
34: Je le prends comme un délire. Ouais. Franchement. Et puis, j'ai pas assez de temps à y consacrer pour devenir vraiment bon, tu vois. Mais par contre, j'adore y jouer de temps en temps. Je suis vraiment un joueur amateur et j'adore y jouer de temps en temps. Et tu vois, parfois, y a un peu de chat. Et la chat, quand elle est avec toi et que t'es un peu posé, un peu intelligent et que t'as que ça à faire, t'as rien d'autre dans la tête. Quand on a été à Vegas faire le Little One Drop. Bon, j'ai évidemment pas gagné, mais j'ai été au Day 3. Day 3, tu vois, c'est énorme. Pour moi, c'est énorme. Tu vois, j'étais à ça des places payées, vraiment. Et donc, j'étais plutôt très content de la perf, j'étais très content du truc. C'était vraiment, vraiment trop, trop sympa, quoi, tu vois.
33: Mais c'est vrai que, t'es acteur, comédien, humoriste, réalisateur, auteur. Donc, il a quand même, tu vois, il a 10 doigts pour 10 métiers. Il est
24: dans des émissions de télé où il t'arrive de bluffer aussi.
34: Bien sûr.
24: Parce que le bluff de la carotte pour mettre George Clooney dedans. C'est un bluff.
33: C'est qui ça?
34: De quoi? C'est quoi?
33: Tu parles de moi dans une charrie, lui?
24: Non. Mass Singer, il faut bluffer, non? Pour dire, il y a un tel dedans, ou il y a un tel dans la carotte ou dans la courgette.
34: Alors, Daniel, je vais t'apprendre un truc qui est terrible. Je ne suis plus dans Mass Singer.
24: Je sais que tu n'y es plus, mais tu as été.
34: J'y ai été pendant très longtemps. J'ai adoré cette émission.
24: Ah bah donc, il y a une partie de bluff dedans.
34: Un peu, mais pas vraiment, parce que t'as pas besoin de faire croire aux autres qui est qui, en fait. Tu vois ce que je veux dire? Ce qu'il faut, c'est que tu devines toi.
33: Exactement. Il y a un côté loup-garou, quoi, tu vois.
34: Il y a un côté, ouais, mais dans le loup-garou, il y a plus de bluff que dans ma singer, pour le coup.
33: Oui, il y a une enquête, ouais, c'est plus une enquête.
34: Je suis pas le loup alors que t'es le loup, personne ne te prend vous dire, d'accord? T'es le loup.
33: Exactement.
24: Moi, dans ma singer, je pensais qu'il y avait du bluff.
34: Pas tant, pas tant.
24: Essayer de faire, non, je de, pense de que faire c'est croire plus de à l'autre deviner. Que.
33: C'est plus deviner que truc. Mais j'en suis sûr que pour 100 000, tu l'as fait la courgette. Pour 100 000, tu vas en courant.
24: Tu veux dire être à l'intérieur ou être dans le jury, dans ceux qui devinent.
33: Dans la courgette.
24: Pour combien ?
33: 100 000, tu le fais. Mais tu vas en courant, toi. Pour 1000, je t'ai vu faire la traversée de la Manche.
34: Faut que je réfléchisse. Écoute, je pensais qu'il allait dire jamais de la vie, mais je crois que la courgette, finalement, pour 100 000, il y va.
33: Ah non, mais
24: il y a pas des mecs connus, c'est des mecs plus connus que moi quand même, non, dedans.
34: Il y a eu de tout, franchement. Il y a eu des vrais énormes stars.
33: Bien sûr.
24: En fait, des fois, à l'intérieur, il y a des kidam. Hein. Je regardais, mais c'est qui lui?
34: Ça arrivait aussi.
33: Non mais.
24: Donc il y a moyen, faut que je réfléchisse.
33: Des comédiens de série B et tout, mais il y a quand même eu des comédiens, il y a eu des animateurs, il y a un peu de...
34: Petite anecdote d'ailleurs sur Chantal, un jour on démasque un mec, un chanteur, impossible de savoir qui c'est, parce qu'il y a aussi des trucs de génération.
33: Okay.
34: À un moment donné on démasque un chanteur, je ne sais pas qui c'est pas ma génération. Et c'est gênant parce que nous on est filmé, on est censé être tout le temps hyper impressionné de « putain c'est pas vrai, c'est lui la star ». Donc moi, dans cette émission, je suis à côté de Chantal, première saison que je fais avec elle, je te jure c'est le moment où je suis tombé amoureux de cette femme. Je suis à côté de Chantal. Et là, on démasque le gars, et j'entends Chantal à côté, elle fait, c'est pas vrai, incroyable. Moi, dans ma tête, je me dis, putain, c'est qui le gars? Je sais pas qui c'est terrible, je n'ai aucune idée de qui c'est. Et je l'entends, elle, incroyable, j'aurais pu le deviner, mais il est génial, mais je l'adore, mais c'est génial, là, là, c'est super. Donc, je me tourne vers Chantal, je dis, Chantal, c'est qui? C'est qui ce gars? Et elle me regarde comme ça, elle fait, j'en ai aucune idée.
33: C'est magnifique.
24: Et c'était qui?
34: J'en ai aucune idée encore. J'aimerais
24: du coup savoir qui ils étaient.
33: J'aimerais bien qu'on parle de ton aventure américaine, parce que c'est fou ce qui s'est passé. Dan, écoute,

0: dit, mais c'est génial, tu vois, c'est exceptionnel de le faire sans dire justement ce que je fais en France, sans essayer de dire le mec il a réussi ici ou là-bas, d'arriver vraiment comme quelqu'un qui tenterait, comme si ma carrière était que américaine, et donc je tenterais de me faire connaître dans cette émission, et j'y étais avec une joie de dingue, et effectivement c'est très bien passé, c'était magnifique, magnifique.
1: Ah oui, Dan.
2: Mais il savait quand même que t'avais du succès en France.
0: Non.
2: C'était un mec.
1: Non.
0: Ah oui. Ah, c'est ça qui est génial.
2: Ah oui.
0: Du tout. Pas du tout, quoi.
2: Ah, moi, je trouve que ça, c'est encore plus fort. C'est-à-dire qu'il y a zéro a priori dans la tête de personne.
0: Absolument pas, ouais. Absolument.
1: Il y en a contenté, comme Gad Elmaleh, qui a tenté de faire le truc, qui a pas continué. Mais là, le parcours que fait Kev, je veux dire, j'ai tout regardé, hein. J'ai pas vu un Français, de près ou de loin, d'avoir là ton parcours aux États-Unis, vraiment.
0: Bah c'est gentil. Après Gad l'a quand même fait, il a fait beaucoup tourner là-bas.
1: Il a fait tourner, mais c'est-à-dire que t'arrives, tu t'apprends l'anglais, Gad parlait déjà l'anglais, avec un gros statut qui est arrivé là-bas, mais toi, il y a un truc qui est quand même à part. Et je l'ai vu ça quand tu nous drivais sur le film et compagnie. Il y a un truc qui émane de chez toi qui manque en tout cas dans l'aide à l'autre, voilà. Et je pense que ce qui t'arrive, et c'est pas pour faire le faillot, ce qui t'arrive, c'est amplement mérité, frérot. Je te le dis parce que je ne cesse de dire ce que j'ai vécu. Et moi qui fais maintenant
2: c'est
1: de la
2: mon
1: télé
2: ton deuxième rôle,
1: depuis 23 ans, t'inquiète pas, Daniel, parce que c'est une belle rencontre avec toi. Parce que parfois t'es relou, mais c'est mais ouais, c'est un ami.
2: Rôle dans un film.
1: C'est un ami. J'aimerais bien te voir. Je veux plutôt dans l'outil.
2: Moi, je préfère que la radio, moi maintenant. Pour le cinéma, mais voilà. Prendre le relais maintenant.
1: En tout cas, merci et bravo pour ce qui t'arrive, parce que c'est mérité, frérot.
0: Merci beaucoup, ouais. Franchement, c'est hyper gentil.
1: Voilà.
2: On va revenir à l'actualité et à Aix-les-Bains.
0: C'est quoi l'actu poker alors, les gars?
2: Archeni.
1: Attends.
2: Il a gagné le WPO Aix-les-Bains. Bon, alors, c'est pas le tournoi le plus important qu'il y a eu sur les 15 derniers jours. C'est juste le WPO de Winamax.
1: Winamax, c'est un
2: très beau tournoi à Aix-les-Bains. Et le tournoi, Lucas Archeni l'a gagné pour un total de 150 000 euros. Et il est avec nous. Salut, Lucas.
3: Salut les gars, salut Lucas. Arnaud, salut James, vous allez bien?
2: Bravo à toi, bien sûr, on va très bien. Toi, tu dois aller encore un petit peu mieux que nous parce que t'as les poches pleines.
1: Ah ouais.
2: Et avec les poches pleines, on va mieux.
3: C'est une bonne semaine.
1: Ah ouais, bonne semaine, super.
2: C'était quoi? C'était dimanche ou lundi?
1: C'est dimanche. Dimanche soir.
2: Alors toi, t'es en plus, t'as pas fait un gros voyage pour aller à Aix-les-Bains, t'es de Bourg-en-Bresse, c'est ça?
3: Exactement, ouais, il y a un peu moins de 2 heures de route.
2: Première fois que t'y allais?
3: Non, j'avais déjà fait quelques tournois là-bas. J'étais déjà allé l'année dernière pour le WPO, mais j'avais pas pu jouer le main event.
2: Destination qui commence à plaire beaucoup.
1: Ah ouais, magnifique, c'est un Deauville plus 10. Il y a de l'argile, c'est un truc thermal et tout, c'est sympa.
2: Pourquoi chaque fois tu veux comparer ça à Deauville? J'arrive pas à comprendre.
1: Parce qu'il y a un peu un univers à Deauville, quoi, tu vois.
2: Barbie
1: qui a pas la mer là-bas, le lac.
2: Ouais,
0: un petit lac. Mais attends, le lac là-bas, si tu vas là-bas, tu peux être amoureux. Le lac, c'est exceptionnel. Alors je sais que quand vous allez pour jouer au poker, vous voyez pas trop l'extérieur, mais le lac, c'est sublimissime.
1: Je suis parti me baigner.
0: C'est vrai, t'as été baigné dans le lac.
1: Je suis parti me baigner, bien sûr.
0: Et toi, Lucas, t'as été baigné dans le lac?
1: Ah, là, c'est
3: non,
2: avec
3: les ailes,
2: quand il avait eu
0: les ailes. Tu vois ce qu'ils font, les mecs qui gagnent? Ils vont pas se baigner dans le lac, je veux dire.
1: Eh oui, 150K. En plus, ta plus grosse perf, je crois que c'était quoi? C'était 3000 et quelques, hein, c'est ça?
3: Non, j'ai fait. Non, je crois qu'ils sont trompés. Il y a un autre Archeni, je crois, sur le site. Mais moi, ma plus grosse perf, c'était un tournoi à Lyon. J'avais pris un peu plus de 10 000.
1: Bah, tu vois, pour le coup, c'est pareil.
2: Quand même. Il y a un autre Archeni. Il y a deux Archeni qui gagnent au poker. C'est quoi? C'est un cousin?
3: Inconnu au bataillon.
2: Bah, raconte-nous un petit peu ce tournoi. Alors, comment tu l'as vécu? Parce que t'étais au milieu quand même de joueurs professionnels. Tu n'as pas croisé Mundir à ta. T'as jamais été à la même table?
1: Non.
3: J'ai pas eu de gros team Wina ou de VIP. J'ai juste eu Ilan au tout début, qui est membre du Stream Gang Wina, au tout début du Day 1. D'ailleurs, j'avais buzz, ça doit être mon premier kill du tournoi.
2: Mm-hmm.
3: Et non, c'était le seul un peu VIP que j'ai croisé. Non, après, sinon, j'ai eu des tables avec des bons joueurs et tout. Moi, de base, j'y allais pour un peu grind comme d'habitude, sans aucune grosse attente comme ce qui s'est passé.
2: Mmh.
3: Et non, le tournoi il s'est assez bien déroulé. D'ailleurs, j'ai monté des jetons, j'ai monté un peu plus de 150% average du day 2. Après, je suis arrivé au day 2, j'ai beaucoup swingé un peu de partout. Puis à 75 left par là, j'ai commencé à monter des tonnes.
2: T'as vécu la trouille du bust, t'es descendu vraiment bas ou pas?
1: Non, t'as joué parfaitement. Moi, j'ai vu toute la finale.
2: Moi, est-ce que avant il y a eu la peur du bust? T'es descendu quoi au plus bas?
3: Au plus bas, je crois, on était 200 left. Je suis descendu à 11 ou 12 bébés.
2: Ah, quand même. Et là, tu commences à fouiller un peu quand même.
1: Oh, 12 blindes, t'es frais.
3: Ouais,
2: bah, pareil. Arrête, à 12 blindes, tu commences pas.

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1: À 12 blindes, t'es frais quand tu sais jouer.
2: Ok, t'es frais, d'accord.
1: Quand tu sais jouer, ouais, quand tu sais
2: pas
1: jouer.
2: Comment ça s'est passé quand t'es descendu si bas?
3: J'ai l'impression d'entendre mon pote parler. Quoi. Après, là, j'ai buzz, j'ai steak, j'ai stock, il y avait 12 lèvres.
1: J'ai steak, j'ai stock. 13
3: bébés. 13 bébés.
2: 12 blindes, t'as plus grand chose, quoi. C'est en gros, à un moment ou un autre, ça va être pile ou face, quoi.
1: À 5, tu commences déjà à pleurer, mais.
3: J'ai mix and scratch, après j'ai bust, après j'ai left.
1: Mix and scratch.
2: Donc raconte, Lucas, quand t'es descendu au plus bas, comment t'as vécu ça?
4: Mais après, à 12 blindes, et ça c'est un secret, c'est j'ai retourné un paire de As. Mon adversaire Annie Mocny, il avait paire de rois et ça a tenu.
1: Ce qu'il faut savoir, c'est que tu joues aussi ton tournoi sur un hero call où tu joues vraiment ton tournoi, un hero call de malade, et que, et que ça a été pour toi aussi l'élément qui a fait que tu as
2: réussi à faire hero call. J'adore ça, j'adore les hero call. C'est...
4: Ouais, en gros, j'avais un adversaire assez aggro qui tenait les cartes. Je crois qu'il était croupier avant, donc il connaissait quand même bien le monde du poker. Et on était tous les deux un peu les CL de la table, les chip leaders. Et j'open, je sais plus les positions, mais j'open As-Dame, je crois que c'était As-Dame off en genre hijack ou cut-off. Ouais, pas mal. Il me 3-bet du bouton. Et en fait, je me dis, c'est un adversaire qui va être capable de me 5-bet all-in des, je sais pas, des As-Valley off, des genres de trucs. Et je me dis, bah, je 4-bet en value. Donc mon 4-bet, il paye. Je me rappelle plus du board, par contre. Mais ça vient air total au flop.
1: D'accord.
4: Et je pars pour check call, ce qui va avoir full bluff. Et après, je sais plus la dynamique du board, la dynamique de sa position, etc., etc. Mais en fait, j'ai check call 3 fois. Et il m'a retourné un grand hauteur as, as-10 off. As-10 suite, je crois, il avait.
1: Et donc toi, qui garde dame,
2: ouais, tu as gagné juste avec le as-dame.
4: Ouais.
3: Oh. Il y a rien au flop.
1: Oh, c'est beau. Il le gagne hauteur, kicker dame. Il a le kicker dame.
2: Et lui, flop, turn, river, il a misé les 3 fois.
4: Ouais. Mais en fait, il a fait, je sais pas si c'est un sizing tail ou pas, mais il a fait des sizing un peu bizarres où il avait pas mis l'intégralité de mon stack. Enfin, c'était pas du tout géométrique les sizes et je sais pas. Je mettais quand même mon danger en tournoi, mais mon tournoi en danger, mais. Je me suis dit, bah, vas-y, go vérif. Et ouais. Après, la sensation, quand j'ai vu qu'il m'a retourné.
2: C'est l'expression go vérif.
4: Il a fait grimace.
1: Ouais. Et les tels, par exemple, son comportement humain, tout ça, est-ce que tu as décelé quelque chose?
2: Mais, attends, excuse-moi, juste avant ça, pardonne-moi. Moi, l'idée de faire attention au sizing et tout ça, mais enfin, si t'es pas face à un pro qui est, comme tu dis, géométrique dans la taille de ses mises et tout ça, c'est compliqué, quoi, d'évaluer et tout. Il faut que tu saches si le gars il fait ça parce qu'il joue pas bien, parce qu'il flippe, parce qu'il est pas à l'aise et tout ça,
3: c'est sûr,
2: ou juste parce que ou juste parce qu'il sait pas bien jouer, quoi. Toi,
3: je peux avoir as roi, si le mec il envoie, je me dis il va gratter une merde, il va gratter un 8, un 6, une merde du board, c'est sûr.
1: Ouais.
3: Et j'ai rien, moi je peux avoir as roi, hein. Je me dis j'ai rien, même s'il a fait 3 bêtes au tout début, tu vois. Je me dis imagine il a as 8, il y a un vieux 8 de merde, il va me sauter mon tournoi là-dessus. Non, bravo, t'as eu des couilles.
1: Ouais, mais c'est là la force aussi, c'est que il vient de dire au début que en fait qu'il avait analysé tout de suite le joueur, qu'il était un croupier, qu'il jouait très aggro, qu'il avait l'habitude de voir, donc il analyse tout de suite des joueurs qui savent tenir les cartes. En tout cas, il se sert de ça pour justement rentabiliser, parce que un tournoi de poker, malheureusement, tu ne le gagnes pas qu'avec des as, qu'avec des rois. Tu le calls aussi à un moment précis, justement là où c'est un hero call et ça te change ton tournoi, tu vois. Et moi, justement, pour changer de tournoi, quand t'arrives en finale, par exemple, et que tu te retrouves face à un joueur pro qui s'appelle Mathieu Laponte, hein, qui est l'un de nos invités aussi, qu'on a déjà reçu.
2: Ouais, il y a longtemps qu'on n'avait pas eu une nouvelle.
1: Il a fait troisième.
2: Notre ami de Cabourg.
1: Exactement. Notre ami
2: Cabourg. Normand.
1: Est-ce que pour toi, c'était quand même pas terrible le fait qu'il soit justement deux crans après toi?
4: Bah, c'est vrai que je l'avais pas mal joué aussi en demi-finale et c'était un des joueurs les plus aggro. Et quoi qu'il arrive, oui, c'est pas,
3: aggro,
4: c'est pas le
3: classique.
4: Agressif, ouais, donc il va te mettre dans des positions.
3: Rien à voir avec l'agriculture, du coup.
4: Non, pas du tout. Après, peut-être dans son autre corps de métier, mais je sais pas.
1: Et, ouais, il a pas joué à Ragis. Voilà.
2: Et donc, vas-y.
4: Et donc, je me suis dit, dans un sens, ça, c'est peut-être pas le plus rentable pour moi, on va dire. Mais par contre, ça va être que du kiff. En TF, il y avait beaucoup, beaucoup de bons joueurs. Enfin, on était quasi tous des bons, qui savaient tenir les cartes, quoi. Et du coup, je me suis dit, bah, par contre, ça va être full kiff, ça va être agréable à jouer, il y aura plein de spots intéressants à regarder, machin. Et puis, on va batailler, quoi. Au moins, la victoire n'en sera que plus belle. Et ce que je peux confirmer maintenant. Et après, non, j'avais pas la pression, même s'il y avait même s'il y avait un Mathéos à la table, j'aurais été embêté, mais j'aurais pas eu plus de pression que ça. Ou...
1: C'est vrai que t'étais pas très expressif.
2: Ouais, t'as eu une joie assez discrète. Je pense que si je gagne 150 000 balles, je vais être un petit peu plus expressif.
1: Bah, moi, déjà, je démonte la table, je te repeins le théâtre, je te joue le Molière, tout ce que tu veux. Tu vois, mais c'est vrai que.
2: Comment ça se fait que tu l'as vécu comme ça, toi?
1: Ouais, il y avait un côté scandinave. Genre hyper zen. Ouais, il y a un côté scandinave, tu sais, genre, tu gagnes, ouais, bon, bah écoute,
4: 154. Ouais, non. En fait, pour la victoire, j'en parlerai juste après. Après, pour le tournoi, je voulais vraiment garder Poker Face à 100%, montrer aucune émotion tout le long du tournoi. En mode, j'étais un peu dans ma bulle, analyser mes adversaires, tout ça, tout ça. Mmh. Et après, c'est vrai que pour la victoire, en fait, c'est un peu débile à dire, mais quand j'étais en HU, j'avais en plus, à un moment, j'avais quasi un gros stack. Et je me suis dit, bah, en fait, ok, ça peut être pour moi. Je suis à deux doigts d'y toucher, quoi, ce trophée. Et je me suis dit, même quand je suis arrivé en TF, pour moi, j'avais déjà fait une énorme perf pour moi. Enfin,
2: t'étais libéré, quoi. T'as joué un peu tranquille.
4: Ouais, ouais, et puis j'avais pas non plus la pression de l'argent. Certes, c'est des sommes indécentes, mais je me suis dit, c'est soit moi, soit un autre. Donc, go, essayez de pas penser à ça. Go, penser au poker. Ouais.
2: Là, faut être vraiment zen. Il y a 150 000 balles. Ouais, si c'est pas moi, c'est un autre, quoi.
1: Hein? Moi, je peux te dire.
3: Combien pour le deuxième?
1: 60, attends.
4: Il y a plus de 100.
1: Ouais, 105 000, le troisième 75.
3: Ouais, donc quand t'es en heads-up ou quand t'y restes 3, de toute façon, quoi qu'il aille, tu vas prendre le beau chèque-os.
1: Ah bah ouais.
2: Entre 3 et premier, c'est du simple au double. Donc si c'est moi ou un autre, ça m'emmerde que ce soit l'autre.
3: Oui, mais bon. De base, t'es arrivé, combien ça coûte l'entrée de buy-in?
1: 500 balles. 500.
3: C'est le buy-in,
2: gros. Oui, buy-in, exactement. T'es bien.
1: Ou l'entrée, oui, je pourrais.
3: 500 balles, ça va. T'as mis 500 balles, tu pires, tu repars avec 75 000, tu vas pas non plus dire putain, je suis dégoûté, tu vois.
1: Ah non.
2: On se rend compte souvent, le joueur de poker, au début, il a ce raisonnement-là. Puis quand tu vois qu'il passe à côté de la grosse somme et tout, il y a toujours une petite frustration quand même. Même si effectivement, le raisonnement de base, ce serait ça, de dire putain, j'ai mis que ça, je prends déjà tout ça. Mais quand les deux à côté vont prendre le double, bon, tu dis que t'es pas passé loin quand même.
1: L'ICM est un peu particulier. Mmh. Si tu fais troisième au double SOP, entre le troisième et le premier, c'est sûr qu'il y a X millions.
2: Entre 1 million et 10 millions, oui. Là. Ah, ouais. Oui. Pourtant, tu devrais relativiser parce qu'un million, c'est quand même.
1: Ah bah, c'est beaucoup
2: toujours pareil le poker quand t'arrives en haut des places payées. Merci beaucoup, Lucas, d'être venu dans les RMC.
1: Merci, Lucas, bravo.
2: Bravo à toi. Bravo à toi. Bonne continuation. 150 000, tu vas jouer des beaux tournois maintenant.
3: On te souhaite de tout déchirer, Lucas.
4: Voilà. Ouais, je vais essayer.
2: Et pas de tout dépenser.
3: Ouais. Attention, un conseil, c'est comme ça. Un conseil à viser.
4: Ouais,
3: les claque tout dans la fête et les
1: et les Russes. Allez, voilà.
3: Claque ciao, tout Lucas. Dans la fête et les Russes.
1: Les Russes.
3: Allez, bah, vie bon, à fond.
2: Allez, on revient. On revient dans un instant. Kev Adams et Arnaud Pérol sont avec nous.
1: Un peu de
2: à tout de suite.
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2: Deuxième partie du RMC Poker Show. On est là avec Moundir et on est avec Kev Adams ce soir qui est venu dans le RMC Poker Show. Parce que il a joué au cinéma avec Moundir. Enfin, dans l'autre sens plutôt.
1: Non, moi
3: j'ai joué au cinéma avec Moundir.
1: Bah, moi j'ai joué pour Kev.
2: Et Arnaud Pérol.
3: On a joué ensemble, c'est ça qui compte.
2: Pour son très intéressant article dans Live Poker dont il va nous parler dans un instant sur le souhait de voir des compétitions se jouer par équipe. des mecs qui pourraient se réunir, jouer par équipe et faire des tournois. Moi, je trouve que c'est une très belle idée. Un petit peu, un peu d'actu juste avant quand même. Erwan Pécheux, il a bien régalé WSOP Online. T'as suivi ça, Moundir?
1: Bien évidemment, j'ai suivi ça.
2: Troisième place d'un gros tournoi à 25 000.
1: Et ouais,
2: un gros high roller, GG Poker.
1: Et tu sais, avec qui sur cette table?
2: Il a pris le demi-million quand même.
1: Tu sais, avec qui? Bah oui, mais tu sais, avec qui sur cette table? Et ce qu'il faut savoir, c'est qu'à un moment, il y a un très gros coup qui se joue avec Daniel Negreanu et justement notre cher, celui qui dit Bamos, Bamos à chaque fois, où il dit Fort de Bracelet, notre cher. Le fou. Comment il s'appelle?
2: Cabrel,
1: exactement. Ah oui. Pas le musicien.
2: Oui.
1: Mais, et donc à ce moment-là, il y a un énorme coup où il fait deux paires, V6 deux paires, d'accord? Alors que Erwan, lui reste que 11 blindes. Et c'est comme ça qu'il prend la troisième place. Donc pour le coup, il prend, je crois, 572 000 ou 472, un truc comme ça.
2: Qui?
1: Erwan.
2: Ah non, moi je te parlais de l'autre, moi, du tournoi où il a pris un demi-million.
1: Ah, un demi-million, mais c'est celui-là. C'est celui-là sur GG Poker à 25 000 dollars, voilà. Je crois. Ouais, exactement.
2: C'est ce que je venais de dire, mais comme t'étais pas attentif, c'est la
1: première. Si, j'étais attentif,
2: mais c'est le deuxième. Avoue qu'il n'a pas été attentif quand je l'ai dit.
1: Mais si.
2: Non.
1: Mais
2: je peux le dire.
1: Je t'ai raconté comment il a touché l'oseille. Je t'explique. Comment il a touché l'oseille. Il était ultra short. Il était ultra short et les deux à la tête.
2: EUSDO à Marrakech.
1: Ben moi, je n'y étais pas.
2: Non.
1: Moi,
2: on adore aller là-bas.
1: Oui, ben oui, on adore.
2: On ira en janvier au WSOP, ça va se faire ou pas?
1: Il faut que Kev.
2: WSOP Marrakech janvier, il paraît que ça discute.
1: Il paraît que ça se discute, ouais.
2: Parce que nous, on veut y aller. Hein.
1: Ça discute de quoi?
2: De savoir s'il y est ou pas cette année.
1: S'il y est ou pas, on ne sait pas encore. Il faut voir si Grégory Chauchon puisse valider.
2: On va demander à Greg.
1: Ben voilà.
2: La semaine prochaine, on aura la réponse. Il faut absolument.
0: Moi, j'y vais ce soir. Enfin, j'y vais. Non, j'y étais d'ailleurs.
1: Tu étais là? Il faut que tu viennes vivre l'expérience Marrakech au poker.
3: Il paraît que c'est dingue.
1: C'est exceptionnel.
2: Bien, WSOP au mois de janvier.
1: En plus, toi qui as fait à la norme, je peux te dire.
2: Et même si le poker se passe pas bien.
1: Ah oui,
3: là, tu kiffes quand même.
2: T'as la chambre et la piscine et un resto le soir, on est bien.
1: Ça, Michou, il y a maman.
2: Et tout va bien. Dans le main event, c'est Idir Ayash qui a gagné devant Benoît Grosbeau Coppatel. Que j'ai vu il n'y a pas longtemps au Pasino partout.
1: Les règles.
2: Qui enchaîne les résultats, Benoît.
1: Bravo. Il enchaîne, bravo. C'est bien, franchement. En plus, ils ont eu du monde. Ils n'ont pas à rougir. Ils ont eu du monde d'Unibet. Voilà, sachant qu'il y avait
2: aussi. Pourquoi ils n'ont pas à rougir? T'avais peur qu'il y ait personne ou quoi?
1: Mais non, parce que c'était en face de Wina. Wina a cartonné. Wina, ça a été plein. Il y a eu de l'attente et tout ça, machin. Donc, je veux dire, ça a été. C'est pas évident de se mettre face à Wina. Donc, pour le coup.
2: Bon, Arnaud, comment on va jouer par équipe au poker?
1: Ah oui.
0: On va bien jouer, on va s'éclater surtout. C'est-à-dire qu'en fait.
2: Comment tu vois les choses?
0: Comme, au fond, dans tous les sports individuels, quand ils organisent des compétitions par équipe, ça monte d'un cran. Tu prends le golf, qui est la quintessence du sport individuel.
2: Quand ils font la Ryder Cup, ça rend
0: dingue tout le monde.
2: Absolument.
0: Les joueurs, le public.
2: Au tennis, la Coupe Davis, certes, elle a perdu de son prestige, mais quand les mecs allaient en Coupe Davis, ça les faisait kiffer.
0: Et puis, ils se battaient pour le maillot. C'est une autre. Ça les transcende complètement. C'est une autre approche.
2: Ah, mais toi, tu vois par équipe avec le côté international.
0: Pourquoi
2: pas? Genre, on joue pour la France, carrément.
0: Pourquoi pas?
2: Ah, moi, je pensais que tu voyais ça comme un club où on se montait en club. Et...
0: Les deux sont possibles. C'est évidemment, ça se monte d'abord comme en club, en équipe. Comme tu as d'ailleurs dans tout le e-gaming, c'est aussi, ça se joue aussi par équipe.
2: En fait, ça a l'air tellement évident. Je ne comprends pas pourquoi WSOP à Vegas pendant un mois, ils ne trouvent pas un moment pour faire ce tournoi-là. Pourquoi Wina, sur ses festivals, organise pas un tournoi par équipe? Quoi, tu verras un tournoi par équipe de 4?
0: Ouais, équipe.
2: J'aime bien ça.
0: Moi, j'ai vécu par équipe de 4, parce que ça existait de manière furtive, mais hyper sympa. C'était à la CF il y a 15 ans. Et moi, je trouve que ça manque aussi, parce que de toute façon, on va pas se raconter de conneries, c'est une tendance naturelle de toute manière. Mm-hmm. Mais le paradoxe, c'est que ça colle parfaitement bien au sport individuel. Le poker, par essence, c'est un sport individuel.
1: Ouais.
0: Tu joues vraiment pour toi, et t'es vraiment là. Et en fait, dès l'instant que t'organises le jeu par équipe, et ça complexifie, et ça densifie, et ça rend le truc hyper excitant, en fait.
2: Alex Dreyfus. C'est lui qui avait monté ce truc-là il y a plus de 10 ans.
1: Oui, c'est l'équipe de France. Avec l'équipe de France.
2: Il avait essayé de monter ça. Ça a flopé l'histoire.
0: Ouais, parce que, enfin bon, écoute.
1: Est-ce que c'était pas aussi.
2: Tu t'en souviens ou pas de ce truc-là?
0: Oui, je vois exactement. Puis ils avaient fait ça à Malte de mémoire. Puis bon, il y avait eu d'ailleurs déjà à l'époque des histoires sur qui était sélectionné, qui ne l'était pas. Enfin bon, bref.
1: La légitimité de savoir qui devait être pris ou pas.
0: Moi, je vois les choses beaucoup plus simplement que le concept d'Alex Dreyfus qui était quand même assez élaboré. C'est simplement que tu réunis des joueurs par équipe qui jouent donc pour un maillot, En plus, il faudrait faire le truc de manière assez marrante. Il faut que tu aies un dress code, un truc qui soit assez sympa. Tu les installes dans un tournoi, déjà pour commencer. Et ensuite, tu fais juste un classement par équipe. Et ça change tout de suite les dynamiques, les comportements. Et puis, c'est surtout que tant qu'il en reste un, l'équipe est là. Et que ça va donner une coloration beaucoup plus sportive. Ça va générer beaucoup plus d'enthousiasme. T'as des valeurs, t'as... Enfin bon, c'est comme... ça va générer plutôt beaucoup plus de soutien que simplement soutenir un seul joueur.
3: Moi, j'aime... Le problème que t'as dans un truc comme ça, si je peux me permettre, hein, peut-être que je me trompe complètement, c'est imaginons que t'as deux joueurs d'une même équipe à une même table, et à un moment donné, ils sont heads up, toi t'as une grosse main, t'as envie de le bluffer, t'as envie de le sauter, il y a un moment donné où tu vois que le mec en face de toi, il a un petit tapis, est-ce que tu vas jouer vraiment au premier degré, c'est-à-dire comme t'aurais joué si t'étais tout seul, et donc dégager potentiellement un membre de l'équipe, et donc réduire naturellement les chances de l'équipe de remporter le tournoi, ou est-ce que tu vois, tu vas te dire allez, je lay low un peu, je fais attention, c'est quand même mon coéquipier. C'était un autre mec, je l'aurais sauté, mais là pour le coup, c'est mon coéquipier.
0: Ouais, alors
1: c'est une bonne question.
2: Ouais, bien sûr. Moi je le voyais pas. Je le voyais pas comme ça, moi.
0: Non mais
2: moi c'est pas comme ça que je voyais le tournoi du coup. Non, mais... Moi je voyais le tournoi. On est avec Moundir, Jérémy et tiens Kev. On fait une équipe à quatre. On va s'inscrire WPO. Il se trouve que dans le festival Wina, il y a un truc.
1: On joue les Bulgares par exemple.
2: Et en fait, non, on joue pas les Bulgares. On joue une autre équipe de quatre mecs.
1: Ok.
2: En fait, moi je fais la session midi 16h. De 16h à 20h, c'est Moundir. Il nous qualifie pour le D2. Le début du D2, il est joué par Jérémy de midi à 16h.
3: Mais
2: de 16h à 20h,
3: Daniel, il y a un moment où vous allez tous. Il y a un moment donné où tu peux troller autant que tu veux. Il y a un moment donné où naturellement le poker, ça réduit petit à petit.
2: Non, mais on se réduira. C'est notre équipe. Ce sera celui. On se qualifie pour la table finale. À la table finale. Oui, il y en a un qui saute. Mais celui qui saute, il fait sauter toute l'équipe.
3: Exactement. Tu vois ça comme une course de relais en natation.
2: Voilà, exactement. Je cherchais le terme. C'est un relais.
0: T'as des sports où c'est totalement assumé. Tu prends le cyclisme par exemple, qui est lui aussi un sport individuel. Tu te souviens du maillot jaune du mec qui a gagné. S'il n'a pas d'équipe, il ne gagne pas. Donc c'est évident.
1: Ah, c'est individuel le cyclisme. Avec tous les reportages que j'ai vus, je pense bien que c'est en équipe.
3: Et c'est ce qu'il dit, c'est ce que Arnaud dit, d'accord. C'est individuel, mais aussi par équipe.
0: À l'arrivée, t'as toujours Pogacar qui gagne, mais Pogacar autour de lui, il a une équipe de tueurs, enfin des mecs qui sont super bons. Tu adoptes la même logique au poker, puisque de fait, de manière assez sous-jacente, ça peut déjà être un peu le cas de temps en temps, de toute façon. Donc là, juste, tu l'assumes. Et c'est le jeu, d'une certaine manière. C'est-à-dire que,
3: donc tu vas pas le bust.
0: Ah bah, tu
3: ou
0: vas.
3: Le bluffer, c'est ton coéquipier.
2: Bon, moi, je ne le vois qu'en mode relais. Les amis. À Vegas, il y en a un tournoi comme ça, ils sont deux.
1: Le tag team.
2: Ils sont deux. Ouais, à Vegas, exactement. Il y a dans le programme des
1: Relais Chopé. Ils sont deux. Ils interchangent.
2: Mais moi, par quatre, j'aime bien le côté équipe avec des mecs qui viendraient et tout, mais en mode relais, comme on dit avec elle.
0: Non,
2: en mode
0: moi,
2: relais,
0: j'aime bien l'idée de la confusion que ça peut créer, parce que tu peux aussi avoir, c'est comme, d'ailleurs, on va rester sur le cyclisme, t'as aussi des équipiers qui refusent de rouler pour un leader, qui foutent sa course en l'air.
1: C'est vrai.
0: Alors, autant dire qu'au poker, le mec qui a mis 500 balles,
2: Ah, mais si tu veux que les mecs se bastonnent entre eux pendant le tournoi. Non,
3: mais si tu veux qu'ils se battent, il faut faire ton idée, Daniel.
0: Mais non, mais
3: il y en a un qui saute, il saute toute l'équipe, bah il est mort.
0: c'est comme les courses d'endurance. Non, moi je vois le truc plus simplement.
2: Moi, en relais,
0: c'est
2: que, moi, je le joue, moi.
0: C'est que, bon, déjà, il faut châter le tirage, c'est-à-dire la table où tu vas être installé, etc. Ouais, il y a une probabilité que deux joueurs de la même équipe au départ soient ensemble à la même table. Bon, après, t'as des règles à respecter, mais de toute manière, t'as déjà un peu cette tendance parfois. Donc, pourquoi pas l'assumer?
3: Il y a même une chance, alors minime certes, mais il y a quand même une chance qu'à un moment donné dans le tournoi, t'aies trois mecs d'une même équipe à la même table. Et là, pour le coup, ça change vraiment le jeu. Quoi.
0: Mais non, je suis pas d'accord. Si t'as trois mecs, ça fait partie du. Faut accepter que ce soit un élément un peu minoritaire. Dans un festival, ça va être allez, 10% des tournois. Donc, tu as 90% des tournois qui vont se jouer selon des règles académiques connues. Et quand tu joues par équipe, c'est comme quand tu joues les variantes au poker où tu as la moitié des mecs qui connaissent déjà pas les règles des variantes. Et donc,
1: mais, enfin bon. Arnaud, par exemple, Kev, toi, tu aimes le sport, tu es un fan du PSG. Est-ce que tu verrais un truc, par exemple, au Parc des Princes, un truc comme ça, tu vois, par équipe, le poker
3: Mais avec, l'idée, je la trouve sur le papier géniale, vraiment. Et puis, il a raison quand il dit les événements par équipe. Par essence, un sport solo, quand il est par équipe, ben, ça événementialise le truc. C'est très vrai. Et donc, le poker mérite effectivement un événement par équipe. En revanche, moi, je vois ce truc-là et je vois trois mecs d'une même équipe à la même table avec que des gars solo autour.
2: Voilà,
3: le jeu est faussé, c'est-à-dire qu'ils vont commencer à se checker toutes les mains, toutes les mains entre eux.
1: C'est vrai.
2: Pour moi, ça n'est que par le relais. Et
3: après, attention,
2: sur un
3: on parle
2: tournoi,
3: d'un détail. Je suis sûr qu'en travaillant les règles, ça se règle ce genre de détail. Tu vois ce que je veux dire? Mais je me dis, moi, ça m'est déjà arrivé de jouer dans des casinos, des parties de poker avec des Russes où les mecs, tu vois vraiment clairement qu'ils sont ensemble. Ah. Et tu vois vraiment clairement que quand c'est des mains entre eux, ça se check tous les coups.
1: C'est exactement
3: ça. Ça a le don de te rendre malade. T'as envie de dire, les gars, allez vous faire enculer, faites un poker chez vous, en fait.
2: C'est vrai.
3: Ouais, jouez chez vous et me cassez pas les couilles, en fait.
0: Sur là, on joue tout ensemble. En fait, c'est bien pour ça. Que moi j'aime bien l'idée que les mecs ils aient le même maillot parce que c'est marqué dessus et tu sais à qui t'as affaire puisque t'as entièrement raison.
2: T'as fausse.
0: On va dire les choses comme elles sont, ça peut déjà arriver de toute manière.
3: C'est vrai.
0: Oui. Donc autant clarifier et l'assumer. Moi c'est ça que je trouve intéressant.
2: En tout cas, c'est un. Ça permet un débat, en fait. C'est bien de le soulever. De savoir comment on pourrait le structurer. Oui, on est d'accord.
3: Oui,
2: on est d'accord à la base que l'idée, elle est super intéressante.
3: C'est-à-dire que d'un coup, t'es pris dans tes règles.
2: Il faut réfléchir à comment, à comment faire ce truc-là.
3: Pas plus que deux mecs d'une même équipe à la même table.
2: Tu sais quoi, dans un instant, Pierre va être là. On va lui demander, lui il est déjà dans une team Wina où ils sont 15 joueurs. Je lui dis, est-ce qu'un tournoi où vous seriez à 4, toi, Sid Bon, Davidi et tout.
1: Il y a eu cette configuration sur le high-roller.
0: À 3
1: sur l'high-roller en finale.
0: Mais les mecs,
2: ils se sont joués. On en parle dans un instant. On en parle dans un instant avec Pierre.
1: On va rentrer dans le
2: RMC Poker Show.
1: Parce qu'il en faut.
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2: La troisième partie du RMC Poker Show avec Mundir. On reçoit ce soir Kev Adams. Perrol est avec nous. Jérémy nous a rejoint.
1: Salut patron.
20: Bonsoir les amis, bonsoir à tous.
2: Bonjour. Et Pierre Calamisa.
20: Et Pierre Calamisa qui était avec nous.
2: Salut. Pierre, mais pourquoi t'es pas venu avant?
1: Salut YouTubeur.
2: Il fallait qu'on parle d'un truc là.
21: Non mais je pourrais vous raconter un jour l'anecdote de je m'étais retrouvé en table finale avec un de mes meilleurs amis du poker, enfin pas en table finale, en table de, au PCA au Bahamas à 10 000 dollars avec Bruno Lopez Coolchen.
1: Eh oui.
2: Ouais.
21: Et on s'était joué tellement dur que il avait failli me frapper, figure-toi.
1: Oui, je connais l'histoire.
21: Et, pendant 3 ans, on ne s'était plus parlé à cause de ça.
2: Combien de temps vous êtes resté sans vous parler?
21: 3 ans, je pense.
2: Ah, 3 ans, c'est chaud.
21: Pierre, tu m'avais supprimé de tous les réseaux sociaux, il ne me répondait plus, il ne me disait plus bonjour quand je croisais, c'était très très chaud.
3: Pierre, tu connais Marvin?
1: Bah oui.
21: Bien sûr.
3: Oui, c'est ça.
21: Bien sûr, on s'est même croisé à Las Vegas, figure-toi.
3: Et voilà, non, c'est bien ça que je me disais, c'est bien ça.
2: Mais Pierre, l'idée, je sais pas si t'as entendu avant et tout, le truc par équipe où t'as 4 mecs qui dans un tournoi se relaient, ça peut avoir une dimension hyper intéressante, qu'est-ce que t'en penses?
21: Mais c'est déjà arrivé dans le tag team, tu sais, Las Vegas.
2: Mais c'est par deux.
21: Mais si tu, non, avant tu pouvais faire à 4 aussi.
2: Ah d'accord.
21: Tu pouvais faire à 4, c'était sympa. Mais oui, effectivement, il faut éviter aussi que de toujours se retrouver dans ces cash games un peu sombres où t'es contre 5 Russes et 5 Moldaves et ils jouent contre toi, quoi.
2: C'est marrant, c'est un peu difficile. Il faut que ce soit des Russes et des Moldaves et des mecs de l'Est pour que ce soit chelou.
3: Et parce que je te jure que c'est une situation, moi, qui en cash game.
2: Mais si tu te retrouves avec Mundir et moi, c'est la même chose.
3: Non, mais le délire des Russes entre eux, moi, ça m'est arrivé 1000 fois. Où le croupier dit, please sir, speak only English at the table. Le mec fait,
1: je reste le boulot galant, il va te bite.
3: Ils sont pas les couilles. Et lui dit, please, sir, English only, or you have to stand up.
1: Yes, yes, English.
2: Et après, le croupier, il est où le lendemain matin? Dans un coffre de
3: bagnole.
1: Fermé dans boîte.
3: Can I have vodka and Red Bull vodka?
21: C'est un Rosvadov, ça, putain.
2: Bon, Jérémy,
1: ouais.
2: Tu nous as trouvé une main intéressante.
20: J'ai fait une main simple.
1: Ah, super.
20: Il faut que tu joues avec nous.
1: Il faut expliquer le concept.
3: On se met dans la tête de quelqu'un.
20: C'est tellement humiliant.
3: Non, j'ai fait une main simple pour le 2B qui est là. Comme on est à 2B aujourd'hui, j'ai fait une main simple ici.
2: Je l'aurais pris comme toi.
20: Ça porte bien son nom, c'est dans la tête d'un fiche. On se met dans la tête de quelqu'un et on voit ce qu'on aurait fait à sa place.
3: Je suis vraiment le fiche poker, ça marche.
2: Depuis la rentrée, il a essayé de nous faire des trucs un peu compliqués. Là, c'était mis à chaque fois. C'était une casse-tête.
20: Même Pierre était perdu.
2: Voilà, même
20: là,
2: Pierre,
20: là, c'est
2: perdu.
20: Plus simple.
2: Voilà.
20: Ou pas.
2: Reviens un truc simple. Surtout, il faut que tu t'échauffes parce que dimanche prochain, tu le sais très bien, tu vas venir au RPT perdre des sous.
20: Parce que si tu vois, il dit ça, il me traite de pigeon, il cherche un pigeon pour venir chez lui.
3: Ne m'attaque pas comme Marvin quand il me débriefe, je t'en supplie. Si tu dois refaire ça, j'ai J2. Je suis trois barres. Michel, si Sexter, le mec qui tente un bluff, il a 11 bébés. Pré-flop, post-flop, je lui dis, merde, mais ça, j'y crois pas une seconde avec mon 3 bébés. 3 du coup, je lui 4 barrels. Je ne comprends rien.
20: Allez, c'est parti, jingle.
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20: On va aller à Aix-les-Bains déjà, c'est un endroit que tu connais bien et que tout le monde connaît bien. C'était la semaine dernière, on a joué.
2: J'ai jamais mis les pieds, mais c'est pas grave.
20: On va jouer le main event du Winamax Poker Open qui s'est joué la semaine dernière, tournoi à 500 euros. Oui. On est 6 joueurs autour de la table, c'est le day 1, premier jour. Premières heures du tournoi, on a un stack de 47 500 jetons. On avait 50 000 jetons au départ, on a perdu un petit peu.
2: Les blindes, on est vraiment au début là.
20: Vraiment début. Les blindes 300, 600, on a à peu près 80 blindes, ce qui est magnifique. Il y a eu une relance du joueur au bouton, le dealer. À 1400, le bouton, il a un stack de 65 000, donc il a un plus gros stack.
2: Oui, on vient de démarrer, quoi, sur le début.
20: La petite blinde s'en va, et nous, on est de grosses blindes, et on ouvre.
2: Oh, bah, moi, je défends tout, là.
20: Là, tu vas défendre parce qu'on a deux belles flèches, deux beaux as.
0: Hein ? Comment ça, tu défends ?
2: Ah ouais.
20: Une paire d'as, mais est-ce qu'on va défendre ou est-ce qu'on va relancer ? Donc, on a deux as, as de pique, as de carreau. Est-ce qu'on relance la personne qui vient de nous relancer au bouton ? Où est-ce qu'on call? Mais je pense qu'on relance.
3: Daniel, moi, c'est tapis, perso.
20: Toi, c'est tapis. Voilà. Il se prend plus la tête. Lui, il a fait 1400. Bah, combien en fait, nous?
2: Évidemment, je ne vais pas juste payer.
20: Ok, il fait 1400. Ah, ouais. Combien en fait, Daniel?
3: Tu fais 3 fois 4005.
0: Oui, c'est bien.
2: 5, je vais mettre 4000.
0: Oui, 4000 pareil.
2: 4000, je vais mettre.
0: 1,5, ouais.
20: Ouais, ça?
0: 1,5, ouais.
20: Arnaud,
0: non,
20: plus, moi?
0: Non, je fais juste fois 2, moi. Je fais 2008.
20: Ah, ah ouais, ok, juste un min raise.
0: Ouais, je vais le garder.
20: D'accord. Okay. D'accord. Pierre, un min-raise, c'est OK? Je pense que de toute façon, jamais on paye. Il faut relancer cher ou pas cher?
21: Ça, c'est sûr qu'il ne faut jamais payer. Il faut toujours essayer cette règle d'or au poker, d'essayer de toujours mettre de l'argent au milieu quand on a paire d'as, paire de rois. Hein. On veut vraiment prendre tout l'argent, le plus d'argent possible. Ici, ça aurait
2: question
21: été
2: question, Pierre, le fait, qu'on soit, le fait qu'on ne soit plus que deux ne change rien à la réflexion par rapport au fait de juste payer.
21: Non, les seuls cas où tu payes juste ici, c'est quand tu sais l'autre a 15 blindes, 20 blindes et tu veux vraiment le laisser dans le coup et tu sais que de toute façon, s'il accroche un petit quelque chose après le flop,
2: ça
21: tu pourras tout lui prendre.
2: Il y a toi qui veux partir. D'accord.
21: Mais par contre, votre taille des mises est un peu dérangeante pour moi, elles sont un peu faibles.
2: Ah bon ?
21: On fait toujours quand on fait x3, quand on est en position.
0: 4.
21: Mais quand on est en position, voilà, x4, x5,
2: ouais,
21: surtout quand on est très
2: profond. Comme dit Arnaud, tu peux plus le garder, le client.
21: Ouais, mais fais attention quand même à, si t'es contre un bon joueur et que tu commences à faire x3 avec tes bonnes mains et x4 avec tes mauvaises mains, au bout d'un moment, ça risque d'être un petit peu trop lisible. Donc, en fait, quand t'as paire d'as, tu fais 4000 et quand t'as un bluff, avec, on sait rien,
2: roi 10. C'est toujours pareil. J'ai dit que là, en l'occurrence. Ok.
21: Non, toujours pareil. x3 quand on est en position et x4 quand on est en opposition.
20: Bon, nous, on a fait entre 3 et 4. On a fait assez cher. On a fait 5300 et ça va être payé par le bouton. Donc, on est deux joueurs dans le coup. Le pot, ce qu'il y a au milieu, ça fait 12 000. Le flop, 8 de trèfle, 9 de carreau, 3 de trèfle. Je rappelle qu'on a une paire d'as, mais on n'a pas de trèfle. Messieurs, le pot, il fait 12 000. On s'ébête. Combien ? Est-ce qu'on fait un continuation bet et de combien si on en fait un, Daniel?
2: Ah oui, oui, là je sais bête parce que si je tombe sur au bouton, là pour le coup, au bouton, il peut très bien avoir le 6 et 7, le valet 10, c'est parfaitement envisageable. Donc là, oui, bien sûr que je sais bête.
0: 20% chez moi.
20: 20% de 12 000, ok, à peu près 3 000.
2: Moi, bon, un petit peu plus, peut-être un 30%.
20: Un 30%.
3: Le moi, j'en 12 000. Moi, j'en vois plus parce que j'ai quand même un peu peur qu'il pète son trèfle. Il a deux cartes pour aller chercher un trèfle supplémentaire. Ouais. Il a peut-être un tirage couleur.
2: Il y a deux trèfles.
20: Il y a deux trèfles.
2: Ah oui,
20: et
2: en
20: nous,
2: plus.
20: On n'a pas de trèfle.
2: Ah oui, au plus.
3: Donc, moi,
2: plus.
3: Je crois que j'en vois 6 000, 50% du pot.
20: 50% du pot, ok. Arnaud, non,
0: moi, je mets 4 000.
20: Ouais. 4 000. Pierrot, il faut faire combien? Un tiers?
21: Tout est bon. Honnêtement, tout est bon. Il fallait miser entre 50% et 25% du pot. Il y a juste un truc dans vos raisons.
2: Donc, vous me dire, c'est pas bon parce qu'il a mis que 20. Donc, soyons clairs et justes. Il faut dire quand les gens ne travaillent pas bien.
21: Non, c'est parfait.
0: Merci.
21: C'est parfait. Mais en fait, il y a un truc par contre qui me chagrine dans vos raisonnements, c'est qu'en fait, on va pas essayer de faire folder un 6 et 7 ou un 10 valet ou un tirage couleur. Mais je suis d'accord qu'il faut essayer de les faire payer peut-être un petit peu plus cher et faire peut-être 50% du pot. Mais tout m'allait ici.
2: Ok.
20: On a fait un tiers pot,
3: comme
20: on a
3: quoi,
20: fait
3: le fiche, hein, il, fiche, hein.
20: Il a fait 50%. Il a fait 50%, mais on a fait un tiers pot, on a fait 4100 dans 12 000. Ça va juste
2: on
20: être payé.
2: Moi, quoi.
20: Ça va juste être payé en face. Le pot fait plus de 20 000. Turn 10 de trèfle. Ah. Troisième trèfle.
0: 8, 9, 10.
20: Elle change pas mal, cette carte.
2: Oh là, il fallait qu'à un moment il nous casse la tête.
20: Ah bah oui, bah sinon c'est pas drôle. Le pot, il fait plus de 20 000. Daniel, qu'est-ce que tu fais là?
3: Les cartes d'avant, j'ai oublié.
2: 8 de trèfle, 9 de carreau,
20: 3 de trèfle et 10 de trèfle.
3: 8, 9, 10, t'as tirage quinte, tirage couleur.
20: Il y a 3 trèfles, exactement.
0: Il y a tout qui rentre.
20: Est-ce qu'on continue à miser, sachant que le pot, il fait 20 000? Ou est-ce qu'on calme un peu l'action, Daniel?
2: Là, ça y est, là, je demande un Doliprane.
3: Pour la 3.
1: Je vais laisser réfléchir Daniel. Moi, je vais répondre. Soit je mise 30%. Si je mise 30% et qu'il revient dessus, je fold. D'accord, mais je mets 30% quand même.
20: Check fold. Enfin, ouais. Ok.
2: Même raisonnement chez moi. J'adopte le raisonnement Mundia.
20: Kev, t'as encore envie de miser
3: en fait, c'est qui tout double. C'est-à-dire, soit je check et je le laisse venir et je vois ce qu'il fait et ce qu'il dit. Et en fonction, je prends une décision.
1: C'est bien.
3: Soit tapis.
20: Ok,
3: tapis dans ta mère, dans ta gueule, ouais, tapis.
0: Tout dans la bouche.
3: Très impatient. Ouais.
0: Je vais pas laisser rentrer une carte gratuite en checkant. Je vais miser. Je vais pas miser énorme, mais je vais miser 30%.
20: 20 000 le pot, 30%. Ouais,
0: 30%.
20: Okay. Un petit 7 000. Pierrot, est-ce qu'il faut checker là-dessus?
2: Non.
21: Bah, vous pouvez faire les deux, honnêtement. Encore une fois, c'est un petit peu. En fait, il faut toujours regarder sa main sur est-ce que j'ai une main énorme, est-ce que j'ai une main moyenne, est-ce que j'ai une mauvaise main. Et là, en fait, clairement, on passe d'une main énorme au flop à une main moyenne à la turn, parce qu'on s'est tapé juste la pire turn du paquet. Et donc, on peut décider de simplement la jouer passivement en mode check call. Simplement, en fait, et j'adore le raisonnement de Mundir, on mise un petit peu, et si jamais il nous revient dessus, en fait, il nous dit clairement ici qu'il nous a battu. S'il a un bluff de temps en temps avec As Dame, avec As de trèfle, bravo à lui, mais même contre ça, on n'est pas si bien, parce qu'il a l'avant-trane et les trèfles en rappel. Donc, j'adore l'idée de Mundir. Par contre, l'idée de Kev de faire tapis, en fait, ce que j'aime pas, c'est que tu vas jamais, en fait, tu vas jamais te faire payer par moins bien. Mmh. Et par contre, quand t'es payé, t'as 0%, c'est qu'il a quinte ou qu'il a flush. Mmh. Et tu peux plus améliorer, c'est foutu.
3: Non, mais excuse-moi, je me suis tendu.
21: Non, mais c'est pas du tout, c'est pas du tout grave, mais tu sais, ça ressemble un peu à un move de panique, tu sais, où tu
20: vous tapes,
21: tu fais pas le 10 de trèfle, tapis. Tu vois, c'est ça arrive souvent en poker.
2: Bon, alors?
20: Nous, on a check sur ce turn et lui.
3: Attention, ce que je voulais dire, mais t'as raison, quand tu dis l'effet, c'est soit il couche et il avait moins bien, soit il paye pas.
20: Par mieux.
3: Mais soit il paye, il a mieux. Mais l'effet que je voulais dire, c'était genre, moi, j'ai la quinte ou j'ai la couleur. Tu vois ce que je veux dire? Ça que je veux lui faire croire.
21: Ouais, bien sûr, mais le problème, c'est que si tu veux lui faire croire qu'il a quinte ou qu'il a couleur, qu'est-ce qu'il va folder? En fait, tu penses qu'il va passer double paire? Je pense pas non plus. Ouais. Donc, en fait, le problème, c'est quand tu fais tapis, juste, ben, il a mieux, il paye.
3: Ouais,
21: il a moins bien, il fold, et tu lui as donné une décision qui était quand même simplifiée, quoi.
20: Donc, nous, on a check, effectivement, et lui, il a décidé de prendre l'initiative et de miser 5100 dans un peu plus de 20 000. Qu'est-ce que ça veut dire? Sur quel genre de main on le met? Et est-ce qu'on paye ou est-ce qu'on lui revient dessus, Daniel?
2: Sur quel genre de main on le met? On le met clairement sur soit flush, soit quinte, on le met sur beaucoup de choses.
1: Fait 5100.
2: Et on est très emmerdé.
20: 5100 dans 20 000.
3: Est-ce qu'on paye 25%? C'est petit, ces petits bras.
2: Hein. C'est la difficulté.
3: Ça veut dire rien.
2: Ouais, ça veut dire rien. Ouais.
20: Ah ouais,
1: c'est folder chez moi, il y a trop de blindes à l'intérieur. Là.
20: Ah, c'est un fold dès le
2: turn. Tu prends tes deux as, ça t'est déjà arrivé de folder deux as?
1: Bien sûr, même le roi.
2: Arrête, jamais de la vie. Mais jamais tu l'as
20: fait. C'est pour ça qu'il y a pas d'enjeu.
0: Mais lui, c'est pour ça qu'il y a une calvitie. Parce que c'est tellement fait.
2: Mais tu les emmènes jusqu'au bout du monde.
0: Mais pas du tout. C'est toi.
2: Tu sors du casino, tu
0: ressors un max coréen, toi, direct.
2: Jamais il les jette.
20: Qu'est-ce que tu fais? 5100, tu payes juste du coup?
1: Mais il y va au bout, lui, tu vois pas?
20: Ouais.
1: Tu vois pas celui-là?
2: Je sais pas. Tu vois, on peut réfléchir deux secondes quand même.
20: Il
1: va grogner pendant 15 jours.
20: On va demander à Arnaud en attendant. Ouais. Qu'est-ce que tu fais avec ces deux as?
0: Bah, en fait, sur 5100, moi je trouve ça un petit peu bizarre comme. C'est assez faible. Hein.
1: Ah, il value 100%.
0: Donc, soit tu tournes ta main soit il est en value.
1: En value à max.
0: Voilà. Soit sinon, tu tournes ta main, toi. Enfin, en fait, un peu en bluff et tu peux imaginer que lui essaye de te faire quitter le.
1: Ah, je pense que là, à ce moment-là, il y a zéro bluff.
0: Je peux imaginer check raise.
20: D'accord.
0: Au cas où il n'y a rien et que le mec il essaye d'arracher. Bon.
21: Ouais, mais bon, s'il a rien en tant que tu check call.
1: Bah ouais, c'est le début de tournoi en plus. Là, t'engages ton tournoi.
21: C'est la roi dame sans trèfle.
0: Mais je suis content de check call. Le check call, il est plus logique, évidemment.
1: Eh oui.
2: Eh, moi, c'est le début du tournoi. Ouais, je vais pas avoir dans merde.
1: Et toi?
2: Vas-y, prends les cartes. Allez, casse-toi. Je les fold.
20: Allez, c'est comme Mundia. Tu payes.
2: Ouais, sauf que moi, je fais vraiment.
20: Mais
2: lui, il le fait pas parce que lui, il ment.
1: Pardon? Comment ça, je mens? Bien sûr que je fold.
20: Ah, c'est Pierrot qui va nous dire. Pierrot, qu'est-ce qu'on fait sur cette mise de 5100?
21: Moi, je pense qu'il n'y a pas trop de décision. La quatrième, il fait tout petit, on check call, et puis river, on avisera. Si mise gros, on va probablement folder. Et voilà, et puis franchement, Mundir, le jour où tu folds 5000 dans 20 000 avec deux asters, je me couche.
0: Je me coupe la bite, mais je le connais, il ment, on a payé, bien sûr, on a payé,
20: le pot fait 30 000, river doublette du 8.
1: Vas-y.
20: Le 8 de cœur, dernier check chez nous, là je pense qu'on est tous d'accord pour check river. on est tous OK.
2: De toute façon, là, on est dans la mire. De toute façon, même s'il y avait eu un as,
20: il a fait tapis et Arnaud est encore dedans. On check tous.
2: Moi, je me suis barré.
20: On check et lui pousse tout au milieu.
2: On s'est barré plus longtemps.
20: Vous êtes barré depuis longtemps.
2: Moi, je suis chez moi déjà.
20: Ah, est-ce qu'il y a une décision qui change? Arnaud, est-ce que tu peux payer ça ou pas? River doublette du 8, il y a 3 trèfles, mais voilà. Qu'est-ce qu'on fait? Il met tout au milieu. Tu joues ton tournoi.
2: Ça se trouve, il a 2-9, il a fait full et tout.
0: T'as une couleur qui est affichée, c'est vrai. D'un autre côté, t'as 2 paires max, ce qui est bien aussi.
3: Il y a aussi possibilité de 15.
0: Ça renforce les deux as quand même, la doublette du 8. Hein.
2: Ah ouais?
0: En tout cas, ça ne l'affaiblit pas, quoi. Donc. En tout cas, j'y réfléchis. Hein. Je sais pas. C'est une décision qui est assez difficile qui est assez difficile à prendre parce que. Qu'est-ce qui peut value au point de faire tapis à part essayer de me faire fuir, c'est ça qui m'emmerde. Je trouve ça un peu suspect. Et je réfléchis longtemps avant de fold. Je suis pas sûr de fold.
2: Et en début de tournoi, on va tomber sur un dingo qui va tout mettre.
0: Après maintenant,
20: il y en a un
2: au WPO de Aix-les-Bains.
20: Il y a des gens comme ça.
2: Le mec qui va tout mettre comme ça, un taré comme ça.
3: Bien sûr, un fiche, il envoie tout. Non mais attends, par contre, il a quand même
0: justement parce qu'on est en début de tournoi et que le move il peut ressembler à n'importe quoi et que ça peut être un bluff max. Ça donne quand même envie de payer avec deux paires max.
2: Moi, je veux savoir si c'est un mec qui a de la thune et qui est prêt à aller rebuy tout de suite.
1: Non, moi, je veux savoir si Pierre, là,
20: vous voulez son nom,
1: le col 5000.
2: Ouais, vas-y, si tu dis
20: allez,
2: son
20: je
2: nom.
20: Vous le donne.
2: Vas-y, qui est son nom?
20: Emilien Pitavi.
2: Ah, je paye direct.
20: Fold. C'est payé direct. Okay. Fold. Pierre, qu'est-ce que tu fais?
1: Fold.
2: Non, mais
5: je prends la main du coup.
1: Fold.
20: Ok.
1: Fold.
20: Bon, bah, Pierre, toi, c'est fold.
1: Fold tous les jours.
20: C'est payé direct.
2: Non, fold qui avait direct. Okay. Il a gozé. Il est blindé.
1: Écoute-moi.
2: Il fallait recaler tout de suite, le gars. Il est blindé d'autres.
1: Moi, je t'ai dit. Il a dit. T'as dit Emilien Pitavi, on est d'accord.
20: J'ai dit Emilien Pitavi.
1: C'est clair que le mec, c'est Emilien qui chauffe, on est d'accord.
20: Emilien.
1: Mais il est Max de chez Max, vas-y, salut, au revoir.
0: Mais en fait, qu'est-ce qu'il veut
1: salut,
0: faire
1: salut, au revoir,
0: payer.
1: Je cherche même pas, je fold tous les jours. Là, il me dit Emilien, mais tous les jours.
0: D'accord.
1: Mais jamais. Zéro.
7: Tu mens. Il ment.
20: Merci, Zoto. Oh,
1: merci, Emilien. Oh, le salaud.
20: Ah, bon, on a fini par payer. Effectivement, il y avait Emilien Pitavi avec 6 et 7 de trèfle en face.
0: Ouais,
20: Max.
1: Il avait voilà.
20: Il avait tirage quinte, tirage
1: quinte. Ah, mais voilà, voilà, il a joué.
20: C'est dès le début de 6 et 7. C'est la première main que t'as donnée.
1: Il ment pas.
2: Il ment
1: pas. Mais j'avais foldé au terme de toute façon. J'avais foldé au terme.
20: C'est la première main que t'as donné.
1: Non, c'est moi qui foldé.
20: C'est lui qui l'a dit. Oui, c'est la première main qu'il donne, c'est 6 et 7.
2: Daniel, remets-lui s'il te plaît, faut qu'il entende.
1: Non, non, je dis mens.
7: Tu mens.
1: Ah, le salaud, il m'a trouvé le sonore. Bon, en tout cas, c'est moi, j'ai foldé, franchement, et voilà.
2: On a foldé tous les deux.
1: Voilà, exactement.
2: Non, c'est vraiment
20: un Daniel. Moi, à ce temps-ci, je suis au rebuy.
1: T'es honnête. Bon, merci les gars. Merci les gars, à bientôt.
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1: Salut à toutes et tous et bienvenue dans les grandes gueules du sport. Merci de nous avoir choisis pour votre dimanche matin où vous nous écoutez peut-être en podcast. Salut à vous, salut à tout le monde et vous savez que vous êtes nos grandes gueules du sport au 32-16 et sur WhatsApp au 06 12 424 424 pour vos messages. Christophe Cessieux est là, il n'était pas là hier, il est là dimanche.
0: Voilà. Je me suis pris un petit samedi matin, ça fait bizarre. Hein.
1: Bah ouais.
0: Vous avez écouté tranquille.
1: Mais alors ?
0: Eh ben alors vous étiez pas mal, pas vous étiez mieux sans moi finalement.
1: Ah, je me demande si je vais pas prendre tous mes samedis matin.
0: Oh bah non, bah oui, mais bon, enfin, tu seras peut-être pas payé pareil du coup. Hein.
1: Bon, finalement, je vais venir. Fred Veil, c'est là. Salut, Fred.
27: Bonjour.
1: Alors, Fred, si vous le voyez rasé, impeccable, il n'y a rien qui dépasse.
27: Mais en fait, j'ai vu Jérôme Pinault, je ne cache pas, et depuis, j'ai envie de faire comme lui.
1: C'est vrai ?
27: Oui, j'ai envie d'être beau, intelligent.
1: Ouais.
27: J'essaie d'être beau, j'essaie d'être déjà pas mal.
0: T'as envie d'être nain aussi comme lui ou non?
27: Ah non, non, par contre, ça non, je lui laisse.
0: C'est vrai qu'il est particulièrement aérodynamique lui aussi ce matin. Salut Jérôme Pinot.
3: Salut Georges. Écoute, il y a du boulot, Fred, il y a du boulot. Ouais, ça va.
27: Ouais, mais il faut commencer quelque part.
3: Mais c'est très bien, c'est un bon début.
27: C'est un bon début.
3: Ouais. Si tu veux être beau gosse, par contre, essaye plutôt Christophe Cessieux.
0: Oh là là.
27: Ouais, mais j'essaie de faire pousser les cheveux, mais ça, c'est beaucoup plus difficile.
3: Et puis la classe naturelle comme ça, tu sais, tu peux le travailler, mais.
0: Ouais, si tu veux dire quoi, c'est inné.
3: Non, la suite arrive, t'inquiète. Ouais. Ouais, il est sur le Kiwi Vice. Ouais, c'est quoi la suite?
0: Trop de bienveillance.
3: Bien sûr. C'est le début.
0: Bonjour Sarah Pitkowski.
5: Bonjour messieurs.
0: Ça va Sarah? Une bonne semaine?
5: Ouais, écoute, très bien. Bon. Je peux donner un petit message avant de commencer l'émission?
0: Bah si je te dis non, c'est bizarre, donc je vais te dire oui.
5: Oui, bah oui, je dois faire un petit coucou à la concession Saint-Christophe qui m'a permis d'être à l'heure ce matin.
0: Ah bon?
5: Bah oui, parce que je suis marraine d'un tournoi du côté de Reims.
0: Ah ouais?
5: Donc je suis arrivée ce matin. Bah. Sinon, je serais venue avec Jérôme.
0: Ah bah parce que quand t'arrives en retard, c'est notre histoire.
5: Bah quand j'arrive en retard, c'est la faute du train.
0: Elle a bu du champagne toute la nuit.
5: Non, toute la soirée, pas toute la nuit, toute la soirée.
0: Sarah, je la soupçonne parfois d'être une étudiante éternelle. Tu sais, je suis en retard à cause du train. Non, mais je triche pas, j'ai juste toutes mes notes sur la table.
5: Alors, je prends un carnet de plus en plus petit pour essayer de le cacher, parce que sinon, vous me reprochez de tricher.
3: Bah, elle était sur les barricades à Nantes cette semaine. Avec son bandeau, là.
0: C'est vrai.
3: D'ailleurs, et le feu aux poubelles, je l'ai vu faire.
5: D'ailleurs, il y a le vestiaire, c'est sur la tricherie, là.
0: Ouais. On va voir.
27: On t'a vu avec ton petit carnet. Il est petit, mais on le voit quand même.
0: On va voir. On a les directs ce matin, évidemment. Vous avez entendu le Grand Prix de Sepang, qui est en fait celui de Bahreïn. Le départ est repoussé en raison de la pluie. On sera avec Jean-Luc Roy dans un instant pour ne rien rater. Bon, en plus, on a Verstappen devant Hamilton sur la première grille, la première ligne de départ. Et puis, les mondiaux de judo, on suivra avec Morgan Mori à Bakou les entrées en lice de Shirin Boukli, Luka Mekhedze notamment. Il y a également Arthur Fils face à Vacheron en quart de finale de la TP 500 de Tokyo. Il se passe plein de choses ce matin dans les grandes gueules du sport. Mais au programme, à 10h, sur le ring du cyclisme, l'Union internationale étudie des pistes pour faire évoluer le vélo. Et il y en a une qui peut faire parler, réduire les grands tours à 2 semaines. Est-ce que ce serait un sacrilège, Jean Pinot? Oui ou non?
3: Oui.
0: Vous votez sur le compte XDGG du sport. À 10h30, le basket européen a-t-il besoin de la NBA pour exploser, Fred Weiss? Oui ou non?
27: Oui.
0: Réunion très importante demain. On enchaînera, on écoutera la punchline de Tony Parker qui était sur RMC il y a quelques jours.
27: Ouais, mais. T'es pas obligé de faire Tony Parker?
0: Mais j'ai regardé.
27: Parce que c'est du sport américain, c'est ça?
0: Non, parce que j'ai regardé la NBA pendant des années, qui disait Tony Parker! Qu'est-ce que tu veux que je te dise? En plus, à la mi-temps des matchs, il parle en américain, ces joueurs. T'as vu les vidéos?
27: Oui, j'ai vu les vidéos.
0: Defense, guys, defense!
27: Mais t'as tout compris?
0: Pas tout.
27: Voilà,
0: sur le buzzer, on débriefera s'il y a eu un Grand Prix de Formule 1. On va débriefer avec Jean-Luc Roy. Le zapping, le j'y crois pas, et le vestiaire, donc vous l'avez dit. On va parler du rapport aux tricheurs dans le sport, alors que Manchester City a été rattrapé par la patrouille cette semaine en Angleterre. En fin d'émission, je compte sur le fait que vous serez de bons joueurs au jeu du sport.
3: Bah, Christophe Cessieux, autour de la table, je le rappelle quand même.
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0: 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Mais d'abord demain, face à la Belgique au Stade de France, ce sera déjà le dernier jour du rassemblement des Bleus de Zidane. Cette réapparition, vous l'avez vécu comment, vous?
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10: Jésus 2, le retour.
11: Bonsoir, bonjour.
10: Et je n'ai jamais vu quelqu'un distribuer autant de pain à la fois.
0: Ils ont envoyé l'artillerie rouge.
12: Mbappé dans la surface de réparation, la frappe.
13: Voilà. Allez,
27: ah si, ils ont pas.
12: Oh, il se fait accrocher par le maillot, mais il résiste, Olise. Il résiste. Allez, il va.
10: Vous allez finir par vous aimer les uns les autres, bordel de merde.
11: C'est la plus belle chose qui me soit arrivée dans ma vie, c'est de gagner avec les copains.
27: Effectivement, le fait de bien commencer, ça a été un petit peu un feu de paille qui aurait pu cacher la forêt.
0: Alors les spécialistes s'enflamment comme jamais.
10: 50% homme, 50% Dieu, 100% sauveur.
11: Et là, ça devient réalité. Donc forcément, je suis un peu ému, mais vous pouvez pas le voir, hein. Je suis tout excité, quoi.
10: Et si on te frappe sur une joue, que fais-tu?
14: Je tends l'autre joue, bien sûr. Oh. J'en profite pour lui foutre un coup de boule dans les valseuses.
11: Oh Zinedine.
0: C'est toujours quelque chose, on va dire, de valorable.
11: J'ai mon avis là-dessus, mais c'est pas ce qui m'intéresse.
28: Oh, les champions, on est tous
0: Ah, on est une belle équipe de champions, hein. Je peux vous le dire. Une belle ça équipe fait... de champions.
4: Si tu te rends pas compte,
0: c'est pas moi, c'est tellement rare.
4: Ah, d'ailleurs, là. T'as vu comme il dit, parce que c'est pas lui, quand c'est lui, il fait la tête, et après, quand c'est les autres, il rigole.
0: C'est super de rire des gens, en fait.
4: En plus, je trouve qu'elle est sous-côté, cette expression, un feu de paille qui cache la forêt, je trouve que c'est sous-côté. Ouais.
0: Alors,
4: c'est
0: alors pas... tu as voulu dire quoi exactement là-dedans?
4: En fait, je voulais dire
0: que c'est un feu sur le canapé.
4: En fait, c'est un feu de paille d'arbre qui cache la forêt.
0: Non, mais il peut y avoir. Il peut y avoir, tu peux être accroupi devant un feu de paille, du coup, tu vois pas la forêt derrière. Allez les bleus, on n'est pas encore champions, hein. Mais on a deux victoires en Turquie et en Belgique et un nul face à l'Italie. Le premier bilan des bleus de Zidane avant d'affronter de nouveau les Diables Rouges demain à 20h45 sur RMC. Zizou a appelé, testé de nouveaux joueurs sur ce rassemblement et changé l'animation de son équipe. Est-ce que la page Deschamps est déjà tournée? Les GG, je vous pose la question. Zidane a-t-il déjà révolutionné les bleus, Christophe Cessieux?
1: Oui,
0: Sarah Pitkowski.
5: Tu sais quoi, hier je te disais un petit oui. Eh ben, je vais même te dire un non, je crois, ce matin. Ah,
0: d'accord.
5: Ouais.
20: C'est le champagne de cette nuit, ça. Ah,
0: ouais. Frédéric Weiss.
4: Ben, je suis d'accord avec Sarah, ce qui ouais. m'inquiète un peu en soi.
5: Jérôme.
20: Oui, un grand oui.
0: On vous attend au 32-16 et sur WhatsApp, évidemment, pour participer. Vous êtes déjà très nombreux, notamment l'ami Fredo, qui est en train de nous écouter en courant sur les chemins tarnés. Arthur Perrault suit l'équipe de France pour RMC. Salut Arthur.
6: Bonjour les grandes gueules, bonjour à toutes et à tous.
0: Bon, Arthur, c'est la révolution aussi pour les suiveurs, oui. Peut-être, tu vas nous le raconter. Est-ce que tu vois des différences, est-ce que vous voyez des différences dans les séances ou dans le quotidien du sélectionneur avec les Bleus?
6: Oui, très clairement. Hein. Dès les premiers entraînements, Zidane a marqué une véritable rupture avec son prédécesseur. Terminé par exemple les entraînements sur le terrain, Pierre Pibarro, place à celui Michel Platini, juste en dessous du château de Clairefontaine. Le sélectionneur met en place lui-même ses séances, les petites coupelles au sol. Il reste comme avec ses joueurs pendant les exercices de passe jusqu'à s'impliquer directement à la fin de chaque entraînement pour les frappes des attaquants. Eh bien, c'est lui qui se charge des centres venus de derrière les cages. Mais là où il y a encore plus une différence, le champion du monde 98 entretient vraiment le mystère aujourd'hui autour de ses compositions d'équipe. Aucune mise en place à la veille de chaque rencontre. Et comme Luis Enrique au Paris Saint-Germain, il ne donne ses choix à son groupe qu'au dernier moment, le jour du match. Par exemple, à midi, vendredi dernier, les Bleus ne savaient pas qui allait débuter le match face à l'Italie au Stade de France. On savait Zidane timide, presque réservé, cela se confirme. Peu d'informations fuitent encore aujourd'hui dans les médias. Il a déjà réussi à imposer cette retenue, sa retenue, auprès de son staff qui en a fait aujourd'hui une règle d'or.
0: Ok Arthur, ça c'est intéressant, les petites choses du quotidien effectivement qui changent déjà et qui montrent qu'on n'a pas la même chose que sous Deschamps peut-être. Zidane a déjà révolutionné les Bleus pour toi Christophe.
1: Oui alors, révolutionné, c'est peut-être beaucoup une révolution, ça aurait été...
0: Non, mais je veux dire... Non, mais c'est parce que les mots utilisés dans les libellés de débat sont toujours un peu aux extrêmes, un peu exagérés. La révolution, ça aurait été donner le brassard à Dacuna ou un autre petit jeune. On n'en est pas là, on en est loin de là. C'est pas toujours évident de changer beaucoup de choses quand tu arrives. Tu as le même groupe, une équipe qui est demi-finaliste de la Coupe du Monde. Donc déjà, arriver à changer des choses, c'est beaucoup. Et il est arrivé à apporter sa patte, sa petite patte personnelle. D'abord, dans la façon de jouer, on avait jamais vu ce changement, cette défense, comment on dit,
20: une système,
0: défense,
20: 4-4-3 système déjà, rien que ça.
1: En 4-3-3, mais surtout en individuel, 4-3-3. Chaque joueur. Ça, Deschamps n'avait jamais osé le faire durant toute sa carrière, donc ça, c'est une vraie nouveauté. C'est pas évident à mettre en place, il faut un peu de temps. Le pressing vachement haut aussi, ça, on l'avait pas vu sous l'ère Deschamps. Je trouve aussi, alors je sais pas si c'est l'influence, si c'est la patte du sélectionneur, la patte de son staff, mais je trouve que Mike Maignan, que j'avais trouvé très moyen pendant la Coupe du Monde, a retrouvé une espèce de confiance. Alors je ne sais pas si c'est la présence de Barthez, qui a quand même été un immense gardien de but de l'équipe de France, qui est là, qui donne de la confiance, qui fait que ça change. Et puis il y a plein d'autres petites choses. Il y a quand même cette faculté à aller dénicher des joueurs. On les connaît tous, les joueurs qui évoluent dans les championnats européens. Mais moi, ce Dacuna, j'en avais jamais entendu parler. Eh ben, il est allé le chercher, il l'a mis au milieu de terrain. points. Et il s'avère qu'il est un formidable joueur, même s'il a fait une petite faute en défense autre jour. Bref, voilà quoi. Il y a quand même pas mal de choses. Moi, je trouve que c'est la patte Zidane. Et puis surtout, Zidane aurait pu se contenter, aurait pu arriver en disant je suis Zizou, je suis un dieu, avec moi ça va marcher. Non, il est arrivé avec un vrai plan de jeu, avec des idées, avec des choses. Et aujourd'hui, il les a mises en place très rapidement en trois matchs. Et je trouve que voilà, il y a une vraie différence pour le moment, une vraie patte. Maintenant, on verra si ça marche un peu plus long terme. Mais voilà, il y a des choses qui ont vraiment changé quand même.
0: Fred, le mot révolution.
27: Moi, c'est le mot révolution qui me dérange. Et quand j'entends Arthur Perrault qui nous dit oui, alors il ne donne pas les compos le jour. Il nous dit on ne s'entraîne pas exactement au même endroit. Je suis désolé, c'est des petites touches.
3: Oui, mais là, parce qu'on parlait du quotidien.
27: C'est une évolution. C'est une façon de plus se marquer son style. Alors oui, on sait que Zidane est quelqu'un qui a un style différent que celui de Deschamps. Je crois qu'il n'y a pas de surprise à ça. Et c'est normal qu'à un moment, il veuille instaurer son style. Il faut se rendre compte qu'il n'y a eu que trois matchs de jouer. Il faut arrêter de parler de révolution. Et il y a trois matchs joués. Mbappé n'est pas là. Dans une ligue des nations.
3: Et là, le premier. Oui, ça fait partie des signes de révolution. Le remettre sur le côté.
27: Non. Une révolution, c'est quand ça s'instaure dans le temps.
3: Mais
27: c'est arrivé une fois.
3: Blessé,
27: donc oui, mais ce que je veux dire, c'est que tu peux pas déterminer que c'est une révolution à partir du moment où ça n'est arrivé qu'une fois.
0: Ah, le 14 juillet, ça n'a duré qu'une journée.
27: Il permet effectivement d'imaginer qu'il y a une révolution qui va se mettre en place. Parce qu'il y a des nouveaux joueurs qui arrivent, le milieu de terrain est plus intéressant.
0: Oui, mais t'attends de voir peut-être terrain, dans la difficulté.
27: Mais dans la difficulté, est-ce qu'il sera capable de maintenir ses choix aussi forts?
3: Bien sûr.
27: Je n'en ai aucune idée. Présume tous du fait que Zidane soit capable dans les moments difficiles, parce que là encore une fois on est dans un contexte favorable.
3: Oui.
27: Il arrive, tout le monde dit c'est Zidane quoi qu'il arrive, c'est un dieu vivant, etc.
0: Ouais, enfin, s'il
3: ensuite, perdu,
0: s'il
3: favorable, c'est casse-gueule. Match, il arrive derrière quelqu'un qui a tout gagné,
27: c'est
3: avec une équipe qui est déjà en place.
27: Tout le monde dès le départ a instauré le principe de dire il faut laisser du temps à Zinedine Zidane.
3: S'il avait fait trois défaites de suite, on n'aurait pas laissé.
27: Ça serait plus compliqué. Et effectivement, les résultats sont plutôt en sa faveur pour l'instant. Je suis complètement d'accord. Sauf que je demande à voir dans les moments justement difficiles. Ou tu n'es pas sur une Ligue des Nations, parce qu'une Ligue des Nations, quoi qu'on veuille en dire, c'est des matchs amicaux plus. De 1. De 2, t'as pas
0: avec Mbappé. Des adversaires de très haut niveau quand même.
27: Oui, avec
0: la différence,
27: je demande à voir la Belgique.
0: La différence des qualifs de
27: la Belgique,
0: du monde.
27: Tu viens de gagner 3-0 contre la Turquie.
0: Après, on va voir chez eux.
5: Tu mets la Turquie de très haut niveau.
1: Je trouve que la Ligue des Nations, les adversaires de la Ligue des Nations sont souvent des adversaires plus élevés. Regarde un peu les dernières qualifs pour aller à l'Euro. Même les débuts de Coupe du Monde, regarde les adversaires opposés à l'équipe de France. Là, on est quand même sur un niveau. Alors peut-être que la Ligue des Nations est motivée. Mais regarde dans tes. Oui, je sais que t'as tout dans tes.
27: Mais Christophe, t'es d'accord avec nous.
1: Va regarder les adversaires qu'on avait au premier tour de la Coupe du Monde.
27: Christophe, t'es d'accord avec ça.
5: Mais on compare pas une Coupe du Monde et une Ligue des Nations.
27: Il y a quand même moins de pression à jouer une Ligue des Nations, de commencer comme ça. Et c'est pour ça que la plupart des sélectionneurs, quand ils sont changés, c'est plutôt pour une Ligue des Nations que pour une Coupe du Monde. Donc, ce qui se passe, c'est que. Pardon ?
3: Moins de pression, pas tant que ça, parce qu'il faut se qualifier. Il doit avoir des résultats maintenant, quand même.
27: Mais c'est objectivement, Arthur, sois objectif. Je sais que tu as du mal quand tu parles de Zidane.
3: Oui.
27: Mais objectivement,
3: objectivement,
27: est-ce que tu penses que c'est aussi important qu'une Ligue des Nations qu'une Coupe du Monde?
3: Oui, quand tu es nouveau sélectionneur.
27: Quand t'arrives,
3: bien sûr, frère.
27: Mais là, il est en train de pouvoir. Effectivement, faire tourner des équipes, son équipe, apporter de la fraîcheur. Il peut faire des tests.
0: Oui,
27: il a quand même cette marge de manœuvre où il a le droit encore à l'erreur.
3: Mais demande à Xavi, demande à Jürgen Klopp si la Coupe des Nations n'est pas très importante.
0: Le nouveau sélectionneur de l'Allemagne,
1: c'est hyper important.
3: Il n'avait pas le droit de se louper. Moi, je trouve une révolution. Pourquoi ? Parce qu'il part avec une équipe. Faire bouger les lignes dans une équipe qui gagne tout ou qui réussit à peu près tout, elle sort malgré tout d'une élimination en demi-finale de la Coupe du Monde, mais c'est une équipe qui est en place, c'est une équipe avec des joueurs qui sont là depuis longtemps.
27: Et qu'est-ce qui bouge
3: à part le milieu de terrain, la défense. Tu connaissais Kalou, tu savais que Truffert allait jouer en équipe de France,
0: tu connaissais
27: Jacquet. C'est ce que j'ai dit, il a intégré 5 joueurs qui sont.
0: C'est plus la moitié d'une équipe.
27: Mais ce que je veux dire, c'est qu'encore une fois, il bénéficie du fait que Mbappé ne soit pas présent. Et c'est plus facile.
0: On parle des défenseurs.
27: Oui, mais je suis d'accord, mais ce que je veux dire, c'est plus simple.
0: Et Mbappé, il a changé de poste.
7: Non, mais il a sur un match, effectivement. Moi, j'entends ce que dit Fred. On l'a vu sur un match Mbappé. Il faut voir sur la durée si Zidane va toujours être dans cette ambition offensive. Si ça marche moins bien, on l'a vu pragmatique aussi quand il était au Real Madrid.
3: Mais dans le management déjà, dans le management, la conférence de presse, ça change tout par rapport à celle de Deschamps. Il annonce une équipe terminée.
2: On arrive à Clairefontaine, terminé le défilé de mode, il dit moi ça j'en veux pas.
5: D'accord, mais
2: le
5: donc
2: comportement
5: toi,
2: du groupe.
5: Je
2: mais ça fait partie
5: toi.
2: D'une révolution
5: mais
2: pour un groupe, je suis désolé.
27: Non,
2: avec des habitudes bien ancrées, avec des gens qui étaient indéboulonnables, un staff qui était là, des joueurs qui venaient malgré le fait que parfois ils n'étaient pas en forme. C'est une révolution. Il fait changer les choses. Dans une équipe de France,
5: mais Jérôme,
2: c'est une révolution de mettre des choses comme ça.
5: Quand un nouvel entraîneur arrive dans une équipe, une équipe de club, il va aussi faire ce même type de changement pour marquer son territoire. Et puis,
2: bah justement, là, tu es dans une sélection qui gagne tout.
5: Oui, on parle de révolution.
7: Je suis désolé, Jérôme. Enfin, on est sorti d'une Coupe du Monde, on a été battu en demi-finale, on a été balayé par l'Espagne. On gagne pas tout. Enfin, il est arrivé avec du matériel offensif.

0: management. Il a aussi mis en place ses règles à lui, mais ses règles au bout de 4 ans.
1: Mais il a révolutionné les Bleus, Didier Deschamps. Il les a déjà remis dans le sens de la gagne. Il a construit une équipe et il est allé remporter des
0: t'as raison, mais comme disait Fred, chaque fois
1: qu'un sélectionneur, un nouveau sélectionneur arrive,
0: il fait une évolution. Oui, mais la révolution, elle va s'inscrire
2: moins de révolution que Zidane. Hein.
0: La révolution, elle va se faire sur la longueur, en fait. Aujourd'hui, oui, on peut objectivement être d'accord sur le fait qu'il est plus ouvert, il intègre plus de joueurs aujourd'hui. Mmh. On sait aussi que lui, il a un jeu différent, c'est-à-dire qu'il veut un jeu plus offensif.
3: Ouais, mais est-ce qu'il maintiendra ce jeu offensif dans des moments difficiles? On ne sait pas.
0: Mais on ne sait pas.
3: On a besoin d'un match référence pour
0: et
3: ça.
0: Et qui dit qu'après la Turquie, si Mbappé se blesse pas, il le remet pas au centre. Donc en fait là, on est un peu. Comment je vais dire ?
4: On a encore pas assez d'informations.
0: Non, mais en fait, Zidane, on le met sur un tel piédestal.
4: Mais c'est ce qu'on nous reproche beaucoup hein, sur WhatsApp.
0: Quand tu vois le brouhaha du Stade de France, quand le speaker annonce son nom, mais t'as l'impression que t'es en finale de 98, quoi.
2: Enfin, à la fin du match, il y a quelques sifflets aussi. Hein, donc,
0: c'est pas que
2: Zidane, c'est aussi le fait que ce garçon-là, ex-98, arrive après Deschamps et beaucoup auraient pu penser. Il va être dans la continuité. Il a des choses qui fonctionnent.
0: Mais non, on savait très bien qu'il n'allait pas être dans la continuité.
2: Moi, je pense qu'on sous-estime la capacité à entraîner à très haut niveau et à changer les choses et à avoir son style de jeu.
0: Mais
2: et c'est là que je ne suis pas d'accord avec toi, Fred.
0: Mais son style de jeu, Zidane.
2: Il a des vraies idées de jeu.
0: Mais il a des vraies idées qu'il veut mettre en place.
2: Ce qu'il veut mettre en place, c'est ni plus ni moins que ce fait Luis Enrique en club. Ça va être long.
0: Mais les premières mises en place sont là. Aujourd'hui, on a un sélectionneur qui avait un jeu offensif. Donc lui, il va produire davantage de jeux. On est d'accord. Il veut une animation qui soit plus offensive, il veut un travail défensif différent. Mais quand on revoit quand ils étaient placés sur le terrain, Deschamps, mais Deschamps, c'était quelqu'un qui sécurisait, qui fermait la porte à tout. Et donc, en fait, son jeu à lui, c'est son expérience de joueur de foot. Donc aujourd'hui, moi, je trouve que, en fait, t'avais Deschamps qui avait la philosophie de sécuriser une équipe, son équipe, alors que Zidane, lui, son ADN, c'est comment exploiter toutes ses armes offensives. C'est des équilibres différents, mais de là à dire qu'on fait une révolution.
1: Mais non, mais tu vas pas faire une révolution.
0: Eh ben oui, on est d'accord, tu vas pas faire une révolution en 3 matchs.
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4: Avec des directs dans un instant, 9h40, le départ qui a été retardé du Grand Prix de Bahreïn en Malaisie, parce qu'il a plu, il pleut sur place, mais on devrait a priori s'élancer pour Max Verstappen en pôle devant Lewis Hamilton. On suivra ça avec Jean-Luc Roy dans un instant. En tennis, quart de finale de l'ATP 500 de Tokyo. En ce moment, Arthur Fils mène 4-2 face à Valentin Vachereau pour l'instant. Service pour le Monégasque. On va suivre ça, bien évidemment, pour le Français. On suivra le judo également avec les mondiaux tout à l'heure avec Morgane Maury. Le football, pour l'instant, on y revient. Zidane a-t-il déjà révolutionné les Bleus? Je rappelle que demain, les Bleus affronteront les Diables Rouges belges au Stade de France. Les amis, j'ai plein de messages sur WhatsApp. Deutrax qui me dit: l'arrivée de Zidane me fait penser à celle de Platini, sélectionneur, dont tu nous parlais, Christophe, il y a quelques jours. Même ferveur au démarrage. Tout le monde prêt à suivre le guide suprême. Départ Tony Truant avec des qualifications pour l'Euro, avec uniquement des victoires, mais suivi d'un Euro décevant. Un match référence ne suffit pas. Il faudra de la continuité. Eric nous dit: comme beaucoup, vous en faites trop avec Zidane. Il ne fera pas aussi bien que Dédé, vous allez voir. Philippe nous dit: révolution des Bleus, peut-être pas quand même. On a l'impression que vous voulez opposer Zidane à Deschamps. C'est vrai que ça, c'est un truc qui revient quand même souvent, de vouloir tourner un peu trop rapidement la page Deschamps en voyant tout ce qui allait et tout ce qui n'allait pas.
2: Non, mais alors, du coup, il faut faire quoi? Il faut reparler de Didier Deschamps à chaque fois que l'équipe de France va. Ça avance, quoi. Il a un énorme palmarès, ça va être très difficile.
0: Non, mais
1: il est pour l'instant le plus grand sélectionneur entraîneur, l'histoire de l'équipe de France.

0: C'est ça qui. Voilà. On peut pas parler de Zidane sans. On a l'impression qu'on fait offense à Deschamps. Bah non. En fait,
1: mais tu sais pourquoi? Parce que je pense que certains qui aimaient beaucoup Didier Deschamps.
0: Mais moi, j'adorais Didier Deschamps. Non, mais ceux qui préfèrent gagner que bien jouer. Mais il est passé. C'est fini. C'est un nouveau sélectionneur. Soyons heureux que Zinedine Zidane, qui est quand même un dieu du football chez nous, ait envie d'entrer notre équipe de France. Jérôme, il prend son pied tous les jours.
2: Personne remet ça en cause. Mais il y a une telle ferveur populaire autour de Zinedine Zidane. Parce que c'est quelqu'un de discret, c'est quelqu'un de très humble. Cette ferveur populaire, j'ai quand même un petit peu l'impression qu'elle nous aveugle un tout petit peu sur un regard très tactique et pragmatique
3: c'est
2: de ce qui est produit.
3: C'est un doux euphémisme, ça nous aveugle un tout petit peu. Ça nous aveugle énormément. J'ai l'impression
2: qu'on pourrait plutôt les réduire.
1: Moi, je trouve que vous êtes vraiment un peu des pisse vinaigre.
2: Ah ben, j'étais sûre que t'allais
1: dire ça. Mais non, mais franchement, on est là. On a le mec qui arrive, le mec qui est l'idole nationale du football français. Celui qui nous a offert la Coupe du Monde.
2: On a marqué 3 buts en 3 matchs.
1: Celui qui a.
2: On est énamouré.
1: J'essaye de parler et vous me coupez au bout de une seconde et demie.
4: Tu fais en permanence, mais vas-y, continue.
1: Ben oui, mais moi, on n'a pas le droit de me le faire. Voilà, non, mais franchement, il y a une espèce de joie dans tout le pays. Tout le monde a la banane. Regardez ce qui s'est passé l'autre jour quand il y a le but qui a été marqué. On l'a vu courir sur le long de la... Mais moi, ça me fait marrer, ça me fait la banane, j'ai envie de voir les matchs. Eh bien, excusez-moi, je suis peut-être respectueux de Deschamps disant ça, mais moi, alors, je ne sais pas si c'est une complète révolution, mais en tous les cas, moi, ça m'amène le sourire de voir cette équipe-là, de voir Olise qui se met à marquer maintenant des buts, alors que pendant la Coupe du Monde, il n'en avait pas marqué un. Je ne sais pas, il y a un truc, voilà, il y a un truc. Un mec comme Fred,
3: Ça te dérange parce que quand tu parles d'autre chose que le basket,
1: Donc vas-y.
3: Attention. Tu me déranges à chaque fois que tu fais le fan de base. Moi, j'ai envie, et je suis pas d'accord avec Jérôme sur ça. On est obligé de comparer parce que quand on parle de révolution, ça veut dire par rapport à quoi? Par rapport à ce qu'a fait Deschamps avant. Donc par définition, t'es obligé de comparer. Et pourquoi on voit une évolution? Parce que par rapport à ce qu'a fait Deschamps. Donc la comparaison, elle est obligatoire. Et moi, je trouve que c'est un petit peu.
0: Non, mais moi, j'ai pas de problème avec
3: sa gueule.
1: Quel délit de sa gueule.
3: En fait, c'est quoi? Deschamps, il ne se met pas autant sur le terrain. sur le banc, il était moins fou.
1: Le mec, qui retourne la situation.
0: Tu devrais aller faire un débat avec les politiques.
3: Deschamps était très bien. Zidane est très bien dans son style. Chacun son style. Et c'est comme Arthur Perrault qui explique par le monde, conférence de presse, etc., que c'est différent. Que chacun a son style, chacun a sa personnalité, et c'est vrai que parce que c'est Zidane, tout le monde dit ah mais
4: c'est différent, mais c'est pas forcément
3: une révolution. Ça veut pas dire mieux.
4: En fait, je pense que chez certains qui nous écoutent notamment, ils peuvent sentir que dans les analyses, il y aurait comme un espèce de ouf de soulagement que ce soit fini pour Deschamps et qu'en gros maintenant tout serait beau parce que ce serait pas Deschamps et qu'en fait il y aurait à travers ce type d'analyse une forme de manque de respect pour ce qui a été fait avant. Je pense qu'il faut arriver à dissocier les deux parce que le débat est peut-être trop passionné là-dessus.
1: Ce que disait Jérôme tout à l'heure.
4: Je pense que le débat est trop passionné.
1: Tout le monde est ravi. Moi, je lui tire mon chapeau pour tout ce qu'il a réussi à faire. Cette Coupe du Monde qu'il a apportée à l'équipe de France, ses résultats dans les compétitions. Mais bon, au bout de 14 ans, on avait envie de voir autre chose et on avait envie de voir Zidane comme sélectionneur.
4: Damien.
1: Je sais que Fred, ça l'emmerde, mais c'est comme ça. Il est là, il va falloir s'y faire, mon gars.
4: Damien,
3: moi, je suis ravi d'avoir
1: Mais non, mais t'es pas ravi, t'es en train de râler.
3: J'ai dit, je demande à voir, c'est tout.
4: Les gars, s'il vous plaît. Damien, au 32-16, nous appelle depuis loin. Salut, Damien.
5: Bonjour, les GG. Bonjour à tous.
4: Bien réveillé. Il a révolutionné les Bleus, Zizou, déjà, pour toi, après 3 matchs?
5: Non, on ne peut pas dire qu'il a révolutionné les Bleus. Zizou, il l'a dit lui-même, dès qu'il est arrivé, qu'il a pris ses fonctions. Vous voyez, j'ai toujours plus de voix. Hein. J'ai tellement crié au Stade de France vendredi soir que j'ai plus de voix et j'y retourne demain. Donc, il a dit lui-même, il voulait apporter sa patte et il voulait rester dans la continuité de ce qu'a fait Dédé. Parce que quand on a une équipe qui a été championne du monde, finaliste et demi-finaliste de Coupe du Monde, forcément, c'est dur de prendre la suite et de tout révolutionner. Il faut une certaine continuité. Par contre, et je l'ai vu moi là pour le premier match de Zidane au Stade de France, on voit quand même une patte Zidane dans le jeu qui se met en place. Et au bout de 3 matchs, c'est sûr que tout va pas être tout beau, tout rose tout de suite. Il faut que ça se mette en place. Il faut que sa tactique se mette en place. Il fait quand même de la révolution. Quand on voit qu'il installe Dacuña au milieu de terrain pour pouvoir jouer au foot et avoir ce profil de joueur qu'on n'a pas en équipe de France depuis des années, c'est une petite révolution.
4: Est-ce qui t'impressionne, mais... toi, Damien, en fait ? Est-ce que tu t'attendais à ce qu'il y ait peut-être autant de changements, comme tu dis là, aussi rapidement ? Ça t'impressionne ?
5: Alors, moi, clairement, ce qui m'a impressionné, c'est ce qu'il a fait en Belgique. Quand en Belgique, il a carrément changé toute l'équipe et qu'il a installé vraiment des joueurs qui avaient très peu de sélection et qu'il a joué comme il a joué en Belgique, parce qu'en Belgique, le match était vraiment incroyable en termes de qualité de jeu. Oui, là, ça m'a impressionné. Et là, je me suis dit, il change. Il change tout. Mais c'est sûr qu'avec les joueurs qu'on a, il peut pas tout changer d'un claquement de doigts et tout défaire. Par contre, le fait qu'ils mettent Dembélé en neuf au pressing, alors que Deschamps ne le faisait pas, qu'il a commencé à faire une révolution en remettant Mbappé à gauche et en étant un vrai coach, en disant ben Mbappé là où il est le meilleur c'est à gauche. C'est pas parce qu'il joue en club en neuf et qu'il veut jouer en neuf. Non, moi je vais lui dire tu te remets à gauche. C'est dans ces choses là. Mais comme je dis, c'est pas une révolution complète encore de l'équipe de France. On peut pas dire qu'il a fait une révolution non plus.
4: Mais c'est une révolution. Tu vois une révolution en cours peut-être.
5: Idées. Ouais,
4: il impose ses idées.
5: Oui, il y a une révolution.
0: C'est d'accord,
5: Jérôme.
0: Oui, ouais, je suis d'accord avec le fait que en Belgique, par exemple, on peut pas parler de révolution a priori. Pour moi, c'est un énorme changement ce qu'il a fait en Belgique. Il a quasiment tout changé. C'est exceptionnel. En allant jouer, en Belgique face à un adversaire.
1: C'était pas un
0: relevé.
1: Match.
0: On n'allait pas jouer, avec tout le respect que j'ai, en Azerbaïdjan, quoi. Oui, c'était en Belgique face aux Belges qui ont qu'une envie, c'est de nous taper parce que ça fait 7 ou 8 matchs qu'ils n'y arrivent pas.
4: Après, il y a beaucoup de matchs à jouer d'affilée aussi.
0: D'accord, mais je suis pas sûr que ce soit fait par les années passées. Il arrive, deuxième match, il a mis une composition en Turquie. Ça s'est plus ou moins bien passé, ça n'a pas été étincelant. Il joue la Belgique. On pourrait se dire, on va faire deux matchs de suite avec la même équipe et on verra face à l'Italie. Eh ben non, il a tout changé. Il est arrivé avec une équipe fraîche. Et ça, c'est pour moi déjà une vraie révolution.
4: Je remercie Damien au 32-16. Charlie nous appelle de Mayenne. Salut Charlie.
6: Salut les GG, salut à tous.
4: Bon, tu nous écoutes, c'est un débat passionné depuis tout à l'heure, hein, évidemment, parce qu'on nous reproche aussi parfois de tourner la page trop rapide de Deschamps. Tu trouves que c'est une révolution, toi ?
6: C'est ce que je disais, ça s'enflamme tout de suite très très fort quand on parle de Zidane. Hein, c'est les religions, quand tu parles de Dieu, c'est assez clivant, quoi. Donc non, blague à part, vous avez un peu tout dit. L'auditeur d'avant a pris des arguments, notamment la grosse révolution de la Belgique. Je crois qu'on n'a jamais vu un de nos entraîneurs, de sélectionneurs, changer 9 joueurs en deux compos sur ces deux premières. Ces deux premières sur le banc, ça c'était pour moi une grosse révolution. Et c'est ce que je disais dans mon message. Je pense qu'il y a peut-être une partie à la Luis Enrique, pour comparer, parce que c'est ce qui se fait en ce moment. On va pas le nier. Sur le vous ne pouvez pas comprendre, vous savez, son côté psychologique avec les joueurs, la façon dont il a parlé à ses joueurs, je pense que Zidane il est complètement là-dedans. Et qu'il y a une partie que, mais je suis sûr, on le saura jamais, ou peut-être après son mandat. Et la relation qu'il a avec ses joueurs, truc tout bête, quand on le voit à l'entraînement mettre toutes les galettes qu'il envoie à ses joueurs, il montre quelque chose.
4: En fait, t'as l'impression que comme Luis Enrique, il a une idée claire derrière pour l'instant. Tu vois, même si effectivement on peut pas tout voir, t'as l'impression que il sait le chemin qu'il veut emprunter.
0: Attention, il a quand même
4: la confiance.
6: Ouais. Je pense que oui. Et il y a un truc par contre qui devrait être unanime, c'est la motivation des joueurs sur le terrain. On a 3 matchs, on a matière à se mettre sous la dent. Les joueurs, ils sont à 100% tout le match, on voit bien.
4: Non, mais t'as raison, c'est ce que disait Charlie, c'est ce que disait Jean-Louis Tour ces derniers jours.
0: Jean-Louis disait ça aussi hier. Il disait que
4: France,
0: la mise en place.
4: Il transmet une conviction, on a l'impression.
0: Il disait, Jean-Louis, hier, très justement aussi, que ce qu'il est en train de mettre en place va demander du temps. Et attention, il n'est pas entraîneur de club. Il n'a pas ses joueurs. Là, il a fait une déclaration cette semaine en disant ce qui m'ennuie, c'est que je ne vais plus voir après mes joueurs pendant un mois. Il aime travailler et il s'est souvent plein du fait de ne pas avoir du temps pour travailler. Il dit on a beaucoup de voyages, on ne peut pas faire d'entraînement et ça le pèse parce qu'il est en train de mettre des choses en place. Alors est-ce que ça marchera ? Oui ou non ? On verra et on jugera. Mais être dur avec lui de suite alors qu'il fait des changements, qu'il met des choses en place, on le voit ce qui s'est passé sur la pelouse du Stade de France, même si le résultat est frustrant pour l'équipe de France, c'est un autre visage. Il a un plan. Il veut le respecter. Moi, je connais l'un des membres du staff et il y a une excellente.
4: Tu connais Zizou ?
0: Non.
4: Tu connais Barthez ?
0: Il y a un soigneur qui vient du vélo, sache-le. Ouais. Il a été chercher un masseur qui vient du cyclisme parce qu'il était à la Juventus massé par un
4: Mais il vient avec des idées claires, même là-dessus.
0: Il vient avec un plan et des idées claires. Ouais. Il y a une vraie communication dans le staff. Par contre, ils vivent très. énormément en vase clos, ça c'est sûr.
4: Oui, mais bon, après, en même temps, ça a l'impression que c'est un peu le quotidien aujourd'hui des clubs de foot aussi, à en tout cas bah, donner le modèle possible.
3: Moi, juste pour terminer, oui, effectivement, Zidane est en train de faire une révolution, mais pour l'instant, il ne l'a pas faite. Mais il y a un truc qu'il faut aussi prendre en ligne de compte, c'est que si un nouveau sélectionneur arrive, les joueurs sont toujours très motivés au début parce qu'ils veulent garder leur place. Et pas seulement parce que c'est Zidane.
4: Oui, oui, c'est l'enthousiasme.
2: Tu veux montrer ton meilleur visage au sélectionneur, enfin, c'est de facto et c'est tellement humain. Donc oui, c'est
0: après,
2: normal.
0: Après,
2: mais il y a une révolution sur le plan du management parce que il est constitué différemment. Mais encore une fois, c'est ce que je dis. Il va falloir que ça se voie l'efficacité sur le terrain.
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4: Avec Christophe Cessieux, Fred Weiss, Sarah Pitkowski, Jérôme Pinault et vous au 32-16. Dans un instant sur le ring, est-ce que réduire les grands tours à 2 semaines serait un sacrilège alors que l'UCI observe les différentes pistes qui lui ont été envoyées? On vous attend évidemment pour en débattre. Mais d'abord, avant le zapping, les amis, il faut qu'on file à la Formule 1, le Grand Prix de Bahreïn qui se déroule en Malaisie. C'est une longue histoire à cause de la guerre au Moyen-Orient au tout début de l'année. On a replacé ce Grand Prix-là. Jean-Luc Roy, alors on devait partir à 9h. Jean-Luc, salut. Mais oui. C'est un peu le chaos en Malaisie, hein, tu nous expliques ?
10: Ah, le mot est faible. Écoute, on va prendre ça à la rigolade, hein, pour gagner du temps. C'est une plaisanterie.
4: Ah bon ?
10: Donc, effectivement, comme il tombe de l'eau, bah, comme toujours en Formule 1, quand il tombe de l'eau, bon, il en tombait pas mal, mais moi, j'ai connu une époque où ça roulait aussi. Maintenant, ça roule plus. Donc, on a attendu 40 minutes. On est parti sous régime de formation, tour de formation derrière le safety car. Et puis, voilà. Alors, Hadjar est sorti de la piste, mais il a réussi à revenir. Bon, ça, c'était son problème, entre guillemets. Ça n'a pas perturbé la procédure. En revanche, Lewis Hamilton, qui devait partir en première ligne à côté de Verstappen, a eu lui un problème apparemment électronique, hein, peut-être dû à la pluie, j'en sais rien. Donc il a commencé à s'arrêter sur la piste. Du coup, ceux qui étaient derrière lui n'ont pas osé le dépasser, parce que normalement la procédure interdit évidemment dans le tour de formation de dépasser un pilote. Certains sont passés quand même. Et puis du coup, la direction de course complètement débordée, dépassée, je ne sais plus quel mot utiliser, eh bien, a interrompu la procédure au drapeau rouge. Ça, je pense que c'est une grande première. La procédure du tour de formation interrompue au drapeau rouge et on a fait rentrer tout le monde en vrac, je dirais, en paquet, dans la ligne des stands. Et là, bah, écoute, ça discute.
4: Mais genre, voilà, mais Hamilton, il partira deuxième quand même, là, du coup?
10: Bah, écoute, à mon avis, oui, on va tout annuler, hein, évidemment, parce que c'est tellement grotesque. Ouais. Si
4: on
10: tu
4: va
10: veux.
4: Dire ça compte pas, quoi. Pousse.
10: Non, là, il faut distribuer les chapeaux, les gros nez rouges. Pousse, là.
1: Oui. Jean-Luc, oui. Ils savent que les voitures électriques, là, ça craint, ça prend l'eau.
4: Bah, c'est
1: pourquoi organiser des grands prix sous la mousson en Malaisie? Je sais pas.
10: Ah ben, je croyais qu'ils
1: trouvent un désert. À Takama, par exemple, il y a des trucs. Là, ils sont sûrs de pas avoir de flotte.
10: Tu veux encore un peu d'humour? Je croyais qu'à Bahreïn, il pleuvait jamais. Moi, j'ai pas compris.
4: Bien sûr, il fallait bien le faire. Jean-Luc, évidemment, on espère que ça va partir parce qu'on avait prévu un débat en fin d'émission. Allez, tout de suite, le zapping.
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4: Je m'en fous pas. Le comité olympique français vigilant après la baisse du budget des sports. Jérôme.
11: Ah, je m'en fous pas.
4: Sarah.
2: Ah, je m'en fous pas.
4: Christophe.
1: Je ne m'en fous pas.
4: Fred.
3: Je ne m'en fous pas.
4: La ministre des Sports évoque une légère baisse du budget en expliquant que son ministère prend part à sa part de l'effort national. On passe de 548 à 500 millions d'euros. Mais le CNOSF est inquiet de la disparition l'augmentation du nombre de conseillers techniques sportifs notamment, alors qu'il participe d'ici directement à la structuration des fédérations, au développement des pratiques et à la haute performance. À moins de 2 ans de Los Angeles, les fédérations ne doivent pas continuer à subir une érosion progressive de ces cadres, notamment. Voilà, ça fait partie des préoccupations au CNO. Baisse du budget des sports, même si elle est légère selon le ministère, il faut que ça interpelle.
2: Oui, mais elle est dans la répartition, elle est montée un petit peu pour le sport de haut niveau. Donc l'un dans l'autre, c'est parce qu'on a des échéances que sont les Jeux de Los Angeles. Après, ce qui pose question aujourd'hui, c'est qu'effectivement cet effort, il doit être fait à tous les niveaux. Mais nous, le sport repose sur 3 pieds. On est sur un trépied. On a un ministère des Sports, un CNO et une agence nationale du sport. Alors évidemment, dans ces 3 entités, ouais, il y a forcément de l'humain, des moyens humains qui pourraient être optimisés.
1: Exactement.
2: Et on dépense beaucoup d'argent
1: de toutes ces agences qui pullulent sur le territoire français dans tous les domaines.
2: On a beaucoup d'administratifs, donc il faut épurer.
1: Tu rajoutes des strates, c'est un millefeuille.
2: Exactement.
1: Et ben, si tu sucres un peu là-dedans, tu vas trouver des budgets plus importants pour les sportifs.
2: Ou en tout cas, tu vas épurer un peu et peut-être qu'on recentrera plus sur les sports, mais c'est difficile de savoir ce que fait le ministère des Sports, ce que ne fait pas le CNO, ce que fait l'ANS. Mmh. En tout cas, dans les autres pays, il n'y a pas 3 entités pour gérer le sport.
1: Non, hein. Évidemment, il n'y a qu'en France.
3: C'est ça la France.
1: Mais parce qu'on a tellement de moyens aussi.
0: Je suis sur la même ligne que les copains. C'est en sport, une fois de plus dans notre pays, il y a aussi encore et trop souvent des politicards qui s'occupent de comment on fait du sport plutôt que de mettre en place des choses. On va sucrer des budgets, on va avoir des stades qui ne vont pas être entretenus, on va fermer des piscines, on va fermer des city-stades. Tant mieux parce que la jeunesse va bien, on l'a vu cette semaine. La jeunesse a plein de choses à faire et on va encore diminuer leur capacité à faire du sport, à s'occuper d'eux dans des quartiers, dans des cités, dans des villes où on a besoin de faire du sport pour pas faire de bêtises. Ben on continue. Mmh. On dit que on a posé 1000 fois la question, la France est-elle un pays de sport ? Ben non, la preuve. Alors oui, il faut faire un effort, mais encore une fois, sucrons les postes à responsabilité où ils sont 15 à décider autour d'une table pour savoir de quelle couleur on va faire le sol de la future piste d'athlète. Là d'accord, il n'y a pas de problème. Mais par contre, fermer des piscines, fermer des stades et diminuer et enlever les budgets de rénovation de nos équipements, c'est très inquiétant.
4: Évidemment, on en reparlera. Hein. Vous savez qu'on est toujours attentif à ce type de sujet. Alors la F1 nous a mis un petit peu en retard. Je vous précise juste que vous vivrez cet après-midi sur RMC les championnats d'Europe de cyclisme avec Remco Evenepoel, grand favori. Évidemment, le départ, ce sera 12h30, arrivé vers 17h20. Il y aura plusieurs Français. Paul Sexas n'est pas là. Hein. Il y a Romain Grégoire, il y a Kevin Vauclin, il n'y a pas Van Aert, il n'y a pas Van Der Poel, il n'y a pas Del Toro. On verra bien. Voilà, Evenepoel ne peut pas trop se rater, visiblement. Je rappelle que Demi Vollering s'est imposé hier, elle a tout gagné cette année, championne d'Europe, après avoir gagné le championnat du monde.
2: Dis-moi, Paul Sexas, c'est pas au départ des championnats d'Europe ?
4: Non, il sera sur Liège-Bastogne-Liège le week-end prochain. Ouais.
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4: On est avec Fred Weiss, avec Christophe Cessieux, Sarah Pitkowski, Jérôme Pinault et vous au 32-16. Vous pouvez écouter la première heure des GG du sport en podcast sur toutes les plateformes de téléchargement. On a parlé de Zizou, tiens, ce qu'il a déjà fait, la révolution avec les Bleus, ça vous a beaucoup passionné, hein, les amis. Dans un instant, on va parler basket européen. Ah bah oui, Fred. Ah. Est-ce que le basket européen a besoin de la NBA pour exploser ? Parce que c'est une semaine qui peut être déterminante. Vous savez, il y a le projet de la NBA Europe. On écoutera la punchline de Tony Parker qui était invité il y a quelques semaines sur RMC. Je vous précise que la Formule 1, c'est toujours pas parti, hein, à Sepang, à cause de la pluie notamment qui s'est lourdement abattue sur la piste de Malaisie. On va partir dans un instant, on l'espère. Il ne pleut plus, hein, sur la piste de Sepang. On rappelle la grille avec Verstappen et Hamilton. Et le tennis, Arthur Fils a perdu le premier set face à Valentin Vacherot alors qu'il avait fait la course en tête, hein, Sarah. Battu 7-5 au premier set. Il y aura partout dans le deuxième service pour le Monégasque.
2: Il menait 5-3. Ouais. Et 5-4 services à suivre.
4: Bon, ouais, il va falloir réagir. Je rappelle, c'est le quart de finale de la TP500 de Tokyo. On va surveiller ça, bien sûr, et l'attitude de Arthur sur la fin du match. 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En plus, c'est de l'artisanat, hein, tu sais, c'est des en cuir, en velours. Tu es plutôt cuir ou velours, toi, Christophe?
1: Ça dépend. Le string, c'est plutôt en cuir.
4: Ah, bah d'accord.
1: Non, mais il pose des questions incroyables.
3: Mais les strings en velours, c'est chelou quand même.
13: Je confirme, j'ai vu faire sa lessive sur le Tour de France, il est très cuir.
4: Ouais, j'avoue, en velours.
3: T'imagines?
4: Bon. Après, chacun fait ce qu'il veut, on n'est pas là pour juger. 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
2: Quand même.
4: 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Sport au 7-32-16. Ah, bah, dis donc. Allez, du cyclisme. Si on devait ramasser le Tour de France en deux semaines au lieu de trois, je me demande bien, ça donnerait quoi dans l'intégral Tour RMC, Christophe Cessieux et sa bande?
13: Ben nous, on part 4 semaines.
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14: Départ donc de la première équipe et départ de ce Tour de France 2026. Pierre-Yves, c'est imminent. Et c'est parti à l'instant pour ce Tour de France 2026.
15: C'est parti pour Olaf Coy, le coureur de la Décathlon CMA CGM qui a fait l'effort, qui était très bien placé. Victoire d'Olaf Coy, le coureur de la Décathlon CMA CGM.
14: Bonjour à tous et bienvenue sur la route du Tour de France aujourd'hui. Après les Pyrénées, direction Bordeaux, direction la canicule.
15: Weichsel au centre de la route des Team Merlier qui va pouvoir s'imposer. Team Merlier qui s'impose devant William Girmay.
14: Bonjour à tous et bienvenue sur la route du Tour de France. Aujourd'hui, nous aurons que 4 côtes et un petit col.
4: Et oui, vite, faut arriver à Paris en deux semaines peut-être.
3: Mais là, en trois jours, ils arrivent à Paris, hein.
4: Ah bah là, c'est ça, ils étaient à Barcelone et pff, d'un coup, ils y sont. Se dirige-t-on vers une grande révolution dans le calendrier du cyclisme? L'Union cycliste internationale se dit prête, je les cite, à envisager des évolutions significatives dans un sport réputé pour son conservatisme. L'instance a dévoilé cette semaine les résultats d'une grande consultation lancée en début d'année auprès des familles du vélo pour imaginer des idées d'amélioration. On trouve quoi parmi les 55 contributions reçues? Des pistes concrètes comme la réduction des courses d'une semaine sur 5 jours ou que certains grands tours comptent un week-end de moins. Contrepartie, si cela arrivait, nous dit l'UCI, rendre obligatoire la participation des meilleurs coureurs aux épreuves World Tour, en particulier hors d'Europe et sur les nouveaux marchés. C'est un vaste sujet, hein, parce qu'on ne s'est pas beaucoup attaqué au calendrier du vélo ces dernières années. Léger, je vous pose cette question. Réduire les grands tours à deux semaines serait-il un sacrilège? La tablée dit oui. Qui dit non d'après vous?
1: Bah, évidemment, Fred. C'est pas du basket.
4: C'est Fred Weiss qui dit non.
1: Tu vas voir, pour le basket, il va dire oui.
4: Sur le compte X des grandes gueules du sport, vous dites réduire les grands tours à deux semaines sera un sacrilège. Oui à 78%. Maria Azé, notre voix du vélo sur RMC, et elle est à côté de nous. Salut Maria.
16: Salut Georges, salut tout le monde.
4: Alors Maria,
3: bonjour Maria.
4: Tu as évidemment été très attentive depuis que ce rapport a été publié. Tu as enquêté toute la semaine. Alors qui pousse pour la réduction de la durée des courses?
16: En tout cas, ce ne sont pas les coureurs, ni les équipes, ni les organisateurs de courses, mais plutôt les partenaires commerciaux, parce que si les grands tours étaient réduits à deux semaines, ce serait pour obliger les coureurs à participer à plus de courses, parce que forcément, il y a plus de visibilité sur le Tour de France où Pogacar, Vingegaard, Sexas et Evenepoel sont là que sur un Giro, un Tour d'Italie ou un Tour d'Espagne où seulement un ou deux d'entre eux prennent le départ de la course. On parle aussi des courses un peu plus loin, les courses en Australie, les courses en Chine, où les partenaires commerciaux aimeraient voir plus de grandes stars, et forcément les sponsors ont besoin des têtes d'affiche pour vendre leurs produits. On évoque aussi l'argument du réchauffement climatique pour réduire la durée des grands tours, parce qu'on sait qu'il y a eu des grosses chaleurs sur le Tour de France cet été, un élément dont beaucoup de coureurs s'inquiètent, mais eux préféraient plutôt avancer l'horaire des étapes sur le Tour de France plutôt que d'en raccourcir sa durée. Un départ d'étape à 8 heures permettrait d'éviter l'après-midi entier sous la chaleur, mais pour qu'une mesure soit mise en place, il faut que tous les acteurs du cyclisme soient d'accord, donc autant vous dire que ça peut prendre un petit moment.
4: Ouais, voilà, ce sont des pistes évidemment envoyées par les acteurs du monde du vélo. Hein. Tu restes avec nous, Maria. Alors, écoutons Fred, puisque c'est le seul à dire que réduire la durée des grands tours ne serait pas un sacrilège. Pourquoi tu dis non?
1: Vendu aux partenaires du Tour de Down Under.
3: Vas-y. C'est très simple. Alors, très simplement, j'ai voulu faire comme mes coéquipiers. C'est-à-dire dire la même chose que dire oui, c'est un sacrilège. Mais je me suis dit, je vais pas faire comme eux parce que moi je vais réfléchir. Et j'ai tenté de réfléchir à l'évolution du sport en général, du business, etc. Et effectivement, moi quand je pense au Tour de France, je pense au cyclisme et inversement. C'est-à-dire que pour moi, le cyclisme se résume quasiment au Tour de France. Pourquoi ? Parce que quand je regarde le Giro ou quand je regarde la Vuelta, il manque les superstars.
4: Ça t'intéresse pas ?
3: Et donc ça m'intéresse moins. Et vous savez, je l'ai dit plusieurs fois déjà.
4: En plus, il y a pas Pogacar.
3: Pour Pogacar. Donc forcément, quand il n'est pas là, pour moi, le Tour a moins d'intérêt. Et je me dis,
4: les grands tours.
3: Oui, en soi, c'est effectivement quelque chose de différent, quelque chose qui pourrait bouleverser un petit peu la façon de regarder le cyclisme. Mais en même temps, si j'ai la chance de voir Pogacar faire les trois tours, si j'ai la chance de voir les marchés émergents avec les vrais stars, peut-être que le cyclisme dans ce monde où le sport est de plus en plus concurrentiel pourrait continuer à grappiller un petit peu de
4: place. Où effectivement le divertissement
3: est de plus en plus intéressant, les sponsors sont là, on sait que c'est du sport business, et à partir du moment où c'est du sport business, t'as besoin aussi d'avoir tes
4: pour
3: stars
4: survivre.
3: Partout pour survivre au maximum. Donc moi, réellement, si je pouvais faire un truc, mais évidemment que je n'ai aucun pouvoir décisionnaire, mais je ferais les deux autres grands tours que le Tour de France en deux semaines, et le Tour de France le maintiendrait à trois semaines pour que...
4: Et avec l'obligation d'y aller.
3: Avec l'obligation d'y aller, que les stars soient présentes obligatoirement. Alors, je ne sais pas comment ça peut se mettre en place.
0: Au moins deux sur trois,
3: ce qui permettrait d'avoir, sur ces deux autres tours, tout le monde, et l'intérêt pour de tout le monde. Donc voilà.
4: Toi, tu trouves que la réflexion, en tout cas, mérite d'être posée sur la table.
3: Je dis pas qu'il faille le faire obligatoirement, et bien sûr, si je pouvais choisir, je préférerais continuer ces tours à trois semaines, évidemment. Mais vu le contexte actuel du sport, de tout ce dont Maria a parlé,
4: c'est pas un hasard que ce soit les partenaires commerciaux qui, effectivement. Poussent. Voilà,
3: le sport, c'est du business aussi.
4: C'est un sujet qui est dans tous les sports. On en parlera certainement tout à l'heure, Sarah, mais aussi le tennis, peut-être de réduire la durée des sets dans les grands chelems et tout ça. Donc il y a l'idée de proposer des programmes plus courts pour attirer plus les diffuseurs et aussi pour intéresser
0: les jeunes.
4: Le temps d'attention,
0: une étape de un quart d'heure plutôt qu'une étape de 4 heures. Ils préfèrent un set en 4 jeux plutôt qu'un set en 6 jeux.
4: Arrête de généraliser à tous les jeunes à chaque fois.
0: Je dis pas tous les jeunes, il y en a qui sont un peu moins.
4: Oui.
0: Mais en tous les cas, c'est ce qu'on nous dit.
4: Arrête d'être contre les jeunes.
0: La jeune génération a besoin de choses qui vont plus vite, trucs qui tournent plus vite. Donc, pour les intéresser au cyclisme, il faudront réduire les choses.
4: Donc, tu dis quoi? Qu'en fait, la fatalité nous emmènera vers là, peut-être, même si c'est con?
0: J'espère que non. Non, je ne pense pas qu'on touchera au joyau de la couronne et aux trois semaines du Tour de France. Celui qui veut faire ça, je pense qu'il n'est pas né. Parce que le pouvoir d'ASO est tel dans ce monde du vélo qu'ils arriveront toujours à protéger leur épreuve. C'est pas l'UCI, c'est pas les équipes qui réussiront à faire ça.
2: Le Tour de France,
0: c'est une entité en lui-même.
2: Le Tour de France est plus fort que l'UCI. Mais oui. Il faut aussi dire, pour ceux qui nous écoutent, qu'en fait, une ville qui accueille le Tour de France paye, une ville qui accueille le départ paye une somme, la ville qui accueille une étape d'arrivée paye, et donc en fait si tu le réduis à deux semaines, forcément tu baisses les recettes,
4: tu peux aussi dire que le ticket d'entrée des sponsors est plus élevé parce que c'est sur deux semaines, enfin en fait ça se rééquilibre.
0: Tu fais vendre les droits de visibilité, tu leur fais payer plus cher.
4: Je sais pas, je me dis que
2: tu les frappes,
0: c'est un commercial qui arrive à faire ça, bravo.
2: Juste pour les faire payer plus cher, pourquoi ils payent cher? C'est parce qu'en fait, le Tour de France, tu as une visibilité sur trois semaines. Si tu leur enlèves une semaine de télé, tu ne les fais pas payer plus cher.
4: La concurrence sera encore plus élevée entre les villes qui vont accueillir
3: le Tour de France. Je suis pas d'accord. Moi, je suis d'accord avec toi. C'est la rareté qui va faire le prix aussi. Parce que regarde, quelle est la ligue qui gagne le plus d'argent? C'est la NFL, parce qu'il y a très peu de matchs et il y a beaucoup de rareté dans ça. Donc chaque match est beaucoup plus cher qu'un match qui aurait lieu dans la NBA, par exemple.
2: Mais tu sais qui met de l'argent? Ce sont les communes. Et autant dire vu l'état de la France, c'est pas une commune qui mettra plus d'argent parce qu'il y a deux semaines au lieu de trois. Tour de France, c'est quelque chose qui est à part dans la réflexion générale.
4: Mais quand Fred dit, par exemple, les grands tours à deux semaines, les autres, en fait, on aurait un grand tour et des moyens de venir.
2: J'ai du mal à m'exprimer là-dessus parce que je connais pas l'équilibre économique des autres tours, mais sur le Tour de France, ça je peux mettre ma main à couper, le Tour de France est beaucoup plus puissant que l'UCI oui, à lui tout
1: grand,
2: seul.
1: Il y a un grand tour, il y a deux moyens tours et après il y a les petits tours.
4: Avant de te donner la parole, Jérôme, je précise juste que le Tour de France n'a pas toujours duré 3 semaines dans son histoire. Non. C'est depuis les années 60.
1: Non, 1920-1930.
4: Oui, bien sûr. Oui, mais avant, tu as eu des Tours de France.
1: Ah, bah oui, en 1903, les étapes faisaient 600 km, Georges, et il courait la nuit.
4: Le fait est que sur plus d'un siècle d'histoire, ça n'a pas toujours été 3 semaines. Je dis juste ça. C'est un fait.
1: Moi, j'ai vécu le tour 1920 quand même. Rappelle-toi. vous me le faites savoir assez souvent.
4: C'est incroyable. Voilà. Non, mais cette façon de se victimiser alors qu'on ne dit rien, c'est un vrai. Il va falloir enfermer ce monsieur. Il faut quelqu'un lui parle.
13: Alors, moi, je vais à la surprise générale. Tu m'as posé la question tout à l'heure. J'ai dit oui, ça sera un sacrilège.
4: J'ai réduit les grands tours à 2 semaines.
13: J'écoute Fred et finalement, non. Ce serait pas un sacrilège. Ce qu'il vient de dire, c'est exactement ce qui doit se passer dans le vélo si on veut sauver le vélo. Peut-être qu'il faut diminuer les grands tours. Peut-être qu'il faut faire des classiques plus courtes. Certainement. Mais à une seule condition qu'on n'a pas du tout évoquée. Parce que là, on parle des sponsors des courses. Mais pas des sponsors des équipes.
2: Non.
13: Et si on fait plus court pour faire plus d'oseille, parce que c'est le but, hein. On est d'accord?
1: Oui, le but, c'est de faire plus d'oseille.
13: Alors, je suis d'accord avec toi jusqu'à 99%. Le pourcentage qui reste, c'est reversé aux équipes. Parce que faire un Tour de France de 2 semaines, faire plus de courses avec tes coureurs, ça veut dire plus de coureurs dans l'effectif quand même. Ça veut dire plus de voyages, puisque tu veux faire plus de courses. Ça veut dire aussi plus de budget pour les équipes. Ils sont au courant, les équipes, alors à part les grands, que tout le monde est en train de crever, que la dernière en date qui va mourir, c'est l'équipe de Bernaudot. Il n'y a plus d'équipes qui arrivent à se battre avec UAE. Il n'y a plus d'équipes qui arrivent à survivre parce qu'elles ne vivent que du sponsoring. Et là, alors là, c'est une consultation, n'attaquons pas l'UCI. Parce qu'en fait, ils vont donner leur verdict autour du 8 ou 9 décembre, je crois, à Benidorm, c'est ça, hein. À partir de là, si lui, il dit, on va diminuer les courses, on va faire en sorte de gagner de l'oseille pour en reporter et pour en donner aux équipes, là, d'accord.
4: Non, mais parce qu'il faut
13: mais
4: bien
13: c'est
4: rappeler,
13: pas dans leur plan, j'en suis sûr.
4: Il faut bien rappeler, puisque les auditeurs et auditrices ne le savent pas tous, les équipes ne touchent pas de droit télé.
13: Il n'y a pas de droit télé, il n'y a pas de ticketing, évidemment, c'est un sport gratuit qui se fait sur la voie publique.
4: Pas de billetterie.
13: Il n'y a pas de transfert.
1: Les seuls qui se gavent, c'est les organisateurs de grandes courses.
4: Ah, non, mais donc toi, tu serais prêt à ce qu'on perde une semaine, en gros, tu n'es pas tellement attaché.
13: Moi, Georges, si demain, on me dit que le Giro, la Vuelta, le Tour sont diminués d'une semaine, qu'on va dégager des bénéfices à hauteur de plusieurs centaines de millions d'euros pour reverser aux équipes qu'elles puissent vivre à 80% d'un budget qui vient du sport qu'elles produisent, du spectacle.
4: Donc peu importe l'histoire, s'il y a un ruissellement.
13: Mais de toute façon, si on continue comme ça, il n'y aura plus d'équipes au départ.
1: D'ailleurs, il y aura 5 équipes dans 5 ans.
2: Après, c'est juste, aujourd'hui, pour l'équilibre d'un sport, il faut effectivement se mondialiser, il faut aller dans des nouveaux territoires pour aller chercher des nouveaux partenaires. On est tout à fait d'accord là-dessus, mais ne touchons pas au monument qu'est le Tour de France.
13: Non, mais tu vois, dans l'argumentaire, c'est on veut que les stars fassent les grands tours et les grandes courses. C'est génial. Moi, je trouve ça génial.
2: Oui, c'est vertueux au départ.
13: Qu'on fasse faire les 3 grands tours aux grandes vedettes du vélo, je trouve ça top. Quitte à le diminuer, pas de problème. Ça veut dire qu'on augmente la qualité du produit. On augmente la qualité du spectacle. Mais qui fait le spectacle? Ce sont les acteurs, ce sont les coureurs, ce sont les équipes qui cotisent, qui payent leurs coureurs des millions et voire des dizaines de millions d'euros pour pouvoir créer ce spectacle. Il faut qu'ils passent à la caisse. Et donc, faire ce genre de programme de révolution, là, on parlait tout à l'heure de Zidane, là, c'en est une. Mais il faut. Je pense que le président David Lapartien a bien compris.
2: Il y a danger.
1: Donc, je ne crois pas une seule seconde. Je ne crois pas une seule seconde qu'ils feront
13: là,
1: ça.
13: Là, c'est une consultation.
1: Je pense qu'il y a d'autres réformes qui sont étudiées et qui pourraient permettre effectivement de rééquilibrer peut-être un peu le vélo, c'est-à-dire faire soit un salarié cap, soit un point UCI cap.
13: Mais alors, on parle de la ligne principale de ces réformes. Mais alors, moi, pour le coup, j'ai souvent critiqué le personnage, mais là, il faut lui rendre hommage. Il a consulté les équipes. Ouais. Enfin, l'UCI a consulté les équipes pour savoir quelles sont vos revendications. Et dans les revendications, il y a celle-ci. Il y a le salary cap. Il y a diminuer le nombre de coureurs par équipe, donc diminuer les courses peut-être. Il y a un certain nombre de choses qui sont mises en place.
4: Il y a des choses.
13: Le respect des transferts.
4: Regrouper
13: localement les calendriers.
4: Franchement, en fait,
13: là, c'est intéressant.
4: Moi, je trouve leur position plutôt louable.
13: C'est vrai qu'on est un sport
4: qui a cette étiquette d'être très conservateur. On amène un moment de réflexion, une table ronde. Évidemment, il y a des choses dont on parlera peut-être pas dans quelques jours. Parce qu'on parle de réduire les courses. Il y a aussi peut-être question des courses d'une semaine dans les pistes, réduites à 5 toujours alors, à Paris-Nice de 5
2: jours. Mais est-ce qu'on les réduit pour en ouvrir d'autres, en créer d'autres?
1: Non, pas en créer, mais pour qu'elles évitent de se marcher sur les pieds, parce que tu as Tirreno-Adriatico et Paris-Nice qui se déroulent en même temps, c'est deux courses importantes.
2: Là, on est certain que c'est pas pour démultiplier d'autres courses sur nouveaux territoires.
4: Philippe au 32-7 nous appelle les Yvelines. Salut Philippe, bienvenue dans les Yvelines.
17: Oui, bonjour à tous. Moi, je vais donner un point de vue de, non pas de business, mais de coureur amateur de course. L'ADN des courses cyclistes, c'est quand même l'endurance et l'usure. Donc faire des courses de 3 semaines, ça me paraît judicieux. Enlever une semaine, ça m'intéresse pas, parce que il y aura pas cette notion de durée, etc., de rebondissement éventuel, bien qu'avec le tyran slovène, il y ait plus beaucoup de suspense. D'ailleurs, quand il est pas là, on se régale. En championnat du monde, on s'est régalé. Voilà. Et alors, évidemment, au point de vue sportif, 3 semaines, c'est quand même c'est réservé à une poignée de coureurs, mais on a des équipes qui travaillent pour eux. C'est les vacances au mois de juillet, le Tour de France. Et je sais pas, c'est plus que du sport. C'est un état d'esprit, le Tour de France au mois de juillet, qui dure 3 semaines.
4: Et puis c'est un patrimoine.
17: C'est la fête pendant 3 semaines. Il fait beau en général. On me parlait du climat. Moi je suis pas climatologue, mais peut-être l'année prochaine il va pleuvoir pendant 3 semaines. Faut se méfier aussi. Et le business doit pas commander tout le sport non plus, au risque de le tuer.
4: Oui, bien sûr. Non, mais évidemment, et c'est un sujet qu'on a souvent
3: business,
4: ici.
3: Tu peux mourir aussi. Hein.
1: Pas en face du tout. Oui, mais en l'occurrence, s'il y a bien un modèle qui fonctionne bien, enfin, je ne parle pas des équipes, mais ASO fait son beurre avec les 3 semaines du Tour de France,
0: Christophe,
1: qui est quand même la première épreuve cycliste au monde, qui rapporte beaucoup d'argent, qui est aussi pour toutes les équipes une formidable vitrine. Tu t'es assez bagarré pour participer au Tour de France, pour savoir que quand tu n'es pas invité au Tour de France, tu n'existes pas. Donc c'est une épreuve capitale, une épreuve qui représente la France. Vouloir toucher au joyau de la couronne, moi je trouve que ce serait une erreur manifeste.
4: Vous avez répondu au sondage, réduire les grands tours à 2 semaines serait-il un sacrilège? Vous dites oui à 77%. Vous avez perdu un petit point, le clan du oui, parce que Fred a été très pertinent.
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4: Dans un instant, j'y crois pas. Dans un instant, le départ enfin du Grand Prix de Formule 1 à Sepang avec Jean-Luc Roy. Ça a été retardé à cause de la pluie. En ce moment, Arthur Fils est sur le cours à Tokyo, quart de finale de l'ATP 500. Il est mené 1-7-0 face à Valentin Vacherot. 4-3 pour le Français qui a breaké, hein, qui est sur son service pour l'instant. Il va essayer de confirmer son break. On revient dans un instant avec le tennis. Mais d'abord du basket. Le futur du basket européen se joue demain en Italie. Mon cher Fred, c'est là que vont se retrouver les 13 clubs actionnaires de l'Euroleague pour discuter du projet NBA Europe annoncé pour l'automne 2027. Vous savez que les Américains, la NBA, veulent installer leur ligue avec des équipes européennes, enfin en tout cas dans les métropoles appuyées par les clubs de foot. Par exemple, le PSG pourrait être dedans. Alors il y a 2 hypothèses après ce qui va se passer cette semaine. Soit l'Euroleague accepte l'offre de rachat de la NBA pour construire à travers l'Euroleague actuelle, soit les deux ligues seront en concurrence, car la NBA Europe se fera quoi qu'il arrive. Tony Parker, propriétaire de l'ASVEL, qui participe à l'Euroleague et soutient la NBA Europe, était il y a quelques jours sur RMC dans le Stephen Brunch. Il a dit ceci.
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20: L'Euroleague et la NBA discutent et que ça avance bien. Je pense que ce serait super important pour l'avenir du basket européen d'avoir un accord entre les deux. L'Euroleague, c'est une compétition incroyable. La NBA, on connaît avec leur force marketing, sponsoring. Donc, si on pouvait trouver un accord entre les deux, ce serait idéal.
4: Voilà pour les mots de Tony Parker. Évidemment intéressant sur l'avenir du basket européen. Est-ce que le basket européen a besoin de la NBA pour exploser? Oui ou non, Fred Weiss?
3: Oui.
4: Jérôme Pinot.
0: Ah, puisque Fred dit oui, je dis oui.
4: Sarah.
2: Bah oui.
4: Christophe.
1: Bah évidemment que oui, quoi.
4: Bah, attendez, bah tiens, avant d'écouter le spécialiste, c'est intéressant, vous écoutez vous qui n'êtes pas forcément à fond dans le basket au quotidien. Christophe, tu regardes l'Euroleague, franchement?
1: Non.
4: Voilà. Est-ce que pour toi, ça peut tout changer si la NBA se met dedans?
1: Oui, en partie, en grande partie. Alors, évidemment que ça fait mal quelque part à notre orgueil de Français, d'Européens, de se voir inféodé au système américain. Mais l'Amérique n'a pas que des points noirs. Et je trouve effectivement que la NBA est un modèle de réussite incroyable. Ils ont su rendre cette ligue vraiment attractive, avec des spectacles incroyables, des revenus financiers qui sont dingues, fabriquer des stars de partout. Et je trouve que plutôt que de s'opposer directement à la NBA, parce que de toute façon, je crois que la NBA, même si l'Euroleague refuse de négocier, ils vont créer une ligue en concurrence et qu'ensuite, on comptera les morts. Autant éviter la guerre et faire jouer la diplomatie et s'allier avec eux. Et je pense que ça pourrait permettre à la NBA, enfin au club européen, de prendre une envergure plus importante.
4: Sarah.
1: Voilà, moi c'est ce que je...
2: Déjà, dans la lisibilité d'un sport, si tu fais deux ligues fermées